0: assermenté ce matin devant un parterre de dignitaires réunis au Sénat à Ottawa. Voici ce qu'a préparé Yasmine Mehdi.
1: Salve de canon, tambour, hymne national. La cérémonie a été hautement protocolaire, à l'image de la fonction.
2: Oui, je l'affirme solennellement.
1: Mais Louise Arbour, 31e gouverneur général du Canada, a tout de même voulu y ajouter une touche personnelle. Côtoyant les putains et les itinérants. Elle a sélectionné la reine des Cowboys fringants comme prestation musicale en français au Sénat.
3: C'est important que ça soit une francophone.
1: Le choix d'une francophone pour occuper ce poste a d'ailleurs été salué par plusieurs dignitaires. Après la nomination de Mary Simon en 2021, qui ne parlait pas français. L'ex-premier ministre Jean Chrétien.
3: Ça avait été malheureusement une erreur.
4: En tant que juriste...
1: Mark Carney, lui, a surtout salué la longue carrière de juriste de Louise Arbour, elle qui a notamment été procureure en chef du Tribunal pénal international.
4: Elle a donné une voix à ceux dont la dignité était bafouée.
1: Dans son discours, la nouvelle gouverneure générale a voulu lancer un message aux Canadiens.
2: Nous sommes tous inévitablement préoccupés par le quotidien, par les exigences de nos enfants, de nos collègues, par le coût de la vie. Mais il n'en demeure pas moins que chacun et chacune, à sa façon, contribue à ce que deviendra le Canada.
1: Louise Arbour saura-t-elle s'adapter à un rôle plus symbolique et plus effacé? Ceux qui la connaissent sont convaincus que oui. Ici Yasmine Mehdi, Radio-Canada, Ottawa.
0: Et au Québec, la ministre de l'Environnement, Pascale Derry, n'exclut pas la possibilité d'un bureau d'audience publique sur l'environnement, un BAP, chargé d'étudier les pénuries d'eau. Des élus et des groupes environnementaux de la Montérégie s'inquiètent de la diminution des réserves d'eau souterraines dans la région et demandent à Québec de se pencher sur la question. La ministre Derry affirme cependant qu'elle a besoin de plus de données pour déterminer l'ampleur du problème.
5: On va avoir ces discussions-là. Est-ce qu'on peut pousser la réflexion plus loin? La réponse est oui. Est-ce que le BAP est le meilleur outil pour répondre à ces questions-là, pour s'assurer d'avoir un portrait complet, plus précis, parce qu'on manque de données actuellement. Ça nous prend davantage de données pour avoir un portrait beaucoup plus précis, beaucoup plus complet. Donc, on va évaluer tout ça. Si le BAP, en bout de ligne, s'avère la meilleure solution, ben on va se pencher là-dessus.
0: L'Institut climatique du Canada indique que la modification du climat a accentué le problème des sécheresses en les rendant plus fréquentes et sévères partout dans le monde. Et Québec accorde une aide financière de 3 millions de dollars pour sauver la compagnie meuble Bestar. L'entreprise de Lac-Mégantic avait dû fermer ses portes en avril en raison d'une faillite. La première ministre, Christine Fréchette, s'est rendue à l'usine pour en faire l'annonce. Le reportage à ce sujet de René-Charles Quirion.
6: Les machines sont de nouveau en marche chez Meubles Bestar de Lac-Mégantic. La première ministre du Québec, Christine Fréchette, affirme que le prêt de 3 millions de dollars octroyé par son gouvernement permet de consolider les 150 emplois. Ce soutien représente 20 % du montage financier de 15 millions de dollars pour assurer le redémarrage de l'entreprise.
7: L'entreprise nous a présenté un plan qui était costaud, un plan de relance, donc qui nous met en grande confiance pour la suite des choses.
6: Fondé en 1948, le fabricant de meubles a été contraint de fermer en avril dernier en raison du contexte économique et de la guerre tarifaire. Le nouveau président-directeur général, Mario Aubé, dirige le groupe d'actionnaires qui a pris la relève en mai.
8: Ça va nous permettre de poursuivre nos investissements, de protéger nos employés d'ici de Mégantic et de continuer à fabriquer des produits québécois.
6: Christine Fréchette rappelle que les PME font partie des priorités de son gouvernement.
7: Parce que la moitié des travailleurs travaillent dans des PME et c'est elles qui assurent la vitalité de la majorité des régions du Québec.
6: Des partenaires et actionnaires locaux ont aussi permis cette relance de Bestar à Lac-Mégantic. Ici René-Charles Quirion, Radio-Canada, Sherbrooke.
0: Et maintenant aux États-Unis.
9: Thank you, darling. Have a good time.
10: Mr. President,
9: you know what?
10: Mr. President,
9: a country can never be great with a dishonest
10: person. Listen, we traveled all the way to Wisconsin for this interview.
0: Donald Trump a abruptement quitté le plateau de l'émission Meet the Press sur la chaîne NBC en pleine entrevue après avoir qualifié la presse américaine de malhonnête. L'incident s'est déroulé hier au micro de Kirsten Welker et a rapidement défrayé la chronique. Le président américain a récemment multiplié les attaques ouvertes contre les journalistes. La semaine dernière, il a insulté de CNN Caitlin Collins lors d'un point de presse. Et en terminant, New York est sous haute surveillance. Tout le secteur autour du Madison Square Garden à Manhattan a été bouclé en raison de la présence annoncée

0: du président Donald Trump ce soir au troisième match de la finale de la NBA, la Ligue professionnelle de basketball. Les festivités extérieures ont été annulées et ceux qui ont des billets sont invités à s'y rendre 2 heures avant le match. La partie débute dans une trentaine de minutes. Voilà, c'était vos informations. Le prochain rendez-vous est dans 1 heure.
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0: Aujourd'hui, sur la route des vacances en véhicule électrique et sans tracas, est-ce que c'est possible? On en parle avec François Boutin-Dufresne, cofondateur de ShareCharge, et Clémence Lamarche de Protégez-vous. Bonjour tous les deux.
1: Bonjour.
2: Bonjour.
0: Les chansons de l'été pour se mettre au vert, les propositions de la chroniqueuse et animatrice Évelyne Charuet. Bonjour.
3: Bonjour Catherine.
0: L'entente Raglan est-elle un bon modèle pour l'industrie minière? Alexis Bouliane s'est rendu au Nunavik pour le savoir. Bonjour Alexis.
4: Salut.
0: Et des volets aux fenêtres pour se protéger de la chaleur, une idée ancienne revisité par nos agents doubles Godefroy Laurendeau et Danaé Audet-Beaulieu. Bonjour.
5: Hello.
0: Feu vert, c'est parti.

0: On se demande quelles devraient être les meilleures mesures à mettre en place pour qu'on ait vraiment une meilleure gestion de l'eau.
1: Ben déjà, d'investir dans les infrastructures, c'est une nécessité. Ensuite, je pense qu'il faut réfléchir à tarifer l'eau au Québec. On en est là, je pense.
2: Faire payer l'eau. C'est scandaleux, le gaspillage qu'il y a. Moi, j'ai vécu en Afrique. Je viens du sud de la France. Je trouve que c'est scandaleux ici.
3: Moi, j'économise beaucoup de l'eau à la maison parce que... Pas parce que je paye, mais je l'aime pas...
0: Vous n'aimez pas gaspiller?
3: Non. J'étais grandie comme ça à Portugal.
4: Je ne sais pas comment sont traitées les eaux usées, par exemple, etc. Peut-être qu'il y aurait moyen de recycler tout ça.
5: Réduire les douches, qu'elles soient moins longues. Eh bien, pas arroser son gazon, peut-être. Ça, c'est une bonne option. Et je calme. Je n'ai pas d'autres idées.
0: Mais c'est un bon début. Je vous remercie.
6: En tout cas, ce début de raccourcir les douches, de moins arroser le gazon, c'est exactement ce que la Ville de Montréal a dû demander à ses citoyens au cours de la dernière semaine, étant donné qu'il y a des infrastructures vieillissantes, même dans un état qui frôle la catastrophe et qui demandait des réparations urgentes. Et ça arrive de plus en plus dans des villes de plus en plus nombreuses, d'où l'idée de lancer cette question cette semaine. Qu'est-ce qu'on devrait faire? Il y a beaucoup de gens qui reviennent à l'idée de la tarification. Sur les réseaux sociaux, Jean-François qui dit installer des compteurs d'eau partout, comme en Europe, ça suffit d'arroser son asphalte. Pierre qui dit compteur d'eau avec un certain volume d'eau gratuit avant de tarifer le volume d'eau excédentaire. Mais je voudrais les idées de tout ce beau monde autour de la table.
7: Je suis d'accord avec les compteurs d'eau, sans tarifer nécessairement, mais juste pour prendre la mesure de notre vraie consommation. C'est-à-dire qu'à l'heure actuelle, quand on prend effectivement des longues douches, le lave-vaisselle, l'arrosage, la piscine, c'est combien d'eau ça? On ne le sait pas maintenant.
6: Oui, on ne le sait pas. Alors, c'est Évelyne Charvet que vous venez d'entendre. J'en profite pour la remercier, Évelyne, qui m'a remplacée quelques fois ce printemps.
7: Ça
6: merci
7: me fait
6: beaucoup.
7: Plaisir.
6: Et Évelyne est là pour nous parler de chansons tout à l'heure. Alors, nos invités qui sont déjà dans les missions de calcul, comme chez Protégez-vous, par exemple, Clémence Lamarche. Oui. Est-ce que vous croyez à la tarification de l'eau?
8: Oui, puis je pense qu'on pourrait avoir un modèle qui ressemble un peu à la tarification de l'électricité, c'est-à-dire en période de grand froid, on peut s'abonner à des programmes qui vont nous encourager à économiser l'électricité en période de grand froid. Ça pourrait être quelque chose de très similaire pour l'eau, c'est-à-dire en période de sécheresse, l'eau coûte plus cher et puis ça aiderait aussi les gens à être au courant parce que les villes font beaucoup de publicité, mais moi j'en vois encore des gens qui arrosent leur gazon à période de sécheresse puis qui n'ont pas l'air d'avoir eu le mémo, tandis que quand on paie pour ces services-là, ça nous force à être un peu plus alerte.
6: Puis il y a quand même plusieurs auditeurs qui ont suggéré aussi cette idée de Pierre tout à l'heure, un certain volume d'eau gratuit avant de tarifer, puis il y a Évelyn qui rajoute réduire la consommation pour tout le monde, l'industrie aussi, et charger beaucoup plus cher à ceux qui dépassent la limite. Autrement dit, ça revient un peu à la même idée.
8: Oui, ou ceux qui l'utilisent en période de sécheresse, parce que bon, il y a

0: les périodes qui sont moins critiques dans l'année.
1: Oui.
0: C'est en période de sécheresse aussi où il faut faire le plus attention.
1: Ouais. François Boutin?
2: Oui, il faut aussi voir que le mode de tarification actuel, c'est-à-dire la gratuité, c'est essentiellement financer les riches qui consomment plus d'eau que les plus pauvres. Donc, si on met une tarification, l'idée d'avoir ce bloc-là qui serait gratuit, puis au-delà duquel on doit payer un certain taux, ça garantit une certaine équité aussi dans le système.
1: Voilà. Alexis Bouliane?
3: Bien, je pense que ces idées-là sont super intéressantes, mais ça va être dur à vendre, j'ai l'impression, si on ne s'attaque pas en premier aux plus grands consommateurs, qui sont les fuites.
1: Exactement.
3: Les fuites dans le système. C'est le quart, à peu près, grosso modo, de toute l'eau qu'on consomme est perdue dans le sol parce que notre réseau fuit de partout. Alors, commençons peut-être par ça.
1: Ça a été souligné, effectivement, Jérôme, qui dit « Commencez par s'organiser pour qu'elle se rende aux maisons sans en perdre un énorme pourcentage dans le sol. » Et Manon qui dit « Commencez par colmater toutes les fuites du réseau avant d'encore blâmer et taxer les citoyens. » C'est certain qu'il y a des arguments qui sont là.
3: Au point de vue de communication,
1: c'est prêt à sortir.
2: Parce que Montréal, le Québec est un des rares endroits dans le monde où on ne paie pas l'eau.
1: Voilà.
2: Toutes les autres villes en Amérique du Nord, on paie l'eau, puis ça coûte au moins aussi cher que l'électricité.
1: Ah oui.
2: Donc, pour quelle raison est-ce qu'on donnerait l'eau au même titre qu'on ne donne pas l'électricité? Donc, c'est un peu un peu bizarre.
1: Godefroy Laurendeau a l'air songeur.
4: Non, mais moi, je me dis qu'il faudrait être capable de se comparer à la moyenne. Tout ce qui se mesure s'améliore. Donc, peut-être sans taxer, sans mettre un prix, mais de pouvoir mesurer sa consommation et la comparer avec ce que les autres font.
1: Un peu ce qu'Evelyne disait, là, faire une espèce d'émulation pour voir comment on se situe par rapport à une moyenne souhaitable.
4: Je suis sûr que quelqu'un, quelque part, pourrait nous faire un petit jeu rigolo.
1: De la ludification, ben oui.
2: Ben, intéressant aussi, parce qu'il faut penser qu'à Montréal, je ne sais pas si vous vous souvenez, il y a une quinzaine d'années, il y a eu un scandale des compteurs d'eau qui a mis dehors une administration complète.
1: Vrai.
2: Et c'était ça l'idée, c'est de mettre des compteurs d'eau, je pense que c'était dans les commerces à l'époque, peut-être même dans les résidences. Donc, je pense que l'administration s'est brûlée un peu, puis c'est peut-être pour ça qu'elle est...
1: Tout le monde est frileux en ce moment.
2: Pour faire ça.
1: Et Danaé, au début?
5: Moi, je vais finir avec une blague. Je vais dire, installons plus de centres de données. Non, mais juste penser, arrêter de faire ça, c'est juste la base aussi. Là, tout a été dit déjà, mais comme il y a encore des gens qui installent des milliardaires qui installent des centres de données un peu partout.
1: Qui demandent encore énormément d'eau.
5: Oui, exactement.
1: Dans certains cas. Ouais. Merci tout le monde. Continuez de nous écrire.
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7: Le Montréalais Mathieu Vallée se rappelle du trajet vers le parc provincial Saint-Banks en Ontario à bord de son véhicule électrique. Après avoir quitté l'autoroute 401, il raconte que c'était le désert en matière de bornes de recharge. Un casse-tête pour lui et sa famille.
8: Je pensais qu'il y avait beaucoup plus de recharge de niveau 2 accessible.
1: Ça, c'était en 2024. Mais François Boutin, vous êtes allé, je pense, en Ontario, dans le même coin, l'an dernier, puis vous avez fait face un peu au même problème.
2: Effectivement. Donc, le problème de la recharge de véhicules électriques, lorsqu'on quitte les grands axes, là où il y a des recharges rapides, dès qu'on sort des grands axes, il n'y a plus de borne de recharge. Et c'est effectivement, ça a été mon cas à Sandbanks l'année passée où je suis allé avec ma famille. Donc, on arrive au parc provincial. Nous étions très contents de débarquer à la plage. C'était des vacances formidables. Puis là, soudainement, quand on est remonté dans l'auto pour se rendre à notre prochain stop, ma femme et mes quatre enfants m'ont regardé en voulant dire « T'es sûr qu'on va se rendre? » Et cette sueur froide-là, c'est quelque chose que les 7 millions d'électromobilistes nord-américains ont en commun.
1: Ont en commun. Puis celui qui était interviewé par le Téléjournal de l'Ontario en 2024 avait vécu le même genre de frousse aussi. Clémence Lamarche, vous avez aussi voyagé en Ontario en véhicule électrique?
9: Oui, dernièrement. Moi aussi, ça a été une mauvaise surprise. Pourtant, je suis allée à Ottawa. Donc, on pourrait penser que, bon, je m'attendais à ce qu'une grande ville ait beaucoup de bornes un peu partout. Et j'ai dû les chercher. La plupart sont cachés dans des stationnements qui sont soit privés, des stationnements payants aussi.
1: Donc, ce qui augmente pas mal le coût de la charge.
9: Ça a été un petit casse-tête auquel je ne m'attendais pas, bien franchement, parce que depuis 2 ans que j'ai une voiture électrique, ça s'était toujours assez bien passé. Oui.
1: C'est clair que c'est au Québec qu'il y a la plus grande concentration de bornes au Canada, on en est conscient, et ce n'est pas parfait encore au Québec non plus. Mais il y a une explosion de la vente des véhicules électriques depuis le début de 2026. C'est évidemment, entre autres, dans le contexte de la crise crise des carburants. Ça veut dire qu'il y a beaucoup de voyageurs qui vont vivre leurs premières expériences de vacances cet été. C'est pour ça qu'on a eu envie, avec vous, à l'approche de ces vacances-là, de voir un peu quelles sont les meilleures astuces, mais aussi des solutions d'avenir, comme ce que François Boutin-Dufresne va nous proposer. Qu'est-ce que c'est Share Charge, François?

0: quoi?
1: Stretchcharge, c'est une start-up montréalaise qu'on a partie, en fait, il y a un an, lorsque je me suis acheté mon véhicule électrique, puis que j'ai voyagé à Lévis, là où ma mère habite, et je me suis rendu compte qu'à Lévis, il n'y avait pas de borne de recharge.
0: Aucune?
1: Vraiment. Ben, aucune à plus ou moins 3-4 kilomètres de ma destination.
0: D'accord.
1: Et ça m'est arrivé le deuxième jour où j'étais propriétaire d'un véhicule électrique. Donc, évidemment, j'ai encore eu le droit à les commentaires de ma femme en voulant dire, je t'avais dit de pas acheter une auto électrique.
0: Et j'ai puis là, votre mère a sorti une rallonge de tondeuse.
1: Non.
0: Pour brancher l'auto?
1: Ben ça serait le fun que ça marche, mais ça ne marche pas pour des gros véhicules parce qu'elle n'a pas de borne de recharge. Mais sa troisième voisine avait une borne de recharge. Donc, évidemment, des fois, le voisinage, ça ne va pas toujours bien. Dans les banlieues, les gens ne se parlent pas tant que ça. Mais moi, j'ai quand même eu le guts d'aller cogner à la porte de la dame et lui demander sa borne en échange d'une bouteille de vin.
0: Ouh.
1: Et là, je me suis dit, ça serait donc belle fun qu'on puisse organiser ça un peu mieux, un peu genre Uber/Airbnb où tu cliques sur l'application puis c'est réglé. Donc, on enlève un peu tous les irritants associés à ça. Surtout qu'on sait qu'au Québec, par exemple, il y a 500 000 électromobilistes. Au Canada, 1 million. Puis en Amérique du Nord, à peu près 7 millions. Et que la plupart de ces gens-là, si on fait une petite hypothèse, que 80 % de ces gens-là ont une borne à la maison et que cette borne-là ne fait rien 80 % du temps ou 90 % du temps.
0: Mm-hmm.
1: Donc, il y a potentiellement quelque chose à faire avec cette infrastructure de recharge déjà installée. Donc, l'idée de ShareCharge, c'était d'activer ces millions de bornes de recharge-là en Amérique du Nord, les mettre en réseau puis les mettre disponibles à la communauté des électromobilistes.
0: Alors, je vais me tourner tout de suite vers Clémence, propriétaire d'un véhicule électrique.
2: Oui.
0: Vous avez une borne à la maison.
2: Oui.
0: À quelles conditions pourriez-vous imaginer joindre une plateforme comme ça? Qu'est-ce que c'est qui pourrait vous inquiéter ou vous rassurer?
2: Oui, en fait, je suis très curieuse d'en apprendre un petit peu plus sur la sécurité, comment ça fonctionne. Bon, est-ce que justement il y a un code pour utiliser la borne, tout ça. Mais moi, je trouve que l'idée est super intéressante. Je suis pas certaine que dans mon quartier, c'est peut-être parce qu'il y a déjà beaucoup de bornes sur les rues, donc peut-être que
0: d'accord.
2: C'est moins intéressant.
0: Moins pertinent.
2: Mais non, je serais très intéressée à en apprendre plus.
0: Comment on peut rassurer les gens?
1: Ben, en fait, on crée un compte. C'est comme quand on se crée un compte sur une application un peu standard. On met notre adresse, notre email. On achète des crédits de recharge pour ceux qui ont besoin de se recharger. Puis ceux qui ont une borne à partager, c'est pas tous les utilisateurs qui ont une borne, mais ceux qui ont une borne à partager inscrivent des informations de leur borne. Et là, votre borne, elle est soudainement disponible pour réservation, parce que c'est un concept où on peut réserver des bornes, ce qui n'est pas le cas en ce moment avec les circuits, mettons les réseaux de recharge publics qu'on a. Ce qui est un autre irritant, d'ailleurs.
0: Clémence, ça vous est déjà arrivé, là, comme moi, de voir une borne au loin, puis de dire d'être un petit peu anxieux, de dire est-ce que quelqu'un va arriver juste avant moi.
2: Tout à fait. Oui, puis l'autre avantage que je vois aussi dans certains quartiers, c'est que ça permet de réserver une borne, mais aussi un stationnement.
1: Ben, c'est ça. Donc évidemment, ça vient avec un stationnement. Dans certains cas, moi, j'habite dans le plateau Mont-Royal. J'ai une borne qui est disponible sur la rue pour n'importe qui a un collant de stationnement. Et on va faire évoluer la réglementation. Pour l'instant, c'est pas tout à fait legit, mais justement, c'est en discussion. Donc, c'est un concept assez innovateur. Mais encore une fois, faut pas oublier que chaque borne qui est installée sur le bord des rues à Montréal, entre autres, coûte 100 000 $ de fonds publics.
0: Mmh.
1: Okay, ça, c'est souvent un chiffre qui est un peu caché. Donc, il y a un coût public énorme au développement de l'infrastructure de recharge. Puis, comme vous savez, les finances publiques en ce moment ne sont pas dans un état formidable et qu'il y a d'autres priorités d'infrastructure comme l'eau.
0: Oui, en effet. Puis, il y a aussi des endroits où la densité de population ne justifierait même pas l'investissement.
1: Exactement.
0: Là. Par exemple, Clémence, qu'est-ce que c'est le genre d'itinéraire que vous avez fait en voiture là, qui vous a amené le plus loin?
2: Je suis allée dans Charlevoix, au Saguenay, au lac Saint-Jean. Donc, je pense que c'est le plus loin que je suis allée
0: électrique.
2: En voiture électrique.
0: Et ça demandait une assez bonne planification?
2: Je dirais qu'au Québec, à date, j'ai été assez chanceuse.
0: Mais ça demande quand même une planification.
2: Une planification. C'est sûr que l'idéal, c'est de pouvoir charger où on dort. Là. Et je dois dire, la plupart des hôtels ont souvent des bornes. J'ai loué des chalets avec des bornes. J'ai été surprise aussi d'aller faire du camping l'été dernier. Puis bon, quand je suis arrivée, il y avait quelques bornes qui étaient déjà occupées. Mais on m'a dit, non, pas de problème, vous me laissez vos clés. Partez en canot et puis dans quelques jours, quand vous allez revenir, votre auto va être pleinement chargée prête à partir. Donc, il y a quand même beaucoup là, de possibilités. C'est sûr que ça, c'est l'idéal parce que ça, justement, on n'a pas arrêté sur la route. Mais c'est pas toujours possible. Surtout l'hiver, je dirais, dans mon cas, parce que faut pas oublier que l'hiver, l'autonomie est beaucoup moins grande. Mm-hmm. Donc, c'est plus d'arrêt. Puis c'est plus désagréable aussi parce que bon l'auto charge moins rapidement, mais aussi c'est beaucoup moins le fun l'hiver d'attendre 20 minutes, 30 minutes.
0: C'est ça, on va pas manger une crème glacée.
2: C'est ça. On peut pas sortir un frisbee puis attendre un peu sur le bord du fleuve. Donc, c'est moins bucolique l'hiver. Mais bon, bien sûr, essayer de planifier là, les

0: Ils rechargent lorsqu'on a des arrêts, donc si on a une activité, arrêter au restaurant ou aller visiter un musée ou bon, quand on sait qu'on doit rester une heure ou deux au même endroit,
1: oui,
0: c'est sûr que
1: c'est l'idéal.
0: Aide. C'est l'idéal.
1: Oui.
0: Des fois, je vais même, c'est ça, planifier mon heure de départ en fonction de ça. Bon, si je pars de la maison, je devrais être rendue à 60 % de ma borne, à tel de ma charge à tel endroit, je vais pouvoir charger. Puis ensuite, je vais en avoir assez pour me rendre. Là. Donc oui, il y a un peu de planification.
1: Ouais. François Boutin-Dufresne, l'idée de Share Charge, je la visualisais justement, dans, on parle de la route des vacances là, en ce moment. Là. Je me disais, quelqu'un qui habite dans une région où il n'y a pas beaucoup de capacité de charge publique et qui part soi-même en vacances, ça devient une possibilité finalement de laisser sa borne rentabiliser un peu ses propres charges en vacances.
2: Exactement. Donc, l'idée, c'est justement quand vous n'utilisez pas votre borne, ce qui est le cas 90 % du temps, votre borne ne fait rien, typiquement pour un propriétaire de véhicules électriques.
3: J'ai une question naïve.
1: Oui, Evelyne.
3: Les bornes, elles sont à l'intérieur des garages ou elles sont toujours à l'extérieur?
2: Il y a une école de pensée pour chacun. Moi, je trouve plutôt dire la borne, elle peut dormir dehors, mais il y a des gens qui veulent protéger leur borne dans le garage. Mais bon, il faut comprendre qu'il n'y a personne qui vole d'électricité, là. Tu sais, c'est pas le genre d'affaire qui se fait. Mais c'est peut-être une borne sur deux, je sais pas. Ça dépend où vous, tu sais, toujours le setup.
1: Évidemment, si c'est dans un garage, ça prend un mécanisme d'accès.
2: C'est ça. Donc, ça serait moins pertinent pour quelqu'un qui a un garage. Mais bon, moi, la plupart des gens, je connais, ont une borne à l'extérieur, puis ça s'applique. Puis nous, dans notre cas, ça prend juste 5 % des 500 000 propriétaires de bornes au Québec ou 400 000 propriétaires de bornes qui partagent. Puis on va doubler ou tripler la taille
1: du réseau
2: accessible au public. Puis c'est ça l'idée. Nous, ce qu'on veut, c'est qu'il y ait une borne toujours disponible là où les gens vont aller à destination. Qu'il y a toujours une borne à quelques centaines de mètres maximum.
1: Le tarif, qui le détermine? Est-ce que c'est vous, ShareCharge, ou c'est le propriétaire de la borne?
2: C'est le ou la propriétaire de la borne. Il faut comprendre qu'au Québec, ça coûte environ 90 sous de l'heure avec l'électricité.
1: Sur le réseau public.
2: Exactement. Enfin, pas sur le réseau public. Ça coûte 90 sous de l'heure d'électricité.
1: D'électricité, le
2: exactement,
1: produit
2: pour
1: lui-même,
2: le propriétaire de la borne.
1: Oui.
2: La borne, en tant que telle, coûte quand même 1 500 $, 2 000 $. Bon, il y a des subventions. Mais quand même, une fois que c'est installé, tout ça, c'est assez cher. Donc, pour rentabiliser tout ça, puis c'est ça qu'on ne fait pas en ce moment dans le réseau public qui est grandement subventionné, le vrai prix de la recharge au Québec devrait être 4-5 $ de l'heure. C'est ça que ça coûte réellement.
1: Oui. Mais est-ce que c'est ce que vous recommandez à vos...
2: On laisse aux propriétaires de bornes le choix de partager leur borne au prix qu'ils veulent. C'est quand même un marché libre. Nous, on recommande entre 3 et 4 $ de l'heure pour qu'on puisse... Nous, on a une cote à faire aussi comme plateforme. Le propriétaire aussi, on veut qu'il fasse un profit. Puis aussi, on doit payer l'électricité.
1: D'accord. Alors, il y a un phénomène, là. C'est une plateforme comme il y en existe tellement d'autres. Vous en êtes où, là? Est-ce qu'elle est en train de se...
2: Là, on a lancé la plateforme au début de l'année. On a environ 1000 utilisateurs. 250 personnes qui ont ajouté une borne. Donc, si on compare ça à peut-être 7 500 ou 10 000 bornes accessibles au public au Québec, c'est quand même pas mal, juste en quelques mois. Là, on va développer le réseau avec des partenaires dans les prochains mois. Donc, on pense qu'on va avoir une certaine échelle. Puis, c'est un peu comme le Bixi, en fait. En ce moment, on est comme le Bixi, mais avec 3 stations. Donc, ça marche pas tant que ça. Mais quand on va avoir 100 stations, ça va marcher de sorte que les bornes ShareCharge vont toujours être la borne qui va être la plus proche de là où vous allez, la plus disponible et la plus facilement réservable.
1: Mais l'application, elle existe déjà.
2: Oui, l'application est disponible sur le Play Store et le App Store.
1: J'ai encore une couple de questions en terminant pour Clémence, qui est quand même la fille de Protégez-vous. Là. C'est des gens qui sont bien équipés là, pour faire prendre des bonnes décisions. Entre autres, il paraît qu'on peut avertir son auto qu'on va la charger. Je n'avais jamais su ça.
0: Mais en fait, moi, ça a été ma grande frustration quand on a eu l'auto électrique. C'est qu'on m'avait promis d'être une recharge super rapide, 5 minutes, 100 km. Et puis, dans les faits, ce n'est pas du tout là, ce que j'obtenais. Je me posais un peu la question sur qu'est-ce qui limitait finalement la recharge. Bon, bien sûr, il y a la capacité de la borne et la capacité de la voiture là à recevoir la puissance. Donc, plus la borne est puissante, plus la recharge devrait être rapide, mais il faut aussi que l'auto soit capable d'absorber cette puissance-là. Mais dans mon cas, c'était pas tant un problème. Sinon, ce que je me suis rendu compte, souvent, les bornes, ils ont une borne, plusieurs pistolets. J'avais pas compris que la puissance était divisée par deux. Donc,
1: on
0: se stationne.
1: Là, beaucoup de gens qui savent pas ça.
0: Ouais, ben, c'est ça. Donc, on se stationne, on commence le chargement. Ça va super bien. Il y a une auto qui se stationne à côté qui passe. Oh, là, tout descend. Le temps de recharge vient d'être multiplié par deux.
1: Mais c'est très important parce qu'il y a peut-être beaucoup de gens qui le savent pas puis qui, de bonne foi, vont se stationner à côté sans penser à ça.
0: S'il y a
1: S'il y a une autre borne libre,
0: allez-y. Bien sûr, à aller sur une autre borne.
1: Mais le mécanisme, juste pour y revenir, donc on peut avertir sa batterie.

0: Ce n'est pas tous les véhicules électriques qui ont cette option-là, mais dans mon véhicule, ça m'a pris un bout de temps à m'en rendre compte, surtout l'hiver. C'est qu'en fait, la batterie, il faut qu'elle ait une certaine température pour être capable de recharger.
1: De bien charger.
0: Exactement, à pleine capacité. Donc, on peut préconditionner la batterie, puis ça m'a pris du temps à comprendre un peu comment, mais dans mon véhicule, il faut vraiment que je rentre l'adresse de la borne où je vais dans le système de navigation du véhicule, donc pas dans Google Maps, pas dans Waze, pas dans un autre système de navigation. Et là, il y a un petit bouton qui allume sur le tableau de bord et qui me dit que la batterie est en mode...
1: Elle se prépare.
0: Exactement.
1: Elle sait qu'elle s'en va manger, là.
0: Exact. Et
1: elle
0: surtout
1: développe
0: l'hiver,
1: son appétit.
0: Ça fait une différence. Mon expérience, c'est que ça fait une différence
1: c'est
0: surtout
1: bon à savoir.
0: L'hiver.
1: Excellent à savoir. Puis, vous aviez aussi une réflexion intéressante en terminant, Clémence. Il y a beaucoup de gens qui disent « Ouais, mais c'est beaucoup de temps, la charge. »
0: Oui, bien, en fait, quand on compare avec un véhicule à essence, on passe du temps aussi à faire le plein, à arrêter. C'est juste qu'au lieu de passer 5-10 minutes par semaine à faire le plein avec un véhicule électrique, moi, la plupart du temps, je le recharge à la maison. Donc, c'est une fois aux deux mois où là, je vais devoir passer 20 minutes, une demi-heure à attendre. Mais c'est pas nécessairement plus de temps. C'est juste concentré à des périodes
1: moments différents. Non, exactement. C'est une façon intéressante de le souligner, effectivement. Ben, un grand merci tous les deux. Alors, on vous souhaite des bonnes vacances.
2: Merci.
1: Ça va se passer en véhicule électrique pour les deux. Clémence Lamarche, qui est chef des tests chez Protégez-vous. Et François Boutin-Dufresne, qui est cofondateur et PDG de Share Charge, qu'on a hâte de voir évoluer. On va
2: Merci.
1: Surveiller ça. Merci beaucoup.
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0: nos affaires.
1: Alors, à l'occasion de la Journée internationale de la biodiversité, la SNAP, la Société pour la nature et les parcs du Québec, a lancé On n'est pas sorti du bois, la chanson dont on vient d'entendre un extrait. C'était la première œuvre portée par un collectif musical qui s'appelle Les Chevaliers Cuivrés. Tiens,
2: ben
1: tiens.
2: Oui.
1: Alors, on a eu envie de demander à Evelyne Charruet de continuer la récolte de chansons pour se mettre au vert pendant l'été. Est-ce que la récolte a été bonne?
2: Il y a eu beaucoup de choses à écouter. J'ai fait appel à quelques collègues, notamment Alexis Caron, le réalisateur de Minotane sur Ici Musique, parce que je me disais, hey, les musiques autochtones, il doit y avoir plein de choses. J'ai passé des heures à écouter des musiques fabuleuses. J'en ai sélectionné quatre. La première, c'est vraiment l'incontournable pour moi. C'est une chanson qui aborde de front la température qui augmente et aussi le paradoxe, c'est-à-dire nous qui allons danser alors que la maison brûle. C'est bien sûr la chanson L'île des louanges. La journée va être chaude. Je trouve que cette chanson-là incarne bien notre moment actuel et cette jeunesse aussi qui voit les changements, qui les vit au premier chef et qui se demande un peu comment sera la suite. C'est une incontournable, donc la journée va être chaude. C'est pas une...

0: cette chanson-là tout l'été, sans modération, il me semble, avec un bon drink à la main, des glaçons qui sont dans la paume. Là.
1: Et là, c'est la grande question. Est-ce qu'on oublie ce qu'elle est en train de nous dire ou pas?
0: Non, ben non, pas du tout, mais on est capable quand même de bouger, de
1: composer,
0: de danser, de
1: continuer à vivre.
0: Ça se prend bien à vélo, n'est-ce pas?
2: Oui, juste en marchant aussi sur les promenades Ontario.
1: Ah non, vraiment, ça a de la gueule.
0: Très, très bonne chanson des louanges de son album Alouette, paru plus tôt cette année. Du côté, donc, des chansons autochtones, j'ai écouté beaucoup de choses canadiennes, en anglais, en toutes sortes de langues, et j'ai choisi finalement une chanson qui nous vient du nord de la Norvège, du peuple Sami. Ça sonne un peu Reine des Neiges. C'est normal parce qu'il y a les chants traditionnels qui s'appellent le Joey, qui s'appelle Emil Carlsen. C'est un jeune artiste qui est également un acteur, qui a fait paraître quelques albums. Il y en a un prochain qui s'en vient à l'automne. Et ici, il est en duo avec une autre comparse, Sami. Et donc, vous allez entendre ses chants traditionnels. Mais je trouve qu'il y a vraiment un pied dans la tradition et un pied dans le monde contemporain. Mm-hmm. C'est-à-dire qu'il les voit, ces changements climatiques.

Et cette chanson-là en particulier, qui a été tournée avec un vidéo extraordinaire en région montagneuse. Mon Dieu, très beau. C'est beau! Ben, lui, justement, évoque ce retour de la lumière, le retour du printemps. Parce que pour les peuples autochtones, quand on

0: C'est une belle langue.
1: C'est vrai.
0: J'aime le son de cette langue.
1: C'est vrai ce qu'ils disent.
2: Ah. Oui, tout à fait. On ne comprend pas très bien. Par contre, on sait qu'ils parlent des montagnes, de la lumière qui revient, de la langue qui revit aussi dans ce territoire. Vous irez voir d'où ils habitent, là. Imaginez le nord de la Norvège.
0: Ben, c'est au nord de ça.
2: C'est ça, au nord de ça, exactement. Il s'appelle Emil Carlsen. C'est vraiment un artiste à découvrir. Je vous amène maintenant dans la francophonie. Un homme qu'on a découvert aux Victoires de la musique cette année s'appelle Sam Sauvage.
0: Ah oui, avec une perfo complètement folle.
2: Extraordinaire.
0: Magnifique.
2: Noir et rouge. Oui, absolument. Mais là, il est incarné, ce jeune homme. Il a quoi, 23, 24 ans. On le reconnaît à sa tignasse ébouriffée, un costard un peu à la Brel, finalement, ou à la Gainsbourg d'une autre époque. Et il chante une de ses chansons, « Avis de tempête », qui nous fait danser. On est dans le New Wave, on est dans quelque chose d'euphorisant. Mais écoutez les paroles de cette chanson.
3: Salut Sandrine, tu vas bien? Super. Ok, tout le monde est prêt? On est en direct dans une minute, moteur. Silence plateau. Donc on envoie le bulletin météo juste après les infos, c'est parti.
4: Dans votre bulletin météo, rien de frais, rien de nouveau. Les températures sont en hausse et le soleil tape sur les côtes. À la frontière est, pourtant, c'est le grand retour des bottes. Une pluie battante, des orages, mais rien d'inquiétant. Profitez de la plage et des compotes. Je peux au moins vous garantir à cet instant qu'il va faire chaud.
5: Il fait chaud là, non ?

0: Oh oui, elle a oui. aussi tout un rythme, hein, ça se danse. Ah. Et toute une voix, hein, c'est drôle, il y a une tête de gamin de 17 ans, puis il y a cette voix de vraiment impressionnante.
1: Ah oui, très, très impressionnant. Avis de tempête, ça va nous faire danser. Et je voulais aussi choisir une chanson en terminant qu'on pourra peut-être chanter autour du feu. Ça vient de Héron, c'est un projet de Henry Kinghead qui vient de Québec. Vous le connaissez peut-être pour son duo avec
0: son frère jumeau.
1: Exactement,
0: Kinghead.
1: Et ce projet-là, c'est du néo-trad folk queer, vraiment inclassable. Il y a un peu de chansons à répondre, du temps de l'île-lame, de la podorythmie, mais c'est vraiment une chanson qui nous fait reconnecter avec la beauté de la nature. Ça s'appelle « Bonne aventure ». ».

0: Merci beaucoup, Évelyne Charruet.
1: Avec plaisir.
0: Et puis là, avec Alexis Bouliane, on se tourne vers le nord du Québec. C'est une histoire qui se répète partout dans le monde. Ça, on l'a vu beaucoup au Canada aussi. Un conflit entre une entreprise minière puis une communauté locale. Souvent, il y a des communautés autochtones impliquées, puis ça vire au cauchemar. Mais la question qu'on veut soulever, c'est est-ce que ça peut se vivre autrement? Et c'est pour ça qu'Alexis s'est rendu au Nunavik, dans le nord du Québec, pour documenter les effets de ce qui a été une des premières ententes signées entre une minière et des communautés autochtones. C'était il y a plus de 30 ans. Alexis, est-ce que tu peux nous situer un peu d'abord géographiquement, où est-ce qu'on s'en va?
2: Alors, on est à 1800 kilomètres environ en ligne directe au nord de Montréal, au nord du 62e parallèle. C'est au beau milieu de la toundra du Nunavik. C'est une mine, la mine Radlan. Là, on creuse la roche pour trouver du nickel. Et puis, ça va être concentré sur place puis acheminé par bateau, par brise-glace. C'est la multinationale Glencore qui exploite ce site-là. Mmh. C'est la même donc qui a la fonderie Orne à Rouyn. Donc, il y a aussi du cuivre, du cobalt, des métaux précieux qu'on sort de la terre là-bas. Et puis, Radlan, donc, c'est le nom de la mine, mais elle a donné son nom à l'entente aussi, donc l'entente Radlan.
0: Ben, qu'est-ce que cette entente-là mettait sur la table à l'époque, alors, il y a 30 ans?
2: C'est ça, donc aujourd'hui, il y a 31 ans, là, la mine va avoir 30 ans l'année prochaine. C'est ce qu'on appelle une entente sur les répercussions et les avantages, une ERA, c'est la plus vieille entente de ce type-là au Canada. Puis c'est le modèle sur lequel on a basé les autres ententes qui aujourd'hui sont en vigueur au pays et ailleurs aussi dans le monde. L'histoire veut que ce soit le maire du village de Kanisugjoak qui avait entendu dire qu'une mine s'apprêtait à

0: ouvrir sur son territoire. Puis eux, ils étaient comme traumatisés par une mine d'amiante qui avait été subitement fermée.
1: Pas dans leur territoire.
0: Oui, oui, c'est juste à côté, Asbestos Hill. Ça avait rendu des gens malades. Ça pollue encore à ce jour.
1: Oh mon Dieu, je savais même pas qu'il y avait de l'amiante dans le Nord.
0: Absolument.
1: Là-bas.
0: C'est comme une catastrophe. Là. Ça a été récemment, entré dans le registre là, des sites miniers abandonnés, là, finalement, après plusieurs années, un long combat. Et donc, lui, il a mis son poing sur la table et il a dit: je veux négocier. Ça, c'était en 95. Donc, la mine, finalement, a lancé des opérations en 97. Glencore est devenu propriétaire en 2013, puis ils ont renégocié l'entente en 2018.
1: D'accord.
0: Et donc, cette entente-là, c'est entre le village de Saluit, Kanyisujuaq et la corporation de gestion McVic. C'est vraiment comme un contrat, en fait. Donc, il y a des clauses pour le respect de l'environnement, l'emploi, la protection des lacs de pêche traditionnels, la redistribution des bénéfices. Dans le cas de Ragland, c'est environ 4,5% des bénéfices. Puis le financement des programmes.
1: Est-ce que ça comprenait un certain nombre d'emplois garantis aussi?
0: Oui, c'est ça. C'est autour de 20 %. La mine n'a jamais réussi à atteindre ce 20 %-là pour toutes sortes de raisons assez complexes. Mais là, on est autour de 18 % là, des employés aujourd'hui qui sont d'origine Inuit.
1: D'accord.
0: Et donc, je suis allé à Saluit aussi. Donc, j'ai rencontré la mairesse du village. Puis elle était considérant l'entente Ragland comme un moteur économique d'importance. Puis elle avait juste des bons mots pour Glencore et sa fidélité au terme de l'entente. Donc, c'est pas des choses qu'on entend souvent, ce genre d'histoire.
1: Non, évidemment, dans le cas de Rouyn, c'est beaucoup plus complexe.
0: C'est ça, exactement.
1: Mais là-bas, il y a quelque chose qui s'est installé, qui est positif.
0: Puis, c'était une des questions que j'avais pour Glencore aussi. Pourquoi négocier, dans le fond? Parce que, tu sais, c'est comme... Puis pourquoi mettre autant d'efforts là-dedans?
1: Mais
0: donc,
1: oui.
0: J'ai posé la question à Céliane Dorval, qui est la chef des affaires publiques de Mines Ragland, et voici ce qu'elle m'a répondu.
2: L'entente Ragland est notre permis social d'opérer. C'est vraiment ce qui est la base, la fondation de tout ce qu'on fait, même de notre stratégie d'affaires. L'avantage est vraiment que le fait d'avoir des bonnes relations avec les Inuits nous permet d'aller de l'avant avec nos projets et d'avoir l'acceptabilité sociale de nos projets. Donc, c'est sûr que si on doit renégocier sans cesse, qu'on a des désaccords, puis qu'on a des conflits, ça va nous nuire financièrement, ultimement. C'est vraiment une collaboration puis un partenariat pour s'assurer qu'on cohabite bien ensemble.
1: C'est là qu'on comprend que quand il y a de la contestation, ça devient un risque financier en soi.
0: Un risque que l'industrie minière déteste. Cette industrie-là est très adverse au risque. Puis ce que ça dénote aussi, c'est que les Cris et les Inuits ont un pouvoir politique relativement important.
1: Mm-hmm.
0: À cause notamment de la Convention de la baie James et du Nord du Québec. Donc, évidemment, ça fait que ça dépend énormément. Si on est signataire d'une convention comme celle de la Convention de la baie James et du Nord du Québec, bien là, on a la capacité de négocier. Sinon, bien là, ça devient asymétrique.
1: Oui, c'est donc cette partie-là du Québec, l'entente, cette fameuse Convention de la baie James, leur a donné cette force qu'on voit moins, par exemple, du côté des Innus le long du Saint-Laurent.
0: Exactement.
1: Ouais. Alors, qu'est-ce que l'entente Ragland a laissé comme exemple pour les autres minières 30 ans plus tard?
0: Bien, c'est mitigé. Parce que d'un côté, on souligne que les communautés sont généralement gagnantes d'un point de vue économique quand elles signent des ententes, surtout pendant la phase d'exploitation. Donc là, il y a l'argent qui rentre et tout ça, ça va très bien. Mais donc, il y a une asymétrie aussi dans ce que les signataires sont capables d'aller chercher. Donc, j'ai demandé au politologue Thierry Rodon. Lui, il est dans la chaire de recherche sur le développement durable du Nord du Québec. Puis, il est spécialiste des ERA, notamment celle de Ragland. Alors, j'ai demandé...
1: Rappelle-nous, les ERA, c'est en...
0: Pardon, entente sur les répercussions et avantages.
1: D'accord.
0: Alors, on écoute la réponse de Monsieur Rodon.
3: En fait, les mines versent en général l'argent, parce que c'est pas trop compliqué de décaisser de l'argent. Puis c'est eux qui ont le gros du bâton, parce que c'est quand même eux qui mettent l'argent, c'est eux qui mettent en place les politiques d'emploi, c'est eux qui mettent les politiques de sous-traitance, etc., etc. Et donc, souvent, c'est beaucoup de promesses, une ERA, mais c'est pas nécessairement beaucoup de réalisations. Et donc, si les communautés poussent pas pour que ça se mette en place, en général, les minières laissent tomber toutes ces choses-là.
1: Oh là là, d'accord, c'est du travail quand même. Lâcher le morceau, si
0: et
1: je comprends
0: puis,
1: bien.
0: Ce qui manquait dans l'entente Ragland spécifiquement, c'est ce qui va arriver lors de la fermeture de la mine au point de vue socio-économique. Alors là, les communautés ont poussé pour ça, puis là, c'est en développement actuellement, sachant que la mine va être fermée autour de 2042, peut-être. Donc, c'est quand même un peu en avance, mais une chance qu'ils ont poussé pour cette négociation.
1: Alors, en terminant, qu'est-ce qu'on pourrait améliorer dans les prochaines ententes?
0: Alors, c'est l'aspect démocratique, pour que les communautés soient davantage informées. Souvent, il y a des ententes de confidentialité. Donc, si vous et moi, on veut consulter l'entente Ragland dans ses détails, on pourrait pas. C'est confidentiel. Et donc là, c'est clair que la communauté, si elle veut contester, c'est plus difficile si elle connaît pas les détails.
1: C'est ça, même les gens de la place. Autrement dit, il y a que ceux qui ont signé qui connaissent les détails.
0: Ceux qui sont activement dans le processus.
1: Oui.
0: Donc c'est ça. Et donc une des plus grandes critiques des ERA aussi, c'est le fait que c'est un contrat légal. C'est donc une vision assez libérale, néolibérale de la gestion du territoire. Ressources contre argent ou ressources contre emploi. Il y a un danger que les contrats à la

0: pièces comme ça prennent la place d'une véritable gestion territoriale englobante.
1: D'accord. Donc, voilà. Ben, Alexis, merci à l'Association des journalistes indépendants du Québec qui vous a aidé à faire ce reportage-là.
0: Ça merci a été, pour leur contribution.
1: Je pense, très utile d'aller voir ça de plus près. Merci.
0: Merci.
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4: Aux États-Unis, ils ont pas de volets.
5: Quand je dors, les gars, je ne peux plus faire de grasse matinée ici aux États-Unis. Terminado!
6: Mais alors pourquoi ils ont pas de volets, ces Américains?
1: Pourquoi ils ont pas de volets, ces Américains? C'est une TikTokeuse française aux États-Unis qu'on écoutait. Et on a décidé justement qu'il fallait enquêter sur le potentiel des volets pour améliorer l'efficacité énergétique des bâtiments. Et puis, on a demandé, bien sûr, à Danaé de plonger dans une expérience terrain. Vos enquêtes en une phrase, Godefroy Laurendeau?
7: Alors oui, c'est une excellente idée, mais où sont mes volets?
1: J'en veux. D'accord. Et Danaé?
8: Mon enquête en une phrase. Si vous pouvez vous permettre 7 à 8 voyages en Asie par année, vous pouvez vous permettre des volets roulants durables au Québec.
1: OK. Là, je commence à comprendre que ça va peut-être coûter cher, le projet des volets.
8: Oui, mais j'exagère à peine.
1: Oh, d'accord. Alors, Godefroy, il y a quand même beaucoup de gens qui doivent avoir recours à la climatisation.
7: De plus en plus. C'est ce que j'entendais à la première chaîne cette semaine à Midi Info. 70 % des Québécois ont maintenant une forme de climatisation à la maison, alors qu'en 2013, on était seulement 50 %. Mmh. Et on sait que la tendance est plutôt au réchauffement, à moins que je me trompe. Et donc, la chaleur s'accumule dans nos habitations parce qu'elle y entre, de la même façon qu'elle en sort en hiver. Donc, les fameuses passoires thermiques, ben, on a le même problème en été et ça va être de plus en plus important. Il y a 3 modes de propagation de la chaleur et là, je rends hommage au père Bourgeois qui m'a le premier inculqué la passion de la science et qui en fait de moi peut-être ce que je suis aujourd'hui. Donc, la convection, c'est l'air qui se déplace, l'air chaud qui monte, l'air froid qui descend. Et donc, tout ce qui est infiltration autour des fenêtres, on peut mettre ça dans cette catégorie-là. Et les volets dont on parle, peuvent pas vraiment aider pour ce qui est des enjeux de convection.
1: D'accord. S'il y a des fuites
7: c'est pas ça que ça sert. Le second mode de propagation de la chaleur, puis on parle vraiment des fenêtres, c'est la conduction. Donc, quand le vitrage se réchauffe, frappé par le soleil ou parce que l'air ambiant est à 35 degrés, comme en France cette semaine, et donc on réchauffe l'air ambiant parce que la vitre est chaude. C'est comme un petit calorifère qui chauffe notre pièce. Les volets aussi, dans ce cas-ci, si l'air est bouillant dehors, ben, la conduction est pas vraiment...
1: Mais la vitre va peut-être moins se réchauffer si le soleil n'a pas frappé dessus.
7: Oui,
1: quand
7: le
1: même.
7: Facteur rayonnement est bloqué, effectivement, mais l'aspect conduction, vraiment
1: oui,
7: l'air chaud, non. Et le troisième, vous l'avez nommé, c'est vraiment le rayonnement. Et entre le rayonnement et moi, il y a quelque chose de personnel. c'est à cause de lui que je crève à tous les étés.
1: Ah bon?
7: Et j'ai ça. Mais j'ai chaud parce que c'est lui qui réchauffe nos maisons.
1: Ah.
7: Et oui, donc le rayonnement solaire frappe nos fenêtres. On est heureux. C'est ça le principe d'une fenêtre. Ça nous éclaire.
1: Ben oui.
7: Le problème, c'est qu'il y a une partie qui est reflétée qui retourne dans la rue. Il y a une petite partie qui réchauffe le vitrage. Mais il y a une partie qui traverse et qui éclaire tout ce qui traîne dans notre maison. Et tout ce qui est illuminé, ben, se réchauffe. Et donc, plancher, meubles, rideaux, chats, humoristes, tout ça absorbe le rayonnement et se réchauffe. Puis ça émet de la chaleur dans toutes les directions. Pas forcément vers la fenêtre.
1: Ouais.
7: Et donc, l'appartement se réchauffe et on a un problème
1: mais on
7: de surchauffe.
1: Quand même, on prend l'habitude de plus en plus de fermer les rideaux, de fermer les stores à l'intérieur de la maison.
7: Ouais.
1: Qu'est-ce que c'est la différence entre faire ça puis avoir des volets?
7: Ben, pour faire ça court, imaginez le coyote dans Roadrunner qui ferme le store sur un camion qui lui fonce dessus. C'est très peu efficace. Et donc, le store laisse entrer la lumière. Et il y a un effet de fourneau entre la lumière et entre la fenêtre et le store, et ça ne sert presque à rien. Il y a des stores très, très efficaces qui peuvent le faire un peu, mais l'astuce, c'est de bloquer la lumière à l'extérieur, de l'autre
1: c'est
7: côté.
1: C'est là que ça se joue. D'accord.
7: Tout est permis. On peut mettre un arbre, on peut mettre des éléments architecturaux comme des brise-soleil, et évidemment, on peut faire comme Danaé, avec du duct tape et du carton, se faire
1: il va
7: un
1: nous expliquer
7: volet,
1: ça tout
7: voilà.
1: à l'heure. Très d'accord. Chic.
7: J'y pense de plus en plus.
1: Bon, alors, il y a quand même les volets ici, on n'en voit pas beaucoup.
7: Non, et puis moi, ce qu'il faut comprendre, c'est qu'une fenêtre illuminée par le soleil, c'est 700 watts de 700 watts au maximum. C'est l'équivalent d'une plainte qui chaufferait, une plainte de 3 pieds de large à peu près pendant 12 heures. Donc, toute la, c'est énormément de chaleur et il faut faire quelque chose. Et pourquoi est-ce qu'il n'y a pas de volets? C'est la grande question.
9: Mais
7: il y a
9: oui. tellement mais en fait, il y a des volets, mais souvent, ils sont vissés sur le côté des maisons.
1: Et ils sont purement décoratifs, c'est ça.
5: C'est ce que j'ai à la maison.
7: Voilà, et moi, je constate que mon logement chez nous, il y a déjà eu des vrais volets fonctionnels.
1: Okay, tu as vu des vestiges d'installation?
7: Des volets dans la vraie vie, mais ils sont tombés. Ils ont dû pourrir il y a à peu près

0: 70 ans, donc ça ne sert pas grand-chose pour bloquer le rayonnement. Mais donc, pourquoi les volets abattants sont absents ici? Parce qu'ils seraient sans doute moins chers que les volets roulants. On peut, si vous voulez installer quelque chose aujourd'hui, là, Danaï va vous en parler, mais ça risque de vous coûter pas mal cher. Ça va être des volets avec un mécanisme assez complexe, mais des bons vieux volets old school abattants. Si vous lisez là-dessus, vous allez lire en vitesse, ça ne répond pas à nos besoins.
1: Ben là,
0: est-ce qu'on croit ça sur mesure? Est-ce qu'on se dit que c'est sans doute vrai, puisqu'on me le dit sur Internet?
1: C'est surtout que c'est pas compatible avec les fenêtres qu'on a maintenant, peut-être?
0: Il y a trop de raisons, oui, mais il y a beaucoup d'éléments qui sont culturels. On n'a pas appris à faire ça, dans le fond, tout simplement. Et les fenêtres, nos fenêtres, les moustiquaires, le fait qu'on n'a pas envie de les repeindre, parce qu'il faut, y a des endroits en France où les volets en bois sont obligatoires. Et donc, il faut absolument les repeindre aux 4 ans. C'est compliqué, mais ça fait partie de leur vie là-bas. Et donc, moi, je serais prêt à tout là, pour avoir des volets. Et où sont mes volets? J'en vois pas. Je suis pas capable d'en faire poser et je ne suis pas millionnaire.
2: Mais si je peux me permettre, Catherine, je pense que effectivement nos fenêtres sont beaucoup plus larges et plus grandes que celles qu'on peut retrouver dans les milieux urbains européens. Par exemple, ça ferait des sacrés gros volets à certains endroits.
1: Mais il y a aussi la question d'avoir accès aux volets à l'extérieur. C'est-à-dire que si on a une fenêtre qui ouvre avec un petit battant d'un seul côté, c'est pas évident d'aller sortir les bras pour aller tirer ces volets quand on est au deuxième étage non plus. Là.
3: Ça prend des fenêtres oscillo-battantes.
1: Attente. Oui, d'accord.
0: Oui, il y a notre amour des moustiquaires aussi qui...
1: Il y a des moustiquaires qui s'enlèvent plus vite qu'avant là, pour aller bouger les volets, mais on comprend que ce n'est pas si simple.
0: Ah, ça ne l'est pas.
1: Ça ne l'est pas si simple. Alors, Danaï, comment as-tu affronté la mission?
3: Oui, bien moi, j'avais déjà fait une chronique ici à propos des filtres UV qu'on installe en nos fenêtres, une pellicule là, qui m'a permis de réduire de quelques degrés la température de mon bureau.
1: Tu les as conservés?
3: Oui, bien ils sont encore là, ils sont efficaces. Hein? J'ai 5 belles fenêtres dans mon bureau, moi, qui sont exposés au soleil toute la journée.
1: Là là, okay.
3: C'est 3 trous dans le mur, là, 5 belles fenêtres, 3 trous dans le mur.
1: Ça veut dire 3500 watts, si je prends le calcul.
3: c'est très chaud, très chaud. Alors, pour faire le test chez moi, inutile que vous dire que Radio-Canada n'a pas voulu financer l'installation de volets roulants. En plus, moi, je suis ici pour ma créativité, alors j'ai dû être créatif. Mm-hmm. Alors, en comprenant, dans le fond, que les volets, ça bloque les rayons avant qu'ils atteignent la fenêtre, je me suis dit que je pourrais peut-être juste condamner mes fenêtres de l'extérieur comme lors d'une journée en soleillé, tu sais, comme ils font en Floride avant un ouragan. Et avec le printemps tardif qu'on a eu, moi, j'avais peur de ne pas avoir l'occasion de faire mes tests. Mais finalement, le réchauffement climatique a fait son travail et m'a enfin amené une journée de chaleur et de soleil intense. Il faut bien que ça serve à de quoi, hein, tout le CO2 qu'on rejette dans l'atmosphère depuis la révolution industrielle. Et là, pour fabriquer mes volets DIY, là, je suis allé très simplement des boîtes de carton que j'avais ramassées en arrière d'un commerce et du ruban adhésif translucide qu'on utilise justement pour refermer les boîtes de carton, là, pour pas trop déstabiliser le carton. Premier constat, pas si facile hein, de faire tenir du carton sur une surface pas super propre et exposée au vent.
1: Comme de la brique, par exemple.
3: Ouais, de la brique, exactement. Exact. Mais une fois que tout était installé, côté efficacité, c'était vraiment le jour et la nuit.
1: C'est vrai?
3: Honnêtement, oui, dans le sens que dans mon bureau, on est passé de midi à minuit en 30 minutes.
1: Ah oui, d'accord.
3: Mais c'était vraiment...
1: La lumière, ça, c'est sûr.
3: Oui, vraiment, à 100%, à 100%. Puis c'était vraiment mon pire bricolage à vie. Là, je vous ai pas montré les photos, finalement, mais c'était horrible. Et j'ai utilisé beaucoup trop de tape. Je me suis fait une petite entaille avec mon Exacto. J'ai eu peur que tout lâche après 5 minutes à cause du vent, mais ça a tenu le coup le temps qu'il fallait. J'ai enlevé tout ça le soir même pour pas que mes voisins pensent que je suis un vampire ou pire encore, un humoriste qui veut dormir jusqu'à midi. Mais j'ai réussi, OK? J'ai diminué ma température. Ma température de la pièce est passée de 26 degrés à 24 degrés en l'espace de 45 minutes.
1: Pour vrai?
3: Oui, alors ça a marché, puis j'ai même pas utilisé la climatisation. C'est vraiment juste...
1: Là, j'espère.
3: Non,
1: pour le
3: ça,
1: test,
3: j'aurais
1: quand
3: triché,
1: même.
3: Là, quand
1: oui.
3: même. Mais c'est ça, c'est vraiment juste comme ça a bloqué les rayons.
1: Ce phénomène de couper la chaleur à partir de l'extérieur, c'est toujours ça qu'il faut rappeler.
3: Puis c'était du carton, là. C'est pas. Il y a aussi l'aluminium, c'est aussi un isolant. Fait que, alors voilà, ça le fonctionne.
1: T'es-tu quand même amusé à magasiner le produit?
3: Je me suis amusé,
1: la
3: là.
1: Vraie
3: c'est le bon terme, là. OK. moi, si j'avais des volets roulants, par exemple, je m'arrangerais probablement pour laisser une petite portion de la lumière en été parce que, comme pour mes plantes, j'ai besoin de photosynthèse pour grandir. D'ailleurs, j'ai lu une statistique sur le site EcoHabitat. Comme quoi les volets roulants, même à demi fermés, auraient permis de diminuer de 67% les besoins de climatisation d'une maison témoin pendant les 3 semaines les plus chaudes de l'été. Alors, ça marche, OK? Ça marche. Ceci étant dit, c'est ça, j'ai fait des soumissions auprès de Volets Roulants Montréal et j'ai eu l'heure juste sur ce type d'installation. En gros, là, pour avoir des moteurs allemands performants, un aluminium de qualité, ce qui serait préférable pour que l'installation soit plus durable dans notre climat, il faudrait que je m'attende

0: t'en as payé autour de 7 500 $ pour couvrir mes trois trous dans le mur de 62 pouces par 32 pouces.
1: C'est même pas les cinq fenêtres, c'est trois des fenêtres.
0: C'est les trois trous dans le mur, c'est que j'ai cinq fenêtres, mais trois trous dans
1: d'accord,
0: le mur,
1: je comprends.
0: On comprend.
1: Okay.
0: Alors déjà, avec le coût, on comprend que c'est un type d'installation qui est souvent privilégié par des personnes qui ont un gros budget, des médecins, des avocats, n'importe quel Européen qui arrive ici avec ses euros.
2: Ça ressemble à quoi un volet roulant?
0: Métallique, un peu comme on voit dans les commerces, quand on ferme les commerces, là, puis qu'on veut vraiment pas qu'il y ait de gens qui entrent dans le commerce, là, donc c'est vraiment comme
3: un garage.
0: C'est comme une porte
1: de
0: garage
1: métallique. Donc c'est vertical de haut en bas et non pas de gauche à droite.
0: Non, c'est de haut en bas. Et souvent, il va avoir un moteur en haut, tout simplement.
4: J'imagine qu'on peut l'actionner avec une télécommande sans justement avoir accès physiquement.
0: C'est exactement ça, surtout pour l'hiver, en fait. Très utile.
1: Hier, on échangeait Danaï et moi par des petits messages. Puis on se disait, mais pourquoi on ne peut pas faire ça à manivelle, tout simplement, au lieu d'avoir un moteur?
0: On peut le faire à manivelle. C'est juste qu'avec la manivelle, ici au Québec, bon, faut faire un trou dans le mur. Okay? Alors, tout le temps que ça prend, il y a aussi plusieurs... On m'a expliqué là, vraiment en détail comment ça fonctionne. Okay? Mais tout le processus pour faire avec une petite manivelle à l'intérieur, c'est compliqué. Et aussi, il y a des fameux volets qui se ferment de côté. Et on en a parlé, c'est pas possible. Fait que
1: La manivelle, si j'ai bien compris, c'est parce qu'on créerait un genre de pont thermique en traversant le mur utilisant la manivelle.
0: Puis il y a l'humidité qui rentre dans le mur. Et là, dans le mur, là, ça devient de la moisissure. On veut pas ça. Donc, c'est vraiment ce que je me suis expliqué. Mais pour pas que ça se fasse, ça, on peut vraiment, vraiment bien faire le travail.
1: Beaucoup de précautions.
0: Ça prend beaucoup, beaucoup, beaucoup de temps. Et une fois que tu as pris tout ce temps-là, ta facture, elle revient au même prix ou même plus cher.
1: Que le fameux moteur électrique performant.
0: Qui peut briser. Aussi, oui.
1: Bon, d'accord. Alors, c'est pas évident. Là. On peut pas dire aux gens, courez vous faire installer des volets en ce moment, parce qu'on n'a pas sur le marché, si je comprends bien.
5: Oui, puis c'est tellement cher que finalement, Pierre-Olivier Pinault, s'il était là, il nous dirait l'électricité n'est pas assez chère pour que ça vaille la peine d'économiser.
1: Mais je comprends. Ouais. Effectivement, ce que ça veut dire, c'est que si on savait qu'on va économiser, mettons, en partant 500 $ d'électricité par été, on se dirait, ça vaut peut-être la peine.
0: Mais sachez aussi que j'ai fait une soumission auprès de Alvia, une entreprise qui est située à Québec. Et pour 3 500 $, j'aurais pu faire couvrir mes fenêtres aussi. Par contre, c'est le modèle économique. Alors, peut-être que les moteurs...
1: Est-ce qu'il est assez durable? Parce qu'il y a la question du climat qui est effectivement une complication. Mmh. Alors, si vous avez des volets patrimoniaux, chérissez-les, peinturez-les, entretenez-les et servez-vous-en surtout. Ouais. Parce que c'est ça que je retiens. C'est extrêmement efficace.
5: Extrêmement efficace.
1: Quand on peut s'en servir. Vos feux, en terminant, Godefroy?
5: Feux rouges, nos volets en bois. Disparu dans la pourriture du temps, je pense.
1: Oh, c'est bien dit.
5: Oui, le feu jaune, si vous avez les reins solides, allez-y. Investissez dans cet élément qui est énergétiquement brillant de garder votre maison fraîche. Et feu vert, volets, éléments architecturaux, végétation, oui, à tous les autres moyens que la climatisation seulement pour être efficace.
1: Oui, végétation, c'est vrai, il faut le rappeler encore. Hein? Mm-hmm. Danaï?
0: Feu rouge, acheter des volets roulants dans l'unique but d'économiser. C'est possible, mais ça ne doit pas être votre motivation première. Feu jaune, condamnez vos fenêtres avec du carton. C'est pas parce que ça marche que c'est une bonne idée.
1: Exemple vécu.
0: Feu vert. Les filtres UV que j'ai installés dans mes fenêtres il y a 2 ans sont aussi efficaces qu'abordables. Même Radio-Canada aurait le budget pour ça.
1: Voilà. Alors, c'est vrai que ça peut être cette fameuse pellicule. Ça peut être aussi un compromis intéressant.
0: Ça fonctionne.
1: Un grand merci tous les deux.
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0: Celebrate, c'est très swingant ça, qu'est-ce que c'est?
1: Elle s'appelle Pongo, c'est une artiste angolaise et c'est là-bas qu'on va célébrer, Catherine, dans l'est de l'Angola, sur un plateau isolé qui s'appelle Lizima. Alors je vous traduis ça ici, ça s'appelle Source de Vie, un immense château d'eau naturelle qui alimente plusieurs grands systèmes fluviaux africains. Une région très isolée, marquée par des décennies de guerre civile, la présence de mines terrestres, très difficile d'accès, donc un territoire

0: essentielle pour l'eau douce en Afrique australe, mais encore très peu documentée. Et ce qu'on célèbre, c'est qu'une expédition scientifique a été menée au début de l'année et a permis là-bas de documenter des dizaines d'espèces inconnues de la science.
1: Des dizaines d'espèces inconnues, c'est fou.
0: On parle de libellules, on parle d'une araignée crabe couronnée qui devient fluorescente sous la lumière ultraviolette. En gros, dans le noir, elle devient bleue.
1: Wow.
0: On a des mythes avec des ailes un peu plumées, grillons blindés, chenilles cuivrées. S'il y a des gens qui connaissent la série Les Animaux Fantastiques de J.K. Rowling, c'est ça, mais version scientifique.
1: Et version réelle.
0: Et la beauté de la chose, donc, au-delà de ces découvertes, mais c'est comme toujours, on protège mieux ce qu'on connaît, donc des régions qui sont menacées. On attire en fait l'attention du public là-dessus. Cette expédition a été menée par une organisation qui s'appelle The Wilderness Project, qui existe depuis quelques années. Au départ, c'était en 2010, une équipe de chercheurs, de cinéastes qui avait traversé le delta de l'Okavango pour aller documenter la présence des oiseaux dans les milieux humides et qui ont constaté en fait qu'il fallait remonter le fil de l'eau, suivre les rivières jusqu'à leur source pour prendre le pouls de leur santé. Et c'est ce qu'ils font maintenant à l'échelle du continent. Vraiment un projet d'une grande ampleur, plus de 1000 sites de recherche établis, presque 200 000 relevés d'observation et tout ça en science ouverte. Donc les données sont accessibles parce qu'ils font le lien entre la science et les récits, raconter les histoires de ces expéditions. Je vous invite à aller voir leur site web qui est vraiment magnifique. Ils sont présents aussi sur les réseaux sociaux, Instagram, LinkedIn, The Wilderness Project, et ils travaillent également à former une nouvelle génération de cinéastes africains. Ils veulent former une centaine de cinéastes d'ici 2030 pour qu'ils puissent eux aussi partir en expédition et raconter leur paysage.
1: Oh, ça fait du bien de savoir qu'on trouve des nouvelles espèces et que ça donne envie de les protéger.
0: Exactement.
1: Merci beaucoup, Chloé Sondervors, qui est la réalisatrice de Feu Vert. Merci à Alexandre Leclerc à la technique aujourd'hui, à la recherche Gabrielle Lamontagne-Allée et Alexis Bouliane. Et la semaine prochaine, entre autres, on va parler de jardinage avec beaucoup moins d'eau. Comment renouveler les espèces qu'on veut faire pousser pour choisir des espèces qui demandent moins d'eau. Les agents d'eau vont tester les vêtements rafraîchissants après les volets. On continue à chercher la fraîcheur. Merci tout le monde autour de la table.

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8: Bonsoir, ici Fred Harding. Voici les informations. D'abord, à Ottawa.
9: Louise Arbour, affirmez-vous solennellement que vous serez fidèle et porterez sincère allégeance à Sa Majesté le roi Charles III, roi du Canada, à ses héritiers et successeurs.
10: Oui, je l'affirme solennellement.
8: La nouvelle gouverneure générale du Canada, Louise Arbour, a été assermentée ce matin devant le juge en chef de la Cour suprême, Richard Wagner. Dans sa toute première allocution, la représentante de la Couronne a lancé un message d'espoir et d'unité. Elle a également formulé une mise en garde contre la polarisation extrême, mais aussi contre le consensus extrême, expliquant que c'est à travers leurs différences que les Canadiens construisent leur avenir commun. Sa fille, Émilie Taman, estime qu'elle aura beaucoup de travail à faire, même si le poste de gouverneur général est hautement symbolique.
11: On est dans des temps vraiment difficiles au niveau des politiques mondiales et encore une fois, comme les gens comment qui ont comprennent le rôle des institutions. Fait que je pense que ça va être quelque chose de très important, juste de renforcer

0: la crédibilité de l'institution.
1: Juriste au parcours exceptionnel, Louise Arbour est la sixième femme à occuper le rôle de gouverneur général du Canada. Elle succède à Mary Simon. Et en politique québécoise, le compte à rebours est lancé à l'Assemblée nationale. Les élus se dépêchent d'analyser les différents projets de loi à l'étude avant la fin des travaux vendredi. Sébastien Desrosiers a préparé ce qui suit.
2: Pensez-vous y arriver d'ici vendredi?
3: Absolument.
4: À quelques jours de la fin de la session parlementaire, le compte à rebours est commencé.
5: On a la ferme intention de pousser nos projets de loi, puis mes collègues sont ici au travail, comme moi.
4: Près d'une vingtaine de projets de loi sont toujours à l'étude, dont celui du ministre de la Sécurité intérieure, surnommé la loi Gabi-Renault, pour mieux protéger les femmes victimes de violences conjugales. Il a de bonnes chances d'être adopté, mais on ne peut pas en dire autant de toutes les réformes du gouvernement.
6: Si le projet de loi n'est pas adopté, demain à midi, il va mourir au feuilleton.
4: Éric Girard, par exemple, dénonce l'obstruction de Québec solidaire à ce qu'on a appelé Q5, une loi pour accélérer la réalisation de projets d'envergure nationale.
7: On est pressé dans le temps, n'est-ce pas?
4: La ministre de la Santé doit quant à elle jongler avec deux gros dossiers, dont l'interdiction de la vente de boissons énergisantes aux moins de 16 ans. Le gouvernement souhaite également adopter une réforme de la carte électorale que tente de faire avorter le député indépendant Youri Chassin.
8: Chaque député devrait représenter un nombre comparable d'électeurs et d'électrices.
4: Malgré tout, Christine Fréchette garde le cap.
9: On met la gomme pour que l'ensemble des projets de loi qui sont en discussion actuellement en commission parlementaire puissent aller de l'avant.
4: Comme quoi les semaines de prorogation de l'Assemblée nationale qui ont suivi l'entrée en poste de la première ministre donnent lieu à une fin de session pour le moins chargée. Ici Sébastien Desrosiers, Radio-Canada, Québec.
10: Aux États-Unis.
1: L'Iran et Israël signalent tous deux qu'ils vont mettre fin à l'escalade militaire des dernières heures. Cependant, les tensions sont toujours vives après les premières attaques entre les deux pays depuis le début de la trêve il y a 2 mois. Et pendant ce temps, le président américain maintient qu'il est proche d'un accord de paix. Voici le reportage à ce sujet de Louis Blouin.
11: Les frappes échangées entre l'Iran et Israël menacent de faire dérailler un processus de paix déjà fragile. Donald Trump a ordonné aux deux pays de cesser les hostilités. Le président a même appelé son allié israélien à 2 reprises pour lui demander de suspendre ses attaques. L'appel semble avoir été entendu. Les deux parties ont mis fin à l'escalade pour l'instant. Mais Benjamin Netanyahou est prêt à riposter s'il est attaqué. Nous réagirons avec force, a-t-il averti. Israël a le droit légitime de se défendre. Un accord de paix entre Washington et Téhéran est encore à portée de main, assure Donald Trump. À moins que la stupidité et l'ignorance n'y fassent obstacle, a-t-il écrit sur son réseau Truth Social. À Téhéran, la méfiance règne. Nous ne voyons pas de volonté sérieuse de la part des Américains d'en arriver à un cadre d'accord qui pourrait réellement être appliqué, a déclaré un responsable du régime iranien. C'est sans compter que Téhéran demande la fin des frappes israéliennes contre le Hezbollah au Liban.
12: To end the state of hostility between Lebanon and Israel forever.
11: Nous devons mettre fin aux hostilités entre les deux pays pour toujours, a plaidé le premier ministre libanais Joseph Aoun. Mais le ministre de la Défense israélien ne l'entend pas de la même manière et affirme que son armée continuera d'agir contre le Hezbollah. La résolution diplomatique rapide souhaitée par Donald Trump se heurte encore à de nombreux obstacles. Ici Louis Blouin, Radio-Canada, Washington.
1: Et toujours aux États-Unis.
13: Thank you, darling. Have a good time.
14: Mr. President,
13: you know what?
14: Mr. President,
13: a country can never be great with a dishonest.
14: We traveled all the way to Wisconsin for this interview.
1: Donald Trump a abruptement quitté le plateau de l'émission Meet the Press sur la chaîne NBC en pleine entrevue après avoir qualifié la presse américaine de malhonnête. L'incident s'est déroulé hier au micro de Christine Welker et a rapidement défrayé la chronique. Le président américain a récemment multiplié les attaques ouvertes contre des journalistes. La semaine dernière, il a insulté Caitlin Collins du réseau CNN lors d'un point de presse. Et en terminant, les États-Unis ont connu leur deuxième printemps le plus chaud jamais enregistré. Selon l'Agence américaine d'observation atmosphérique et océanique, plus de la moitié du territoire, si l'on excepte l'Alaska et Hawaï, est actuellement en situation de sécheresse en raison des températures élevées. D'après l'agence scientifique, le pays a enregistré une température moyenne de 13,2 degrés Celsius entre les mois de mars et de mai. Voilà, c'était vos informations sur Radio-Canada.

En ce très beau lundi 8 juin, c'est le début de votre grande virée partout en Atlantique. Marc-Samuel Larocque qui vous accompagne également cette semaine pour votre rendez-vous à présenter un peu quoi voir, quoi faire, quoi manger, même qui visiter des fois. On va même dans ces retranchements-là du côté de la grande virée. Bien content de vous accompagner, bien sûr, en remplacement de votre animatrice Isabelle Robichaud qui sera de retour très bientôt. Ne vous inquiétez pas. Pour ce beau début de semaine, qui peut-être pour certaines personnes déjà avec les vacances, qui sait? On est un peu dans cette période-là où on commence à recevoir des retours de courriel de personnes qui nous disent « Non, je suis en vacances jusqu'à telle date. » On dirait que ça rallonge un peu, hein, la période avant nos propres vacances, lorsqu'on voit les autres partir se reposer, même si on en est très content. À l'émission aujourd'hui, on va s'intéresser à des sujets de la Nouvelle-Écosse. On va se rendre au Cap-Breton, plus précisément à Chéticamp, parce que du 11 au 14 juin, c'est le festival Racines et Bottines, plein activités donc, qui sont prévues dans ce coin-là. On va en discuter avec Fanda Haché, qui est directrice de la programmation et du marketing à la Société Saint-Pierre. On va aussi s'intéresser à un festival qui débute aujourd'hui, c'est dans la municipalité de Clare. Ça se déroule jusqu'au 14 juin prochain. C'est le festival de coq. C'est une nouveauté. Donc, on va célébrer, nous dit-on, la riche tradition du grattage au coq comme expérience acadienne authentique. On va avoir plein d'événements aussi dans tout ça. J'ai très hâte de découvrir donc un nouveau festival dans la municipalité de Clare. Je présume que les gens là-bas vont être très contents d'avoir plus d'une semaine, en fait, d'événements qui vont se passer dans ce coin-là. En fait, tout juste une semaine. C'est aussi lundi, donc on va s'intéresser à notre musique du monde. On vous présente, écoutez, c'est du psych folk indonésien basé à Amsterdam. Ça va être vers la demi de l'émission. Restez là, on vous présente ça, ça va être incroyable. Mais avant, une de mes chansons préférées de la dernière année, ça vient de son album Anarcholique, paru en mai 2025. Jérôme 50, la plus belle fille du Mosh Pit.

0: La plus belle fille du Manche Pit, Jérôme 50, de son album Anarcolique, un des très, très, très gros albums de 2025. Album pour public averti, cependant. Si mettez pas ça dans l'auto avec les enfants avant d'avoir fait une première écoute vous-même, ça, c'est un conseil de parents à parents. Pour les gens qui sont donc dans la région de Chéticamp cette semaine, vous allez avoir quelque chose d'assez incroyable, évidemment, sur l'île du Cap-Breton. Vous avez donc un festival, le festival Racines et Bottines. Ça se déroule du 11 au 14 juin. Ça débute donc ce jeudi. Pour en apprendre davantage sur ce festival, sur la programmation et les activités qui vont s'y dérouler, on a au bout du fil Fanda Haché, qui est directrice de la programmation et du marketing à la Société Saint-Pierre. Madame Haché, bienvenue à l'émission.
1: Bonjour, comment ça va?
0: Ça va très bien, très content de vous avoir là. Peut-être pour situer les gens qui n'ont pas participé à ce festival-là dans les dernières années, quand est-ce que ça a commencé? Ça date de quand ce festival-là?
1: Cette année, c'est notre 12e festival.
0: Okay.
1: Ça a commencé, vraiment, il y a un festival qui déroule à Terre-Neuve qui s'appelle Trails, Tales and Tunes. Puis il y a des gens d'ici qui vont voyager là pour visiter puis participer au festival, puis on croyait que c'était une manière de fun, fait on voulait l'ajouter à notre programmation et cette achetion.
0: OK, 12e édition donc de ce festival-là. Et là, ben, c'est un festival qui se présente comme Racines et Bottines et Roots to Boots, festival bilingue. Qu'est-ce qui est un peu l'idée derrière de créer ce festival-là bilingue?
1: On est une région acadienne, fait que on veut célébrer notre langue, notre culture, puis notre patrimoine, mais aussi on veut que les visiteurs peuvent s'enjoyer aussi dans les deux langues, tu sais.
0: OK. Qu'est-ce que ça veut dire précisément, racines et bottines? Est-ce qu'il y a quelque chose derrière ce nom-là?
1: Oui, bon, les racines, c'est notre patrimoine, notre culture et nos traditions, tu sais. Puis les bottines, ben, c'est l'aventure, les sentiers, le plein air. Ça fait que c'est une manière de le parfait mélange des deux.
0: OK. Combien ça prend de temps, organiser un festival comme ça? Parce que là, vous avez jeudi, vendredi, samedi, dimanche, et c'est plein d'activités. Comment on prépare des festivités comme ça?
1: Bon, honnêtement, on commence presque à planifier la prochaine édition dès que celle de l'année en cours est terminée. J'avais commencé dans l'été passé, vraiment, pour planifier ce set.
0: Est-ce que c'est difficile de travailler? Vous êtes là, le festival s'en vient, puis vous êtes presque déjà dans votre tête dans le festival de l'année suivante. Est-ce que c'est difficile un peu faire ces deux choses-là?
1: Ça y est, mais tu sais, quand le festival se déroule, on parle souvent, puis direct après le festival, on se met ensemble, là, le comité de planification, le directrice artistique Nicole Deveau, moi-même, puis tu sais, on parle de quoi ça se déroulait, puis qu'est-ce qu'on pourrait faire de mieux, puis oui.
0: OK. On va regarder un peu l'horaire ensemble. Il y a évidemment des marches dans la nature. Ça reste un événement qui est très, très à l'extérieur. Vous allez

0: visiter donc la mine de plâtre, le sentier de la tourbière. Parlez-nous de ces différents sites-là. Qu'est-ce que les gens vont pouvoir y retrouver?
1: Il y a aussi, on commence, jeudi avec le, c'est le sentier de Tourbière, le Bog Trail. C'est tellement plate, mais il y a beaucoup de choses à voir dans la nature. Puis des fois, il y a des animaux, tu sais, beaucoup d'animaux qui dans le parc national des Hautes-Terres de Cap-Breton. Et le vendredi, on fait le marche de la mine de plantes. Il fait assez beau là, tu sais. C'est tellement populaire avec les gens. Et aussi le samedi, on marche sur le marché le sentier des trous de ciment. Et aussi, en après-midi, le sentier acadien. Et ces deux marches-là, on fait ces marches-là parce qu'il y a un programme qui se passe à Chitka qui commence la fin de semaine de notre festival. C'est avec Lester Leblanc et Hiking Without Limits, sans limites, pour Soldier On. C'est une campagne pour soutenir les soldats. Alors, nous allons marcher avec lui. C'est que j'avais ajouté ces marches-là dans notre programmation cette année.
0: OK. Et ça, c'est une nouveauté d'avoir une cause comme ça qui accompagne un événement?
1: Oui, c'est une nouveauté, oui.
0: Génial. Lorsqu'on continue à regarder dans l'horaire donc, du Festival des Racines et Bottines qui va se dérouler du 11 juin, donc du côté de Chitika, on voit beaucoup de parties de cuisine. Ça, c'est quelque chose qu'on est habitué, mais c'est peut-être pas tout le monde qui a ça. Parlez-moi un peu, qu'est-ce que vous voulez dire par party de cuisine durant ces événements-là?
1: C'est ça, c'est une party dans une cuisine. Le monde s'ensemble dans une cuisine, puis surtout les violons, les guitares, puis ils commencent à chanter. Ça fait que c'est ça qu'on faisait dans le passé, c'est qu'on veut continuer ça. Les parties cuisine, on va se dérouler dans les restaurants comme Frey and Thor, vendredi avec Bernard Félix et Robert Félix. Et jeudi à midi à Seafood Stop avec Gillian Head et Jason Roach.
0: Parlez-moi un peu, c'est quoi l'ambiance de party de cuisine à Chitika? Parce que moi, je suis du nord-est du Nouveau-Brunswick, je suis de la péninsule acadienne. On a notre définition de party de cuisine, mais dans votre coin de pays, ça ressemble à quoi?
1: C'est tellement de fun. Le monde enjoy vraiment. Tout le monde, ils sortent les cuillères. C'est excitant, puis c'est du fun, puis le monde se rassemble. Tout dans la cuisine, il n'y a pas grand espace, mais quand même, on s'enjoy.
0: OK. Vous parlez de cuillère, il y a aussi, du côté du samedi, un atelier de cuillère, on dit acadien et Mi'kmaq. Qu'est-ce que c'est cet événement-là?
1: Oui, direct après, à 19h30, il y a une soirée culturelle, puis c'est un échange de culture acadien et Mi'kmaq. Alors, on voulait, juste avant, faire un atelier de cuillères acadien. Et Mi'kmaq, on va un instrument semblable de nos cuillères. C'est comme, je crois que ça s'appelait Jigama. Les Mi'kmaq l'ont montré leur instrument, qui est mélangé avec le nôtre.
0: Est-ce que c'est quelque chose que vous faites habituellement du côté du festival, d'avoir un peu une relation avec les communautés autochtones de votre endroit?
1: C'est quoi qu'on veut ajouter plus en plus à tous les ans. Ça fait que c'est un commencement pour sûr cette année.
0: Et il y a aussi, évidemment, comme dans tout bon festival, des soirées d'ensemble. Vous avez les groupes Beaumont, vous avez Colin Grant, vous avez les Étoiles acadiennes. Parlez-nous de ces événements-là. C'est quoi le type musical pour faire un événement réussi du côté de Chitika? Parce que du côté du festival, on sait que vos salles sont bien remplies chaque année. C'est quoi la formule secrète?
1: Je vois pas vraiment une formule secrète. C'est juste, on veut, pour sûr... promouvoir notre culture puis nos chansons traditionnelles. Et aussi, on veut, tu sais, la musique acadienne, aussi celtique avec les violons. Puis, bon, moi, c'est une manière de genre Cajun acadien. C'est un groupe de Nouveau-Brunswick. Colin Grant, il joue le violon. Puis, nous avons aussi Bernard Félix et Robert Félix de Terre-Neuve. Ils sont des Acadiens de Terre-Neuve. C'est que c'est un beau mélange, vraiment, de musique.
0: OK. Madame Haché, vous, votre coup de cœur du festival, est-ce qu'il y a un moment dans ces 4 jours d'événements où vous vous dites « je ne peux pas manquer cet événement-là »
1: Soirée dansante, vraiment samedi au soir. C'est beaucoup de fun. Nous allons timer, comme ils disent en Paris 7. Puis genre danser des

0: décorer. J'allais faire un atelier aussi juste avant, à 19h, un atelier de 7 de Chatican. Et par après, le spectacle va commencer à 20h.
1: Eh bien, c'est l'invitation qui est lancée. On le rappelle, là, c'est du 11 au 14 juin. Ça débute donc ce jeudi, le festival. Donc, Racines et Bottines dans la région de Chétiquan sur l'île du Cap-Breton. Mon invité, Fanda Haché, qui est directrice de la programmation et du marketing à la Société Saint-Pierre. Madame Haché, merci beaucoup d'être passée et on vous souhaite un très, très beau festival.
0: Merci beaucoup.

De son album Bricolage, pièce titre donc de l'Acadien Sacha-Louis Légère. Sacha-Louis Légère qui nous a proposé un très très beau EP en 2024 qui vraiment a été à l'extérieur de ce qu'on entend d'habitude comme la production acadienne. Sacha qui se spécialise un peu plus en musique de film, en accompagnement, ce qu'on appelle de l'habillage sonore. Je vous l'avais d'ailleurs présenté ici même à la Grande Virée en chronique découverte musicale. C'était le 8 mai 2024. Si vous voulez découvrir l'univers musical très, très, très particulier de ce néo-brunswickois originaire du sud-est du Nouveau-Brunswick. C'est en rattrapage, bien sûr, sur notre plateforme audio. En ce lundi 8 juin, on vous parle, bien sûr, de musique du monde. Vous le savez, hein, ce segment où on tente de vous faire découvrir quelque chose qui se passe ailleurs de nos, disons, ailleurs que coups d'habitude prennent nos antennes musicales. Et là, on va s'intéresser à quelque chose de très particulier. C'est un premier album. Premier album, donc, qui est paru en novembre de l'ensemble Psych Folk indonésien basé à Amsterdam. Il s'appelle Nusantara Beat. Donc, c'est un album très particulier. On nous dit ici que c'est une collection fascinante de 11 morceaux originaux. Donc, ils sont plongés dans leurs racines ancestrales indonésiennes pour tisser de manière passionnée, nous dit-on, des mélodies folk hypnotiques de l'indie pop vintage. Et ce mot, donc, Nusantara, qu'est-ce que ça veut dire? Ben, la chanteuse du groupe, Megan, l'explique. Ça signifie toutes les îles qui composent l'Indonésie. On nous dit que c'est un vieux mot de l'époque où les rois voulaient unir tout l'archipel. Aujourd'hui, ben, ça signifie encore l'unité, donc de nombreuses cultures qui se réunissent en une seule. Donc, quand ils disent « Nusantara Beat », ils entendent donc le rythme et la musique de l'archipel indonésien, oui, mélangés en un seul son. On va l'entendre, une pièce donc, de cet artiste qu'on vous présente en musique du monde, « Nusantara Beat » avec la pièce « Tamat ».

Nous sommes Tarabit avec Tamat. C'était notre musique du monde en ce lundi 8 juin. Donc, je vous rappelle, c'est du psych folk indonésien. C'est quelque chose d'assez incroyable. Je vous invite à aller découvrir ce groupe-là. Donc, un premier album qui nous est paru il y a quelques mois. C'était en novembre 2025. Si vous êtes dans la région de Moncton, du 9 au 13 juin prochain, il y a un événement très particulier. C'est un événement qui est attendu par une grande partie de la communauté. Si je vous dis que vous êtes amateur de musique, c'est un événement pour vous. Amateur de cornemuse, de violon, de kilt, de voir des objets lourds se faire lancer loin. Bref, c'est donc un festival qui est pour vous. C'est ce qu'on appelle le Greater Moncton Island Game. Donc, c'est les jeux écossais, les jeux donc, de toute cette communauté. Il y a énormément de belles photos sur le site web qui vont vous présenter des grandes lignées de personnes qui font de la cornemuse, qui jouent du violon, des sourires dans le visage. Évidemment, des gens qui portent fièrement le kilt. Allez faire un tour sur leur site web, donc le Greater Moncton Highland Game and Scottish Festival. Ça débute dans 22 heures, donc c'est vraiment très, très, très près de ça. Ça va se dérouler du 9 au 13 juin prochain dans la région de Moncton. Nous, on s'en va entendre une pièce de Pierre Guitare. Écoutez, ça, j'étais un peu jeté par terre quand j'ai vu que cet album-là, Anédonie, oui, ça nous vient de 2022 déjà. 4 ans pour cet album de Pierre Guitare avec sa pièce « Comme les autres ».

0: Comme les autres pièces de l'Acadien New-Brunswickois, Pierre Guitard, ça nous vient, je vous l'ai dit, de son album Anédonie, déjà de 2022. Un des très beaux opus paru en Acadie cette année-là. On vous a parlé d'un festival en première demi d'émission. Oui, j'allais dire d'épisode, mais on va dire d'émission. C'est un petit peu plus radiophonique. Ben, il y en a un autre festival qui débute même aujourd'hui, lui. Et donc, ça va se dérouler jusqu'au 14 juin prochain. C'est à la municipalité de Clare. Nouveau festival, donc nouveauté pour l'année 2022. Ça s'appelle le Festival de Coq. On nous dit donc qu'on célébrera la riche tradition du grattage au coq. On va poser des questions, inquiétez-vous pas, moi aussi je suis curieux. Il y a aussi des expériences acadiennes authentiques qui seront donc présentées tout au long de ce festival-là. Et pour mieux comprendre, on a la coordonnatrice des événements à la municipalité de Clare, Kathleen Hill, qui est avec nous au bout du fil. Au bout du fil, oui, Madame Hill, bienvenue à l'émission.
1: Bonjour, merci.
0: Première édition donc, je ne me trompe pas sur celle-là, c'est bien une nouveauté cette année, le Festival de Coq.
1: Oui, c'est nouveau cette année. C'est la première fois que ça arrive ici à la baie Sainte-Marie.
0: Parlez-moi de ça, un nouveau festival qui arrive en 2026. L'idée, c'est parti de où?
1: Oui, donc mon gérant Larry Peach, le gérant du tourisme ici à la municipalité de Clare, a un projet de 2 ans avec APECA, donc l'Agence de promotion économique du Canada Atlantique. Puis c'est 2 ans sur le tourisme expérientiel. Donc, ce but-là, de ce projet-là, c'était de créer des nouveaux festivals, événements, expériences et améliorer ce qui existe déjà, en particulier en dehors de la saison haute. Donc, l'expérience de gratter des coqs ici à la baie Sainte-Marie, c'est quelque chose que nous proposions déjà. Et puis, on va décider pourquoi pas ne bâtir sur cette expérience que tout le monde, les visiteurs, les locaux, aiment tellement. Donc, on va décider de bâtir sur cette expérience acadienne authentique de gratter des coqs.
0: Et j'ai vraiment envie de partir avec cette première question-là, Madame Hill. Qu'est-ce que c'est gratter des coqs?
1: Oui, donc gratter des coqs, c'est l'activité de trouver des coqs dans le sable. Donc, tu vas à la plage et tu te mets dans la sable et puis quand tu trouves un petit trou, tu braques à gratter. Donc, tu creuses dans le sable avec quelque chose qu'on appelle une fourche, comme une grande fourchette. Mm-hmm. Et puis, tu grattes et tu grattes à propos 6 pouces dans le sable et puis tu trouves une coque. Des fois, c'est une roche. T'as de la loque, c'est une coque.
0: Est-ce que comment on se prépare pour ce genre d'activité-là? Est-ce que ça prend des bottes d'eau? Est-ce que c'est quelque chose qui est un peu salissant, je présume? On va aller jouer un peu dans le sable quand même?
1: Oui, donc il y a du monde qui ne porte pas de souliers du tout. Mais il y en a qui portent des bottes. Mais c'est complètement à toi. Si vous êtes prêt à être dans le sable, tu peux aller sans souliers. Mais des fois, on recommande du monde d'être dans des bottes juste au cas où, si c'est leur première fois.
0: Est-ce qu'il y a des trucs? Est-ce qu'il y a une technique pour gratter les coques qui est un peu plus efficace que d'autres?

0: Oui, donc il y a les locaux ici, disons, si vous êtes plus proche à l'eau des forces océaniennes, il y a du monde même qui creuse plus fond dans le sable, qui disons, si tu vas un peu plus loin, tu en trouveras peut-être d'autres. Donc, il y a des petits trucs ici et là, les locaux les savent les mieux.
1: OK. Donc, ça, c'est le grattage de coque. Évidemment, ça va être un des points centrales de ce festival-là. Quand je regarde votre horaire du côté du Festival des coques à la Baie-Sainte-Marie, donc, il y a aussi la visite d'usine. On s'en va du côté d'Innovative Fishery.
0: Oui, oui. Donc, Innovative Fishery, c'est des gratteurs de coque, des transformateurs et des exporteurs de coque. Donc, ils sont une des plus grosses dans la Baie-Sainte-Marie. Et j'avais des visites d'un heure. Donc, les personnels à Innovative Fishery vont montrer tout le monde alentour de leur usine comment est-ce qu'ils transforment les coques et les préparent pour être envoyés à des différentes locations.
1: OK. Et toujours sur le signe des coques, le samedi soir, vous présentez, attention, un trivia sur les coques. Madame Hill, j'ai des questions pour vous. Combien de questions vous avez trouvées à poser sur les coques?
0: Oui, donc c'est Marcel Saunier qui va gérer cet événement-là. Mm-hmm. Donc, il a beaucoup, beaucoup de questions sur les coques. Ça va être des surprises jusqu'à la soirée trivia. Mais il va aussi demander des questions alentour de la culture acadienne, bien sûr, les côtes de la Baie-Sainte-Marie et tout alentour des coques qui les faisons spéciales ici à la Baie-Sainte-Marie. Mais il y en a plusieurs que moi, je croyais qu'il pouvait en trouver. Il y en a beaucoup.
1: Est-ce qu'il faut justement être connaissant de toute l'histoire de la Baie-Sainte-Marie pour ça ou est-ce que ça va être des questions qui vont permettre un peu à tout le public de participer?
0: Oh oui, tout le monde peut participer. Ça va être des questions plus simples. Il va peut-être avoir un peu plus s'il y a comme des tailles ou des stuff de même, mais tout le monde peut participer. Ça va être des questions que tout le monde peut répondre.
1: Vous terminez le festival le dimanche 14 juin, donc ça va être de 14h à 16h à la plage centre de Metegan. Vous allez faire un nettoyage donc de la plage de Scotian Shores. Est-ce que c'est habituel d'organiser un nettoyage à la fin du festival? Ben, c'est pas habituel parce que c'est nouveau, mais est-ce que c'est quelque chose que vous voulez créer de façon habituelle un peu peut-être, cet événement-là de nettoyer la plage avec les festivaliers une fois que c'est terminé?
0: Oui, donc nous voulions un événement ici comme ceci pour finir le festival à cause que ça dit à tout le monde à ne pas oublier de nettoyer les plages et de penser de l'environnement. C'est quelque chose qui est beaucoup important ici à la Baie-Sainte-Marie pour tenir tout en ordre. Donc, nous voulions vraiment avoir un événement comme ceci pour rappeler à tout le monde de faire leur part pour aider à l'environnement, especially sur notre plage ici où on gratte les coques.
1: On le dit pour le festival de coques, Madame Hill, c'est un nouveau festival donc dans la région, dans la municipalité de Clare. Comment ça prend de temps? Qu'est-ce que c'est l'organisation d'un festival comme ça, spécialement pour une première édition?
0: Oui, donc ça fait presque un an que je suis en train de faire la planning de cet événement ici. Donc moi, ça fait beaucoup, beaucoup de mois que je suis en train de travailler sur ceci. Marcel Saunier, lui, c'est notre gratteur de coque. Donc lui nous a aidé beaucoup avec les temps pour les marées et tout ça, pour planifier quand ce sera le plus bel temps à faire cet événement ici. Mais ça prend beaucoup, beaucoup de temps à mettre ceci tout ensemble. Voulant bien sûr impliquer le secteur privé dans notre communauté, les locaux, les visiteurs et tout ça, ça prend du temps, mais je suis tellement fière que c'est finalement ici.
1: Justement, c'était une de mes questions. Est-ce que la communauté a embarqué dans le projet? Est-ce que vous avez eu beaucoup de soutien du côté des gens, du côté de Clare?
0: Oui, donc jusqu'à date, tout le monde est tellement excité, les locaux ici. Ils sont tellement excités de partager leur histoire acadienne, leurs expériences avec gratter des coques et même participer à toutes les activités. J'avais beaucoup de personnes qui sont enregistrées pour nos activités de la communauté. Donc, je suis tellement excitée. J'espère qu'ils allons avoir du fun ici dans ce festival.
1: Soulignons-le, les événements sont gratuits, mais il faut quand même s'inscrire pour certains événements. Il y a tous les détails donc, sur le site de la Baie-Sainte-Marie donc, pour les gens qui veulent aller voir ça. Madame Hill, en terminant, est-ce que vous avez un coup de cœur? Est-ce qu'il y a un événement en particulier qui est un incontournable pour vous donc, dans cette première édition du Festival de coques?
0: Oui, donc le vendredi soir de 17h à 20h, c'est notre souper communautaire et marché à l'Anse des Béliveaux au parc Joseph et Marie-Dugas. Il va y avoir de la musique, des coques à manger, des vendeurs là avant des

0: choses acadiennes. Ça va être tellement le fun, mais il y a beaucoup de choses qui arrivent juste dans cet événement-là. Donc, c'est une expérience que vous ne voulez pas manquer pour suivre.
1: Eh bien, on va vous inviter, on va inviter tous les gens donc, qui nous écoutent. Ça débute oui, aujourd'hui, lundi 8 juin. Ça se déroule jusqu'au dimanche 14, le Festival de Coq, première édition à la baie Sainte-Marie. Donc, mon invitée, Kathleen Hill, est coordonnatrice des expériences à la municipalité de Clare. Madame Hill, merci beaucoup d'être passée à l'émission pour nous présenter tout ça et on vous souhaite un magnifique festival.
0: Merci beaucoup. Merci.

0: gâteau.
1: Les cours d'eau, très très belle pièce de l'artiste Pomme. Ça vient de 2019, ça c'est de son album Les Failles. Pièce très douce qu'on vous présente en ce beau lundi 8 juin. Toujours Marc-Samuel Larocque qui vous accompagne pour cette édition de La Grande Virée. Très heureux d'être avec vous encore cette semaine jusqu'à vendredi. On a plein de belles choses pour vous. On est en train de préparer ça avec l'équipe. Évidemment à l'extérieur de nos heures où est-ce que l'émission vous est présentée. Présentée hein, sur les quatre provinces de l'Atlantique. Si vous êtes dans la région de Moncton, c'est ce mercredi 10 juin à 18h, à la place Rezurgo, donc à l'intérieur du musée de Moncton. Une activité gratuite, mais qui nécessite quand même des inscriptions. Ça s'appelle « Dinosaures parmi nous ». C'est une conférence qui va mettre en lumière la science de l'évolution à travers le regard d'un passionné d'oiseaux. Il s'appelle Alain Clavette, je suis convaincu que vous savez c'est qui. Il propose donc une perspective unique sur les oiseaux modernes qui seraient les descendants directs des dinosaures. Il s'appuie donc à la fois sur des observations sur le terrain, ses propres observations, et évidemment les avancées scientifiques récentes qui continuent de nous faire découvrir, de corriger un peu les erreurs qu'on s'est dit dans le passé, un peu dans l'optique que si dans votre tête, les dinosaures, ça ressemble encore aux dinosaures qu'on a vus dans des films comme, disons, le parc jurassique ou des choses comme ça. Moi, ça a pris une seconde avant que mon cerveau décide de changer puis que je comprenne qu'en fait, il y avait probablement des plumes, c'était probablement plus des oiseaux. Bref, il y a de très beaux documentaires qui existent pour les gens de la région de Moncton. Le rendez-vous, c'est le mercredi 10 juin à la place Rezurgo pour cette activité Dinosaures parmi nous. Donc, allez voir sur les réseaux sociaux. Il y a un événement Facebook. Vous devez vous inscrire pour assister à cette conférence. Ça va se dérouler dès 18h. On continue en musique avec la formation Beaumont. Voici Broke.

La voix de Félix Béliveau, chanteur de la formation acadienne Beaumont. Cette pièce Broke, ça nous vient de leur album volume 2, paru en 2024. Très bel album de country acadien. Et on se doute bien, hein, rendu en ce 8 juin, que la formation Beaumont est en train de préparer les, on s'en doute, multiples dates qu'ils auront dans les festivals de cet été. Si vous avez la chance, bien sûr, d'aller faire un tour, n'hésitez pas. C'est ce qui conclut cette édition du lundi 8 juin, donc de votre grande virée, Marc-Samuel Larocque, qui vous accompagne toute la semaine. Je remercie rapidement les personnes qui sont passées à notre micro aujourd'hui, donc Fada Haché et Caitlin Hill, qui nous ont parlé respectivement des festivals Racines et Bottines et des festivals de coq qui a lieu donc dans la Nouvelle-Écosse. Allez faire un tour sur les différents réseaux sociaux. Je remercie aussi le technicien Troy Poirier et la réalisatrice Julie Cormier, qui sont vraiment les artisans derrière ce spectacle quotidien qui est votre grande virée, présentée bien sûr sur les quatre provinces de l'Atlantique. On va se laisser en musique avec la légende de Calamity Jane. Giddy up, à demain.

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3: Bonsoir, ici Fred Harding. Voici les informations. La nouvelle gouverneure générale du Canada a été assermentée ce matin. Avant d'occuper ce poste, Louise Arbour a été juriste dans les plus hautes instances du Canada, comme à l'international. Et en plus d'avoir été juge à la Cour suprême, elle a notamment siégé comme procureure générale au Tribunal pénal international pour le Rwanda. Dans son discours d'assermentation, Louise Arbour a lancé un message d'espoir et d'unité. Voici donc la nouvelle gouverneure générale du Canada.
4: Pour propulser le Canada à la hauteur de son potentiel, il nous faut adopter une perspective nouvelle, ambitieuse et confiante, sur nous-mêmes et sur notre place dans le monde de demain. Notre avenir est notre projet commun, un projet qui nous appelle à concilier les multiples perspectives qui façonnent notre identité collective. Ne freinons pas notre élan vers le progrès par peur de la différence.
3: Louise Arbour succède à Mary Simon, dont le mandat de 5 ans a fait l'objet de nombreuses critiques liées à sa maîtrise du français. Et la nomination de Louise Arbour à titre de gouverneur général du Canada est une source d'inspiration pour plusieurs élèves d'une école qui porte son nom à Ottawa. Des parents de l'école primaire, Louise Arbour estime qu'il s'agit d'un modèle à suivre pour leurs enfants. Anne-Marie Triquet les a rencontrés.
5: De voir Louise Arbour devenir gouverneur général, c'est impressionnant.
6: Je sens un peu bien parce que personne ne savait de cette école, mais maintenant, vraiment beaucoup de personnes savent.
7: Pour les élèves de l'école élémentaire publique Louise Arbour à Ottawa, c'est une journée de grande fierté, car lundi marque officiellement l'entrée en fonction de Louise Arbour, après qui leur école est nommée comme gouverneur général.

0: La nouvelle réjouit tout autant les parents qui espèrent que Mme Arbour pourra inspirer leurs jeunes. C'est d'ailleurs le cas d'Itéchan Rached, qui a deux jeunes filles, dont une de 5 ans.
1: Un sens de fierté. Je pense que c'est quelqu'un qui a quand même eu une très belle carrière. Ayant deux filles, je pense que c'est un exemple parfait pour que mes enfants peuvent modéler après.
0: Même son de cloche du côté de Marie-Camille Lalande, mère de deux enfants qui fréquentent l'école.
2: Elle a quand même défendu la cause de plusieurs personnes qui méritaient beaucoup d'appui. Nous, ça nous rend très, très, très fiers. On est super contents pour elle, pour la communauté francophone aussi.
0: Louise Arbour est la 31e personne à occuper le poste de gouverneur général et seulement la 6e femme. Elle succède à Mary Simon, qui a terminé son mandat de 5 ans. Juriste de formation, Mme Arbour a déjà été juge à la Cour suprême de l'Ontario et du Canada. Elle a également été haute commissaire des Nations unies aux droits de l'homme. Louise Arbour occupera le poste de gouverneur général pour au moins les 5 prochaines années, mais son mandat pourrait s'étendre jusqu'à 7 ans. Ici Anne-Marie Tricky, Radio-Canada, Ottawa.
3: Et au Québec, la ministre de l'Environnement, Pascale Derry, dit prendre très au sérieux les inquiétudes des municipalités qui craignent les pénuries d'eau. Des élus de la Montérégie demandent que le Bureau des audiences publiques sur l'environnement, le BAP, se penche sur la question, mais Québec n'a pas encore déterminé comment s'attarder à ce problème. Les explications à ce sujet de David Savoie.
4: On s'assoit un peu sur nos lauriers au Québec en se disant qu'on a notre fameux or bleu puis qu'on manquera jamais d'eau.
5: La mairesse de Longueuil, Catherine Fournier, est aussi présidente de la table de concertation régionale de la Montérégie. Quand elle a consulté les différentes MRC de la région, elle a souvent entendu parler des inquiétudes liées à la disponibilité de l'eau. Selon la mairesse de Longueuil, 40% de la population de l'est de la Montérégie dépend de nappes phréatiques. Dans la province, c'est près de 30% de la population. Des nappes phréatiques qui se régénèrent moins vite qu'avant. C'est la raison pour laquelle elle souhaiterait que le Bureau des audiences publiques sur l'environnement, le BAP, se penche sur le sujet. Sur le fond, la ministre de l'Environnement, Pascale Derry, est d'accord. C'est sur la forme qu'elle s'interroge.
6: Est-ce que le BAP est le meilleur outil pour répondre à ces questions-là, pour s'assurer d'avoir un portrait complet, plus précis, parce qu'on manque de données actuellement. Ça nous prend davantage de données pour avoir un portrait beaucoup plus précis, beaucoup plus complet.
5: Le sujet sera notamment abordé la semaine prochaine lors des états généraux sur le coût et le financement des infrastructures municipales. Professeur à l'UQAM, le spécialiste de la gestion de l'eau, Florent Barbecot, étudie les nappes phréatiques. Il a notamment travaillé sur les ressources hydriques de la Montérégie.
7: Je suis optimiste parce qu'on parle des choses, on vient les mettre sur la table, puis on vient les mettre au bon moment. C'est-à-dire que le travail qu'on fait aura ses plus belles répercussions, peut-être dans 20, 30, 50 ans, 100 ans.
5: Le Québec détient 3% des réserves mondiales d'eau douce renouvelable, des réserves menacées par l'étalement urbain et les changements climatiques, selon les groupes environnementaux. Ici David Savoie, Radio-Canada, Montréal.
3: Et le gouvernement du Canada annonce un nouveau programme de prêts pour aider le secteur de l'aviation affecté par la flambée des prix du pétrole. Chaque compagnie aérienne canadienne pourra obtenir jusqu'à 150 millions de dollars de prêts selon ses besoins. Les compagnies qui adhèrent au programme devront cependant s'engager à maintenir les emplois au pays, à limiter la rémunération des dirigeants et acheter des produits canadiens. L'Association du transport aérien international prévoit des pertes importantes pour les transporteurs aériens nord-américains en raison des prix élevés du carburant depuis la fermeture du détroit d'Ormuz. Et aux États-Unis, Donald Trump a été hué par la foule rassemblée au Madison Square Garden pour le troisième match de la finale de la NBA. Le président américain a été chahuté lorsque son image est apparue sur les écrans géants pendant l'hymne national. Tout le secteur autour de la salle à Manhattan a été bouclé en raison de la présence annoncée du président. Les festivités extérieures ont été annulées. C'est la première fois qu'un président en exercice assiste à un match de la finale de la NBA. Voilà, c'était vos informations.

0: Bonjour, je m'appelle Rosemie Autonne-Témorin et j'ai oublié comment ouvrir un micro. Bienvenue à Point de repère, c'est une première. Pour lancer la saison, on va commencer notre journée en se laissant inspirer par Olivier Niquet, le mystérieux en chef de Radio-Canada. On va ensuite essayer de mieux comprendre notre monde avec Alexandre Shields et Ariane Cipriani. En deuxième heure, Annick Salas va nous parler de son film La méthode scandinave et Clément Hamelin va nous sortir de notre chambre d'écho en nous entraînant dans l'univers de Twitch avec Ashraf Moulay. On va terminer avec de nouveaux repères économiques en se penchant notamment sur la classe moyenne et sa possible disparition. Je suis ravie de commencer cette deuxième saison de Point de repère avec vous, Olivier Niquet.
1: Bonjour.
0: Vous savez que c'est la première chose que j'ai demandé à mes collègues. Est-ce qu'on peut inviter Olivier pour la première? Parce que je m'ennuyais de vous.
2: Ah oui?
0: Ben oui.
2: Moi aussi, je m'ennuie de vous.
0: Ça fait quand même plusieurs semaines.
2: C'est un beau défi quand même, là, commencer avec moi. Là.
0: Je suis réputée pas
2: interviewable.
0: Oui, mais c'est pour ça qu'on a utilisé un outil qui s'appelle un questionnaire Point de repère. Oui, oui. Comme ça, vous êtes obligé de répondre à des questions fixes qui reviennent à chaque semaine.
2: Parfait.
0: On s'est dit, ça va aider. Je dois aussi dire que ça me réconforte que ce soit vous qui soyez en studio avec moi ce matin, parce que c'est pas une journée comme les autres pour moi, comme pour plusieurs collègues. Donc, je veux commencer en étant parfaitement transparente avec vous, chers auditeurs et auditrices. J'ai perdu une grande amie dans les dernières heures, puis je suis super contente d'être ici, mais j'ai aussi le petit cœur très fragile, puis je me permets d'en parler au micro parce que mon amie Évelyne Morin-Hull a fait beaucoup pour Ici Première. Elle a travaillé au sein d'équipes qui ont marqué la chaîne, dont celle de la journée, étant encore jeune.
2: Oui.
0: C'était la plus drôle, la plus vive, mais aussi la plus généreuse. Elle a fait beaucoup pour soutenir les personnes qui, comme elle, avaient un cancer, pour outiller leurs proches aussi. Elle a notamment co-animé la série Balado, La carte cancer, qui est toujours sur l'application Radio-Canada Audio. Elle a aussi écrit un livre avec son fils, Antoine, qu'on a reçu l'an dernier à Point de repère. Le livre s'appelle Les montagnes russes. Donc, ce matin, je suis super triste, puis jaillit la mort, comme tous les autres jours de l'année, mais je suis encore plus reconnaissante d'avoir pu aimer une femme aussi extraordinaire pendant 13 ans. Donc, je souris malgré tout ce matin, puis je suis prête à me lancer dans cette nouvelle saison. Si vous êtes des habitués de Point de repère, ben on n'a pas changé de mission. On va encore chercher des points d'ancrage dans une vie qui va trop vite, qui nous étourdit, qui nous choque des fois, comme aujourd'hui. Vos chouchous, que ce soit des humains ou des segments, seront de retour, mais on a aussi plein de nouveautés à vous proposer. Je ne veux pas tout révéler aujourd'hui, mais je veux déjà vous dire que chaque mercredi, il y aura une chaire de recherche Point de repère. Donc, c'est assez simple. Il y a un ou une spécialiste dans un domaine précis qui va répondre à toutes nos questions, mais surtout vos questions. Et cette semaine, on lance la chaire de recherche Point de repère en sexualité. Parce que c'est mon sujet préféré. Vous avez l'air surpris, Olivier.
2: Grosse surprise.
0: C'est la sexologue Morag Boson qui va venir tout nous expliquer sur le sexe. Alors, n'hésitez pas à nous écrire vos questions. Point de repère @radio-canada.ca. Il y a aussi la bulle de conversation sur l'application Radio-Canada Audio qui est là pour ça. Olivier, quelles questions vous vous posez sur la sexualité?
2: Oh, je me demande quand est-ce qu'on va arrêter d'en parler.
0: Mercredi, à la fin de l'émission de Point de repère. De toute façon, je ne vous ai pas invité pour parler de sexe, heureusement, visiblement. Si vous êtes là, c'est parce que chaque lundi matin, on va commencer la semaine en soumettant notre questionnaire Point de repère à des personnes inspirantes. Puis moi, vous m'inspirez beaucoup, Olivier.
2: Ben voyons.
0: Ben oui, je ne ferai jamais le travail que vous faites. Puis je le trouve essentiel, mais je ne comprends pas pourquoi vous faites ce que vous faites. Pour les gens qui ne vous connaissent pas, vous soulignez les bêtises, les gaffes, mais aussi les graves erreurs de gens de pouvoir ou de collègues dans les médias. C'est délicat. Vous vous exposez à beaucoup de colère. Moi, j'aurais pas les reins assez solides pour ça. Pourquoi vous imposez ça?
2: Parce que je pense que c'est utile. En tout cas, je pensais que c'était utile jusqu'à...
0: Pourquoi l'imparfait?
2: Je sais pas. J'ai l'impression que de plus en plus, on prêche à des convertis, puis c'est difficile de rejoindre d'autres gens dans l'espace public parce que justement, il y a beaucoup de rage sur les réseaux sociaux. Puis dès qu'on sort de notre bulle, on est confronté à ça, puis ça fait qu'à un moment donné, on s'auto-censure, on a moins le goût de parler de ces choses-là. Donc, tu sais, c'est ça. Moi, je pensais qu'avant, je travaillais pour faire changer les choses, puis maintenant, j'ai l'impression que je documente des choses, puis dans quelques années, quand ce sera la fin du monde, je pourrais dire, je vous l'avais dit, que ça allait mal virer.
0: Vous êtes l'archiviste de l'apocalypse.
2: c'est
0: comme ça que vous vous percevez.
2: Exactement.
0: Vous avez parlé d'auto-censure, vous ne vous permettez plus la même liberté?
2: Je me permets moins. c'est temporaire, je dirais. Là, souvent, ça m'arrive de me dire, OK, là, je vais arrêter là, de publier ce que je dis à la radio mm-hmm. sur les réseaux sociaux parce que c'est rendu trop agressif, ouais. C'est pas le fun. Puis, tu sais, même si, oui, j'ai quand même la couenne dure, là, tu sais, puis je veux pas passer pour une victime, puis c'est bien normal que les gens me critiquent. Là, je suis mm-hmm. tout à fait critiquable sur plein d'aspects, mais c'est juste pas le fun de vivre ça, tu sais, d'être bombardé par des gens qui sont en colère.

0: contre toi. Fait que tu te dis oui, peut-être que ça serait une bonne chose que j'arnache un peu les algorithmes puis les réseaux sociaux pour faire comme d'autres le font puis avoir plus de visibilité puis que ma parole soit plus entendue, mais c'est lourd à gérer.
1: Ouais, je vous l'ai déjà dit évidemment hors micro, mais je vais le dire ici. Vous êtes le seul homme dans le milieu que je connais qui est confronté à autant de violence que mes collègues femmes.
0: Ben, sûrement pas autant.
1: Type différent, peut-être, mais oui. Moi, ça me fascine comment on vous attaque pour vos montages rigolos, baveux. Mais ça, ce sont les médias sociaux. Après, il y a ce que vous faites à la radio, à RTV, avec La Journée est encore jeune. Sentez-vous que ce travail-là, en dehors du spectre là, des médias numériques, a encore une valeur?
0: Ben, je pense que oui, parce que j'essaie de... Moi, tu sais, mon but, c'est d'abord de faire rire, puis ça, ben, c'est un divertissement, puis les gens ont besoin d'être divertis, mais aussi de faire réaliser, mettons, au public de Radio-Canada, de RTV, que ça existe, ces discours-là, ailleurs, tu sais, puis que j'essaie de déconstruire les arguments fallacieux de bien des gens, puis peut-être que ça va pas influencer l'importance de ces gens-là dans l'espace public, mais peut-être que ça va aider notre public à comprendre qu'est-ce qui se passe dans la société.
1: Là. Puis comment vous faites pour ne pas virer cynique en cherchant ce qui se dit de plus tapon chaque jour?
0: Je sais pas, je me suis fait une carapace au fil du temps. Je pense que je pense que j'ai la bonne personnalité pour ça.
1: C'est-à-dire?
0: Ma blonde a dit que je suis toujours à 8 sur 10 sur l'échelle de l'humeur. Là, donc,
1: c'est une belle stabilité.
0: Quand même. Fait que tu sais, je suis... Je m'émerveille pas beaucoup dans la vie, ce qui est vraiment peut être plate pour mon entourage, mais non, je deviens pas non plus vraiment affecté par des propos qui sont pas le fun à entendre ou qui sont un peu déprimants. Donc, si ça me fâchait, ça me fâche un peu là, mais si ça me fâchait vraiment tout ce que j'écoute là, je pourrais pas faire ce travail-là là, parce que ça me grugerait de l'intérieur. Mais non, je suis un peu.
1: C'est un détachement que vous avez réussi à développer au fil du temps ou vous êtes né.
0: Je suis né détaché.
1: OK, intéressant.
0: Oui.
1: Puis, est-ce que vous êtes conscient d'avoir un certain pouvoir au sein de la sphère médiatique?
0: J'ai-tu un certain pouvoir?
1: Ben moi, à chaque année, quand j'écoute votre bêtisier, je suis terrifiée. J'ai vraiment peur de me retrouver dedans, c'est jamais arrivé.
0: Oui, ben là.
1: Est-ce que c'est parce que vous vous intéressez pas à mon travail?
0: Peut-être. Disons que vous n'êtes pas dans ma priorité des personnes à écouter qui ont du potentiel.
1: OK, j'espère que j'ai
0: comique,
1: du potentiel
0: là.
1: Quand même.
0: Oui, vous avez du potentiel.
1: Depuis que j'ai travaillé avec vous cette année, la journée est encore jeune, les gens me posent énormément de questions à votre sujet. Vous êtes objet de fascination, Olivier Niquet. En tant qu'introverti, vous pensez quoi de l'attention que vous suscitez?
0: En tant qu'introverti, les gens me connaissent puis ils m'en parlent pas tant que ça. Je suis pas vraiment au courant de l'attention que je suscite, là, à part quand c'est de l'attention négative. Là, mais
1: C'est étonnant. Là, même en ondes, Émilie Perrault m'a demandé ce que j'avais appris sur vous au fil des semaines. L'intérêt du public est là. Les gens veulent savoir qui vous êtes.
0: Ben, j'essaie de... J'aimerais mieux qu'ils sachent pas, je pense.
1: Oui, c'est dommage, parce qu'il nous reste 19 minutes qui visent vraiment à comprendre l'essence de votre être. On va continuer à parler d'introversion, puisque c'est un sujet que vous maîtrisez.
0: Oui, quand même.
1: Dans votre essence.
0: Je suis un professionnel.
1: Et vous avez quand même écrit un essai sur la question. On peut maintenant acheter des tasses ou des chandails à l'effigie de votre balado. Olivier Niquet, 24/7 en jaquette. Mm-hmm. Un des slogans sur les vêtements, c'est IA, mais pour introverti anonyme. Et il y a quelques jours, moi, j'ai appelé des auditeurs et des auditrices de Point de repère pour jaser et savoir ce qui occupe leurs pensées ces temps-ci, question de créer une émission à l'image de leurs préoccupations. Mm-hmm. Et il y a une femme à qui j'ai parlé qui m'a spontanément parlé de vos chandails.
0: Okay.
1: Donc, je me suis dit que ce serait quand même pertinent de vous faire entendre son commentaire constructif, Olivier.
0: Parfait.
2: Quand j'ai vu le crew neck que Olivier Niquet a sorti, introverti anonyme, j'étais comme, mais moi, je suis trop gênée pour porter ça. Fait que je suis comme introvertie d'introvertie.
1: Alors, je voulais juste que vous sachiez que vous avez visé la pire clientèle pour vous enrichir. Vous
0: pouvez pas faire un chandail pour les introvertis.
1: Ils veulent pas les porter. Faites des chandails pour les gens qui n'ont aucune pudeur comme moi.
0: Les introvertis, on est tous unis, chacun de notre bord. Fait que c'est...
1: Vous voulez pas être reconnus entre vous? Ça marchera pas, cette collection. De vêtements-là.
0: J'avoue.
1: Vous êtes un bon chroniqueur, mais un très mauvais designer. toujours sur le thème de l'introversion, il y a plusieurs personnes qui sont surprises d'apprendre que lorsqu'on vous pose des questions, vous y répondez. Patrick Masbourian, ce matin, était comme, Olivier Niquet, il répondra à rien. Je suis comme, mais non, suffit de s'intéresser à lui. Alors, donc aujourd'hui, en bon service public, on plonge dans Olivier Niquet.

0: sera le questionnaire point de repère. Ouais. À la question « Quel est votre phare dans la nuit? » Vous avez répondu « Ma blonde ». D'abord, Ensuite, pourquoi?
1: C'est pas original, hein?
0: Ben non, c'est super beau.
1: Ben écoute, écoutez, ça fait 24 ans qu'on est ensemble. Elle est complètement l'inverse de moi, cette personne, là, très extravertie, verbomoteur, très spontanée. Donc, avant, j'étais pire que ça. Là. Elle m'a beaucoup influencé. Elle me rend plus de spontanéité, plus... elle m'a appris à mieux m'exprimer, plus m'exprimer davantage, disons. Puis c'est une des personnes les plus intelligentes que je connais. C'est quand même... elle était prof d'université. Là, c'était ma trophy wife pendant un certain moment. Mais elle est très intelligente, très éloquente. Puis elle m'influence beaucoup aussi. C'est la plus grande influenceuse de ma vie sur des sujets féminins, le féminisme et tout ça, tu sais, auxquels je ne suis pas nécessairement...
0: Exposée.
1: Je suis quand même sensible à ça, mais tu sais, elle m'explique tellement bien ces réalités-là, la réalité des femmes, ça m'influence beaucoup dans mon travail et ça influence aussi mes enfants. Tu sais, elle a une très belle influence sur notre famille parce qu'elle nous parle de ces enjeux-là au souper tous les jours. Peut-être un peu trop, mais...
0: Non, jamais trop.
1: Jamais trop.
0: Moi, je suis de son côté.
1: C'est vraiment mon phare.
0: C'est beau. Parlons de vos enfants, justement. À la question, qu'est-ce qui vous aide à comprendre le sens de la vie, Olivier Niquet? Vous avez répondu, mes enfants. Encore une fois, Ensuite, en tant que femme qui n'aura jamais de descendance, à côté de quoi je passe?
1: Ben, ça dépend des personnes, mais tu sais, moi, je suis pas quelqu'un qui me pose beaucoup de questions. Je suis un peu un imbécile heureux.
0: De quoi vous posez pas beaucoup de questions?
1: Ben, je réfléchis pas beaucoup.
0: Mais à quoi vous pensez quand vous conduisez?
1: J'écoute des podcasts, là.
0: Vous fuyez?
1: Oui, je fuis. Oui, je fuis beaucoup quand même. Mais c'est ça, tu sais, je réfléchis pas beaucoup à la vie en général, puis tout ça. Mais quand t'as des enfants, ben, tu réfléchis à leur vie, puis ça te fait poser des questions sur toi-même. Donc, tu sais, je pense beaucoup à quel avenir on leur réserve. Puis, tu sais, j'ai des inquiétudes à leur sujet. Fait que, ça me fait réfléchir à ce que je fais moi-même. Donc,
0: Ça vous en apprend plus sur vous aussi.
1: Parce que
0: parfois, vos enfants ont des oraux ou vous devez définir vos valeurs principales, par exemple. Puis
1: oui,
0: ça vous oblige à réfléchir à ce qui est important pour vous.
1: C'est vrai, les fameux oraux où ils demandent de parler de ce que leurs parents font. Puis là, ils me posent toutes sortes de questions auxquelles je n'ai jamais pensé. Tu sais.
0: Mais c'est tellement une bonne question. J'aimerais qu'aujourd'hui, tout le monde qui nous écoute réfléchisse à quelles sont les trois valeurs qui guident leur vie. Quand vous m'avez raconté ça, j'étais comme, wow, à quoi je crois? Qu'est-ce qui est important? Pour moi, ça m'a plongée dans une remise en question. Merci à vos enfants par la bande. On vous a aussi demandé, Olivier Niquet, si vous aviez déjà perdu le Nord. Vous nous avez répondu que, à part quelques fois après avoir trop bu, non. Sauf que dans les dernières années, vous avez souvent senti ce que ça peut être, perdre le Nord. Que vous êtes passé proche à cause de la controverse. Ça a été un printemps houleux, je pense. Ça vous a fait quoi?
1: Il y a ça. Je suis pas quelqu'un de stressé, je suis pas quelqu'un d'anxieux. Puis tu sais, j'avais tendance avant, quand les gens me disaient qu'ils faisaient de l'anxiété, notamment ma blonde, tu sais, je disais, prends sur toi, là.
0: Ah oui, ça, vous étiez cette personne-là.
1: J'exagère. Okay, mais tu sais, j'avais jamais ressenti ça. Puis là, depuis quelques années, tu sais, j'ai l'impression un mélange de surmenage, de stress aussi, parce que j'avais des problèmes de santé qui n'en étaient pas finalement, mais qui m'ont stressé pendant un certain moment. Puis là, j'ai comme eu des périodes où beaucoup de choses en même temps qui faisaient que, ben là, j'étais là, OK, je comprends, ça peut être quoi, là, de faire de l'anxiété, puis de se dire, je suis peut-être sur le bord, là, de faire un burn-out, ou ça pourrait mal virer, tu sais, de faire une crise de panique, ou je sais pas trop. Je me suis pas rendu là, mais tu sais, je l'ai compris. Puis, ben, c'est ça. C'est le genre de sentiment que j'ai vécu aussi avec l'espèce de controverse des derniers mois, là, tu sais, c'est pas le fun à vivre. Tu sais, j'aime pas ça être le centre d'attention, puis là, je l'étais en maudit. Là, fait que...
0: Est-ce que ça vous fait remettre en question votre envie de continuer à faire le travail que vous faites?
1: Non, parce que je pense que c'est encore utile, mais ça me fait remettre en question de comment je le... Pas comment je le communique, mais comment je le relais sur les différentes plateformes.
0: Avez-vous l'impression qu'on est plus à vif qu'avant? Ça fait combien de temps que vous faites ça, des montages rigolos, baveux?
1: Je pense que ça fait 15 ans que je fais ça, parce qu'au Spornographe, c'est ça qu'on faisait aussi.
0: Avez-vous vu une évolution dans nos réactions?
1: Oui, c'est sûr. Puis, tu sais, ce qui m'a fasciné avec cette controverse,

0: controverse là, c'est que tu sais, moi, quand ça a commencé, j'ai décidé de me bloquer un peu, de pas lire ce qui se disait, de pas écouter ce qui se disait à mon sujet. Mais ça, il y avait sans arrêt des gens qui m'écrivaient pour me dire « Ça va-tu? Es-tu correct? »
1: Mais oui, mais on s'inquiète pour vous, Olivier.
0: Qui a dit ça. Oui, vous m'avez écrit d'ailleurs. Oui. Il y a telle personne qui a dit ça. C'est impossible de s'en sortir. Mais toutes ces personnes-là, qui ne sont pas nécessairement des adeptes, des abonnés aux personnes qui me critiquaient, ben, dès qu'ils ouvraient leur Facebook, ils voyaient du monde qui me tombait dessus. Fait que ben, je pense que c'est ça. C'est ces algorithmes-là qui
1: aiment mousser la controverse, finalement. Puis tout ce qui est susceptible de nous faire réagir.
0: C'est ça qui met de l'avant pour créer de l'engagement. Puis c'est ça que les personnes font pour alimenter ces réseaux, ces algorithmes-là, puis pour devenir populaire. Tu sais, c'est ça qui fonctionne. Fait que c'est ça que c'est le modèle d'affaires de beaucoup, beaucoup de gens. Fait que c'est de plus en plus le cas. Fait que oui, ça s'est empiré, c'est sûr.
1: On va maintenant écouter un extrait d'une chanson qui vous aide à garder le cap.

0: Comptez les morts, vulgaire oui. Machin. Ici, ce sont les paroles ou le rythme qui vous aide à garder
1: le cap? Les deux. Moi, c'est ça. D'abord, la musique, ce type de musique-là, le rock, le punk rock, c'est ce que j'écoutais beaucoup quand j'étais ado, puis je continue d'écouter ça. C'est vraiment ça qui me... Tu sais que, mettons, je m'en vais jouer un match de hockey, là, je me mets ça dans mon char, là, du bon vieux punk rock, là, puis ça me craint, ça me motive.
0: Sans rentrer du monde dans
1: ouais, bang! C'est mon genre. Mais pour vrai, c'est le genre de musique qui motive. C'est ça que j'aime aller voir le plus souvent en concert aussi. Tu sais, je me dandine même un peu des fois.
0: Vous dandinez?
1: Oui. Puis, il y a ce côté-là, mais il y a aussi, évidemment, les paroles, tu sais.
0: Engagées,
1: des vulgaires machins. Là, on parle de l'indifférence, de l'ignorance. Mm-hmm. C'est un peu ce que j'essaie de combattre dans mon travail. Donc, je trouve ça bien inspirant. Puis, tu sais, ça date des débuts des années 2000, là, cette chanson-là. Puis, c'est encore d'actualité. Puis, ils font encore des très bons albums.
0: C'est pas un peu déprimant que ce soit encore d'actualité?
1: Oui, puis leur dernier album est assez déprimant aussi, mais très bon. Mais oui, c'est ça. Je pense que c'est d'actualité, puis c'est encore pire.
0: Donc, vous vous dandinez sur la déprime.
1: Sur la fin du monde, oui, en attendant.
0: On y revient toujours. Hein? Le meilleur conseil qu'on vous a donné, Olivier Niquet, c'est « Le travail est plus important que le talent ». Ça vous vient de qui?
1: Ben ça, c'est ma mère. C'est ma mère. Elle m'a pas dit un jour, là, tu sais, mon petit gars, le travail, c'est plus important que le talent. Mais souvent, tu sais, quand j'étais jeune, souvent, elle me donnait des exemples de gens dans notre entourage, tu sais, qui étaient là, tu sais, lui, là, il a vraiment beaucoup de talent, tu sais, mais il est vraiment paresseux. Puis c'est pour ça qu'à cette heure, ça va pas nécessairement bien dans sa vie. Fait que ça a toujours été important pour ma mère, le travail, puis ça l'est encore pour moi. Tu sais, je pense que c'est tu sais, quand on veut réaliser nos rêves, nos passions, tu sais, oui, c'est le talent, c'est une chose, mais si tu te pognes le beigne, ça arrivera pas. Puis je dis pas que je suis pas un apôtre de toujours travailler, là, même si ma blonde dirait que je travaille tout le temps, mais tu sais.
0: Puis c'est pas sûr qu'on vit dans une méritocratie.
1: Non, pas du tout.
0: Je connais beaucoup de gens paresseux qui rayonnent.
1: Ben c'est oui. Effectivement, puis il y a beaucoup de la chance aussi, puis ouais. Du hasard. T'sais. Moi, c'est sûr que je ferais pas ce que je fais dans la vie si j'avais pas travaillé comme un fou et si j'avais pas été chanceux, pour toutes sortes de raisons, dans la famille dans laquelle je suis né, des amis que je me suis fait, de l'endroit où je suis né, puis tout ça. Là, donc,
0: Personne ne se construit seul, du moins pas dans notre société qui nous permet d'avancer malgré des failles dans la famille ou dans le portefeuille.
1: Exact.
0: Est-ce que vous considérez avoir plus travaillé qu'avoir eu de talent?
1: Oui.
0: Ah oui, OK. Intéressant.
1: Ben non, mais tu sais, je veux dire, moi, là, personne dans l'histoire des gens que j'ai connus ont pensé qu'un jour j'allais faire de la radio. Là, c'était comme impossible dans ma vie. Mais tu sais, j'ai été vite sur Internet. Là, quand j'étais ado, je passais mes journées sur mon ordinateur. Puis... je suis pas quelqu'un qui m'exprimait beaucoup, qui parle beaucoup, je suis quelqu'un de très discret. Puis ça, c'était une façon pour moi de m'exprimer. Je me suis rendu compte que, tu sais, sur Internet, sur des forums de discussion, tu sais, j'avais pas de problème à exprimer ma pensée puis l'articuler comme du monde.

0: Puis au fil du temps, ben c'est ça, je me suis servi de ça.
1: Ben, vous le faites bien, hein? Il y a des gens qui nous écrivent à votre sujet. Voulez-vous savoir ce qu'on pense de vous?
0: Peut-être.
1: Pascal de Gatineau trouve votre travail vraiment super, puis elle écrit super en majuscule. Elle apprécie énormément votre authenticité et considère qu'on a besoin de vous. Je suis tout à fait d'accord. Bon. Abdella de Montréal. Olivier, il faut continuer. Nous avons besoin de belles réflexions intelligentes. Fait que quand même, pas rien. Ah oui, aussi, quelqu'un qui vous remercie pour votre contribution au paysage médiatique québécois. Donc,
0: ben, c'est gentil, c'est gentil.
1: Gardez ça dans votre petite poche pour les prochains jours sombres.
0: On reçoit beaucoup de messages pas le fun, là, mais c'est une petite partie de la population. T'sais, la plupart des gens sont gentils, sont fins. Puis quand il arrive des controverses, tout ça, tu sors dehors et tu vois le monde, que tes amis, tes voisins, les gars de la balle molle, du hockey, puis tu te rends compte, le monde est fin.
1: Je les vois jamais, moi, les gars de la balle molle. Le conseil que vous aimez prodiguer, Olivier, c'est quoi?
0: Ben, c'est essayez des affaires. Tu sais, des fois, je fais des conférences devant des cégepiens ou des jeunes étudiants qui en communication, des trucs comme ça, puis ils viennent me voir, tu sais, comment j'aimerais ça faire la même chose que toi dans la vie, comment on fait, tu sais, puis moi, je leur dis, ben, essayez, là. En ce moment, on a la chance, là, puis tu sais, ça revient à ce que je disais tantôt, que l'Internet m'a permis de m'exprimer, tu sais, ben ça me donne les moyens à tout le monde de s'exprimer. Puis c'est comme ça que nous, on a fini par se retrouver à la radio, là, tu sais, au début des années 2000, on savait programmer. Fait que j'ai créé un site web, c'est devenu un petit peu populaire. Puis à un moment donné, on a dit, on pourrait faire un podcast, là. Les podcasts commençaient à émerger, puis on a acheté un petit microchip, on l'a enregistré, puis pourquoi pas, puis là, c'est devenu, ça a intéressé des gens, puis on s'est ramassé à la radio. Donc, puis là, c'est encore plus facile maintenant.
1: Absolument.
0: Probablement que, tu sais, que quelqu'un qui décide de commencer à faire des vidéos sur TikTok ou se partir une infolettre ou quelque chose comme ça, ça va être poche au début, mais
1: faut travailler comme votre mère.
0: C'est ça, exactement.
1: Puis, qu'est-ce que vous aimeriez essayer, donc?
0: Qu'est-ce que j'aimerais essayer?
1: Ouais.
0: J'ai toujours le plan de un jour être à mon compte.
1: Alors, vous nous apprenez en exclusivité que vous aimeriez essayer, sinon ne plus travailler pour Radio-Canada, Olivier.
0: Ouais, non, mais ce que je veux dire, c'est que j'adore ce que je fais. Puis
1: je vous offre là, la chance de nuancer vos propos. Allez-y.
0: C'est un environnement extraordinaire que j'adore. J'ai une chance incroyable de parler à autant de gens.
1: Oui.
0: Mais tu sais, moi, je suis comme un peu... Tu sais, je viens d'une famille d'entrepreneurs. J'aime ça partir des projets. J'aime ça relancer des affaires. J'aime ça m'occuper de tous les aspects d'un truc puis d'en faire la promotion. Puis tout ça, fait que tu sais... Mon rêve, c'est que ça va arriver un moment donné, ils vont nous flusher, ou ben je vais prendre ma retraite, puis là, je vais pouvoir me lancer moi-même, puis tu sais, c'est ça, tu sais, j'ai déjà 12 000 projets personnels en chantier, mais c'est ça.
1: Avez-vous déjà pensé à votre nom de compagnie, ou vous voulez que je sollicite l'auditoire pour des suggestions?
0: On peut solliciter l'auditoire.
1: Très bien. Alors, envoyez-nous vos suggestions, la bulle de conversation est là pour ça. Si vous pouviez perdre tous vos repères et en trouver de nouveau en étant quelqu'un d'autre, pour une journée, vous voudriez être Mathieu Bock-Côté.
0: Oui!
1: Je vous écoute.
0: Ben là, j'ai choisi quelqu'un d'un peu controversé pour rigoler. Mais non, mais j'aimerais ça être quelqu'un qui est capable d'articuler sa pensée. Vous n'avez pas l'air d'accord.
1: Non, mais je comprends pas pourquoi vous dites tout le temps ça, que vous articulez mal votre pensée.
0: Parce que...
1: Je vous trouve très clair.
0: Ben non, mais moi, je me trouve pas clair dans ma tête. Souvent, tu sais, je commence des affaires, puis là, je me perds dans mes pensées, puis j'ai de la misère à dire exactement ce que je veux dire, alors que quand je le fais à l'écrit, c'est tellement limpide, là. Fait que je vois la différence entre les deux, mais tu sais, j'aimerais ça pouvoir être aussi clair quand je prends 2 secondes pour y réfléchir. J'ai pas besoin de...
1: Je comprends.
0: De 10 minutes, là, pour penser à quelque chose, mais tu sais, 2 minutes, mettons, là. Puis là, je peux dire vraiment des choses intelligentes quand j'y pense. Mais tu sais, j'aimerais ça, c'est ça, être capable, tu sais, d'être capable d'aller chercher plein de références dans ma mémoire puis de les mettre
1: en pratique,
0: live dans une phrase qui tient la route puis être éloquent. Là. C'est ce que j'ai dit Mathieu Bock-Côté pour elle, mais ça peut être le cas de plein d'autres personnes. Là.
1: Mais c'est vrai qu'il a toute une verve, Mathieu Bock-Côté. C'est un très bon exemple. On vous a aussi demandé à quelle œuvre vous à laquelle vous retournez, en fait, quand vous avez besoin de vous déposer. Mm-hmm. Puis là, c'est pas un ouvrage en particulier, c'est tout un genre, la science-fiction.
0: Ouais.
1: La science-fiction, les dystopies, là encore, des petites fins du monde, ça vous détend?
0: Oui, ça me détend, mais pas juste les dystopies, il n'y a pas juste ça dans
1: la science-fiction. Je connais autant la science-fiction que je connais la balle molle.
0: Ben justement, je trouve que c'est un genre

0: vu, par exemple. Mais la science-fiction, oui, là, tu sais, comme, tu sais, des films, mettons, Interstellar ou Le Martien ou des trucs comme ça, tu sais, de la science-fiction plus... Pas, tu sais, pas des affaires fantastiques, là, mais...
1: Parce que vous venez de dire quelque chose qui m'intrigue beaucoup, que les avancées technologiques vous touchent. Moi, elles me terrifient, puisque vous êtes là pour nous inspirer. En quoi je devrais être optimiste?
0: Ben, elles me terrifient aussi, là, mais elles m'excitent aussi en même temps. C'est compliqué parce que
1: c'est compliqué.
0: Ben en fait, elle me terrifie surtout parce qu'elles sont contrôlées par des tech bros milliardaires qui s'associent avec des leaders autoritaires partout dans le monde. Ça me terrifie pour ça, mais d'un autre côté, ça m'excite bien raide. Là, je suis en vacances, puis tout ce que je fais de mes journées, c'est de programmer des affaires pour j'utilise l'intelligence artificielle pour essayer d'améliorer mes façons de travailler puis tout ça. Puis là, ça m'amuse là.
1: S'anime d'une manière que j'ai jamais vue dans la dernière année. En fait, j'aurais dû vous parler d'intelligence artificielle bien plus tôt.
0: On a manqué notre chance.
1: On la manque encore parce qu'il reste une minute et une question. Vous croyez que la valeur forte la plus sous-estimée dans notre société, c'est la curiosité?
0: Oui.
1: On est paresseux?
0: Oui, puis on suit beaucoup à nos instincts. Je trouve que tu sais, il y a beaucoup de politiciens en ce moment qui nous parlent du gros bon sens. Puis là, tu sais, il faut miser sur le gros bon sens. Mais le gros bon sens, c'est nos réflexes primaires, puis notre instinct, c'est souvent ça qui amène des biais dans ce dans notre analyse d'une situation. Puis je pense que si on allait au-delà, là, si on allait au-delà de nos réflexes, puis on prenait le temps de réfléchir un peu à une nouvelle. Si on voit, je trouve ça terrible en ce moment. Souvent, c'est sur les réseaux sociaux, les gens mettent même plus les liens pour aller lire des articles.
1: Mais c'est plus possible.
0: Ben, ça dépend sur quels réseaux sociaux, mais même sur ceux où c'est possible, c'est des screenshots. Puis là, on peut même pas... si t'as pas la curiosité d'aller trouver l'article pour lire vraiment, tu te fiches juste à des captures d'écran. Ouais, c'est ça. Fait que un petit peu de curiosité, ça ferait du bien.
1: Ah, on est capable. Merci d'avoir pris du temps pour
0: merci
1: nous.
0: Merci de l'invitation.
1: Merci de nous encourager à aiguiser notre esprit critique grâce à votre travail. On peut écouter de nouveaux épisodes d'Olivier Niquette 24/7 en jaquette sur Audio jusqu'au 19 juin.
0: Oui.
1: Puis la journée est encore jeune, sera de retour le 17 août sur ICI Première et ICI RTV. Bonnes vacances entre les deux, Olivier Niquette.
0: Merci, bon été.
1: Merci.

0: Puisque ça dansouillait en studio, je vais préciser qu'on écoutait Belle Vie de Marguerite. C'était très bon. C'est maintenant l'heure de mieux comprendre notre monde grâce aux suggestions d'articles, séries, livres, balados. Tout est permis du journaliste Alexandre Shields et de l'animatrice Ariane Cipriani. Salut à vous deux.
1: Bonjour.
0: Quel bonheur de vous retrouver. Quel sujet a retenu votre attention cette semaine? Alexandre, vous allez nous parler de quoi?
2: On va parler d'océan parce qu'aujourd'hui, 8 juin 2026, c'est la journée mondiale des océans. Une journée pour parler de ce qui recouvre les 7 dixièmes de la planète. C'est quand même pas de trop.
0: Non, non. Non,
2: et c'est aussi l'origine de la vie sur Terre. Donc quand même, c'est un petit sujet, mais on va résumer ça avec quelques idées inspirantes. Dans bien des cas aussi, évidemment, bien sûr, l'élément environnement, prise de conscience, tout ça. Mais quand même, on va parler de l'infiniment petit, notamment.
0: Excellent. Ariane?
1: Moi, je vais à l'opposé. Je vais dans l'infiniment grand. Parce que là, les journées rallongent et là, on a envie de rester dehors. C'est sûr, les enfants commencent à avoir moins d'horaires et tout. Mais on n'a pas trop envie de se coucher quand il fait beau et que la température se réchauffe. Donc, la beauté ne disparaît pas quand le soleil se couche. Alors, c'est ce que je vous invite à faire dans les prochains jours. Restez dehors pour apprécier le nocturisme ou la beauté nocturne.
0: Nocturisme? Oui. OK, intéressant. On va s'essayer bercer avant de plonger dans ce sujet. Donc, je viens d'apprendre un nouveau mot. J'adore apprendre de nouveaux mots.
3: Ce soir, en regardant les étoiles.

0: OK, noctourisme. Donc, on doit s'intéresser aux étoiles cette semaine, Ariane.
1: Oui, mais en fait, c'est parti des chansons parce qu'il y a tant de chansons, Rosemée, qui réfèrent aux étoiles pour toutes sortes de raisons. Là, il y a la bonne étoile, c'est délicieux, c'est tellement agréable, de Mathieu Chédid, mais ça parle de rêve, ça parle d'amour. Des fois, ce sont les grandes questions existentielles. Des fois, c'est la mort aussi, hein, quand on pense aux êtres chers qu'on a perdus, quand on regarde le ciel étoilé. C'est ça aussi. Ça fait de l'effet, les étoiles. Et j'ai pensé que ce serait bien cet été de ne jamais oublier de lever les yeux au ciel une fois la nuit tombée pour les admirer et aussi pour nous rappeler notre minuscule, mais ô combien privilégiée place dans l'univers. C'est une leçon d'humilité. Soit quand on regarde des grands espaces, mais quand on regarde le ciel étoilé, de se dire je suis sur cette petite planète qui tourne. On a l'impression que c'est le soleil qui fait sa course, mais nous sommes sur cette formidable planète. Donc, c'est une leçon d'humilité ce matin qui est jumelée à la beauté céleste. Et il y a le sociologue et philosophe Edgar Morin, qui est décédé là, récemment à l'âge vénérable de 104 ans. Et là, il y a plein d'entrevues qui circulent comme ça sur les réseaux sociaux. Et dans une entrevue, il disait « Ce qui m'étonne, c'est qu'on s'étonne si peu de vivre. » Et j'ai trouvé ça beau. Ouais, et je me disais, regardez le ciel en se disant « Je suis vivant. » On peut le prendre au sens très philosophique, mais là, on va le prendre au sens très, très concret ce matin. L'an dernier, là, je vous ai fait une chronique sur les zones ombragées et ça m'obsède. Là,
0: j'avais adoré.
1: Oui, c'est sur l'urbanisme qui prend pas assez en compte la nécessité de l'ombre dans les espaces publics. Ça m'obsède encore. Mais une autre de mes obsessions, c'est la pollution lumineuse. Parce que ça nous empêche de voir les étoiles. Alexandre, je sais que je vais rejoindre certains...
2: Ben, ça empêche aussi les oiseaux de migrer convenablement.
1: Exactement.
2: Les oiseaux ont besoin de noirceur pour s'orienter, notamment les parulines, dont j'ai souvent parlé. Parler à la radio, s'oriente avec les étoiles.
1: C'est néfaste. Là, ça, c'est bien documenté combien c'est néfaste pour la faune. Et je pensais à cette magnifique chanson de Plamondon, « Ne tuons pas la beauté du monde ». Mais pour moi, le trafic qu'il y a dans l'espace, combien on pollue l'espace, ça fait partie de ça et la pollution urbaine qui nous empêche de voir les étoiles. Et là, j'aurais pu vous faire une chronique sur l'astrotourisme qui gagne en popularité.
0: Mais qui n'est pas si accessible.
1: Exactement.
0: Réserver une poignée, là.
1: Oui, c'est ça.
0: De privilégiés.
1: Oui, et là, je suis allée justement dans le contraire. J'ai lu un terme dans un magazine français, donc évidemment, le terme est en anglais. Ça s'appelle

0: du starbaiting.
1: Donc, un bain d'étoiles.
0: Un bain d'étoiles. Et l'article commençait comme suit, Rosemée. Et s'il suffisait de lever les yeux au ciel pour se sentir apaisé. Parce que cette définition du starbaiting, c'est simplement l'acte de plonger son regard dans la Voie lactée pour en ressortir apaisé.
1: Donc, on n'est pas dans l'astronomie. L'idée n'est pas de connaître nécessairement le nom des étoiles.
0: Non, de chercher telle constellation, tout ça. Non, pas du tout. Et je trouve que c'est une bonne destination vacances parce que on est très, très chanceux au Québec quand on a un territoire vaste. Alors, il y a plusieurs endroits à travers le pays où vous pouvez faire ce qu'on appelle du starbaiting. Tu sais, c'est toujours fascinant. Tu sais, je parlais de la mort, l'amour et tout ça. Je pense à la quête de Brel. Je pense à la nuit étoilée de Van Gogh. Ça rejoint tout le monde. Mm-hmm. Et en fait, on peut faire le parallèle avec l'autre tendance qui est le forest bathing, donc le bain de forêt.
1: Oui, d'ailleurs.
0: Exactement. Et depuis 1982, c'est vraiment inscrit comme une initiative nationale de santé et c'est apaisant. Mais les effets de la nature, là, d'être en forêt, entouré de chlorophylle, chez les humains, les bienfaits, c'est quand même assez bien documenté.
1: Absolument.
0: Pour la science. Mais on se rend compte que ce serait un petit peu la même chose avec justement ce bain d'étoiles. Alors,
1: mais on n'y a pas toujours accès quand on habite dans une grande ville, une métropole. C'est moi, je m'exclame quand je réussis à avoir deux étoiles.
0: Oui.
1: Là, un soir à Montréal.
0: Oui.
1: C'est rare que j'ai la chance de plonger dans, ça c'est ma nouvelle expression préférée depuis un an quand je suis allée à Mégantic, dans une réserve de ciel étoilé.
0: Exactement, exactement. Mais c'est ça, là, j'ai fait un petit peu le tour du notre tourisme et je voulais vraiment focusser sur le bain d'étoiles. Puis comme vous disiez, c'est pas vraiment de l'astrotourisme, c'est plus paresseux.
1: Alors, plus accessible.
0: C'est plus paresseux. Le but, c'est de relaxer et d'y trouver du réconfort. Bon, ça peut aller jusqu'à la pleine conscience, l'émerveillement, tout ça, mais je vais vous éviter la partie grano, pleine conscience, méditation. Là, ça peut être simplement regarder les étoiles et vous n'avez pas besoin d'équipement. T'sais, quand vous parliez de c'est pas accessible à tout, là, vous n'avez pas besoin d'équipement astronomique au sens propre du terme. Le Canada, là, on est chanceux parce que saviez-vous, Rosemée, qu'il y a environ 230 réserves internationales de ciel étoilé dans le monde qui sont certifiées par le programme international Dark Skies Places.
1: C'est peu.
0: Ben c'est peu dans le monde, mais nous, au Canada, on a environ 33 réserves de ciel étoilé qui n'ont pas cette appellation prestigieuse, mais il y en a quand même 6 qui sont certifiées par le programme international Dark Skies. Mais on en a beaucoup, là. On est quand même chanceux. Il y a des pays qui n'en ont pas, puis nous, on en a à peu près 33. Mais bon, écoutez, ça prend une demi-heure à peu près à l'œil humain pour s'habituer à l'obscurité pleinement puis pour pouvoir vraiment profiter.
1: Ah, je n'avais jamais pensé à ça.
0: Donc, faut prendre le temps. Oui, c'est ça. Ben, ça ne veut pas dire qu'à Montréal, vous verriez plus que 2 étoiles si jamais vous faisiez une demi-heure de regard vers le ciel. Mais quand même, je voulais vous proposer des lieux gratuits.
1: Oui.
0: Alors, on va prendre une petite minute pour faire le tour un peu du Canada, des endroits gratuits ou à faible coût. Des fois, c'est juste le coût du stationnement. Là, donc, je ne vous propose pas une nuitée dans des hôtels de luxe. Bon, c'est sûr, vous avez parlé du parc national du Mont Mégantic. C'est
1: un joyau.
0: C'est sûr. Ouais, c'est un joyau. D'ailleurs, c'est la première réserve internationale de ciel étoilé certifiée et ça vous garantit une obscurité qui est incroyable. C'est une vue exceptionnelle sur la Voie lactée.
2: J'imagine que dans le sud du Québec, ça doit être un des meilleurs endroits aussi, bien sûr. Je ne sais pas si l'altitude aussi est pour quelque chose.
0: Je sais pas si peut-être que ça joue. C'est
2: envoyez
0: vrai, vous avez raison.
2: En matière de recherche.
1: Envoyez vos réponses dans la bulle de conversation.
2: Oui, tout à fait. Je ne sais pas si l'altitude, effectivement, peut-être peut jouer en faveur des observateurs d'étoiles. Je ne sais pas. C'est une
0: vous
2: très
0: me
2: bonne
0: direz
2: question.
0: Ça. Je vais vous nommer des endroits. Vous êtes peut-être mieux placé géographiquement que moi, Alexandre. Bon, il y a le parc naturel de Saint-Jérôme à Saint-Jérôme. Il y a le parc de la Gatineau avec plusieurs grands belvédères, des grands espaces étoilés, dégagés. En Ontario, il y a le parc national de la péninsule Bruce Tobermory. C'est quand même 4 heures de route au nord de Toronto, là, mais sachez-le, c'est un bon endroit. Parc national de la Pointe-Pelée à Leamington, en Ontario, c'est à moins d'une heure de Windsor, donc quand même accessible si vous avez une voiture. Nouveau-Brunswick, le parc national de Fundy. Nouvelle-Écosse, la réserve officielle Acadian Skies and Mi'kmaqlands, et vous pouvez vous installer gratuitement le long des plages. Je veux dire, tout ce que vous avez besoin, c'est une couverture puis un tapis de sol. Saskatchewan, parc national des prairies, c'est un des ciels les plus sombres qu'on peut observer au Canada. Canada. Et au territoire du Nord-Ouest Alberta, il y a le parc national Wood Buffalo, qui est la plus grande

0: grande réserve de ciel étoilé au monde. C'est 45 000 km². Il y a un festival de ciel étoilé. Je vous le dis tout de suite, ça se passe autour de la fin de semaine de la fête du travail. Là, si jamais vous voulez faire un road trip vers là, c'est quand même la plus grande réserve de ciel étoilé.
1: C'est le plus grand parc national au Canada. On peut y observer aussi, bien sûr, des bisons. Donc, il faut se coucher pour observer les étoiles tout en étant prudent, peut-être
0: oui,
1: dans certains endroits.
0: Mais vous voyez...
1: Mais quand même, c'est un endroit effectivement qui est réputé pour...
0: Mais vous m'amenez vers un point intéressant parce qu'on se rend compte qu'il y a une popularité. Quand je parlais de nocturisme, c'est pas juste les étoiles, c'est observer le monde la nuit. Il y a plusieurs raisons qui expliquent cette popularité-là. Premièrement, décrocher. On a besoin de décrocher notre vie numérique là, pour reposer le cerveau. Oui. Alors, le nocturisme permet ça. Il y a un autre attrait aussi, et ça fait justement encore un parallèle sur la chronique sur l'ombre de l'an dernier. Il y a une tendance chez les voyageurs dans l'industrie à s'éloigner du soleil et de la chaleur cuisante. Donc, on cherche la fraîcheur, d'où cette popularité d'activité nocturne. Et il y a aussi que l'obscurité, c'est devenu tendance parce que les éclipses totales, les missions spatiales, on les couvre plus médiatiquement. Donc, il y a comme une popularité qui...
2: Oui, puis je pense qu'on a récemment découvert, en tout cas au Canada, l'impact que ça peut avoir sur nous, puis cette espèce de frénésie collective.
0: Oui,
2: là, je veux revivre ça, s'il vous plaît.
0: C'est très rassembleur. Donc, on s'éloigne du consumérisme, on va vers des lieux gratuits. Le ciel, c'est accessible à tout le monde et on est chanceux au Canada. On peut l'observer de différentes positions assez facilement.
2: En terminant, Ariane, un livre ou deux pour mieux comprendre l'importance des étoiles?
0: Oui, peut-être Le Grand Guide de l'Astronomie aux éditions Glénat. C'est préfacé par Hubert Reeves et c'est une référence visuelle parce que les images sont fournies de la NASA. Sinon, il y a Les yeux tournés vers le ciel aux éditions Multimonde. Ça, c'est de l'astrophotographe québécois. Philippe Moussette, encore préfacé par Hubert Reeves, mais on ne s'en lasse pas. Oui, sinon un petit dernier, le livre Jeunesse, mais ça fait pour tous les âges. C'est Constellations, c'est un livre phosphorescent, donc ça absorbe le soleil le jour et quand vous l'ouvrez, ça brille la nuit.
2: Merci, Ariane Cipriani.
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1: Le show de qualité, hein? Préfacé par Hubert Reeves avec des photos de la NASA. On ne peut pas aller contre ça.
2: C'est sûr qu'on se dit qu'on va avoir accès à des faits là, oui, dans des ces faits. Pages-là. Oui. Alexandre Shields, c'est la Journée mondiale des océans. Par où on commence pour comprendre l'importance de cette journée?
1: Justement, on revient aux océans. On aurait pris conscience peut-être du caractère très bleu de notre planète avec les fameuses photos d'Artemis qui ont été prises lorsqu'ils ont fait le tour de la Lune récemment quand même. Donc, l'infiniment petit de notre planète dans l'univers. Le seul endroit, jusqu'à preuve du contraire où la vie est possible. Mm-hmm. En tout cas, la vie sous cette forme-là. Hein. La vie avec tout ce que ça vient.
0: Avec nous.
1: Tout ce qui vient avec. Nommez votre irritant ou votre réconfortant de la journée. Mais bien sûr, cette vie-là, sur la planète, elle part des océans. Donc, effectivement, c'est la journée mondiale des océans. Aujourd'hui, une journée donc dans l'année où on peut célébrer ces vastes étendues, écosystèmes qui, entre autres, ont fasciné ma vie parce que c'est là que vivent les baleines. Et les baleines ont fasciné une bonne partie de ma vie. Donc, ils sont à l'origine de la vie sur Terre. Bien sûr, la vie est apparue il y a de cela 4 milliards d'années quand même. Les premières formes animales de vie terrestre remontent à seulement 400 millions d'années. Les premiers bipèdes, si on veut, les premières formes humanoïdes, il y a seulement 7 millions d'années. Donc clairement, encore aujourd'hui, il faut le rappeler, on dépend bien sûr de cette vie dans les océans, alors que les menaces, elles sont multiples. Celles qu'on fait peser bien sûr sur ces vastes étendues, le réchauffement climatique, la surpêche, on y reviendra d'ailleurs, différentes formes de pollution, dont la pollution sonore. Il y a la pollution lumineuse, la pollution sonore est un énorme problème dans les océans. Les nouvelles menaces aussi, comme l'exploitation minière, parce que oui, c'est une nouvelle frontière pour l'industrie minière. Ce n'est pas d'ailleurs de la fiction. Il existe à l'heure actuelle de très nombreux permis d'exploration minière qui recouvrent presque 1,2 million de kilomètres carrés dans l'océan Pacifique, dans une zone qui s'appelle Clipperton, qui allez avec vos jeux de mots là, de l'album du peuple, là, mais c'est une zone donc, qui est dans le Pacifique et qui est donc réputé pour contenir notamment certaines ressources minières qui peuvent être utiles dans nos ordinateurs, nos téléphones cellulaires.
2: Est-ce qu'on les exploite en ce moment?
1: Actuellement, il y a un moratoire international sur l'exploitation à proprement parler, mais il y a des pressions énormes qui sont faites actuellement par certaines entreprises pour aller de l'avant avec l'exploitation. Et un de ceux qui est le plus grand partisan de cette exploitation-là, bien sûr, il est président des États-Unis à l'heure actuelle, Donald Trump, qui veut s'assurer que ça puisse aller rapidement. Pour l'instant, par contre, et ça, c'est souvent ramené par les scientifiques, on ne sait pas quel serait les impacts environnementaux de ce genre d'exploitation.
2: Donc, on comprend l'importance de protéger les océans. Qui y veille?
1: Oui, mais il y a plusieurs personnes quand même qui s'y intéressent. Hein, des scientifiques, des diplomates aussi, qui militent beaucoup pour davantage de protection parce qu'il y a beaucoup d'éléments de zone.

0: de non-droit hein, en haute mer. Il y a aussi, peut-être, vous en souvenez, Ocean Cleanup, le jeune Boyan Slat, le jeune néerlandais en 2013 qui avait fondé son organisme, son objectif avec un TED Talk, hein, je crois bien, là, qui avait été mis en ligne en 2012. À partir de là, il s'est mis donc à récolter des fonds pour lancer cette organisation-là.
1: Pour nettoyer les océans, c'est
0: ouais,
1: ça?
0: Oui, leur objectif, c'était de retirer complètement le plastique des océans. Bien sûr, ça semble quand même assez ambitieux, pour dire le moins, comme projet, mais quand même, il y a le symbole qui vient avec ça, de dire que les océans, on y retrouve littéralement des continents de plastique.
2: C'est drôle parce que le qualificatif ambitieux, quand on parle d'exploration minière, là, on voit ça comme l'avenir et le progrès. Et quand on parle d'environnement, ça a toujours une connotation négative.
1: De pelletage de nuages.
0: Il a quand même attiré l'attention sur ce problème-là de façon assez flamboyante. Et aussi, ça a fonctionné dans le sens où il a réussi à développer, avec son organisation, bien sûr, pas lui seul, un mécanisme qui permet une sorte de prototype là, qui maintenant a été peaufiné au fil des versions, qui permet donc de récolter du plastique, mais surtout, et c'est là où ça fonctionne le mieux, les intercepteurs, on peut les appeler comme ça, c'est interceptor en anglais, donc on imagine intercepteur en français, qui sont installés sur certains fleuves, dans certaines embouchures de rivières, dans des estuaires, un peu partout dans le monde. Jusqu'à présent, ils ont récolté quand même 50 000 tonnes de déchets, essentiellement de déchets plastiques, avec ces prototypes-là.
1: Mais donc, c'est impressionnant!
0: Oui, c'est quand même, ça fonctionne dans une certaine mesure, parce que ça démontre aussi, par la même occasion, que si les océans, on y retrouve autant de déchets plastiques et notamment de continents de plastique, notamment dans le Pacifique Nord, c'est que ces déchets-là proviennent de quelque part, notamment des fleuves, bien sûr. Dans certains pays, surtout en développement, où vraiment les systèmes de traitement de déchets sont efficients, c'est un énorme problème. Ici aussi, quand même, au Canada, il faut le dire, c'est très peu recyclé le plastique à l'heure actuelle, donc il y a un problème. On peut même en faire des produits dérivés, hein, parce que je sais que Coldplay, notamment, avait fait faire un album en plastique, je crois bien.
2: Des pantalons de yoga en bouteille d'eau.
0: Voilà, donc on peut faire quelque chose avec ces matières-là.
1: Bon, on est dans des petites solutions temporaires,
0: ouais,
1: quand même.
2: Soyons plus ambitieux. Vous avez raison.
0: Ça sert d'abord, bien sûr, à faire promouvoir aussi l'idée d'Ocean Cleanup comme étant une solution. Mais quand même. Ouais. Donc, il y a aussi des solutions à plus grande échelle. Hein, le traité de la haute mer, qui est le premier traité international, qui se veut un peu comme l'accord de Paris pour le climat, mais pour les océans, qui a été signé plus tôt cette année. La COP 1, donc la première convention des pays signataires de mise en œuvre de cet accord-là, ça aura lieu l'année prochaine. Bien sûr, entre la signature d'un traité et sa mise en œuvre, il y a toujours une marge importante. Ouais. Reste à voir dans le contexte international actuel, dans quelle mesure est-ce qu'on pourra protéger davantage la haute mer, notamment contre la surpêche, assurer une meilleure protection de la biodiversité, lutter contre différents problèmes, notamment les rejets toxiques, la pollution sonore, etc. Ce sera bien sûr un vaste programme.
1: Il y a tellement de défis. Vous avez une première suggestion de livre pour nous aider à mieux comprendre nos océans?
0: Oui, il y a de ces enquêtes journalistiques qu'on fantasme avoir écrit un jour, mais ça, c'en est une. J'aurais donné beaucoup pour écrire cette enquête-là.
1: Une suggestion que vous nous offrez avec envie.
0: Oui, avec envie. Ouais. Quand j'ai lu cette enquête-là, je l'ai lu avec avec envie, on veut le dire comme ça. De Ian Urbina, La jungle des océans, The Outlaw Ocean en anglais. C'est une enquête, en fait, où on parle beaucoup de la surpêche, de l'esclavagisme en mer, des enjeux de traite de personnes. Il y a énormément à dire sur cette zone de non-droit qui est la haute mer. Ian Urbina a enquêté sur le terrain. Donc, il a lui-même été, si on veut, au front. Hein, et donc, s'est mis lui-même dans des situations quand même parfois assez dangereuse pour enquêter. Quand il a fait cette enquête-là, il était au New York Times. Il a depuis fondé son propre organisme de journalisme, donc indépendant, pour enquêter justement sur la protection, notamment des milieux marins. Donc, une lecture. Pour ceux et celles qui sont dans le secteur de Rosemont-Petite-Patrie, je vous promets de ramener le livre à la bibliothèque rapidement. Je l'ai emprunté parce que je l'ai seulement en version anglaise. Je voulais l'avoir en version française pour pouvoir peut-être vous citer des extraits. Notamment, il parle vraiment de milieux naturels qui sont sous-protégés. Il parle de chaos, il parle de vie en mer qui est sous le signe de la détresse pour plusieurs travailleurs de la mer. Il y a plus de 56 millions de personnes dans le monde qui travaillent directement sur la mer. Donc, clairement, il y a des enjeux importants. Le traité de la haute mer peut-être s'attaquera à différents de ces enjeux-là, certains de ces enjeux-là. Mais bon, pour le moment, ça reste quand même une enquête qui a été donc publiée autour de 2020-2021 et les constats qui sont là-dedans sont encore d'actualité aujourd'hui.
1: Je répète le titre, La jungle des océans de Ian Urbina. Vous avez une deuxième suggestion de livre, Alexandre.
0: Oui, une suggestion. Et d'ailleurs, Ariane a eu l'occasion de s'y plonger quelques instants tout à l'heure.
2: C'est parce que le plancton, ça a du style, là. Pour vrai, c'est tellement beau. J'ai trouvé du plancton gothique, du plancton phosphorescent. C'est beau, beau, beau.
0: C'est un livre magnifique, Plancton aux origines du vivant. C'est un livre, donc, surtout côté photo qui est magnifique. Hein. Côté texte, c'est très technique quand même. Il y a beaucoup à apprendre là-dessus. Ce que ça nous permet, grâce à des techniques justement qui permettent de photographier de façon très précise l'infiniment infiniment

0: petit, on documente davantage. Donc, le plancton, qui est à la base même de la vie sur Terre, de la vie dans les océans, c'est plus de 98% de la biomasse qu'on retrouve dans les océans. C'est sous forme de plancton. Le zooplancton, donc forme animale. Phytoplancton, forme végétale. Et si je vous en parle ce matin, c'est que ce, par exemple, dans le cas du phytoplancton, c'est vraiment une forme de vie qui est essentielle à notre vie, bien sûr, à l'ensemble de la biodiversité, les poissons qu'on mange qui viennent des océans, les crustacés, tout ça, donc se nourrissent dans bien des cas de ce plancton-là. Les baleines aussi, dans bien des cas. Mais le phytoplancton, il absorbe au moins 30% des émissions de gaz à effet de serre qu'on produit, nous. Donc, c'est notre allié dans la lutte contre la crise climatique, encore plus d'ailleurs que les forêts tropicales. Et c'est aussi une forme de vie qui nous aide à respirer ce matin en studio parce que plus de la moitié de l'oxygène qui est produit sur Terre l'est par le phytoplancton. Donc, clairement, ce sont des formes de vie absolument fascinantes, pour employer l'expression consacrée à Radio-Canada. En termes d'image, c'est magnifique. Ça peut créer peut-être des passions chez des jeunes qui, pourquoi pas, se retrouveraient avec ce livre-là entre les mains parce que les images, elles sont magnifiques, bien sûr. Et ça nous démontre aussi qu'il faut protéger l'infiniment petit pour protéger notre propre vie.
1: Ça a créé une passion chez Ariane Cipriani qui me montrait des photos la bouche grande ouverte pendant que vous m'expliquiez des choses très importantes, Alexandre Shields. C'était pas facile, mais c'était un beau moment en studio. Merci beaucoup, Alexandre. On vous lit dans Le Devoir. On vous écoute à Mimosa pour quelques semaines encore. Ariane, on peut vous retrouver à Ça nous regarde chaque vendredi soir sur Ici Première. Après le bulletin de nouvelles, la réalisatrice Annick Salas sera en studio pour nous parler de la méthode scandinave et Clément Hamelin va nous sortir de notre chambre d'écho en nous entraînant dans l'univers de Twitch avec Ashraf Moulay. À très bientôt.
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5: Ici Fred Harding, voici les informations. Louise Arbour a lancé dans son premier discours en tant que gouverneur général du Canada une mise en garde contre la polarisation extrême, mais aussi contre le consensus extrême, expliquant que c'est à travers leurs différences que les Canadiens construisent leur avenir commun. Des propos de l'ancienne juge de la Cour suprême et ex-haute commissaire de l'ONU aux droits de l'homme qui témoignent des valeurs qu'elle entend continuer de défendre dans son nouveau rôle, Louise Arbour a été assermentée devant un parterre de dignitaires réunis au Sénat à Ottawa. Yasmine Mehdi.
6: Salve de canon, tambour, hymne national. La cérémonie a été hautement protocolaire, à l'image de la fonction.
7: Oui, je l'affirme solennellement.
6: Mais Louise Arbour, 31e gouverneur général du Canada, a tout de même voulu y ajouter une touche personnelle.
8: Côtoyant les putains et les itinérants.
6: Elle a sélectionné La Reine des Cowboys Fringants comme prestation musicale en français au Sénat.
9: C'est important que ça soit une francophone.
6: Le choix d'une francophone pour occuper ce poste a d'ailleurs été salué par plusieurs dignitaires. Après la nomination de Mary Simon en 2021, qui ne parlait pas français. L'ex-premier ministre Jean Chrétien.
9: Ça avait été malheureusement une erreur.
10: En tant que juriste...
6: Mark Carney, lui, a surtout salué la longue carrière de juriste de Louise Arbour, elle qui a notamment été procureure en chef du Tribunal pénal international.
10: Elle a donné une voix à ceux dont la dignité était bafouée.
6: Dans son discours, la nouvelle gouverneure générale a voulu lancer un message aux Canadiens.
7: Nous sommes tous inévitablement préoccupés par le quotidien, par les exigences de nos enfants, de nos collègues, par le coût de la vie. Mais il n'en demeure pas moins que chacun et chacune, à sa façon, contribue à ce que deviendra le Canada.
6: Louise Arbour saura-t-elle s'adapter à un rôle plus symbolique et plus effacé? Ceux qui la connaissent sont convaincus que oui. Ici Yasmine Mehdi, Radio-Canada, Ottawa.
5: Et le compte à rebours est lancé à l'Assemblée nationale du Québec. Les élus se dépêchent d'analyser les différents projets de loi à l'étude avant la fin des travaux, vendredi. Sébastien Desrosiers a préparé ce qui suit.
11: Pensez-vous y arriver d'ici vendredi?
12: Absolument.
13: À quelques jours de la fin de la session parlementaire, le compte à rebours est commencé.
14: On a la ferme intention de pousser nos projets de loi, puis mes collègues

0: sont ici au travail, comme moi.
1: Près d'une vingtaine de projets de loi sont toujours à l'étude, dont celui du ministre de la Sécurité intérieure, surnommé la loi Gabi-Renault, pour mieux protéger les femmes victimes de violences conjugales. Il a de bonnes chances d'être adopté, mais on ne peut pas en dire autant de toutes les réformes du gouvernement.
2: Si le projet de loi n'est pas adopté, demain à midi, il va mourir au feuilleton.
1: Éric Girard, par exemple, dénonce l'obstruction de Québec solidaire à ce qu'on a appelé Q5, une loi pour accélérer la réalisation de projets d'envergure nationale.
3: On est pressé dans le temps, n'est-ce pas?
1: La ministre de la Santé doit quant à elle jongler avec deux gros dossiers, dont l'interdiction de la vente de boissons énergisantes aux moins de 16 ans. Le gouvernement souhaite également adopter une réforme de la carte électorale. Que tente de faire avorter le député indépendant Youri Chassin?
4: Chaque député devrait représenter un nombre comparable d'électeurs et d'électrices.
1: Malgré tout, Christine Fréchette garde le cap.
5: On met la gomme pour que l'ensemble des projets de loi qui sont en discussion actuellement en commission parlementaire puissent aller de l'avant.
1: Comme quoi les semaines de prorogation de l'Assemblée nationale qui ont suivi l'entrée en poste de la première ministre donnent lieu à une fin de session pour le moins chargée. Ici Sébastien Desrosiers, Radio-Canada, Québec.
6: Et toujours en politique québécoise, la ministre de l'Environnement, Pascale Derry, n'exclut pas la possibilité d'un bureau d'audience publique sur l'environnement, un BAP, chargé d'étudier les pénuries d'eau. Des élus et des groupes environnementaux de la Montérégie s'inquiètent de la diminution des réserves d'eau souterraines dans la région et demandent à Québec de se pencher sur la question. La ministre Derry affirme cependant qu'elle a besoin de plus de données pour déterminer l'ampleur du problème.
7: On va avoir ces discussions-là. Est-ce qu'on peut pousser la réflexion plus loin? La réponse est oui. Est-ce que le BAP est le meilleur outil pour répondre à ces questions-là, pour s'assurer d'avoir un portrait complet, plus précis, parce qu'on manque de données actuellement? Ça nous prend davantage de données pour avoir un portrait beaucoup plus précis, beaucoup plus complet. Donc, on va évaluer tout ça. Si le BAP, en bout de ligne, s'avère la meilleure solution, ben on va se pencher là-dessus.
6: L'Institut climatique du Canada indique que la modification du climat a accentué le problème des sécheresses en les rendant plus fréquentes et plus sévères partout dans le monde. Et aux États-Unis maintenant. Le public du Madison Square Garden a bruyamment hué Donald Trump avant le début du troisième match de la finale de la NBA. Le président américain a été chahuté lorsque son image est apparue sur les écrans géants pendant l'hymne national. Par mesure de sécurité, les autorités ont bouclé tout le secteur entourant la salle de spectacle à Manhattan en raison de la présence annoncée du président. Les festivités extérieures ont été annulées. C'est la première fois qu'un président en exercice assiste à un match de la finale de la NBA. Et en terminant, un fort séisme a frappé l'île de Cuba. Les autorités n'ont pas immédiatement fait état de dégâts ou de victimes. Le tremblement de terre a atteint une magnitude de 6,1 selon l'Institut géologique américain. La secousse s'est produite à environ une centaine de kilomètres de l'ouest du pays. Elle a été ressentie jusqu'à la Havane et même dans certaines régions de la Floride. Le séisme survient dans un contexte de crise économique et sociale en raison des sanctions américaines sur l'île.
8: Bienvenue à Point de repère si vous vous joignez à nous. Bienvenue à nouveau si vous étiez déjà là. Dans une demi-heure, on va jaser d'égalité avec la réalisatrice Annick Salas. Mais on va d'abord découvrir ce qui peut arriver quand on diffuse sa vie en direct. Je veux prendre un moment pour vous remercier pour vos gentils mots. Je les reçois en direct grâce à la bulle de conversation sur l'application Radio-Canada Audio. Puis ça me touche beaucoup de vous lire. Je suis contente de vous retrouver. Je suis contente aussi de retrouver le segment Sortir de sa chambre d'écho qu'on a adoré l'année dernière. Et cet été, on va inviter plusieurs collaborateurs et collaboratrices à sortir de leur zone de confort en expérimentant une nouvelle activité. Une activité qui pourrait créer des petites tensions, des petits malaises, des petits défis. Et pour notre première, c'est le journaliste Clément Hamelin qui va nous prendre par la main. Il s'est lancé dans un IRL sur Twitch. Et si ces deux termes-là ne vous disent pas grand-chose, comme dans mon cas, faut pas s'en faire parce qu'il y a le chroniqueur techno Ashraf Moulay qui va tout nous expliquer. Bonjour Clément et Ashraf.
9: Bonjour.
8: Clément va prendre le temps de vous présenter comme il faut parce que vous allez revenir au cours de l'été.
9: Parfait.
8: Donc, vous définissez... c'est plus moi qui va écouter le... parce que je vais avoir besoin que vous me parliez de vous. Vous vous définissez comme un journaliste indépendant un peu gonzo.
9: Ouais.
8: un peu gonzo, ça veut dire quoi? Vous vous mouillez à moitié?
0: C'est un peu gonzo.

0: Oh, c'est exactement. C'est, je pense que j'assume pas 100% que des fois, je fais les premières idées qui me passent par la tête, je dirais.
1: Donc, un gars de terrain.
0: Exact, un gars de terrain, mais aussi maintenant de studio, parce que je me suis mis à faire du Twitch là, pour cette expérience-là. Mais j'ai fait... on a eu la même école. Hein, moi, j'ai grandi chez Urbania.
1: Nous venons tous les deux d'Urbania, oui.
0: Exact. Puis chez Urbania, j'ai fait beaucoup de terrain gonzo. J'ai fait des expériences comme porter une casquette MAGA pour faire réagir les gens et tout ça. Puis c'est ce que j'aime le plus faire, c'est me sortir de ma zone de confort pour essayer de comprendre le monde dans lequel je vis et on vit. Donc, c'est pour ça que j'aime ça me définir comme ça. Puis, c'est aussi une façon pour moi de me donner un engagement de continuer à le faire.
1: Mais vous pourriez enlever le « un peu ».
0: Ben, c'est vrai, t'as raison. Peut-être que c'est juste, faudrait que je l'assume.
1: S'il vous
0: Mais je trouvais qu'il y avait une tournure humoristique, genre « un peu gonzo », quand ça me tente, parce que des fois, ça me tente pas aussi. Des fois, je veux juste...
1: Avez-vous déjà refusé une proposition d'aller sur le terrain?
0: Non, c'est ça l'affaire. Ben, voilà. Je suis vraiment orgueilleux.
1: Alors, on l'enlève. Vous avez la mi-vingtaine.
0: Ouais,
1: donc, vous avez
0: 27.
1: Grandi. Oh, mais ben vous approchez la trentaine alors. Mais dans tous les cas, vous avez grandi avec les réseaux sociaux.
0: 100%.
1: En quoi publier des vidéos sur Internet, ce serait vous sortir de votre chambre d'écho, Clément?
0: Hey, c'est une très bonne question. Je pense que ça dépend du sujet.
1: Oui.
0: En dépendant du sujet, je suis capable d'aller rejoindre des gens qui sont partagent pas les mêmes chambres d'écho que moi, puis c'est ça que j'essaie de faire. Puis je pense que dans les dernières semaines, je me suis beaucoup intéressé à Twitch parce que c'était un écosystème que je ne connaissais pas avant. Mais c'est j'en discutais justement avant l'émission. Moi, ma grande crainte ces temps-ci, c'est la pollution numérique, le fait que tout le monde peut publier, mais aussi l'IA est rendu un compétiteur en termes de publication.
1: Bien
0: donc,
1: vu.
0: Dans les derniers mois, j'ai vraiment eu l'impression de perdre un accès au réel. Là, c'est drôle à dire, le réel sur le numérique, mais il y avait
1: à
0: l'époque. Là, moi, j'ai grandi avec des gens que je suivais, j'avais l'impression d'être avec eux, puis avec cette pollution numérique, j'étais comme, ben, je peux même plus faire confiance au contenu que je regarde. Je sais pas s'il est vrai. Mais là, c'est ma théorie du complot en ce moment. Le direct, c'est peut-être la dernière façon d'avoir un accès au réel, au vrai. Parce que tu sais que ça se passe en ce moment. Il y a une interaction. Donc, pour moi, c'est un gage de certitude que, OK, ce que je regarde en ce moment, je peux lui faire confiance.
1: J'en profite pour dire que nous sommes diffusés en direct.
0: Exact.
1: Nous sommes vrais
0: puis
1: à point de repère.
0: Je trouve ça absurde de dire ça parce que aussi en même temps, j'expliquais à quelqu'un, j'essayais d'expliquer Twitch puis j'étais comme, ben dans le fond, c'est de la télé en direct, mais sur Internet, c'est ça qui se passe.
1: C'est une révolution. Parlons-en de Twitch. Ashraf Moulay, on va préciser des notions de base parce que j'en ai personnellement besoin pour poursuivre la conversation. C'est quoi Twitch?
2: Ouais, puis tu parlais de télé, effectivement, c'est très paradoxal. Hein? Twitch, c'est une plateforme de diffusion de vidéos en direct sur Internet. Puis contrairement à YouTube, où les vidéos sont souvent enregistrées à l'avance, Twitch...
1: Ouais,
2: c'est parfait. Il y a un rythme très rapide, il y a une formule. Bien là, on est plus sur le direct, plus sur la lenteur. Les créateurs de contenu qu'on appelle aussi dans le jargon des streamers diffusent en temps réel et les spectateurs peuvent interagir instantanément grâce à un espace commentaire qui est à côté. Et souvent, ils vont mettre en valeur ces créateurs de contenu-là, cet espace commentaire, ils vont interagir...
0: Le chat.
2: Le fameux chat. Streamer, chat, beaucoup d'anglicisme dans ce milieu-là.
1: Mais
2: c'est la réalité.
1: Ouais.
2: Effectivement, c'est vraiment les termes qui sont utilisés. L'entièreté de la diffusion du streamer peut également être disponible en différé s'il le souhaite pour ses abonnés. Et ce que plusieurs gens ignorent, c'est que Twitch appartient depuis 2014 au géant Amazon. L'entreprise avait acheté à l'époque la plateforme pour près $1 milliard, voyant déjà un certain potentiel de contenu en direct. Et contrairement à la croyance populaire, Twitch n'est pas seulement fréquenté par les adolescents. Au Canada, si on regarde les données, la grande majorité des utilisateurs, ce sont de jeunes adultes, mais entre 18 et 34 ans. Et les hommes...
1: Le public cible que la télévision cherche. Tant à aller chercher.
2: Exact. Et
0: sur
2: les
0: Twitch.
2: Hommes, sur Twitch, et les hommes sont majoritaires dans ce réseau-là. Donc, quand même assez intéressant. Ouais.
1: Oui, moi, dans ma tête, Twitch, c'était réservé aux amateurs de jeux vidéo.
2: Oui.
1: Est-ce que je suis complètement dans le champ? Qu'est-ce qu'on diffuse sur Twitch?
2: Ben à l'origine, c'est effectivement des jeux vidéo. Il y a des millions de personnes qui s'y connectent pour regarder évidemment des gens qui performent sur Call of Duty, Minecraft.
1: C'est ça, on regarde des gens jouer à des jeux.
2: À l'époque, c'était ça, mais de moins en moins. Aujourd'hui, la plateforme, elle a beaucoup évolué. On y trouve des musiciens qui donnent des concerts en direct. Il y a des artistes, des balados, des animateurs de balados, ou même des commentateurs de sport et d'actualité aussi qu'on retrouve beaucoup. Ça ressemble à la télé, c'est ça qu'on dit. C'est vraiment très paradoxal, mais ce qui distingue Twitch des médias traditionnels, c'est l'interaction. Le spectateur a une

0: une impression d'avoir une incidence sur le courant du live. Là,
1: puis
0: donc
1: il en
0: du direct.
1: A réellement une dans bien des cas,
0: absolument.
1: Si je comprends bien.
0: Oui, oui, oui.
1: Quels sont les clichés associés à Twitch, puis aux créateurs présents sur la plateforme? Parce que sortir de sa chambre d'écho, ben, c'est qu'on présume qu'on a certaines idées reçues sur le domaine qu'on va explorer avant d'y mettre les pieds. Donc, Clément, parlez-moi des stéréotypes.
2: Ben, écoute, je pense que vous en avez mentionné un il y a quelques minutes, les gamers. Tu sais, Twitch part beaucoup du gaming. Puis là, je m'entends dire ces anglicismes-là.
1: Mais des jeux vidéo.
2: Des jeux vidéo, je suis désolé. J'ai fait beaucoup de Twitch dernièrement, donc je suis en train de devenir moi-même un franglais. Mais c'est beaucoup les jeux vidéo. Puis c'est beaucoup des gars dans leur sous-sol, je te dirais. Ouais. Le plus gros cliché, là, c'est... Tu commences ben, c'est drôle parce qu'il est vrai aussi. Tu regardes le plus gros Twitcher québécois en ce moment qui crée au Québec, c'est Lewis Le Fou. Où est-ce qu'il a commencé? Dans son sous-sol, tu sais.
1: Puis quand on parle de gros créateurs de contenu québécois, on parle de quel genre de communauté?
2: Ben, Lewis, il est dans les centaines de milliers d'abonnés, là, je pense qu'il est gros. Puis il y a XQC, que lui, c'est encore plus gros, mais il est aux États-Unis maintenant. Puis il a changé de plateforme aussi. Il est rendu sur comme une plateforme de compétition à Twitch qui s'appelle Kick.
1: OK, on parlera pas de Kick aujourd'hui.
2: Non, je vais pas vous mélanger
1: une chose
2: avec ça,
1: à la fois, s'il vous plaît.
2: Je suis désolé.
1: Mon attention est limitée. Ashraf, des clichés qui vous viennent en tête au sujet de Twitch?
0: Ben, on pense souvent que les créateurs sur Twitch, justement, là, ont des petites caméras, des trucs un peu de base, mais il y a beaucoup de créateurs de contenu qui utilisent des moyens de production assez élaborés. On parlait de Lewis Le Fou, qui est un créateur de contenu, mais avec l'influenceur et entrepreneur Olivier Primeau, ils ont organisé une partie de hockey.
1: Oui, c'est comme ça que j'ai découvert qui était Lewis Le Fou en bonne femme qui va avoir 40 ans bientôt.
0: Ben, ces deux-là ont diffusé sur Twitch, ont diffusé le match. Et les moyens de production sont vraiment impressionnants. Il y a plusieurs angles de caméra, il y a une réalisation.
1: Oui, des gens qui travaillent avec une équipe complète. Là.
0: Oui,
2: puis ça, le match, c'est seulement le point culminant de cet événement-là. Parce que moi, j'ai suivi tout ce folklore-là là, avec Lewis Le Fou. Puis c'est lui qui, 6 mois avant, a dit « Hey, j'aimerais ça commencer à faire du contenu de hockey. » Puis pendant les 6 mois qui ont suivi, il y a eu des invités, il a commencé à collaborer avec Olivier Primeau sans aller jouer sur des glaces dehors, puis il a impliqué sa communauté. Il a créé ce monstre-là pour en arriver à un match de hockey. C'est pas du jour au lendemain qu'il a dit « Hey, je veux faire un match de hockey avec Olivier Primeau ». C'est littéralement, il a amené toute son audience à créer cet événement-là.
1: Alors qu'on a l'impression qu'il s'agit de prendre un téléphone puis parler à une caméra pour
2: non,
1: avoir un certain succès.
2: Non, ça se passe pas comme ça. Ça prend du temps, là.
1: Ouais.
0: Et ils ont rempli d'ailleurs le stade, excusez le nom, mais je pense que c'est le centre Vidéotron.
2: Oui, le centre Vidéotron à Québec.
0: En quelques heures.
2: Ouais.
0: C'est incroyable. Donc, c'est un mouvement, c'est pas seulement un réseau. Là.
1: OK. Donc, maintenant que les clichés sont prêts et qu'on comprend qu'ils ne sont pas tant avérés finalement, je suis curieuse de savoir ce que vous avez découvert pendant votre expérience, Clément Hamelin. Qu'est-ce que vous avez décidé de faire concrètement sur Twitch?
2: Écoute, j'ai voulu faire ce qu'on appelle un IRL, donc In Real Life. J'ai une traduction pour vous, appelons ça EVV, en vraie vie.
1: c'est lancé dans l'univers, voyons si ça colle.
2: Exact.
1: Un EVV.
2: Donc, c'est une méthode de création qui est beaucoup, de plus en plus utilisée. Dans le fond, c'est de se filmer dans le réel, à faire des activités. On parle beaucoup de Lewis Le Fou, mais c'est majoritairement ce qu'il fait en ce moment. Il y a d'autres créateurs qui s'y prêtent au jeu. Donc, moi, je voulais le tester parce que j'ai déjà testé du Twitch en studio, de réagir à des vidéos, mais jamais qu'une caméra me suit dans le monde réel. Puis, écoute, ça
1: Mais là, quand on parle de suivre dans le monde réel en EVV ou
2: In Real Life.
1: IRL, on parle donc pas de montage?
2: Non,
1: on
2: tout
1: suit
2: se
1: quelqu'un.
2: Passe. Exact. Il y a une caméra qui te suit et tout se passe sur le moment. Donc, il n'y a pas de montage. Le seul montage qu'il va y avoir, c'est dans la déclinaison de contenu à la suite du direct.
1: Donc, c'est comme une télé-réalité, mais dans laquelle on n'aurait engagé aucun monteur ou monteuse.
2: Exact.
0: Exactement.
2: 100%. C'est exactement ce qui se passe. Puis tout se passe dans le moment présent. Donc, il faut que tu sois divertissant dans le moment présent. Il faut que tu penses à tes twists pendant le direct. Moi, j'ai trouvé ça énergivore.
1: Mais c'est un cauchemar.
2: Après 30 minutes, j'avais plus rien à dire.
1: Oh, ça, c'est drôle. OK. Avant qu'on plonge dans votre cauchemar, Clément, quelle place occupent les IRL EVV sur Twitch, Ashraf?
0: C'est une grande tendance, en fait. C'est ce qu'on voit de plus en plus. Au Québec, ça commence. On s'en parlait hors d'onde. Là, on voit de plus en plus des créateurs de contenu s'y mettre. Mais c'est une tendance qui est vraiment, qui fait partie intégrante. D'ailleurs, quand on ouvre l'application Twitch, c'est dans les numéros 1, là, dans les tendances en haut
1: de
0: l'application.
1: Donc, ça plaît beaucoup au public.
0: Absolument, c'est ça. Puis je pense que, tu sais, on réfléchit à ça, on se dit, voyons, qu'est-ce qui attire des gens à regarder d'autres gens vivre.
1: Ouais.

0: un peu ça, oui. le concept. Ben, on se dit, ben, je pense que ce qu'ils aiment, c'est d'avoir le côté très authentique qu'on ne retrouve plus sur les autres plateformes, mm-hmm. où tout est très, très, très normé, où on se l'a dit tout à l'heure, il y a beaucoup d'IA qui commencent à être de plus en plus présents.
1: Puis la spontanéité.
0: Oui.
1: La spontanéité, c'est ça. Tu sais, tu parlais beaucoup de l'interaction avec la boîte de conversation, mais tu as l'impression d'être avec cette personne-là dans son aventure, tu as l'impression de pouvoir la conseiller dans ses activités de la journée, puis ça te sort un peu de ton isolement pour certains.
2: Mmh. Alors, qu'est-ce que vous avez décidé de vivre avec le public de Twitch, Clément, en direct?
1: Moi, j'avais deux trucs que je voulais absolument pas faire, c'est montrer ma vie privée et filmer des gens sans leur consentement. Donc, je me suis dit, rappelle-toi de ta belle époque chez Urbania. Qu'est-ce que tu faisais? Des expériences un peu gonzo. Donc, je me suis dit, hey, je vais faire une expérience qui va me donner du jus créatif, du jus social pour parler du monde dans lequel on vit. Puis, je me suis dit, OK, ces temps-ci, j'ai remarqué, comme à chaque été, qu'il y a beaucoup de comptes de construction dans la ville de Montréal. Uh-huh. On parlait de clichés des Twitchers. Voici un cliché de la ville. Puis, je me suis dit, ça serait vraiment intéressant que j'essaie de voir ça me prend combien de temps de sortir de l'île de Montréal sans jamais croiser un seul con orange.
2: Oh, c'est drôle, ça. Donc, en partant toujours du même point de départ.
1: Du même point de départ, métro Jean Talon, pour pas le nommer. Puis la règle était simple. Je partais, à chaque fois que je croisais un con orange qui était dans mon chemin, donc s'il était sur le trottoir, on l'éliminait, mais qui était dans mon chemin, il fallait que je retourne à la case départ et que je recommence.
2: Mais c'est une très bonne idée.
1: Merci, j'étais très content d'y avoir pensé moi aussi. Hey, mais c'est une idée très frustrante, j'ai pas eu de plaisir.
2: J'ai pas eu de plaisir,
1: c'était pas le fun.
2: Mais pourquoi? Qu'est-ce qui s'est passé?
1: Ben, je me suis pas rendu plus loin que Rosemont.
2: Et pour les personnes qui nous écoutent et qui ne connaissent pas Montréal, là, la station de métro Jean Talon et le quartier Rosemont, c'est vraiment pas très loin.
1: Je l'ai regardé tantôt avant de venir ici, c'est comme 1,5 km.
2: En combien de temps,
1: Deux
2: Clément?
1: Heures.
2: Non, c'est pas possible.
1: Ça m'a pris 7 essais,
2: oh,
1: puis j'ai pas été capable. Puis à un moment donné, j'ai dû arrêter le direct parce que j'avais plus de batterie dans mon téléphone. Puis là, j'ai regardé le vidéaste qui est venu m'aider. Puis là, j'étais comme, ben, je pense que c'est fini. Là, j'ai plus de plaisir. Puis vous savez quoi? C'est même pas les chantiers de construction qui m'ont le plus bloqué la route, c'est les cônes fantômes. Mm. Je croisais des cônes qui traînaient dans la rue pour aucune raison valable.
2: C'est un problème grave, décrié par l'équipe d'Infoman, nos collègues à la télévision.
1: Quelle belle expérience.
2: Se sont amusés à comptabiliser les différents comptes présents dans la ville et le temps qu'ils passaient sur nos routes.
1: Ils avaient créé des faux chantiers.
2: Des faux chantiers, exactement.
1: Puis il y en avait un qui était resté, genre des mois.
2: Ça prendrait avant qu'on les démantèle. OK, alors j'aime beaucoup le contenu, l'idée que vous alliez proposer.
1: Il fallait que je fasse quelque chose.
2: Non, mais c'est brillant, Clément. Vraiment, 10 sur 10 pour l'idée. Après, l'exécution sur Twitch. Comment ça s'est passé?
1: C'est un bel essai-erreur, je dirais.
2: En quel sens?
1: Ben, premièrement, j'ai parlé à personne. Il y a eu deux personnes dans mon stream.
2: Donc, il y a deux personnes qui vous ont regardé pendant deux heures essayer de sortir de l'île de Montréal.
1: À un moment donné, sachant que j'avais deux personnes, j'ai voulu les remercier. J'ai dit, hey, merci d'être là. Puis il y en a un qui est parti. Fait que j'étais comme, bon, super. Je suis intéressant, ça valide tout mon travail.
2: Qu'est-ce que ça vous a permis de comprendre sur la plateforme Twitch?
1: Ben,
2: de la communauté.
1: Je sais pas s'il y a des chiffres pour supporter ce que je vais dire, mais je pense qu'il y a beaucoup de gens qui parlent à personne. C'est une culture du silence. Tu sais, t'as des gros créateurs que je sais, je le vois avec les chiffres, ils rejoignent des milliers de personnes. Mais quand tu navigues sur les plateformes de streaming, de direct, tu vois qu'il y a beaucoup de gens qui parlent à personne.
0: Hmm. Et Twitch, ce n'est pas une plateforme de découvrabilité, j'ai l'impression. Donc, on met pas de l'avant, comme sur TikTok ou Instagram, des créateurs de contenu.
1: Des nouvelles pépites pleines de talent.
0: Oui, exactement.
2: Dit-il en se pointant.
0: Mais par contre,
1: à la radio.
0: On sait qu'il y a d'autres réseaux qui vont verser leurs abonnés vers Twitch.
2: Oui.
0: Donc, c'est une stratégie qui est utilisée par les streamers où ils vont faire ce qu'on appelle du clipping, un autre anglicisme, on va mettre $1 dans
2: le découpage.
0: Du découpage, où justement, dans leur live, dans leur direct, ils vont prendre certaines séquences qui ont le potentiel d'être virales et ils vont les publier sur leur Instagram et leur TikTok. Et c'est un phénomène qu'on voit de plus en plus aussi rouler sur les réseaux.
1: Un phénomène, là, je vais le franciser, qu'on appelle des fermes à découpage.
2: Oui, bien sûr.
1: Clipping, farming.
2: Oui.
1: C'est pas un ou deux clips que les gens sortent. C'est pas un ou deux découpages que les gens sortent après une diffusion en direct. C'est des dizaines et des dizaines d'extraits de 45,

0: 30 secondes qui vont aller attirer l'attention. Ils payent des monteurs pour se faire, même que maintenant, je sais qu'il y a des applications où, si je suis un jeune étudiant qui veut faire un peu de sous, je peux m'inscrire, faire des clips à partir de diffusion en direct et je vais être rémunéré en fonction de la viralité de cette vidéo-là.
1: Mon Dieu, on dirait que ça me déprime.
0: Mais
1: je suis contente pour les personnes qui réussissent à avoir des sous grâce à ce travail, mais donc, si je comprends bien, des gens diffusent leur vie en direct sans montage sur Twitch pendant que
0: pour noyer les autres réseaux sociaux, pour leur dire « Regardez comment c'est cool ce que je fais. »
1: Ce qui se passe sur Twitch.
0: 100%.
1: Pensez-vous que si vous aviez eu accès à une équipe de monteurs et monteuses, Clément, il y aurait eu plus que 2 personnes sur votre EVV, donc votre diffusion de vie en direct?
0: Ça m'aurait pris une vraie stratégie marketing, en fait. J'aurais dû annoncer en amont que je faisais cette expérience-là. Puis ensuite, je pense que la clé pour réussir sur ce genre de plateforme-là, c'est d'être récurrent et d'en faire longtemps.
1: Ouais.
0: Fait que
1: moi, j'adore.
0: C'est beaucoup de travail. J'adorais avoir une équipe de monteurs qui me permettrait de décliner toutes les expériences Gonzo que j'ai fait pour montrer qu'à chaque fois qu'ils se connectent, par exemple, le vendredi matin, je vais faire une expérience terrain. Mais c'est beaucoup de travail, c'est beaucoup de moyens, puis il n'y a pas beaucoup de gens qui peuvent se permettre ça, je pense.
1: Puis c'est intéressant parce qu'au début, vous nous avez dit, voici ma théorie complotiste, conspirationniste, je ne me rappelle pas le terme que vous avez utilisé, Clément. Mais donc, notre dernier accès au réel est ce qui est diffusé en direct.
0: Ouais.
1: En même temps, là, si je comprends bien, il faut de la mise en scène. Il faut une stratégie de mise en marché. Il faut une équipe pour nous soutenir. Ce qu'on fait est dirigé, dicté ou du moins influencé par une communauté. En quoi c'est vrai ce qui se passe sur Twitch?
0: C'est le moment présent qui est vrai. Tout ce qui est en amont, la préparation, évidemment, vous l'avez nommé, il y a de la mise en scène, mais ça reste qu'une fois que le direct part, et que tu peux interagir non seulement avec le créateur, mais aussi avec la communauté qui est dans la boîte conversationnelle, tu as l'impression d'être dans le moment présent. Mm-hmm. Je pense que c'est là que ma théorie du complot se déploie.
1: Je comprends. J'y reviens, puis là, c'est pas pour vous humilier, mais c'est parce que c'est marquant quand même comme image. Il y avait 2 spectateurs dans votre
0: direct. Oui, c'est bon, mais j'accepte, j'assume.
1: Mais est-ce que c'est commun sur Twitch?
2: Oui, il y a beaucoup, beaucoup de diffusions qui se font quand on regarde la page d'accueil, justement, et des fois, on veut simplement aller voir qu'est-ce qui se trame, qu'est-ce qui se passe. Énormément de créateurs font ça pour pratiquement rien. Et pourtant, selon les dernières données, on retrouve 35 millions d'utilisateurs quotidiens sur cette plateforme-là. Donc, c'est pas
1: immense.
2: Les gens qui manquent, mais il y a tellement de diffusions qui se font, effectivement, et pas toujours très, très intéressantes. Ben, effectivement, il y a plusieurs directs où il y a 2, 3, 10 personnes. Mais il y en a d'autres qui ont des milliers aussi. Là,
0: j'ai l'impression que c'est un peu comme l'industrie du balado, où tu as un petit nombre de balados qui cumulent toutes les écoutes.
2: Exact.
0: Contre beaucoup de créateurs qui parlent à personne.
1: Mais alors, dans cette abondance de réseaux, de canaux de diffusion à laquelle on a droit en ce moment, c'est quoi la pertinence d'une plateforme comme Twitch dans le paysage médiatique canadien?
0: À ça, je répondrais, surtout pour le point de vue des créateurs, ça facilite beaucoup la création de contenu. Je pense que c'est pour ça que des YouTubeurs québécois se tournent vers ça en ce moment, parce que d'une diffusion en direct, tu peux faire du découpage, tu peux faire une version plus abrégée sur YouTube, tu peux même en faire des capsules épisodiques. Donc, je pense que ça facilite les moyens de production, puis ça permet d'être plus rapide, plus exécutif. On l'a vu pendant les séries des Canadiens de Montréal, il y a beaucoup de créateurs qui se sont diffusés en direct à l'extérieur du Centre Bell, qui sont allés chercher du contenu, des interactions avec ça. Mais moi, pour le métier que j'exerce, journaliste, mon grand rêve, c'est d'être capable de faire des reportages en direct. J'aimerais ça. C'est un peu ce que j'ai essayé de faire avec l'expérience des cons oranges. C'est d'être plus réactif, collé sur l'actualité, parce que on le voit avec la vitesse des réseaux sociaux maintenant, c'est facile d'être décalé sur ce qui se passe.
1: Donc, une instantanéité qui est super intéressante. Ashraf, de votre point de vue, la pertinence de Twitch dans notre paysage?
2: Je vois 2 choses. C'est participer à l'action, chose qu'on ne peut pas faire sur les autres plateformes numériques.
1: En tant que public.
2: En tant que public, absolument. Aussi, on parlait des 18-34, qu'ils puissent avoir accès à du contenu qui est francophone aussi. Tu sais, je veux dire, de plus en plus, les YouTubers se dirigent vers Twitch, les YouTubers québécois. Donc, qu'on leur propose du contenu francophone, je vois que c'est quand même c'est assez intéressant. Ouais.
1: Parlons-en de la création de contenu en français. Tout d'abord, il y en a beaucoup?
2: Non, pour le moment, il n'y en a pas énormément, mais on voit une tendance. Loïs Lefou, c'est un autre exemple. On avait parlé d'une autre personne aussi, hors d'onde, qui était Shane aussi.
0: Shane West aussi, qui est
1: un YouTuber
0: à la base.
1: Connu.
0: Très connu, mais qui a commencé dans la dernière année à faire du contenu sur Twitch aussi.
2: Ouais.
0: Okay. T'as Ali Brassard qui se met aussi. Honnêtement, on peut tous les nommer. Tout le monde s'y intéresse là, maintenant.
1: Est-ce qu'on

0: peut faire de l'argent sur Twitch?
1: Ça, c'est la fameuse question. Et oui, on peut faire de l'argent. Bien, il y a dans leur modèle d'affaires, en fait, il y a plusieurs sources. D'abord, il y a les abonnements. Et là, un autre anglicisme, un autre dollar dans le petit pot. On appelle ça les subs. Donc, pour subscription, les spectateurs...
0: Donc, pour les inscriptions. Ici, on va appeler ça les inscriptions.
2: Les ins.
1: Donc, les ins, les spectateurs peuvent s'abonner à la chaîne.
2: J'ai 100 000 ins. C'est drôle à dire.
1: Ouais. Ah, OK, ouais. Qui est du verlan, c'est ouais, en tout cas. Donc, moyennant un petit frais mensuel, on est capable justement d'encourager le créateur. Et en échange, le spectateur obtient des avantages, comme des émoticônes, des badges, de l'accès à du contenu exclusif. Dans le modèle d'affaires des créateurs, on a aussi la publicité, évidemment. Comme à la télévision ou sur YouTube, Twitch va diffuser des publicités avant la diffusion, pendant la diffusion également. Donc, les créateurs vont prendre une petite cote. Donc, c'est pas énorme, mais quand même, prennent une petite cote sur ses revenus publicitaires. Et pour les plus gros, on parlait de Shein, on peut justement avoir des ententes de partenariat avec certaines entreprises. Donc, il y a des commandites qui représentent aussi souvent la majorité des grands revenus, des grands créateurs. Donc, des entreprises vont payer pour qu'un produit soit testé ou qu'il soit tout simplement visible pendant la diffusion en direct. Combien de fois vous avez vu des boîtes de pizza derrière, en arrière-plan, mais tout ça, c'est rémunéré, c'est de la commandite. Donc, sur les lives, les directs, on le retrouve aussi.
0: Êtes-vous en recherche de mécènes, Clément Hamelin?
2: Non, c'est pas mon genre, la publicité.
0: Ça vous tente pas?
2: J'ai le goût d'être un créateur indépendant, autofinancé. Mais tu vois, c'est pour ça que je m'intéresse à Twitch, parce que Twitch a un modèle d'abonnement payant par utilisateur qui te suivent. Puis c'est une plateforme qui accompagne beaucoup ces créateurs-là. Donc, moi, c'est pour ça que je me suis intéressé, parce que la monétisation du contenu peut être assez rapide sur Twitch, tandis que YouTube, ça prend beaucoup de temps pour te qualifier. Il faut que tu aies du volume de vue. Mais regardez, j'ai une émission d'actualité sur Twitch les dimanches soirs que je fais. Puis hier, on a eu notre première...
0: Monde
2: de fou, merci. Hier, on a eu notre premier abonnement payant.
0: Oh, bravo, Clément!
2: C'est un grand moment. Après quatre diffusions en direct.
0: C'est le début de quelque chose.
2: Écoutez, on va être capable de se payer un mentor d'ici une couple de mois.
0: OK, donc, si on dresse le bilan de votre sortie de chambre d'écho, Clément Hamelin, qu'est-ce que vous avez appris au sujet de Twitch en diffusant votre vie en direct pendant 2 heures?
2: C'est très vulnérabilisant. Ça prend beaucoup d'énergie. Et je respecte les créateurs de divertissement qui passent leur journée complète à essayer de divertir les gens. Où est-ce que vous trouvez ce jus-là?
0: C'est une bonne question. Si vous avez une réponse, notre boîte courriel est ouverte.
2: Hein, point de repère.
0: Non, c'est une boîte, une bulle de conversation.
2: Bulle de conversation ici.
0: Sinon, un bon vieux courriel. Il y a des choses qui ne changent pas et
2: c'est
0: qui demeurent stables.
2: Très fan des courriels.
0: Point
2: aussi.
0: De repère, @radio-canada.ca. Merci beaucoup, Ashraf Moulay. Pour profiter de vos lumières, on peut se tourner vers vos chroniques à Planète Techno sur Ici Explora et Ici Tout.tv. Clément Hamelin, vous proposez chaque dimanche à 19h la revue de l'actualité Monde de fou sur Twitch. Vous avez un abonné payant et on vous retrouve pour une autre aventure dans 3 semaines. Est-ce que vous avez déjà une idée du monde que vous souhaitez découvrir?
2: Oui, on a une belle programmation dimanche prochain, des invités surprises. On aura
0: Non, moi, je voulais parler de votre prochaine sortie.
2: Ma prochaine sortie. Ouais. Écoute, je sais pas, l'idée était tellement bonne. Excusez, je pensais qu'on parlait de monde de fou. mon idée des cônes était tellement orange, était tellement bonne. Je cherche activement. Si vos auditeurs ont des idées, écrivez-moi.
0: J'adore ça. Si vous voulez envoyer Clément Hamelin dans un univers qui va le déstabiliser, on prend les suggestions.
2: J'adore les défis.
0: Merci beaucoup. Puis, on parlera de votre programmation de dimanche
2: une autre fois
0: hors d'onde.

0: Le long-métrage documentaire « La méthode scandinave » a pris l'affiche vendredi dernier. C'est le premier de la réalisatrice et scénariste Annick Salas. Puis, moi, je l'ai vu. Je résumerais ça en disant qu'il démontre d'une manière très, très, très claire à quel point le Canada a du travail à faire pour réduire les inégalités entre les hommes et les femmes. Chose, par contre, que font plutôt bien l'Islande, la Suède, la Norvège et la Finlande. Annick Salas, bonjour.
1: Bonjour.
0: Quand vous êtes entrée en studio, j'ai spontanément dit « Mais quel chantier! » Et vous m'avez dit 6 ans de recherche pour faire ce long-métrage documentaire. Ça paraît. Il y a de la matière dans ces 90 minutes. Ça fait combien de temps que vous faites partie du groupe des fatigantes comme moi qui n'arrête pas de répéter que les pays scandinaves sont meilleurs que nous?
1: Ça fait... je pense que ça fait depuis mon adolescence, honnêtement, parce que c'est là que j'ai découvert la Scandinavie, vraiment. L'anecdote est dans le film, d'ailleurs, mais...
0: Est-ce que ça vous dérange de la raconter pour le bénéfice de notre auditoire?
1: Non.
0: C'est vraiment une belle histoire.
1: Oui, c'est une belle histoire.
0: Qu'est-ce qui vous a mis la puce à l'oreille?
1: C'est une histoire que j'avais lue dans un journal à l'époque, quand j'étais ado, puis qui disait que la première ministre de la Norvège... Gro Harlem Brundtland. Donc, il y avait un petit garçon qui lui avait demandé si ce serait possible un jour pour lui d'être premier ministre, étant donné qu'il était un homme.
0: C'est délicieux!
1: C'est tellement savoureux, ça m'avait jeté à terre. Je me disais, waouh! Puis de se dire...
0: Il y a des endroits dans le monde où il y a assez de femmes en poste de pouvoir pour qu'un garçon se demande s'il y a accès aussi. C'est cute.
1: C'est le monde à l'envers. Je veux dire, je trouvais ça formidable. Puis je ne pouvais pas m'empêcher de penser, imagine si c'était ça dans tous les domaines.
0: Mm-hmm.
1: Donc, c'est un peu le point de départ de ma fascination pour les pays scandinaves.
0: Puis pourquoi avoir voulu faire un projet documentaire pour mettre en lumière les belles initiatives qu'on peut trouver là-bas?
1: Parce que je vivais un sentiment de découragement profond. Le film est basé sur un rapport. En fait, la prémisse du film, c'est un rapport qui sort, qui est publié par le Forum économique mondial.
0: C'est le Global Gender Gap Report.
1: C'est ça, exactement, qui est publié chaque année. Mais la première année, moi, où je m'y suis intéressée, on disait que ça allait encore prendre 165 ans avant qu'on atteigne l'égalité.
0: C'est un rapport qui mesure quoi exactement?
1: Ça mesure l'égalité dans 146 pays. Ben, ça varie entre 143, 146 selon ceux qui participent chaque année. Mais donc, environ 140 pays donc, dans lesquels on va regarder 4 indicateurs différents. Il y a la santé, l'accès à la santé aussi, l'autonomie l'autonomisation politique, donc les chances, les opportunités en fait des femmes d'arriver en poste de pouvoir et de participer à la citoyenneté. Il y a l'éducation et il y a aussi, c'est ça, tout ce qui s'appelle économie, donc le côté économique des revenus des femmes et tout ça.
0: Et ce qui est déprimant, c'est que le Canada recule dans le palmarès.
1: On dégringole un peu plus chaque année.
0: Donc, ça prendrait 123 ans pour combler l'écart des genres.
1: Oui.
0: Et l'Islande arrive première depuis 15 ans dans
1: exact.
0: Le rapport, suivi de la Norvège, la Finlande, la Suède qui s'échange là, de
1: c'est
0: place
1: ça.
0: Dans le peloton de tête. Puis au Canada, donc, depuis notre 14e place en 2006, on a dégringolé jusqu'à la 32e place.
1: Mm-hmm. Oui.
0: Donc, vous avez pris connaissance de ces informations-là. Vous êtes dit... Ça n'a pas d'allure.
1: C'est ça.
0: Faisons un film. Concrètement, les pays scandinaves font beaucoup de choses pour favoriser une certaine égalité entre les hommes et les femmes. Je propose qu'on fasse un petit tour d'horizon ensemble pour comprendre les sujets fascinants que vous abordez dans votre film, Annick. D'abord, parlons des congés parentaux. Mm-hmm. En quoi les pères sont plus impliqués en Scandinavie?
1: Parce que les pays scandinaves ont été les premiers à exiger un congé non transférable. C'est la grande différence de notre congé parental ici. Maintenant, il l'est, mais c'est qu'il y a une portion du congé qui est réservé au père, ce qui fait que ça a beaucoup amené les hommes à prendre leur congé. Parce que pour moult raisons, avant, il y avait plein de préjugés, ce qu'on disait ici au Québec, comme quoi un homme qui prend un congé de paternité manque d'ambition et donc il n'est pas intéressé par des promotions. Mais là-bas, c'est vraiment les pères qui ont milité beaucoup pour avoir un congé, en tout cas ce qu'on me disait en Norvège.
0: Et tôt dans la vie de l'enfant.

0: enfants.
1: Exactement, c'est ça. Et donc, il y a un congé qui est pour la mère, forcément, mais il y a un congé qui est pour le père aussi. Et donc, que s'il ne le prend pas, il le perd, tout simplement. Donc ça, c'est une différence majeure qu'on a intégrée maintenant ici au Québec. On a aussi une partie qui est non transférable. Mais ça, ça fait une grande différence sur la proportion d'hommes qui vont effectivement prendre le congé.
0: Puis on voit que ça a un effet sur la répartition de la charge mentale à long terme.
1: Exactement, oui.
0: Et ensuite, il y a l'aspect poste de pouvoir. On voit plus de femmes dans la sphère politique et la gouvernance, au sein de conseils d'administration, on les voit gestionnaires dans les entreprises. Pourquoi plus là-bas qu'ici?
1: Il y a différents facteurs. Pour les conseils d'administration, c'est une loi qui a été instaurée en Norvège qui exige 40 % de femmes dans les conseils d'administration. Et il y a un aspect coercitif que nous, on n'a pas ici au Canada, d'ailleurs. Ben, en fait, on l'a. C'est une loi, c'est obligatoire dans nos sociétés d'État ici au Québec. Donc, ce qui fait que nos sociétés d'État sont paritaires. Mais pour en ce qui concerne le privé, en Norvège, on peut fermer la compagnie qui ne se conforme pas à cette règle-là.
0: C'est strict.
1: Donc, c'est très strict. Donc, ça, c'est ce qui justifie et qui fait que les conseils d'administration, il y a beaucoup de femmes qui sont là. Pour les postes de pouvoir en politique, en fait, les partis ont adopté soit des quotas, soit des mesures incitatives pour s'assurer qu'il y avait un pourcentage égal d'hommes et de femmes. En Islande, par exemple, il y a ce qu'on appelle le ABBA rule, comme le groupe ABBA. C'est que déjà, ils ont une façon de faire qu'on appelle tressée, en fait. C'est qu'ils ont des listes électorales. C'est sûr que c'est pas le même système qu'ici, mais ils fonctionnent avec des listes électorales. Et sur les listes électorales, les partis qui veulent être paritaires vont alterner une femme, un homme, une femme, un homme pour s'assurer qu'il y a une bonne représentation. Mais en plus de ça, ils ont mis la règle ABBA, parce qu'il y avait deux hommes et deux femmes dans le groupe ABBA. Et donc, on s'assure aussi que, en plus de la tresse, c'est que les quatre postes principaux, on peut jamais avoir plus que deux personnes du même genre pour s'assurer que le sommet n'est jamais occupé juste par des hommes.
0: Moi, j'aimerais que toutes nos lois portent le nom d'un groupe.
1: Oui, je voterais pour ça.
0: On dirait que ça me permettrait de m'intéresser encore plus à tout ce qui est juridique. Parlons d'éducation maintenant. Je pense que c'est l'aspect qui m'a... pas le plus choqué, pas le plus étonné non plus, mais je pense que c'est en regardant ce que vous aviez à dire sur l'éducation en Scandinavie que je me suis dit, waouh, je pense pas que ça passerait ici. D'abord, ben il y a les cours sur les genres qui sont obligatoires au secondaire, mais surtout, il existe des écoles dont la pensée est clairement féministe.
1: Oui.
0: Là, je me disais, si on ouvrait ici là des programmes scolaires dits clairement féministes, et je suis pas certaine que ce serait reçu nécessairement qu'avec des applaudissements, alors que en Scandinavie avis, ça existe, ça fonctionne. En quoi l'approche éducative est différente?
1: Je dois quand même préciser qu'en Islande, lorsque cette école-là, parce que précisons aussi que c'est une école qui est reconnue dans le monde, mais elle sépare les garçons et les filles pendant la journée. Ils se retrouvent à la fin pour partager leur expérience. Et donc, cette école-là, la pensée de sa créatrice... c'était vraiment de déconstruire les stéréotypes. Et donc, elle appelle ça le travail de compensation. Donc, d'offrir aux garçons une expérience qu'ils n'auraient pas parce que, à cause des stéréotypes de garçons.
0: De la manière dont on les élève.
1: De la manière dont on les élève, voilà, à cause de leur socialisation. Même chose pour les filles. Donc, c'est une école où on va montrer aux filles justement à prendre la place. Elles vont se promener dans la neige nu-pieds, puis on va leur dire de pas tout verbaliser ce qu'elles ressentent. Les garçons, on va les faire prendre soin des autres.
0: Cuisiner.
1: Mais tu sais, ça va vraiment, tu sais, brosser les cheveux de l'autre. Tu sais, c'est vraiment, tu sais, d'être en contact puis un processus d'aide aussi. Parce qu'une des choses, un exemple très frappant qu'elle disait, si on a un groupe mixte, par exemple, puis qu'il y a un enfant qui se blesse, spontanément, les petits garçons vont laisser les petites filles aller s'occuper de l'enfant blessé.
0: Qu'est-ce que c'est intéressant.
1: Alors que s'il n'y a pas de filles dans le groupe, ben, les garçons vont être obligés d'y aller. Donc, ça développe l'entraide puis le fait que le soin, c'est pas juste réservé aux filles. Donc, plein de choses comme ça.
0: On voit des filles jouer de la batterie puis faire un gros rock pendant que des garçons cuisinent à l'extérieur. Puis tout le monde a l'air très bien. On s'entend que ce sont des activités qu'on veut que tous les enfants fassent, nonobstant leur genre. Voilà. Mais là, on crée un cadre où on invite vraiment tout enfant à faire abstraction des biais qu'on lui impose dès l'enfance, puis à jouer, découvrir, apprendre.
1: Exactement. Puis tout est non-genré là-bas. C'est pour ça qu'elles ont vraiment beaucoup étudié qu'est-ce qu'on veut leur donner comme jouet, comme environnement.
0: Les chansons. C'est sûr qu'il y a des personnes qui nous écoutent et qui se disent, mais ça n'a pas de sens, ça ne peut pas être non-genré si on sépare garçons et filles. Mais précisons que dans le documentaire, les enfants ont l'option d'aller du côté qui le représente le mieux.
1: Voilà. Puis même la créatrice de cette école-là est elle-même lesbienne. Puis elle disait, justement, si on nous demandait à un moment donné de faire un groupe mix, on l'évaluerait aussi, tu sais, pour les personnes non binaires, par exemple.

0: Elle dit ça s'est jamais présenté, mais on est toujours en train de réévaluer comment on peut s'améliorer. C'est que,
1: ouais. Je trouve ça fascinant. Et malgré toutes ces belles mesures, puis il y en a plusieurs sortes dans le documentaire, mais évidemment, on ne dévoilera pas tout, vous avez constaté un ressac à la fin de vos tournages, Annick Salas. Donc, même en Scandinavie, on observe présentement une montée du masculinisme.
0: Oui. En fait, c'est qu'ils ont beau... c'est un pays très égalitaire, puis il y a des cours de genre, comme on le disait tout à l'heure,
1: Islande.
0: L'éducation en Islande, oui, entre autres. Mais c'est ça, c'est que les médias sociaux font qu'on a accès à plein de choses et on ne peut pas contrôler. Donc, la socialisation, c'est bien expliqué, c'est pas... Nous, c'est sûr qu'on socialise nos enfants, on socialise notre famille, mais une fois qu'on sort de notre milieu familial, ben, il y a l'école, il y a les amis, il y a les médias sociaux, il y a les médias traditionnels, il y a, tu sais, on est bombardé d'informations. Et donc, les pays scandinaves n'y échappent pas. Et le problème, c'est que, justement, on sait que le masculinisme a vraiment beaucoup de place, beaucoup de visibilité sur les médias sociaux. Il rejoint les jeunes très facilement. Donc, oui, c'est rendu dans les pays scandinaves aussi, où on a des Andrew Tate, par exemple, que tous les jeunes connaissent.
1: Je dois vous avouer, Annick Salas, que ça m'a profondément déprimée, ça.
0: Ouais,
1: je me suis dit, waouh, si la Scandinavie n'échappe pas au recul des droits des femmes, des personnes, des communautés queer, alors qui va y résister?
0: Oui. C'est pour ça justement que c'est important. Moi, c'était très important de faire un film de solution parce que effectivement, parler des problèmes. À un moment donné, on a l'impression qu'on parle toujours de la même chose. Ça devient déprimant se dire on n'avance pas. Puis ça devient déprimant aussi se sentir impuissant. Moi, c'est pour ça que j'avais besoin de faire un film qui est lumineux, un film qui est rempli de solutions, un film qui donne envie de se lever à la fin puis de se relever les manches puis faire OK, on le fait maintenant. Parce que sinon, c'est ça, c'est complètement déprimant. Tu sais, moi aussi, en regardant ça, en voyant la différence de quand j'étais allée, même juste par rapport à quand j'ai fait mon tournage de recherche en 2021 puis maintenant, de voir qu'il y avait beaucoup plus d'inquiétude par rapport à ça, de sentir que oui, il y a des changements.
1: Auprès de vos intervenantes?
0: Auprès de mes intervenantes, oui. Même il y a un homme dans mon film qui est dans un groupe d'hommes qui s'appelle Louis Linéo. Et donc, Man, qui existe depuis des années, me disait que maintenant, il doit refaire des interventions sur des choses qu'il n'avait plus faites depuis 20 ans, comme l'homophobie.
1: C'est un groupe d'hommes qui tente d'éveiller les consciences, de discuter d'enjeux de pouvoir, d'enjeux liés au genre, donc entre
0: oui.
1: gars.
0: C'est un groupe qui s'est formé à la base pour lutter contre les violences envers les femmes parce que un des créateurs entendait des histoires de femmes alentour de lui, de sœurs, de cousines, puis il trouvait ça complètement aberrant, puis il se disait ça n'a aucun sens. Il, lui-même se sentait impuissant là-dedans. Et donc, il a créé ce groupe-là d'abord pour essayer de lutter contre ça. Puis après, il s'est rendu compte que les nouveaux papas, par exemple, avaient besoin de se parler et tout ça. Donc, il a créé un groupe vraiment pour que les hommes puissent questionner la masculinité, les relations de pouvoir, tout ça, puis en parler, puis faire mieux, puis vraiment faire partie concrètement de la solution.
1: Oui, c'est important d'avoir de telles espace, c'est une des nombreuses initiatives inspirantes que vous proposez dans votre film La méthode scandinave, Annick Salas. Et il y a un hymne qui revient régulièrement au cours du long métrage documentaire. On va en écouter un extrait.

0: c'est un chant qui est décliné de plusieurs façons dans votre film. Là, on entend des femmes chanter pendant une manifestation en Islande en 1975. Qu'est-ce qu'elle nous raconte?
1: Elle parle en fait que c'est le refrain en fait. Est-ce qu'elles osent? Est-ce qu'elles veulent? Est-ce qu'elles peuvent? C'est vraiment un questionnement par rapport à est-ce qu'on va arriver un jour justement à être égal. On parle de salaire, de possibilités d'emploi, de solidarité aussi entre femmes. Donc de tendre la main aux autres femmes puis ensemble aller de l'avant et oser. Puis le refrain dit est-ce que j'oserais? Est-ce que je pourrais? Est-ce que je veux? Oui, j'ose, je veux. Et en français, moi je l'ai traduit par « et je le fais ».
0: Wow.
1: Que je voulais vraiment le traduire en « on le fait maintenant » parce que sinon, « oui, je le veux », ça faisait trop marital à mon sens.
0: C'était pas dans le bon ton non, là, pour votre proposition. Pourquoi c'était important de ponctuer votre œuvre de cet hymne-là?
1: Je suis vraiment contente parce que ce que j'ai vu en salle à date dans les projections, c'est quelque chose qui résonne beaucoup dans le public. Moi, quand j'ai vu cette manifestation-là pendant ma recherche en 1975, c'est un événement qui est tellement

0: vraiment précieux. En Islande, les femmes ont laissé le travail, les enfants, elles sont parties dans la rue et puis elles ont abandonné carrément famille et travail et sont allées au centre de Reykjavik. Elles ont carrément paralysé le pays pendant une journée. Et donc, les radios pouvaient plus fonctionner parce que c'était les femmes qui préparaient les fiches et tout ça.
1: C'est extraordinaire.
0: C'est formidable. Moi, c'est mon fantasme, honnêtement, là, qu'on ait vraiment une journée comme ça. Et donc, ils l'ont appelé à l'époque la journée de congé des femmes parce que c'était politique. S'ils disaient la grève, les employeurs auraient moins... Il y avait certaines personnes de la haute société qui trouvaient ça un peu trop violent, aller en grève.
1: Mais toujours rester poli, même dans notre révolte. Hein?
0: Voilà. Donc, à l'époque, c'était la journée de congé des femmes. Mais donc, quand j'ai vu cette manifestation-là, ces femmes-là qui chantaient, je comprenais pas du tout les paroles, mais il y avait une force, une sororité qui était tellement...
1: Une détermination dans leur regard aussi.
0: Oui,
1: ce sont des images d'archives merveilleuses que vous nous offrez, Annick Salas.
0: C'est formidable, ça m'a tellement happée, puis c'est là que l'idée est venue. Je me suis dit, moi, je veux cette chanson-là dans mon film. J'ai appelé Stéphanie Hamelin-Tomala, qui est la compositrice formidable avec qui je travaille pour l'ensemble de mes films, et qui a fait la musique originale du film. Et puis, je lui ai expliqué que j'allais mettre cette chanson-là partout dans le film. Puis, pour moi, c'est que ça devient... Déjà, pour les Islandais, c'est un hymne de sororité, mais moi, je voulais aussi que ça montre la sororité universelle par rapport aux conditions des femmes,
1: ouais.
0: Tu sais, à cette espèce de lutte-là pour nos droits. Puis ce que j'ai découvert en faisant la recherche, en plus, non seulement c'est une chanson importante pour les Islandaises, mais elle a été écrite par une féministe très importante qui faisait des pièces de théâtre. Et donc, à la base, c'est une pièce de théâtre féministe qui avait cette chanson-là en Suède. Ensuite, les Islandaises l'ont reprise. Et puis moi, ben, je repasse par-dessus
1: voilà
0: aussi.
1: Voilà qu'une réalisatrice canadienne.
0: Et j'en ai fait une version en français.
1: Wow.
0: Et d'ailleurs, la musique du film est disponible à partir d'aujourd'hui sur Spotify. C'est vraiment un travail colossal que Stéphanie a fait. Mais je voulais aussi que la musique ponctue, cette chanson-là ponctue le film parce que je voulais qu'on sente. Puis dans le film, on voit une chanteuse d'abord, ensuite il y en a trois,
1: ouais.
0: Ensuite il y en a six. Parce que pour moi, ça symbolisait justement qu'on n'est pas seul, puis on est de plus en plus à vouloir être là pour la cause, puis à s'entraider, puis à se tenir la main, puis à chanter cet hymne-là ensemble. Pour moi, c'était une façon de pas l'expliquer, mais qu'on le ressente.
1: On parle de la méthode scandinave, c'est le nom de votre long métrage documentaire. C'est aussi, bon, cette impression que ces pays-là font mieux que nous dans un paquet d'affaires, notamment l'égalité entre les hommes et les femmes. Mais les pays scandinaves ne sont pas parfaits non plus. On parle des lois migratoires parmi les plus strictes au monde. On parle de racisme, de percées importantes de l'extrême droite. Est-ce que les idéaux qu'on associe à la Scandinavie commencent à s'effriter, selon vous, Annick Salas?
0: En Suède, en tout cas, je peux le dire, oui. Vraiment, parce que justement, vous parlez de l'extrême droite,
1: ouais.
0: C'était la première fois, c'est historique là, que l'extrême droite finit par se glisser dans les coalitions du gouvernement. Puis il faut quand même le dire, la Suède a quand même été très lente aussi à avoir une première ministre, là, puis elle est restée là 2 ans, mais là on est déjà revenu à un homme. On parlait aussi, entre autres, des problèmes de violence conjugale là-bas. Il y en a quand même beaucoup dans les pays scandinaves. Donc non, ce ne sont pas des pays parfaits. Puis oui, le vernis commence à craquer un peu parce que c'est ça, on le voit, ils ont retiré leur politique féministe. Ça a été les pionniers à dire, nous sommes un gouvernement féministe. Ils ont retiré ça de leur site Internet dès le lendemain de l'élection. Donc oui, ils sont loin d'être parfaits. Puis ça nous rappelle à quel point il faut être vigilant. Parce qu'un ressac est si vite arrivé. On le voit avec nos voisins du Sud. Mais c'est ça, quand on se dit que des pays considérés comme les champions de l'égalité commencent eux-mêmes à reculer, il faut toujours garder l'esprit très alerte.
1: Et il y avait un point en l'air pendant que vous disiez rester très alerte, Annick. Votre film, c'est un manifeste.
0: Hein? Oui.
1: C'est clairement l'œuvre d'une militante. Même que je me suis demandé parfois si vous risquiez pas de vous aliéner un public qui doit absolument être informé. Est-ce que vous avez peur de prêcher aux convertis?
0: C'était ma peur, mais c'est pour ça que j'ai décidé de faire un film qui était positif. Je pense que quand on parle de féminisme, déjà le mot fait peur. Encore aujourd'hui, je pense, des fois. Ou, à l'inverse, on a une espèce de fatigue par rapport à ça, de, bon, encore un discours féministe. T'sais. Puis on vit aussi dans l'illusion...
1: Excusez-moi, je veux juste souligner l'absurdité là, de la fatigue d'entendre des gens revendiquer une égalité juridique, politique et financière.
0: Je suis 100% d'accord.
1: Mais oui.
0: Puis c'est ça, c'est qu'on vit un peu au Québec, comme on a fait des grandes avancées dans les années 70-80, on vit quand même dans l'illusion que, ah, mais ça va bien. Il y a même un politicien qui m'a dit ça à un moment donné quand je parlais de parité, qui me dit, ouais, mais ça va bien maintenant. Pour les femmes. Ça va bien si on se compare aux pires pays, mais on n'est pas... il reste encore du chemin à faire. Puis exactement comme on disait, il faut être vigilant. Ma crainte, effectivement, par contre, était justement de me faire répondre ça comme ça ou de...

0: Bon, encore un autre film sur le féminisme. Moi, ce que je veux prouver, c'est que ce n'est pas un problème de femmes. Ces injustices-là et cette discrimination-là, c'est un problème de société. Donc, on doit tous ensemble travailler pour que ces inégalités-là s'effacent. Et c'est un travail collectif. Mm-hmm. Et je veux pas prêcher aux convertis. C'est sûr que ça, je craignais ça. Mais je pense que ce que mon film est, c'est un projet de société. Ouais. Un projet de société dans lequel je pense que tout le monde peut s'inscrire. Je le vois d'ailleurs dans les salles. Je suis vraiment heureuse. Il y a des personnes plus jeunes. Il y a des gens de mon âge. Il y a des aînés. Ça touche vraiment tout le monde. Puis mon but, c'était vraiment, j'y reviens, c'était positif, mais c'était la recherche de solutions aussi. C'est pas un film qui parle des problèmes. Oui, forcément, faut qu'on les explique. Mais moi, je trouve que les problèmes, on en parle depuis très longtemps. Arrêtons de faire la sourde oreille, arrêtons de faire l'autruche, on les connaît. Moi, je veux pas vivre un autre 8 mars où est-ce qu'on va encore me rabâcher que oui, on avance. Non, on va avancer quand on va avoir la volonté politique et qu'on va prendre des décisions, oui, qui vont déranger des gens.
1: Et vous nous montrez que c'est possible.
0: Ben voilà,
1: d'ailleurs,
0: exactement.
1: On le fait.
0: Ben c'est ça. Moi, c'est vraiment ça que j'ai envie que les gens, tu sais, c'est... Puis je pense pas que mon film est rébarbatif à ce niveau-là, puis je pense pas que je rabâche les mêmes choses qu'on a toujours rabâché parce que souvent, c'est ça, c'est qu'on parle des problèmes, puis oui, qui sont importants, mais je pense qu'on les connaît. C'est que parlons des solutions, puis faisons-le ensemble. Fait que, en tout cas, j'espère que mon film ne prêche pas qu'aux convertis, parce que c'est vraiment pour tout le monde, jeune, vieux, homme, femme, non-binaire, peu importe. C'est vraiment pour toute la société, puis j'espère qu'on va le faire ensemble, ce changement-là.
1: Puis après toutes ces années de recherche à faire l'inventaire des inégalités, comment vous allez aujourd'hui, Annick?
0: Moi, je reste très positive. C'est sûr que, tu sais, c'est décourageant, puis des fois, on voit des choses, puis c'est épeurant, mais moi, j'ai beaucoup confiance. Je vois des jeunes féministes sur les réseaux sociaux, sur Instagram, qui m'inspirent tellement. Je vois des hommes qui commencent à prendre la parole pour dire, c'est notre problème aussi, puis c'est à nous de le régler. Ça m'inspire dans un monde où le masculinisme terrorise de plus en plus. On entend des choses tellement aberrantes. Mais moi, d'entendre des hommes qui prennent la parole, des jeunes qui prennent la parole, qui remettent ça au goût du jour. Puis je trouve que le momentum est parfait. On s'en va vers une élection et j'invite vraiment tout le monde, non seulement à venir voir mon film pour avoir des arguments, mais on me demande souvent à la fin des projections, qu'est-ce qu'on fait avec ça pour que ça fonctionne? Ben moi, je dis, venez voir mon film, on s'entend sur les solutions qu'on veut, puis on va voir les politiciens, on les inonde de questions, on veut que ça soit un débat aux prochaines élections. Mmh. Moi, j'ai pas envie d'élire quelqu'un que l'équité salariale, c'est pas sur son agenda.
1: Vous savez, on a reçu une suggestion aussi dans notre bulle de conversation. Il y a quelqu'un qui lance un appel à tous les professeurs du secondaire. Serait-ce possible de faire écouter ce documentaire à vos étudiants avant la fin des classes?
0: Ouais.
1: Est-ce que c'est pas une belle idée?
0: C'est une super idée.
1: Que de présenter la méthode scandinave aussi aux jeunes parce que vous identifiez des systèmes qu'on peut démanteler, oui, qu'on peut reconstruire, qu'on peut influencer. D'ailleurs, s'il y avait une fausse croyance à déboulonner au pays pour que le changement commence à s'opérer, ce serait lequel selon vous?
0: La méritocratie.
1: Je vous écoute.
0: La méritocratie, on vit dans cette belle idée que, en fait, tout le monde part du même point de départ et qu'on est tous égaux et que c'est notre talent et nos efforts qui vont faire qu'on avance dans la vie. C'est la chose la plus fausse au monde. C'est très rassurant. Je comprends qu'on pense ça. C'est rassurant comme idée. C'est vraiment pas le cas. Les femmes partent plus loin. Les femmes racisées partent encore plus loin. Les femmes issues des Premières Nations partent vraiment, vraiment plus loin. Donc, c'est pas, c'est un peu ce qu'on avait en cinéma au début. On nous disait, il y a beaucoup de femmes qui étudient maintenant en cinéma puis en télé, donc comme réalisatrice, donc le problème va se régler tout seul. Non. Non, parce qu'à la sortie des classes, on voyait que les femmes, malgré leur talent incroyable, n'étaient pas plus financées. Qu'est-ce qui a fait qu'on a des femmes comme moi, que je peux faire mon film aujourd'hui? C'est parce que réalisatrice équitable, entre autres, a mis des mesures de parité. Donc, arrêtons de dire que c'est naturel.
1: T'sais. Je me sens très mal de devoir vous couper la parole. Je me sens comme un homme mal avisé dans une réunion. Merci, Annick Salas. Votre film La méthode scandinave est en salle. Vendredi prochain, il sera projeté au cinéma. Le tapis rouge à Trois-Rivières, il y aura une période de questions-réponses. Je recommande le film à tout le monde. Merci beaucoup.
0: Merci.
1: Alec Castonguay, je vous retrouve. Je suis tellement contente.
2: Ben oui, bonjour. Comment allez-vous?
1: Ah, mais ça va bien, mais on n'a pas le temps de prendre des nouvelles, franchement. À 11h30, ce sera midi info.
2: Oui.
1: Donc, les sujets aujourd'hui.
2: Alors, on est en train actuellement de confirmer Louise Arbour dans ses fonctions de gouverneur général du Canada. Elle succède à Mary Simon. Ça va être terminé au moment où on va entrer en onde vers 11h30. Donc, on va vous faire le bilan de cette cérémonie qui a eu lieu cet avant-midi. Se poser un peu quelques questions aussi sur le rôle de la gouverneure générale. Louise Arbour a quand même un CV assez impressionnant.
1: Ben oui.
2: Est-ce qu'elle va se contenter de servir des petits fours et de couper des rubans. Certains en doutent alors quel rôle elle pourrait jouer en coulisses et sur la scène internationale. On va essayer de creuser ça un peu pendant l'émission. Puis on va se rendre à Paris aussi. Vous

0: Vous avez vu que Patrick Bruel a été formellement détenu ce matin pour les cas d'agression sexuelle et de viol. Donc, on va faire le point là-dessus avec une journaliste de Mediapart qui est à l'origine des découvertes autour de Patrick Bruel.
1: Écoutez, nous, on revient après le bulletin de
0: nouvelles. Merci beaucoup, bye.
1: Bye.
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5: Ici Fred Harding, voici les informations. Louise Arbour a lancé dans son premier discours en tant que gouverneur général du Canada une mise en garde contre la polarisation extrême, mais aussi contre le consensus extrême, expliquant que c'est à travers leurs différences que les Canadiens construisent leur avenir commun. Des propos de l'ancienne juge de la Cour suprême et ex-haute commissaire de l'ONU aux droits de l'homme qui témoignent des valeurs qu'elle entend continuer de défendre dans son nouveau rôle. Louise Arbour a été assermentée devant un parterre de dignitaires réunis au Sénat à Ottawa. Yasmine Mehdi.
6: Salve de canons, tambours, hymne national, la cérémonie a été hautement protocolaire, à l'image de la fonction.
7: Oui, je l'affirme solennellement.
6: Mais Louise Arbour, 31e gouverneur général du Canada, a tout de même voulu y ajouter une touche personnelle.
8: Côtoyant les putains et les itinérants.
6: Elle a sélectionné la reine des Cowboys fringants comme prestation musicale en français au Sénat.
9: C'est important que ça soit une francophone.
6: Le choix d'une francophone pour occuper ce poste a d'ailleurs été salué par plusieurs dignitaires. Après la nomination de Mary Simon en 2021, qui ne parlait pas français. L'ex-premier ministre Jean Chrétien.
9: Ça avait été malheureusement une erreur.
10: En tant que juriste...
6: Mark Carney, lui, a surtout salué la longue carrière de juriste de Louise Arbour, elle qui a notamment été procureure en chef du Tribunal pénal international.
10: Elle a donné une voix à ceux dont la dignité était bafouée.
6: Dans son discours, la nouvelle gouverneure générale a voulu lancer un message aux Canadiens.
7: Nous sommes tous inévitablement préoccupés par le quotidien, par les exigences de nos enfants, de nos collègues, par le coût de la vie. Mais il n'en demeure pas moins que chacun et chacune, à sa façon, contribue à ce que deviendra le Canada.
6: Louise Arbour saura-t-elle s'adapter à un rôle plus symbolique et plus effacé? Ceux qui la connaissent sont convaincus que oui. Ici Yasmine Mehdi, Radio-Canada, Ottawa.
5: Et le compte à rebours est lancé à l'Assemblée nationale du Québec. Les élus se dépêchent d'analyser les différents projets de loi à l'étude avant la fin des travaux, vendredi. Sébastien Desrosiers a préparé ce qui suit.
11: Pensez-vous y arriver d'ici vendredi?
12: Absolument.
13: À quelques jours de la fin de la session parlementaire, le compte à rebours est commencé.
14: On a la ferme intention de pousser nos projets de loi, puis mes collègues sont ici au travail, comme moi.
13: Près d'une vingtaine de projets de loi sont toujours à l'étude, dont celui du ministre de la Sécurité intérieure, surnommé la loi Gabi-Renault, pour mieux protéger les femmes victimes de violences conjugales. Il a de bonnes chances d'être adopté, mais on ne peut pas en dire autant de toutes les réformes du gouvernement.
14: Si le projet de loi n'est pas adopté, demain à midi, il va mourir au feuilleton.
13: Éric Girard, par exemple, dénonce l'obstruction de Québec solidaire à ce qu'on a appelé Q5, une loi pour accélérer la réalisation de projets d'envergure nationale.
15: On est pressé dans le temps, n'est-ce pas?
13: La ministre de la Santé doit quant à elle jongler avec deux gros dossiers, dont l'interdiction de la vente de boissons énergisantes aux moins de 16 ans. Le gouvernement souhaite également adopter une réforme de la carte électorale. Que tente de faire avorter le député indépendant Youri Chassin?
16: Chaque député devrait représenter un nombre comparable d'électeurs et d'électrices.
13: Malgré tout, Christine Fréchette garde le cap.
17: On met la gomme pour que l'ensemble des projets de loi qui sont en discussion actuellement en commission parlementaire puissent aller de l'avant.
13: Comme quoi les semaines de prorogation de l'Assemblée nationale qui ont suivi l'entrée en poste de la première ministre donnent lieu à une fin de session pour le moins chargée. Ici Sébastien Desrosiers, Radio-Canada, Québec.
5: Et toujours en politique québécoise, la ministre de l'Environnement, Pascale Derry, n'exclut pas la possibilité d'un bureau d'audience publique sur l'environnement, un BAP, chargé d'étudier les pénuries d'eau. Des élus et des groupes environnementaux de la Montérégie s'inquiètent de la diminution des réserves d'eau souterraines dans la région et demandent à Québec de se pencher sur la question. La ministre Derry affirme cependant qu'elle a besoin de plus de données pour déterminer l'ampleur du problème.
4: On va avoir ces discussions-là. Est-ce qu'on peut pousser la réflexion plus loin? La réponse est oui. Est-ce que le BAP est le meilleur outil pour répondre à ces questions-là, pour s'assurer d'avoir un portrait complet, plus précis, parce qu'on manque de données actuellement. Ça nous prend davantage de données pour avoir un portrait beaucoup plus précis, beaucoup plus complet. Donc, on va évaluer tout ça. Si le BAP, en bout de ligne, s'avère la meilleure solution, ben on va se pencher là-dessus.
5: L'Institut climatique du Canada indique que la modification du climat a accentué le problème des sécheresses en les rendant plus fréquentes et plus sévères partout dans le monde. Et aux États-Unis maintenant. 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Le président américain a été chahuté lorsque son image est apparue sur les écrans géants pendant l'hymne national. Par mesure de sécurité, les autorités ont bouclé tout le secteur entourant la salle de spectacle à Manhattan en raison de la présence annoncée du président. Les festivités extérieures ont été annulées. C'est la première fois qu'un président en exercice assiste à un match de la finale de la NBA. Et en terminant, un fort séisme a frappé l'île de Cuba. Les autorités n'ont pas immédiatement fait état de dégâts ou de victimes. Le tremblement de terre a atteint une magnitude de 6,1 selon l'Institut géologique américain. La secousse s'est produite à environ une centaine de kilomètres de l'ouest du pays. Elle a été ressentie jusqu'à la Havane et même dans certaines régions de la Floride. Le séisme survient dans un contexte de crise économique et sociale en raison des sanctions américaines sur l'île.

0: Salut, vous écoutez Point de repère. Je m'appelle Rosemie Autonne-Témorin et c'est l'heure de sauver de l'argent grâce à Clémence Pavic, journaliste spécialisée en économie au devoir, et Marc-André Sabourin, chef de bureau affaires et économie pour l'actualité. Salut à vous deux.
1: Allô.
0: Bonjour, très heureuse de vous retrouver cet été. Avant d'aller dans les trucs concrets pour économiser, on va parler d'enjeux d'actualité. Donc, il y a deux semaines, j'ai appelé des auditeurs puis des auditrices de Point de repère pour leur poser plein de questions. Vraiment, on est allé dans tous les sens. L'objectif, c'était de créer une émission qui répondrait à leurs besoins, ou du moins qui essaierait de répondre à leurs besoins. Je veux vous faire entendre ce que Stéphanie Bérubé m'a répondu quand je lui ai demandé ce qui l'empêche de dormir ces temps-ci.
2: Ce qui me stresse, c'est on dirait qu'on a de moins en moins de marge de manœuvre. On dirait que ça atteint toutes les classes sociales. Moi, je suis dans la classe moyenne, puis la classe moyenne, on dirait que c'est appelé à disparaître. C'est anxiogène. Voilà.
0: Anxiogène. Oui, c'est anxiogène. Puis je pense qu'elle n'est pas la seule à penser que ce l'est. Votre lectorat aussi, hein, Marc-André, s'en fait.
1: Ouais, c'est ça. Moi, j'ai une infolette qui s'appelle Dollar et Cents, dont l'idée est de donner des trucs, des conseils pour économiser. Et je reçois régulièrement des courriers de lecteurs. Et c'est quelque chose qui revient, en fait, constamment, l'inquiétude face à la hausse du coût de la vie. Et c'est vrai partout. Tu sais, je le vois dans les signatures courriels des gens qui m'écrivent. Il y a des vice-présidents, il y a des préposés.
0: Ça vraiment. Elle nous parle de la classe moyenne, mais finalement, tout le monde s'inquiète.
1: Ça l'inquiète tout le monde parce que tout le monde voit les prix augmenter. Évidemment, il y a des gens qui ont plus de revenus. C'est plus facile à absorber, mais il y a beaucoup de gens pour qui le budget est très, très, très serré. On voit aussi dans l'abondance des trucs et des conseils pour économiser. Moi, ça fait plusieurs années que je vois ça. Maintenant, tous les médias le font, donnent des conseils pour économiser quelques dollars ici et là à l'épicerie. On le voit dans la popularité des applications qui aident justement à réduire la facture pour l'alimentation. Donc, c'est vraiment quelque chose qui est très constant, très présent. Et c'est quand ça vient nuire au sommeil, quand ça devient une source d'anxiété, là, c'est la santé mentale qui est affectée. C'est très grave.
0: Clémence, vous en pensez quoi de cette impression que la classe moyenne est appelée à disparaître?
3: Ben, c'est toujours un peu paradoxal de comparer ce que tout le monde ressent, nous inclus. Puis quand on lit par exemple des études comme celle qui a été publiée la semaine dernière par la chaire en fiscalité, en finance et en fiscalité de l'Université de Sherbrooke, qui en fait compare l'évolution du pouvoir d'achat. Puis ce qui est paradoxal, c'est que quand on se compare avant la pandémie, en 2019, à peu près toutes les classes de ménage ont vu leur pouvoir d'achat augmenter. Par contre,
0: c'est ça, on dirait que je comprends pas.
3: On n'arrive pas, on le ressent pas, c'est bizarre. Mais

0: Par contre, puis c'est peut-être là en fait justement le pourquoi on a l'impression que notre pouvoir d'achat s'est détérioré, c'est qu'en fait depuis 2022, donc depuis 3 ans, là par contre c'est pas simplement une impression, on voit que le pouvoir d'achat des moins nantis au Québec, il a bel et bien diminué. À cause de quoi ? À cause du logement, à cause de l'alimentation. Et dans le même temps, on voit que les plus aisés, eux, par contre, se sont enrichis, ont eu un pouvoir d'achat qui est plus élevé.
1: Donc le clivage est plus grand.
0: Le clivage est plus grand. Puis aussi, c'est toujours un peu compliqué de comparer, de regarder des moyennes, parce que ça dépend toujours de la situation de chacun. Par exemple, si vous habitez votre logement locatif depuis de nombreuses années et que, ben, tout d'un coup, vous vous faites rénovicter, donc que vous devez quitter votre logement, dont par exemple, peut-être le prix avait augmenté de manière raisonnable d'année en année, et que là, vous devez vous retrouver sur le marché, qui est, on le sait, très difficile.
1: Qui a explosé.
0: Exactement. Ben là, vous, votre pouvoir d'achat, c'est sûr qu'il a diminué.
1: Mm-hmm. Donc, Marc-André, pour conclure ce petit sujet micro-trottoir, mais là, c'est plus des micro-trottoirs, j'ai littéralement appelé des gens. Pour conclure ce sujet, est-ce que vous pensez que la classe moyenne est appelée à disparaître?
2: Non, je ne pense pas que la classe moyenne est appelée à disparaître. Cela dit, il y a une grande réflexion à avoir quant à la façon dont on consomme en tant qu'individu. Ouais. Et il y a aussi une grande réflexion à avoir du côté des gouvernements, comment soutenir les ménages à faible revenu de façon plus efficace.
1: Oui, à faible revenu, mais je pense qu'on est plusieurs là, à s'inquiéter pour l'avenir. Pour la petite anecdote, quand vous êtes entrés en studio, la première chose que je vous ai dite à peu près, c'est « j'ai payé un pot de yogourt 8,50 $, je ne comprends pas comment on va y arriver tout le monde ensemble. » Donc, il y a un sentiment d'impuissance qui est répandu, je pense. Puis les questions auxquelles on doit trouver des réponses ne nous appartiennent pas entièrement, malheureusement. Donc, on est dans le thème parce que Clémence, cette semaine, vous vouliez nous parler du stress lié au coût de la vie. Il y a un nouveau sondage qui nous montre que c'est un enjeu super répandu.
0: Oui, exactement. Puis la question qui a été posée, c'est « vous sentez-vous financièrement épanoui ou stressé ?» Donc la question a été posée dans le cadre d'un sondage Gallup qui a été publié il y a quelques jours. Et dans le cadre de ce sondage, on a présenté en fait aux répondants une grille avec différentes affirmations. Donc par exemple, « je fais des sacrifices financiers pour réduire mes dépenses. Mes finances sont une source de stress. Il m'arrive de me disputer avec des proches ou des amis par rapport à l'argent. » Ou bien à l'inverse, des affirmations qui étaient positives. Par exemple, « je remplis mes objectifs financiers. Il me reste de l'argent à la fin du mois. » Ou bien « je me sens capable de faire face à une dépense d'environ 10 000 $, par exemple. »
1: Je vois.
0: Selon les réponses, avec le sondage, en fait, il y a 3 profils qui ont été établis. Donc, il y a les personnes qui se sentent financièrement épanouies, pour qui ça va bien. Il y a celles qui sont dans une situation ambivalente. Donc, c'est-à-dire qu'elles voient certains progrès au niveau de leur situation financière, mais qui ressentent quand même une forme de stress. Et puis, il y a ceux qui ressentent un stress financier constant. Donc, on parle de personnes qui ont de la difficulté à respecter leurs obligations financières, qui ont le sentiment de ne pas avoir le contrôle sur leurs finances, et pour qui l'argent, c'est une source de stress très importante. Alors, quelle est la proportion pour ces 3 profils? Ouais. Les résultats vous étonneront sûrement pas, mais il y a assez peu de gens qui se sentent financièrement épanouis. C'est seulement 12% des Canadiens.
1: Donc, c'est encore plus bas que ce que j'imaginais.
0: C'est pas beaucoup. Puis, le reste de la population se trouve de l'autre côté. 47%, donc quasiment la moitié des gens qui se disent dans une situation ambivalente financièrement. Et le chiffre peut-être le plus inquiétant, 41% des adultes canadiens qui vivent un stress financier constant.
1: Ouf! Puis
2: énorme.
1: Oui, est-ce qu'on peut le voir, ça, dans les habitudes financières des gens, ce stress-là? Oui,
0: mais en fait, il y a eu des données qui ont été publiées récemment par Statistique Canada. Vous savez, quand on a annoncé la fameuse récession dite technique. Et là-dedans, il y avait des données, justement, sur les dépenses des ménages, les données aussi sur l'épargne. Et ce qu'on a constaté, en fait, c'est que l'épargne est à la baisse. Donc, si on se compare, par exemple, au premier trimestre de l'an dernier, le taux d'épargne des ménages était d'à peu près 5,3%. Et au premier trimestre de cette année, il est de 3,5%. Donc, on voit que c'est en baisse constante de trimestre en trimestre, que ça a bien diminué. Ça, c'est vraiment un indicateur que la marge financière des ménages, elle diminue.
1: Puis, vers quelles ressources on peut se tourner quand on est stressé par l'argent, comme 41% des Canadiens?
0: Oui, mais peut-être qu'en fait, les ressources dépendent un peu du profil auquel vous vous identifiez. Ouais. Par exemple, si vous faites partie de ceux qui sont très, très stressés par l'argent, que vous avez des problèmes importants, dépendamment de la gravité, peut-être si vous avez des dettes, évidemment, se tourner vers un syndic en insolvabilité pour voir les options qui existent. Parmi les autres sources, les ACEF, les associations coopératives d'économie familiale.
1: Je ne connais pas ça du tout.
0: Ah non? Okay, non. Nous, on les appelle souvent là, pour des entrevues comme journalistes. En fait, c'est des organismes communautaires qui sont

0: organisations spécialisées en finances personnelles, en défense des droits des consommateurs. Il y en a dans toutes les régions du Québec. C'est gratuit, puis vous pouvez consulter en fait un consultant budgétaire qui va vous aider à faire l'inventaire de vos revenus, de vos dépenses, bâtir un budget, regarder aussi vos habitudes de crédit, trouver des solutions pour réduire votre endettement. Donc, c'est intéressant. Et peut-être une autre ressource aussi pour les gens pour qui vraiment c'est un stress, là, un mal-être, l'argent. Ça peut peut-être être une idée d'en parler avec un psychologue. Mm-hmm. Si vous avez un programme d'aide aux employés avec votre travail, un PAE, ben peut-être que vous avez quelques séances gratuites avec un psychologue. Ça peut être une idée de discuter de votre rapport à l'argent. Et pour continuer sur les conseils là, qui sont peut-être plus généraux pour ceux qui sont ambivalents face à leur situation financière, évidemment, rappelez toujours que de se tourner vers un professionnel, comme un conseiller financier, un planificateur, regardez les ressources qui existent hein, avec notre institution bancaire. Si vous en êtes aussi à l'étape de créer un budget parce que vous n'aimez pas Excel, puis que vous avez toujours
1: qui aime Excel, très franchement,
0: il en existe. Ben il y a un outil en fait tout simple en ligne qui s'appelle, et attention c'est compliqué, le planificateur budgétaire de l'Agence de la consommation en matière financière du Canada. Mais vous pouvez tout simplement sur votre barre de recherche chercher planificateur budgétaire gouvernement fédéral. Puis en fait, c'est un outil interactif. Je l'ai essayé, qui est quand même assez... Je le connaissais pas, mais qui est assez facile. Donc, on va vous poser quelques questions sur votre profil socio-économique. Êtes-vous en couple? Êtes-vous marié, célibataire? Des questions sur votre salaire, sur vos dépenses. Puis, on va bâtir avec vous votre budget. Et l'outil va même vous faire des recommandations selon vos objectifs financiers.
1: Mais c'est super!
0: Oui, c'est super. Donc, ça vaut la peine de l'essayer. Puis, peut-être en terminant, parce que Marc-André disait... On a peut-être aussi une réflexion collective à faire sur notre mode de consommation. Mm-hmm. Je recommanderais aussi, en tout cas moi c'est quelque chose que j'applique, c'est de limiter les réseaux sociaux. Parce qu'en plus là, on arrive dans la saison estivale. Alors là, ça va être le festival des photos de vacances qui vont nous rendre tous plus jaloux les uns que les autres. Donc, vous allez être bombardés de photos de vacances, de nouveaux vélos, de chalets, de piscines, de restaurants. Alors les réseaux sociaux, faut pas l'oublier, nous créent des besoins. Mm. Supprimer l'application Instagram de son téléphone. Ça va peut-être pas rembourser vos dettes, mais ça vous évitera peut-être d'en contracter des nouvelles.
1: Oh, j'aime ça. C'est une raison de plus pour effacer des réseaux sociaux pendant un moment. Merci, Clémence. Maintenant, Marc-André Sabourin, est-ce que vous pouvez vous faire rassurant au sujet de l'IA? Parce que l'intelligence artificielle s'inquiète beaucoup de gens autour de moi. Moi, la première. Très franchement, je lis beaucoup sur le sujet. Je suis convaincue que l'IA va voler mon travail d'ici probablement 5 ans.
2: Voler votre voix, votre image?
1: Mon doux, tellement. Ça sera pas compliqué. Moi, j'ai fait des tests déjà en tant que chroniqueuse à l'écrit pour voir ce que l'intelligence artificielle est capable de faire en mon nom. Je n'utilise rien. Les agents conversationnels sont vraiment moins drôles que moi. Mais ils ont quand même bien compris là, ce que je fais et les rouages de mon écriture. J'arrête de parler de moi. Il y a plein de gens qui s'inquiètent pour l'intelligence artificielle. Elle est implantée dans plein d'entreprises. On peut craindre que ça engendre des pertes d'emplois. Même qu'on voit déjà une baisse des embauches pour les postes d'entrée, puis les postes qui demandent peu d'expérience. Donc, qu'est-ce que les chiffres nous disent là-dessus, clairement?
2: Les chiffres font peur. En fait, je ne voudrais pas nourrir votre anxiété, mais ce qu'une nouvelle étude montre, en fait, c'est qu'il y a eu une baisse de 8% des embauches et des affichages de postes pour les postes d'entrée, les postes dits juniors.
1: Mais c'est beaucoup.
2: C'est énormément. Et ça, c'est une baisse qui a été observée entre 2023 et 2025. Donc, quand même sur une courte période de temps. Et ça touche particulièrement les secteurs d'emploi où l'IA est bien implantée. Le premier auquel je pense est celui de la programmation, du développement, où les outils d'IA sont extrêmement efficaces pour faire les tâches qui étaient auparavant confiées à des juniors. Bref, le lien entre l'IA et la baisse semble clair. Il y a plusieurs études qui l'avaient affirmé. Or, il y a une nouvelle étude publiée par la London School of Economics qui s'intitule The Broken Ladder. Et eux font un constat étonnant, en fait. C'est que la corrélation entre la baisse des postes juniors qui a été observée est en réalité beaucoup plus forte avec le télétravail et à peu près nulle avec l'intelligence artificielle.
1: Bon, c'est là que vous vous faites rassurant entre gros guillemets, mais j'ai beaucoup de questions quand j'entends ça. Comme quoi?
2: Ouais. Hein?
1: Donc, d'abord, comment on est arrivé à cette conclusion-là? Qu'il faut pointer du doigt le télétravail davantage que l'intelligence artificielle.
2: Ouais. Donc ça, c'est quand même étonnant et c'est quelque chose qu'on observe régulièrement dans le milieu de la recherche. On appelle ça le biais de la variable omise. C'est-à-dire qu'on voit deux phénomènes. On voit la montée de l'IA, on voit la baisse des postes d'entrée, on fait un modèle mathématique, puis ça se dit, ben oui, en effet, il semble y avoir une corrélation. Donc, on va de l'avant avec cette affirmation.

0: Mais si on oublie une variable importante, on peut en réalité manquer complètement un phénomène. Et c'est ce qui s'est passé ici. Ce que les chercheurs ont fait, c'est qu'ils ont analysé quand même 407 millions d'offres d'emploi, 243 millions d'embauches aux États-Unis, au Canada, au Royaume-Uni et en Australie entre 2017 et 2025, tous secteurs confondus.
1: Ça impressionne.
0: C'est très rigoureux comme recherche. Et ce qui est intéressant, c'est que eux, ce qu'ils ont fait, c'est qu'ils ont, ils ont justement mis les deux variables dans l'équation. Non seulement la variable de l'intelligence artificielle, mais aussi la variable du télétravail. Et lorsqu'ils ont fait ça dans leur modèle mathématique, ce qu'ils ont constaté, c'est justement qu'il y a une très forte corrélation avec le télétravail et pas du tout avec l'intelligence artificielle. Ils ne se sont pas seulement fiés à leur modèle mathématique, ils ont également fait des observations, donc ils ont créé des groupes d'entreprises, si on veut, donc des entreprises où il y avait seulement l'IA, mais pas le télétravail, des entreprises où il y avait les deux, des entreprises où il y avait seulement le télétravail, mais pas l'IA. Et ce qu'ils ont remarqué, c'est que lorsqu'on tient compte des deux facteurs, mais c'est uniquement le télétravail qui a un impact sur la baisse des... qui semble avoir une corrélation avec la baisse des postes juniors en entreprise.
1: OK, mais ma deuxième question serait, mais pourquoi?
0: Pourquoi?
1: Comment pourquoi? Ça, de que c'est?
0: L'hypothèse qu'ils émettent, et c'est une hypothèse qui n'a pas encore été testée, validée, c'est que embaucher un poste junior, embaucher un nouvel employé qui commence dans son secteur, ça demande quand même beaucoup de travail de la part des superviseurs. Il y a une friction, c'est-à-dire qu'on doit l'accueillir dans l'entreprise, lui montrer comment effectuer certaines tâches. Il y a vraiment un travail de supervision qui est à faire pour les gens qui ont déjà supervisé des stagiaires. Vous le savez à quel point ça peut être exigeant et demandant. Mais lorsqu'on tombe en télétravail, cette friction augmente. C'est plus difficile de superviser quelqu'un à distance que de superviser une personne qui est assise à côté de soi. Donc, ce que eux, l'hypothèse qu'ils émettent encore une fois, c'est de dire, ben, est-ce que en réalité, ce que ça veut dire, c'est que le coût d'avoir un nouvel employé junior lorsqu'il est en télétravail est plus grand que s'il était présent sur place.
1: Donc, on s'en prive?
0: On s'en prive, exactement. C'est exact. Le coût augmente, donc les entreprises font une espèce de jeu d'équilibre puis vont en embaucher moins. Encore une fois, c'est une hypothèse, c'est pas encore démontré. Il devrait y avoir d'autres études à faire pour vérifier si c'est bel et bien le cas.
1: C'est super intéressant.
0: Mais c'est super intéressant et je fais partie de ces personnes qui n'aiment pas du tout le télétravail. Donc, j'ai peut-être un biais dans la sélection de mon sujet aujourd'hui. mais je trouve ça intéressant. Mais c'est quelque chose que je constate aussi pour avoir supervisé des employés. C'est souvent difficile de faire ça à distance et beaucoup plus
1: mais
0: facile.
1: Mais j'apprécie votre transparence quand même. De nommer nos biais, je trouve qu'on gagne à le faire. Merci d'avoir dit au micro que votre choix de sujet était peut-être teinté par vos convictions. Est-ce que ça veut dire pour autant que je n'ai rien à craindre de l'intelligence artificielle et que j'aurai toujours mes emplois dans 5 ans?
0: J'aimerais tellement ça pouvoir vous rassurer, mes amis. La réalité, c'est qu'il est encore super tôt pour savoir quels seront les impacts, les effets de l'IA sur le monde du travail. On en parle énormément dans les médias. On a l'impression que c'est implanté partout. En réalité, ça reste, somme toute, modeste l'utilisation en entreprise, dépendamment des secteurs. Et ça va prendre des années avant qu'on puisse démontrer quels sont réellement les effets de cette nouvelle technologie. Et ça, c'est vrai d'ailleurs pour toutes les nouvelles technologies qui sont apparues dans le temps. On avait toujours eu énormément de difficultés à prévoir, à prédire quels seraient les effets sur le monde du travail. Donc, peut-être la petite chose que je pourrais dire pour vous rassurer, c'est... on le sait pas. C'est hors de notre contrôle et on devra s'adapter dans tous les cas.
1: Donc, on s'en reparle dans 10 ans ou vous en reparlerez à un robot qui sera assis dans mon siège.
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1: On passe maintenant au truc pour économiser cette semaine. Clémence, on gagnerait à magasiner quand on veut être conduit quelque part. Je ne le fais pas du tout.
3: Moi non plus, mais justement, j'ai été inspirée par un article de Harry North qui a été publié au début de l'année dans The Gazette. Il a comparé en fait le journaliste sans trajet entre les deux applications Uber et Lyft, donc deux applications de transport à la demande. Uber qui est très répandu, très connu, Lyft qui l'est un peu moins, qui vient d'arriver à Montréal seulement l'été dernier. Et le journaliste en fait a remarqué des différences de prix qui étaient importantes entre les deux applications en faisant constamment l'arbitrage avec l'application qui lui offrait le meilleur prix, il s'est rendu compte qu'il était en mesure d'économiser en moyenne 11% par course. Alors des fois, quand c'est des petits trajets, peut-être que ça peut sembler pas grand-chose, mais quand ça s'accumule, finalement, ça peut faire beaucoup d'argent. Et dans la plupart des cas, en fait, c'était Lyft qui offrait les prix les moins chers. Pourquoi? Ben, vous vous en doutez, c'est une stratégie pour grappiller des parts de

0: marché à Uber qui domine le marché depuis de nombreuses années.
1: Donc, concrètement, ouais. Là, c'est pas très compliqué. On télécharge deux applications, puis
0: et on compare.
1: On rentre le même trajet et on choisit la moins chère.
0: Mais ça ajoute des frictions parce qu'il faut télécharger une deuxième application, il faut rentrer sa carte de crédit, il faut vérifier. Puis des fois, en fait, souvent, quand on commande ce genre d'application à Uber, on est souvent un peu en retard. Et donc, on n'a pas le temps de comparer. J'imagine que c'est peut-être la raison. Mais ça peut valoir la peine parce qu'ils montrent justement des écarts de prix pour un trajet, par exemple, du Mile End jusqu'à l'aéroport Montréal-Trudeau.
1: Donc, un quartier central à Montréal.
0: Oui, exactement. Ben là, ça peut valoir sur une application 95 $ et sur l'autre, 40 $. Donc, moitié moins. Et puis, il y a une étude de l'université John Hopkins, de l'université Harvard, qui allait dans le même sens que cet article-là, qui s'est penché en fait sur la question, qui a remarqué que même si les gens peuvent économiser de l'argent en comparant les différentes applications, ben, les gens le font seulement 16% du temps, donc c'est très faible.
1: Mais ça ne m'étonne pas du tout. Pourquoi? Parce que je le ferai probablement pas.
0: Ben moi non plus, je vous donne ce conseil-là, mais j'ai pas encore à télécharger.
2: Ça prend quelques secondes à faire. Le plus long, c'est d'installer l'application, mais c'est une affaire de 5 minutes et vous êtes prêts. Est-ce qu'il est fun quand on commence, que ce soit avec Uber ou avec Lyft, ils nous offrent en plus des rabais sur les premières courses.
1: C'est vrai. Mais là, après, il y a des questions éthiques à se poser sur ces services-là, contrairement à des taxis traditionnels. Puis, ben, il reste toujours le transport en commun quand on y a accès. Hein.
0: Exactement. Ça, c'est vraiment la façon table d'économiser de l'argent parce que là, on parle, 95 $ ou 40 $ pour se rendre jusqu'à l'aéroport Montréal-Trudeau. Mais si vous prenez la 747, ben, c'est à peu
1: une
0: près...
1: Une ligne d'autobus?
0: Une ligne d'autobus pour vous rendre à l'aéroport. Ben là, on parle d'environ 11 $. Donc, il n'y a pas meilleure façon d'économiser de l'argent.
1: Donc, on est chanceux quand on a accès à un tel réseau, mais on est bien conscient et consciente que ce n'est pas le cas
0: partout
1: au pays. Alors, excellent truc, Clémence. Merci. Je commencerai peut-être à comparer les offres. Marc-André, de votre côté, vous voulez nous parler de cartes cadeaux.
2: Oui. Il y a beaucoup de gens qui reçoivent des cartes cadeaux, parfois pour des commerces qui les intéressent pas nécessairement beaucoup, et qui les laissent dormir dans leur portefeuille. Ce que je vous dis, c'est allez-y, gâtez-vous. Hein? Clémence vous le dit en introduction, tu sais, l'été, on a le goût de dépenser. Ben, si vous avez le goût de dépenser, utilisez vos cartes cadeaux. C'est fait pour ça. Ça le dit dans le nom. C'est un cadeau qui vous a été fait.
1: Et par quelqu'un qui ne vous connaît pas bien.
2: Qui vous connaît pas bien, en effet, ou qui était un peu pressé. Et les cartes cadeaux, si on ne les utilise pas, elles perdent de la valeur dans le temps. Comment? À cause de l'inflation. C'est-à-dire que s'il y a 5 ans, j'ai reçu une carte cadeau d'une valeur de 100 $, ce que je peux aujourd'hui acheter avec ce même 100 $ est beaucoup plus bas que ce que j'aurais pu acheter à l'époque si j'en avais profité. Donc, la règle de base, lorsque vous recevez une carte cadeau, à moins que ce soit pour un produit d'utilisation rare, c'est de l'utiliser dès que possible. Et ce qui est le fun au Québec, c'est qu'il y a quand même des règles qui entourent l'utilisation des cartes cadeaux. La première, je le rappelle, c'est que ça n'expire pas. Donc, si vous en avez... aucunement.
1: J'ai une carte cadeau Ricardo dans mon portefeuille depuis minimum 15 ans. Je peux l'utiliser.
2: Elle est encore valide.
1: Incroyable!
2: Donc, vous allez pouvoir vous gâter aujourd'hui à la fin de l'émission, aller vous commander des kits de vaisselle, je ne sais pas quoi. Donc, ça n'expire pas. Première des choses. Deuxième chose aussi qui est bon à savoir, c'est que si jamais le solde est de 5 $ ou moins, vous avez le droit de demander le montant en argent au commerçant. Hein, tu sais, des fois, on arrive, il reste juste 5 $ là-dessus. Je n'irai pas acheter un truc. Ou des fois, on utilise la carte, puis on réalise qu'il reste encore 5 $ sur la carte. On se dit, OK, c'est correct, je vais acheter une autre affaire. Mm-hmm. Je vais me rajouter une bebelle. Non, je n'ai pas vraiment besoin. Ben, à la place, dites, hey, le petit 5 $ qui reste, j'aimerais ça l'avoir en argent. Ils sont obligés légalement de vous le donner. Et si ça fait 15 ans que vous avez une carte cadeau dans votre portefeuille.
1: C'est pas une image, c'est vrai.
2: Dont vous ignorez la valeur. La bonne nouvelle, c'est que c'est assez facile de savoir quel montant s'y trouve. La plupart des commerçants ont maintenant des outils en ligne où on rentre le numéro de sa carte cadeau pour voir le solde. Sinon, si vous tournez votre carte cadeau à l'arrière, il y a généralement un numéro 1-800 où vous pouvez appeler pour obtenir votre solde et savoir qu'est-ce que vous avez dans vos poches pour vous faire plaisir.
1: J'adore ça. Prendre un téléphone, appeler quelque part pour avoir le solde de ma carte cadeau, ça fait très il y a 15 ans, justement. Merci beaucoup à vous deux, Clémence Pavé, qu'on vous lit dans Le Devoir, Marc André Sabourin dans l'actualité, puis on vous retrouve tous les deux lundi prochain pour d'autres repères économiques. De notre côté, à Point de repère, demain, on apprend à mieux aimer. Ben oui, c'est le retour de Nathalie Platte et Christian Vizina. On va apprendre à s'attendrir peut-être devant les gens polarisants. Il y a Pierre-François Legendre et Jean-François Asselin qui vont nous présenter l'ultime saison de la série Plan B. On va jaser de soccer, d'histoire de notre alimentation, de COVID longue et de désinformation médicale. Ce sera pas plate. Merci à toute l'équipe qui a rendu ce beau matin possible. Merci à vous d'avoir été à l'écoute. Je vous rappelle que si vous avez des questions sur la sexualité et c'est impossible que vous n'en ayez pas, vous pouvez nous écrire sur la bulle de conversation ou sur votre

0: courriel, on ne dit pas ça, ou par courriel, pointdereper@radio-canada.ca. Ce sera pour notre chaire de recherche de mercredi avec la sexologue Morag Boson. Merci, à demain.
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5: Non, mais je Pierre, pas... vous... rassurez-moi, vous connaissez, vous, Jean-Yves Lafesse?
6: Oui! Ah. Je vous écoute dans ce prologue...
5: Oh, c'est fait.
6: C'est lequel?
5: Ben, c'est un prologue.
6: Non, c'est pas important. Dans... Non, non, mais j'en reviens pas que Madame José...
5: Boileau.
6: Boileau.
5: Ne connaissent pas Jean-Yves Lafesse.
6: Petit Paul non plus.
5: Non, non, personne comme. Mais vous, vous le connaissez.
6: Mais
5: vous,
6: ben,
5: vous...
6: Je connais...
5: Une inspiration, j'imagine?
6: Ben, pas d'inspiration, mais je le connaissais pas. Je le connaissais de loin. On m'avait parlé à l'époque, il parlait dans un petit doigt pour faire le petit micro. Tu sais, il se trouvait drôle. Parce que moi, j'ai déjà... Ben là, on va tomber dans l'amertume, parce que j'ai failli avoir une carrière de 45 secondes en France.
5: Est-ce que c'est vrai, ça?
6: Mais non, on a déjà fait des démarches à l'époque, les Bleu Poudre, tout ça, mais je veux pas rentrer trop dans les détails, parce qu'il y a des poursuites. Mais, puis là, déjà, je deviens émotif, parce que j'ai pas... Faut dire aux gens que j'ai pas mangé.
5: Hein. Ah oui, je sais.
6: On est pas bien dans ce temps-là. Tout est débarqué. Non, mais c'est vrai qu'à l'époque, ouais. J'ai un producteur français qui s'appelle Jean-Yves Robin, qui habite la France, et c'est lui qui a amené... Caméra Café au Québec. Oui. Alors donc, évidemment, c'est un ami, j'ai son numéro, on peut l'appeler. C'est pas ça, c'est pour ça que j'ai pas mangé.
5: Ça, oui. Café de flanc.
6: Et il nous parlait de Jean-Yves Lafesse, puis il était à l'époque, probablement qu'en 90 ou 94.
5: Oui,
6: c'est devait être big. Là. Puis j'ai su, en cherchant, à cause de vous, j'ai fait une recherche qui était décédé.
5: Oui, il est mort d'une mort
6: mais
5: atroce.
6: C'est un gagman, là, il sur la rue, il insulte tout le monde. J'étais étonné quand même que des gens qui ont dû aller une fois ou deux sur Facebook, comme José et Paul, puis... Ouais.
5: Jamais tombé sur
6: Jean-Yves. Pas les José.
5: Non, mais c'est, écoutez, on va arrêter de faire la promo de Jean-Yves Lafesse. Mais, non, mais c'est intéressant tout ça parce que, bon, vous savez, à chaque semaine, on essaie d'en savoir un petit peu plus sur Pierre Brossard.
6: Non, entrevue rafale.
5: L'histoire de
6: JP, très bon.
5: J'ai commencé à fouiller depuis quelques semaines. Oui, c'est nouveau.
6: C'est nouveau, c'est d'aujourd'hui? Ou
5: ça fait quelques semaines que ça existe. On devait l'utiliser.
6: C'est la première fois que vous l'utilisez?
5: Oui, c'est la première fois que je l'utilise.
6: Dans quel contexte?
5: Je l'utilise dans un contexte des Bleu Poudre. Ah. Je vous le dis parce que ben là, vous nous avez mis l'eau à la bouche avec votre carrière en France. Je me suis amusé à aller chercher un peu des anciens sketchs, des sketchs que vous aviez faits à l'époque où vous parliez de hockey, peu importe. en jouant à travers ça, je suis tombé sur la première mouture de Sans Limite.
6: Oui.
5: Lorsque vous êtes arrivé à TQS à l'époque.
6: Oui, en 88.
5: Ouais, et puis, dans la première mouture, et ça, j'avais un vague souvenir, mais c'était une presque quotidienne du lundi au mercredi et avec une hebdo d'une heure le vendredi.
6: Moi-même, c'est pas clair.
5: Ouais, c'est ça. Mais il y avait...
6: On avait un côté variété le jeudi, je pense.
5: Oui, exact. Vous aviez des perfos, comme on appelle dans le milieu, en fin d'émission. Mais il y avait un carrousel. Vous avez inventé le carrousel des animateurs. Et dans le carrousel des animateurs, il y avait aussi Dany Laferrière à l'époque.
7: Faisait pas la météo?
5: Non, mais ça a changé avec quoi, c'est ça?
6: Et il avait été découvert comme météorologue à TQS. Et puis, il passait dans le couloir, on faisait un meeting. Il
5: levait les mains.
6: Oui. Il pleuvait
5: des mains. Il est
6: toujours très chaud. On parle d'un académicien aussi qui pourrait débarquer à tout moment en train de faire du cerceau parce qu'il y a ça là qui est bon dans le twist.
5: Oui,
6: non, pas le twist.
5: Non,
6: le hula
5: hoop.
6: En tout cas, donc, il était déjà connu pour la météo et était un peu décalé. Puis on avait une réunion, il est passé dans le couloir, il a dit oui tout de suite, puis il a fait quelques émissions. Il faisait des vox pops à la Plaza Saint-Hubert.
5: Il était adorable. J'ai essayé de trouver des archives

0: perd du temps des fois, on n'avait pas toujours des topos, puis on avait imaginé que moi je me fâchais, puis je tirais à bout portant Thibeut, la marionnette avec des petits gants de boxe. Et là, Danny embarquait là-dedans, là, on voit le ralenti, « Oh, Thibeut! » Puis là, il allait à l'hôpital. Thibeut revenait, il y avait un petit plancher sur la tête. Mais c'est Danny Laferrière dans toute son académie.
1: Oui, oui, mais absolument. Mais je veux dire, en même temps, c'était aussi une époque. Et vous étiez tellement jeune, j'arrête pas de me remplacer. Ben oui, parce que c'est deux années de Sans Limite, où est-ce que, bon, après ça, vous avez été mis de côté. Et puis, tout de suite après, vous êtes revenu avec Taquinons la planète.
2: Moi, et ça durait juste 2 ans.
0: Non, je dois vous corriger. On a fait 3 ans.
1: Ben, 2 ans, ouais.
0: Désolé.
1: Non, mais je veux dire, vous avez raison. Donc, de 88 à 92.
0: Après ça, on a quitté. Il y a eu une autre mouture. On appelait les jaunes bananes. Les vestons étaient jaunes.
1: Oui, on vous avait offert d'animer. Vous avez refusé. C'est ce que Wikipédia nous dit.
0: Ah, mais j'étais pas heureux parce que je voulais continuer. Mais je suis contente que mes camarades de l'époque, qui étaient Justin Tachereau, entre autres, Jacques Chevalier, solides dans leurs bottes, ont dit non, on n'a plus d'une scène pour faire. Cette émission-là, on va faire autre chose. Mais
1: c'était M. Péladeau à l'époque qui avait TQS.
0: La mauvaise imitation. Je ne sais plus trop qui était propriétaire, mais on a laissé la parole à quelqu'un d'autre, puis on est revenu en force à Radio-Canada.
1: Oui, et...
0: en 92.
1: Ce qui m'a ramené à cette fameuse, je ne sais pas si vous vous souvenez de votre série policière, SQRT 5.0.
0: SQRT.
1: Parce que vous en avez fait un spin-off qui était aussi une série télé vraiment de policière à l'époque.
0: Oui, oui. Et moi, je faisais les gars, Ghislain et Jacques, faisais des policiers, ouais. Évidemment maladroits, et je faisais le gars des relations publiques, capitaine Saint-Gelais. Vous avez des belles questions, le gars qui, c'est vraiment facile à faire. On faisait ça à côté de l'ascenseur qui nous menait à nos bureaux de production. Et il y avait un clin d'œil, c'est qu'il y avait des Kodak, des micros, et il y avait toujours une lumière qui s'allumait en dernier, puis c'était un clin d'œil, c'était QS qui arrivait, c'était nos anciens diffuseurs.
1: C'est très drôle, hein, parce que c'est notre dernier meilleur moment, notre dernière émission des meilleurs moments. En fait, notre dernière émission de l'année, on va sûrement revenir. C'est annoncé? On vient?
2: Que oui.
1: OK, on vient.
2: On l'a appris sur Instagram.
1: Ah oui, Instagram. Ben oui, c'est le compte de la journée est encore jeune qui m'a appris qu'on venait.
2: Ben oui.
1: C'est bien organisé.
2: Pas qu'il gère ce compte-là.
1: C'est, il part en voyage, d'ailleurs.
2: Ouais.
1: C'est LP Poulet. On remercie, d'ailleurs, si vous nous permettez, toute la gang de la journée est encore jeune qui travaille avec nous depuis des années. On est très chanceux de les avoir et surtout de les garder.
2: Et on a eu une grosse année, quand même. Oui. Grosse saison.
1: Oui, une grosse saison et demie, je te dirais, là, ça a été... oui.
2: Alors, ils sont toujours là.
1: On les remercie. Ils sont toujours là. Ils ont toffé. Et puis, ce qui fait que ça nous rend d'autant plus heureux de quitter pour mieux revenir. Et puis, dans la dernière journée de ce best-of, de ces meilleurs moments, on a évidemment notre ami Pierre Brassard.
2: Gilles Brassard. Ah, Pierre, en
1: prolongation, parce que c'était son 60e. C'est fou,
2: ça, on vient de l'entendre.
1: Oui, je sais, mais c'est ce que c'était les 60e. Allez réécouter le prologue. On a célébré 60 ans Pierre Brassard. Et il y a l'autre Brassard, évidemment, Gilles Brassard, les frères Brassard. ça, c'est le scientifique là, qui nous parle de quantique. Écoutez, c'est bon.
3: Olivier, Niquette, 20, 4, 7.
2: D'abord, quelques petites réactions suite à la partielle de Chicoutimi. Les journalistes ont demandé à Ruba Gazal de QS ce qu'elle retenait des mauvais résultats de son parti.
4: La question, vous me la posez à chaque sondage.
5: Votre point de mesure, si ça fonctionne même
4: maintenant,
5: pas
4: la question, on va se parler un par-dessus l'autre tout le temps, hein, sans arrêt. Mmh. Je sais, vous aimez peut-être pas ma réponse. Moi, j'aime pas souvent vos questions, mais j'y réponds avec respect. Je réponds avec respect. Je m'en viens. Il faut me laisser le temps de répondre, messieurs.
2: Bon, ça allait pas super bien.
1: Ça, on a l'air d'accord.
2: La face de Sol Zanetti en arrière, c'est super. Ça s'est pas arrêté là, elle s'est insurgée contre le coût de la vie qui ne cesse d'augmenter.
4: On a toute une classe politique qui s'en fout puis qui parle de d'autres choses. Allez à l'épicerie, parlez avec le vrai monde comment ils vivent ça, le vrai monde, pas celui de Bernard Drainville.
6: Vous savez, j'ai essayé Mme Gazal aujourd'hui. Qu'est-ce qu'il y a dans votre cœur pour que vous ayez tant de... d'agressivité en vous ce matin?
4: Vous qualifiez ça comme de l'agressivité. Moi, je qualifie ça comme une colère saine. Peut-être quand une femme se met en colère, ça ressemble à de l'agressivité.
2: Oui, ouais. Donc, c'est ça. Moi aussi, je pense que je serais gossé si on me demandait « Ça va pas dans votre petit cœur, madame?
1: » Je vous pose la question au bureau parce que vous avez souvent l'air triste.
2: Oui, c'est vrai. Mais ça va bien en général, si vous voulez tout savoir. Okay. Le ministre Yann Lafrenière, lui aussi, a pris acte du résultat.
7: Écoutez, c'est des messages qui se font présentement contre le gouvernement qui est en place. Certains sont déçus. Je peux vous dire un autre contre-message de cette même région. Il y a 2 semaines, il y a des gens qui m'ont appelé me disant qu'ils voulaient devenir membres de la CAQ. C'était des gens qui n'étaient pas membres du tout avant, qui avaient aimé notre sortie sur le troisième lien avec l'équipe de Christine.
2: Voilà, on a perdu 50 points de pourcentage, mais on a gagné Cynthia Pirégent.

0: Saguenayens séduit par le troisième lien, un peu étrange. Hey. Surtout que c'est pas tout le monde qui aime le plan de Mme Fréchette, si je me fie à Pierre Couture de Radio X.
1: Elle nous a bourré la semaine passée.
2: Ouais, on a une poignée dans le dos, Pierre.
1: Poignée dans le dos. Ouais. Hey, le MTQ est sorti pour dire, attends une minute. Là,
2: marche pas, cette affaire-là.
1: Fifi, là, relax. Fifi. Tabarouette, voilà.
2: Fifi!
1: On vient après la pause, on jase de sport.
0: Bon, d'après moi, ils n'ont pas parlé de hockey féminin, probablement pas. Ce qui m'amène à un autre sujet, cette étude de l'UQAM voulant que les jeunes de nos jours soient de plus en plus misogynes, homophobes, transphobes. Ouais. Toujours à Radio X, les animateurs Jean-Francis Blais et Louis Gauvin pensent que c'est une sorte de backlash. Hein. Les jeunes se rebelleraient contre leurs enseignants d'ECR aux cheveux bleus qui n'aiment pas les hommes.
2: C'est pas un modèle enviable. En fait, c'est un modèle de décrépitude humaine. Puis j'ai pas envie de m'associer à ça.
3: Les jeunes se réveillent.
2: Ah oui, exact.
3: T'as-tu deux des woke?
2: C'est peut-être tant mieux. Woke, c'est d'être éveillé. Fait qu'effectivement, peut-être que les jeunes sont plus woke qu'on pense, mais du bord qu'on aime.
0: Woke du bord qu'on aime. Donc, les jeunes sortent de leur coma empathique pour s'ouvrir sur les valeurs des années 60. C'est une bonne chose, selon eux. C'est drôle parce que j'écoute des bouts de cette émission-là, genre une fois ou deux mois, puis j'ai comme découvert qu'on est leurs amis.
2: T'en voulais une, Cotoli, lave-la!
3: Lave-la, le bon wokisme, Oli.
2: J'ai écouté JS en fin de semaine, il va très bien, si tu te le demandes, là.
3: Moi aussi, je l'ai écouté, c'est lui qui faisait.
2: Entre les games de hockey?
3: Oui,
2: ben oui.
3: Je capotais.
2: Ah, il va bien.
3: Avec Jean-Phi, puis Oli, là, toute la gang.
2: Toute la gang était là, à se vous voyez en boy.
3: Capotait. Quelle analyse fantastique.
2: Ah, oui, ils sont bons.
3: Ce match de hockey.
2: Il aime le patin de fantasy, JS.
3: Ah, wow.
2: Il aime le patin de fantasy, on reste bête quand on entend ça.
0: Bon, ils ont l'air de nous aimer.
4: Ils sont bien familiers, donc.
0: Oui,
4: je les connaissais même pas, moi.
0: Ça a pris 14 ans avant que Jean-Seb puis moi soient amis, puis je suis ami avec du monde que, sans le savoir. J'ai toujours trouvé ça bizarre là, que les gens que je cite soient déçus d'être cités. Ben eux, ils ont l'air contents que leurs idées fassent du chemin. Alors, bravo Jeff puis Louis. D'ailleurs, Loulou, c'est sensiblement ce que pense aussi Mario Dumont, si je me fais ce qu'il a dit au TVA Nouvelles au sujet de cette étude sur les jeunes.
5: On a tous un respect pour les personnes là, qui ont la dysphorie de genre, qui vivent avec une dysphorie de genre, qui doivent vouloir corriger ça. Mm-hmm. Mais c'est plus ça, là. C'est toute l'affaire trans, là. C'est devenu, tu sais, que tu peux plus dire que ça existe, un homme, une femme. Ça, là, ça a tout fait reculer la cause des homosexuels. Mm-hmm. Il y a vraiment une exagération woke qui a eu là un effet, à mon avis, un effet épouvantable. Dans l'avenir, ça sera peut-être étudié, le mieux que je l'exprime, étudié par des sociologues. Moi, j'ai des amis homosexuels qui disent que ça a fait reculer notre cause, c'est épouvantable.
0: Oui, alors à vous de choisir. Il y a une étude et il y a l'ami homosexuel de Mario qui n'en revient pas qu'on puisse plus dire qu'un homme et une femme, ça existe. On peut plus dire ça.
4: Non.
0: Donc, c'est ça. En gros, si vous existiez moins fort, vous seriez moins haï.
4: Il n'y a pas un problème de foi, le monsieur, en deux, là?
0: C'est pas un problème d'éclairage.
4: En tout cas, clairement, il est jaune, jaune.
0: Oui, aussi, je voulais pas parler de la poursuite contre un salon de coiffure qui offrait pas d'autre choix que la coupe pour homme ou la coupe pour femme. Mais là, le maire de Louisville, Yvon Deshaies, s'est prononcé. Alors, j'ai pas le choix d'en glisser un petit mot. C'était à Radio Country Pop.
6: Moi, je tiens à dire à tous les coiffeuses, les coiffeurs du Québec, tenez-vous, ça n'a pas de bon sens.
0: Oui, coiffeurs et coiffeuses du Québec, unissez-vous. Bon, sur le fond, je suis un peu d'accord que ça n'a pas vraiment de bon sens, mais les analyses du Winston Churchill du SprayNet ont encore moins de bon sens.
6: Tantôt, nos jeunes, là, ils vont arriver, là. Oui, ben j'ai un pénis, mais je ne sais pas si j'ai un pénis. Je ne veux, je ne sais pas si je ne veux. Tu sais, comprenez-vous, ça va aller... Aussi fou que ça.
4: Ouais, on savait pas qu'on prononçait une vulle.
0: Oui, on sait plus si on a des vulles. Quoi faire, donc, selon M. Deshaies?
6: On est toujours sur la coquille 2. Moi, je leur dis les œufs, cassez-les l'œuf. Mais rien à faire. Puis, si on m'appelle pour un rendez-vous, oui, je veux savoir, sans dire le mot, sans dire êtes-vous une femme ou un homme, je veux savoir qui vient. Alors, le gars va me dire, la personne va me dire, non, c'est X au téléphone. Et moi, j'y mange la merde.
0: Bref, c'est le maire de tous les citoyens de Louisville, sauf ceux qui sont pas sûrs d'avoir une vulle. D'ailleurs, il était aussi question des trans dans le discours sur l'état de l'Union de Donald Trump hier soir. L'Union va pas bien.
7: Mais assurément, on peut tous être d'accord qu'aucun État ne peut arracher des enfants aux bras de leurs parents et vraiment opérer cette transition vers un autre genre sans même en parler aux parents. Il faut l'interdire. Il faut l'interdire sur le champ. Personne qui se lève. Ces gens-là sont fous, je vous le dis.
0: Oui, il parlait des démocrates. Ouais. Les démocrates qui sont des crazy people, donc parce qu'ils applaudissent pas cette fiction d'enfants arrachés des bras de leurs parents pour se faire couper la zouine. Et lui, ben, il mériterait la médaille d'honneur du Congrès.
7: J'ai toujours voulu cette médaille, mais on m'a dit que je n'avais pas le droit de me l'octroyer moi-même. Mais si jamais cette loi est adoptée, je me joindrai à vos rangs.
0: Voilà, alors il venait de donner un ancien soldat. Donc rappelons que cet homme a évité le Vietnam grâce à une excroissance.

0: osseuse au pied faussement diagnostiqué par un ami de son père. Encore chanceux qu'il ne soit pas parti avec la médaille d'or de Mathieu Kachuk.
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2: Quand on est un artisan d'une émission à ici première à la radio, il n'y a rien comme le sentiment de grande joie et d'accomplissement qui nous habite quand on voit notre nom mentionné dans l'infolettre mensuelle que le patron envoie, vous le savez.
3: Ben oui.
2: Et on imagine que c'est un peu comme ça que se sent notre invité d'aujourd'hui, lui qui vient de recevoir l'équivalent du Nobel d'informatique avec son collègue Charles H. Bennett. C'est le prestigieux prix A.M. Turing. C'est M. Gilles Brassard qui est avec nous. Premièrement, félicitations et merci d'être parmi nous, M. Brassard.
4: Merci.
2: Écoutez, c'est le prix le plus important dans votre domaine. Il se joint à un nombre de prix assez volumineux. J'imagine que votre manteau de cheminée est rendu pas mal plein, M. Brassard.
4: J'avoue que je ne fais pas la collection.
2: Mais écoutez, sinon, vous achèterez une nouvelle cheminée parce que j'ai l'impression que ça va continuer. Vous avez appris ce...
4: Il n'y a pas de manteau.
2: On va vous payer un manteau à la gang. Surtout pour ce genre de prix-là, qui est le prix le plus important de votre domaine, sait que celui fait particulièrement plaisir parce qu'il récompense un informaticien, non pas un physicien. On l'a répété depuis le début des entrevues dont on parle, quand on vous parle. Mais c'est quoi la différence entre un informaticien et un physicien dans ce contexte-là? C'est une question pour le docteur Barrette qui était mêlé, là.
4: Ah bon, d'accord, c'est bon. Ah ben, écoutez, c'est quoi la différence? En fait, la beauté de la chose, c'est qu'il n'y en a pas. C'est-à-dire que les travaux que j'ai faits avec mon collègue Charles Bennett, c'était vraiment le résultat de la rencontre entre l'informatique, moi, et la physique, lui. C'était une chose qui, à l'époque, était totalement inusitée. Les physiciens, les informaticiens, ça ne se parlait pas. Ou quand ça se parlait, ça ne se comprenait pas parce que c'était des langages différents. Mais nous, on s'est compris. Et c'est en apportant mon expertise d'informaticien à la table et lui son expertise de physicien et en mettant ça ensemble, c'est comme ça qu'on a réussi à faire des choses qui n'étaient pas possibles pour ni l'un ni l'autre en isolation. Donc c'est vraiment un bel exemple de recherche interdisciplinaire.
2: Depuis le début de la journée, on va entendre parler, et puis on va continuer à en entendre parler de la quantique, la physique quantique, la mécanique quantique, et puis on fait tous semblant qu'on connaît ça. Mon collègue Jean-Sébastien Girard, qui connaît rien de rien, me dit c'est quoi la différence entre, par exemple, la mécanique newtonienne et la physique quantique? Pourquoi
3: Il y a une subtilité qui est différente entre les deux.
2: Oui. Mais c'est quoi la différence? Qu'est-ce que c'est la quantique là-dedans?
4: Bon, la différence. La théorie quantique, c'est inventé au début du 20e siècle, donc c'est pas nouveau. Et le but, c'est d'expliquer les phénomènes qu'on observe à très, très petite échelle. Alors que la relativité, qui a aussi été inventée au début du 20e siècle par Einstein, sert surtout à comprendre les phénomènes à très large échelle, genre cosmologique. Bon. Alors, ce qui se passe à petite échelle, c'est que les choses ne se passent pas comme on est habitué à voir, nous, avec nos yeux macroscopiques. Il y a toutes sortes de choses qui se passent qui sont inusitées, si on n'est pas habitué, mais qui deviennent très naturelles une fois qu'on s'est lavé le cerveau, comme moi. Je trouve ça, pour moi, ce que je trouve pas naturel, c'est qu'on ne peut pas passer à travers les murs, la fin de même, je comprends pas ça. Les particules quantiques peuvent le faire. Pourquoi pas moi? Je comprends pas. Mais bon.
2: J'adore ça, parce que c'est une immense liberté que vous vous donnez dans cette possibilité-là. Et votre cerveau vous permet de trouver des solutions. Une de ces solutions-là, puis c'est un peu pourquoi on vous a remis ce prix-là, c'est la cryptographie quantique. Cryptographie quantique, ben nous, on connaît ça, là, on en jase souvent, là, mais pour Jean-Sébastien, encore une fois, qui est mélangeant,
3: Mais d'abord, c'est du quantique ou quantique?
2: Ah, ben c'est ça, c'est bien embêtant.
4: Ah, ben en passant, quantique et quantique, Les deux se disent. Il n'y a pas d'erreur. Alain Aspect dit quantique. Moi, j'ai dit quantique, mais on est bons amis quand même.
2: Dans cette cryptographie quantique, qui en fait est une théorie, je dis une théorie, en fait c'est ce pourquoi on vous a récompensé, c'est un peu un appel, puis c'est ce que vous faites avec la remise de ce prix-là, vous en profitez pour nous avertir, c'est l'infrastructure qui nous protège en ce moment dans le monde informatique, qui est votre domaine, est extrêmement à risque à cause de l'informatique quantique et votre découverte permet de nous protéger. Donc, qu'est-ce qu'il faut faire aujourd'hui? Faut-tu changer nos mots de passe?
4: C'est pas à ce niveau-là qu'est le problème.
2: Ah, mon Dieu.

0: C'est toujours bon de changer ses mots de passe, mais à un moment donné, quand on a trop, on se retrouve. ça me choque tellement qu'à chaque deux années, mon système d'exploitation me dit qu'il faut changer mon mot de passe.
1: Alors que vous avez inventé les mots de passe, c'est franchement maudit.
0: Ça m'a pris deux ans pour l'apprendre, là, vous voyez le champ. Oui, alors. C'est bon.
1: Mais non, vous savez, vous dites que qu'il faut être très alerte parce que notre infrastructure de protection en ce moment va être complètement par terre à partir du moment qu'un ordinateur quantique digne de ce nom va voir le jour. Mais ça veut dire quoi, ça?
0: D'accord. Alors, ce qu'il faut comprendre, c'est que l'Internet en particulier, mais plus que ça, depuis... Je sais pas, 40 ans. En tout cas, depuis qu'il y a un petit cadenas qui est apparu dans vos navigateurs.
1: Ah oui, ben oui.
0: Qui est HTTPSS pour sécuritaire. Le petit cadenas qui est supposé dire, faites-vous en voir les boys, tout est confidentiel. Ben, c'est de la rigolade. Ça marche pas
1: vraiment. Bon, c'est super.
0: Non, c'est, ben, on s'entend. C'est possible qu'aujourd'hui, c'est encore bon.
1: OK.
0: Mais, c'est, ce qui est vraiment grave, bon, comment dire? Ce qui se passe, c'est que, tous ces systèmes-là qui étaient inventés dans les années 70, hein, ça ne date pas d'hier. Dans les années 70, il y a deux équipes qui ont proposé des façons de, excusez le jargon, d'établir une clé secrète.
1: Ouais.
0: La clé secrète, c'est ça qui va permettre de communiquer confidentiellement. À partir du moment où deux personnes ont une clé secrète, une clé qu'eux seuls connaissent, la clé, c'est juste une chaîne de bits, là, À partir du moment où deux personnes partagent cette clé secrète et qu'elle est effectivement connue de personne d'autre, ben ils peuvent utiliser des méthodes standards pour déchiffrer l'information et communiquer de façon à peu près confidentielle. Si la clé est aussi longue que le message qui va s'envoyer, c'est parfaitement confidentiel. Si c'est plus courte, ben c'est pas si mal non plus. Mais pour ça, il faut établir la clé. Il faut avoir une clé secrète entre deux personnes qui veulent communiquer. Et ça inclut une personne comme vous et moi qui veut communiquer avec un serveur comme Amazon. Lorsqu'on veut établir une session avec un provider.
1: Pour payer des factures, peu importe ce qui se passe.
0: Peu importe, avec Hydro-Québec, n'importe quoi, ou Bell. Donc, pour établir une session, un usager normal, un citoyen comme vous et moi, doit établir, sans s'en rendre compte, mais il doit quand même établir une clé secrète entre son ordinateur et le serveur du service.
1: Ouais.
0: Bon. Et la façon que c'est fait était un échange de messages et la sécurité de ce système-là dépend d'une hypothèse non démontrée, d'une croyance, que certains problèmes spécifiques sont tellement difficiles à résoudre que même un ordinateur prendrait la durée de l'univers pour le résoudre.
1: Bon. J'ai presque compris. Et ça, je trouve que c'est votre grand talent parce que la situation actuelle, c'est que je ne suis pas en train de paniquer malgré ce que vous venez de me dire. Donc.
0: Ben, parce que j'ai encore rien dit, là. Non.
2: Vraiment bonne.
0: Laissez pas trop loin le bouton panique.
1: Mais ça. Alors, le fait que... Mais écoutez, je dois vous arrêter, mais la première chose que je vais vous demander, c'est êtes-vous disponible demain? Parce que j'aimerais faire la suite de l'entrevue. C'est même pas une blague.
0: Ouais. J'ai fini.
1: Ben, c'est parce que, vous savez, il y a M. Barrette et M. Reyes qui sont ici. Il faut absolument qu'on leur parle. Et là, je serais très partant pour continuer ce truc-là. Parce que, sincèrement, cette situation-là me rend nerveux. Et j'aimerais qu'on puisse approfondir cette situation-là. En attendant, je vais passer à mes anciens politiciens. Et je vais vous remercier, M. Brassard. Et on recommence demain. Oui, dites-moi tout.
0: Je vais quand même vous demander une minute.
1: D'accord. On parle de politique.
3: Ben, chronique.
0: Donc, le problème, c'est que cette façon d'échanger d'établir des clés, on sait comment briser avec l'ordinateur quantique, puis on va se dire, ben, tant qu'il n'y a pas d'ordinateur quantique, c'est pas grave.
1: Mais là, il s'en vient, il y en a, là. Il y en a pas un à Bromont ou à Sherbrooke, d'ailleurs.
0: Oui, mais pas assez gros pour ça.
1: OK, OK.
0: Mais le vrai problème, c'est que toute l'information qui s'est fait dans le passé a pu être prise en note par des entités malveillantes sous une forme qu'ils étaient incapables de déchiffrer à ce moment-là. Puis le jour qu'il y a un ordinateur quantique, il peut sortir tout ça de la boulamite et tout déchiffrer rétroactivement. Mais... Et donc, tout ce que vous avez confié à l'Internet depuis que ça existe, tout ça va devenir un livre ouvert.
1: Et c'est quand, ça?
0: Ben, alors, je sais pas quand, là, demain, non, mais...
2: Ça va être d'actualité si vous revenez, en tout cas.
0: Je vais revenir demain pour vous dire que c'est fait. Donc, je vous souhaite une bonne nuit. Tu vas bien dormir ce soir.
1: Je suis très content qu'on se soit fait un nouvel ami qui va nous annoncer la fin du monde. Soyez à l'écoute demain à 13h. Monsieur Gilles Brassard, encore une fois, bravo. On se reparle demain. Ouais. Merci énormément.
0: À 13h, je ne suis pas sûr, mais on va pouvoir coordonner ça à quel moment je suis libre.
1: Merci énormément. On se voit. Au revoir. Merci.
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4: Vous aviez oublié mon jingle.
1: Ça fait super longtemps. Avec du hockey et tout.
4: Oui.
1: Suzy.
4: Allô. Vous avez... Oui. Ben, rebonjour. Je suis de retour à la chronique.
1: Ben oui.
4: Vous avez peut-être dû penser ça, mais j'étais en France, Olivier. Un long mois chez les cousins, oui. J'adore Paris, mais je me sens jamais vraiment à ma place là-bas. Non, je suis toujours dans Piste Cyclable. Fait que c'est ça. Mais ça reste une ville magnifique avec une architecture arrogante. Leur Zara est plus beau que notre Parlement. C'est à l'échelle. Mais je me sentais quand même proche de la maison, malgré la distance, parce que le Québec a brillé de mille feux pendant mon séjour. Et je parle pas de mes prestations de stand-up qui ont été ponctuées de longs silences, suivies de « Ah, oh, je pense que vous dites pas ça, salopette. Hein? Ah, bah si, on le dit. Ah, OK. C'est ça, j'ai chaud. Mais le Québec a brillé et j'ai été aux premières loges de plusieurs de ses triomphes. Le premier marathon de Jay du Temple, le premier Bercy de Charlotte Cardin, les premiers anchois de Mégane Brouillard, ça m'a bien été ça. J'ai raté quelques événements de l'actualité canadienne et québécoise. J'ai fait mon rattrapage en revenant, mais il y a des choses que je savais déjà. L'affaire de Radio-Canada qui est envahie par les communistes, je le savais. Ouais. J'avais compris ça quand j'avais allumé ici première cet automne puis que j'avais entendu Leslie Chesterman dire que c'était difficile de manger du poulet québécois après avoir goûté au poulet de Bresse. J'étais comme les bolcheviks sont parmi nous. J'ai surtout raté la série contre Tampa Bay, la province entière contaminée par la fièvre des séries. Quel beau moment de vivre ensemble. Les frissons. Je me réjouis de pouvoir en vivre une autre parce que moi, vous savez, je fais partie de ces poseurs qui sautent à pieds joints dans le hype des séries, alors qu'on ne suit pas vraiment la saison le reste de l'année. Des gens qui se galvanisent et qui deviennent plus fans que les vrais fans grâce à leur merch. D'ailleurs, j'aimerais remercier les vrais fans qui nous accueillent à bras ouverts. Hein, les gens qui pourraient être irrités de devoir expliquer c'est quoi un icing au mois de mai, mais qui choisissent la bienveillance. Très 2024 de votre part, merci.
1: Ouais.
4: Et j'ai même envie de leur rendre hommage, Jean-Philippe. Hein, inspiré notamment par Marc-André Grondin qui présente les matchs sur une des chaînes sportives où sont présentés les matchs. J'ai envie d'entrer dans cette mouvance de poésie sportive. Moi, j'adore ces moments fédérateurs où tous les médias essaient de nous émouvoir avec des montages musicaux, des tirades, des genres de poèmes. Ça fonctionne toujours, c'est fascinant. Hein, parce que, tu sais, du Coldplay tout seul, c'est plate, mais mets ça par-dessus des images de trois gars défoncés qui crient « racaille » aux arbitres, puis là, ça devient vraiment prenant. Alors moi, j'ai préparé un hommage sous forme de slam approximatif. Je me suis dit que j'allais faire œuvre utile parce que les femmes sont sous-représentées dans les slams sportifs. Je sais pas si ça vous dit ça.
1: J'ai des statistiques, c'est troublant.
4: J'imagine qu'on parle moins vite à cause de notre morphologie, fait que c'est, y a moins d'argent à faire, en tout cas. mais je c'est la moindre... Puis vous avez fait un slam pour moi, alors c'est la moindre des choses de m'humilier comme vous l'avez fait. Je dédie ce slam à mon frère avec qui j'ai vécu mes premières séries éliminatoires il y a plus de 20 ans. Mon pauvre frère que je bombardais de questions auxquelles il n'avait aucune réponse parce qu'elles concernaient toute la vie privée d'Antoine Vermette. Je retourne pas là. Évidemment, je suis pas payée pour faire ça, pour ce slam-là, parce que j'ai pas pu avoir mon cachet. C'est comme pour les dons de voyance, on peut pas recevoir d'argent pour ça parce que c'est trop un don de soi.
1: Ouais.
4: Pour l'interprétation de ce slam, mon inspiration, c'est Daniel Boucher à la Saint-Jean meets un hologramme de Marguerite Bourgeois au musée Pointe-à-Calière. Alors, attention. C'est-tu clair pour vous, ça? Ouais, attention. Ouais. 3, 2, 1... Montréal. La ville est à feu et à sang versé. La ville est au jeu et au gant droppé. Ouf, les frissons de lui. Une seule coupe Stanley au bout de la nuit. Une seule coupe serrée pour les vestons de Saint-Louis. Martin, c'est beau, par exemple. Coup de patin, coup sifflé dans les gradins pleins de PDG. Le cœur qui veut nous sortir du gilet quand la POC veut pas rentrer dans le filet. Blanc sur rouge, rien ne bouge, rouge, bleu, blanc, tout foulé. En tout cas, ça, c'est beaucoup plus générique. Attention, hommage niché. Aux fans purs et durs qui battent la mesure, qui veillent au grain, qui savent le chemin, qui compilent les stats, même des matchs plates, qui nous font une belle place dans leur bar jam pack. Merci de brandir vos fanions avec nous, pauvres morons qui hibernons toute la saison, pour se réveiller avec les bourgeons. Merci de nous prendre par la main et de nous rasseoir sur nos tabourets quand on célèbre un but qui est en fait un arrêt. Merci de partager vos analyses élaborées et d'écouter les nôtres qui se résument à « i, c'est serré ». Merci de nous expliquer quand la rondelle se dégage, même si on vient de dire « c'est qui ça, décage ».

0: Avez-vous compris?
1: Ouais.
0: À vous qui comprenez qu'on gagne en équipe, à qui la glace, à nous la glace, à Francis qui attend depuis 93, autant qu'à Geneviève qui prédit Montréal en 16, à ceux qui comprennent les règles et les pénalités, tout comme à ceux qui disent « Hey, crosse quelque chose, là, ce chien! » À ceux qui comprennent qu'au pays du hockey, un fan, c'est quelqu'un qui décide qu'il l'est. Bonne Saint-Jean.
1: Wow, j'ai eu des frissons.
2: C'est
0: merci.
1: C'est pas super facile à se slammer comme ça à la radio.
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6: Ici Fred Harding, voici les informations. Louise Arbour a lancé dans son premier discours en tant que gouverneur général du Canada une mise en garde contre la polarisation extrême, mais aussi contre le consensus extrême, expliquant que c'est à travers leurs différences que les Canadiens construisent leur avenir commun. Des propos de l'ancienne juge de la Cour suprême et ex-haute commissaire de l'ONU aux droits de l'homme qui témoignent des valeurs qu'elle entend continuer de défendre dans son nouveau rôle. Louise Arbour a été assermentée devant un parterre de dignitaires réunis au Sénat à Ottawa. Yasmine Mehdi.
7: Salve de canon, tambour, hymne national. La cérémonie a été hautement protocolaire, à l'image de la fonction.
8: Oui, je l'affirme solennellement.
7: Mais Louise Arbour, 31e gouverneur général du Canada, a tout de même voulu y ajouter une touche personnelle.
9: Côtoyant les putains et les itinérants.
7: Elle a sélectionné la reine des Cowboys fringants comme prestation musicale en français au Sénat.
10: C'est important que ça soit une francophone.
7: Le choix d'une francophone pour occuper ce poste a d'ailleurs été salué par plusieurs dignitaires. Après la nomination de Mary Simon en 2021, qui ne parlait pas français. L'ex-premier ministre Jean Chrétien.
10: Ça avait été malheureusement une erreur.
11: En tant que juriste...
7: Mark Carney, lui, a surtout salué la longue carrière de juriste de Louise Arbour, elle qui a notamment été procureure en chef du Tribunal pénal international.
11: Elle a donné une voix à ceux dont la dignité était bafouée.
7: Dans son discours, la nouvelle gouverneure générale a voulu lancer un message aux Canadiens.
8: Nous sommes tous inévitablement préoccupés par le quotidien, par les exigences de nos enfants, de nos collègues, par le coût de la vie. Mais il n'en demeure pas moins que chacun et chacune, à sa façon, contribue à ce que deviendra le Canada.
7: Louise Arbour saura-t-elle s'adapter à un rôle plus symbolique et plus effacé? Ceux qui la connaissent sont convaincus que oui. Ici Yasmine Mehdi, Radio-Canada, Ottawa.
6: Et le compte à rebours est lancé à l'Assemblée nationale du Québec. Les élus se dépêchent d'analyser les différents projets de loi à l'étude avant la fin des travaux, vendredi. Sébastien Desrosiers a préparé ce qui suit.
12: Pensez-vous y arriver d'ici vendredi?
13: Absolument.
14: À quelques jours de la fin de la session parlementaire, le compte à rebours est commencé.
15: On a la ferme intention de pousser nos projets de loi, puis mes collègues sont ici au travail, comme moi.
14: Près d'une vingtaine de projets de loi sont toujours à l'étude, dont celui du ministre de la Sécurité intérieure, surnommé la loi Gabi-Renault, pour mieux protéger les femmes victimes de violences conjugales. Il a de bonnes chances d'être adopté, mais on ne peut pas en dire autant de toutes les réformes du gouvernement.
15: Si le projet de loi n'est pas adopté, demain à midi, il va mourir au feuilleton.
14: Éric Girard, par exemple, dénonce l'obstruction de Québec solidaire à ce qu'on a appelé Q5, une loi pour accélérer la réalisation de projets d'envergure nationale.
16: On est pressé dans le temps, n'est-ce pas?
14: La ministre de la Santé doit quant à elle jongler avec deux gros dossiers, dont l'interdiction de la vente de boissons énergisantes aux moins de 16 ans. Le gouvernement souhaite également adopter une réforme de la carte électorale que tente de faire avorter le député indépendant Youri Chassin.
17: Chaque député devrait représenter un nombre comparable d'électeurs et d'électrices.
14: Malgré tout, Christine Fréchette garde le cap.
18: On met la gomme pour que l'ensemble des projets de loi qui sont en discussion actuellement en commission parlementaire puissent aller de l'avant.
14: Comme quoi les semaines de prorogation de l'Assemblée nationale qui ont suivi l'entrée en poste de la première ministre donnent lieu à une fin de session pour le moins chargée. Ici Sébastien Desrosiers, Radio-Canada, Québec.
6: Et toujours en politique québécoise, la ministre de l'Environnement, Pascale Derry, n'exclut pas la possibilité d'un bureau d'audience publique sur l'environnement, un BAP, chargé d'étudier les pénuries d'eau. Des élus et des groupes environnementaux de la Montérégie s'inquiètent de la diminution des réserves d'eau souterraines dans la région et demandent à Québec de se pencher sur la question. La ministre Derry affirme cependant qu'elle a besoin de plus de données pour déterminer l'ampleur du problème.
2: On va avoir ces discussions-là. Est-ce qu'on peut pousser la réflexion plus loin? La réponse est oui. Est-ce que le BAP est le meilleur outil pour répondre à ces questions-là, pour s'assurer d'avoir un portrait complet, plus précis, parce qu'on manque de données actuellement. Ça nous prend davantage de données pour avoir un portrait beaucoup plus précis, beaucoup plus complet. Donc, on va évaluer tout ça. Si le BAP, en bout de ligne, s'avère la meilleure solution, ben on va se pencher là-dessus.
6: L'Institut climatique du Canada indique que la modification du climat a accentué le problème des sécheresses en les rendant plus fréquentes et plus sévères partout dans le monde. Et aux États-Unis maintenant. 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Le président américain a été chahuté lorsque son image est apparue sur les écrans géants pendant l'hymne national. Par mesure de sécurité, les autorités ont bouclé tout le secteur entourant la salle de spectacle à Manhattan en raison de la présence annoncée du président. Les festivités extérieures ont été annulées. C'est la première fois qu'un président en exercice assiste à un match de la finale de la NBA. Et en terminant, un fort séisme a frappé l'île de Cuba. Les autorités n'ont pas immédiatement fait état de dégâts ou de victimes. Le tremblement de terre a atteint une magnitude de 6,1 selon l'Institut géologique américain. La secousse s'est produite à environ une centaine de kilomètres de l'ouest du pays. Elle a été ressentie jusqu'à la Havane et même dans certaines régions de la Floride. Le séisme survient dans un contexte de crise économique et sociale en raison des sanctions américaines sur l'île.

0: Émilie Perrault. Il restera toujours la culture se poursuit. Là, vous entendez Marie-Aquelle qui fait de l'origami en ce moment. En écoutant, Marie, je vais tout de suite te rassurer, t'es pas la seule. Ça arrive à peu près un invité sur deux.
1: Ah bon? Mais je n'étais pas inquiète.
0: On n'était pas. On savait.
1: Habituée d'avoir l'air fou.
0: On savait qu'on allait se rendre là. Merci Marie d'être là. Ça fait tellement plaisir de te retrouver.
1: Moi aussi. Juste en commençant, est-ce que je peux te dire à toi et à ton équipe, merci, merci, merci d'avoir passé un petit extrait de Caroline Dawson. Parce que ça fait un an qu'elle nous a quittés et je m'ennuie d'elle. Ouais. Je m'ennuie de sa présence physique, de ses yeux, de son sourire, de son rire, de ses mains, de la prendre dans mes bras et d'entendre sa voix, ça m'a fait un bonheur infini.
0: Merci. On aime ça. De temps en temps, on saupoudre la voix de Caroline et je pense que ça fait plaisir aux auditeurs aussi qui l'aimaient beaucoup comme collaboratrice. Oui. Marie-Aquelle qui est là en tant que liseuse aujourd'hui en compagnie d'Hélène Mercier. Salut Hélène.
2: Bonjour Émilie.
0: Hélène, on t'a entendu en fait dans la première heure, on parlait de notre palmarès des meilleurs romans étrangers et le dernier livre dont tu es venue parler en fait partie, Les grues volent vers le
2: sud. Il faut lire ça, très heureuse que ça se retrouve dans votre palmarès. Moi, c'est le livre qui m'a le plus marqué depuis au moins 5 ans. Lisez ce livre-là.
0: Puis là, j'étais curieuse de te rencontrer parce que je me dis, tu sais, le livre d'après, là, quand on lit un après avoir aimé ça. Donc là, on arrive avec Départ de Julianne Barnes. Donc le S entre parenthèses. Est-ce que les autres lectures souffrent du fait que tu avais vécu un gros coup de cœur?
2: J'ai quand même passé un agréable moment, en agréable compagnie. Ouais. J'ai comme l'impression d'avoir rencontré ce vieux monsieur britannique de 80 ans avec son humour, avec son intelligence, avec son érudition. J'ai peut-être pas rencontré ses émotions, par contre. Ah. Ouais, au niveau là, du ressenti, j'étais un peu sur ma faim.
0: Et Marie-Aquelle, semble-t-il qu'au départ, t'étais pas sûre de l'aimer, Julianne, mais quand tout à coup...
1: Non, j'étais pas sûre parce que c'est tellement échevelé, tellement mêlé. On sait, est-ce que c'est un roman, est-ce que c'est un essai, est-ce que c'est de l'autofiction? C'est... Bon, et c'est tout ça. Mais finalement, j'ai eu l'impression d'être assise dans un vieux fauteuil en velours, un peu râpé, dans une vieille maison en Angleterre, avec un vieux monsieur anglais qui me racontait des histoires. Et c'est un très bon conteur.
0: Et ça, c'est agréable. Merci d'être là. Donc, on va parler de ce livre-là ensemble un peu plus tard. Et également, autour de la table, je salue le comédien Pierre-Yves Cardinal. Bonjour.
3: Bonjour, Émilie.
0: Tu partages l'écran avec Mélanie Laurent dans le film Qui brille au combat. Ça a été présenté au Festival de Cannes il y a un an. Donc, tourné il y a encore plus longtemps, j'imagine. Ouais. Ça prend enfin l'affiche cette semaine. C'est quoi ton rapport à ce film, Pierre-Yves?
3: C'est un film, pour moi, qui était très, très intimiste. C'était un défi à ce niveau-là parce que dès que j'ai eu le scénario, ce qui m'attirait, c'était le fait que je sentais qu'il fallait

0: que j'aille dans quelque chose de très, très honnête, très, très sincère, sans fard. Mm-hmm. Et ça, l'écriture m'a beaucoup plu. Et donc, de plonger là-dedans, c'est ça qui représentait à la fois un défi et qui m'attirait.
1: Alors, on va parler plus en profondeur de ce film qui brille au combat. Merci d'être avec nous, Pierre-Yves.
0: Ça fait plaisir.

0: On a la chance d'attraper mon prochain invité alors qu'il est au Québec, puisqu'il a participé quand même à 4 projets en France au cours des 2 dernières années. Les albums de Leonard Cohen sont les objets culturels qui vont le suivre toute sa vie, d'où la chanson qu'on entend présentement pour l'accueillir. Et un moment culturel magique pour lui, ça se passe autant à la Mostra de Venise qu'au Festif de Baie-Saint-Paul. Pierre-Yves Cardinal.
1: Pour des raisons diamétralement, pas opposées, mais en tout cas différentes.
0: Différentes, on le devine, on y reviendra. Mais d'abord, Leonard Cohen, cette voix-là, qu'est-ce qu'elle te fait vivre?
1: Leonard Cohen, pour moi, c'est que, en fait, déjà, il y a un attachement du fait que mon père faisait souvent jouer du Leonard Cohen. C'était comme Johnny Cash puis Leonard Cohen qui jouait beaucoup chez nous. En fait, les deux, on sent en commun que leurs paroles sont géniales. Leonard Cohen, peut-être encore plus. Johnny Cash, il a repris beaucoup de tunes, là aussi. Là, ses reprises sont vraiment extraordinaires. Mais Leonard, pour moi, appelons-le Leonard.
0: Mais Léo.
1: C'est quand même un Montréalais, tu sais. C'est comme un bon body. Je sais pas, il y a quelque chose là-dedans. On dirait des fois, il y a des lignes qu'il a écrites que t'as l'impression que c'est, il était connecté avec Dieu directement, tu sais. Quoique je sois plutôt agnostique, mais il y a comme quelque chose de fondamental dans son écriture. Puis il y a des tunes aussi qui sont arrivées là-dedans sur lesquelles je suis tombé dans ma vie qui étaient comme nécessaires. J'ai l'impression qu'ils étaient nécessaires, tu sais, que je réécoutais.
0: Qui était utile, qui t'aidait à traverser des moments.
1: Oui, exact.
0: Pierre-Yves Cardinal, je le disais, donc 4 projets en France pour toi dans les 2 dernières années. Est-ce qu'on peut appeler ça l'effet Monia Chokri?
1: Ben, sans aucun doute, là, je pense que oui. Après, je me suis souvent fait dire que par des réalisateurs, des réalisatrices, qui m'aient vu aussi dans Tom à la ferme,
0: quand même,
1: ça ajoutait beaucoup quand ça faisait longtemps.
0: Oui.
1: Mais souvent, les gens faisaient le lien par après, ils disaient, j'ai remarqué que t'avais fait ce film-là aussi, puis bon.
0: Donc,
1: je
0: Monia
1: pense
0: Chokri,
1: que ça
0: n'a
1: pas nuit non plus aussi, là, ce film-là.
0: Simple comme Sylvain, qui a eu un grand succès en France, qui a remporté des prix et tout ça, mais au-delà de ça, carrément, Monia t'a mis en contact avec des gens.
1: Monia m'a mis en contact avec Grégory Vail, qui est mon agent en France, qui est sans doute un des meilleurs agents là-bas. Je suspecte qu'elle a parlé en bien de moi aussi. J'y ai jamais demandé, mais en tout cas, je veux dire...
0: Elle semble te faire une bonne réputation.
1: Je pense qu'elle est vraiment bonne pour moi. Puis, tu sais, je veux dire, je pense que c'est surtout d'être la carte de visite, d'être dans ce film-là. Ce qu'il faut comprendre, c'est que là-bas, ça a été un succès populaire, mais ça a été un succès aussi beaucoup parmi les gens du milieu. À peu près tous les gens du milieu l'ont vu, tu sais. Puis, quand je suis là-bas, je veux dire, c'est sûr, d'emblée, je dis pas, tu m'as peut-être vu dans Sam comme Sylvain. Mais les gens m'en parlent, puis je le sens que tout le monde, tu sais, l'a vu. Que ce soit des réalisateurs, des réalisatrices, des producteurs, productrices, des acteurs. C'est comme tout le monde le veut.
0: Alors, le film qui prend l'affiche cette semaine s'intitule « Qui brille au combat ». C'est de Joséphine Japy, qui est une comédienne. C'est sa première réalisation. Mm-hmm. C'est un film très personnel parce que c'est inspiré de sa vie, de sa sœur, qui vit avec une condition particulière. Est-ce que tu sais comment tu t'es retrouvée à être dans la mire de Joséphine Japy?
1: Je pense que c'est Grégory qui m'avait recommandé. Grégory Vail, donc mon agent français, qui m'avait recommandé. Puis Joséphine, par après, elle m'a dit qu'elle avait vu, évidemment, « Simple comme Sylvain ».
0: Comme tout le monde.
1: Comme tout le monde. Mais elle m'avait vu aussi dans un film de Ken Scott, Au revoir le bonheur.
0: Oui.
1: Et je pense qu'elle était jury au Festival Alpes d'Huez. En tout cas, je me suis. Écoute, c'est vague, là, mais je sais qu'elle a fait le lien, puis elle m'avait dit, mais j'arrivais pas à comprendre comment tu avais pu faire tel film puis tel autre. Puis, dans le sens positif,
0: oui, c'est ça. Dans la palette de jeux entre ces deux rôles-là.
1: Ouais.
0: Et donc,
1: ça, je pense, ça a contribué.
0: Tu incarnes dans ce film-là le père de famille. Mm-hmm. Tu es le conjoint aussi de Mélanie Laurent, qui est la mère. Ça, d'abord, peut-être Mélanie Laurent, comme rencontre professionnelle. Comment ça se passe?
1: C'est très impressionnant. Mélanie, c'est quelqu'un... D'abord, c'est hyper informel, travailler avec elle. On a fait une lecture, tout le monde ensemble. C'était très amical. Puis ensuite, en tombant dans le vif du sujet, on peut dire, ce qui m'a épaté, c'est qu'elle se renouvelle constamment. J'avais l'impression que chaque prise était tout le temps un petit peu différente, tout en étant toujours très investi. Mais vraiment avec des chemins qui sont assez différents dans le rendu, dans le ressenti, même si le ressenti était plein, c'était souvent des trucs complètement différents. Puis à un moment donné, je me rappelle, il a fallu que je fasse « OK, là ». arrête d'être spectateur, là. Faut comme tu joues ton bonhomme, là. Fait que.
0: Tu peux pas être en train de regarder Mélanie Laurent jouer.
1: C'est un bon show, là. Mais faut pas comme participer. Puis, mais après, je te dirais que, tu sais, c'est comme. C'est comme jouer avec n'importe qui, quelqu'un qui a beaucoup de talent, il va te rendre meilleur normalement, là, je veux dire, à moins de figer là, dans quelque chose, d'être ébahi. Là. Ce qui était un peu mon cas là, dans les premières minutes, mais comme je te dis, je suis comme passé par de ça, je crois.
0: Ouais.
1: Puis après, ça devient juste très stimulant et enrichissant. Mmh.
0: Ça est un rôle qui te demande beaucoup de vulnérabilité parce que, bon, c'est ça, les parents réagissent pas de la même façon à la condition de leur fille. Comment t'es passé à travers ce tournage-là?
1: Ben, avec beaucoup de. D'abord, de la curiosité, parce que ce qui était le fun, c'est que Joséphine, c'est une histoire très personnelle. Donc, dès que j'avais une question, je pouvais lui poser la question. Et c'était parfait. J'ai rencontré sa famille aussi, sa petite sœur qui est atteinte donc du syndrome Phelan-McDermid, que ça s'appelle. Et de voir les interactions dans la famille, à quel point ça demande de l'énergie, du temps, un don de soi, en fait, tu sais, qui est constant. Puis ensuite, ben c'était très relax, doux. Je veux dire, c'est un tournage est toujours énergivore, oui. Là, ça s'entend. Là, on avait des journées prenantes, des fois avec de la météo pas favorable. Il y a la première journée, j'étais dans une rivière glacée. On a fait genre 15 prises d'une scène où j'étais tout du long dans l'eau gelée. Je veux dire, je suis tombé malade. Bon, mais tu sais, donc il y a un aspect énergivore, un tournage, mais c'était très doux dans l'ambiance, puis dans l'attention aux détails, tout ça, c'est directive. C'était j'aurais juste ce terme-là, une certaine douceur, je dirais.
0: En tout cas, ça se ressent dans le film qui est très émouvant et qui nous met donc en lumière la question de l'errance médicale. Parce que c'est ça, en fait, c'est des parents qui cherchent des réponses. Là.
1: Absolument, mais ils savent pas ce que leur fille a.
0: Ouais.
2: Fait que Qu'est-ce que c'est justement les symptômes de cette maladie-là?
1: Ben,
2: ce syndrome.
1: Donc le syndrome de Phelan-McDermid, ce que ça fait là, je veux pas parler en exemple, je vais te donner des grandes lignes. Mais disons que ça, dans le cas de la petite sœur de Joséphine, et c'est assez constant d'une personne à l'autre, de ce que j'ai compris, c'est bon. Déjà, ça affecte pas l'espérance de vie, mais eux, ils savaient pas. Fait que toi, tu t'occupes d'un enfant 24/7, mais tu sais pas c'est quoi son espérance. Est-ce que cet enfant-là va mourir à, je sais pas moi, 22? Et les médecins, c'était ça leur avis. Avant de connaître, avant de diagnostiquer, ils se disaient, on estime à peu près la vingtaine, début vingtaine, tu sais. Ensuite, c'est un enfant qui entre pas beaucoup en contact, pas beaucoup de contact avec les yeux. Répond pas nécessairement. Ouais mais tu sais, genre, il y a pas de vocabulaire. L'enfant n'est pas propre, jamais. Sa mère doit encore l'accompagner aux toilettes. Il y a des gènes qui fondent. OK? Ça, c'est assez particulier. Je n'ai pas toujours, à ce jour, compris le phénomène. Joséphine m'expliquait que ça créait des, c'est comme si les gènes,
0: sont en mutation,
1: ouais,
0: en fait, c'est ça. Alors,
1: je sais pas trop, mais en tout cas, ça crée des douleurs vraiment intenses chez la personne qui a le syndrome. Fait que, donc, sa mère, des fois, elle avait un enfant qui était en crise comme pendant une semaine dans une douleur atroce et qui s'effondrait au bout de, je sais pas moi, 18 heures de crise, là, de fatigue.
0: C'est
1: tombe dans un sommeil parce que juste au bout de son énergie. Ouais.
2: C'est épouvantable.
1: Et qu'il n'y a pas beaucoup d'interactions. Fait que, tu sais, Joséphine, elle m'a confié à un moment donné. Ça m'a vraiment brisé le cœur, là. Parce qu'elle disait, tu sais, on parlait beaucoup du personnage du père, évidemment, là. C'est sûr que ça, moi, j'avais beaucoup de questions par rapport à lui. Puis elle disait, c'était très difficile pour mon père parce qu'il y avait de la difficulté

0: à croire que peut-être ma petite sœur était consciente de notre existence comme des entités, tu sais, qui reviennent, qui, tu sais, est-ce qu'elle reconnaît nos voix, notre
1: toucher, tout ça. Est-ce qu'on est une présence rassurante pour elle, ouais.
0: Est-ce qu'on existe comme des êtres spécifiques ou si tout ça est un espèce de méandre de présence abstraite? Puis grâce aux diagnostics.
2: Parce qu'évidemment, elle parle pas, elle peut pas.
0: Non, vraiment. Aucun vocabulaire. Des réactions, mais pas de vocabulaire. Fait que, tu sais, là, grâce au diagnostic, les médecins ont dit non, la telle partie du cerveau est active, donc elle vous reconnaît.
1: Vous êtes là pour elle, ouais.
0: Et on sent
1: énormément d'amour de la réalisatrice pour sa petite sœur dans ce film-là. Donc, Qui brille au combat, ça prend l'affiche ce vendredi au cinéma. Et je le précise, mais donc, dans le film, tu joues pas un Québécois, là.
0: Non, je joue un Français, ouais.
1: Donc, c'est un Français. Ouais. Mais ça, quand même, aussi, dans ta composition, c'est-à-dire qu'il faut que tu arrives.
0: Ça faisait partie des défis dont je parlais au début, donc le caractère très intimiste, mais en rajoutant la couche peut-être de l'accent, donc d'arriver à m'abandonner dans quelque chose qui est dépourvu d'artifice, mais quand même dans un accent qui n'est pas le mien, ça m'effrayait beaucoup, mais en même temps, ça m'attirait. Fait que ça faisait partie des décisions. Hein.
1: Un autre film dans lequel tu as tourné, qui n'est pas encore à l'affiche, celui-là, mais c'est le film Demande à la montagne. C'est aussi un premier long-métrage. Donc, tu serais avec des premiers réalisateurs qui en font leurs premières armes. Cette fois-ci, c'est Pierre Menahem. Est-ce que tu aimes ça, assister au premier pas d'un réalisateur?
0: Bien, souvent, je trouve que les premiers films sont très... très chargé émotivement. Je trouve que ça fait souvent des bons films.
1: Ouais.
0: Parfois, il y a des maladresses, tu sais, mais...
1: Mais il y a une générosité.
0: J'ai tué ma mère, exemple, de Xavier. Je trouve que ce film-là, il est juste époustouflant, tu sais. Sûrement que lui, il trouverait plein de maladresses par rapport à ce qu'il est rendu, là. Mais j'ai trouvé ce film-là hallucinant. Je trouve que souvent, ça crée une espèce de momentum incroyable.
2: La passion, l'enthousiasme, c'est plus fort que les petites maladresses.
1: Oui, c'est ça l'emporte.
0: Complètement, c'est presque sympathique même.
2: Oui.
1: Et donc, Demande à la montagne, c'est un premier film pour le réalisateur Pierre Menahem, mais il faut aussi dire que dans l'équipe d'acteurs, il y avait Emmanuel Béard.
0: Oui, effectivement.
1: Là aussi, j'imagine, il y a des moments où tu as dû te dire, Pierre-Yves, fais ton travail, tu n'es pas en train d'assister à une classe de maître.
0: C'est sûr. Ouais. Mais Emmanuel, genre, on a eu un souper avec toute la gang, puis rapidement, elle m'a parlé du Québec, parce qu'elle a passé deux années, en fait, au Québec, quand elle avait genre autour de 16-17. Tu sentais que chez elle, c'était une partie du globe hyper importante, une partie dans son cœur. Le Québec, c'est vraiment important pour elle. Fait que rapidement, on est comme devenu. J'avais l'impression qu'on se connaissait depuis vraiment longtemps. Puis bon, faut dire que dans le film, on n'a pas beaucoup de scènes ensemble. Il y en a une qui est très importante, puis elle était tellement généreuse. C'est comme si elle était concentrée juste sur me mettre dans les meilleures dispositions pour que moi, je puisse offrir la meilleure performance. C'est difficile à décrire, mais j'étais vraiment genre renversé par à quel point elle était juste concentrée là-dessus, j'avais l'impression.
1: Donc, elle tient le rôle principal?
0: En fait, c'est moi qui tiens le rôle principal.
1: Mais on a tous
0: des rôles, on est comme un quatuor, disons, à tenir des rôles quand même importants. Mais Emmanuel a un rôle super important et indispensable dans le film.
1: Mais donc, c'est quand même intéressant parce que normalement, souvent, la personne qui a le rôle principal a un peu cette idée-là d'être comme le leader, d'accueillir les gens.
0: Effectivement.
1: Alors, c'est elle qui t'accueillait.
0: Non, là, c'est vraiment elle qui a pris sur sa responsabilité de me mettre dans les meilleures dispositions. J'étais comme... fondamentalement ému de sa façon de gérer le plateau, la situation. C'est quelqu'un pour qui le travail est hyper important. Tu le sens, là, tu sais, quand on parlait avec Pierre en deux prises, là, c'est comme, elle réfléchissait intensément à ce que Pierre voulait, puis c'est tout de suite, bam, tu sais.
1: Et donc, y a aussi deux séries télé dans lesquelles tu as tourné dans les deux dernières années en France. Tout ce que tu fais là-bas, comment est-ce que ça nourrit ce que tu fais maintenant au Québec? Parce que tu continues de tourner ici aussi. Est-ce qu'il y a des choses que tu as l'impression de ramener dans ta façon de travailler?
0: Les façons de tourner sont relativement semblables. On prend plus notre temps là-bas, ça, je dois le dire. Et je trouve que ça se sent dans le rendu. J'ai l'impression qu'il y a plus d'espace pour ajuster des affaires, là, la lumière.
1: C'est pas toujours la première prise, disons, qu'on choisit.
0: C'est ça. Mais sinon, dans l'organisation, il y a quelques postes dont les tâches varient, là, mais en gros, c'est assez semblable. Non, je trouve pas. Moi, en fait, ce que je ressens quand je reviens ici, c'est que je suis tellement content de retrouver des camarades que je connais depuis longtemps, puis de travailler dans ma langue.
1: Oui, c'est ça. Là, tu peux complètement...
0: Dieu, c'est un luxe extraordinaire. Je vais pas me casser le bicycle, je tombe direct dedans. Je trouve ça formidable, franchement. Ouais.
1: Donc, Mr. Big, saison 2. Là aussi, reste que tu arrives dans ce projet-là, c'est François Arnaud qui était là lors de la première saison. Là, tu le remplaces. On sait ce qui s'est passé dans la carrière de François Arnaud dans la dernière année.
0: Il a fait une série qui a quand même bien fonctionné de ce qu'on m'a dit.
1: Là, rivalité passionnée, pour ne pas la nommer. Donc, tu te retrouves dans cette série-là, Mr. Big, où tu as encore... Comme je disais, est-ce que tu te sentais, est-ce que tu devais être le leader dans une équipe où tu étais le dernier arrivé?
0: Non, je sais pas, j'ai pas fait tant de rôles principaux que ça là, au cinéma, à la télé, mais on dirait que mon approche par rapport à ça, c'est que je me dis, hey, moi j'ai une job à faire, je veux arriver le plus de bonne humeur possible, le plus près possible, être le plus créatif possible, puis tu sais, je veux laisser de la place au monde autour, là, je veux que les gens, j'ai pas envie d'être un leader, comme l'appellation leader me fait... je trouve ça un peu cringe de base, tu sais.
1: De t'auto-proclamer.
0: Ouais,
1: là.
0: les gens qui s'auto-proclament leader ou dont l'objectif est d'être leader, on dirait que je suis comme, oh. Tu sais, fais tes affaires, rends les gens autour de toi bien, idéalement le plus possible, puis. Peut-être qu'il y a des gens qui vont te suivre, mais c'est pas, ça devrait vraiment être ça, là, le but, je trouve pas, tu sais. Fait que, non, j'essaie juste, puis tu sais, là-dessus, je veux dire, le travail était déjà rodé. Mm-hmm. Alexis, il savait tellement où il s'en allait.
1: Alexis Durambeau,
0: ouais, excusez-moi. Mm. Puis, tu sais, qui a amené une originalité dans un projet qui est pas que réaliste, tu sais. Il y a une bonne part d'humour et il y a quelque chose d'extrapoler un petit peu de ça. Il y a quelque chose de surréaliste dans les couleurs, dans les costumes, la direction artistique en général. Là, ça va loin des petits bouts. Mais en même temps, on essaie de toujours être sur la ligne, évidemment. Tu sais. Mais,
1: pour pas que les gens décrochent, c'est
0: non,
1: ça.
0: Non, c'est sûr.
1: On veut qu'ils croient à l'intrigue.
0: Absolument, absolument. Mais tu sais, il y a une part de recherche qui a été faite pour ce projet-là qui est immense. Là. Ils ont travaillé avec quelqu'un qui a fait de l'infiltration, puis ils se sont fait expliquer la vraie méthodologie. Mais après, il y a des personnages, t'as l'impression qu'ils sont plus grands que nature, tu sais. Le personnage de Sylvain Marcel, exemple, qui est un conspi, tu sais, sa maison est recouverte de papier alu, tu sais. Mais après, on s'est fait dire que c'est une méthode pour couper les ondes, et ça existe, des gens qui font ça, et ça fonctionnait. On n'avait pas de réseau.
1: Dans ces scènes-là. Donc c'est...
0: Quand on était à l'intérieur de la location, du lieu de tournage, on n'avait pas de réseau. Fait que, puis tu sais, bon, cela dit, exemple, Sylvain a fait un job monumental, mais tu sais, Geneviève Schmidt, il y en a tellement qui ont fait des rôles, plus grands que nature.
1: Mais c'est souvent ça, la qualité des rôles de soutien, c'est ça? Ces gens-là arrivent, puis ils sont un peu la couleur qui vient être ajoutée à l'histoire. Ben, je comprends que tu étais bien accompagné là, pour cette saison 2.
0: Oui, super
1: là.
0: Bien accompagné, mais je trouve Mr. Big, ce qui est le fun, c'est que les gens qui venaient nous rendre visite, ils sentaient qu'il y avait un bon morceau entre les mains. Puis ils voulaient pas échapper à aucune scène. Là. Toutes les scènes étaient importantes. Puis ils prenaient leurs pieds. C'est un show où les rôles de soutien... En fait, je dis rôle de soutien, mais dans leurs épisodes, c'est eux les livres pas mal. Là,
1: c'est eux qui mènent l'intrigue, en fait. C'est autour d'eux que ça se passe.
0: Absolument. Puis ils pouvaient faire des affaires colorées puis déborder un peu, justement, du réalisme. Mais c'était juste mieux.
1: Pierre-Yves Cardinal, donc les épisodes de la deuxième saison de Mr. Big, elles sont disponibles sur Illico Plus. On espère une troisième saison.
0: On touche du bois.
1: Et Qui brille au combat, ce film qui arrive en salle le 12 juin. Tu restes avec nous parce qu'un peu plus tard, je veux quand même parler avec le membre du Club Columbia que tu as déjà été. Et dans un instant, nos liseuses Marie Ekel et Hélène Mercier nous parlent de ce dernier roman de Julianne Barnes. Mais avant, on va aller écouter un choix de notre programmateur musical invité cette semaine, Éric Chacour. Et qui dit Éric Chacour dit Mylène Farmer.

0: Mylène Farmer dans la programmation musicale d'Éric Chacour. Je disais, c'est probablement un de ses plus grands fans. C'était la pièce « C'est à qui le tour ?»
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0: À 80 ans, l'auteur britannique Julian Barnes dit avoir offert son dernier roman avec son nouveau titre « Départ », avec un S au pluriel, qui vient d'arriver dans une traduction française en librairie. On avait envie de faire lire ce livre-là et de savoir de quoi il en retourne. Et qui de mieux qu'un duo de liseuses pour nous faire un bon rapport de lecture. On a donc mandaté la comédienne Marie Ekel. Bonjour Marie.
3: Bonjour Émilie.
0: Et la journaliste ici première, Hélène Mercier. Bonjour Hélène.
4: Bonjour.
0: Et c'était une première pour toutes les deux. C'est la première fois que vous lisiez un livre de Julian Barnes.
3: Oui, incroyable.
0: Mais oui, alors...
3: Moi, j'en reviens pas parce que quand j'ai vu tout ce qu'il a écrit et à quel point il est connu internationalement, je peux pas croire. Je suis une grande lectrice, moi. Mais je peux pas croire. Je le connaissais même pas.
0: Mais il est jamais trop tard pour découvrir
3: non,
0: des auteurs.
3: Non, il est jamais trop tard.
0: Marie,
4: Émilie, je me permets une parenthèse puisque le livre est fait d'innombrables parenthèses aussi.
3: Raconte-le.
4: Non, mais je laisse mon égo de côté. Je ne le connaissais tellement pas que quand Anne-Marie, la recherchiste, m'envoie un courriel pour me dire « Est-ce que t'es intéressée? » Lire Départ, dans ma tête, j'ai lu Julian Barnes. Et je me disais « Oh, un espagnol, un auteur, Julian Barnes, un auteur espagnol. » Alors, oui, on ne sait pas tout.
0: Alors, ce n'est pas un auteur espagnol.
4: Non, on va le préciser.
0: Il est très britannique.
4: Il est britannique.
0: Très, très britannique. Connu, entre autres, pour Le Perroquet de Flaubert, par exemple, en 1984. Donc, c'est une découverte. Puis là, en même temps, vous devez déjà vous faire vos adieux parce qu'il a annoncé que c'était son dernier.
4: Il dit très rapidement.
3: Ouais,
4: hein?
3: Mais c'est pas sûr.
0: Ouais, les gens disent ça des fois.
3: Ça, ouais.
0: Mais il y a une question de santé, oui, là, quand même, là-dedans.
4: Il a 80 ans. À 75 ans, il y a 5 ans. Donc, en début de la pandémie, on lui a diagnostiqué une forme de cancer du sang, une leucémie très, très rare. Il dit incurable, mais gérable, comme la vie.
0: Comme
4: c'est
0: la vie.
4: Incurable, mais gérable. Donc, il ne va peut-être pas mourir de ce cancer-là, mais il doit vivre avec le cancer jusqu'à la fin de sa vie. Donc, il en est question aussi dans ce livre-là de sa maladie. Mm-hmm. Il réfléchit beaucoup aussi à la fin de ses jours.
3: Et bien
0: là,
3: sûr.
0: Je le disais un peu plus tôt, Marie, au départ, tu n'étais pas convaincue d'embarquer dans ce livre-là. Quelle forme ça prend? Qu'est-ce que c'est, Départ?
3: C'est l'histoire de toutes sortes de départs.
0: C'est ça, c'est hybride. Là. On est un peu dans la fiction, un peu dans l'essai.
3: Ce que tu racontes, c'est le départ de sa santé, finalement. Mm-hmm. Ce qu'on vit pas mal tous, rendu à un certain âge. Mm-hmm. Plein de petites affaires qui marchent plus. Mm-hmm. C'est bien fatigant. Et puis, il y a sa femme aussi, qui est morte à 68 ans. Je me souviens plus quoi.
4: Un cancer fulgurant.
3: Un cancer, elle aussi. Bon, en tout cas, alors ça aussi, ça a été une grande perte. Mm-hmm. Et tout au long de sa vie, il y a plein de pertes comme ça, des amis.
4: Et les départs, c'est aussi les ruptures amoureuses.
3: Oui.
4: Quand on laisse quelqu'un, parce que la partie qui est présentée comme un

0: et livre, et deux, il y aura une histoire. Okay. Parce que c'est pas clair après 20 pages.
1: Faites-moi confiance.
0: Qu'il y aura une histoire, et l'histoire, selon moi, de ce livre-là, c'est beaucoup celle de Stephen et Jean. Mm-hmm. Ces deux amis qu'il a rencontrés à Oxford, il étudiait à l'université, vingtaine, début des années 60, il les a présentés, il a été comme entremetteur. Ils sont tombés en amour, ils ont été ensemble 18 mois. Ils se sont laissés pendant 40 ans, ils ne se sont pas vus. Puis dans la soixantaine, ils se sont retrouvés et ils se sont mariés. Donc, cette idée d'un premier amour qu'on retrouve plus tard dans la vie, l'histoire de Jean et Stephen, et pour moi, peut-être, là, le... Parce que sinon, c'est beaucoup des réflexions, oui. C'est beaucoup des souvenirs épars, mais je trouvais que l'histoire était autour de cette relation amoureuse.
2: En même temps, c'est un prétexte. Parce qu'il n'y a pas grand-chose dans cette histoire-là. Tu sais, ils se retrouvent à la fin après 40 ans, mais ils se reséparent encore.
0: Ça ne marche pas.
1: T'sais? Mais c'est le prétexte pour parler de quoi, alors?
2: Bien, c'est le prépare pour parler de départ,
1: peut-être. De départ, de ses années à Oxford aussi.
2: Ses années à Oxford, ouais. Dans les années 60, entre 64 et 68. Moi, dans tout ce qu'il raconte, c'est sûr, je suis vieille. J'ai à peu près son âge, j'ai 2 ans de moins que lui. Mmh. Alors, tout ce qu'il raconte, les années 60, tout ça, j'ai l'impression qu'il raconte un peu ma vie.
1: Ben oui, c'est là votre discussion entre amis. Là,
2: absolument, absolument.
0: Et c'est beaucoup un livre sur la mémoire.
2: Oui, oui.
0: Sur
2: oui,
0: les
2: oui.
0: souvenirs. Les et souvenirs. Ça, je suis allée voir ce qu'il a écrit. C'est un sujet récurrent chez lui. En fait, à quel point notre mémoire n'est pas fiable. À quel point on ne peut pas se fier à nos souvenirs. Puis il y a un exercice que j'ai trouvé vraiment intéressant parce que Julianne Bard, il y a un journal intime depuis 50 ans. Donc, il note tout dans sa vie. Il prend des notes. Et puis là, il nous dit, par exemple, son diagnostic à l'hôpital il y a 5 ans, il nous raconte comme il s'en souvient, puis ensuite il dit, mais là je suis allée dans mes notes et voici, je me rappelais d'un taux anormalement élevé, mais finalement non, c'était une erreur de prélèvement, je me rappelais de ceci, donc en le suivant dans ses notes, j'ai trouvé ça super intéressant, il nous démontre à quel point notre mémoire, elle n'est pas fiable.
1: Oui, c'est ça, et des fois le narrateur aussi est non fiable, donc on suit ces gens-là dans leur histoire.
2: Tu sais, il suffit de, je ne sais pas si tu as des sœurs, des frères, mais tu te rappelles un événement, le même événement, et puis on a tous les deux un souvenir très différent.
1: Il y a même des gens qui ont des souvenirs d'une anecdote où ils n'étaient pas, mais qui ont tellement entendu souvent l'histoire.
2: Exactement.
1: Ils sont convaincus qu'ils l'ont vécu. Donc, il y a des Madeleine de Proust, j'imagine, à travers tout ça.
2: Ben, au début, il parle beaucoup de ça. Ouais. Parce qu'il nous dit à quel point nos souvenirs, nos tout ce dont on se souvient est souvent provoqué par les sens, par une odeur, par un toucher, par quelque chose qu'on voit, qu'on entend. Et c'est vrai, c'est vrai.
1: Et je lisais dans vos notes, et je trouve que c'est rare que ça, on parle beaucoup d'un homme qui est très érudit, mais en même temps, la simplicité, c'est quelque chose qui revient. Donc, c'est à la fois simple et accessible comme écriture,
2: tout à fait.
1: Mais c'est quand même érudit.
0: Oui, parce qu'il y a beaucoup de références, c'est un francophile, les auteurs français nous citent des poèmes, mais c'est toujours, ça s'insère assez bien, il cite beaucoup d'études scientifiques aussi, c'est un journaliste à la base, on sent ça arrière, moi, des études qui m'ont fascinée. Dans le British Medical Journal, sur des cas de IAM, Involuntary Autobiographical Memory, ou mémoire biographique involontaire. Ouais. Et ça, c'est des gens, souvent après un AVC, qui ont des dérèglements de mémoire. C'est-à-dire qu'avec la mémoire biographique involontaire, les souvenirs vont arriver en cascade. C'est pas vous mangez une madeleine, puis vous vous rappelez de la madeleine chez Tante Léonie. Vous mangez, il nous donne un exemple d'un patient, là, il mange une tarte aux pommes et lui revient toutes les tartes aux pommes qu'il a mangées dans sa vie en cascade. Donc là, on se dit, c'est incroyable, ça veut dire que c'est là, quelque part, en nous.
2: C'est comme une invasion.
1: Une invasion de souvenirs qui arrive en même temps.
0: Oui. Et puis là, avec son humour, il se met à dire, imaginez, tu sais, si c'était genre chaque fois que tu as une relation sexuelle, toutes tes relations sexuelles te reviennent. Tu sais, c'est pas souhaitable.
1: Donc, il y a de l'humour à travers tout ça, Marie.
2: Il y a énormément d'humour et le vrai humour British.
1: Oui, c'est ça.
2: Pince sans rire, tongue in cheek.
1: Oui, un certain flegme aussi. Ouais. Est-ce que c'est ça, tout à l'heure, quand tu disais que tu étais restée peut-être un petit peu sur ta faim au niveau de l'émotion, Hélène?
0: Oui, ben, y a une certaine pudeur aussi. Par exemple, il mentionne, c'est vrai, Marie le disait, que tu sais, sa femme est décédée, mais c'est mentionné très rapidement. Jean et Stephen, c'est comme, on sait pas trop, tu sais, c'est l'histoire, mais c'est vraiment plus comme une réflexion. C'est un homme qui réfléchit énormément et le

0: debout où moi j'ai tellement pris de notes, de petites perles de réflexion. Je vais vous en lire quelques-unes, mais au niveau de comment il se sent dans tout ça, comment ses personnages, Jean, Steven, se sentent, j'étais pas connectée de à l'émotion, non.
1: Donc, on parle toujours de ce livre de Julianne Barnes qui s'intitule « Départ ». Marie, là, entre les mains, tu veux nous lire un petit bout, Marie?
2: Ben, justement, à propos de Jean et Steven et de comment lui voit ça, il dit « J'ai été si foutrement content de moi à l'idée de les réunir de rechef. Pourtant, je n'étais pas un noble Deus ex machina. Plutôt quelque douteux agent matrimonial tirant un bénéfice plus émotionnel que financier d'une transaction. Je me croyais sage parce que j'avais écrit tant de livres. Je croyais savoir ce qui motivait les gens. Je me considérais même comme un bon conseiller. Mais j'avais traité Steven et Jean comme s'ils étaient des personnages dans un de mes romans, croyant que je pouvais les diriger en douceur vers ce que je désirais. J'avais confondu réalité et fiction. »
1: Oh, belle leçon d'humilité ici quand même.
2: Il y en a d'autres.
1: Tu faisais référence tout à l'heure, Hélène Mercier, au fait qu'il brise beaucoup le quatrième mur. Je pense qu'il y a un des extraits que tu avais identifié à la page 57.
0: Oui, il cherche justement, je pense qu'il y a un adjectif pour décrire son amie Jean. Puis là, il nous dit, elle était... Quel adjectif aurais-je pu employer alors? Peut-être alerte? Non, c'est plutôt un mot pour une personne plus âgée. Fringante, trop année 1920. Vive, fougueuse, impulsive, pétulante, c'est un peu mieux, mais encore approximatif. Et il termine en disant, on s'entendait bien, en partie, parce que je reconnaissais à demi que je n'avais pas sa classe.
1: Donc, on assiste à son brainstorm, là.
0: Exactement. Oui. Et Jean, il sait ce qu'il fait. Moi, je trouve qu'il fait ce qu'il veut avec nous, les lecteurs. On le suit dans ses digressions. Et c'est comme le fil de la mémoire qui n'est pas continue. Faut accepter, ça va un peu dans tous les sens. Mais il nous rapporte une critique que Jean lui a fait en disant « Arrête ça, les trucs hybrides. Tu fais une chose ou l'autre, mais pas les deux. Pour moi, ça ne fonctionne pas. »
1: Et pourtant, il fait ça pendant tout le
0: livre. Il fait ça tout le long de ce livre-là.
1: Donc, à partir du moment où on accepte cette convention-là, que ça va être un peu échevelé, là, tu t'es mis à avoir un bon moment.
2: Moi, j'ai vraiment, vraiment beaucoup aimé ça. Et je me propose d'en lire d'autres.
1: Oui, c'est ça. Alors, c'est le début d'une aventure avec Julianne Barnes. Oui. C'est son dernier livre, mais là, on peut remonter.
2: Mais il y en a plein d'autres avant.
1: Il y en a plein d'autres, oui.
2: C'est ça. Et même si c'est un grand érudit, justement, sa façon si simple de converser avec nous, je pense que n'importe qui peut le lire.
0: Et je sens une telle considération pour ses lecteurs.
2: Oui.
0: Un immense respect. La fin de son livre leur est adressée. C'est magnifique, sans rien divulgâcher.
2: Oui.
0: C'est vraiment beau. Puis je me disais, waouh, les gens qui le suivent, qui l'aiment, ils vont être touchés, émus par ces mots-là.
2: Ils remercient.
1: Oui. Et pour les gens qui, comme vous, ne l'avaient jamais lu, je comprends donc que c'est quand même accessible. Tu disais, Hélène, peut-être aussi pour les gens qui ont une réflexion en ce moment sur la mémoire, qui sont là-dedans.
0: Qui ont des proches, qui perdent peut-être la mémoire. Il écrit des choses comme « Les souvenirs subissent une petite mutation à chaque rappel. » En vieillissant, on s'endurcit dans ses caractéristiques les moins acceptables. Et il pose la question, pourquoi le cerveau est-il à ce point sans discernement, effaçant indifféremment les noms d'amis et d'ennemis? Pourquoi ne pas nous laisser oublier ce dont nous n'avons guère besoin?
1: C'est magnifique. Un extrait, donc, de départ de Julianne Barnes. Ouais, je vois Marie-Équelle qui est prête à te relancer. Est-ce que tu as une autre citation, Marie?
2: Oui, mais c'est juste comme pour tous les vieux dont je fais partie, écoutez bien ça. J'ai maintenant 75 ans passés et comme la plupart des gens âgés, je suis parfois barbée par moi-même. Par quoi j'entends mes ressassements d'idées et d'actes et en particulier d'opinions. Et ceux qui ne se barbent jamais eux-mêmes, qui continuent d'être publiquement captivés et divertis par leur propre existence et leurs anecdotes répétées, sont généralement les pires raseurs au monde. Voilà.
1: Oh, merci beaucoup, Marie-Équelle, qui nous lisait un extrait de départ. C'est au pire de Julianne Barnes ou Julianne Barnes.
2: Ah, ben non. Moi, j'aime bien Julianne Barnes.
1: Si c'est Hélène qui le lit.
0: Traitez-moi d'un culte.
2: Non, j'adore.
1: Non. Et merci d'avoir l'humilité de nous raconter ça.
0: On laisse son égo de côté,
1: mais il faut qu'on vienne ici. Là, ça fait partie des règlements pour rentrer dans le studio. Donc, c'est paru aux éditions Stock. Merci beaucoup à toutes les deux de l'avoir lu pour nous. Dans un instant, on va parler avec Pierre-Yves Cardinal, entre autres de son abonnement au Club Columbia, mais aussi de son implication auprès de Moisson Montréal, une initiative vraiment importante. Donc, on en parle tout de suite après.

0: Pierre Lapointe, toutes tes idoles dans la programmation musicale d'Éric Chacour. Une chanson qui, à son avis, est là où Pierre Lapointe est à l'apogée de son talent, un texte brillant, une mélodie forte, une production impeccable. Je vous demandais un peu plus tôt quels étaient vos coups de cœur de la dernière saison du Restera toujours la culture. On est en mode rétrospective là, cette semaine. Il y a Lucie Lafortune qui nous a écrit qu'elle a adoré tous les échanges du segment Fan Club. Elle souligne donc cette nouveauté. Elle espère que le segment sera de retour la saison prochaine. On lui confirme à Lucie Lafortune. Et un peu plus tôt, on vous révélait notre premier palmarès. Donc toute la semaine, on vous fait nos top 5 de livres. Aujourd'hui, on parlait des romans étrangers. Donc je rappelle les titres et vous allez pouvoir les trouver également sur nos réseaux sociaux. Donc, Paul Gasny avec La Collision, Édouard Louis pour Que faire de la littérature, Coquille de Julia Carninon, Une pension en Italie de Philippe Besson et celui que Marie-Équelle vient tout juste de nommer, de noter sur sa feuille parce que c'est Hélène Mercier qui lui recommandait Les grues volent vers le sud de Lisa Ridzen qui s'est taillé une place dans notre palmarès. Grâce à toi, Hélène Mercier.
1: J'en suis très heureuse.
0: Demain, ce sera notre palmarès, notre top 5 des meilleurs essais de l'année.

0: Toujours en compagnie du comédien Pierre-Yves Cardinal, qui a également été un membre actif du Club Columbia.
1: Ben, je me suis fait pogner comme tout le monde à cette époque-là. T'sais.
0: Dans notre questionnaire culturel, on t'a demandé le premier album que t'as acheté avec ton argent. Et tu sais que c'est Carlos Santana, mais c'était ben, comme c'est par vague, erreur. Mais c'est...
1: Moi, je voulais genre les Beastie Boys, là, tu sais. Okay. Ou genre sûrement Nirvana, ou en tout cas... Mais toujours est-il que ce qui était disponible, c'était Santana. Fait que je l'ai comme pris. Puis tu te ramasses avec plein de CD que tu voulais pas. Fait que j'ai appris à mes dépens que ces abonnements-là, ben faut pas.
0: Mais t'as l'air quand même encore un peu sensible à la musique de Santana. J'imagine que t'as fini par l'écouter, le fameux CD
1: quand elle
0: l'a
1: voir. Non, c'est bien. C'est juste, c'est pas moi, mais c'est bien.
0: Pierre-Yves Cardinal, tu es également parrain d'une campagne de financement importante à Moisson-Montréal. Ça s'appelle La fin des vacances. La fin, il faut entendre ici F-A-I-M. Mm-hmm. Qu'est-ce que c'est exactement ça, la fin des vacances?
1: Ben, c'est que dans le fond, Moisson-Montréal, on le sait, ils vont donner des paniers de Noël aux familles qui sont dans le besoin pendant la période des fêtes ou pendant l'année, ils vont souvent donner des collations aux écoles pour que les enfants qui sont dans des familles qui sont plus en difficulté aient des collations tout le long de l'année. Mais quand arrivent les vacances, les enfants s'en vont dans des camps d'été. Puis Moisson Montréal essaie de créer un système où il y a un suivi qui se fait pour que ces enfants-là aient encore des petites collations dans leur boîte à lunch. Mm-hmm. Donc, et c'est là que j'ai accepté de leur prêter ma voix. C'est que moi, c'est venu me chercher parce que bon, j'ai des enfants, c'est sûr, et je peux pas m'imaginer un enfant qui est à l'école en compagnie d'autres enfants qui eux mangent et cet enfant-là mange pas. Je sais pas, j'arrive pas à assimiler cette affaire-là. Et d'ailleurs, quand on a tourné une petite capsule, et Eliane, qui travaille pour Moisson-Montréal, est venue expliquer aux enfants, on était comme dans une classe, mm-hmm. tu sais, puis la dame de Moisson-Montréal est venue expliquer aux enfants qu'est-ce qu'ils faisaient, tout ça.
0: Pourquoi ils étaient là, quel était leur rôle un peu.
1: C'est ça, puis ils expliquaient souvent les collations. Tu sais, des fois, il vous manque une collation, ben c'est nous qui vous la donnons, tu sais. Puis les enfants étaient comme, ah, OK. Puis là, de voir à quel point les enfants comprenaient l'importance de ce qu'ils faisaient, à chaque fois que je parle de ça, j'ai de la misère à expliquer, mais c'est juste comme, ils étaient tous comme, OK, c'est important ce qu'on fait, là, genre, ben non, on va pas laisser un enfant, tu sais, un de nos amis, rien manger, ça mm-hmm. se peut pas.
0: Puis en même temps, ce que ça veut dire aussi, c'est que ça fonctionne si les enfants se rendent même pas compte du subterfuge. Tu sais, c'est
1: absolument.
0: Ça aussi sur la dignité, parce qu'on veut pas savoir qui en a besoin dans le groupe. Là.
1: Absolument. D'ailleurs, c'est déjà arrivé que ma fille me dise, papa, tu t'as oublié de me donner une collation, mais fais-toi-en pas à l'école, ils en ont aussi. Puis là, après... C'est après que j'ai compris, c'est sûrement Moisson-Montréal qui nourrit mon enfant. Tu sais.
0: On les remercie. Mais donc, ça tombe pas du ciel, ça prend de l'argent pour ça.
1: Non, ça prend des dons. Il y a beaucoup de compagnies qui collaborent, mm-hmm. évidemment, avec Moisson-Montréal pour donner des collations, mais il faut du budget pour acheminer les collations dans les écoles. Ça prend des chauffeurs, ça prend des camions, ça prend donc, tu sais, tout un système et...
0: Vos
1: dons seront les bienvenus, sans aucun doute.
0: Donc, vous pouvez aller directement sur le site de Moisson-Montréal et aller faire un don directement à la campagne qui s'intitule « La fin des vacances ».
1: Voilà.
0: Le travail du parrain a été fait. Je remercie Marie Ekel qui, entre deux chansons, dit « Oublie pas de parler de ton initiative, là, ton implication ».
1: Merci, Marie.
2: Mais c'est vrai parce qu'on pense à Moisson-Montréal dans le temps des fêtes.
0: C'est vrai.
2: Après ça, on y pense plus.
0: Alors qu'ils sont là à l'année.
2: Ils ont besoin de manger à l'année, c'est
0: voilà.
2: ça.
0: Peut-être que Marie sera la marraine de l'initiative. Avec Pierre-Yves. Pierre-Yves, je regardais ton CV, là, puis ça fait 20 ans cette année que tu as gradué du cégep Lionel-Groulx.
1: Ça fait 20 ans.
0: Je sais pas
1: c'est
0: si tu es en mode bilan. Là. Est-ce que tu...
1: Ben, j'y ai pensé quand j'ai vu que ça faisait 20 ans, c'est sûr. Puis.
2: Il n'y a pas le temps, il travaille trop.
0: Oui, c'est ça.
1: J'ai pas full le temps de ce temps-ci, c'est vrai, là, mais c'est juste. Tu te rends compte, j'ai tellement fait de projets, ça n'a aucun bon sens. Puis quand je suis sorti de l'école, je faisais presque que du théâtre autogéré, tu sais. Puis genre, j'avais pas une scène pendant plusieurs années. Puis à un moment donné, je me suis mis à faire un petit peu d'argent en faisant de la voix, tu sais, de la narration, de la surimpression vocale, du doublage. Ça m'a vraiment sauvé, là, la famille du doublage. C'est vraiment grâce à eux beaucoup. Parce qu'à un moment donné, je me disais, je pourrais pas.

0: continuer comme ça. Ça faisait comme 6 ans que je faisais ça. Je faisais juste du théâtre autogéré. J'aimais beaucoup faire du théâtre. Là. C'est sûr, ça m'a permis d'apprendre plein de choses. Mais à un moment donné, je me disais, je peux pas. Ma première fille qui est arrivée, je me dis, bon, là, il faut qu'il se passe de quoi.
1: Puis
0: il
1: s'est passé de quoi?
0: Puis il s'est passé plein d'affaires. Puis, tu sais, je suis conscient que je suis très chanceux là, de la qualité des projets que je fais aujourd'hui. Mais, tu sais, je trouve ça juste hallucinant de vivre tout ça sur 20 ans. Genre, j'ai de la misère à comprendre ça.
1: Ce rapport au temps-là, tu sais, autant c'est loin, autant c'est proche, probablement quelque part. On te demandait une œuvre qui a été déterminante dans ta vie. Tu parles des Sorcières de Salem.
0: Oui, de Arthur Miller. Oui, parce que, en fait, quand j'étais au cégep à Grasset.
1: Donc avant là, d'être en théâtre.
0: Oh, oui.
1: Oui, le premier cégep.
0: Bien avant, parce qu'après ça, j'ai fait un bac en communication. Après ça, je suis rentré à l'école de théâtre. Okay. Après ça, j'ai travaillé dans le milieu du cinéma comme assistant à la production. J'ai conduit des camions, j'allais chercher des cafés, des sandwichs, j'ai fait pas mal d'affaires. Puis,
1: Mais avant tout ça, il y a eu un premier cégep.
0: J'étais en sciences jusqu'à la fin de mon cégep, mais j'ai pris option théâtre dans le français théâtre. Puis on faisait carrément une production théâtrale. Puis, j'ai joué dans Les Sorcières de Salem, mon Dieu, John Proctor, qui était le rôle principal. Et ça a été quand même un moment important pour moi parce que je me suis rendu compte que je pouvais faire ça. Je pouvais être bon des bouts. Mais il y a d'autres affaires qui je sais pas, tu sais, comme c'est vraiment deux segments cette pièce, tu sais. Au début on était dans l'action, il se passe bien des affaires, puis après t'es dans le procès. Puis dans la première phase, j'étais comme ça va, je suis acteur, moi t'as pas de problème. Mais la deuxième phase, là j'étais perdu là parce que là c'est juste psychologique, puis là j'avais l'impression de me répéter tout le temps, puis je ne savais pas. En fait, je me suis rendu compte. C'est bien parce que ça m'a donné comme la piqûre, ça m'a fait prendre conscience que j'avais bien des croûtes à manger, tu sais.
1: En même temps.
0: Ouais.
1: Donc, les deux se sont passés. Ouais. Donc, autant, j'ai envie de faire ça. Oh, j'ai des limites.
0: Ouais.
1: Tout ça s'est passé. Voilà. Et on comprend que par la suite, il y a eu ce passage-là, donc, au théâtre Lionel, au cégep Lionel Groulx, dans l'option théâtre. C'est là que tu as croisé, entre autres, Marie-France Marcotte.
0: Oui, qui a été une prof hyper inspirante pour moi et pour beaucoup d'élèves qui sont passés par Lionel Groulx. Ce que Marie-France faisait, être vraiment particulier. Je pense qu'elle a beaucoup le feu en elle du jeu, tu sais. Mais dans mon cas, ce qui m'a beaucoup inspiré, c'est son investissement qu'elle avait. Elle faisait du buteau. Elle nous a initié au buteau. OK, puis là, genre, personne n'est sorti de là comme professionnel danseur de buteau, là, on s'entend. Mais
1: pour les gens qui ne connaissent pas le buteau, qu'est-ce que.
0: Le buteau, c'est une danse que souvent, par erreur, on croit que c'est une danse très ancestrale japonaise, mais en fait, c'est une réponse aux bombes atomiques. C'est la communauté de la danse artistique, en fait, en général, au Japon. Là, ça se peut qu'on me corrige, mais.
1: Robert Lepage nous appellera après.
0: Des recherches que j'avais faites et de ce que Marie-France nous avait expliqué.
1: Donc, une technique de danse japonaise.
0: Oui, parce que les artistes étaient tellement. Qu'est-ce qu'on fait après avoir vécu
1: mais oui,
0: ça?
1: Après l'absurde.
0: C'était dans un absurde monumental.
1: Et elle t'a donc donné la piqûre de ça?
0: Elle essayait de nous expliquer c'était quoi. Puis à un moment, elle a dit, regardez, je vais faire une démonstration. Puis là, on a mis comme des mots dans un chapeau. Là, puis elle a pigé un mot. Puis elle a fait une démonstration sur une thématique. Puis c'était hallucinant. C'était hallucinant. J'avais l'impression que, genre, il y avait un rayon de... J'étais mieux encore d'en parler. Il y avait comme un rayon de lumière qui l'illuminait, genre, devant tout le monde. C'était fou. C'était juste fou.
1: De voir à quel point il était investi.
0: Il était tellement investi. Puis tu sais, snap in, snap out. Là. Ouais. Après, c'est fini. Bon, c'est fini. Bon, fait que c'est ça que tu sais, quand je vous dis d'aller au bout du mouvement, puis qu'entre un mouvement puis un autre mouvement, il y a toute une transition. Est-ce que vous voyez plus que... C'était juste comme... hallucinant.
1: Le talent, ça peut être émouvant. Je comprends, Pierre-Yves.
0: Dans son cas, ouais.
1: Merci beaucoup, Pierre-Yves Cardinal,
0: pour
1: ta
0: plaisir.
1: Présence
0: Merci
1: aujourd'hui. Je rappelle donc que ce vendredi arrive au cinéma Qui brille au combat. C'est le titre donc de ce long métrage dans lequel tu joues. Et je rappelle également que tu es le parrain de l'initiative La fin des vacances chez Moisson Montréal. C'est là-dessus que se termine l'émission. On se donne rendez-vous demain dès 13h06 parce que oui, cette semaine, on est un petit peu plus tôt qu'à l'habitude. Donc, c'est un rendez-vous dès demain.
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1: Ici Fred Harding, voici les informations. Louise Arbour a lancé dans son premier discours en tant que gouverneur général du Canada une mise en garde contre la polarisation extrême, mais aussi contre le consensus extrême, expliquant que c'est à travers leurs différences que les Canadiens construisent leur avenir commun. Des propos de l'ancienne juge de la Cour suprême et ex-haute commissaire de l'ONU aux droits de l'homme qui témoignent des valeurs qu'elle entend continuer de défendre dans son nouveau rôle. Louise Arbour a été assermentée devant un parterre de dignitaires réunis au Sénat à Ottawa. Yasmine Mehdi.
2: Salve de canon, tambour, hymne national. La cérémonie a été hautement protocolaire, à l'image de la fonction.
3: Oui, je l'affirme solennellement.
2: Mais Louise Arbour, 31e gouverneur général du Canada, a tout de même voulu y ajouter une touche personnelle.
4: Côtoyant les putains et les itinérants.
2: Elle a sélectionné la reine des Cowboys fringants comme prestation musicale en français au Sénat.
5: C'est important que ça soit une francophone.
2: Le choix d'une francophone pour occuper ce poste a d'ailleurs été salué par plusieurs dignitaires. Après la nomination de Mary Simon en 2021, qui ne parlait pas français. L'ex-premier ministre Jean Chrétien.
5: Ça avait été malheureusement une erreur.
6: En tant que juriste.
2: Mark Carney, lui, a surtout salué la longue carrière de juriste de Louise Arbour, elle qui a notamment été procureure en chef du Tribunal pénal international.
6: Elle a donné une voix à ceux dont la dignité était bafouée.
2: Dans son discours, la nouvelle gouverneure générale a voulu lancer un message aux Canadiens.
3: Nous sommes tous inévitablement préoccupés par le quotidien, par les exigences de nos enfants, de nos collègues, par le coût de la vie. Mais il n'en demeure pas moins que chacun et chacune, à sa façon, contribue à ce que deviendra le Canada.
2: Louise Arbour saura-t-elle s'adapter à un rôle plus symbolique et plus effacé? Ceux qui la connaissent sont convaincus que oui. Ici Yasmine Mehdi, Radio-Canada, Ottawa.
1: Et le compte à rebours est lancé à l'Assemblée nationale du Québec. Les élus se dépêchent d'analyser les différents projets de loi à l'étude avant la fin des travaux, vendredi. Sébastien Desrosiers a préparé ce qui suit.
7: Pensez-vous y arriver d'ici vendredi?
8: Absolument.
9: À quelques jours de la fin de la session parlementaire, le compte à rebours est commencé.
10: On a la ferme intention de pousser nos projets de loi, puis mes collègues sont ici au travail, comme moi.
9: Près d'une vingtaine de projets de loi sont toujours à l'étude, dont celui du ministre de la Sécurité intérieure, surnommé la loi Gaby Renault, pour mieux protéger les femmes victimes de violences conjugales. Il a de bonnes chances d'être adopté, mais on ne peut pas en dire autant de toutes les réformes du gouvernement.
11: Si le projet de loi n'est pas adopté, demain à midi, il va mourir au feuilleton.
9: Éric Girard, par exemple, dénonce l'obstruction de Québec solidaire à ce qu'on a appelé Q5, une loi pour accélérer la réalisation de projets d'envergure nationale.
12: On est pressé dans le temps, n'est-ce pas?
9: La ministre de la Santé doit quant à elle jongler avec deux gros dossiers, dont l'interdiction de la vente de boissons énergisantes aux moins de 16 ans. Le gouvernement souhaite également adopter une réforme de la carte électorale. Que tente de faire avorter le député indépendant Youri Chassin?
13: Chaque député devrait représenter un nombre comparable d'électeurs et d'électrices.
9: Malgré tout, Christine Fréchette garde le cap.
14: On met la gomme pour que l'ensemble des projets de loi qui sont en discussion actuellement en commission parlementaire puissent aller de l'avant.
9: Comme quoi les semaines de prorogation de l'Assemblée nationale qui ont suivi l'entrée en poste de la première ministre donnent lieu à une fin de session pour le moins chargée. Ici Sébastien Desrosiers, Radio-Canada, Québec.
1: Et toujours en politique québécoise, la ministre de l'Environnement, Pascale Derry, n'exclut pas la possibilité d'un bureau d'audience publique sur l'environnement, un BAP, chargé d'étudier les pénuries d'eau. Des élus et des groupes environnementaux de la Montérégie s'inquiètent de la diminution des réserves d'eau souterraines dans la région et demandent à Québec de se pencher sur la question. La ministre Derry affirme cependant qu'elle a besoin de plus de données pour déterminer l'ampleur du problème.
15: On va avoir ces discussions-là. Est-ce qu'on peut pousser la réflexion plus loin? La réponse est oui. Est-ce que le BAP est le meilleur outil pour répondre à ces questions-là, pour s'assurer d'avoir un portrait complet, plus précis, parce qu'on manque de données actuellement. Ça nous prend davantage de données pour avoir un portrait beaucoup plus précis, beaucoup plus complet. Donc, on va évaluer tout ça. Si le BAP, en bout de ligne, s'avère la meilleure solution, ben on va se pencher là-dessus.
1: L'Institut climatique du Canada indique que la modification du climat a accentué le problème des sécheresses en les rendant plus fréquentes et plus sévères partout dans le monde. Et aux États-Unis maintenant. Le public du Madison Square Garden a bruyamment hué Donald Trump avant le début du troisième match de la finale de la NBA. Le président américain a été chahuté lorsque son image est apparue sur les écrans géants pendant l'hymne national. Par mesure de sécurité, les autorités ont bouclé tout le secteur entourant la salle de spectacle à Manhattan en raison de la présence annoncée du président. Les festivités extérieures ont été annulées. C'est la première fois qu'un président en exercice assiste à un match de la finale de la NBA. Et en terminant, un fort séisme a frappé l'île de Cuba. Les autorités n'ont pas immédiatement fait état de dégâts ou de victimes. Le tremblement de terre a atteint une magnitude de 6,1 selon l'Institut géologique américain. La secousse s'est produite à environ une centaine de kilomètres de l'ouest du pays. Elle a été ressentie jusqu'à la Havane et même dans certaines régions de la Floride. Le séisme survient dans un contexte de crise économique et sociale en raison des sanctions américaines sur l'île.
8: Alors, bonsoir tout le monde. Bon début de semaine. On va parler de gros chiffres ce soir parce que on va parler de notamment de galaxies. Et pour étudier les galaxies, ça prend des gros appareils. Et là, je vais vous parler, et on va surtout vous parler ce soir d'un... Je ne sais pas si c'est le plus gros appareil scientifique jamais construit, mais si c'est pas lui, c'est pas loin. Vous écoutez Moteur de recherche?

Et ce soir, un moteur de recherche qui répond à vos questions en sciences, santé, technologie, environnement, consommation, faire croître un plant de tomates à l'horizontale. Quels sont les avantages? Quels sont les inconvénients? Pourquoi les galaxies ont-elles généralement une structure plane plutôt qu'une forme sphérique? Ben ça, c'est un auditeur qui nous a demandé ça. Est-ce qu'effectivement, c'est le cas? Puis on va aussi répondre à une question très, très chouette, c'est-à-dire, qu'est-ce qu'il y a au bord? Tu sais, sur le coin, là, quand t'arrives au bout de la galaxie, genre, est-ce que tu tombes dans l'espace? Comment les poils repoussent après une épilation et une perte d'odorat causée par un médicament est-elle réversible?

0: fin de semaine, que vous avez planté des fleurs, si vous avez eu la chance de planter des fleurs, ça fait du bien se mettre les mains dans la terre. Et si c'est pas le cas, ben, j'espère que vous avez passé un beau week-end pareil. On a du monde qui rayonne ici ce soir en studio, je dois vous le dire. On a Chloé Bourquin. Bonsoir, Chloé.
1: Bonsoir.
0: On a Nathalie Letarte. Bonsoir, Nathalie.
2: Bonsoir, Mathieu.
0: Et on a notre invitée. C'est la deuxième fois qu'on la reçoit à l'émission déjà, parce qu'on avait tellement adoré son passage quand on est allé la voir chez elle à l'Université Laval. C'était pour l'Expo Science il y a quelques mois. C'est Marie-Lou Gendron-Marcellet, qui est astrophysicienne, professeure adjointe au département de physique, de génie physique et d'optique de l'Université Laval, titulaire de la chaire de recherche du Canada sur les environnements des amas de galaxies. Bonsoir, Marie-Lou.
1: Bonsoir.
0: C'est un beau gros titre.
1: Oui, mais ça, wow, c'est intense.
0: Une belle tartine, on aime ça. Je vous présente, avant de revenir parler de ces télescopes et de ces appareils qui sont quand même très, très gros, je vous présente quelqu'un que vous connaissez bien à l'émission, c'est Pierre-Antoine Gilbert. Bonsoir, Pierre-Antoine.
3: Allô, Mathieu.
0: Enseignant à l'Institut national d'agriculture biologique. Pierre-Antoine, ce matin, dans l'actualité, j'ai vu cette nouvelle, comme vous, j'imagine, du gouvernement fédéral là, qui commencerait peut-être à rétro-pédaler sur la question des pesticides. Puis là, je me suis dit, mon Dieu, Pierre-Antoine Gilbert doit avoir tellement d'affaires à dire là-dessus. et vous, qui enseignez l'agriculture biologique, ça a dû vous faire friser vos petits cheveux courts.
3: Ben oui, quand même. Ce qui me fait friser beaucoup les cheveux, peu importe si ça soit biologique ou conventionnel, je pense que c'est le fait de ne pas écouter la science et les scientifiques qui sont derrière. On a quand même l'Agence de réglementation de lutte antiparasitaire, l'ARLA, au Canada. Puis je pense que c'est important que nos politiciens les écoutent et que ça ne devienne pas un truc partisan.
0: Ouais.
3: Puis il existe quand même d'autres moyens de lutte. Là. La lutte mécanique, elle a été mise de l'avant. Puis des fois, les stratégies, c'est peut-être de combiner une simple utilisation de pesticides avec du désherbage mécanique, Mathieu.
0: Ouais.
3: Mais un des problèmes qu'on voit de plus en plus, c'est qu'il y a beaucoup de populations de mauvaises herbes. On parle de 153 populations qui ont été répertoriées en 2025 qui sont résistantes aux herbicides. Ça veut dire que ces produits-là marchent de moins en moins, puis malheureusement, continuent peut-être à contaminer nos cours d'eau. Là.
0: Ouais. Et quand j'entendais parler de sécurité alimentaire, je sais pas si vous avez eu la même réaction que moi, j'avais l'impression de lire une ligne de lobbyistes.
3: Ben, je pense qu'on est dans les temps, là. Ça me rappelle un peu celle sur les boissons énergétiques et le pamplemousse. Mm-hmm. Fait que, je veux pas faire d'amalgame, là, mais je le fais quand même.
0: En tout cas, envoyez-nous des questions si vous voulez qu'on aille plus loin ici à l'émission là-dessus. On se parle dans quelques minutes, Pierre-Antoine, mais juste avant, je veux vous présenter un appareil extraordinaire. Vous savez que moi, j'ai un petit faible pour les télescopes. J'en ai visité quelques-uns dans ma vie. Un des plus beaux voyages de ma vie, c'était aller au Nouveau-Mexique, dans le désert, voir le Very Large Array, qui est un radiotélescope absolument splendide. Et là, il y en a un nouveau qui est en train de d'être construit un peu partout. Quand je dis un peu partout, là, c'est Australie et Afrique du Sud. Et ça tombe bien parce que Marie-Lou Gendron-Marcellet travaille sur l'équipe de construction?
1: Oui, j'ai déjà travaillé un peu, impliqué en tout cas sur les bords de cette grande expérience-là. Ouais.
0: Mais quand on dit grand, là, c'est gigantesque, cet appareil-là.
1: C'est une grosse affaire. Ouais, ouais. En fait, c'est deux télescopes différents. Ouais, complètement différents.
0: Et qui vont vous permettre de voir quoi?
1: Mais c'est le monde radio. Donc, c'est la lumière qui sont invisibles à nos yeux, à nous. Donc, la lumière radio qui vient de plein de choses, mais entre autres de galaxies très lointaines. Ça va être le télescope radio le plus sensible au monde qui va être construit.
0: Carrément. Hein, ouais. Carrément. Est-ce que ça va rendre caduque des appareils comme le VLA, le Very Large Array, au Nouveau-Mexique?
1: Pas tout à fait, parce que en fait, ce télescope-là, comme il va être au sud, en fait, dans l'hémisphère sud. Donc, il va seulement pouvoir voir l'hémisphère sud. Donc, c'est important aussi d'avoir d'autres télescopes qui peuvent faire d'autres choses dans le Nord. Ouais.
0: En tout cas, si vous voulez voir ce à quoi ça ressemble, faites une recherche sur Square Kilometer Array, donc SKA. Vous irez voir, les images sont assez impressionnantes là, parce qu'on va être dans le désert en Australie et en Afrique du Sud également. Première année 2027, c'est ça?
1: Oui, on parle des premières données qui vont devraient sortir en 2027. Ouais. Pour un des deux, en tout cas.
0: Allez-vous l'utiliser?
1: Ben, j'espère que oui. Ah, c'est vraiment ça que je me prépare depuis plusieurs années pour ça.
0: Ça doit coûter un bras?
1: Ah, ça, oui. En fait, c'est 14 pays membres qui le construisent tout ensemble. Ouais.
0: Mais vous, quand vous faites des demandes dessus, le bill, est-ce que c'est pas à vous?
1: Oh. Non? J'espère que non.
0: D'ailleurs, c'est intéressant de voir comment on paye quand on va. On veut des questions pour pouvoir y répondre. Alors, si vous voulez aller voir le site de ce Square Kilometer Array, c'est sko.int. Peut-être une future Future question pour moteur de recherche. Bienvenue parmi nous, Marie-Lou Gendron-Marcellet.
1: Merci beaucoup, merci beaucoup.
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0: On va parler de tomates horizontales parce que ça fait tellement moteur des questions sur les tomates horizontales avec notre ami Pierre-Antoine Gilbert, qui est agronome, enseignant à l'Institut national d'agriculture biologique. On a André Noël qui nous envoie ceci. Ma voisine a toujours de superbes tomates chaque année. J'ai su cette semaine qu'elle les plante à l'horizontale. Je ne savais pas que cette technique existait. Est-ce qu'il y a un avantage? Est-ce mieux? Pourquoi? On dirait que j'ai de la difficulté à me convaincre qu'il y ait un avantage, mais force est d'avouer que ces tomates sont toujours plus belles que les nôtres. Je me suis dit que vous connaissiez sûrement quelqu'un qui connaît la réponse et qui pourrait éclairer ma lanterne. Alors oui, cet éclaireur de lanterne, de réverbère, pour reprendre une formule connue, il s'appelle Pierre-Antoine Gilbert. On le joint dans sa campagne à Tingwick. Pierre-Antoine.
3: Dans ma campagne où j'ai justement planté mes tomates aujourd'hui, Mathieu.
0: Ah oui, hein? Donc, à l'horizontale?
3: Oui. Ouais.
0: Oui ou non?
3: En diagonale.
0: En diagonale. Wow, OK, ça, c'est les techniques de l'avenir. Oui. Ça se peut ou pas, des tomates à l'horizontale?
3: Oui, ça se peut tout à fait. Puis honnêtement, je pense que c'est une des questions ou des pratiques qui revient le plus sur les plateformes d'échange, sur les réseaux sociaux. Elle fait bien de poser la question et de se demander la raison du pourquoi. Puis moi, ce que je trouve ça vraiment mignon là-dedans, c'est qu'il n'y a pas juste l'herbe qui est plus verte chez le voisin, Mathieu. Il y a aussi les tomates qui sont plus rouges, si je comprends bien le sens de sa question.
0: Ouais.
3: Moteur de recherche, c'est probablement l'émission la moins binaire de toutes les émissions. Là, je suis pas comme un ordinateur 1-0. Fait qu'il y a beaucoup de nuances. Je vais essayer d'en faire part là, tout au long de ma chronique. Là. Puis la première chose, je vous dirais, c'est que ça va dépendre du contexte dans lequel on va planter. Par contexte, je me demande, est-ce qu'elle va planter en pot, est-ce qu'elle va planter en plein champ dans son jardin? Ensuite, le type de tutorage qu'elle va utiliser, est-ce que ça va être... je sais pas si vous voyez dans votre tête les cages à tomates, là, c'est un peu des cônes, en forme de cône, c'est circulaire, c'est métallique, puis ça vient soutenir le plant. Versus, je dirais, un tutorage à la verticale où l'on vient attacher les plants. Le type de variété, évidemment, puis je vous dirais, ça dépend à l'échelle qu'on le fait. Donc, dans les serres où j'enseigne, on vient greffer les plants, Mathieu, pour des raisons agronomiques de phytoprotection. On veut éviter des maladies de sol. Puis à ce moment-là, si je viens enterrer par-dessus ma greffe, la fusion, le point de greffage où la cicatrisation s'est faite, bien, le problème, c'est que ma partie aérienne qu'on appelle le greffon risquerait de s'affranchir. Puis à ce moment-là, ça n'aurait pas valu la peine de faire ce greffage-là. Fait que vous comprenez qu'il y a plusieurs, je dirais, nuances qui doivent être apportées. Mais la raison du pourquoi on peut le faire avec la tomate, qui est une caractéristique biologique, morphologique importante, c'est que la tomate a une très grande capacité à faire ce qu'on appelle des racines adventives au niveau de sa tige.
0: Ah donc, oui? Qu'est-ce que c'est des racines adventives?
3: C'est comme si au niveau cellulaire, il y avait une différenciation qui se faisait. Puis à ce moment-là, la cellule qui était prévue pour être une tige peut décider de redevenir racine. Puis des fois, on va le voir, ça forme comme une espèce de gale un peu beige, un peu liégeuse, surtout dans des conditions extérieures où c'est très humide, le taux d'humidité est très fort. Puis à ce moment-là, ce qui va se passer, c'est qu'on va avoir l'impression que c'est une petite boursouflure qui peut ressembler à une maladie, mais ce sont éventuellement des futures racines à en devenir.
0: Ah,
3: parce
0: ouais.
3: que la tomate, elle a... Comment dire, elle veut prendre, posséder le monde, tiens. Elle veut avoir une emprise sur tout le monde.
0: Elle veut vivre, c'est ça que vous voulez dire, là. Ouais.
3: Exact. Comme plein d'autres plantes potagères, quand même. Si on pense à la fraise qui fait des stolons, c'est comme une tige aérienne, mais elle va aller faire des petits bébés un peu partout sur lesquels il va avoir aussi des racines adventives parce qu'elle aussi, elle veut contrôler le monde, là. Finalement, elle chicane toute la gang.
0: On vient de parler des tomates et des fraises pour le contrôle du monde. Bravo. C'est la première fois, je pense, que j'entends ça dans ma vie. Alors, il y a une première à tout.
3: Ce qui fait quand même une belle salade au final.
0: Ben là, c'est clair, comme petit rosé. Là. En plus, on a la température pour ça. Mais là Pierre-Antoine, là, vous parlez les tomates, il faut les aider. On a l'impression, là, c'est tellement compliqué. Puis juste les faire tenir debout.
3: On
0: dirait que ça prend un doctorat. C'est pas mieux. Non, mais c'est vrai, ils sont pas faites fortes, ces tomates-là. Dans le fond, on n'est pas aussi bien de les laisser aller où est-ce qu'elles pousseraient normalement.
3: Oui et non. Bon, OK. La tomate, c'est une culture qui est capricieuse, mais qui pardonne beaucoup. Fait que c'est pas pour rien que c'est la reine du potager. Là, elle a un peu cette étiquette-là. Elle demande des soins, puis elle demande un certain laisser-aller, puis elle va nous le rendre, puis elle va nous le donner, dans le fond. Puis il faut pas oublier une chose, quand même que vous la plantiez à l'envers, là, j'exagère un peu, à 90 degrés ou à 45 degrés, elle va finir par faire ce qu'on appelle, puis ça, vous connaissez ça bien, Mathieu, mais le phototropisme, c'est-à-dire qu'elle va chercher la lumière au niveau de ses feuilles, puis ses racines vont finir par faire du géotropisme, donc il va chercher par la gravité à descendre. Fait que même si vous la plantez à 45 degrés, au final, elle va finir par se relever et se redresser, puis c'est là, comme vous dites, que des fois, elle a de l'air bête un petit peu, mais là, l'idée de venir la tuteurer, puis essayer de venir l'aider. Mais au départ, ce qu'il faut comprendre, c'est que la tomate, à l'état sauvage, c'était une liane courante au niveau du sol. Donc, elle n'avait pas d'organes pour s'attacher de vrai, comme on peut voir des fois avec le concombre, ou comme les haricots grimpants, eux autres, ils font du thymotropisme. Là, quand ils frappent un obstacle, ils vont s'enrouler autour parce qu'ils ont comme des petits crochets sur la tige. La tomate, elle, elle n'a pas ça.
0: C'est une liane rampante. Hey, non, mais oui. Ça, c'est quand même... Je sais pas pour vous dans le studio, moi, j'ai jamais allumé là-dessus. Là. Non, mais la tomate était une liane rampante à l'origine.
3: C'est quand la dernière fois que vous avez croisé un plant de tomate sauvage, Mathieu?
0: Je sais d'où ils viennent. On en a déjà parlé à l'émission. Voilà. C'était au Pérou, oui. Puis ça a l'air que c'était pas bien bon.
3: Non, c'est ça. Ben, surtout les vertes, parce que là, on est dans l'acidité, on est dans la solanine, fait que ça donne même mal au ventre. Il n'y a rien d'intéressant là. D'ailleurs, au début, c'est pour ça que les Européens en avaient peur. Mais bref, elle rampe au sol. Puis là, elle cherche un peu, pas à contrôler le monde. Je disais des niaiseries comme d'habitude, mais elle cherche à assurer sa survie. Fait qu'admettons, je ne sais pas, moi, il y a un animal qui passe par là, il y a piétine. Mais c'est là l'idée d'avoir développé des racines adventives qui vont être capables de se réenraciner ailleurs. Puis ça, c'est une technique même qu'on a utilisée, nous, les humains, pour essayer de multiplier les végétaux, qui s'appelle le marcottage. Donc, des fois, on vient enterrer un bout de branche, un bout de tige dans la terre, puis à ce moment-là, il va y avoir des nouvelles racines qui vont pouvoir émerger, puis ça va permettre à la plante de soit de la diviser, de la multiplier ou de

0: serait enracinée, surtout dans le cas où elle avait eu un problème de racine. À ce moment-là, même, ça peut aider à sa survie.
1: Revenons donc à la question de notre auditeur. Est-ce que ça leur donne un avantage si on les met à l'horizontale plutôt qu'à la verticale?
0: Ben là, je vais dire que pour les plants qui ont de l'air moche, qui ont étiolé, qui ont poussé en orgueil, là, c'est-à-dire des tiges minces, longues, etc., là, ils étaient dans la ouate, dans un centre jardin, dans une serre, chez un producteur, une productrice, maraîcher-maraîchère. Là, vous voulez les amener dehors, chez vous, plein soleil, au vent, il fait sec. Fait que c'est comme si on passait de « je suis bien, je suis dorloté » à un environnement plus austère. Fait qu'à ce moment-là, l'idée de venir les enterrer juste au niveau du vent, au niveau du fait qu'elles se tiennent mieux, ça va les aider peut-être après la phase d'acclimatation, là où on les habitue à aller dehors, à se réenraciner, puis peut-être justement du fait que la tige était mince, fragile, qu'elle pourrait casser facilement au vent. À ce moment-là, l'idée de venir enterrer le plant au niveau de sa tige, même des fois, il y en a qui vont enlever les premières feuilles, ils vont les tailler, puis ils vont venir caler le pot là, un peu plus creux. Le hic, je dirais, de cette technique-là, c'est quand on a 4-5 plants, ça se fait bien. Moi, j'en fais 50 au jardin chez nous. Là, on est un peu fou de sauce à spag. Ben, faire des tranchées pour enterrer tout ça, c'est un exercice physique en soi. Puis dans ce travail, j'ai pas vu encore le volet planter des tomates. Mais j'imagine que ça
1: Vous pourriez même pas flasher ça sur les réseaux sociaux.
0: Exactement. Bon, je dis bien des niaiseries, mais tout ça pour dire que c'est une technique, honnêtement, qui peut être enviable pour sauver des plants, des fois, qui ont l'air un petit peu plus moches. Mais si on a des jeunes plants courts et trapus, on va respecter la motte. Fait que la motte, c'est vraiment la zone de terre qui arrête dans le pot. Puis là, à ce moment-là, on peut le planter au niveau de la motte si on trouve que nos plants sont forts. Ils ont l'air d'être costauds.
1: Ouais, respecter la motte. Que c'est beau. Voilà. Puis là, en même temps, ce que vous me dites, c'est que si les tomates de la voisine d'André Noël sont plus belles, c'est pas parce qu'elles sont à l'horizontale, c'est peut-être pour d'autres raisons.
0: Ah, c'est peut-être le soleil, c'est peut-être la fertilisation, c'est peut-être le choix de la variété. Moi, je pense que si sa voisine fait des meilleures tomates qu'elle, peut-être qu'il pourrait travailler en communauté, puis elle, peut-être qu'elle préfère les fraises que je parlais tantôt.
1: C'est lui,
0: les concombres.
1: C'est André Hill.
0: Ah, ouais.
1: André ferait des fraises, puis sa voisine ferait des tomates.
0: Échanges. Des échanges, mais qui apprécie la sandwich aux tomates que sa voisine lui sert. Je pense que ça reste majeur, mais il y a un paquet de facteurs qui font que la tomate du voisin est plus rouge que la nôtre. Ça, c'est définitif.
1: Puis quel beau moyen aussi de faire du bon voisinage que d'y aller par ce troc de légumes.
0: Voilà.
1: Voilà. On vous souhaite une très bonne saison, Pierre-Antoine. J'espère que vos tomates vont déjà bien.
0: Merci, Mathieu.
1: Pierre-Antoine Gilbert est agronome, enseignant à l'Institut national d'agriculture biologique qui nous parlait dans son champ, dans sa magnifique campagne de Tingwick.
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1: Avec Marie-Lou Gendron-Marcellet, qui est astrophysicienne, professeure adjointe au département de physique, de génie physique et d'optique de l'Université Laval, titulaire de la chaire de recherche du Canada sur les environnements des amas de galaxies. C'est la personne toute trouvée pour répondre à ces deux questions dont j'aime beaucoup la formulation. Pourquoi les galaxies ont-elles généralement une structure plane plutôt qu'une forme sphérique? Premièrement, est-ce le cas? C'est ce qu'on va voir avec Marie-Lou. Et l'autre question, l'espace qu'occupent les galaxies a-t-il des frontières? Ça, c'est Ed Bello qui nous a envoyé la première question, puis Elisabeth Doré de Sherbrooke pour la deuxième. Donc, est-ce que tu peux arriver comme au bout? T'es arrivé au bout de la galaxie, puis là, pouf! Tu tombes dans l'espace. Hein? Alors voilà, Marie-Lou, rebonsoir.
3: Rebonsoir.
1: On va le dire d'emblée, les galaxies, ça a pas mal plus de formes que l'on pense.
3: Ouais, exact. C'est ça, quand on pense à une galaxie, là, c'est une espèce de structure spirale, souvent. En forme de disque, non? C'est un peu ça l'image qu'on a, parce que c'est la forme qu'a notre propre galaxie à nous, qui est la Voie lactée.
1: Ouais. Okay?
3: Donc, c'est pour ça, probablement, que c'est la forme qu'on s'imagine le plus.
1: Souvent, quand on va la dessiner, c'est ça qu'on va voir.
3: Exact.
1: Peut-être les photos aussi qu'on va retenir davantage. Sauf que quand on regarde des photos de galaxies, de toutes sortes de galaxies, on se rend compte que c'est un zoo.
3: C'est un zoo,
1: c'est une ménagerie.
3: Exact. Ah, ouais. C'est vraiment, il y a toutes sortes de formes de galaxies.
1: Il y en a combien?
3: Il y en a plein. Il y en a des irrégulières. Il y en a qui ont complètement comme des formes un peu spéciales. Il y en a des spirales, par exemple. Puis après ça, il y a une autre classe qui est vraiment importante aussi, qui sont les galaxies elliptiques, qui sont les galaxies sur lesquelles je travaille. Donc, c'est pour ça que c'est important.
1: Exact.
3: Je les adore. Et donc, c'est vraiment des espèces de sphères d'étoiles. Donc, c'est pas du tout un disque. Okay? C'est vraiment une espèce de... comme une boule d'étoiles.
1: À quoi c'est lié, la forme des galaxies? Comment on les explique?
3: C'est ça la grande question. Puis ça, c'est toute la question de l'évolution, de la formation des galaxies. Puis ça, c'est ça,

0: C'est une grande, grande question. Beaucoup de monde qui travaille là-dessus, puis on n'a pas encore toutes les pièces du puzzle. Mais grosso modo, on peut s'intéresser à ben, où est-ce qu'on trouve des galaxies spirales, par exemple, versus où est-ce qu'on trouve des galaxies elliptiques. On peut voir, aller voir leur environnement. Okay? Aller voir ça. Fait que si on s'intéresse, par exemple, aux amas de galaxies, donc des ensembles de galaxies où on a comme des milliers de galaxies qui sont très proches, là, on retrouve plus de galaxies elliptiques que de galaxies spirales, par exemple. Ouais. Alors, les galaxies spirales, eux, ils se retrouvent moins dans ces espèces de rassemblements-là.
1: Si, par exemple, on regarde notre galaxie à nous, donc la Voie ouais. lactée, qui est une galaxie spirale, est-ce qu'on est dans un quartier où il y a beaucoup, beaucoup d'autres galaxies? Ou
0: non,
1: on est plutôt
0: c'est ça.
1: Seul
0: on
1: quand on compare
0: est...
1: à d'autres?
0: Exact. Nous, on est comme dans un petit village de galaxies. Donc, il y en a quelques-unes autour de nous. Andromède, je ne sais pas si vous connaissez, c'est notre voisine. Ouais. Notre voisine galaxique. Aussi, une galaxie spirale. Après ça, il y a les nuages de Magellan, quelques petites galaxies comme ça, mais c'est pas gros. C'est quand même tranquille. Okay?
1: Et quand on sort de ça, il y a beaucoup, beaucoup de vide.
0: Ouais, exact.
1: Puis après ça,
0: il y a plein d'autres groupes. C'est ça qu'on appelle là, des groupes, là, des petits villages comme ça. Mm-hmm. Des espèces de petits groupes, villages de galaxies. Mais éventuellement, on rejoint un amas de galaxies qui est comme une espèce de grosse ville de galaxies ensemble.
1: Votre domaine de spécialisation, c'est les elliptiques?
0: Oui, ben c'est surtout les environnements justement des amas de galaxies. Qu'est-ce qui se passe dans ces endroits-là très complexes, très...
1: Qu'est-ce qu'on peut tirer justement comme enseignement du fait que quand on trouve des spirales, elles sont généralement tout seules, il n'y a pas trop de monde autour. Puis quand il y en a d'autres types, là, elles sont plus en gang. Qu'est-ce que ça nous enseigne sur la manière dont elles se forment ou... Où sont-elles peut-être rendues dans leur vie aussi?
0: Ouais, ben en fait c'est vraiment la preuve, la meilleure preuve qu'on a que probablement que les galaxies elliptiques se forment par fusion de galaxies. Vu qu'on les retrouve principalement dans des endroits justement où il y a beaucoup d'interactions de galaxies, ben on se dit ben nécessairement probablement qu'ils sont venus justement de fusion de deux galaxies spirales par exemple. Mm-hmm. Après ça on a des simulations qu'on peut faire qui vont dans ce sens-là, qui vont quand on les mélange ensemble toutes ces deux immenses galaxies-là, ça peut faire une espèce de boule d'étoiles. Donc, les étoiles vont comme être un peu genre sur plein d'orbites un peu chaotiques. Puis ça va faire comme une sphère d'étoiles.
1: Ouais. Mais qu'est-ce qui explique le fait qu'on en aurait, quand on a des elliptiques, il y en a beaucoup, beaucoup entre elles, puis que nous, on est dans notre petit groupe ici, là, c'est quand même assez vide.
0: Oui, bien ça, c'est ça. Pourquoi est-ce que c'est pas uniforme?
1: Ouais.
0: C'est ça, c'est un peu... c'est ça, quand on regarde la distance des galaxies, la distribution autour de nous, vous pouvez voir des simulations de ça, ou même en fait, on est capable de mesurer là, la distance des galaxies autour de nous, puis avoir une carte de ce réseau-là de galaxies, puis on voit que c'est pas du tout uniforme. Donc, ça fait comme des espèces de filaments. Okay, qui se connectent ensemble. Okay? Et quand ils se connectent, ben c'est là qu'il y a les amas. Okay? Donc, nous, on n'est pas dans une connexion entre ces filaments.
1: On est sur un petit filament.
0: Ouais, c'est
1: un
0: ça. On est dans un endroit où il y a moins de galaxies, par exemple. Mais donc, des endroits plus denses.
1: Et donc, on comprend encore mal ces phénomènes-là, si je comprends.
0: Ben là, d'où vient cette structure-là?
1: Ouais, ouais.
0: C'est la grande question. Il faut remonter vraiment, vraiment, vraiment loin. Donc, à l'époque du Big Bang, par exemple. Donc, quand l'univers est né et a pris l'expansion, ben là, on pense qu'il y a des endroits où il y avait un petit peu plus de matière, vraiment très, très, très faible. Okay? Une distribution, c'est ça qui n'est pas uniforme, où il y a des endroits avec un peu plus de matière que d'autres, des fluctuations comme ça là-dedans. Et les endroits avec un peu plus de matière, bien, c'est là que se seraient formées d'abord les premières galaxies, etc., et là, les amas, etc. Donc, c'est peut-être ça qui explique cette structure-là.
1: Si je comprends bien, si c'est une galaxie spirale, elle est donc potentiellement la résultante de la rencontre, de la collision d'autres galaxies?
0: Oui, mais
1: on mêlera pas plus les gens là. Les elliptiques donc serait la conséquence de collision d'autres galaxies. Donc potentiellement elles sont un peu plus vieilles que d'autres galaxies.
0: Ouais, ou si peut-être, mais c'est pas nécessairement. Ça peut être aussi une galaxie spirale qui a évolué dans un environnement où il y avait moins d'interactions. Donc elle a aussi eu des interactions avec des plus petites galaxies, mais elle a pu garder cette forme là. Donc c'est pas nécessairement une indication de l'âge. Pas nécessairement.
1: Okay, okay.
0: Ça dépend beaucoup de son environnement.
1: Ouais. Là, on a une collision qui s'en vient, je vous le dis tout de suite, parce que la Voie lactée où on habite, il y a une galaxie qui s'en vient, en fait, où je ne sais pas si c'est nous qui allons vers ou l'autre qui s'en vient. Bref, il y a Andromède qui s'en vient. On va se rencontrer dans combien d'années à peu près?
0: Quelque chose comme 4 milliards d'années.
1: Okay,
0: 3-4
1: milliards, il y a moins. On va voir venir.
0: Ça va être magnifique.
1: Oui, ça devrait. Mais justement, Si, mettons, évidemment, nous ne serons probablement plus là, non, parce que le soleil va avoir...
0: Oui, c'est ça, disons, c'est pas devenir... mal dans la période c'est critique, ça, ça ouais. fait chaud. Là. Ouais.
1: Mettons là, que les deux galaxies se rencontrent mm-hmm. à un moment où nous, on est là. Mm-hmm. Est-ce qu'on le verrait dans le ciel?
0: Oui, on verrait dans le ciel. Il y a comme des espèces de simulations, là, si vous pouvez regarder sur Google de ça, de quoi aurait l'air le ciel. Là. Fait que ça ferait juste, il y aurait juste beaucoup d'étoiles.
1: Ouais.
0: Beaucoup d'étoiles. Puis aussi la fusion de deux galaxies, ce que ça fait comme un baby boom d'étoiles. Okay? Là, il y a
1: donc
0: le gaz.
1: Ça recrée des étoiles.
0: Ça recrée encore plus d'étoiles. Fait que ça serait un ciel incroyable.
1: Mais il y a beaucoup de vide dans ce dont on ne se rend pas trop compte quand on pense à l'espace. Là, on voit des galaxies partout, mais c'est parce qu'il y a beaucoup de vide. C'est parce que là, elle se rentrerait dedans. Presque pendant un moment, il n'y aurait pas d'étoiles qui se toucheraient vraiment. Là.
0: Ça non, serait, c'est ça. C'est ça. La conception qu'on a d'une galaxie, c'est comme bien des étoiles toutes proches les unes des autres. Non, alors que non, les distances entre les étoiles sont tellement, tellement grandes que c'est vraiment comme lancer comme deux poignées de sable, disons, là, de très, très loin. Il n'y a presque pas de possibilité de collision d'étoiles. Okay?
1: Ce qui nous emmène à la question de notre auditrice que j'aime bien, Elisabeth Doré. L'espace qu'occupent les galaxies, a-t-il des frontières? À partir de quel moment tu dis, OK, là, c'est plus là, là c'est comme on est ailleurs?
0: Excellente question aussi, vraiment.
1: Wow, hein? Oui.
0: Super intéressant. Mais non, ça l'a pas vraiment. C'est flou un peu. Là, c'est pas comme la surface de la Terre ou quelque chose.
1: Ou la table ici. Ou la table.
0: Fini,
1: non, c'est à un moment donné, là,
0: on finit pas, tu sais, parce que, en fond, une galaxie, ça tient ensemble à cause de la gravité. Puis la gravité, ça va à l'infini. Là, plus on est loin, plus elle est faible, mais elle est quand même là toujours. Ouais. Donc, ce qui arrive, c'est que oui, il y a comme un endroit où on a plus de gaz, de poussière d'étoiles. Ça, c'est la galaxie comme telle. Puis là, à un moment donné, il y en a un peu moins. Quelle définition, quelle explication. Et donc, ça, c'est la fin, OK? Mais c'est pas vraiment super bien défini. Donc, on peut utiliser, il y a toutes sortes de façons de la définir entre nous autres, là.
1: Ouais.
0: Mais c'est pas quelque chose
1: qui se passe. À un moment donné, il y a une manière scientifique de le dire.
0: Exact.
1: C'est ça, hein? C'est ce que vous nous dites.
0: Ouais, à un moment donné, ça finit. Non, mais c'est ça. Mais c'est pas parce que, c'est pas à un moment donné-là, il n'y a plus d'étoiles de l'autre bord. Au contraire. Puis en fait, il y a aussi des étoiles entre les galaxies. Okay? Donc, il y en a un peu partout. Là, mais ils sont tellement, il n'y en a tellement pas beaucoup que c'est très, très difficile d'observer la lumière de ces étoiles-là.
1: Vous êtes à Montréal, parce que vous êtes d'habitude à l'Université de Laval.
0: Ouais.
1: Là, vous êtes à Montréal pour la grande rencontre là, des astronomes canadiens.
0: Exact.
1: Donc, vous allez présenter une conférence sur... sur le site, c'est marqué... Galaxy Cluster.
0: C'est
1: Donc amas de galaxies. C'est large comme.
0: C'est large, c'est le fun.
1: Vous allez parler de quoi?
0: Des amas de galaxies.
1: Ah ouais?
0: Ouais. De mes travaux, des travaux de mes étudiants, tout ça. Du SKI un petit peu.
1: Donc le SKI qui est ce radiotélescope qui sera en.
0: Essayer d'encourager les gens à devenir à l'utiliser éventuellement, tout ça.
1: Voilà, donc ça a lieu cette semaine.
0: Oui, ça commence demain matin au Campus 1000, gros party. D'astronomie.
1: Oui, et il y a notre collègue Nathalie Ouellette qui d'ailleurs va faire une conférence, prononcer une conférence,
0: c'est
1: demain, je crois. Donc là, on est lundi. Donc, oui, c'est mardi.
0: Je pense que oui.
1: Je vais juste aller vérifier.
0: Elle est incroyable.
1: C'est incroyable.
0: Ouais,
1: ça fait
0: vous le savez.
1: Les débuts en plus.
0: Ouais.
1: On s'est l'air très bien depuis tout ce temps. Merci Marie-Lou Gendron-Marcellet, qui est astrophysicienne, professeure adjointe au département de physique, de génie physique et d'optique de l'Université Laval, titulaire de la chaire de recherche du Canada sur les environnements des amas de galaxies. D'ailleurs, pour la petite histoire, vous êtes l'élève de notre très bonne collaboratrice aussi Julie Lavatic, Larondo.
0: Oui.
1: Voilà, depuis 2018.
0: On la salue.
1: Elle nous écoute avec ses enfants en plus.
0: Oui.
1: Voilà, vous répondiez donc à deux questions, deux très bonnes questions. Ça nous amène vraiment à parler de choses éminemment fondamentales. Question d'Ed Bello et d'Elisabeth Doré. Bon séjour à Montréal, Marie-Lou.
0: Merci
1: à très bientôt.
0: Merci.
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1: Alors voilà, pendant que je cherche l'horaire, je crois que c'est demain, oui. Donc oui, mardi 9 juin, c'est à 19h. Vous pouvez assister, donc le grand public peut y assister. C'est au Campus 1000, cette conférence de Nathalie Ouellette qui sera par la suite diffusée en ligne. Là, on a reçu encore une fois plein de questions au cours de la dernière semaine. Il y a Éric Fournier de Harford qui aimerait que l'on nous partage les perspectives de ce qui pourrait se produire lorsque l'intelligence l'intelligence artificielle va rencontrer un ordinateur quantique fonctionnel. Peut-être un Big Bang. José Desnoyers, à peu près dans le même sujet, question simple sur des éléments qui me semblent complexes. Quels pourraient être les impacts de l'avènement de l'ordinateur quantique sur l'intelligence artificielle? Alors voilà, on va vous trouver quelqu'un pour répondre à ça. Adèle Rioux de Montréal, pourquoi certains nuages ont une teinte plus grise, d'autres plus blanche?

0: Ah oui, ça, c'est intéressant. C'est pas que le reste, c'est pas intéressant. Mais c'est... Excusez-moi. Excusez-moi. C'est comme ta mère qui dit que t'es la mieux ta sœur. À quel point la composition de son atmosphère pourrait-elle être différente de la Terre tout en permettant aux humains de respirer? T'sais, jusqu'à quoi on s'empoisonnerait pas trop, dans le fond, si on arrivait sur cette planète-là? T'sais. C'est intéressant quand même, parce qu'on sait qu'ici, là, dans le système solaire, on compte pas là-dessus.
1: Non.
0: On compte vraiment pas là-dessus. Ne respirez pas de l'air martien, s'il vous plaît, à la maison. Ça va pas bien se terminer. Roger Clavet et Charles Bernier Clavet de Victoriaville. Une question de nous turlupine, mon fils et moi. Pourquoi sur les magnifiques photos de la Terre prises de la Lune par la mission spatiale Artemis 2, on ne voit aucune trace des dizaines de milliers de satellites actifs ou inactifs, débris spatiaux encombrants qui gravitent autour de notre planète? Les photos auraient-elles été retouchées? Ou s'agit-il plutôt d'un phénomène optique? Je pense que c'est bien petit.
1: Ouais.
0: Ah, ouais, c'est ça. C'est bien encombré. Mais c'est bien petit pareil. C'est ça qui est maudit. On ne les voit pas tant que ça. Puis ça va peut-être nous exploser à la figure très bientôt. Pénélope Brouillard. Bon, on va vous trouver quelqu'un néanmoins. Pénélope Brouillard de Montréal. Est-ce vrai que le bouton pour fermer les portes dans les ascenseurs ne fonctionne jamais? J'ai entendu dire... C'est vrai, tu sais, des fois, tu ne veux pas que quelqu'un... Non, c'est pas vrai. Ça m'est jamais arrivé. J'ai entendu dire que ce n'était qu'un bouton pour nous faire sentir en contrôle. Mais qu'en réalité, il n'y a aucun effet sur la vitesse à laquelle les portes se ferment. Est-ce vrai ou est-ce un mythe? Et il y a un courriel en lien, on va terminer avec ça, un courriel en lien avec la très bonne chronique de notre collègue Benoît Arsenault de l'Institut universitaire de cardiologie et de pneumologie de Québec la semaine dernière qui nous parlait de la lipoprotéine A. Bravo à vous et aux chercheurs qui nous ont informés sur la LPA. Il a osé dire que s'il y a des intervenants en santé, des médecins peut-être, qui sont à l'écoute, qu'ils nous invitaient à nous informer. J'ai récemment demandé qu'on inclue la LPA à mon bilan sanguin parce que Benoît nous disait que c'est pas souvent inclus, puis ce serait très pratique de le savoir. Je le vois opiner, vous seriez d'accord avec ça?
2: Ben, je pense que c'est pas dans les bilans de base là, qu'on fait.
0: Ben non, c'est ça. Hein. Mais il paraît que ça serait une bonne chose. Là. Mais évidemment, il doit y avoir bien d'autres questions qui naissent avec ça. Mais bref, la réponse fut très décevante. En clair, silence radio. Donc, de la part de son professionnel de la santé. La prévention ne fait pas encore partie de notre système de santé et c'est signé Émile Bouchard, qui est vétérinaire épidémiologiste à l'Université de Montréal. Vous savez que vous pouvez toujours nous écrire par la bulle de conversation sur l'application audio ou encore à moteurdecherche@radio-canada.ca. C'est toujours un grand plaisir de vous lire.
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0: Est-ce que ça coûterait plus cher d'inclure ça, Nathalie? C'est du temps de labo, hein, j'imagine, hein, c'est ça?
2: Oui,
0: hein?
2: Mais ça ne veut pas dire qu'on est capable de faire facilement les analyses, puis il faut que ce soit demandé en quantité suffisante pour faire des tests. Puis oui, il y aurait des frais supplémentaires, définitivement.
0: Voilà. On se parle dans quelques minutes, Nathalie, de médicaments qui font perdre l'odorat, ce qui est assez fâcheux. Est-ce qu'on peut... est-ce que c'est réversible? Mais là, auparavant, on est avec Chloé Bourquin, qui est journaliste à la presse, collaboratrice depuis plusieurs années ici à Moteur de recherche. On l'a même assistée dans son doctorat.
1: Exactement.
0: Alors, on était très contents de vous féliciter pour votre doctorat. Alors, on a Marc-Antoine qui veut savoir comment les poils du corps repoussent après une épilation. Quel mécanisme de la peau ou du corps le permet? Alors, Chloé, petit cours sur la pousse des poils, s'il vous plaît.
1: Effectivement. Donc, le poil se forme dans une petite poche qui se trouve sous la peau, qui s'appelle le follicule pileux. Donc, c'est là qu'on a la racine du poil, qui après s'étire, un peu comme un brin d'herbe. Ça s'étire en une tige, et puis après, ça finit avec...
0: Comme un plant de tomate.
1: Comme un plant de tomate, ouais. Exactement. Donc, c'est ça. Lorsque le poil tombe ou alors est arraché, le follicule doit alors fabriquer un nouveau poil. Et pour ça, il se sert de sa matrice pileuse, qui est située vraiment à la base du poil. Je crois que c'est à peu près la même chose qu'on appelle aussi la matrice au niveau de l'ongle du pouce, par exemple.
0: Ah,
1: c'est la même chose, on appelle ça la matrice, et puis il y a l'ongle qui pousse. Voilà, fun fact. Et, sinon, et donc, c'est là que les cellules se multiplient et après progressent vers le haut. Puis après, au fur et à mesure que les cellules progressent vers le haut, elles se déshydratent, elles se dessèchent, et puis hop, ça devient un petit peu plus dur, et hop, ça donne le poil qui après reforme sa tige, et puis ça... Voilà.
0: Alors voilà, nouveau poil. C'est très accéléré, bravo.
1: Exactement.
0: Mais après une épilation, qu'est-ce qui se passe?
1: Alors, après une épilation, en fait, il faut juste revenir au fait que tous les poils ne poussent pas nécessairement de façon synchronisée. Et heureusement, sinon on serait chauve, le quart du temps. Voilà, donc en fait...
0: voilà, ça serait intéressant.

0: expérience de pensée.
1: Mais voilà, donc les poils ne sont pas tous synchronisés de la même façon. Donc ils ont tous une phase de pousse, après donc de croissance, on appelle ça, après une phase transitoire, et ensuite une phase de repos, et puis après ils tombent, et puis après ils recommencent. Mais donc c'est ça, tous nos poils ne font pas ça au même moment, et heureusement. Et puis selon le type de poil qu'on a, on va pas avoir un renouvellement du poil qui va être vraiment aussi rapide ou aussi court. Donc, par exemple, pour les poils de duvet au niveau du visage, typiquement, pour donc les poils de duvet qu'on a, enfin c'est la plupart de nos poils de peau, en fait, chez les femmes, je crois, c'est surtout du duvet qu'on a. Donc ces poils-là, ça a un renouvellement qui est vraiment très rapide et les poils sont extrêmement fins. Versus, par exemple, pour les cheveux, on peut avoir une phase de croissance qui, pour le coup, peut durer plusieurs années. Donc en fait, au niveau de l'épilation, lorsque tous les poils, lorsqu'on fait une épilation, par exemple, à la cire, tous les poils qui sont assez matures, qui sont au-delà de la surface, sont arrachés d'un coup jusqu'à la racine. Et puis après, on repart de zéro exactement avec le follicule pileux qui fait sa matrice, etc. Donc ça peut prendre plusieurs semaines pour qu'un poil sorte. Mais on a en parallèle certains poils qui n'ont pas été arrachés par l'épilation. Puis à ce moment-là, eux, ils continuent à pousser normalement.
2: Ils font leur petite vie.
1: Ils font leur petite vie normale. Ils n'ont pas été arrachés. Donc, ils continuent leur croissance comme si rien ne s'était passé.
2: Mais quand on se rase par rapport à l'épilation, c'est quoi la différence?
1: Alors, pour ça, j'ai quelques petits, un petit tour de table pour voir un petit peu qu'est-ce que vous pensez de ces questions.
2: C'est le quiz du poil.
1: C'est le quiz du poil. Quatre questions. Première question. Est-ce que, selon vous, les poils rasés repoussent plus ou moins vite que les poils épilés? Quand je rase mon poil, quand on se rase, est-ce que ça repousse plus vite?
3: Pas plus vite, mais il est déjà là, fait qu'il est déjà apparu. Ouais. Là.
1: C'est la bonne réponse, effectivement.
4: On va continuer.
1: Ensuite,
2: 10 points chaque.
1: C'est ça. Les poils à raser, est-ce qu'ils repoussent en plus grand nombre que s'ils avaient été épilés?
4: Je penserais pas.
1: Non, effectivement, parce qu'on ne va pas nécessairement avoir plus de follicules pileux qui vont apparaître d'un coup en les rasant. Ça, c'est aussi deux choses que moi, je pensais quand j'étais petite. On m'avait dit ça, donc comme ça, je vous pose la question. Si je rase les poils de mes cuisses ou de mes bras trop souvent, ils vont devenir plus noirs, plus épais et plus durs. Vrai ou faux?
4: Moi aussi, j'entends ça.
1: C'est faux. C'est faux, exactement. On va expliquer pourquoi juste après. Et en tant que femme, si je rase le duvet que j'ai sur les joues, la moustache et le menton, est-ce que je vais finir par avoir de la barbe comme un homme?
3: Non.
1: Non. ça, c'est. En fait, je voulais avoir une barbe comme les grands quand j'avais 5 ans. J'ai volé le rasoir de mon père et je
2: ça
1: n'a pas fonctionné. Je me suis coupée avec le rasoir de mon papa. Voilà.
2: Pour vrai?
1: Oui, bah oui. Mais je voulais être grande. Je n'avais pas bien totalement compris certains concepts.
2: Mais on a un score parfait quand même du côté de Nathalie et de Marie-Lou. Hein. Bravo. Bravo.
1: Donc, parfait. Donc, en gros, c'est ça. Comme on a dit, donc, lorsqu'on a un poil rasé ou épilé, la vitesse ne change pas. Mais par contre, le poil épilé, il faut qu'il reparte de zéro dessous la peau. Et donc, ça met plusieurs semaines à ce qui sortent, versus le poil rasé, juste on l'a coupé à sa base, donc il continue à pousser normalement. Donc effectivement, on l'a dit, le fait de raser ou d'épiler n'enlève ou ne rajoute pas de follicules pileux. Donc en fait, dans les deux cas, le nombre de poils reste le même et heureusement, tout va bien, on ne va pas en rajouter. Et effectivement, lorsqu'on regarde un poil au microscope, on voit en fait que sa tête est plus souple, plus fine et plus claire que sa base. Donc ça fait qu'au moment où on le rase, on a l'impression qu'il est peut-être plus rêche, plus noir, plus dru.
2: Parce que c'est sa base.
1: Parce que c'est sa base, en fait. C'est ça, il a pas son petit bout.
2: Si
1: jamais on l'épile, si jamais il tombe, si jamais quoi que ce soit, il repousse tout pareil qu'avant, donc pas de stress là-dessus. Voilà. Rassurez vos enfants là-dessus si jamais ils ont, par mégarde, rasé un endroit.
2: Peut-être que vous étiez une influenceuse qui s'ignorait quand vous étiez petite et que vous vous rasiez avec le rasoir de votre papa parce que c'est une tendance.
1: C'est ça.
2: Sur
1: les réseaux sociaux. Exactement. Donc, pour les femmes.
2: De se raser.
1: Moi, j'ai eu beaucoup de.
2: Le duvet. Pour
1: exactement.
2: Les femmes.
1: Vrai. Ouais, raser. Donc, je sais pas, là, c'est peut-être mon algorithme qui est. Je sais pas, me pousse ce genre de contenu.
2: Peut-être que c'est
1: la peine de moi à 4 ans qui vole le rasoir de mon papa. Donc, c'est ça. Mais en gros, souvent, il y a des influenceuses qui se mettent une sorte de spray sur le visage qui fait apparaître distinctement le duvet. Et après, elles viennent se le raser avec une sorte de lame unique pour vraiment venir le raser de très près. Là, la question, c'est est-ce que c'est une bonne idée ou pas? Parce qu'il y a beaucoup de gens dans les commentaires qui disent tu vas finir par avoir des poils de barbe.
2: Parce qu'on fait ça, en fait, ce pourquoi elles le font, c'est elles disent que c'est une meilleure manière d'appliquer du maquillage.
1: Du fond de teint, ou alors d'appliquer leur cosmétique, que ça rentre mieux dans la peau. Donc, Alors, non, ça ne va pas faire qu'elles vont avoir des poils de barbe, etc., qui vont pousser plus dru, plus dur, plus de quoi que ce soit. Ça, c'est faux. Par contre, est-ce que c'est une bonne idée de le faire quand même? Bof. Enfin, c'est pas totalement horrible si les personnes le font. Chacun fait ce qu'il veut. Mm-hmm. Mais le problème, c'est que ça pourrait favoriser les poils incarnés. Donc, faut vraiment essayer de faire attention à ça. Ça pourrait aussi faire des toutes petites coupures, des micro-coupures qui peuvent venir s'infecter, favoriser éventuellement l'apparition de boutons ou alors aggraver des problèmes de peau existants. On parle d'eczéma, de psoriasis, de rosacée. Donc, si vous avez déjà ça, bah là, vous venez fragiliser votre peau. En fait, il faut juste se rappeler que de base, des poils, on en avait parlé d'ailleurs dans les poils de nez. J'avais fait une chronique sur les poils de nez à l'époque.
2: Le doctorat s'en vient, hein, quand même.
1: Le doctorat sur les poils. Donc c'est ça, les poils, ça joue quand même le rôle de barrière naturelle et quand on vient l'enlever, bah forcément ça peut venir aggraver ou causer certains problèmes. Et puis les poils jouent aussi le rôle de tuteur parce qu'ils viennent en fait aider le sébum à s'évacuer correctement. Si tu enlèves le poil, bon, ça pourrait éventuellement aggraver des problèmes d'acné. Par exemple, si on en a. Donc, juste, faites attention à vous. Et voilà, si jamais vous n'avez aucun problème et vous avez envie de le faire, allez-y. Vous n'allez pas avoir de barbe pour autant, mais voilà.
2: Mais faites attention. Les tendances sur les réseaux sociaux, ce n'est pas toujours des gens qui ont beaucoup de connaissances sur les sujets dont ils parlent, qui en sont les auteurs ou les autrices.
1: C'est ça. Et puis, en fait, aussi, je pense, j'avais lu certains articles où des dermatologues étaient interrogés et disaient, par exemple, que les produits cosmétiques sont formulés pour être mis sur une peau avec poils. Donc, avec du duvet sur la peau des femmes, notamment. Donc, lorsqu'on est là à enlever les poils pour, soi-disant, que ça pénètre mieux, que ça facilite, bah oui, mais ces produits-là n'ont pas été testés pour une peau sans poils du tout. Donc, ce n'est pas forcément la meilleure des idées.
2: De sages paroles, comme toujours. J'espère que Marc-Antoine, vous avez eu votre réponse. Chloé Bourquin, merci beaucoup pour cette enquête, d'ailleurs, qu'on va rajouter sur votre doctorat qui s'en vient sur le poil.
1: Sur le poil.
2: Voilà. Merci beaucoup, merci. Chloé.
1: Merci.
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2: Avec Nathalie Letarte, avec qui on va terminer cette émission, qui est pharmacienne au CHUM, professeure titulaire de clinique à la faculté de pharmacie de l'Université de Montréal. On a une question de Michel Jetnik qui dit que sa mère est anosmique depuis que son médecin lui a prescrit un médicament pour la pression nommée Altas. D'ailleurs, on va y revenir dans la chronique. Sans égard aux contre-indications reliées à l'âge, ça c'est son commentaire. Est-ce que ce genre de cas est sans espoir? Est-ce que le type de dommage relié à cet événement est irréversible? Si la réponse n'est pas évidente, comment connaître le potentiel de réadaptation? Merci de la part de ma maman qui aimait tant sentir les fleurs. Elle a 88 ans, la mère de Michel Jetnik. Alors, Nathalie, on va revenir sur cet épithélium olfactif qui est tellement important puis qui semble être un peu tout reviré là, quand on prend certains médicaments.
3: Ben oui, il y a plusieurs causes qui vont influencer l'odorat. Donc, dans le nez, à l'intérieur du nez, dans le haut du nez, c'est là qu'on retrouve l'épithélium, la couche de cellules là, qui va... qu'il y a des petits cils là, dessus, puis ces petits cils-là vont gober un peu les arômes, les petites molécules en suspension qu'on inhale, et ils vont envoyer un signal là, au bulbe, au nerf, puis qui va aller jusqu'au cerveau. Puis dans le cerveau, il y a le centre de l'odorat est à côté du centre de la mémoire, et ça va associer les informations ensemble pour identifier les odeurs. Donc, puis on sait aussi, on se rappelle, hein, j'avais fait une chronique similaire sur les médicaments qui changent le goût, ben il y a des médicaments aussi qui changent les odeurs, mais le goût et l'odorat sont très reliés ensemble. Donc, quand un est affecté, ça peut affecter l'autre également.
2: Bon. Les gens qui ont de l'anosmie, ils peuvent distinguer encore des choses ou plus du tout?
3: Comme je disais, étant donné qu'il y a un lien entre le goût et l'odorat, ces gens-là vont être capables de goûter le sucré, le salé, tout ça, mais ils ne vont pas être capables de distinguer les saveurs. Mais les gens qui ont une anosmie, des fois, il peut avoir une anosmie totale ou une anosmie partielle, qu'on appelle. Donc, il y a certaines odeurs qu'ils vont pouvoir percevoir. Par contre, ils peuvent percevoir moins ou percevoir
2: différemment.
3: Exactement, exactement. Ouais, c'est ça.
2: OK. Il y a beaucoup de causes, on le sait, des gens qui ont eu la COVID, là, qui d'ailleurs ne s'en sont pas toujours remis, hein, et qui sont demeurés anosmiques. Il y a plein de causes, là, à la perte de l'odorat, COVID, médicaments, mais d'autres
3: plein
2: aussi,
3: d'autres
2: là.
3: Causes. On va penser aux allergies saisonnières, les gens qui sont congestionnés à cause des allergies, l'air passe

0: moins bien, les odeurs passent pas. Peut y avoir un trauma crânien. Le pauvre joueur de hockey qui s'est fait casser le nez cette semaine, là, ben c'est sûr que lui, son odorat va être perturbé pendant les prochaines semaines. Des médicaments, de la chimiothérapie, de la radiothérapie, donc tout ce qui peut abîmer un peu les cellules. Puis l'âge, tout simplement, à partir de 40 ans, on commence tranquillement à perdre notre odorat, mais en haut de 60-70 ans, ça devient de plus en plus important aussi.
1: Bon, maintenant, revenons-en à ce fameux médicament là, dont nous parlait cet auditeur. Il s'agit de l'Altas, donc c'est bien ça. Il y a plusieurs noms.
0: Oui, l'Altas, c'est le nom commercial. Le nom générique, c'est du ramipril. Ça fait partie de la classe des inhibiteurs de l'enzyme de conversion de l'angiotensine. C'est bien compliqué, mais on les appelle les IECA. C'est un médicament qui est souvent utilisé pour la pression artérielle, mais également pour des patients qui sont diabétiques pour protéger leurs reins. Donc, il y a plein d'indications. Mm-hmm. Et leur mécanisme d'action, donc ils empêchent la conversion de cette enzyme-là, il y a un lien avec l'enzyme et probablement une molécule de zinc. Et la connexion entre cette enzyme-là et le zinc pourrait faire en sorte que l'odorat est affecté au niveau cellulaire. C'est une hypothèse.
1: OK, donc ce mécanisme par lequel on expliquerait qu'on perd l'odorat. Est-ce que tous les gens qui prennent ce médicament perdent l'odorat?
0: Non, pas nécessairement. Ça varie, c'est entre 1 et 20 % des gens qui ont rapporté avoir des troubles d'odorat ou de goût avec ces molécules-là. Pas nécessairement avec le ramipril, c'est plus rare avec le ramipril, mais avec les plus vieilles molécules là, comme le captopril ou l'enalapril, ça allait jusqu'à 20 %. Mais c'est pas si fréquent que ça. Quand j'ai eu la question, je me suis posé la question, il a fallu que j'aille chercher parce que je connaissais pas cet effet spécifique-là avec cette molécule-là. Mm-hmm.
1: Est-ce qu'il y a moyen de moyenner? Si on prend un médicament comme ça, j'imagine aussi que s'il y a prescription, on peut pas dire, bon, ben là, je vais arrêter parce que je ne sens plus rien, parce qu'il y a peut-être des complications qui vont venir avec le fait qu'on n'en prend pas. Est-ce qu'on peut rééduquer notre nez? Est-ce qu'on peut changer de médicament?
0: Changer de médicament, c'est sûr que c'est quelque chose qu'on peut faire. Donc, on va aller voir notre pharmacien, notre médecin, on va expliquer ça, on va regarder est-ce que la chronologie de l'apparition de cet effet-là correspond au début de prise de ce médicament-là. Mais il n'y a pas juste ce médicament-là pour traiter l'hypertension. Là, on en a des dizaines d'autres. Donc, on peut changer de classe complètement, aller chercher une nouvelle molécule, mais on ne peut pas arrêter du jour au lendemain tout seul. Il faut consulter un professionnel de la santé, mais on pourrait essayer. Puis là, l'effet pourrait être réversible. Puis là, ça dépend. Ça peut prendre des jours, des semaines ou des mois pour que l'effet disparaisse. Hein? Des fois, on arrête le médicament, mais il faut que les cellules se recréent, soient resynthétisées, soient réparées pour que l'odorat revienne.
1: Auquel cas, il faut prendre aussi un médicament qui n'aurait peut-être pas le même possible effet secondaire. Parce que là, si on prend un autre médicament puis qu'il y a cet effet-là,
0: on tourne en rond. Exactement.
1: Rééduquer son nez.
0: Ouais.
1: Est-ce que ça se peut?
0: Mais oui. Je ne le savais pas, j'ai appris aussi ça, j'ai appris plein de choses en faisant des recherches sur ce sujet. Il y a de la rééducation olfactive. Il y a eu des études pendant la COVID, mais ça existait aussi avant. Et on peut faire des tests, on achète soit des huiles essentielles ou on prend des aliments ou des produits qui sentent. Et typiquement, on va mesurer quatre odeurs. Là, je les cherche sur ma feuille, là, mais il y a la rose, le citron, le clou de girofle et l'eucalyptus. Donc, ce qu'on fait...
1: C'est quand même assez typé, là.
0: C'est sûr que si on ne sent plus rien, il faut commencer avec des arômes qui sentent quelque chose. Donc, on va sentir pendant 30 secondes à 2 minutes, deux fois par jour, matin et soir, pendant 4 mois, ces 4 odeurs-là, pour essayer de rééduquer son nez, de se rappeler à qu'est-ce que sentait la rose ou l'eucalyptus, puis essayer de stimuler ces cellules-là. Et les taux de réponse varient selon les causes, là, mais ça peut aller jusqu'à 30 % de taux de réponse. Donc, c'est possible que ça fonctionne quand même. Puis, on perd pas grand-chose. Là, dans le fond, ça vaut la peine de tenter l'expérience puis d'essayer de voir si on est capable de reconnaître ça. Il y a des kits qui se vendent là, tout faits, qui ont plus que ces 4 arômes-là, mais il y a des études qui ont été faites. Ça a été fait aussi après la COVID là, pour les gens qui souffraient de COVID longue puis qui avaient de l'anosmie. Donc, on peut essayer ces rééducations-là.
1: Bon, mais en terminant, en tant que pharmacienne, ce que vous conseilleriez à notre auditeur, c'est peut-être d'essayer d'aller voir d'autres types de médicaments contre l'hypertension. Je vous comprends. Bien, il y en a beaucoup, là.
0: Bien, il y a plusieurs classes. C'est sûr qu'on est habitué de prescrire souvent les mêmes classes, les antihypertenseurs. Puis des fois, avec un patient, on donne un médicament. Si ce n'est pas assez suffisant, on augmente la dose. Puis des fois, il faut

0: recruter un deuxième ou un troisième agent. Donc, ça dépend de plein de facteurs. Mais évidemment, je sais pas chez la maman de notre auditeur, elle a quand même son âge vénérable qui contribue. Uh-huh. Mais on peut changer d'antihypertenseur. Faut voir selon son profil, selon ses médicaments. Un médicament qui causerait pas trop d'effets indésirables, puis aussi pas trop d'hypotension, puis on veut pas qu'elle chute et tout ça. Donc, il y a une possibilité d'essayer d'autres agents, mais j'en parlerai avec le pharmacien ou avec son médecin définitivement.
1: Voilà. Ben, il y a peut-être de la lumière au bout du tunnel et peut-être que la mère de notre auditeur pourra sentir à nouveau les roses. C'est vrai que c'est un beau, chaque printemps, ça fait partie des plaisirs.
0: Absolument. Hein, ouais. Puis ce que je savais pas, c'est que si, j'avais pas réalisé non plus, mais c'est dangereux si on sent plus rien. On peut pas sentir les odeurs de feu, de fumée.
1: Mais on parle de la qualité de vie.
0: Ben oui, absolument.
1: Souvent, on parle beaucoup des problèmes de nutrition, notamment chez les aînés.
0: Oui.
1: Quand on ne peut plus rien, on peut se dénutrir assez rapidement.
0: Il y a quand même des risques. Ça paraît banal, ne plus sentir, mais il y a quand même des risques associés.
1: Ouais, très, très juste. Merci d'avoir souligné Nathalie Letarte. Je rappelle que vous êtes pharmacienne au CHUM, professeure titulaire de clinique à la faculté de pharmacie de l'Université de Montréal. Vous répondiez à la question de Michel Jetnik. Merci.
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1: On va aller avec notre ami Pierre-Antoine qui va nous parler d'un petit coin qu'il apprécie beaucoup, pas loin de chez lui.
3: 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Il y a une ambiance champêtre garantie avec des bons fromages puis peut-être une bouteille de vino si ça vous tente.
1: Voilà, donc c'est à Sainte-Élisabeth de Warwick, la fromagerie du Presbytère. Chloé, vous nous invitez à aller vous voir.
4: Alors,
1: faire de la vidéo et du journalisme décoiffant.
4: Exactement. Oui, c'est ça, un petit peu. En gros, ça fait un an à peu près que la presse a commencé à faire des vidéos sur TikTok, sur YouTube. Il y a certains réalisateurs aussi qui repartagent sur Instagram. On fait toutes sortes de reportages, certains à saveur scientifique. Moi, notamment, je suis allée visiter une usine de fabrication de rondelles de hockey.
1: Mais non.
4: Voilà, c'était très intéressant. C'était très cool.
1: Où est-ce qu'on fabrique des rondelles?
4: Alors, on les fabrique à Saint-Jérôme et on les sérigraphie à Sherbrooke.
1: Ah ouais.
4: Ouais, c'était vraiment très cool. Donc voilà, et puis souvent on a des petites questions qui reviennent, qui sont un petit peu style moteur de recherche, genre pourquoi les bâtons de hockey brisent-ils autant. J'avoue, il y a beaucoup de questions sur le hockey en ce moment. Mais
1: Clair. On n'a pas parlé des sels d'ammoniac tout à l'heure. Peut-être que parce que les joueurs de hockey en prennent beaucoup, peut-être pour éduquer son nez. Est-ce que ça pourrait marcher? C'est assez fort, par exemple.
0: C'est fort, effectivement.
1: Ouais. C'est pas ça chez vous. C'est pas une bonne idée. Merci beaucoup. Donc on vous suit sur le TikTok et l'Insta de la presse.
4: Exactement.
1: Chloé Bourquin, merci. On termine avec vous, Nathalie.
0: Oui, la boîte à outils des bibliothèques de l'Université de Montréal, il y a une section qui a été créée pour tout ce qui est utilisation de l'intelligence artificielle. Quand on veut faire des références, là, quand on fait des présentations pour
1: les
0: travail,
1: bonnes pratiques,
0: mettre des petites icônes développées avec l'IA ou non, des bonnes pratiques pour référer, là, c'est très utile.
1: Les bibliothécaires sont toujours de bons conseils pour ces questions-là. Puis on le dira jamais assez. D'ailleurs, il y en a plusieurs qui nous écoutent. On vous aime et on est content que vous soyez là. Merci beaucoup, de manière générale aussi, de nous écouter. On est là demain, 19h. N'hésitez pas à nous syntoniser. On aime toujours ça. Bonne soirée. Bye-bye.
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10: Ici Fred Harding, voici les informations. Louise Arbour a lancé dans son premier discours en tant que gouverneur général du Canada une mise en garde contre la polarisation extrême, mais aussi contre le consensus extrême, expliquant que c'est à travers leurs différences que les Canadiens construisent leur avenir commun. Des propos de l'ancienne juge de la Cour suprême et ex-haute

0: haute-commissaire de l'ONU aux droits de l'homme qui témoigne des valeurs qu'elle entend continuer de défendre dans son nouveau rôle. Louise Arbour a été assermentée devant un parterre de dignitaires réunis au Sénat à Ottawa. Yasmine Mehdi.
1: Salve de canon, tambour, hymne national. La cérémonie a été hautement protocolaire, à l'image de la fonction.
2: Oui, je l'affirme solennellement.
1: Mais Louise Arbour, 31e gouverneur général du Canada, a tout de même voulu y ajouter une touche personnelle.
3: Côtoyant les putains et les itinérants.
1: Elle a sélectionné la reine des Cowboys fringants comme prestation musicale en français au Sénat.
4: C'est important que ça soit une francophone.
1: Le choix d'une francophone pour occuper ce poste a d'ailleurs été salué par plusieurs dignitaires. Après la nomination de Mary Simon en 2021, qui ne parlait pas français. L'ex-premier ministre Jean Chrétien.
4: Ça avait été malheureusement une erreur.
5: En tant que juriste...
1: Mark Carney, lui, a surtout salué la longue carrière de juriste de Louise Arbour, elle qui a notamment été procureure en chef du Tribunal pénal international.
5: Elle a donné une voix à ceux dont la dignité était bafouée.
1: Dans son discours, la nouvelle gouverneure générale a voulu lancer un message aux Canadiens.
2: Nous sommes tous inévitablement préoccupés par le quotidien, par les exigences de nos enfants, de nos collègues, par le coût de la vie. Mais il n'en demeure pas moins que chacun et chacune, à sa façon, contribue à ce que deviendra le Canada.
1: Louise Arbour saura-t-elle s'adapter à un rôle plus symbolique et plus effacé? Ceux qui la connaissent sont convaincus que oui. Ici Yasmine Mehdi, Radio-Canada, Ottawa.
0: Et le compte à rebours est lancé à l'Assemblée nationale du Québec. Les élus se dépêchent d'analyser les différents projets de loi à l'étude avant la fin des travaux, vendredi. Sébastien Desrosiers a préparé ce qui suit.
6: Pensez-vous y arriver d'ici vendredi?
7: Absolument.
8: À quelques jours de la fin de la session parlementaire, le compte à rebours est commencé.
9: On a la ferme intention de pousser nos projets de loi, puis mes collègues sont ici au travail, comme moi.
8: Près d'une vingtaine de projets de loi sont toujours à l'étude, dont celui du ministre de la Sécurité intérieure, surnommé la loi Gabi-Renault, pour mieux protéger les femmes victimes de violences conjugales. Il a de bonnes chances d'être adopté, mais on ne peut pas en dire autant de toutes les réformes du gouvernement.
10: Si le projet de loi n'est pas adopté, demain à midi, il va mourir au feuilleton.
8: Éric Girard, par exemple, dénonce l'obstruction de Québec solidaire à ce qu'on a appelé Q5, une loi pour accélérer la réalisation de projets d'envergure nationale.
11: On est pressé dans le temps, n'est-ce pas?
8: La ministre de la Santé doit quant à elle jongler avec deux gros dossiers, dont l'interdiction de la vente de boissons énergisantes aux moins de 16 ans. Le gouvernement souhaite également adopter une réforme de la carte électorale que tente de faire avorter le député indépendant Youri Chassin.
12: Chaque député devrait représenter un nombre comparable d'électeurs et d'électrices.
8: Malgré tout, Christine Fréchette garde le cap.
13: On met la gomme pour que l'ensemble des projets de loi qui sont en discussion actuellement en commission parlementaire puissent aller de l'avant.
8: Comme quoi les semaines de prorogation de l'Assemblée nationale qui ont suivi l'entrée en poste de la première ministre donnent lieu à une fin de session pour le moins chargée. Ici Sébastien Desrosiers, Radio-Canada, Québec.
0: Et toujours en politique québécoise, la ministre de l'Environnement, Pascale Derry, n'exclut pas la possibilité d'un bureau d'audience publique sur l'environnement, un BAP, chargé d'étudier les pénuries d'eau. Des élus et des groupes environnementaux de la Montérégie s'inquiètent de la diminution des réserves d'eau souterraines dans la région et demandent à Québec de se pencher sur la question. La ministre Derry affirme cependant qu'elle a besoin de plus de données pour déterminer l'ampleur du problème.
14: On va avoir ces discussions-là. Est-ce qu'on peut pousser la réflexion plus loin? La réponse est oui. Est-ce que le BAP est le meilleur outil pour répondre à ces questions-là, pour s'assurer d'avoir un portrait complet, plus précis, parce qu'on manque de données actuellement. Ça nous prend davantage de données pour avoir un portrait beaucoup plus précis, beaucoup plus complet. Donc, on va évaluer tout ça. Si le BAP, en bout de ligne, s'avère la meilleure solution, ben on va se pencher là-dessus.
0: L'Institut climatique du Canada indique que la modification du climat a accentué le problème des sécheresses en les rendant plus fréquentes et plus sévères partout dans le monde. Et aux États-Unis maintenant. Le public du Madison Square Garden a bruyamment hué Donald Trump avant le début du troisième match de la finale de la NBA. Le président américain a été chahuté lorsque son image est apparue sur les écrans géants pendant l'hymne national. Par mesure de sécurité, les autorités ont bouclé tout le secteur entourant la salle de spectacle à Manhattan en raison de la présence annoncée du président. Les festivités extérieures ont été annulées. C'est la première fois qu'un président en exercice assiste à un match de la finale de la NBA. Et en terminant, un fort séisme a frappé l'île de Cuba. Les autorités n'ont pas immédiatement fait état de dégâts ou de victimes. Le tremblement de terre a atteint une magnitude de 6,1 selon l'Institut géologique américain. La secousse s'est produite à environ une centaine de kilomètres de l'ouest du pays. Elle a été ressentie jusqu'à la Havane et même dans certaines régions de la Floride. Le séisme survient dans un contexte de crise économique et sociale en raison des sanctions américaines sur l'île.
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0: Hey, bonjour.
1: Salut.
0: Allô, est-ce que c'est Catherine?
1: Oui, c'est vous, Marcel?
0: Mais c'est moi, Marcel.
1: Ça salut.
0: Ça me fait plaisir.
1: Ben, moi aussi.
0: Ça me fait plaisir de te voir. J'y ai pensé depuis qu'on m'a dit qu'on allait se parler aujourd'hui ensemble. Mais je suis content de voir le visage maintenant.
1: Eh oui, emmenez-vous-en, on va aller s'asseoir.
0: C'est beau.
2: Les humains qui se rencontrent, Marcel, 78 ans, ingénieur civil encore bien ancré dans sa vie professionnelle, sociale et sa Gaspésie natale. Père, grand-père et toujours en traitement pour un cancer de la prostate. Et Catherine, 57 ans, nouvelle grand-maman. La maladie, elle la connaît depuis l'enfance. À 10 ans à peine, elle était déjà confrontée à la maladie grave d'un proche. Puis au fil des années, d'autres êtres chers, dont son conjoint, sont frappés par le cancer. En 2018, c'est à son tour. Un diagnostic de cancer du sein lourd, avec un pronostic sombre. Mais de cette épreuve, elle fait autre chose. Une réflexion, un engagement. Catherine devient patiente partenaire dans le réseau de la santé. Elle met des mots sur ce que vivent les malades. Elle écoute, accueille, partage. Elle ouvre un espace où l'expérience humaine complète le savoir médical.
0: Pourquoi j'ai accepté de participer? C'est une bonne question. J'ai pensé qu'il allait avoir des Marcel à quelque part, puis des Catherine dans le monde, à quelque part. Ça peut être très proche, pas tellement loin. Puis qu'il allait pogner une petite épingle à quelque part et dire, c'est pas bête ce qu'ils se sont dit, puis c'est pour ça que j'ai dit oui.
3: Yeah!
0: Puis toi, c'est quoi qui t'a motivé à être là matin?
3: Moi, j'en manque pas une d'essayer de démystifier ce parcours-là. Je trouve que il y a tellement un mythe important. Tu dis cancer, c'est comme dans Harry Potter quand tu disais Voldemort. Là. C'est pas toi, là, mais moi, quand tu dis aux gens « j'ai eu un diagnostic de cancer », tout le monde te voit mort.
0: Ben, t'es bien toi le premier. Là. Non?
3: Oui. Oui. Il y a un bout où tu... Ben, ouf. Ou t'as peur.
0: Puis toi, tu crois que ce matin, ensemble, ça va t'aider à démystifier...
3: Ben, pour les autres.
0: Pour les autres.
3: Comme tu disais tantôt, ouais. Tu sais, s'il y a quelqu'un quelque part qui entend que c'est pas comme d'invu, que c'est pas comme... c'est pas aussi dramatique qu'on se l'imagine, je trouve.
0: C'est le mot, quoi, qui est dramatique.
3: Mais c'est le mythe autour de ça.
0: Ouais.
3: Ouais. Tu sais, à quoi le monde pense? T'entends cancer... Tu vois personne morte. Moi, j'ai quelqu'un dans mon entourage que chaque fois qu'elle me voit, comment ça va ta santé, puis elle me regarde le sein. Tu sais, ben, il est encore là. Regarde, il est là. Il est tout là. Il n'y a pas de problème. Tout va bien.
0: Ça te pogne-tu, ça, quand ça arrive?
3: Je trouve que c'est elle qui a peur bien plus que moi.
0: C'est une belle observation, ça.
3: Ce que les gens vivent quand on leur parle du cancer, ça parle beaucoup de leur propre peur, de leur finitude.
0: Ou bien qu'ils ont peur de te perdre.
3: Les deux. Puis ça, souvent, à un moment donné, j'avais une amie qui me dit, là, les traitements viennent de finir. Mon chum me dit, on peut-tu tourner la page puis parler d'autres choses, là? Elle dit, je vais le passer dans le blender. Puis, c'est correct. C'est comme ça que, après les traitements, c'est là que tu atterris, c'est là que les genoux te lâchent, puis que tu fais. Alors qu'elle, elle accuse le coup de ce qu'elle vient de vivre, parce que les traitements viennent de finir. Ben, elle était en maudit contre son chum. Puis, moi, je dis, tu m'aimes beaucoup, hein? Elle dit, oui. Moi, j'ai dit ça à mon chum. Faut que tu te dises qu'il n'est pas dans la même réalité que toi. Quand t'es proche aidant versus quand tu le vis, là, c'est deux réalités complètement différentes. Puis on met beaucoup de poids sur les proches. Faut qu'ils soient le roc solide de l'autre.
2: « Au Canada, près d'une personne sur deux recevra un diagnostic de cancer au cours de sa vie. Mais ce chiffre ne raconte pas toute l'histoire, parce qu'un cancer ne touche jamais une seule personne. Autour, il y a des proches, des enfants, des conjoints, des amis. Alors, au bout du compte, dans les faits, presque tous les Canadiens seront touchés par le cancer, de près ou de loin.
3: Comme proche, j'avais aidé ma mère il y a longtemps, mais quand mon chum est arrivé là-dedans, c'est pas moi qui l'avais, c'était lui.
0: C'était lui, hein?
3: J'étais encore proche aidant.
0: C'est ça.
3: C'est pas la même affaire. Quand moi,
0: non,
3: je l'ai
0: c'est
3: eu,
0: pas pareil, hein?
3: T'as retrouvé collé en face de la mort, là, puis faire « OK, c'est mon tour ou c'est pas mon tour? » C'est pas pareil.
0: Pourquoi qu'on se pose la question du délai final, mon tour?
3: C'est juste, ça devient plus réel.
0: Une possibilité.
3: Parce que, tu sais, tout le monde ici est va crever aussi. Quand est-ce, on le sait pas. Puis on l'oublie, puis on met ça en arrière, puis on y pense plus. Mais là, tu l'as d'en face, puis ça peut arriver rapidement.
0: Moi, ça fait 3 ans que je suis suivi en radiothérapie, puis en hormonothérapie, pour le cancer de la prostate. Comme au même degré que Tremblay, là, des cow-boys fringants, il y avait. Moi, j'ai pogné ça en même temps que lui, de la même façon. Mais reculons de 5 ans. Le doc, il dit, la prostate, grossit un petit peu. Ouais, bon, OK, c'est pas grave, là. Grossit un petit peu, tous les hommes. Bon. Et puis, on va faire une vérification. Fait qu'on va aller plus loin. Fait qu'il est de fil en aiguille avec le IRM puis le scan. Mais là, au mois d'octobre, j'ai appris que, ça serait peut-être cancérigène. On va aller plus loin, De sorte que je l'ai appris avant Noël. C'est vraiment un cancer. On va déterminer le grade. Puis en janvier, ben, il s'était rendu à une agressivité de 9 sur 10. Vite de même. Les bras m'ont tombé, tu sais. C'était déjà le coup de baseball, là, tu comprends. La plus grosse peur, elle est là. Pourquoi? Why not, tu sais. Je veux dire, c'est-tu vrai que j'ai ça? Bon. Moi, c'est même ça a commencé.
2: Un diagnostic de cancer, c'est un choc. Dans les minutes qui suivent, le corps et l'esprit passent en mode survie. Le cœur s'emballe, la pensée se brouille. Certains n'entendent même plus le médecin. Des études montrent que jusqu'à un patient sur deux vit une détresse psychologique importante au moment de l'annonce, comme un traumatisme. Anxiété, peur de mourir. À cet instant précis, une vie se divise en deux. Avant et après.
0: Là, ils m'ont embarqué dans la radiothérapie.
3: OK.
0: Puis là, j'ai fait deux périodes de 20 jours. Puis là, je suis dans l'hormono tous les matins.
3: Mmh.
0: Bon, puis je suis encore vulnérable, mais ça va bien. Puis je pense qu'il n'y a pas juste l'hormonothérapie qui m'aide à passer au travers. Mais c'est pour ça que je suis intéressé à en jaser avec toi. Il y a des amis, il y a toi, il y a ton côté gauche, ton côté droit. Ça dépend ce que tu sais, tu le mets, ton cancer. Si tu le mets en avant, tu pousses dedans. Puis si tu le mets en arrière, tu tires après. Si tu le mets à côté... tu mets à côté, c'est un chum, là. Il y a quelque chose qui m'a fait énormément de bien, là, puis j'y pense, là, c'est d'en parler.
3: Ben oui.
0: Moi, j'ai des chums, là, je n'ai deux. Je les instruis régulièrement. « Hey, je suis content que tu m'aies appelé, je suis content des résultats. » Puis je le fais encore, là, ça va bien. Je les appelle. Quand je les appelle pas, là, après un mois, là, téléphone, il sonne. Puis ils sont à Rimouski, il y en a un à Rimouski, puis il y en a un à Québec. Puis je me fais un devoir de leur donner mon bulletin, tu sais. Tu sais que je suis rendu. Ah oh, ouais, ça va bien. Puis comme je suis pas un plaignard, ben j'en mets pas assez. Là. Des fois, ils devinent un petit peu. Ben ouais, mais ta voix a changé pour moi. Ouais, t'as raison. Puis là, ils me font parler. Ça fait un bien énorme. Moi, je suis ingénieur civil. Puis je fais des expertises techniques chez Vis de construction sur le cancer des bâtiments. Ah ouais? Tu comprends ce que ça veut dire? Fait que je suis habitué à analyser. Puis ce que je trouve dans les bâtiments, dans les murs, de la pourriture, de la contamination, des animaux morts, nomme ce que tu veux, bien, je suis habitué un peu à ça, à des surprises, quoi. OK? Donc, je suis équipé pour faire face un peu à des mauvaises nouvelles. Fait que j'ai vu ça venir un petit peu. Fait que ça m'a aidé beaucoup sur cet aspect-là. Mon gars qui était avec moi, après Noël, quand ils m'ont dit que t'as un grade 3.5, il faut qu'on y voit parce que tu vas tomber à 4 bientôt, là, si on y voit pas, lui, il a eu plus peur que moi. Pour te dire, OK? Ouais.
3: C'est pas banal.
0: Non, c'est pas banal.
3: Mais on le sent un peu, tu sais, au fur et à mesure que les tests avancent. Moi, c'est arrivé, depuis l'âge de 16 ans, je fais l'auto-examen des seins. Puis j'ai manqué un mois, une fois, en septembre 2018. Puis en octobre 2018, j'avais une affaire gros comme le pouce.
0: Non, ben, bête la vie.
3: Ouais.
0: Puis si t'avais été, est-ce que tu penses que ça aurait été moindre?
3: Ben, ça faisait pas mal. Que, si j'avais pas fait mon auto-examen des seins, je serais pas là aujourd'hui. Quand je me suis taponné la maillotche en dessous du sein, je savais qu'il y avait quelque chose qui n'était pas normal. Ça fait depuis 16 ans que je me taponne les seins. Je les connais, je le sais ce qu'il y a dedans. Je le sais, c'est que j'ai des kystes. Je le sais que, comment ça sent, des kystes. Puis ça, c'était raide comme la mort. Ça bougeait pas, c'était gros. Puis je l'avais jamais senti avant. C'est l'année que j'avais 50 ans. J'avais ma feuille pour aller passer une mammographie. Ouais. Il dit, on va faire une mammographie diagnostique plutôt que de dépistage.
0: Là tu es dans les événements. Moi, il y a quoi que je voudrais savoir, Catherine? Mais la famille chez vous, n'as-tu eu d'autres?
3: Non. Ma mère est décédée du cancer. Hein? J'avais 20 ans. Mais les traumatismes...
0: Quand ça t'est arrivé, toi, ta mère était décédée?
3: Oui, ça faisait longtemps.
0: OK, t'as pas eu ta mère comme appui, là?
3: Non.
0: Non, OK.
3: Mais mon père s'est remarié, puis sa deuxième femme est comme ma deuxième mère.
0: Ben, OK, c'est ça.
3: Oui, oui, j'avais du soutien.
0: T'avais une présence, là, okay.
3: Mais même avec du soutien autour...
0: Moi,
3: t'es tout seul dans la maladie.
0: Non, mais ouais, il y a quoi qui me tracasse? Puis c'était bien une raison pourquoi je suis venu. Puis ça aurait été bien avoir l'air quétaine, là. Puis on me coupera si c'est trop quétaine. tu vas comprendre. Un sein pour une femme, ça n'a pas la même importance et dimension que la prostate pour un homme. Autrement dit, moi, là, que je me fasse enlever la prostate, là, dans l'intimité, ça paraît pas. Mais un sein, dans l'intimité, qui est enlevé, ça peut... Est-ce que ça a eu... Ça a-tu eu un impact?
3: Non.
2: Au Canada, près d'un homme sur huit recevra un diagnostic de cancer de la prostate au cours de sa vie. Retirer la prostate peut sauver des vies, mais ça change un corps. Après l'opération, il peut y avoir des fuites urinaires. Et sur le plan sexuel, les impacts sont courants. Difficulté d'érection, éjaculation absente, sensations transformées. Pour certains, ça revient. Pour d'autres, jamais complètement. Parce qu'en traitant le cancer, on ne revient pas toujours à la vie d'avant. On apprend à habiter son corps autrement.
3: Ce qui me dérange plus, c'est le regard que les gens ont sur les femmes quand ils n'ont pas de cheveux, alors qu'un gars qui n'a pas de cheveux, il n'y en a pas de problème.
0: Ah.
3: Moi, ça me... C'était l'hiver quand j'ai eu le cancer, puis j'avais toujours une tuque sur la tête. Mais quand j'arrivais à l'épicerie, je l'enlevais. Puis là, tu sais, là, les regards de pitié. Ça m'énervait. Ou tu sais, hey, t'as vu où la claque?
0: Explique-moi ça, là.
3: Ben, je trouve que c'est... Le nombre de femmes que je vois se endurer le martyre des casques réfrigérants, là. Faut qu'ils se mettent un casque sans tête à moins 40, puis qu'ils t'offrent ça une journée de temps.
0: Pour ne pas perdre les cheveux.
3: Pour pas perdre les cheveux. Hey, t'as-tu déjà vu un gars avec ça sans tête?
0: Non.
3: Calvin.
0: Mais pourquoi que ça te préoccupait plus que ton cancer lui-même?
3: C'est juste le stigma que tu sais, qu'il faut que les femmes soient tout le temps féminines, les gros seins, puis faut qu'on soit parfaite, hein? La belle chevelure et tout.
0: Mais c'est pas ça,
3: puis le gars, ça. Je trouve ça intéressant ce que tu dis. Ta prostate, ça change rien dans ton apparence. La femme qui perd ses seins, c'est. Il y en a plein, pour qui les cheveux puis les seins. Perdre l'un comme l'autre, c'est aussi traumatisant.
0: Ben toi, jusqu'où ça t'a traumatisé, toi?
3: Ben moi, j'ai eu juste une mastectomie partielle, fait que ça paraît à peu près pas. J'ai bien répondu à la chimiothérapie.
0: Ah.
3: Puis ils ont pas eu besoin de m'enlever le sein au complet.
0: Okay.
3: Mais ça me dérangeait pas. Quand j'ai eu le diagnostic, j'avais un diagnostic de cancer du sein triple négatif.
0: Okay.
3: Ça, ça dépend pas des hormones. Puis c'est hyper agressif. Fait que ça se propage super vite. Puis il y a beaucoup de... Dans ce cancer-là, il y a beaucoup de monde chez qui c'est génétique. Puis là, à ce moment-là, ils suggèrent d'enlever les deux. Moi, ça me dérangeait pas pantoute. Là,
0: toi, là, entre apprendre que t'as le cancer, apprendre que c'est un cancer du sein, apprendre comment tu vas avoir tes traitements, puis avoir le voisinage t'interpeller, c'est quoi qui est le plus fatigant dans
3: tout ça? C'est pas rien de ça, c'était de pas être... Je voulais juste être capable d'amener mes enfants en majorité.
0: OK, c'est une bonne raison.
3: C'était ça. Comment je vais faire pour faire ce que j'ai à faire avec ces enfants-là
0: si
3: s'il me reste plus

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1: Mes enfants avaient 8 puis 13 ans. Puis ça a été relativement facile parce que mon mari a eu 3 cancers avant que moi je n'aille. Ça a été hyper facile. C'était pris à des stades précoces. Puis ça s'est vraiment bien passé. Puis les enfants, pour eux autres, c'était un cancer, t'es malade, tu vas au garage, puis tu reviens, puis t'es réparé. Fait que. Ça les a pas... Quand je leur ai annoncé le diagnostic, c'était pas... Ils sont pas tombés en bas de leur chaise. Ma plus vieille, qui avait... 26, à ce moment-là, elle était beaucoup plus affectée que les gars. Puis, parce que...
2: T'as-tu compris pourquoi?
1: C'est parce qu'elle était adulte, puis elle comprenait plus... Les gars, eux autres, avaient vécu comme seule expérience du cancer. Leur papa, qui a été opéré, qui a eu des traitements de chimiothérapie, mais qui a pas, en dehors d'être fatigué, il n'a rien eu d'autre. Il n'a pas perdu ses cheveux, il n'a pas... C'était pas très apparent. Moi, quand j'ai été sous traitement... Là, ils ont. C'était plus rough, là.
2: Oui.
1: Ils m'ont vu pas de cheveux. Puis c'était pas dramatique. On jouait avec des perruques, ils m'ont dessiné ça à la tête. Non, moi, ça me dérangeait pas.
2: Mais tes enfants, c'est-tu toi qui les as appuyés ou bien c'est eux qui t'ont appuyé?
1: Moi, j'ai été proche aidante pour ma mère pendant 2 ans. Jusqu'à sa mort.
2: Donc, tu savais de quoi tu parlais.
1: Je voulais pas que mes enfants soient mes infirmières.
0: Des études démontrent que la peur de dépendre des autres est une source importante de détresse chez les personnes atteintes de cancer. Et souvent, s'y ajoute une autre crainte, celle de devenir un poids pour ses proches. Parce qu'au cœur du cancer, il y a cette tension. Être entouré sans disparaître. Au Canada, ce sont les proches qui assurent une grande part des soins à domicile, jusqu'à 80 % selon certaines estimations.
2: As-tu des frères et sœurs?
1: Oui, je suis la cinquième.
2: Puis, ils ont-tu participé un peu à t'aider?
1: C'est intéressant d'avoir des gens autour de soi. C'est intéressant d'avoir du monde, de sentir qu'on est aimé. Mais moi, pendant tout le cancer, je suis allée me réfugier dans mes racines. J'avais besoin de...
2: D'être ressourcé autrement,
1: ouais,
2: ailleurs.
1: Tout ce que j'avais comme jus pour faire ce que j'avais à faire.
2: Sais-tu ce que j'ai aimé le plus, moi, dans mes traitements, tiens? C'est les machines qui me donnaient les traitements de radiothérapie. J'aimais la machine.
1: Moi, j'aimais comprendre chaque affaire.
2: Oui, mais...
1: Comprendre chaque patente, comment ça marche, ce médicament-là.
2: Et moi, la machine, là... Je l'aimais quand je sortais de là, j'étais dans les airs. Je la sentais, elle me faisait du bien. Parce que la prostate, il injecte trois pupilles d'or là, en triangle pour que la machine qui va venir te radier, elle va se localiser par rapport en géographie, tu sais, c'est un GPS, là, par rapport à ces pupilles d'or là. Bon. Puis moi, j'étais content, là. Je la voyais s'en venir, là. Je n'avais pas peur, là. Tu sais, puis ça durait juste 10 minutes. Mais je sentais, là. Puis c'est pas vrai que j'étais plus en meilleure forme physique en sortant d'être là, mais je sentais quelque chose pareil. Ça m'a aidé beaucoup. Ouais.
1: Ça a même affaire avec la chimiothérapie.
2: Oui.
1: Moi, je me disais, c'est du poison. La tumeur, je la voyais comme le crabe, là, l'origine du cancer, okay. c'est crabe. Parce que c'est fait comme avec des pattes de crabe, là.
2: Ouais,
1: ça
2: s'étend. Ouais.
1: Puis quand j'allais en chimio, je me disais, bon, ah oui, injecte-moi le poison à crabe.
2: Ah, pour toi, c'était un poison.
1: C'était le poison à crabe, pas moi. C'était le poison pour le crabe.
2: OK.
1: Puis j'étais bien contente. À chaque traitement de chimiothérapie, c'était, ah oui.
2: Ça veut dire que si on veut laisser un message à quelqu'un, à une Catherine à quelque part, puis à un Marcel, on pourrait au moins leur dire que la machine, elle est là, le traitement, il est là pour aider, pour t'accompagner.
1: Oui, pis c'est
2: Et non, faut pas que t'en aies peur, puis faut pas que t'en aies, tu l'haïsses, et que tu sois positif avec elle.
1: Il y en a du monde qui ont des très mauvais outcomes, qui ont des très mauvaises expériences avec la chimiothérapie, mais la majeure partie du monde, c'est pas si pire que ça. T'as des journées où t'es vraiment magané, 3 jours à peu près, à partir du moment où t'as la chimio, puis 3-4 jours après, tu commences à remonter, puis moi, j'avais 3 semaines entre mes traitements. Bien, le reste du temps, j'étais correct.
2: Moi, je me suis écouté énormément. Tu sais ce que j'ai fait? Si je me suis dit, bon, le cancer de la prostate, les hommes, c'est pas le premier, fait que je me battrai pas contre le cancer. Ce que je vais en faire, un ami, un chum, un compagnon. Tu sais, j'y parlais quasiment, puis je l'écoutais. Tu sais, il est là à côté de moi, je l'ai mis à droite de moi, puis ça m'a fait un bien énorme. Les gens qui veulent réussir à faire ça, c'était bien philosophique, mon affaire, là, mais il est vraiment à côté de moi, là. Il prend une place importante, là. J'en tiens compte, là. Mais il est à ma droite. Il n'est pas à ma gauche, il n'est pas en haut, il n'est pas en bas, il n'est pas en dedans, puis il ne magane pas. Il est là. Mais je vais l'écouter, puis je vais le surveiller, pardon.
1: C'est exactement ça qu'il faut faire. Chacun
2: a sa façon.
1: Sa façon de se placer par rapport au cancer, mais chacun. Quand t'es en mode survie, là, il y a quelque chose qui se place tout seul. Tu le sais qu'est-ce qui est bon pour toi, puis tu le sais c'est quoi la force que t'as. Quand t'es en mode survie, chacun sait ce qu'il a à faire de façon intrinsèque, puis toi, tu l'as mis à droite. Moi, je me suis réfugiée dans mes racines. Il y en a d'autres qui vont faire du sport comme des malades. Il y en a qui vont faire... Chacun se trouve sa façon de dealer avec cette situation-là où ton intégrité est mise en jeu, là.
2: Mais toi, là, avais-tu cru que tu allais t'en sortir ou tu t'en sortirais pas?
1: Moi, là... Quand j'ai eu mon diagnostic, ma médecin de famille, que j'adore, était toute à l'envers, puis elle me disait, c'est un cancer du sein triple négatif. J'avais aucune idée c'était quoi cette patente-là. Genre, OK. Moi, dans ma tête, j'avais un cancer du sein, tout le monde en guérit, puis ça va être... Je suis tombée sur le bon cancer. Bon, mais non, je n'étais pas tombée sur le bon pantoute. Là. J'avais 20 % de chance de survivre. Fait que c'était pas tellement le bon. Sauf que je ne le savais pas pantoute. Puis là, on a jasé un peu. Elle ne m'a pas parlé du 20 %. Je l'ai trouvé tout seul après. Parce que là, elle me dit, veux-tu que ton frère vienne? Parce que mon frère est médecin. Puis il travaille dans la même clinique. Je dis, ben oui, j'aimerais ça. Puis mon frère rentre. Puis mon frère est le genre qui joke tout le temps. Puis, oh, tout fake. Oh, oh, oh. Puis bon. Et quand il est rentré, il avait les yeux pleins d'eau. Puis là, il dit, ma petite carte, ça va être tough, mais on va être là. C'était un petit peu paniquant. Sauf que quand j'ai rencontré mon oncologue, ça n'a pas été long parce que comme la masse était grosse puis que ça avançait vite, là, ben ça n'a pas été long. Puis il a été génial. Il m'a dit, là, Mme Oulelmi, il m'a fait une ligne du temps, on est ici. Puis au bout, c'est la guérison. Ça se guérit, ce que vous avez.
2: Bon.
1: Mais il faut faire tous les traitements. Il faut faire la chimiothérapie, l'opération, puis la radiothérapie. Amen.
2: Puis dis-moi donc, quand est-ce que ça a viré de bord? Parce que là, je t'observe
1: suite
2: un matin...
1: après le premier traitement, je sentais la masse diminuer.
2: Mais excuse-moi, là, quand je parle de virer de bord, là, c'est notre crainte, notre peur, le suivi, le négatif qu'il peut y avoir. Et toi je le sens, ça a viré de bord. T'as viré positive, là. Et puis, t'as senti que ça guérissait,
1: J'avais plus le temps de m'inquiéter.
2: OK.
1: J'avais...

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1: J'ai trouvé ça long, revenir de ça. J'étais fatiguée. Les effets secondaires de se remonter après un an de traitement, c'est long de revenir. C'est comme tout revient, toutes les dates anniversaires. La première année post-traitement, là, je l'ai trouvé tough. Puis après ça, la gravité du cancer que j'avais a tué pendant 3 ans. Parce que le plus haut taux de récidive est entre 1 an et demi puis 3 ans. Puis quand t'as une récidive, ben tu n'as plus pour longtemps.
2: J'ai passé cette récidive. Période-là.
1: Oui. Je suis rendue à 8 ans post.
2: Ça t'as-tu donné un bon petit coup d'encouragement?
1: À partir de 3 ans post-traitement, le poids au-dessus des épaules était beaucoup plus léger.
0: Ce que Catherine décrit, les études le confirment. La fatigue liée au cancer peut durer longtemps après les traitements. Et paradoxalement, pour plusieurs, le plus dur commence après, quand les rendez-vous s'arrêtent et que la peur s'installe. On estime que jusqu'à 70 % des patients vivent avec la crainte que le cancer revienne. Mais comprendre ce qui se passe peut faire une différence. Cette fatigue est une réponse normale du corps. Le savoir enlève une pression, celle de devoir aller bien tout de suite. Et avec le temps, le poids s'allège.
2: Regardes-tu le monde qui a un cancer en traitement comme moi un matin de façon différente parce que tu l'as eu?
1: Je dirais que je comprends plus. Tu sais, comparativement à comme proche, là,
2: ouais.
1: Je suis plus capable de comprendre ce qui se passe dans la tête du monde.
2: Ouais.
1: Puis, j'ai aucune idée. Sur le plan physiologique, sur le plan physique, les traitements sont tous différents, les procédures sont différentes d'une personne à l'autre. Fait que, tu sais, ça, ouais. Les effets du traitement, je ne sais pas, mais l'effet que le cancer a dans nos têtes. Ouais. Moi, pendant le cancer, j'ai commencé à m'impliquer en recherche puis auprès de personnes qui sont atteintes du cancer. Puis, c'est comme ça que je l'ai digéré, le cancer.
2: T'as digéré le cancer. On évolue comme ça, là, d'après toi.
1: Ah, ben oui. J'ai pu... Je sais pas, ça peut me revenir n'importe quand, là, tu sais, comme n'importe qui, là. Je suis autant vulnérable à avoir un cancer que n'importe qui dans la pièce, là. Mais je sais que je suis capable de passer à travers des traitements. Puis, c'est correct.

0: C'est, ça m'arrive à moi. Il y a pas de oh non, pourquoi moi pour pourquoi moi parce que il y a des cellules qui se sont déréglées, c'est tout. C'est pas grave là.
1: Mais t'as trouvé tes appuis dans des bonnes raisons.
0: Là. Oui. Oui, c'est devenu quelque chose qui fait du sens. J'ai pas eu ça pour rien. Je suis capable d'aider d'autres mondes qui vivent ça.
1: Ça, je suis pas sûr que moi, je serais capable. Je vais te l'avouer, ben, honnêtement. Parce que il m'énerve plus, là. Parce que je le contrôle. La radiothérapie m'a fait un bien énorme à la passée.

0: C'est ça, là. La PSA est descendue même à zéro un bout de temps.
1: Hey, génial.
0: Puis là, le dernier est à 1,8. Puis chez l'homme, c'est 3 naturellement.
2: Juste pour bien comprendre ce dont Marcel parle, la PSA, c'est un marqueur dans le sang qui permet de suivre l'activité de la prostate. On peut voir ça comme un thermomètre. Plus elle est élevée, plus il peut y avoir un problème. Quand elle baisse, comme dans le cas de Marcel, c'est généralement un signe que le traitement fonctionne. Mais ce n'est pas un chiffre isolé qui compte, c'est son évolution dans le temps.
0: Alors, moi, mon cancer, je l'ai comme pu, mais j'ai encore un chien qui jappe dans la niche. Là. Je ne peux pas le laisser ouvrir la niche trop longtemps.
1: Non.
0: C'est juste ça que j'ai. Puis donc, les gens, quand ils m'accostent, ils me demandent pas ton cancer, comment il va?
1: Les gars avec le cancer de la prostate, là, moi, je trouve que c'est pas drôle, pas à peu près. Tout ce qui est de l'hormonothérapie, tout ce qui est des effets secondaires des traitements, les gars étant ce qu'ils sont...
0: Ben oui, c'est non.
1: Il y a personne qui parle. Vous ne parlez pas de ce que vous vivez.
0: T'as entièrement raison.
1: Puis... c'est dur à vivre. À un moment donné, moi, je me suis ramassée dans un groupe où il y avait des femmes qui avaient des cancers hormonodépendants. C'était pas mon cas à moi. Puis il y avait un gars avec un cancer de la prostate. Puis les filles avec des cancers hormonodépendants, ils prennent, eux autres aussi, l'hormonothérapie pour stopper les hormones. Fait qu'ils ont aussi mal aux os, des chaleurs. Tu sais, name it, là. Et le gars qui était dans le groupe, à un moment donné, il dit, ça fait tellement de bien. Il dit, moi, là, j'ai personne à qui parler de ça. Fait que ça, je trouve ça tough pour les gars.
2: Ce que Catherine décrit est très juste. L'hormonothérapie dans le cancer de la prostate ne transforme pas seulement le corps. Elle touche l'équilibre intérieur. Selon certaines études, les bouffées de chaleur peuvent toucher une majorité d'hommes, mais il y a aussi la fatigue, la baisse du désir et des changements dans la façon de se sentir. Et derrière ces effets, il y a plus silencieux. La détresse psychologique. On estime qu'environ un homme sur cinq peut vivre une dépression et jusqu'à 1 sur 4 de l'anxiété avant, pendant et même après les traitements. Parce qu'ici, on ne touche pas seulement à une maladie, on touche à l'identité.
0: Moi, j'ai pas eu honte.
1: T'en côtoies-tu d'autres gars qui ont comme toi?
0: Ben oui, mon ami de Rimouski, à qui je parle, puis qui est confiant, Marcel, je suis content, ça va bien, j'apprends qu'il a la même affaire que moi.
1: Puis t'en avais pas parlé.
0: Voilà, je veux aller. Exactement. Ça m'a impressionné. Je l'ai disputé. Mais
1: pourquoi il t'en a pas parlé?
0: Parce qu'il recevait ma... Il me recevait plus qu'il avait envie de moi, je le reçoive. Je l'appelais pour recevoir son appui, ou bien, c'est d'être mon compagnon avec moi là-dedans. Mais, donc, il a été fin, là, tu sais. Mais là, maintenant, on s'en parle mutuellement.
1: Bon.
0: Je le sais, tu sais. Mais il a été un bout de temps, il l'avait. Et quand j'ai parlé de PSA, il savait juste quoi. Puis il me laissait parler. Mais j'ai apprécié énormément. T'as-tu pensé au pouvoir que ça avait, ça? J'en parlais, je pensais d'apprendre de quoi. Mais lui, il savait de quoi je parlais.
1: Mais probablement que tu y apprenais beaucoup sur ce que toi, tu vivais. S'il y avait des inquiétudes par rapport à certaines affaires, peut-être que tu y démystifiais un paquet d'affaires au fur et à mesure.
0: En tout cas, il y avait une confiance énorme de loin d'eux.
1: C'est sharp.
0: Ouais.
1: Moi, j'avais une amie qui était qui avait exactement la même affaire que moi. Elle était en récidive. Puis tout le long du parcours, je l'appelais à tout bout de champ. Là, on jasait. Puis toutes les affaires banales, genre, tu te sens plus le bout des doigts, elle me dit, garde, n'offre-toi pas, dis-les à ton oncologue, parce que si jamais ça devient trop important, il va baisser la médication. Mais énerve-toi pas, ça revient. Bon, OK. Fait que c'était rassurant.
0: Oui, ça, c'est le côté rassurant puis le côté médical. Parce que ça a des effets secondaires écœurants. J'haïs plus les effets.

0: effets secondaires que la prostate elle-même. Ça m'attaque plus que le cancer.
1: Ben, quand tu as un diagnostic de cancer, puis tu as pas mal nulle part,
0: ouais.
1: Le cancer, moi, je sentais rien. J'étais pas malade. Quand j'ai commencé à prendre la chimiothérapie, là, je suis tombée fatiguée,
0: ouais.
1: Je suis tombée avec des brûlures d'estomac, je suis ouais. tombée avec des neuropathies au bout des doigts, puis à un moment donné, je prenais une marche, puis j'avais l'impression que j'avais des roches dans mes souliers, que j'arrêtais, j'enlevais mes bottes, tu sais, ouais, il y avait rien qui sortait. Ouais. Je reviens à la maison. Tu sais, c'est pas rien que tu saignes pas, là, tu sais, puis il n'y a pas rien de dramatique. Mais c'est plein de petites affaires que tu ne comprends pas le corps. Moi, je trouvais que c'était comme quand j'étais enceinte la première fois. Il se passe toutes sortes d'affaires dans ton corps que tu n'as jamais vécu.
0: Mais la beauté du résultat, là, quand tu es enceinte.
1: C'est pas pareil.
0: Pas pareil.
1: Mais sur l'inconnu dans le corps, ce qui se passe dans ton corps que tu n'as jamais vécu et
0: ouais.
1: qui change.
0: Ouais.
1: C'est-tu normal? C'est-tu pas normal? Mais ça a même affaire avec le cancer. Il y a un paquet d'effets secondaires qui apparaissent que tu connais pas, puis que tu te demandes, ça va-tu rester? Ça va-tu s'en aller?
2: L'échange entre Catherine et Marcel est au cœur de ce que l'on appelle le savoir expérientiel. Des études montrent que le soutien entre pairs, P-A-I-R-S, parler à quelqu'un qui a vécu la même maladie, peut réduire l'anxiété, améliorer l'adhésion au traitement et la qualité de vie. Et ce n'est pas marginal. Dans certains contextes, plus d'un patient sur deux dit manquer d'informations concrètes sur ce qu'il va réellement vivre au quotidien. Parce que la médecine explique et traite la maladie, mais l'expérience met des mots sur ce qu'on traverse. Et dans cet espace-là, souvent, quelque chose s'apaise.
1: Moi, j'avais une chum qui est psychologue puis qui a eu le cancer, elle avait, puis elle me disait, quand c'est un trauma, recevoir un diagnostic
0: ouais,
1: de cancer,
0: ouais, ouais.
1: Puis pour se défaire d'un trauma, il faut être capable de le déposer
0: okay.
1: en dehors. Le sortir de sa place où c'est traumatisé. Mm. Puis c'est ça, les gens autour de nous qui sont capables de se former à la trappe, puis d'écouter, ben c'est des bons contenants à trauma.
0: Oh, oui, des receveurs, là.
1: Ouais, ah ouais. Qui sont pas là à te dire « ça va bien aller, pense pas à ça ».
0: Puis, fais ceci, fais cela. Moi, j'ai été bien entouré. Tu
1: devrais prendre la vitamine C.
0: Oui, c'est ça, le gérant d'estrade, là, comme on dit souvent. Et moi, j'ai bien dosé là, comme là-dessus. Ça me paraît important. Hein? C'est ça qui t'est arrivé,
1: ben,
0: toi?
1: Oui, parce que c'est de même que tu es capable de prendre du recul. À un moment donné. Puis de regarder. Tu sais, quand je te disais, là, le choc Meryl Streep, là, mm-hmm. les genoux qui lâchent,
0: mm-hmm.
1: ben, c'est à partir de ce moment-là, quand tu accuses le coup de tout ce que tu as vécu, faut que tu puisses prendre quelques pas de recul pour regarder qu'est-ce qui est arrivé. Puis en parlant avec d'autres, en déposant ce que tu as vécu autrement, ben c'est là que tu as un petit peu de recul qui fait que, OK, c'est ça qui m'est arrivé, puis garde le portrait, il est là, puis c'est correct.
0: Moi, je veux te dire, la personne à qui je parle le plus, c'est Tilly. Je te l'ai dit tantôt. C'est mon chum à côté.
1: Ah!
0: Ben oui. Parce que je félicite quand c'est baissé à 2 puis à 3. Là.
1: Yeah.
0: C'est l'ingénieur qui parle, tu comprends? OK? Mais je l'ai encore. Il est encore là. Tu sais, ma petite fille, elle a appris ça de façon pas dramatique du tout. Quand elle a appris que j'avais des pépites d'or, tu sais, dans l'environnement.
1: Elle voulait voir.
0: Non, non. Elle voulait pas y voir. Tu sais ce qu'elle m'a demandé? Elle dit, grand-père, quand tu vas mourir, est-ce que tu vas avoir tes pépites d'or? Tu sais, c'est assez significatif, là.
2: Il y a ce qu'on voit du cancer et ce que l'on vit à l'intérieur. Catherine, passée à travers un cancer du sein agressif, rencontre Marcel, toujours en traitement pour un cancer de la prostate. Deux histoires,

0: et elle était partagée. Je suis Karina Marceau, vous écoutez Se rencontrer pour comprendre sur ICI Première.
1: Mais sur la question de qu'est-ce qu'on fait puis comment on agit avec les gens, je suis pas sûre qu'il y a de recette magique.
2: Ouais,
1: parce que
2: moi non plus.
1: Comment je pourrais dire, aie pas peur de ta propre mort, parce que moi j'ai peur de la mienne, là, puis tout le monde a peur à ce moment-là. Quand tu annonces que t'as le cancer, ils ont peur pour toi, mais ils se font mettre d'en face aussi que ça se peut mourir. Puis même si on le sait tout, quand t'es mis face à ça, c'est là que ça fesse dans le front. Parce que tout ce qui s'appelle cancer est tellement gros dans la société, est tellement épeurant pour tout le monde. C'est le cancer qu'il faut démystifier puis qu'il faut ramener à ce que c'est vraiment aujourd'hui. Puis là, le monde va arrêter de capoter.
2: C'est de le nuancer, de le doser.
1: Ben oui.
2: Puis, Un petit peu,
1: ce serait le fun, à un moment donné, qu'il y ait une émission avec quelqu'un qui a le cancer puis qui n'est pas en train de se vomir la vie.
2: On vient de la faire, l'émission. Pas en... tu l'as, l'émission, on vient de la faire, Catherine.
1: Oui. Mais c'est ça. C'est que, tu sais, dans les films puis dans les séries à télé, là, quand il y a quelqu'un qui a le cancer, c'est la fin du monde. C'est la fin de son monde. C'est la fin pour les proches. C'est la fin pour... C'est la fin. C'est quelque chose de dramatique, de façon générale.
2: Quand tu as fini ton traitement de 20 semaines en radiothérapie, ils te font sonner une petite cloche. Puis sur le tableau, il y a tous ceux qui ont eu le traitement. Ils prennent une photo de ta cloche que tu es en train de sonner, puis ils mettent ta photo là. Tu te sens embarqué dans la gang, dans le groupe qui a plein d'énergie. Puis qui ont passé au travers, il y en a peut-être qui sont décédés dans... Et puis, tu sais, des petits gestes de même, là. Des petites choses de la vie, c'est ça qui fait la différence?
1: Moi, je les aime pas, les cloches.
2: Ah, tu l'as vécu?
1: Je n'y en avais pas, puis je suis bien contente qu'il
2: pourquoi,
1: y en ait
2: pourquoi,
1: pas.
2: Explique-moi pourquoi.
1: Les gens qui vont avoir le cancer toute leur vie, là, que pour eux, il n'y a pas de...
2: La cloche est permanente.
1: La cloche... C'est le but inatteignable. Pourquoi ils font pas... Pourquoi ils permettent pas aux gens de se fixer un objectif puis de sonner à la cloche quand ils ont atteint leur objectif? Tout simplement.
2: Mon premier traitement de radiothérapie, ça s'est fait en juillet. Puis ma fête était dans le paquet. Quand je suis arrivé le matin pour ma radiothérapie, sur la machine, c'était marqué « Bonne fête, Marcel ». Pas M. Leblanc, là. « Bonne fête, Marcel ». Y a-tu de quoi de plus motivant que ça, de sentir que les gardes qui sont là, les filles, c'est les filles la plupart du temps, ils sont avec toi puis ils poussent dans la même direction. Moi, j'ai trouvé ça extraordinaire. Moi, ce matin-là, là, j'étais en haut de l'échelle, puis j'aurais sauté dans une piscine n'importe où.
1: C'est drôle, moi, en radiothérapie, les filles, les techniciennes, ils étaient sharp au bout. Puis la première fois, ils m'ont demandé si je voulais écouter de la musique. Puis je dis, oh oui, qu'est-ce que t'aimes? Charles Aznavour.

0: As-tu un mot, un seul mot, qui résumerait là, le cancer? Que fait-on avec ça? Ça résume tout, ça embarque toutes les émotions, les questionnements. Sais-tu le positivisme? Sais-tu la patience? Sais-tu l'y croire, la croyance? Sais-tu l'information? Si tu avais un mot ou deux à résumer, là, qui donne de la force à passer au travers un cancer?
1: Moi, dans mon cas, moi, c'était de comprendre.
0: La compréhension du bobo.
1: Comprendre qu'est-ce que c'est, comment ça marche, qu'est-ce que le médicament fait là-dessus, qu'est-ce que l'opération fait là-dessus, qu'est-ce que la radiothérapie fait là-dessus, pourquoi c'est important de faire la radiothérapie s'il n'y a plus de traces du cancer. Puis toutes les étapes, bien les comprendre, pour moi, c'était essentiel. Mon amie qui vivait la même chose, là, elle voulait en savoir le moins possible.
0: C'est drôle.
1: Ben, mais ça, je te disais tantôt, chaque personne trouve comment composer avec cette affaire-là, avec ce qu'elle est, puis ses propres ressources. Moi, je te disais, j'ai eu besoin d'aller dans mes racines. Un autre, c'est d'autres choses. Chaque Il n'y en a pas de recette.
0: Donc,
1: magique.
0: Ton vrai message, ce serait de s'écouter.
1: Ben oui, oui.
0: Bon, ceci étant dit, moi, là, ici, je sais qu'ils vont vouloir un mot de la fin, là. Moi, j'ai quoi te demander. C'est ton numéro de téléphone. Parce que moi, je suis sûr, non, mais si j'ai besoin ou j'ai envie, j'aurais envie de continuer ça avec
1: ben
0: toi,
1: oui,
0: d'en parler. Vas-tu me dire oui?
1: Ben oui.
0: Puis, tu sais, juste que s'il m'arrive de quoi, de positif, je t'appelle, de négatif, je t'appelle.
1: Yes, sir.
0: Oui, c'est fine. Je te remercie. Mais j'ai adoré. Je regrette pas d'être venu aujourd'hui du tout. J'ai adoré ta façon de percevoir, mais surtout de ton tête. Je pense qu'on va avoir laissé quelque chose de positif à quelqu'un qui va nous écouter à quelque part. Une Catherine à quelque part, là, puis un Marcel.
1: J'espère.
0: Mais ça, c'est pas obligé d'être beaucoup. Hein. Ça prend juste un épingle pour péter un ballon. Hein. Puis je pense que mais oui. Ça, donc, t'as des petites épingles qu'on a lâchées toutes les deux, que je pense que ça va être utile.
1: Yes.
2: Et voilà qui conclut cet épisode. Merci à toutes celles et ceux qui ont rendu cette rencontre possible. Et merci tout spécial à Catherine et Marcel pour leur confiance et pour nous avoir ouvert la porte de leur vécu. À la recherche, Caroline Roy-Blais, avec qui j'ai eu le plaisir de collaborer. À la prise de son, Steve Saint-Pierre. Au montage et au mix sonore, Clovis Lamarre. À la co-réalisation, Julie Campeau. Je suis Karina Marceau, journaliste et documentariste, idéatrice de ce projet. J'ai pris part à la recherche et assuré la réalisation de cet épisode. Merci d'avoir été là. À très bientôt pour d'autres petites perles de discussion ou épingles. C'est selon. Bonne fin de journée.

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0: Ici Madeleine Blais-Morin. À ça nous regarde ce soir.
1: Des accusations de trafic, de crack. De voir ton fils avec des menottes aux mains, c'est quelque chose.
0: Après un drame familial, le député conservateur Luc Berthold livre une bataille. Il veut aider les jeunes contrevenants qui ont des problèmes de toxicomanie ou de santé mentale.
2: On veut, dans le fond, avec ça, de donner un sens à ce qu'il y en a pour.
0: Aussi à l'émission, fin des échanges de tirs entre Israël et l'Iran à la demande de Donald Trump, quelle est la stratégie de Téhéran? Et une famille Atikamek en quête de vérité, plus de 50 ans après la mort de Loreana Echaquan,

0: Des fouilles ont débuté aujourd'hui à Joliette pour retrouver son corps.
1: J'ai de la peine, mais j'ai hâte de le savoir. Et où ma sœur, Lauriana?
0: Bon lundi soir à tous. On va aussi vous parler à l'émission ce soir de la nouvelle gouverneure générale Louise Arbour qui a été assermentée aujourd'hui, aussi des drapeaux jaunes qu'agitent des élus et des organismes au sujet des pénuries d'eau au Québec. Mais on commence l'émission ce soir par la bataille bien personnelle que livre le député conservateur Luc Berthold. Il souhaite offrir aux jeunes contrevenants qui ont des problèmes de toxicomanie ou de santé mentale la possibilité de suivre une thérapie ou une cure de désintoxication comme alternative à une sanction judiciaire. Le député fait avancer son projet de loi aux communes depuis plusieurs mois. Il est porté par une motivation profonde. Ah.
2: Un album photo rempli de moments de bonheur.
3: Non, regarde, on est là.
4: C'est sûr qu'il y en a une.
3: On va la trouver.
2: Deux parents qui se souviennent de leur fils, David, qui était un petit garçon plutôt heureux.
5: Il voulait toucher à tout, il voulait tout essayer, il voulait tout faire.
2: Luc Berthold et son épouse, Caroline Lévesque, ont les yeux brillants et le sourire aux lèvres, mais aussi une douleur à l'âme.
6: C'était un petit garçon curieux, vif, intelligent.
2: Dès l'adolescence apparaissent des drapeaux rouges.
5: C'est une première brosse, je pense. Mm-hmm. Il était, ben quoi, 14, 13?
6: 13 et demi.
5: 13 et demi. Ouais. Il est arrivé ici, de la misère à marcher, là, t'sais. C'est là la première fois là, que... On a senti que, hop, OK.
2: C'est le début d'une période trouble. Sortie aux petites heures du matin, consommation abusive d'alcool et de drogue, puis à l'âge adulte, des démêlés avec la justice.
5: Des accusations de trafic, de crack. De voir ton fils avec des menottes aux mains,
6: c'est un dur moment.
5: C'est quelque chose. C'était un choc pour lui, ça l'a sonné. Il a commencé à vouloir se reprendre en main.
2: Pour David, alors, les choses se calment un peu. Il trouve du travail, il fonde une famille. Mais ses démons le rattrapent, sa dépendance aussi. Cocaïne, crack, problème d'argent.
5: On reçoit un appel de David qui nous dit « j'ai pas d'argent pour payer l'épicerie pour les enfants en fin de semaine. » Ah, t'as eu ta paye hier, puis il travaillait sur la construction. Voilà. Fait que c'était pas des petites payes, mais j'en ai plus.
6: Fait que cette journée-là, ça l'a dégringolé, puis il a fait une espèce de psychose. On est allé, puis là, il était en train de se barricader dans la cave chez lui, puis tout ça. Il menaçait de se suicider.
2: Malgré un séjour à l'hôpital, son état ne s'améliore pas.
5: C'est là, il m'a dit quelque chose comme, tu sais, je me vois pas sobre.
6: J'imagine pas ma vie sans consommer.
5: Puis finalement, c'est là que c'est cette nuit-là que j'ai décidé de la vie.
2: David avait 28 ans.
7: Comprendre Thetford, c'est la rue là.
2: Dans les rues de Thetford Mines, on rencontre Patrick Nau, qui est travailleur de rue depuis 9 ans.
7: V'là une couple d'années, on était beaucoup dans le speed, le cannabis, ces choses-là. Mais à cette heure, le crack a pris beaucoup d'ampleur à Thetford Mines.
2: Là. Des histoires comme celle de David, il en voit souvent.
7: C'est le fait qu'on aimerait qu'il y ait un soutien à ces jeunes-là offert pour que justement ils puissent s'en sortir. Si on les pogne jeunes et qu'ils peuvent avoir une chance d'aller en thérapie, automatiquement, ça va leur donner une chance pour vieillir avec une bonne qualité de vie.
8: Merci, Monsieur le Président.
2: Et c'est ce qui motive maintenant le député Luc Berthold.
8: Monsieur le Président, c'est le cœur brisé que je me lève à la Chambre aujourd'hui.
2: Pour aider les jeunes toxicomanes à recevoir de l'aide plutôt que d'être punis en justice, il a déposé un projet de loi aux communes.
8: Le projet de loi C-231 aurait peut-être pu faire une grande différence pour notre fils David. Il s'est enlevé la vie le 10 février dernier.
2: Le député veut permettre au juge de référer un jeune contrevenant à un programme de traitement en toxicomanie et de reporter le prononcé de la sentence après le traitement. Une option qui existe déjà dans les tribunaux pour adultes, mais pas pour les jeunes contrevenants.
7: Si ça s'applique aux adultes, je ne verrais pas pourquoi les jeunes n'auraient pas le droit d'avoir une deuxième chance de s'en sortir.
2: Le travailleur de rue, Patrick Nau.
7: Le seul bémol avec ce projet-là, c'est éventuellement le manque de place dans les thérapies.
2: Dans leur cuisine, Luc et son épouse se préparent pour la prochaine étape.
5: On ne peut plus rien faire pour David, mais on peut faire quelque chose pour ses amis.
6: On veut, dans le fond, avec ça, de donner un sens à ce qu'il y en a pour.
2: Son projet de loi reçoit l'appui unanime de tous les partis aux communes. Son adoption, il l'espère, n'est qu'une question de temps.
5: Si je me tourne, je parle à David.

0: Je dirais, David, je le fais avec maman. Je le fais avec tes sœurs. Parce que tu nous as marqués. T'as été important pour nous autres. Puis, on sait que t'étais pas bien dans ta peau. Puis aujourd'hui, ben, on sait qu'il y en a d'autres comme toi qui souffrent. Fait que, aide-nous à les aider. Puis, comme papa, ben, je veux dire, tu me manques beaucoup. J'ai plein de choses que j'en aurais pu faire ensemble. Qu'on pourra pas jamais réaliser. On va s'arranger pour qu'il y ait un beau souvenir, qu'il y ait quelque chose de positif qui ressort.
1: Et je retrouve à Ottawa Christian Noël. Bonsoir, Christian.
2: Bonsoir.
1: Donc, vous avez rencontré Luc Berthold. J'imagine que ça n'a pas été facile pour lui de trouver le juste milieu dans son projet de loi.
2: Il me racontait qu'il était déchiré à plusieurs reprises parce qu'au début, il voulait aller plus loin. Comme parent, dans cette histoire, il a vécu des frustrations, une impuissance devant la spirale de son fils. Et il se disait, il faut imposer de force des traitements en toxicomanie aux jeunes qui sont pris en condition de délinquance. Après avoir consulté des experts qui lui ont dit, vous savez, imposer des soins comme ça aux mineurs, c'est très dur à encadrer au Canada. Mais Luc Berthold a finalement décidé que les jeunes seraient envoyés en traitement seulement si le juge, le procureur et le jeune lui-même sont d'accord. C'est un compromis pour lui, mais un compromis qui pense que qui aurait pu donner à son fils, à tout le moins, les outils nécessaires pour affronter ses propres démons.
1: Et quelles sont les chances que son projet de loi soit adopté?
2: Elle semble très bonne. Mmh. Selon nos informations, tous les partis aux communes ont voté en faveur. Et en deuxième lecture ce printemps, le ministre de la Justice appuie l'initiative, a même aidé Luc Berthold à amender et améliorer son projet de loi. Et là, il y a un de ses collègues conservateurs de l'Alberta qui a accepté de laisser sa place dans l'ordre des débats aux communes pour que le projet de loi soit entendu le plus rapidement possible en troisième et dernière lecture. Donc, à la première occasion, au retour des travaux cet automne, le 22 septembre, son projet de loi sera déposé et il espère bientôt qu'il obtiendra la sanction royale.
1: Mmh. Merci, Christian.
2: Je vous en prie, au revoir.
1: Et si vous ou quelqu'un que vous connaissez pensez au suicide, vous pouvez appeler ou texter le 988. Du soutien est disponible 24 heures sur 24, 7 jours sur 7. Et au Québec, il y a aussi la ligne 1-866-APPEL, donc le 1-866-277-3553.

0: Parlons du conflit au Moyen-Orient maintenant. Il dure depuis plus de 100 jours, mais on vient de connaître une escalade qui pourrait bien redéfinir le rapport de force dans la région. L'Iran et Israël ont rompu le cessez-le-feu qui était déjà fragile par des échanges de tirs de missiles, une spirale que Donald Trump a voulu casser en exigeant que les deux pays cessent immédiatement leurs tirs, ce qu'ils ont fait, mais en promettant de reprendre les hostilités si nécessaire. Pour comprendre ce qui se joue, avec nous ce soir un expert de la région, Thomas Junot, professeur à l'École supérieure d'affaires publiques et internationales de l'Université d'Ottawa. Thomas Junot, bonsoir.
1: Bonsoir.
0: Donc, Thomas Junot, je le disais, 100 jours. Là, 100 jours, c'était hier. On blâmerait aucun de nos auditeurs s'ils ont perdu le fil. Mais ce qui était significatif en fin de semaine, c'est que l'Iran a lancé des missiles sur Israël. Ça ne s'était pas vu depuis le cessez-le-feu qui était conclu il y a 2 mois. Quel message l'Iran voulait envoyer en tirant comme ça sur Israël?
1: Comme c'est souvent le cas, il y avait plusieurs messages en même temps. Premièrement, l'Iran voulait envoyer un message de force. L'Iran considère qu'ils ont gagné cette guerre-là, que simplement en survivant à une guerre qui cherchait à faire chuter le régime, la République islamique a gagné. Donc, elle cherche constamment à projeter un message de force pour montrer qu'elle n'est pas et qu'elle ne sera pas intimidée. Mm-hmm. Mais de façon un peu plus spécifique, il y a aussi un autre message très clair, c'est que l'Iran veut lier le front iranien et le front libanais. Ce qu'Israël essaie de défaire. C'est-à-dire que les États-Unis et l'Iran négocient depuis maintenant 2 mois un cessez-le-feu plus durable pour prolonger le cessez-le-feu très fragile qu'on voit depuis le début du mois d'avril. Mais l'Iran demande que ce cessez-le-feu-là inclue le Liban pour que Israël arrête de frapper le Hezbollah, un groupe libanais qui est soutenu par l'Iran. Mais Israël voudrait que ces deux fronts-là soient distincts. Que s'il y a un cessez-le-feu en Iran, qu'Israël puisse continuer à frapper le Liban. Donc, en faisant ces attaques-là dans les dernières 48 heures, l'Iran voulait clairement montré que les deux fronts, Iran et Liban, sont liés.
0: Et d'ailleurs, l'Iran a frappé Israël en représailles à des frappes d'Israël contre le Hezbollah dans le sud de Beyrouth. Mais je reviens au premier message, message de force. Avez-vous l'impression, Thomas Junot, que le nouveau régime qui est en place depuis la mort de l'ayatollah Khamenei, qui a été tué là, au début de la guerre, donc que le nouveau régime fait preuve de plus de force, donc veut envoyer un message qui est moins dans la retenue, là.
1: D'abord, je ferai attention à utiliser l'expression « le nouveau régime ». C'est la même République islamique.
0: Vous avez
1: beaucoup
0: bien raison.
1: De dirigeants qui ont été tués, qui ont été remplacés, mais fondamentalement, c'est le même système. Ceux qui ont remplacé, ceux qui ont été tués, c'était les numéros 2 ou les numéros 3 dans la hiérarchie. C'est le fils, dans le cas du guide suprême, qui est largement aligné sur le père. Donc oui, le régime a changé à plusieurs égards, les visages ont changé, mais c'est le même régime.
0: J'aurais
1: encore
0: dû dire le nouveau leadership, ça aurait été plus précis.
1: Ouais. Et donc, est-ce que ce régime-là envoie un message de force? Absolument. Oui, le régime a été frappé très, très fort. La guerre a fait très mal, il ne faut pas l'oublier. L'infrastructure militaire et économique a été frappée très fort par Israël et les États-Unis. Plus que 20 000 frappes pendant les premières semaines de la guerre. Mais l'Iran considère que, un, comme je l'ai dit tantôt, ils ont survécu, donc ils ont gagné, de facto. Et deux, l'Iran a démontré une capacité de nuisance énorme en fermant le détroit d'Hormuz, qui est encore fermé. Ça fait mal à l'économie mondiale, ça fait mal aux voisins arabes producteurs de pétrole, l'Arabie saoudite, les Émirats arabes unis. Et ça, l'Iran considère que ça lui donne un levier énorme. C'est un levier qu'on savait en théorie que l'Iran avait avant, mais maintenant, ce levier-là, on le voit en pratique. Et donc, dans les négociations pour faire prolonger le cessez-le-feu, qui continue maintenant depuis 2 mois, l'Iran est très intransigeant. L'Iran refuse de faire des concessions importantes et l'Iran considère que, justement, c'est les États-Unis qui doivent faire des concessions parce que, justement, l'Iran considère que c'est eux qui ont le gros bout du bâton.
0: Là, Donald Trump s'en est mêlé, a exigé aux deux parties, donc Iran et Israël, d'arrêter de se tirer dessus, parce qu'il faut dire qu'Israël avait répliqué aux frappes iraniennes. Dans quelle position ça place Benjamin Netanyahou, le premier ministre israélien, de devoir comme ça arrêter les frappes à la demande de Donald Trump?
1: Mais c'est une bonne question, puis ça met Netanyahou dans une position très inconfortable et on voit des tensions entre les États-Unis et Israël, entre les deux individus, Trump et Netanyahou, deux très fortes personnalités, mais entre les deux pays, il y a des divergences. Oui, les deux pays ont fait la guerre ensemble contre l'Iran, ils ont été très proches, les États-Unis et Israël demeurent des alliés très, très proches, mais il y a une divergence très claire. Israël voudrait au minimum pouvoir continuer la guerre contre le Hezbollah, mais idéalement, Israël voudrait aussi que la guerre contre l'Iran continue pour affaiblir l'Iran le plus possible. Les États-Unis en ont assez de cette guerre-là, veulent négocier un cessez-le-feu plus durable. Trump veut principalement se désengager de cette guerre-là. Et à ce niveau-là, il y a une divergence importante entre les deux. Puis en Israël, en ce moment, il y a énormément d'angoisse. Netanyahou se fait beaucoup critiquer parce qu'on a très peur du côté israélien qu'un cessez-le-feu durable négocié entre les États-Unis et l'Iran, avec très peu d'input de la part d'Israël, mènerait notamment à des concessions à l'endroit de l'Iran pour lui permettre de maintenir un certain programme nucléaire, pour relâcher plusieurs des sanctions qui étouffent l'économie iranienne. Et ça, du côté d'Israël, on s'oppose beaucoup à ça, là.
0: Donc, les tirs ont cessé là, à la demande de Donald Trump. Est-ce que vous avez l'impression que ce qui s'est passé ces dernières heures, en fin de semaine, peut rebrasser les cartes d'une certaine façon? Est-ce que ça va devenir plus compliqué pour Benjamin Netanyahou de frapper le Liban, sachant que Téhéran peut répliquer? Est-ce qu'on vient finalement de changer le rapport de force, en quelque sorte?
1: Un peu. Je pense que la réponse, la poussière n'est pas retombée complètement encore, mais je pense que la réponse va être un peu. C'est pas un oui retentissant, mais c'est pas un non clair non plus. Dans un sens, on est revenu au statu quo où on était il y a 72 heures. C'est-à-dire qu'il y a encore un cessez-le-feu qui est très fragile, très vulnérable, très superficiel et très vulnérable à d'autres escalades de violence. Demain, la semaine prochaine ou le mois prochain. Fondamentalement, on n'a rien réglé, on n'a rien changé. Par contre, l'Iran a probablement atteint en partie son objectif, comme je disais tantôt, de lier les fronts iraniens et libanais. Le précédent a été créé quand Israël attaque le Hezbollah trop fort. Donc, on a vu, par exemple, dans les derniers jours, Israël frapper très fort à Beyrouth ou aux alentours de Beyrouth, au lieu de frapper seulement le sud du Liban près de la frontière israélienne. Et l'Iran a signalé, par ses mots, mais par ses actions aussi, quand vous frappez le Hezbollah trop fort, on vous frappe. Et là, c'est les États-Unis qui viennent et de façon un peu humiliante vont restreindre leurs partenaires israéliens. Donc, les règles du jeu, comme on dit souvent dans la région, sont en train d'être modifiées un peu, puis pas vraiment d'une façon qui est avantageuse pour Israël.
0: Et est-ce que vous pensez qu'il peut y avoir une entente entre les États-Unis et l'Iran? Parce que depuis plusieurs jours, Donald Trump a dit « ça s'en vient, on ne l'a pas vu encore ».
1: Ben, premièrement, on le sait très bien par rapport au Moyen-Orient ou nous au Canada, quand M. Trump dit quelque chose, il faut automatiquement être sceptique. Des fois, c'est vrai, mais très souvent, ça ne l'est pas. Des fois, c'est exagéré, des fois, c'est complètement faux. Quand il parle d'un cessez-le-feu qui s'en vient, ça tombe pour moi clairement dans la catégorie de « je le crois pas ». Il le dit pour calmer les marchés boursiers, pour calmer les prix du pétrole, pour calmer la gronde qui augmente au sein du Parti républicain où il y a de plus en plus d'opposition à cette guerre-là, à son coût économique en particulier. Alors, à court terme, quand il le dit, il faut être très sceptique. Éventuellement, est-ce qu'on peut croire à une entente? Ça dépend comment on définit entente. Un cessez-le-feu plus durable qui va progressivement réouvrir le détroit d'Ormuz, ça, j'y crois. Ça sera pas une réouverture subite, ça va prendre des semaines, voire des mois pour le réouvrir, mais il y a des bonnes chances que ça arrive. Un cessez-le-feu beaucoup plus durable qui pourrait vraiment régler les problèmes fondamentaux entre les États-Unis et l'Iran, le programme nucléaire, le programme de missiles, tous les autres enjeux dans la région.
0: Les sanctions.
1: Ça, j'y crois beaucoup moins parce que les divergences sont énormes et M. Trump a tout simplement pas monté la patience pour des négociations extraordinairement complexes. Et du côté iranien, on est très intransigeant.
0: Thomas Junot, professeur à l'École supérieure d'affaires publiques et internationales de l'Université d'Ottawa. Merci encore une fois pour vos lumières.
1: Merci à vous.
0: Au revoir.
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0: À Joliette, il y a une cinquième exhumation qui a commencé aujourd'hui dans le dossier des enfants autochtones disparus après leur admission à l'hôpital. 5 ans après l'adoption de la loi 79 qui facilite la communication de renseignements personnels, il y a plus de 230 enfants autochtones disparus au fil des ans dans des établissements de santé québécois qui demeurent introuvables. On en parle avec le journaliste d'Espace autochtone qui suit ce dossier depuis des années, Marie-Laure Jocelyn. Bonsoir.
3: Bonsoir, Madeleine.
0: Parlez-nous d'abord de cette histoire. C'est un bébé atikamekw. Les fouilles se sont déroulées sur un terrain de soccer aujourd'hui.
3: Effectivement, à la fin de l'été 1973, Loreana Echaquan, un petit bébé de 2 mois, avait été évacuée seule par avion de Manoan pour recevoir un traitement contre une pneumonie à l'hôpital de Joliette. Donc c'est à 180 km au sud-est de la communauté Atikamekw. Il faut se souvenir qu'à l'époque, il n'y avait pas de route, donc c'était par hydravion, parfois en train. Selon la travailleuse sociale, le bébé allait bien et avait eu son congé de l'hôpital. Mais le lendemain, ses parents ont reçu un appel les informant que leur enfant a été décédé. Le père s'était rapidement rendu à Joliette, en hydravion, pour aller à Joliette, pour assister à une inhumation loin du cimetière, à 1 km du cimetière, c'est ce qu'il a toujours dit, dans un champ de blé d'Inde, pas dans le cimetière, parce que soi-disant, elle n'avait pas été baptisée. Or, sa sœur Viviane Echaquan se souvient qu'elle a été baptisée. Et lui, on lui a dit que c'était le bébé Loreana, sa petite fille, et dans son fort intérieur, il n'y a jamais cru. Et ensuite, les incohérences administratives et médicales se sont enchaînées pendant des années. Les parents sont restés sans réponse. Ils se sont tournés vers des journalistes. Ils se sont tournés vers une journaliste, Anne Panasuk, d'enquête, il y a 12 ans, qui a mené cette enquête-là. Et puis, tout ça a découlé à la loi 79, vous l'avez dit, qui a facilité l'obtention de documents. Et enfin, ils ont eu des réponses, beaucoup de réponses, notamment 3 dates de décès pour bébé Loreana. Ça, c'est une vérité qu'on n'aura jamais, c'est-à-dire quand elle est exactement décédée. Mais au moins, pour Viviane Echaquan Nikwe, quand elle arrivait devant les tentes érigées sur ce terrain de soccer, parce que le champ de blé d'Inde est devenu un terrain de soccer près d'une école à Joliette, eh bien, ça a été beaucoup d'émotions.
4: Au début, j'étais découragée, mais aujourd'hui, plus maintenant. Je ne suis pas découragée, mais j'ai hâte de savoir c'est quoi la vérité, c'est quoi qu'on va faire. Si on trouve Loreana, on l'amène chez nous.
5: Là, tu as l'impression quand même d'avancer.
4: De proche la vérité, d'avancer beaucoup. Parce que nous autres, quand on a commencé en 1979, on n'avait rien, aucun papier. J'aime ça, d'avancer plus.
3: Il faut savoir aussi, Madeleine, que Viviane cherche 2 autres sœurs. Dans le cas de Loreana, les travaux d'exhumation

0: ont été autorisées par la Cour supérieure du Québec début mai. C'est ça, après un an et demi de recherche. Il y a eu des chiens de détection, il y a eu aussi du géoradar.
1: Mais là, on n'a pas encore trouvé le corps de Lauréana Jacquane. Où sont les restes,
0: il faut dire le terme, effectivement. C'était une scène assez... étrange, il y avait les bruits de la mini-excavatrice qui se mêlaient aux cris des joueurs de soccer qui étaient juste à côté sur le terrain. Les équipes du laboratoire de sciences judiciaires et de médecine légale et du bureau du coroner qui s'activaient autour du premier site de recherche, celui qui correspondait aux souvenirs du papa, mais aussi d'anomalies découvertes avec le géoradar et aussi d'alertes de chiens. Ils n'ont rien trouvé dans ce premier site. Il y a trois autres sites qui vont être encore fouillés au peine fin, si on peut dire. Et c'est la première fois qu'on procède à ce type d'exhumation à l'extérieur des limites d'un cimetière depuis l'entrée en vigueur de la loi en 2021. C'est ce que dit Olivia Malenfant, qui est l'avocate de la famille et qui explique les prochaines étapes.
2: Les prochaines étapes, donc, c'est de procéder aux travaux. On espère qu'on va être capable de retrouver Lauréana après de faire des tests d'identification pour déterminer si c'est véritablement Lauréana qui a été inhumée à l'époque puis qu'on a retrouvée. Et par la suite, si on a une identification positive, ça va être la ramener à Manawan dans sa communauté pour qu'elle soit inhumée auprès des siens.
1: Donc, on parle du bébé Lauréana et Jacquane, mais c'est la cinquième exhumation dans ce dossier.
0: Effectivement, depuis le début de la loi, il y a 5 ans, c'est la cinquième exhumation. Certaines ont apporté des réponses, ont permis d'offrir une sépulture ou de retourner un enfant dans sa communauté. D'autres ont replongé des familles dans des questionnements. J'ai une famille que j'ai rencontrée qui a exhumé un enfant qui finalement n'était pas le sien, Madeleine. Donc ça repose plein de questions. La Cour supérieure du Québec a aussi autorisé pour la première fois une exhumation dans un lot commun pour retrouver la dépouille aussi d'un garçon atikamekw. Et toutes ces exhumations, en fait, c'était pas vraiment, on va dire, prévu, imaginé par la directrice d'Awashak, Françoise Rupert-House, qui aide les familles.
3: C'était pas ça au début. Normalement, on devait chercher des réponses, mais on est rendu à chercher des corps qui ont été, pas exhumés, mais qui ont été inhumés un peu partout. Puis ça, on ne savait pas.
4: Tu t'y attendais pas?
3: Non. Mais c'est quelque chose qui... Moi, je trouve ça grave qu'il ait mis les enfants un peu partout, puis sans le consentement, puis que les parents, ils savent pas qu'on est obligé de chercher. Ouais. C'est grave, hein?
0: Et je vous dirais, ce matin, j'ai appris que Jean-Paul Echaquan, qui est l'oncle de la petite Lauréana, a découvert que sa sœur a été retrouvée. Sa mère disait tout le temps, quand un hydravion passait devant Manawan, on me ramène ma petite de 9 ans. Et ben, avec le hasard d'une autre exhumation, il a retrouvé la trace de sa petite sœur enterrée très, très loin de sa communauté.
1: Marie-Laure Josselin, merci.
0: Au revoir.

0: Le Canada a une nouvelle gouverneure générale. La Québécoise Louise Arbour a été assermentée cet avant-midi à Ottawa. Cette juriste à la carrière exceptionnelle devient officiellement la représentante de la Couronne au Canada. C'est un rôle souvent protocolaire, mais elle a pu donner une touche personnelle aujourd'hui en livrant un discours rassembleur dans lequel elle a notamment mis en garde contre les dangers de la polarisation extrême, mais aussi du consensus extrême. Yasmine Midi.
1: Affirmez-vous solennellement que vous servirez fidèlement et loyalement Sa Majesté le roi Charles III?
2: Oui, je l'affirme solennellement.
3: C'est une géante de la vie publique qui, aujourd'hui, a commencé à écrire un nouveau chapitre dans une carrière déjà bien remplie. À 79 ans, Louise Arbour est la gouverneure générale la plus âgée à être assermentée. Elle devient la 31e représentante de la Couronne au Canada et la 6e femme à occuper cette fonction. À son arrivée au Sénat, Louise Arbour a été accueillie par des artistes autochtones. Elle a ensuite fait son entrée à l'intérieur du Sénat, où l'attendaient de nombreux dignitaires, y compris l'ex-premier ministre Jean Chrétien.
4: C'était une personne extrêmement compétente, sérieuse et respectée par tout le monde. C'était la même chose que lorsqu'elle a quitté son poste à la Cour suprême pour aller à l'international.
3: La carrière internationale de Louise Arbour a été longue. En 1996, elle est nommée procureure générale du Tribunal pénal international pour le Rwanda et l'ex-Yougoslavie. C'est elle qui accuse le président Slobodan Milošević de crimes de guerre. En 1999, elle revient au Canada, où Jean Chrétien la nomme juge de la Cour suprême. Cinq ans plus tard, Louise Arbour quitte le plus haut tribunal au pays pour devenir haut-commissaire de l'ONU aux droits de l'homme.
5: Elle a donné une voix à ceux dont la dignité était bafouée.
3: Un parcours remarquable que le premier ministre Mark Carney a salué dans son discours.
5: Dans toutes les fonctions qu'elle a occupées, la très honorable Louise Arbour a toujours été animée par la même conviction, que ce sont les lois qui font le rempart entre les plus puissants et les plus démunis.
6: On n'avait jamais su de quel pays qu'elle venait, ni même l'âge qu'elle avait ou comment qu'elle s'appelait.
3: C'est d'ailleurs les démunis que Louise Arbour a voulu célébrer en musique.
6: Chaque soir, elle prenait sous son aile les clochards et les junkies de fond de elle.
3: La nouvelle gouverneure générale a choisi de faire résonner la reine des cowboys fringants dans le salon rouge du Sénat, un hommage aux personnes marginalisées. Dans son discours, Louise Arbour s'est aussi confiée sur son enfance.
2: J'ai grandi à Montréal dans un milieu confortablement homogène. J'ai grandi en uniforme, éduquée exclusivement par des femmes. Ma mère est les religieuses de la Congrégation de Notre-Dame. J'ai ensuite travaillé dans un autre milieu homogène, un milieu essentiellement anglophone et masculin. Et malgré la promesse que je m'étais faite à 20 ans de ne plus jamais porter d'uniforme, j'ai revêtu ma toge de juge sans la moindre conscience des surprises que nous réserve la vie.
3: Elle a appelé les Canadiens à se rassembler derrière un avenir commun et à adopter une nouvelle perspective sur leur place dans le monde de demain.
2: Nous sommes tous inévitablement préoccupés par le quotidien, par les exigences de nos enfants, de nos collègues, par le coût de la vie. Mais il n'en demeure pas moins que chacun et chacune, à sa façon, contribue à ce que deviendra le Canada.
3: Après son assermentation au Sénat, Louise Arbour s'est dirigée vers le monument commémoratif de la guerre. Une cérémonie très protocolaire. Après l'inspection de la garde, la nouvelle gouverneure générale a déposé des fleurs sur la tombe du soldat inconnu avec ses deux petits-fils. En tant que chef d'État, Louise Arbour devient aussi commandante en chef des Forces armées canadiennes. Elle qui avait écrit, en 2022, un rapport sur les problèmes d'inconduite sexuelle au sein de l'armée. La chef d'État-major Jenny Carignan a travaillé de près avec elle.
7: Oui, c'est vraiment un grand plaisir de me retrouver avec elle pour comme commandant en chef.
3: Après ces cérémonies, Louise Arbour s'est rendue à Rideau-Hall, l'endroit qui lui servira de résidence officielle pour au moins 5 ans. Elle devra s'adapter à cette nouvelle vie, plus protocolaire, moins proche de l'action, mais son entourage est convaincu qu'elle saura apporter sa touche à cette nouvelle fonction. Ici Yasmine Mehdi, Radio-Canada, Ottawa.
0: Restez à l'écoute plus tard à l'émission. La population mondiale augmente rapidement, à tel point qu'on estime qu'il faudra nourrir près de 10 milliards de personnes d'ici un quart de siècle. Comment y parvenir sans nuire à notre environnement? Mais d'abord, imaginez que vous venez d'avoir un bébé, vous êtes en congé parental, votre nouveau-né vous demande à peu près tout votre temps, et vous apprenez que vous perdez votre emploi. Si vous comptez sur l'assurance-emploi pour trouver un autre travail, eh bien, il se peut que ça ne soit pas possible. C'est une réalité que vivent de nombreuses mères canadiennes. Le gouvernement fédéral, bien au fait de la situation, n'a pourtant pas modifié sa loi sur l'assurance-emploi pour améliorer le sort de ces femmes. Notre journaliste Élise Allard s'est intéressée à leur histoire. Bonsoir Élise.
8: Bonsoir Madeleine.
0: Il y a 6 femmes, appuyées par le mouvement Action Chômage Montréal, qui se battent devant les tribunaux pour pouvoir toucher des prestations d'assurance-emploi.
8: Et ce, depuis 2018. Mais on attend incessamment la décision de la Cour d'appel fédérale qui a entendu leur cause à l'automne. On parle ici de 6 travailleuses qui ont perdu leur emploi, soit pendant leur congé de maternité ou peu de temps après, à la suite d'une abolition de poste ou d'une restructuration d'entreprise. Parce qu'il faut savoir qu'un employeur ne peut pas licencier, mettre à pied, rétrograder ou encore abolir le poste d'une employée parce qu'elle est enceinte. Mais si l'employeur abolit des postes en raison de difficultés financières ou d'une restructuration, eh bien c'est possible, mais seulement si la décision n'a aucun lien avec la grossesse de l'employé. Donc, ces 6 femmes contestent certaines dispositions de la loi sur l'assurance-emploi qu'elles considèrent sexistes et qui les empêchent d'avoir accès à des prestations. Mais ce sont le plus souvent les mères, ça vous le précisez aussi Madeleine, donc des femmes qui prennent la majorité des semaines de congé parental. Alors, ce sont elles qui ont souvent pas le droit à l'assurance-emploi aux sorties de ce congé. Ça, c'est leur argument principal. D'ailleurs, le tribunal de la sécurité sociale leur a donné gain de cause en 2022 en concluant que certains paragraphes de la loi sur l'assurance-emploi contrevenaient à la Charte canadienne des droits et libertés. La cause a été portée en appel et puis en 2024, la division d'appel de ce tribunal a infirmé cette décision en disant qu'on confirmait le refus de la commission de l'assurance-emploi de leur verser des prestations en jugeant ces dispositions de la loi tout à fait constitutionnelles. Et là, en novembre, c'était au tour de la Cour fédérale d'appel d'entendre leur cause. On attend la décision de cette Cour d'un jour à l'autre. D'ailleurs, la cause pourrait même se rendre jusqu'à la Cour suprême. Mais pendant ce temps, beaucoup de femmes devenues mères récemment se retrouvent plongées dans une situation financière difficile et j'ai rencontré l'une d'entre elles. Élisabeth, 17 mois, pousse un petit panier d'épicerie dans le salon de la résidence familiale sous le regard aimant de sa mère, Claude Bastien, et de son père, Vincent Brunet-Dupont. Mais derrière cette image de famille heureuse se cache un stress latent. En novembre, le couperet est tombé. Le poste de Claude, productrice au contenu dans le domaine de la télévision, a été aboli.
9: Lors d'une restructuration, ils ont aboli le secteur que je dirigeais. J'ai été mise à pied, puis c'était à la fin de mon congé de maternité que ça s'est produit.
8: La mère de 2 enfants croit alors avoir accès à l'assurance-emploi pour lui donner le temps de retrouver du travail, mais fait une découverte étonnante.
9: Lorsque j'ai rempli ma demande, le formulaire, à la fin, j'ai eu un avis qui disait que je devais contacter un agent. Et puis là, au téléphone, il m'a dit « Ah non, mais vous, mademoiselle, vous n'avez pas le droit à l'assurance-emploi. » J'étais convaincue, en fait, qu'il y avait erreur sur la personne.
8: Pour donner le droit à l'assurance-emploi, le gouvernement fédéral additionne le nombre d'heures travaillées au cours des 52 dernières semaines. Au Québec, par exemple, les semaines passées sur le régime québécois d'assurance parentale ne sont pas comptabilisées comme des heures assurables par le ministère fédéral de l'Emploi. Si une mère a été en congé de maternité pendant 50 semaines, son solde d'heures travaillées est insuffisant pour pouvoir toucher l'assurance-emploi. Une aberration, selon Claude Bastien et son conjoint, Vincent Brunet-Dupont.
10: Donc, elle a cotisé pendant les 6-7 années où elle a été à cet emploi-là. Naturellement, on se dit, je paye pour ça, tu sais, sans dérober, dans le fond, de dire, mais dans le fond, pourquoi je payais?
9: Sur le coup, j'étais tellement scandalisée, mais j'étais pas choquée juste pour moi. J'étais tellement choquée pour l'ensemble des femmes, en fait. J'ai vraiment vécu une phase où j'étais très en colère contre le système.
8: D'autant plus que le couple venait d'acheter un duplex à rénover quand la nouvelle est tombée.
9: on a vraiment, vraiment eu des sueurs froides parce que pendant les semaines qui ont précédé la procédure de refinancement, on ne savait pas en fait si on allait poursuivre le projet ou si on devait complètement abandonner le projet de rénovation.
8: Claude Bastien est loin d'être la seule dans cette situation. Selon le mouvement Action Chômage Montréal, des milliers de Canadiennes découvrent chaque année qu'elles n'ont pas droit à l'assurance emploi après avoir perdu leur travail pendant ou peu de temps après leur congé de maternité.
11: Ça va bien?
8: Oui, ça va bien. Vous, enchantée?
11: Oui, merci, enchantée. En ce moment, on est à au moins une femme par semaine qui nous contacte pour la situation.
8: La responsable de la mobilisation et de la vie associative au mouvement Action Chômage Montréal, Fanny Labelle.
11: Souvent, les femmes vont recevoir une lettre qui vont leur dire qu'elles n'ont pas accumulé assez d'heures dans la dernière année parce qu'elles n'ont pas travaillé. Évidemment, elles ont fait tout un autre travail là, de s'occuper de leur enfant. Mais nous, ce qu'on voudrait, en fait, c'est qu'on enlève cette limite-là de 50 semaines puis que la période de prestation puisse être prolongée. Puis c'est vraiment là-dessus que nous, on veut que la loi change.
8: Les femmes sont plus nombreuses que les hommes à vivre cette situation. C'est qu'en moyenne, selon Statistique Canada, les Canadiennes prennent 45 semaines de congé parental contre 9 pour les hommes. Fanny Labelle, du mouvement Action Chômage, y voit une discrimination systémique.
11: En fait, c'est de ne pas reconnaître que le salaire des femmes est essentiel en ce moment dans le ménage. C'est pas reconnaître l'autonomie financière qui est comme indispensable pour les femmes. Si on pense, par exemple, à des solo-mamans ou des mères monoparentales, ben elles sont le seul revenu. Fait qu'on peut pas se permettre ça.
8: Depuis 2018, son mouvement accompagne 6 femmes qui luttent devant les tribunaux pour avoir accès aux prestations régulières d'assurance-emploi. Elles ont perdu leur travail pendant ou après leur congé de maternité.
11: Des mères qui vivent déjà une situation de postpartum, d'intégration à la garderie, tout ça, puis qui se retrouvent à avoir des débords juridiques pour quelque chose qui ne fait pas beaucoup de sens. En fait,
8: Maître Cybèle Attaouhoul a défendu la cause de ces femmes devant la Cour d'appel fédérale en novembre. Selon l'avocate, certaines dispositions de la loi sur l'assurance-emploi sont rétrogrades.
12: Je pense que ça va être les tribunaux.

0: davantage de souplesse et de soutien aux parents qui travaillent. En guise d'exemple, il cite les prestations de maternité qui peuvent désormais débuter jusqu'à 12 semaines avant la date prévue de l'accouchement. Ottawa se targue aussi d'avoir ajouté de nouvelles options de prestations parentales et d'encourager les parents à se partager ces prestations. Mais rien sur l'accès à l'assurance emploi aux mères qui ont perdu leur travail, ce qui indigne Claude Bastien et son conjoint.
1: On n'est pas seulement en train de laisser un travailleur, un chômeur dans une position précaire, c'est qu'on laisse un jeune enfant dans une position précaire et sa famille. Donc, j'ai l'impression que ça, c'est comme extrêmement choquant.
2: Moi, je suis une femme blanche, privilégiée, éduquée, qui a des ressources aussi. Mais si j'avais été quelqu'un dans une autre situation plus précaire, avec moins de ressources et tout, ça aurait été vraiment fatal.
0: Ici Élise Allard, Radio-Canada, Montréal.
3: Un vrai dessin.

0: mélanger des pinéridos rideaux par la nappe phréatique sont beaucoup plus communes que ce qu'on pourrait penser. C'est un enjeu sur lequel on n'a pas mis beaucoup de lumière dans les dernières années et qui pourtant cause énormément d'inquiétudes dans les communautés auprès des élus municipaux.
1: La mairesse de Longueuil, Catherine Fournier, fait partie des signataires d'une lettre ouverte publiée aujourd'hui par un ensemble d'élus et d'organismes de la Montérégie. Ils demandent la tenue d'un bureau d'audience publique sur l'environnement, un BAP, sur les pénuries d'eau au Québec. Dans cette lettre, le groupe précise que 40 % des citoyens de la Montérégie dépendent de l'eau souterraine pour leur consommation quotidienne. On en parle avec notre journaliste Marie-Christine Bouillon. Bonsoir Marie-Christine.
2: Bonsoir, Madeleine.
1: La ministre de l'Environnement et de la lutte contre les changements climatiques du Québec est consciente que c'est un enjeu important.
2: Oui, Pascale Derry estime qu'il faut en effet plus de données. Elle n'est donc pas fermée à la tenue d'un BAP, mais elle se questionne si c'est le bon véhicule pour étudier cet enjeu-là. Parce qu'il faut dire, au Québec, il y a une réglementation en place en ce qui concerne la consommation d'eau. Il y a la stratégie québécoise de l'eau 2018-2030 du ministère de l'Environnement. Il y a aussi la stratégie québécoise d'économie d'eau potable qui relève, elle, du ministère des Affaires municipales et de l'Habitation. Mais en gros, les deux visent à assurer une gestion durable des ressources en eau au Québec. Écoutons la ministre de l'Environnement, Pascale Derry.
3: On va avoir ces discussions-là. Est-ce qu'on peut pousser la réflexion plus loin? La réponse est oui. Est-ce que le BAP est le meilleur outil pour répondre à ces questions-là, pour s'assurer d'avoir un portrait complet, plus précis, parce qu'on manque de données actuellement. Ça nous prend davantage de données pour avoir un portrait beaucoup plus précis, beaucoup plus complet. Donc, on va évaluer tout ça. Si le BAP, en bout de ligne, s'avère la meilleure solution, ben on va se pencher là-dessus.
2: Et c'est précisément, Madeleine, la demande de ce groupe d'élus et d'organismes dont vous parliez, de la Montérégie. Ils veulent plus de données fiables sur l'état des réserves d'eau potable et de la consommation. Selon eux, la méthode à privilégier, c'est un BAP. Écoutons la mairesse de Longueuil, Catherine Fournier, qui est aussi présidente de la table de concertation régionale de la Montérégie.
0: Le BAP, c'est un outil qui nous permettrait justement d'avoir un portrait clair des données parce qu'on sait que les données sur lesquelles on se base, elles ne sont pas exactes parce que on prend trop pour acquis au Québec notre ressource qu'est l'eau potable et pourtant, il y a déjà des communautés qui vivent de l'inquiétude par rapport à la disponibilité en eau.
1: Donc, on comprend qu'il faut plus de données. On comprend aussi qu'il y a certaines municipalités qui sont inquiètes. Est-ce qu'on sait pourquoi il y a des pénuries d'eau au Québec? Est-ce que c'est seulement un problème de surconsommation?
2: Entre autres, mais pas seulement, Madeleine. Il y a le développement urbain, la densité augmente, donc on augmente la demande. Il y a de l'asphaltage aussi qui se fait dans le développement urbain, donc ça empêche de renflouer justement les réserves d'eau souterraines. On va peut-être changer certaines zones agricoles où on va s'établir, donc ça va changer aussi tout le système en place. Il y a les changements climatiques, Madeleine, plus de sécheresse ou encore plus de pluies abondantes. Les méthodes agricoles aussi, par exemple, les systèmes de drainage, qui ont du bon, cela dit, ces systèmes de drainage, mais il faut les étudier, il faut avoir des données là-dessus, justement, sur la consommation d'eau de la part des agriculteurs. Pour certains citoyens en zone rurale, tout ça, ça a comme résultat concret qu'il faut parfois aller puiser plus profondément pour s'approvisionner en eau, parce que la nappe phréatique ne se recharge pas assez rapidement pour l'eau qui est consommée. Écoutons le président de la Société de conservation et d'aménagement des bassins versants de la zone Châteauguay, la SCABRIC, Daniel Pilon. Il est aussi signataire de cette lettre ouverte.
4: Bien, on voit de plus en plus de gens qui doivent faire leur puits artésien, creuser.

0: de plus en plus creux pour avoir plus d'eau. Les périodes d'étiage sont plus prononcées. C'est dans ce sens-là. En termes de données scientifiques, ben c'est ça qui manque comme information. Puis je pense qu'un bac pourra nous permettre d'aller plus loin dans ce sens-là.
1: Il parle de période d'étiage, Madeleine. Je me demandais ce que c'était moi aussi. C'est en fait le moment où le niveau d'eau est le plus bas.
2: Et là, vous parlez de Montérégie, mais on le disait en introduction, l'enjeu s'étend ailleurs au Québec.
1: Oui, vous l'avez dit, 40 % des citoyens de la Montérégie qui dépendent de l'eau souterraine, mais à l'échelle du Québec, c'est 29 % de la population qui dépend des réserves d'eau souterraine pour sa consommation quotidienne. Florent Barbecot est professeur d'hydrogéologie au département des sciences de la Terre et de l'atmosphère de l'Université du Québec à Montréal. Il explique qu'il travaille étroitement déjà avec des élus, des agriculteurs de la Montérégie pour trouver des solutions dès maintenant à la diminution de ces réserves d'eau.
3: Il faut surtout pas se dire « Ah, mais c'est pour un futur très loin ». Il faut se dire « C'est aujourd'hui qu'on doit agir ». Il faut que les crises qu'on a chaque année, si cet été on manque d'eau, il faut qu'on rebondisse dessus pour dire « Vite, réagissons aujourd'hui de façon à préparer le futur ». Parce qu'on sait qu'on va être vraiment mis sur le grill. C'est-à-dire qu'aujourd'hui, on est sur médium, sur le barbecue, là, puis on s'en sort un petit peu, mais ça va être un enfer. Si on réagit pas, ça va être un vrai enfer.
1: Bon, il est quand même optimiste, Madeleine, optimiste parce que des élus, des groupes soulèvent cet enjeu publiquement. D'ailleurs, la ministre de l'Environnement, Pascale Derry, a dit que ça ferait partie des discussions lors des États généraux sur le financement des infrastructures municipales qui sont prévues la semaine prochaine, le 16 juin.
2: Marie-Christine Bouillon, merci.
1: Merci.
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2: Et avec François, on va parler ce soir de l'Arménie, petit État du Caucase du Sud, voisin de la Géorgie, de l'Azerbaïdjan, de la Turquie, qui vient d'aller aux urnes. Le parti du premier ministre Nikol Pachinian a fait campagne sur un virage pro-occidental de son pays et l'a emporté hier avec environ 50 % des suffrages. Bonsoir François.
5: Oui, bonsoir Madeleine.
2: C'était le premier scrutin organisé depuis la perte très douloureuse pour les Arméniens de l'enclave du Haut-Karabakh. C'était en 2023 au profit de l'Azerbaïdjan. Mais l'épisode n'a pas empêché M. Pachinian d'être aujourd'hui réélu.
5: En effet, Madeleine, cet ancien journaliste, premier ministre depuis 2018, donc c'est un troisième mandat pour lui, il a opéré depuis quelques années une efficace reconversion politique et tout particulièrement après la tragédie du Karabakh, lorsque, là, je le rappelle, la quasi-totalité des 120 000 Arméniens de cette région enclavée dans le pays voisin avait pris la fuite devant la conquête militaire du territoire par l'Azerbaïdjan, vue alors comme inéluctable pour se réfugier dans la mère patrie. Une bonne partie était allée dans la capitale Erevan, et cette conversion que M. Nikol Pachinian semble avoir bien vendue à son électorat, ça a consisté à assumer la défaite, tourner la page du Karabakh, à signer un accord de principe avec l'Azerbaïdjan. C'était en 2025, c'est un accord de principe, c'est pas un accord détaillé, avec médiation américaine et signature à la Maison-Blanche. C'est une des fameuses paix dont s'enorgueillit Donald Trump. Et puis à prendre un virage pro-occidental, pro-européen, pro-américain.
2: Et lors des événements de 2023, on avait accusé la Russie d'avoir abandonné l'Arménie, alors qu'elle était réputée être le protecteur traditionnel du petit pays. C'est de là que vient ce virage pro-occidental?
5: Oui, en bonne partie, oui. Je rappelle, c'est un peu d'histoire, que la Russie est ou était perçue comme le protecteur historique de l'Arménie en raison de son rôle séculaire de rempart chrétien face aux puissances musulmanes de la région, l'Empire turc, génocidaire en 2015, puis le voisin et allié de la Turquie, l'Azerbaïdjan. Et cette dépendance sécuritaire, ça avait été institutionnalisée par des alliances militaires, par l'héritage de l'URSS, parce que l'Arménie a été soviétique de 1920 à son indépendance en 1991. L'enclave du Haut-Karabakh était devenue indépendante et associée officieusement à l'Arménie pendant une trentaine d'années à cette époque-là. Mais les combats sanglants de l'année 2020 ont bien fait voir que l'Azerbaïdjan, soutenu et armé par la Turquie, avait désormais pris le dessus militairement contre la défense arménienne de l'enclave. La Russie avait alors déployé, ça a duré 3 ans, une force d'interposition d'environ 2000 soldats. Mais cette supposée force, elle n'a pas bougé lors de l'attaque finale, donc en septembre 2023 par l'Azerbaïdjan. Le drame s'est soldé, on s'en souvient Madeleine, par une débandade foudroyante des forces arméniennes, par la fuite massive en Arménie de presque toute la population locale, et ça s'est fait en moins d'une semaine. Ça a été vécu comme une trahison par de nombreux Arméniens face à la Russie. Cet épisode a fait apparaître, je dirais, la faiblesse de Moscou face à ce qu'on appelle le proche étranger, cette ceinture de pays de l'ex-URSS à qui le Kremlin dénie le droit à la pleine souveraineté.
2: Et à l'époque, Nikol Pachinian avait réagi Comment? Parce qu'il était déjà premier ministre.
5: Oui, ben oui, depuis déjà un mandat et demi. Il avait été relativement passif, je dirais, dans la défense du Karabakh. Il avait compris sans doute à la fin que c'était plus tenable et il s'était contenté de bien organiser l'accueil en Arménie aux frères de sang expulsés du territoire perdu. Il avait eu quelques manifestations contre lui, mais toujours est-il qu'il conserve aujourd'hui une grande partie de ses appuis. Il avait décroché, je suis allé voir, 54 % des suffrages aux élections de 21 contre 50 % aujourd'hui. Il a transféré, si on peut dire comme ça, une bonne partie du blâme pour cet épisode tragique, transféré vers la Russie qui était restée immobile, impuissante ou indifférente à l'époque. Faut aussi noter que l'armée russe, en septembre 2023, elle était déjà assez occupée sur un autre territoire, n'est-ce pas? L'Ukraine qu'elle avait envahie un an et demi plus tôt.
2: Est-ce qu'il y a toujours en Arménie des forces politiques plutôt pro-russe?
5: Oui, oui. Mais elle se présentait cette année en ordre dispersé, répartie en trois formations politiques. La principale s'appelle Arménie Forte. Elle était menée par un oligarque russo-arménien nommé Samuel Karapetian, un ami de Moscou. Ce parti est arrivé deuxième, 23 % des voix. Avec les deux autres formations pro-russes, cette tendance globale totalise quand même 37 % en Arménie, ce qui n'est pas rien. Et c'est pour ça d'ailleurs que Pachinian, tout en s'affichant ami des États-Unis, pro-européen, il a dit qu'il était partisan d'une candidature officielle du pays à l'Union européenne, on verra. Il ménage aussi le camp adverse en se disant partisan d'un maintien de l'Arménie, par exemple, dans l'Union économique eurasiatique qui est dominée par Moscou.
2: Et à Moscou? Est-ce que c'est mêlé de la campagne?
5: Ah oui, oui, ça a été une franche opposition à Pachinian en disant c'est nous ou c'est les Occidentaux. Et durant la campagne, Moscou a mis de l'avant une stratégie qu'on a déjà vue ailleurs, qui a marché par exemple en Géorgie, qui a échoué en Moldavie, c'est-à-dire campagne massive de désinformation. On a fait circuler sur Telegram et d'autres réseaux sociaux des rumeurs sur Pachinian, fauteur de guerre, corrompu, dégénéré sexuel, etc. Moscou a aussi poussé le fameux oligarque Karapetian, il était vraiment derrière lui. Mais contrairement à ce qui s'est passé un an et demi plus tôt en Géorgie, où la stratégie pro-russe a fonctionné là-bas, ben en Arménie aujourd'hui, la majorité a choisi la voie occidentale.
2: Merci François.
5: Au revoir, madame.
2: Je ne sais pas si vous commencez à sentir la frénésie de la Coupe du Monde qui commence dans quelques jours. Il y a le magazine Sports Illustrated qui a publié ces derniers jours son classement des 16 villes hôtes ou hôtesses. Vancouver et Toronto y volent la vedette, arrivant respectivement au premier et au troisième rang des meilleures villes hôtesses. On en profite pour faire le point avec mon collègue Francis Plourde à Vancouver. Bonsoir Francis.
6: Bonsoir Madeleine.
2: Donc Vancouver qui trône au sommet du classement, qu'est-ce qui explique cette première position?
6: Eh bien, plusieurs facteurs. Le premier, c'est l'emplacement central de BC Place, là, le stade de 54 000 places où vont avoir lieu les 7 matchs de la Coupe du Monde à Vancouver. BC Place est situé à quelques minutes à pied de nos studios, ici, à quelques pas d'une station de SkyTrain, donc le métro aérien de Vancouver. On a plusieurs bars, restaurants à proximité, des plages aussi près du centre-ville et un climat tempéré, donc qui sont d'autres facteurs là, mentionnés par le Sports Illustrated. Et aujourd'hui, les journalistes pouvaient visiter le stade BC Place qui a fait l'objet de travaux importants là, de 180 millions de dollars pour accueillir la Coupe du Monde. Et on a demandé à Don Hardman, le directeur général de la gestion des stades et des sites pour la FIFA pour le Canada en 2026, d'expliquer ce qui, selon lui, faisait de Vancouver la meilleure ville d'accueil de cette Coupe du Monde. On l'écoute.
7: You know, it's a beautiful city to begin with. It's a great football city, a great passion for this game, and they're ready to welcome the world. So I think it's just all come together. Very nice.
6: Il a parlé, bien sûr, de la beauté naturelle de la ville de Vancouver, du fait qu'avec les Whitecaps, c'est une ville qui a une passion pour le soccer. Mais surtout, il a souligné la préparation qui s'est étalée sur plusieurs années. Et on voit cette préparation. Au centre-ville, on voit toutes sortes d'installations colorées aux motifs de la FIFA. Le musée des sciences Science World, avec son dôme très caractéristique, tout près de Falls Creek, a été transformé en immense ballon de soccer. Il y a des rues qui sont déjà fermées. On peut même voir au centre du centre-ville là, un drapeau canadien géant de 160 mètres par 80 qui a été installé au sommet du mont Grouse sur la rive nord. Donc, c'est assez impressionnant. Et à moins d'une semaine du premier match à Vancouver, il ne manque, semble-t-il, là, que les joueurs et les visiteurs.
2: Donc, Vancouver, au sommet de ce classement du Sports Illustrated, du magazine, arrive en deuxième place Seattle, troisième place, Toronto, je le disais. Qu'est-ce qui explique la force des villes canadiennes?
6: Mais un facteur mentionné, c'est le taux de change favorable. Ça, c'est évidemment. Mais Toronto aussi des forces en tant que ville multiculturelle. Le stade est lui aussi accessible en transport en commun. On dit qu'il offre une expérience intime avec ses 40 000 places et sa vue sur le lac Ontario. Et bon, Vancouver, Seattle s'est glissé en deuxième place. Là, on dit qu'il peut offrir quand même un mélange de Vancouver et de Toronto avec un climat favorable, un stade près de l'eau, accessible, d'excellents transports en commun. Le fait que ces trois villes-là se classent en tête des 16 villes hôtesses, ça montre aussi les failles des autres villes américaines. À San Francisco, le stade est situé à 64 km du centre-ville, donc c'est assez loin. À New York, le MetLife est au New Jersey. Il est présenté comme un cauchemar d'accessibilité. À Houston, par exemple, le stade va être difficilement accessible en transport en commun et le stationnement va coûter 125 $ américains, donc très cher. C'est tout un contraste avec Vancouver et Toronto, où les zones festives vont être vraiment au cœur de l'action.
8: Vous parlez des zones festives. Avez-vous l'impression que la population est enthousiaste par rapport à la Coupe du monde?
6: Mais pour l'instant, on ne sent pas à Vancouver réellement de frénésie. Et selon un sondage en ligne de la firme Nextdoor, qui a été fait là, entre le 27 et 29 mai auprès de 1500 Canadiens, on remarque que la population de Vancouver est divisée. 45 % des résidents croient que l'impact va être positif. 45 % y voient plutôt des retombées négatives. La plus grande crainte, eh bien, elle est financière. 56 % des citoyens sont inquiets du coût pour les contribuables. Il faut dire qu'il y a peu de transparence par rapport au coût. Et on accueille à Vancouver la Coupe du Monde alors que la ville fait face à des pressions financière importante. Les Torontois, eux, semblent plus enthousiastes avec 57 % d'opinions positives par rapport à l'impact sur leur ville. Et les préoccupations à Toronto leur rejoignent celles à Vancouver, le coût pour les contribuables, la congestion routière, la sécurité. Donc, c'est à suivre si ça va perdurer, là, ce sentiment.
8: Merci, Francis.
6: Je vous en prie.
8: Et demain, on va parler de l'impact environnemental de cette Coupe du monde. On parlait de 16 villes hôtesses. Quelle sera l'empreinte environnementale de cette compétition mondiale?
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8: Comment nourrir près de 10 milliards de personnes sur la Terre en 2050? Tout en respectant notre environnement, c'est le défi complexe dans lequel l'humanité est plongée dans un contexte de changement climatique et d'inflation du prix des aliments. Mais il y a des solutions, dont l'assiette planétaire, qui était au menu d'un colloque canadien au Palais des congrès de Montréal la semaine dernière. Gilda, bonsoir.
9: Bonsoir, Madeleine.
8: Cette assiette planétaire, d'abord, expliquez-nous en quoi ça consiste.
9: Mais oui, et puis vous l'avez dit, au fil des décennies, la population ne cesse d'augmenter à peu près 8,3 milliards.
8: En ce moment même,
9: on estime qu'il faudra donc nourrir 10 milliards de personnes d'ici 25 ans. Comment le faire sans nuire à notre environnement? C'est là qu'un comité international de scientifiques, donc sous le nom de Eat Lancet, a créé un concept en fait très pragmatique de régime pour la santé planétaire, c'est comme ça qu'il l'appelle en anglais, fondé sur les meilleures données scientifiques possibles. Un modèle alimentaire donc qui veut favoriser une meilleure santé des populations, qui peut être appliqué à l'échelle mondiale, dans différents contextes, en tenant compte des variations culturelles et régionales. Et en gros, c'est quoi une alimentation d'abord riche en végétaux? Donc des céréales complètes, des fruits, des légumes, des noix, des légumineuses, et on demande de diminuer fortement, même 90% dans le cas du bœuf et du porc, le poisson, les produits laitiers, donc modérés ou faibles, avec l'objectif donc de réduire les impacts environnementaux et aussi les carences nutritionnelles de la plupart des régimes alimentaires actuels.
8: Avez-vous l'impression que ça ressemble au guide alimentaire canadien?
9: C'est pas faux, dans sa nouvelle mouture, le guide alimentaire ressemble à ça, avec quelques nuances, comme me l'expliquait d'ailleurs Geneviève Châtelain d'Équiterre, à qui je parlais la semaine dernière à propos de ce projet dont il faut aussi la promotion. On ajoute des notions de l'achat local, de circuit court, de produits si possible, exemple de pesticides. Alors, même chez Équiterre, qui veut vraiment qu'on faire connaître cette assiette, on ne parle pas de régime en tant que tel, parce qu'on ne veut pas vraiment faire référence à des restrictions alimentaires.
8: On ne veut pas faire la morale.
9: Voilà, on veut plutôt faire des petits changements dans nos modes alimentaires en allant vers un objectif d'une alimentation plus écologiquement durable, si vous voyez. Et on le voit parce que ce genre de message dans la population passe assez difficilement. Il y a d'ailleurs un sondage qui est paru la semaine passée, le baromètre de la consommation responsable de l'École des sciences de la gestion de l'UQAM, de l'Université du Québec à Montréal, qui parle d'éco-fatigue. Une dynamique qui parle d'une saturation progressive près du tiers des Québécoises et des Québécois se disent fatigués des leçons de morale sur l'environnement, trouvent que les rappels à mieux consommer sont plus lassants que motivants, ils sont 42% à dire qu'ils sont impuissants face à la crise écologique. Alors, c'est sûr que c'est mieux d'essayer de trouver des modèles, que j'allais dire, positifs.
2: Mm-hmm. Donc, l'idée, c'est de promouvoir une assiette planétaire sans que ça soit moralisateur, sans que ça a l'air plate aussi, si je comprends bien.
9: Mais oui, on veut y trouver du plaisir. C'est ça aussi le défi. Et j'en ai parlé d'ailleurs avec le chef Simon Deveau du Lude. C'est le chef exécutif de Maestro Culinaire. Ça, c'est l'entreprise qui est en charge des services alimentaires du Palais des Congrès, justement, pour l'occasion du colloque la semaine passée sur l'alimentation dans les écoles. Ils ont servi un menu, cette assiette planétaire, comme on l'appelle, et ils vont l'adopter. Ils ont commencé à l'adopter et faut penser que le Palais des Congrès, donc c'est à grande échelle, hein, on parle de milliers d'assiettes qui sont servies dans les nombreux événements qui s'y déroulent. Et donc un menu qui peut être à la fois planétaire et gourmand. Salade de lentilles beluga avec chimichurri, la sauce argentine avec les herbes fraîches, vous savez, salade de courge rôtie à l'érable. Je vous dis aussi qu'ils ont travaillé, on en parlait d'ailleurs la semaine passée, le champignon, la crinière de lion, un gros champignon dont on peut faire des espèces de steak, si vous voulez, qu'on va griller, poêler avec des oignons confits à l'érable, et puis un sauté de tempeh qu'on fait, vous savez, ce soya fermenté comme des lardons. Donc, on peut vraiment rendre ça gourmand et c'est clair que les gens l'adoptent, c'est-à-dire que la clientèle le demande de plus en plus et on le voit non seulement au Palais des Congrès mais avec Équiterre, ils font des projets avec des écoles, notamment Cantine pour tous, Club des petits déjeuners. On est au début d'une petite révolution où on va commencer à intégrer cette assiette planétaire tranquillement dans les menus. Alors ça va être à voir si ça va marcher, mais ce que disait et le chef Équiterre, puis j'ai vu aussi l'exemple de Marie-Lou de 3 fois par jour qui racontait sur son compte Instagram que depuis l'année, elle ne publiait que des recettes végétariennes. Elle ne l'a pas dit. Et avant, quand elle le disait, elle voyait que les gens se désintéressaient de ses recettes. En ne le disant pas, elle a remarqué que son taux d'engagement n'a pas bougé.
2: Oui, alors peut-être que l'étiquette déplaît ou freine les ardeurs des consommateurs. Peut-être comme des parents hein, qui cachaient des légumes dans des muffins. Ou mon père qui faisait de la soupe au navet en l'appelant la soupe royale.
9: Oh!
2: C'était bien meilleur. Gilda, merci beaucoup.
9: Merci, Madeleine.
2: Et c'est comme ça que ça prend fin ce soir. Si vous avez des suggestions, des commentaires, écrivez-nous. Ça nous regarde. @radio-canada.ca. Ici Madeleine Desmorins. Bonne soirée à tous. À demain.

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3: Bonjour, ici Greta Juris. Au Moyen-Orient, l'armée israélienne a appelé à nouveau les habitants de la ville de Tyr, dans le sud du Liban, à évacuer en prévision de frappes possibles contre le Hezbollah. La vie touche de nombreux secteurs au sud du fleuve Zarani. Il survient au lendemain de l'arrêt des frappes mutuelles entre Israël et l'Iran, qui avait fait craindre un nouvel embrasement dans la région. Les hostilités avaient aussi jeté une ombre sur les négociations entre Washington et Téhéran, qui tentent de mettre fin au conflit. Le compte à rebours est lancé. Les élus de l'Assemblée nationale à Québec s'activent à examiner les différents projets de loi encore au feuilleton. Les travaux prennent fin vendredi et plusieurs textes législatifs importants restent à étudier. Sébastien Desrosiers.
4: Pensez-vous y arriver d'ici vendredi?
5: Absolument.
6: À quelques jours de la fin de la session parlementaire, le compte à rebours est commencé.
7: On a la ferme intention de pousser nos projets de loi, puis mes collègues sont ici au travail, comme moi.
6: Près d'une vingtaine de projets de loi sont toujours à l'étude, dont celui du ministre de la Sécurité intérieure, surnommé la loi Gabi-Renault, pour mieux protéger les femmes victimes de violences conjugales. Il a de bonnes chances d'être adopté, mais on ne peut pas en dire autant de toutes les réformes du gouvernement.
8: Si le projet de loi n'est pas adopté, demain à midi, il va mourir au feuilleton.
6: Éric Girard, par exemple, dénonce l'obstruction de Québec solidaire à ce qu'on a appelé Q5, une loi pour accélérer la réalisation de projets d'envergure nationale.
9: On est pressé dans le temps, n'est-ce pas?
6: La ministre de la Santé doit quant à elle jongler avec deux gros dossiers, dont l'interdiction de la vente de boissons énergisantes aux moins de 16 ans. Le gouvernement souhaite également adopter une réforme de la carte électorale. Que tente de faire avorter le député indépendant Youri Chassin?
10: Chaque député devrait représenter un nombre comparable d'électeurs et d'électrices.
6: Malgré tout, Christine Fréchette garde le cap.
11: On met la gomme pour que l'ensemble des projets de loi qui sont en discussion actuellement en commission parlementaire puissent aller de l'avant.
6: Comme quoi les semaines de prorogation de l'Assemblée nationale qui ont suivi l'entrée en poste de la première ministre donnent lieu à une fin de session pour le moins chargée. Ici Sébastien Desrosiers, Radio-Canada, Québec.
3: Le gouvernement du Canada annonce un nouveau programme de prêts pour aider le secteur de l'aviation touché par la flambée des prix du pétrole. Chaque compagnie aérienne canadienne pourra obtenir jusqu'à 150 millions de dollars de prêts selon ses besoins. Les compagnies qui adhèrent au programme devront cependant s'engager à maintenir les emplois au pays, à limiter la rémunération des dirigeants et acheter des produits canadiens. L'Association du transport aérien international prévoit des pertes importantes en raison de la fermeture du détroit d'Ormuz. À Calgary, le chef du Parti conservateur, Pierre Poilievre, a déclaré qu'Ottawa doit changer ses politiques pour apaiser les ardeurs séparatistes en Alberta. Son discours survient dans un contexte où les Albertains devront voter à l'automne sur la tenue ou non d'un référendum sur l'indépendance de la province. Le gouvernement canadien doit arrêter de s'ingérer dans les affaires de la province des Prairies, selon le chef conservateur.
12: La solution pour les Albertains, ce n'est pas de couper des liens avec nos compatriotes à travers le Canada. La vraie solution, c'est de faire des alliances avec d'autres provinces, de s'unir pour rendre le Canada plus abordable, plus sécuritaire, plus autonome et plus uni. On doit s'unir avec le Québec pour rétablir l'autonomie des provinces, y compris sur l'immigration.
3: Pierre Poilievre va mener une campagne partout en Alberta cet été pour encourager la population à rester au sein du Canada. Des organismes qui viennent en aide aux femmes victimes de violences tirent la sonnette d'alarme à l'approche de la Coupe du monde de la FIFA. Ils préviennent que les demandes d'aide augmentent habituellement de 20 à 40% lors de grands événements sportifs. Les explications de Dominique Lévesque.
13: Avec les événements sportifs, comme FIFA, la Stanley Cup, la violence conjugale, le nombre augmente d'une manière exponentielle.
5: Joanne Lamoureux est responsable des interventions communautaires avec le Battered Women's Support Services à Vancouver. Son organisme va offrir davantage d'aide aux femmes victimes de violences pendant toute la période de la Coupe du monde de la FIFA en raison d'un financement additionnel.
13: On va avoir une ligne d'appel qui va aller 24 par 7 pour les femmes, pour qu'ils peuvent nous appeler, peuvent nous texter, on peut les aider.
5: Davantage de travailleuses communautaires seront également sur le terrain.
13: On a un partenariat avec Good Night Out. Ils vont avoir des bénévoles sur Granville, FanFest, LPNE.
5: Trina Nutman est la présidente de Good Night Out.
14: Our team out there in pink shirts and pink backpacks.
5: Elle explique que des employés vêtus de t-shirts roses pourront aider en distribuant de l'eau, de la crème solaire, en aidant à charger des téléphones et en informant les personnes victimes de discrimination des ressources d'aide qui existent. Parce que tout ce qui entoure la Coupe du Monde peut exacerber des situations de violence intime.
13: C'est avec le betting, avec l'alcool, la violence, ça augmente.
5: Ici Dominique Lévesque, Radio-Canada. Vancouver.
3: Et aux États-Unis,
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3: Le public du Madison Square Garden a hué Donald Trump avant le début du troisième match de la finale de la NBA entre les Knicks de New York et les Spurs de San Antonio. Par mesure de sécurité, les autorités avaient annulé les activités extérieures et bouclé le secteur autour de la salle de spectacle à Manhattan en raison de la présence du président. Et voilà, c'était les informations de Radio-Canada. Bonne journée à notre antenne.

0: Bon début de journée, mardi matin. Ici Martine Blanchard. Il est 6h06. Comment ça va chez vous? En forme, j'espère. Une belle journée, encore une fois, devant nous. À l'émission, nous allons souligner la semaine des soins de longue durée en voyant comment ça se passe, les soins de longue durée au Nouveau-Brunswick. Et puis ça va se faire via notre invité en deuxième heure de l'émission. Parce que, on pourrait poser la question à des résidents. On pourrait poser la question à des familles, mais là, je vais recevoir Richard Lauzier, qui gère, en fait, son organisme, qui représente, c'est en troisième heure, je vous ai dit deuxième heure, en troisième heure, qui représente, via l'Association des foyers de soins du Nouveau-Brunswick, tous ces foyers de soins qu'on retrouve dans la province. Donc, moi, j'ai plusieurs questions, et sans doute vous aussi, à savoir, il semble qu'on ait fait des progrès au fil des ans, mais qu'en est-il des heures soins, des heures qu'on accorde à chaque patient, des budgets qu'on alloue à chaque patient, à chaque résident, devrais-je dire, en termes d'activité, en termes d'alimentation, en termes de bains dans une semaine, en termes d'employés, est-ce que ça va mieux, le recrutement? Bref, on s'est dit qu'en cette semaine des foyers de soins, on ferait le point avec M. Lauzier. On l'a reçu il n'y a pas si longtemps, l'actualité le commandait, mais là, je pense qu'on va asseoir plusieurs données mises à jour sur les réalités de nos foyers de soins au Nouveau-Brunswick. Et ça va être à 8h10 ce matin. Nous allons aussi discuter avec Sœur Auréa Cormier. Vous la connaissez peut-être si vous vivez dans la région depuis un bon moment. Auréa Cormier fait beaucoup, énormément pour aider les plus vulnérables dans la région du Grand Moncton. Elle nous avait déjà parlé de ce projet de résidence, d'unité abordable pour femmes. Et puis voilà qu'aujourd'hui, on arrive au jour J, au jour de l'inauguration de cette résidence. 15 unités de logement abordable pour femmes moins nanties. Elle nous rappellera la genèse du projet, ce qui l'a motivée à offrir cette option pour les femmes. Et puis, la communauté qui s'est ralliée autour de son œuvre également. Et soins dentaires. C'est intéressant qu'on a lancé au fédéral ce grand programme canadien de soins dentaires en disant, grâce au régime, si vous n'avez pas d'assurance privée, vous pourrez vous faire des traitements dispendieux. Vous pouvez aller pour des soins que vous avez remis à plus tard parce que on veut rendre ça universel, les soins dentaires. Or, force est de constater qu'on n'y arrive pas et que la pente est haute pour le Nouveau-Brunswick parce que plusieurs dentistes refusent de souscrire au programme. Ça laisse des grandes régions à découvert. Parce que on peut pas juste avoir des dentistes dans les grands centres de la province qui adhèrent au programme là pour être équitable pour tous. Et donc pour plusieurs dont le dentiste n'adhère pas au régime, on continue comme d'habitude. Parce qu'essayer de vous mettre sur une liste d'attente pour un autre dentiste au Nouveau-Brunswick, ça aussi c'est un défi. Donc on va en parler avec Paul Blanchard qui est PDG de la Société dentaire du Nouveau-Brunswick. On va faire le point. Mais sur les raisons pourquoi tant de dentistes refusent encore de fournir ce régime et puis les iniquités que ça pose pour le Nouveau-Brunswick. Ça, on peut déjà dire si certaines régions sont à découvert plus que d'autres. Steve Legault, Louis-Philippe Leblanc sont là. Bonjour vous deux.
1: Oyez.
0: Comment allez-vous en ce beau matin de juin?
1: Ça va bien.
0: 9 juin. Belle journée. Chaleur aujourd'hui, les amis. Beau temps déjà hier, n'est-ce pas? On a profité.
1: Moi, je garderais ça comme hier. Ça m'angoisse un peu de savoir qu'il va faire si chaud que ça cette semaine. Au moins, les nuits vont être fraîches quand même.
0: Nuits vont être fraîches. Maximum aujourd'hui de 30 dans certaines régions. Ça, c'est au mercure, là. Humidex, à peine perceptible. 32, 33, je veux dire 6. On est dans la chaleur aujourd'hui. Mm-hmm. Demain encore, vous l'avez bien dit, Louis-Philippe. Et puis, pas de pluie à l'horizon, en tout cas, dans les prochains jours jusqu'à la fin. Et heureusement qu'on a eu la grosse flotte du week-end là, pour se faire un fond de pluie parce que voilà où nous en sommes. Mais c'est génial si vous avez des vacances en ce moment. Si vous êtes en visite chez nous, profitez-en. La plupart des plages sont ouvertes avec tous les services. On sont ouvertes avec tous les services depuis le début juin. Donc, ça, c'est parfait. Pour l'instant, entre 7 et 15, on n'a pas eu souvent des 15 degrés à 6h10.
1: C'est vrai.
0: De surcroît, dans la péninsule acadienne, à Bas-Caraquet, selon Environnement Canada. 15 degrés ce matin. Donc, ça, c'est le début d'une très, très belle journée. Beaucoup de choses dans l'actualité. On poursuit et puis on vous a annoncé à la fin de l'émission hier qu'on avait, de la grande visite pour un long segment jeudi. Je vous en reparle dans un moment de comment vous pouvez poser votre question à la première ministre. Avec vous, Louis-Philippe, on va parler aussi d'une annonce qu'on a vu venir à l'émission parce qu'on recevait le patron de j'allais dire Food Depot Alimentaire, on appelle ça Nourrir NB maintenant, qui nous avait dit, je vous donne un scoop ce matin, ça s'en vient, on va avoir une grosse annonce, puis c'est venu, puis je pense que beaucoup de gens sont contents.
1: Ça fait longtemps qu'on en parle, puis qu'on demande ça, parce qu'il est particulier, ce qu'il faut comprendre, c'est que les banques alimentaires, elles sont nombreuses au Nouveau-Brunswick, presque 70, et c'est pas un système qui est gouvernemental, hein, c'est vraiment des organismes communautaires qui tiennent ça. Alors, bon, ça a commencé lors d'une autre récession, on peut le dire comme ça un petit peu, et là, le modèle, puis M. Sirois l'a souvent dit en entrevue, c'était pas fait pour nourrir autant de bouches.
0: Ça avait jamais été conçu pour durer autant
1: d'années. Non, c'était censé être une mesure temporaire, comme la TPS et les taxes, c'est bon, autre affaire. Mais et là, des années plus tard, bon, on était à bout de souffle, tout ça, donc on demande de plus en plus d'aide de la province, parce que pendant des années, la province ne donnait pas grand-chose, c'était vraiment des dons, puis des commandites, des choses comme ça. Mais là, la province qui est venue annoncer qu'elle triplait son financement, donc pour 3 ans. Donc, ça va venir
0: un petit peu. De savoir où on va pour 3 ans, là, ça fait une grosse différence. Et justement, ça a un lien, en quelque sorte, parce qu'on continue de s'intéresser à des jardins communautaires et pour plusieurs d'entre eux qui ont de gros volumes, s'associent à des banques alimentaires, justement. Et on va aller en première heure, là, tout à l'heure, joindre Karine Lapointe du Jardin communautaire de Cocagne, qui a vraiment une mission communautaire intéressante, lui aussi, ce jardin. Alors qu'hier, on parlait d'Écosol à Memram Cook, qui a connu aussi toute une expansion. Je pense que c'est vraiment dans l'air du temps. Là, on a des gens qui travaillent fort dans les communautés, des bénévoles, des comités mis en place pour faire fonctionner tout ça. Steve, à votre radio-journal, on va reparler de ce retour dans l'actualité des centaines de médecins du CHU du Mont. Ils sont plus de 330 qui se mobilisent et réitèrent leur opposition à la centrale au gaz de Tantramar.
2: Oui, ils ont envoyé cette semaine un autre message au gouvernement alors que dans une lettre, ils demandent une enquête indépendante sur les options énergétiques du Nouveau-Brunswick. C'est parce qu'on craint les impacts sur la santé des résidents de la région. Bien évidemment, cette lettre arrive après que la Commission de l'énergie et des services publics ait approuvé le projet de centrale au gaz naturel à Tantramar. On peut écouter là-dessus la docteure Geneviève Côté, médecin de famille et porte-parole du Conseil des médecins du CHU du Mont.
3: Les médecins ne sont pas rassurés par, justement, l'étude d'impact sur la santé qui a été faite. Et puis, elle peut donner une fausse rassurance. Nous, on n'est pas rassurés. Le fait de construire une centrale de ce type-là à 34 km de Moncton, on sait, il va y avoir des conséquences au niveau de la santé publique. Donc, c'est une question de santé publique en ce moment, la question de l'énergie au Nouveau-Brunswick.
2: Les médecins qui demandent donc d'explorer toute avenue possible avant de procéder avec la construction de la nouvelle centrale au gaz naturel. On fait évidemment le lien entre la qualité de l'air, ce que ça peut avoir comme impact, là, les combustibles fossiles et aussi, l'impact sur l'augmentation des maladies respiratoires cardiovasculaires.
0: Merci beaucoup, Steve. Alors, posez votre question à la première ministre. C'est possible. Nous allons souligner la fin de ce cycle de travaux législatifs et, l'approche de la pause estivale en termes de tout ce qui s'est brassé à Fredericton avec un segment prolongé avec la première ministre qui sera avec nous dans nos studios de Fredericton. Et ça, en soi, c'est intéressant. On va avoir une présence différente au téléphone, je trouve, d'avoir le temps de se parler, probablement de se voir aussi avec Mme Holt, qui n'a pas manqué de sujet. Franchement, au cours des derniers mois, je veux dire, on a parlé de santé, de soins de longue durée, d'éducation, d'énergie, de sécurité publique, d'enjeux sociaux, d'environnement. Je veux dire, tout ce qu'un gouvernement provincial a à gérer, c'est sûr qu'il y a des choses qui sont aussi de juridiction fédérale. Il y a des sujets là-dedans qui vous touchent, chers auditeurs, auditrices, j'en suis persuadée. Donc, L'occasion, on vous l'offre. J'ai plusieurs questions pour la première ministre, vous vous en doutez bien, mais on veut surtout que ce segment d'une heure soit alimenté de vos questions, de vos préoccupations, où que vous soyez au Nouveau-Brunswick. Et ça, j'insiste là-dessus. On a un parti pris pour nos municipalités, pour les régions rurales à la matinale, et j'aimerais beaucoup que vous saisissiez cette occasion-là, et je vais répéter souvent les moyens de nous joindre. Et que vous soyez en région urbaine, rurale, peu importe, nouvel arrivant, là depuis longtemps, depuis pas longtemps, voici comment vous pouvez dès maintenant poser votre question à la première ministre. Il sera probablement possible de le faire en direct jeudi aussi, mais je trouverais ça intéressant déjà d'avoir vos questions parce qu'on va vouloir aborder divers enjeux avec elle, puis probablement segmenter cette heure-là de 7h10 à 8h jeudi. Donc, vous pouvez comme d'habitude

0: nous écrire au courriel ici la matinale à commercial@radio-canada.ca, la bulle de conversation audio. Bon, si vous êtes auditeur, vous connaissez les moyens de nous joindre. Vous pouvez nous envoyer un message texto au 1-800-561-1561, mais vous pouvez aussi nous laisser un message vocal. Et ça, j'aimerais bien vous entendre, qu'elle puisse vous entendre, la première ministre. Alors, 1-800-506-1506, option 1. 1-800-506-1506, option 1. Et c'est jeudi que ça se passe et je vous répéterai tout ça souvent d'ici ce moment-là pour obtenir vos questions pour la première ministre Holt qui a bien voulu accepter notre invitation prolongée. Il est 6h17, donc on y arrive. Justement, on parle de dossiers provinciaux. Ça fait longtemps qu'on attendait une aide soutenue du provincial pour les banques alimentaires. On le disait, Louis-Philippe, 9 millions sur 3 ans. Mm-hmm. Ça aide à planifier,
1: ouais.
0: Ça aide à voir venir. Et la demande, elle... Elle croit année
1: ben
0: après
1: ouais.
0: année.
1: Puis la raison, on le sait, hein, c'est la hausse du coût de la vie. Puis ça affecte doublement les quelques 68 banques alimentaires de la province. Hein. C'est comme tout est plus cher, ben elles ont plus de clients. Hein, avec plus d'épiceries, l'épicerie coûte de plus en plus cher. Il y a plus de personnes qui ont recours aux banques alimentaires parce que ces personnes-là ne peuvent plus arriver après avoir payé le loyer, l'épicerie. Puis en même temps, c'est pour ça qu'on dit que ça les frappe doublement les banques alimentaires. Ben la nourriture qu'elles doivent acheter est plus chère aussi pour fournir plus de personnes. Vous voyez, c'est un cercle...
0: C'est vicieux.
1: Exactement. Mmh. Les banques alimentaires de la province, historiquement, ne reposent pas sur des fonds publics. Elles ont souvent été fondées dans les années 80-90, en temps de récession. Ce sont des organismes communautaires, dans la plupart des cas, avec des bénévoles là, qui les gèrent. C'était des mesures temporaires qui se sont pérennisées. Mais là, il y a de plus en plus de pression pour obtenir de l'aide de la province. Donc, la province vient augmenter substantiellement sa contribution. Elle l'a triplée. C'est quand même pas rien. Ces fonds provenant de deux ministères, celui de la Santé et du Développement social, seront disponibles jusqu'en 2029. Donc, grosso modo, environ 3 millions de dollars par année. Là, il y a des petites variations, mais depuis 2021, la province apporte son aide aux banques alimentaires à hauteur de montants variables dans le cadre de ce que le ministre de la Santé, John Dornan, a qualifié lundi de mesure d'urgence. L'objectif du nouvel accord de financement, c'est vraiment d'offrir plus de stabilité. Stéphane Sirois est directeur général de Nourrir NB. C'est souvent un invité de l'émission. Mm-hmm. Il dit que ce financement va surtout servir à acheter de la nourriture pour les différents organismes de la province. C'est une annonce attendue depuis plusieurs mois par cet organisme. On va l'écouter.
2: Donc, 100% de ce qui a été annoncé aujourd'hui du financement va aller pour l'achat de nourriture. Donc, nous, ça nous permet de faire des achats, des engagements plus tôt dans l'année avec des producteurs locaux. Donc, on s'engage à faire ces achats-là. Donc, eux savent qu'ils vont produire, puis ils savent que c'est déjà vendu. Donc, on peut négocier des meilleurs prix. Puis, ça amène une stabilité dans les banques alimentaires, les cuisines communautaires aussi. Ça les rassure qu'ils vont avoir assez de nourriture qui va venir pour les aider. Donc, il n'y a personne qui va être viré de bord. Donc, ça amène une stabilité puis une confiance sur le terrain, qu'il va avoir assez de nourriture pour aider tout le monde qui en a besoin. Ben oui, c'est un pas dans la bonne direction. Est-ce que c'est suffisant? Probablement que non. On expérience tout le coût de la vie. On va à l'épicerie, puis on voit comment ça coûte. Mais on est très reconnaissant, puis on voit un changement de mentalité aussi auprès de nos élus, que maintenant, c'est sérieux, puis ça doit être adressé. Puis on juste avoir une entente de 3 ans, on n'a jamais eu ça avant, donc c'est très important.
0: Monsieur Sirois, glissait un mot, Louis-Philippe, il y a des doutes comme quoi ce ne serait pas suffisant.
1: Ouais, parce que la demande est très très forte. Actuellement, Nourrir NB enregistre plus de 50 000 visites par mois dans les banques alimentaires. 50 000 visites, c'est beaucoup.
0: On est Nouveau-Brunswick, là.
1: Oui, ouais, on est 900 000 de population. 50 000 visites, c'est sûr qu'il y a des gens qui reviennent plus qu'une fois, mais c'est quand même c'est beaucoup. Alors que l'année dernière, c'était 32 000 visites par mois. Puis si on recule 4-5 quand on n'était vraiment pas dans ces chiffres-là. Donc, uniquement un an, on a augmenté de 55 % après des années d'augmentation assez folle. Donc, M. Sirois parle des défis.
2: Ça va leur aider, ça va s'assurer qu'ils ont assez de nourriture. Il y en a qui ont d'autres enjeux, ça soit peut-être leur édifice qui est en piètre état ou ils ont pas assez de personnel. Ou le gros enjeu qu'on a tout de suite, le gros défi, c'est beaucoup d'endroits sont entièrement gérés par des bénévoles. Mais ces bénévoles-là sont deviennent plus âgés, donc souvent quand ils quittent, il y a personne pour prendre la relève. C'est plus ça maintenant l'enjeu. Donc maintenant, il y a une stabilité au niveau de nourriture, mais maintenant il faut trouver un peu revoir un peu le modèle de service. Il y a des régions qui sont entièrement gérés par des bénévoles qui sont en difficulté.
1: Donc, M. Sirois, puis il dit souvent, c'est en entrevue, que c'est le modèle même qu'il faut revoir et aider parce que ce sont des organismes communautaires, souvent gérés par des bénévoles qui sont à bout de souffle. Donc là, on va avoir du financement.

0: On n'aura pas besoin de réfléchir trop à bon comment est-ce qu'on va s'assurer que les tablettes soient pleines. Mais là encore, faut-il qu'on trouve des gens pour remplir ces tablettes-là, pour assurer un fonctionnement. Donc ça va être une réflexion à avoir. Mais au moins, on aura cette aide financière-là pour avoir ça. Donc, un pas dans la bonne direction. Linda Godette, elle, est gérante et directrice générale du vestiaire Saint-Jean-Baptiste à Bouctouche. Elle parle de la situation actuelle avec cette hausse de la demande-là, puis dans quelle mesure cet argent-là va aider.
1: Oui, ça inquiète, c'est toujours inquiétant. Parce que la demande est plus grosse à cette heure, comme pour les familles, pour la nourriture, pour les personnes, c'est vraiment occupé. On arrive à répondre à la demande, mais on ne peut pas donner qu'est-ce qu'on veut donner par la manque de nourriture. Juste les personnes normales qui ont besoin de l'aide financièrement, puis ont besoin de l'aide pour la nourriture. Parce que l'augmentation est très chère. On a des gens qui travaillent, on a aussi des gens qui sont sur l'assistance, on a des gens qui sont comme sur la pension. Et beaucoup de gens, nous autres dernièrement dans notre cas, c'est des gens avec des familles qu'on demande beaucoup, oui.
0: Madame Godet, qu'on entendait donc du côté de Bouctouche, elle est très heureuse de cette stabilité-là. Puis elle dit un peu aussi ce que Monsieur Sirois disait, le besoin là, oui, on a de l'argent pour remplir les tablettes, mais là c'est vraiment des bénévoles qu'on a besoin parce que vraiment c'est eux qui tiennent ça là dans toutes ces banques alimentaires là dans la province. Donc beaucoup de gens qui viennent en aide pour ces banques alimentaires.
2: Ben ça enlève pas tous les défis, mais au moins de pouvoir boucler la fin du mois. Je veux dire, Linda Godette, elle est à Bouctouche, là où on craignait de fermer là, à un moment donné. Donc, j'imagine que ce financement soutenu, au moins, là, ça fait...
0: Puis pour le recrutement de bénévoles, c'est peut-être plus facile aussi de dire, bon, on a du financement sur au moins 3 ans. Donc, si vous venez nous aider dans notre établissement, bon, au moins, vous n'aurez pas besoin de gratter là, pour remplir les tablettes. Il y a ça, au moins.
2: On n'a peut-être pas fini d'acheter des 50-50, des moitié-moitié dans chacune des communautés pour financer les banques alimentaires, ça, c'est sûr, parce que la demande ne va pas s'estomper. Vous avez bien étalé là, comment est-ce que ça a augmenté sur des années, puis après, le gros bond en comparaison à l'année passée sur cette année. Je veux dire, on ne va pas renverser cette tendance-là. En une année, ça c'est sûr. Merci beaucoup, Louis-Philippe. Vous voyez, c'est peut-être le type de sujet qui pourrait rebondir en conversation avec la première ministre.
0: Ah, bonne idée, ça.
2: On ne sait jamais. On se retrouve au fil de cette matinale, bien sûr. Joey Robin Haché arrive en musique avec Jerry Kahn. J'espère que vous allez bien en ce matin du mardi 9 juin.
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0: Jerry Can, c'était la chanson de Joey Robin à Chez. Nos nouvelles régionales s'en viennent dans un petit moment. Je vais vous parler de sport, moi, pour une minute. Oui. C'est en fait pas moi qui vais le faire, c'est Ismaël Sy qui signe un article ce matin au Radio-Canada.ca parce qu'il faudrait bien savoir ce que c'est la Coupe du monde de soccer pour les incultes. Parce que c'est quand même une fête, une célébration dans plusieurs pays du monde que de suivre les compétitions du ballon rond. Et c'est peut-être pas ancré profondément dans les racines canadiennes. Donc, il propose une analyse sur tout ce qu'il faut savoir sur chaque groupe de la Coupe du monde pour bien suivre le tournoi. Il écrit, Ismaël Sy, il serait bien naïf de penser que les nations partent toutes avec une chance sur 48 de soulever le précieux trophée le 19 juillet. Parce qu'effectivement, certains pays où la culture du soccer est bien implantée ont une longueur d'avance, une poignée donc d'équipes se voient déjà broder une nouvelle étoile sur leur maillot. D'autres ont des raisons légitimes d'espérer de devenir le 9e pays à remporter le mondial, mais la plupart souhaitent simplement se rendre le plus loin possible, procurer des émotions fortes à leurs compatriotes. Dans le groupe A, il y a le Mexique, la Corée du Sud, la Tchéquie et l'Afrique du Sud. Et comme ça a été le cas en 2010, rappelle-t-il, le tournoi s'amorce avec un match entre les Mexicains et les Sud-Africains. De quoi rendre nostalgiques les adeptes d'un très grand match du passé, qu'il rappelle d'ailleurs dans ce texte. Le groupe B oppose la Suisse, le Canada, le Qatar, oui, et la Bosnie-Herzégovine. Le Canada a de loin le groupe le plus faible du tournoi. Si on se fie au classement, il faut voir les choses comme elles sont. Au classement mondial moyen des quatre équipes qui en font partie, les représentants de l'Unifolié convoitent la première victoire de leur histoire au mondial. Ce serait déjà ça de prix si on pouvait gagner un match au mondial. Dans le groupe D, les États-Unis, la Turquie, l'Australie, le Paraguay, Quatuor, qui est probablement le plus homogène, dit-il, dans le lot. Alors, pas de match facile. Le Paraguay est l'équipe la moins bien classée, mais a réussi à battre le champion du monde argentin au cours des deux dernières années. Le Brésil aussi. À suivre. Il y a le groupe E et le groupe F et le groupe G et le groupe H. Est-ce que vous croyez que je vais tout vous les donner? Puis après, il y a le groupe I. Puis après, il y a le groupe J. K, L. C'est long, hein? Il y en a des équipes à la Coupe du monde. Mais je me disais que comme on présente des matchs au Canada, c'est un... Bon, il y a un peu de moins bonne presse aussi autour des représentations avec l'accès ou la non-accès aux matchs, avec le prix que ça coûte. Je pense que ça vaut la peine de lire un texte comme celui-là pour bien comprendre ce que ça veut dire. Tous ces pays qui, depuis des décennies, presque des générations, se disputent le trophée de la Coupe du monde, alors que c'est peut-être un peu plus récent dans l'esprit canadien. C'est à lire au radiocanada.ca. Il est 6h30.
1: Bonjour à tous, ici Steve Legault, voici les informations. Plus de 300 médecins de l'hôpital Georges-L. Dumont se mobilisent depuis plusieurs mois contre le projet de la centrale au gaz de Tantramar. Ils ont envoyé lundi un autre message au gouvernement. Dans une lettre, ils demandent une enquête indépendante sur les options énergétiques du Nouveau-Brunswick. On craint ici les impacts sur la santé des résidents de la région. Cette lettre qui arrive après que la Commission de l'énergie ait approuvé le projet de centrale. Voici la docteure Geneviève Côté, médecin de famille et porte-parole du Conseil des médecins du CHU Dumont.
2: Les médecins ne sont pas rassurés par, justement, l'étude d'impact sur la santé qui a été faite. Et puis, elle peut donner une fausse rassurance. Nous, on n'est pas rassurés. Le fait de construire une centrale de ce type-là à 34 km de Moncton, on sait, il va y avoir des conséquences au niveau de la santé publique. Donc, c'est une question de santé publique en ce moment, la question de l'énergie au Nouveau-Brunswick.
1: Les médecins demandent d'explorer toutes les avenues possibles avant de procéder avec la construction de la nouvelle centrale au gaz naturel. Le gouvernement du Nouveau-Brunswick a annoncé un financement pour l'organisme Nourrir NB en vue d'approvisionner les banques alimentaires de la province. Une annonce qui va stabiliser le financement de l'organisme qui chapeaute 68 banques alimentaires et cuisines communautaires. Ali Chouinard.
3: Our government provides $9 million
4: sur 3 ans afin d'approvisionner les banques alimentaires, c'est ce que le ministre de la Santé, le Dr John Durnan, a annoncé lundi matin en conférence de presse.
3: Mais chaque an, nous les donnons 1 million.
5: oui, ce n'a pas besoin. 7 ans et prochain an, nous donner 3 millions.
4: Cette annonce est attendue depuis longtemps par le directeur général de l'organisme Nourrir NB, Stéphane Sirois.
6: Donc, nous, ça nous permet de faire des achats, des engagements plus tôt dans l'année avec des producteurs locaux. Donc, on s'engage à faire ces achats-là. Donc, eux savent qu'ils vont produire, puis ils savent que c'est déjà vendu. Donc, on peut négocier des meilleurs prix.
4: Nourrir NB a tiré la sonnette d'alarme concernant la survie des banques alimentaires en décembre dernier. Selon l'organisme, elles étaient une douzaine dans une position précaire. Et même si ce financement offre une stabilité, alors que la demande est en forte hausse, il ne règle pas tous les problèmes.
6: Le gros enjeu qu'on a tout de suite, le gros défi, c'est beaucoup d'endroits sont entièrement gérés par des bénévoles. Mais ces bénévoles-là deviennent plus âgés, donc souvent quand ils quittent, il n'y a personne pour prendre la relève.
4: Mais selon Stéphane Sirois, ce financement est un pas dans la bonne direction. Ici Ali Chouinard, Radio-Canada, Moncton.
1: Lieutenant de gouverneur unilingue au Nouveau-Brunswick, la Cour suprême du Canada rendra son jugement vendredi. La cause remonte à 2019, lorsque la représentante de la couronne dans la province, Jocelyne Roy-Viennot, est décédée du cancer. Et quelques semaines plus tard, le gouvernement fédéral nomme Brenda Murphy, une unilingue anglophone, afin de lui succéder. La Société de l'Acadie du Nouveau-Brunswick s'est alors tournée vers les tribunaux pour contester la nomination. La SANB a remporté une première manche en 2022, mais le gouvernement fédéral a eu le dessus en 2024 devant la Cour d'appel du Nouveau-Brunswick. La décision de vendredi, celle de la Cour suprême, viendra clore le dossier une fois pour toutes. À Saint-Jean, s'est ouvert lundi le procès d'un homme accusé d'avoir tué 2 garçons l'année dernière. Un jury a d'ailleurs été sélectionné lundi. Frédéric Camarano a les détails.
7: C'est un procès très attendu qui s'est ouvert au palais de justice de la ville portuaire. On parle de celui de Roman Kamichny qui fait face à 2 accusations pour meurtre au premier degré. Les victimes, c'était des garçons, ils avaient 10 et 17 ans. L'affaire fait l'objet de nombreux interdits de publication, notamment en ce qui a trait à l'identité des victimes. Mais il est possible de dire qu'on parle d'un cas présumé de violence domestique. Les meurtres auraient eu lieu aux alentours du 29 janvier 2025 à Saint-Jean. La journée de lundi a débuté par la sélection du jury. Pour ce faire, la démarche a été plus intense qu'elle ne l'est habituellement. D'abord, environ 750 personnes ont été convoquées pour former le jury selon le ministère de la Justice. D'habitude, au Nouveau-Brunswick, le nombre d'avis de convocation oscille entre 250 et 350. Ensuite, le procureur de la Couronne, Chris Ryan, a offert un bref exposé de ce qu'il compte démontrer, soit que l'accusé a causé la mort des 2 garçons. Cet exposé comprenait quelques détails pour le moins troublants, des photos des corps des garçons tels que découverts par la police, des corps présentant de multiples coups de couteau et l'enregistrement d'un appel au service d'urgence d'un des garçons. L'accusé, lui, a fixé le sol pendant l'exposé du procureur. Le procès doit durer 3 semaines. Ici Frédéric Camarano, Radio-Canada, Saint-Jean.
1: Et l'équipe d'intervention en cas d'incident grave, le SIRT, a déposé des accusations contre un membre de la GRC de Miramichi. Le 20 avril, l'équipe d'intervention a reçu un avis de la GRC concernant des allégations qu'un agent aurait agressé sa partenaire intime. Le gendarme James McMillan a été accusé lundi de voies de fait, d'agression par étouffement et violation d'entreposage négligent d'un arme à feu. Il comparaîtra devant la Cour provinciale à Miramichi le 24 août prochain.
0: Merci, Steve.
1: Je vous en prie.
0: Météo, chers amis, aujourd'hui, au Nouveau-Brunswick, il va faire beau encore une fois, puis encore plus chaud qu'hier, mais moins que demain, on va le dire comme ça. On a des journées quand même assez semblables dans les prévisions du temps qui s'en viennent aujourd'hui, demain. Alors, voilà, pour les secteurs de Grand Sault, Edmundston et Campbellton, comment ça se décline. Dégagement ce matin, parce qu'il y a peut-être quelques nuages la nuit dernière. Les vents d'ouest à 20 km/h en mi-journée, maximum 30 pour le nord-ouest et le Restigouche, ressenti humidex 33. Le minimum la nuit prochaine sera à 12, puis demain, il va faire 28, humidex 32 avec du soleil, encore une fois, pour le nord-ouest et le Restigouche. Pour Miramichi, Bathurst et péninsule acadienne, aujourd'hui, un petit peu plus de nuages ce matin, mais ça se dégage là, dès l'avant-midi. Donc, le soleil s'en vient pour le Miramichi, Bathurst et péninsule acadienne avec 30.

30 comme maximum, plus frais le long de la côte, avec un humidex ressenti de 32, minimum de 12 la nuit prochaine et demain pratiquement identique à aujourd'hui, avec encore plus de soleil, un maximum de 30 sur le nord-est.

32 sur ces secteurs et ça inclut le parc Fundy. Hein. Souvent, c'est plus frais sur cette région, mais non, maximum 30, humidex 32 pour tout le monde du comté de Kent, parc Fundy, Kouchibouguac, sud-est du Nouveau-Brunswick, Moncton. La nuit prochaine, nuit assez douce quand même avec 13 comme minimum et demain, encore chaud, encore beau avec le soleil et des températures semblables à aujourd'hui. Fredericton et Saint-Jean, là encore, dégagement qui arrive ce matin après les quelques nuages résiduels de la nuit dernière. Températures qui vont monter jusqu'à 25 à Saint-Jean à l'intérieur des terres, humidex 27, plus frais le long de la côte, bien sûr. Puis pour Fredericton, forcément, c'est plus chaud, maximum 30 pour la grande région de la capitale, avec un ressenti humidex de 32. Et demain aussi, maximum 29, humidex 31 pour Fredericton et 27 le maximum à Saint-Jean demain, avec du soleil. Nuit encore avec des températures au-dessus de 10 degrés. Donc, vraiment de très belles journées. Parfait pour les cultures, je dirais. Les potagers vont aimer ça. Des nuits plus chaudes. Le soleil, la chaleur le jour. On a eu une bonne pluie dimanche, mais dans les prévisions, on n'en voit pas pour quelques jours de la pluie, là. Et alors, je pense qu'on s'en remettra au week-end, à moins que le long terme ne change, là, au cours des prochains bulletins météo d'Environnement Canada. Alors, pour le moment, le dégagement s'amorce. Il reste bel et bien des nuages de cette nuit qui s'est achevée. Il fait entre 7 et 15 degrés au Nouveau-Brunswick. Alors, vous avez récemment dégusté du homard. Peut-être que vous avez le goût d'en manger du homard. Voici Mentana et je veux du homard à 6h39.

Je veux du homard. C'était Mentana. Il est 6h41. Mentana qui fait partie du grand spectacle du 15 août hein, à Tracadie, à Salbarbe. Bref, ça commence à se matérialiser là, un peu partout au Nouveau-Brunswick. Beaucoup de programmation intéressante pour suivre nos artistes cet été dans les festivals et fêtes en tout genre. Êtes-vous passé par Miramichi récemment? Fait le détour, oui, occasionné par les travaux qu'on fait au parc, pas au parc, mais au pont du centenaire. C'est sûr qu'on en a parlé beaucoup en amont avant de commencer les travaux qui occasionnent la fermeture complète du pont hein, pour tout l'été cette année et tout l'été prochain. Bon, ça, c'est une chose. Hein, on s'accommode, on fait avec. Comme disait la mairesse, bon, on va avancer au fur et à mesure. Et puis, bon, les commerçants, entre autres choses, si on veut corriger les manières de fonctionner, on va rester flexible en cours de route. Puis, on nous avait parlé dès le début d'une

0: une possibilité de service de bateau-taxi offert pendant la fermeture du pont. Et ce serait aujourd'hui que ça commence, là, en service 7 jours sur 7, de 7h à 19h, selon les conditions météo, entre la Marina Station Wharf et le Miramichi Boat and Yacht Club, un service de bateau-taxi exploité par le ministère des Transports et de l'Infrastructure, qui peut accueillir jusqu'à 10 passagers et qui est équipé de supports à vélo à l'avant. Donc, le service va débuter aujourd'hui et puis devrait durer tout au long de l'été. Pour la fin du service, là, c'est pas déterminé encore. Là. Ça sera confirmé au cours de la saison. J'ai vu une image du bateau, quand même d'assez bonne taille, mais bon, on est ensemble, une dizaine de personnes maximum. Il y a le support à vélo aussi. On se rend au point mentionné, c'est-à-dire la Marina Station Wharf et le Miramichi Boat and Yacht Club. Je me dis que pour le vélotourisme, c'est parfait. Vous n'aurez pas le détour. Puis en plus, vous avez une belle petite promenade en bateau si vous vous rendez du nord au sud en vélo. Et puis, toutes les informations sont disponibles d'ailleurs sur les communications du gouvernement du Nouveau-Brunswick. Je ne serais pas surprise aussi que la ville de Miramichi là, nous place ça dans ses réseaux sociaux. Et puis, il y a des départs quand même du Miramichi Boating and Yacht Club de façon assez régulière, là, 7h, 9h, 11h, 13h, 15h, 17h. Puis après ça, de l'autre côté de la station Wharf Marina, à 8h, 10h, midi, 14h, 16h, 18h, il faut embarquer 10 minutes avant le départ. Alors, on note également que le service peut être retardé ou suspendu en raison de la météo. Ben ça, personne ne veut qu'on parte quand il fait pas beau, hein, sur l'eau comme ça. Mais si vous rêvez de naviguer la Miramichi, ben voilà une occasion. Puis garer votre voiture pas trop loin, faire un petit aller-retour, tiens, vous promener, puis en profiter, pourquoi pas trouver un bon côté à la fermeture du pont centenaire. Il est 6h44.
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0: La personne qu'on vient d'entendre, c'est Julianne Cormier, qui est manifestement fière de lui-même et avec raison. Il a récemment obtenu son certificat canadien d'éducation des adultes, ou si vous préférez l'équivalent d'un diplôme d'études secondaires, une attestation officielle qui remplace ses tests. Vous vous souvenez, on appelait ça des GED. Julianne avait 18 ans quand il a décroché. Il a 31 aujourd'hui, puis il est sur un nuage depuis qu'il a appris qu'il avait réussi son parcours.
1: J'ai gradué, j'ai une job de mes rêves, je me marie l'année prochaine, mais je ne pourrais pas demander pour mieux. Quand les résultats de mon dernier test, je les ai reçus en courriel, j'ai appelé tout le monde. J'ai appelé la famille, j'ai appelé la belle famille, puis je n'en criais. Je n'en criais, je ne pouvais pas en croire. C'était assez émotionnel parce que pour beaucoup de monde, je suis pas mal sûr qu'après que tu quittes l'école pour des raisons comme un à l'autre, que tu peux juste plus t'imaginer de ce chemin-là. C'est souvent à tous les jours, tu regrettes ta décision de ne pas avoir continué. Puis des fois, il y a beaucoup de monde qui pense « Ah, c'est trop tard pour moi ». Pour être capable à réussir, puis tout le monde me prendre la main puis dire qu'on s'en fier de moi, encore à ce moment-là, c'est... Ça me touche.
0: Julianne Cormier, 31 ans, qui a obtenu récemment son certificat canadien d'éducation des adultes. Il en est très fier, vous l'avez entendu. Et il n'est pas le seul dans cette situation. Plus de 140 personnes ont reçu leur certificat canadien d'éducation des adultes la semaine dernière. Et parmi celles-là, des gens qui ont récemment immigré au pays, qui sont retournés en salle de classe pour obtenir l'équivalent d'un diplôme d'études secondaires. Germaine Larissa Amougou a 41 ans. Elle est originaire du Cameroun, habite au Canada depuis bientôt 2 ans et elle ressent, elle aussi, une grande fierté.
2: Vraiment, c'est un sentiment de fierté, d'excitation et d'encouragement. Parce que ne sachant pas par où commencer lorsque je suis arrivée ici et c'est une opportunité qui s'est présentée à moi grâce à Travail NB et c'est comme ça que je me suis lancée. Ce diplôme ouvre beaucoup de portes, beaucoup d'opportunités. Je peux m'inscrire à l'université, je peux demander une formation quelconque. Grâce à ce diplôme, je peux avoir

0: accès à un quelconque programme. En soins infirmiers auxiliaires, ça c'est mon objectif, c'est d'avoir ce diplôme, cette connaissance au Canada et de pouvoir m'exercer.
1: On vous le souhaite, votre diplôme d'infirmière auxiliaire, Germaine Larissa Amougou, qui a récemment obtenu son certificat canadien d'éducation des adultes. Alors, même si elle et Julianne sont tous deux très fiers de leur accomplissement, ça leur a demandé quand même des efforts, des sacrifices. Pour Julianne, qui était sur le marché du travail depuis plus de 10 ans, l'idée de retourner en classe était un peu intimidante, mais le soutien de ses proches lui a permis de foncer.
2: J'ai toujours voulu aller faire mon GED ou maintenant ça s'appelle le programme de CAKE, mais ça s'est donné que tu sais la vie pas tout à fait facile, t'as des bills, t'as des affaires, à un moment donné c'est pas la plus facile à faire de prendre du temps à juste arrêter de travailler puis aller faire ton cours, mais ça donne que le monde qui est autour de moi à ce jour ici, surtout ma blonde, c'est elle qui m'a motivé à la DIGA. Elle a dit, je sais que ça va pas être facile, mais pour la prochaine année ou deux, que ça va te prendre à finir ton cours, je vais prendre garde des affaires. Puis ça m'a vraiment poussé de la direction, la bonne direction.
1: Alors, si ça vous intéresse un jour d'obtenir votre certificat canadien d'éducation des adultes, aidez quelqu'un aussi à faire le parcours peut-être, sachez que ces cours sont gratuits. Vous pouvez faire le programme à temps plein, à temps partiel, en classe ou à la maison, de jour, de soir. Surtout, vous pouvez commencer à n'importe quel temps de l'année. Merci à notre collègue Ghislain Couture qui a rencontré Julianne et Germaine. Ah oui, c'est le temps du jardinage. On a eu une grosse pluie, là, on a de la chaleur qui arrive. Ça devrait se mettre à pousser, là. Hier, on était au jardin communautaire de Memramcook et là, on va poursuivre notre tournée, cette fois-ci, à Cocagne, où je joins Karine Lapointe, l'animatrice horticole du jardin communautaire de Cocagne. Bonjour, Madame Lapointe.
3: Bonjour.
1: Comment ça se passe à Cocagne, par les temps qui courent?
3: Ah ben, on travaille fort, on plante, même on désherbe.
1: Oui, là, parce que à quoi ça ressemble le jardin, là, aujourd'hui, 9 juin, si vous nous transportiez là, le temps d'une minute?
3: Ben, toutes les oignons, puis toutes les légumes un peu plus qui aiment le froid, ils sont tous plantés. On va commencer à planter les tomates, les cocombes, puis on est un peu en retard sur les patates, là, mais on va y aller.
1: Ah ben oui. Ben, il faut dire aussi qu'on peut récolter tard, Karine, quand même.
3: Oui, c'est ça. Les patates, c'est correct. T'sais, dans le fond, c'est plus... Il y a des légumes qui, c'est vraiment, mettons, des 100 jours. Ça, il faut vraiment regarder un peu plus ça. C'est plus les courges qui vont être problématiques là-dessus. Là.
1: D'accord. Donc, le jardin, il existe depuis combien de temps et il ressemble à quoi en superficie?
3: C'est depuis 2015 que Marc Picard et Yvan Picard qui ont commencé ce jardin-là. Puis dans le fond, c'est sur la propriété d'Émilda Bourque. C'est ça. C'est à peu près, c'est moins que... C'est entre 1 à 2 acres. Là. C'est pas très précis, mon affaire. Là, mais
1: c'est quand même assez grand. Ça prend du monde pour faire fonctionner ça. Ça vous prend des bénévoles, d'ailleurs. Vous seriez pas mécontente, je pense, d'en avoir quelques-uns qui lèvent la main ce matin. Là.
3: Oui, c'est ça. Dans le fond, nous, on est disponibles pour accueillir tous les gens qui veulent nous aider, qui veulent nous donner, mettons, des feuilles ou du temps, parce que c'est sûr que les carottes, ça pousse, mais les mauvaises herbes, ils poussent à côté aussi. Alors,
1: c'est fou pareil, hein? Quand c'est propice à faire pousser les légumes, c'est aussi propice à faire pousser les mauvaises herbes.
3: oui, c'est ça. Mais c'est ça, tu sais, puis ils peuvent donner une demi-heure ou une demi-journée. Nous, on est vraiment ouvert à tout ça. Là.
1: Et donc, comment les personnes qui veulent se greffer au jardin peuvent le faire?
3: Bien, dans le fond, nous, on est présent physiquement de 9h à 1h, puis du lundi au jeudi. Alors, ils peuvent venir ce temps-là. C'est sûr que des fois, il y a des étudiants d'été, mais on peut pas leur garantir que les étudiants d'été vont les

0: d'être là. Alors, ça serait mieux de venir un petit peu plus tôt le matin là, pour les premières fois. Là.
1: D'accord, ouais. D'accord. Donc, vous avez un caveau, il me semble, on en avait parlé déjà. Là. Vous voulez conserver vos légumes le plus longtemps possible. Là.
0: Oui, c'est ça. Dans le fond, nous, là, on fait avec le jardin collectif. Notre objectif, c'est vraiment là, de faire une différence pour les partenaires communautaires. Alors, principalement, nos cultures, c'est basé sur les oignons, les patates, les carottes. Puis après ça, c'est juste si on a plus de temps, si même il y en a qui nous donnent des légumes pour des petits plants pour augmenter notre production. Là. Mmh. Alors, c'est ça un peu de...
1: La mission, là. Et puis, c'est quel organisme communautaire qui bénéficie de vos légumes, dites-moi?
0: Dans le fond, nous, là, il y a l'école de Cocagne, puis les écoles alentour. Il y a Bien Vivre chez soi, qui est une popote roulante qui soutient les personnes âgées. Ça, c'est de Beau Soleil. Puis, il y a aussi le Vestiaire Saint-Joseph à Chédiac. Alors ça, c'est nos trois gros partenaires. Puis après ça, il y a, on fait des soupers bénéfices aussi pour le jardin. Puis,
1: parce qu'au fond, vous fonctionnez à l'année.
0: Oui, c'est ça. Ben, dans le fond...
1: Ou presque.
0: ouais, ben c'est ça. Ben, on est supporté par, tu sais, dans le fond, on est chapeauté par le groupe de développement durable du Pays de Cocagne. Alors, on a avec la serre, c'est sûr que ça l'a allongé toute la saison. C'est pour ça qu'on peut être à l'année, là.
1: Ouais. C'est en tout cas un très, très bel effort communautaire et bravo à vous d'être là, Karine, et aux autres qui gravitent autour du jardin communautaire de Cocagne. Je vous souhaite une météo propice à un beau succès de récolte.
0: Oui, merci. Puis l'agriculture, là, c'est cultiver l'espoir aussi. Là.
1: Ah, c'est bien dit.
0: C'est
1: ça.
0: Positif. Ça.
1: Très positif. Merci beaucoup, Karine Lapointe, et bonne journée à vous.
0: OK, merci, au revoir.
1: Je joignais l'animatrice horticole du Jardin communautaire de Cocagne. Alors, un petit tour rapide des une de l'Acadie Nouvelle, inspection obligatoire des véhicules dans la mire des policiers. C'est la semaine de la sécurité routière, hein? Attention tout le monde, des millions pour les banques alimentaires, plus besoin de plaider leur cause chaque année. C'est aussi en une du journal. Un couple de cinquantaine ne peut bâtir son érablière en raison de la bureaucratie. L'histoire est racontée en une de notre site ce matin. Et puis, un centre de recyclage pour, entre autres, des matelas qui va ouvrir à Miramichi. Lui, il sort tout juste du sien. Jérémy Tessier-Vignon, bonjour!
2: Franchement, ça fait des heures, chérie, Martine.
1: Comment t'allais fou?
2: Oh.
1: OK.
2: Oui.

0: qui nous offrait comme une rose.
1: Je sais que
0: vous venez pas de quitter votre matelas. Ça, c'est beau.
1: Honnêtement, là, c'est pas loin de la vérité quand même.
0: Disons 6h22. 6h22? Ah, ben ça, c'est plein de temps.
1: À 6h32.
0: C'est plein de temps. Oui. Deux beaux os de Toronto. Elle est bien mignonne, cette chanson de Beaumont, qui promet d'être occupée, je pense, cet été. Et puis, des camps de théâtre au Théâtre populaire d'Acadie.
1: Oui, de retour au village historique acadien. Camp dédié aux jeunes, entre 16 et 14 ans. On en est à la deuxième édition. C'est vraiment cool comme initiative. En fait, c'est une fusion entre les deux camps. Le camp de théâtre du TPA et les camps d'été au village historique acadien.
0: Bonne idée.
1: Vraiment. Et en gros, les jeunes vont vivre une semaine d'atelier de théâtre, d'immersion aussi dans l'histoire de l'Acadie. Ils vont aussi s'habiller avec les habits de l'époque, expérimenter, par exemple, des métiers aussi de l'époque. Et en plus de ça, ils vont monter une pièce tout au long de la semaine. J'ai parlé de tout ça hier avec Sarah Sandrine Bouchard-Cormier, responsable du volet jeunesse du TPA.
2: Il y a des gens qui arrivent qui ont déjà un peu une passion pour le théâtre ou même pour le lieu, pour la création, qui ont une curiosité pour l'histoire acadienne. Ou, t'sais, pis c'est tout le temps, c'est le fun de les voir arriver avec ça. Mais en même temps, je pense qu'on est tellement aussi avec les professionnels qu'on a sur place, que ça soit l'équipe du village historique acadien puis aussi les professionnels en théâtre qui les accompagnent. Puis le fait que ça crée vraiment une espèce de groupe soudé avec ces

0: jeune là,
1: voilà, donc c'est ça. Vous voyez, quand je suis prêt, là, réveillé, ça ne fait pas de petits bugs comme ça. Beaumont, oui, très occupé cet été, vous l'avez dit.
2: Et par la Félix Béliveau.
1: Oui, vraiment, beaucoup de spectacles. Je regardais encore plus que je pensais. Donc, on a vu comment ils se préparent à tout ça. J'ai parlé justement à Félix Béliveau.
2: Ben, c'est leur matériel, leur pièce, leur ambiance. C'est ça aussi fait été, là. Festival, ouais. Été, c'est super. Là. Merci beaucoup. Plus tard, Jérémy. Nous allons recevoir la première ministre Susan Holt de 7h10 à 8h jeudi. Toute une heure avec la première ministre où vous pourrez poser vos questions. Alors, j'en aurai, c'est sûr, mais on souligne la fin des travaux à l'Assemblée législative et l'arrivée de la pause estivale en consacrant cette heure-là à vos questions, à vos préoccupations. Je vous rappelle les moyens de nous joindre dans un moment. Là, je me tourne vers Steve parce qu'on l'attendait. Ce financement, 9 millions sur 3 ans. À Nourrir NB en vue d'approvisionner les banques alimentaires de la province.
3: Oui, en vertu de cette nouvelle entente, Nourrir NB qui va recevoir 2,75 millions pour 2026-2027, ce qui comprend 458 000 déjà accordés en février. Financement qui va bien évidemment aider l'organisme à répondre à une demande qui est très croissante. Ça signifie davantage de stabilité, selon le directeur général de Nourrir NB, Stéphane Sirois.
4: Nous, ça nous permet de faire des achats, des engagements plus tôt dans l'année avec des producteurs locaux. Et ça amène une stabilité dans les banques alimentaires, les cuisines communautaires aussi. Ça les rassure qu'ils vont avoir assez de nourriture qui va venir pour les aider. Donc, il n'y a personne qui va être viré de bord. Donc, ça amène une stabilité et une confiance sur le terrain qu'il va avoir assez de nourriture pour aider tout le monde qui en a besoin.
3: Donc, cette entente-là, qui sera peut-être pas terminée après 3 ans, on va la réévaluer afin de déterminer si elle répond toujours aux besoins. On rappelle que Nourrir NB, qui distribue à 68 organismes dans l'ensemble de la province.
2: Quoi? Merci, Steve. Vous pouvez nous envoyer votre message à Ici la matinale à commercial@radio-canada.ca. Posez votre question à la première ministre en message texte au 1-800-561-1561 ou laissez un message au 1-800-506-1506, option 1.
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6: Session parlementaire à Québec. Les élus s'activent devant un programme chargé. Plusieurs projets de loi restent encore à étudier.
7: On a la ferme intention de pousser nos projets de loi, puis mes collègues sont ici au travail.
6: Un appui de taille à l'idée d'interdire les boissons énergisantes aux moins de 16 ans. L'Association des cardiologues et l'Ordre des pharmaciens en faveur. Et une mère qui a perdu son travail en plein congé parental se bat pour obtenir des prestations d'assurance-emploi.
8: Ce qu'on voudrait, en fait, c'est qu'on enlève cette limite-là de 50 semaines puis que la période de prestation puisse être prolongée.
6: Bonjour, ici Mathieu Bellumeur, bienvenue au Radio-Journal. La session parlementaire entre dans sa dernière ligne droite à Québec avant le congé d'été et bien sûr le déclenchement des élections à l'automne. Les élus n'ont que 4 jours pour examiner les nombreux projets de loi encore au feuilleton. Karine Mathieu est en studio. Une vingtaine de textes, Karine, doivent encore être étudiés.
9: Oui, beaucoup de travail attend les élus. Ils doivent notamment analyser le projet de loi sur la Constitution du Québec, celui sur les hospitalisations forcées, la réforme de la loi 101, le projet de loi sur la carte électorale. Bon, vous voyez un peu la tâche là, qui est à accomplir là, en quelques jours.
6: Certains projets de loi ont plus de chances d'être adoptés.
9: Oui, c'est le cas de celui qu'on a appelé Gabi Renault sur les antécédents de violence conjugale des conjoints. Il semble y avoir l'unanimité des parlementaires, ce qui est nécessaire pour une adoption rapide. Pour celui sur l'interdiction des boissons énergisantes pour les moins de 16 ans, on verra si la députée conservatrice Maïté Blanchette-Vézina, qui s'y opposait, va voter finalement en faveur, mais il pourrait être adopté d'ici vendredi. Rien n'est moins sûr pour le projet de loi sur la réforme de la carte électorale. Le député indépendant Yuri Chassin s'y oppose, disant que la carte électorale ne doit pas être redessinée selon l'humeur des politiciens. Pour ce qui est du projet de loi qu'on nomme Q5, celui-là, il vise à accélérer l'octroi des autorisations pour des projets d'envergure nationale. Québec solidaire s'y oppose. Voici le solidaire Étienne Grandmont, suivi du ministre Éric Girard.
10: Et ce qu'ils tentent de faire avec le projet de loi 5, c'est du chantage odieux. Et on n'embarquera pas là-dedans.
11: Il y a un parti qui fait de l'obstruction et le résultat, c'est que le projet de loi va mourir au feuilleton.
9: Mentionnons que la session a été prorogée après l'élection de la nouvelle première ministre.
6: Merci, Karine.
9: Je vous en prie.
6: Et Karine parlait donc de ces projets de loi au programme, notamment celui qui vise à

0: interdire la vente de boissons énergisantes aux 16 ans et moins. Eh bien, on apprend ce matin qu'il recueille un nouvel appui de taille. L'Association des cardiologues du Québec va plaider en sa faveur à l'Assemblée nationale aujourd'hui. Julie Dufresne.
1: L'Association des cardiologues prendra position en citant des exemples clairs dans la littérature scientifique. Palpitations, arythmies, tachycardie, des effets secondaires constatés par les cardiologues qui, dans des cas extrêmes, peuvent aller jusqu'à la mort subite, comme ce fut le cas pour Zachary Miron, 15 ans. L'association ira ainsi dans la même direction que l'Ordre des pharmaciens du Québec, elle aussi convoquée à ses consultations particulières et qui offrira un appui sans réserve, a appris Radio-Canada. Le Collège des médecins du Québec a également été invité. Il salue la volonté du gouvernement québécois d'interdire la consommation des boissons énergisantes caféinées aux jeunes de 16 ans et moins. La semaine dernière, les conservateurs menaçaient de bloquer l'adoption du projet de loi. Mais une rencontre avec les parents de Zachary Miron a paru changer la donne. La députée conservatrice de Rimouski, Maïté Blanchette-Vézina.
2: C'est possible que je m'abstienne. J'ai pas pris de décision, puis j'avoue que mon cœur de mère est touché par ce qui se passe.
1: Parmi ceux que le Parti conservateur veut entendre, l'Association canadienne des boissons, qui représente Red Bull et Monster, et qui a écrit qu'elle s'oppose fermement à toute proposition visant à restreindre la vente des boissons énergisantes dans un communiqué publié après le dépôt du projet de loi. Pour l'adopter, le gouvernement Fréchette a maintenant besoin de l'appui unanime de tous les partis, sans quoi le projet de loi tombera à l'eau. Ici Julie Dufresne, Radio-Canada, Montréal.
0: En bref maintenant, ailleurs dans le monde. D'abord au Moyen-Orient, la ville de Tyr, dans le sud du Liban, a été visée plus tôt ce matin par des bombardements après un appel à évacuer de la part de l'armée israélienne qui avait plutôt annoncé de possibles frappes contre le Hezbollah. Ces bombardements surviennent au lendemain de l'arrêt des frappes mutuelles entre Israël et l'Iran qui avait fait craindre un nouvel embrasement dans la région. Le Conseil de sécurité de l'ONU doit par ailleurs se réunir pour discuter des sanctions à imposer à l'Iran. Le chanteur Patrick Bruel va demeurer détenu au moins jusqu'à demain par les autorités françaises. La garde à vue du chanteur de 67 ans a été prolongée de 24 heures. Il est en détention provisoire en lien avec des allégations de viol et d'agression sexuelle sur 13 présumées victimes qui seraient survenues entre 1997 et 2001. Patrick Bruel conteste l'ensemble des accusations. La Corée du Nord et la Chine ont convenu de renforcer leur coopération lors d'un sommet entre Kim Jong-un et Xi Jinping à Pyongyang. Le dirigeant nord-coréen et le président chinois ont exprimé leur volonté d'ouvrir un nouveau chapitre dans le développement des relations entre les deux pays. La presse officielle nord-coréenne rapporte que Kim Jong-un a affirmé à Xi Jinping qu'il soutenait pleinement le principe de la Chine unique, selon lequel il existe un seul État chinois dont l'île de Taïwan fait partie. Une mère de famille qui a perdu son emploi durant son congé parental conteste des dispositions de la loi fédérale sur l'assurance-emploi qui l'empêche d'avoir accès à des prestations. Une plainte déposée au moment où la Cour d'appel fédérale s'apprête d'ailleurs à se prononcer sur le sort de 6 autres femmes dans la même situation. Reportage d'Élise Allard.
3: J'ai été mise à pied. En novembre, Claude Bastien, alors productrice dans le domaine de la télévision, apprend que son poste est aboli. Quelques semaines avant la fin de son congé parental, la mère de deux enfants croit alors avoir accès à l'assurance-emploi.
4: J'ai contacté l'agent sur le coup. Et puis là, au téléphone, il m'a dit « Ah non, mais vous, mademoiselle, vous n'avez pas le droit à l'assurance-emploi. » J'étais convaincue, en fait, qu'il y avait erreur sur la personne.
3: Pour donner droit à l'assurance-emploi, le gouvernement fédéral additionne le nombre d'heures travaillées au cours des 52 dernières semaines. Si une mère a été en congé de maternité pendant 50 semaines, son solde d'heures travaillées est insuffisant pour pouvoir toucher des prestations. Une situation qui désavantage les femmes, qui prennent en moyenne 45 semaines de congé parental contre 9 pour les hommes.
5: En ce moment, on est à au moins une femme par semaine qui nous contacte pour la situation.
3: Fanny Labelle, du mouvement Action Chômage Montréal, accompagne 6 maires qui contestent devant les tribunaux certaines dispositions de la loi sur l'assurance-emploi.
5: Mais nous, ce qu'on voudrait, en fait, c'est qu'on enlève cette limite-là de 50 semaines puis que la période de prestation puisse être prolongée.
3: Par écrit, le ministère fédéral de l'Emploi souligne que le gouvernement a apporté de nombreuses modifications à l'assurance-emploi pour offrir davantage de souplesse et de soutien aux parents qui travaillent, sans rien préciser sur la situation de ces mères. La Cour d'appel fédérale doit rendre son verdict au cours des prochaines semaines. Ici Élise Allard, Radio-Canada, Montréal.
0: Dans une sortie hier, l'Union des producteurs

0: producteurs agricoles du Québec dit craindre que la population soit trop peu informée des risques liés au développement du train à grande vitesse entre Québec et Toronto. Ce moyen de transport, qui peut filer jusqu'à 300 km à l'heure, doit, selon les experts, éviter les courbes et prioriser les tracés droits. Il doit aussi être clôturé, ce qui entraînerait des détours importants. Le consortium Alto, responsable du projet, dit avoir prévu des ponts et des tunnels pour éviter de scinder le territoire. Louis Arbour a lancé dans son premier discours en tant que gouverneur général du Canada une mise en garde contre la polarisation extrême, mais aussi contre le consensus extrême. Elle a expliqué lors de son assermentation hier que c'est à travers leurs différences que les Canadiens construisent leur avenir commun. Reportage de Yasmine Mehdi.
1: Salve de canon, tambour, hymne national. La cérémonie a été hautement protocolaire, à l'image de la fonction.
2: Oui, je l'affirme solennellement.
1: Mais Louis Arbour, 31e gouverneur général du Canada, a tout de même voulu y ajouter une touche personnelle. Côtoyant les putains et les itinérants. Elle a sélectionné La Reine des Cowboys fringants comme prestation musicale en français au Sénat.
3: C'est important que ça soit une francophone.
1: Le choix d'une francophone pour occuper ce poste a d'ailleurs été salué par plusieurs dignitaires. Après la nomination de Mary Simon en 2021, qui ne parlait pas français. L'ex-premier ministre Jean Chrétien.
3: Ça avait été malheureusement une erreur.
4: En tant que juriste...
1: Mark Carney, lui, a surtout salué la longue carrière de juriste de Louise Arbour, elle qui a notamment été procureure en chef du Tribunal pénal international.
4: Elle a donné une voix à ceux dont la dignité était bafouée.
1: Dans son discours, la nouvelle gouverneure générale a voulu lancer un message aux Canadiens.
2: Nous sommes tous inévitablement préoccupés par le quotidien, par les exigences de nos enfants, de nos collègues, par le coût de la vie. Mais il n'en demeure pas moins que chacun et chacune, à sa façon, contribue à ce que deviendra le Canada.
1: Louise Arbour saura-t-elle s'adapter à un rôle plus symbolique et plus effacé? Ceux qui la connaissent sont convaincus que oui. Ici, Yasmine Mehdi, Radio-Canada, Ottawa.
0: Voilà, c'était le Radio-Journal. Ici Mathieu Bellumard au nom de toute l'équipe. Merci d'être à l'écoute. Bonne journée.

0: Matinale, il est 7h10. Comment allez-vous aujourd'hui? Bien, j'espère. Nous allons à l'émission parler de soins dentaires dans quelques instants. On a un régime qui se voudrait universel au Canada, mais l'est-il vraiment? Pas facile au Nouveau-Brunswick parce que 49 % des Néo-Brunswickois inscrits au régime de soins dentaires ont bénéficié d'un traitement. Ça veut dire qu'il y a beaucoup de dentistes qui n'acceptent pas de souscrire parce qu'ils ne sont pas obligés de le faire. Donc, on va tenter de comprendre pourquoi. Et ça crée des iniquités dans certaines régions de la province où il y a des dentistes qui ne souscrivent pas. Ben, non, on peut pas bénéficier du même traitement ou des mêmes rabais que ça procure aux citoyens, ce grand régime de soins dentaires canadiens. Donc, je vais en discuter dans un moment avec le PDG de la Société dentaire du Nouveau-Brunswick. Louis-Philippe servira nous voir avec quelques chiffres pour incarner notre actualité. Nous allons également parler des défis entourant la couverture cellulaire. Ah ben ça, déjà, si depuis que le beau temps est pris, vous vous êtes promené un peu au Nouveau-Brunswick, moi c'est le cas, je me suis rendue région Chaleur, péninsule acadienne, Miramichi, un petit peu dans le sud-ouest. C'est souvent hein, qu'on a des zones mortes, franchement, de couverture cellulaire au Nouveau-Brunswick, un petit peu partout. Et puis, les maires l'ont souvent dit, nos élus, faut y voir. Et donc, un comité a été créé, un comité pour améliorer la fiabilité du réseau cellulaire. Un comité conjoint qui inclut le gouvernement provincial, qui inclut des élus municipaux. Puis là, on va en parler avec Mario Pelletier. Puis on va en parler avec Steve Legault, qui reviendra justement. Hey, à son radiojournal. Bonjour, Steve.
1: Bonjour.
0: Donc, oui, on dit un comité mix. Donc, qui siégera à la table? Un représentant ou des représentants du gouvernement provincial, des associations, des municipalités. Tout ça, c'est pour se dire comment est-ce qu'on peut améliorer la couverture et la fiabilité du réseau cellulaire dans la province.
1: Ouais, parce qu'on sait, les citoyens se plaignent régulièrement de la piètre qualité du réseau dans l'est du Restigouche, la région Chaleur, la péninsule acadienne. Ça a un impact aussi sur l'attractivité de ces régions.
0: Ouais.
1: Justement, Mario Pelletier, maire de Bois-Joli, qui

0: dit, comment voulez-vous attirer des touristes quand on n'a même pas de cellulaire pour communiquer ensemble? Donc, comité veut ultimement, là, dès cet automne, rencontrer l'industrie des télécommunications pour trouver des solutions. Par exemple, envisager d'autres technologies que les tours cellulaires. D'après le président de l'Association francophone des municipalités du Nouveau-Brunswick, Yvon Godin, un sommet avec l'industrie des télécommunications pourrait permettre de trouver des solutions en permettant d'améliorer en priorité cette couverture cellulaire, ainsi que dans les secteurs résidentiels ainsi que le long des grandes artères routières. À la fin mai, le milieu municipal avait déjà rencontré le ministre provincial de l'Énergie et des Finances, René Legacy, concernant l'initiative. Mm-hmm. Voici Yvon Godin, suivi de René Legacy.
1: On perd notre réseau cellulaire. Il y a eu un accident pas longtemps passé où il n'y avait aucun réseau cellulaire disponible.
2: Je ne suis pas certain que c'est toujours les tours qui sont les réponses parce que justement, on sait que beaucoup des compagnies commencent à parler de satellites.
0: Justement, donc, on se demande si les tours cellulaires ne deviennent pas obsolètes rapidement. Ouais. Et on envisage donc des solutions satellitaires, comme disait René Legacy, pour améliorer cette couverture.
3: La première fois que j'entends ça, satellite comme option, je pense que c'est peut-être parce que le chemin est fait du côté du gouvernement pour arriver à cette solution dans un avenir.
0: Il y a déjà des solutions comme ça pour l'Internet, notamment Starlink, là, qui offre des trucs qu'on peut bouger. C'est intéressant à suivre.
3: Oui, on verra. Il y a une chose qui est sûre, si vous circulez un peu partout au Nouveau-Brunswick et si vous vivez dans des zones aussi intermittentes, vous connaissez le désagrément. Puis effectivement, on va en reparler un petit peu plus longuement avec Mario Pelletier au cours de cette heure-ci. Je vais aussi joindre sœur Auréa Cormier. Auréa Cormier, son nom est directement associé aux bonnes œuvres, à des efforts soutenus toute sa vie pour accompagner des personnes dans le besoin, des personnes vulnérables. Et elle avait levé le voile avec nous sur un appel qu'elle faisait à la communauté pour arriver à offrir des logements abordables à des femmes. Et voilà, c'est aujourd'hui l'ouverture officielle de la résidence Marianne qui comprend 15 unités de logements abordables pour femmes moins nanties. C'est à Moncton. Elle va nous raconter un petit peu la genèse, pourquoi ce projet-là, il est important. Et puis comment la communauté s'est ralliée pour qu'on puisse arriver à ce jour-là où on propose l'ouverture officielle, où on procède finalement à l'ouverture officielle. Il est 7h15. Je veux prendre un petit moment, chers auditeurs, auditrices, qui arrivez après 7h avec nous. Peut-être que vous n'avez pas encore entendu parler de notre petite proposition qu'on vous fait jeudi. Alors, ce sera la veille de la fin des travaux à Fredericton. Alors, avant la pause estivale pour nos élus provinciaux, on s'est dit qu'il serait intéressant de revenir sur tous ces dossiers qui vous intéressent. Et parfois, ce qui vous intéresse occupe pas le haut de l'actualité, occupe pas la une des journaux. Mais ça veut pas dire que c'est pas important. Ça veut pas dire que la première ministre ne peut pas s'y intéresser. Répondre à vos questions. On vous offre l'occasion de poser votre question à la première ministre Holt jeudi. J'en aurai moi aussi des questions lorsqu'on passera en revue ce qu'on a fait depuis les derniers mois, c'est sûr. Mais elle sera avec nous de 7h10 à 8h en direct de nos studios de Fredericton. Et puis, vous pourrez participer en direct, mais ce que j'aimerais, c'est déjà avoir plusieurs de vos questions pour qu'on puisse construire une belle heure où on aborde différents enjeux, qu'on catégorise comme ça les dossiers qui vous préoccupent. Et des questions sont déjà entrées et c'est vraiment intéressant de vous lire. J'aimerais des représentants de tout le Nouveau-Brunswick parce que nos préoccupations sont différentes de tous les groupes d'âge. Si vous êtes né ici ou pas, si vous êtes nouvellement arrivé, les réalités peuvent être nombreuses, là. On peut parler de marché du travail, de soins de santé, de soins de longue durée, d'environnement, de langues officielles. La liste serait longue. Mais si vous aviez l'occasion d'avoir un petit 5 minutes avec la première ministre, de quoi voulez-vous l'entendre parler? Qu'est-ce que vous voulez lui poser comme question? Vous pouvez déjà nous envoyer ça à l'adresse courriel ici la matinale à commercial@radio-canada.ca. Vous pouvez aussi le faire via la bulle audio que vous connaissez dans l'application audio, la bulle de conversation, ou un message texto. Mais ce que j'aimerais au fond, c'est entendre votre voix aussi, que la première ministre puisse vous entendre. Et c'est possible de laisser un message vocal au 1-800-506-1506. Alors, je répète, 1-800-506-1506 et vous faites l'option 1. Posez votre question à la première ministre et puis ce sera toute une heure de 7h10 à 8h avec Suzanne Holt jeudi matin, celui qui vient, 11.

0: juin à votre matinale. C'est un beau début de journée. Ça augure bien aujourd'hui, demain, du soleil, des températures chaudes au Nouveau-Brunswick. Parlons de soins dentaires. Depuis la mise en place du régime canadien de soins dentaires, c'est sûr qu'il y a de plus en plus de citoyens canadiens qui en bénéficient. Depuis maintenant plus d'un an, le programme a été élargi pour inclure les personnes de 18 à 64 ans. Ça en fait du monde. Puis ici, au Nouveau-Brunswick, moins de 50 % des citoyens qui se sont inscrits au régime canadien de soins dentaires ont pu bénéficier d'un traitement. J'en parle avec le directeur général de la Société dentaire du Nouveau-Brunswick, Paul Blanchard. Bonjour.
1: Oui, bonjour.
0: Monsieur Blanchard, diriez-vous que c'est satisfaisant, ça, 49 % comme taux d'adhésion au programme pour recevoir des soins?
1: Oui, je dirais que c'est surprenant. On sait que plus que 120 000 personnes au Nouveau-Brunswick ont fait application et ont été approuvées durant la dernière année, mais je dirais moins que 50 % là, certainement. Je pense que c'est 50 000 ou 59 000 ont reçu des traitements.
0: Fait, OK.
1: Ça se compare un peu aux autres provinces, mais je dirais qu'on tire de l'arrière actuellement.
0: Et qu'est-ce qui fait en sorte qu'on soit un petit peu à la traîne? Qu'est-ce qui explique ça?
1: Bien, pour nous autres, on aurait dit que c'est certain qu'on a des manques, une pénurie, un manque de capacité, je dirais. Fait qu'on a des pénuries d'assistants dentaires et d'hygiénistes, en gros. Et c'est certain que dans le nord de la province, en particulier, on a un manque de dentistes. On a aussi une population vieillissante de dentistes. 40 % de nos dentistes ont plus que 50 ans. Fait que ça nous parle pour le futur, là, disons, mais comme pour des communautés comme Bathurst, là, par exemple, je dirais qu'on a 4 cliniques dentaires dans la communauté de Bathurst. On en a probablement besoin de plus, là, je dirais. Et certains d'entre eux n'acceptent pas non seulement le plan dentaire, mais n'acceptent pas de plan d'assurance. Ça fait que ça complique les choses. Il y a une carte de demande et un chiffre limité là, de spécialistes ou de dentistes.
0: Ça limite les choses, certainement. Et vous diriez qu'on se place où, le Nouveau-Brunswick, en comparaison aux autres provinces, dans la proportion de dentistes qui n'acceptent pas de le mettre de l'avant, ce régime-là?
1: Je pense qu'on a fait beaucoup de rattrapage. Là. Je dirais qu'on a plus que 85 % des dentistes présentement qui ont fait des réclamations au gouvernement, là, disons, on parle par l'entremise de Sun Life. Fait que, c'est un gros montant, là, je dirais. Je pense qu'on.
0: Non. Et est-ce que par région, c'est aussi une statistique qui s'applique? Parce qu'on a des commentaires selon lesquels ça nous laisse entendre qu'il peut y avoir des régions à découvert, surtout en milieu rural.
1: Oui, oui, c'est certain que dans les petites communautés, et en particulier dans le nord, là, je dirais que où est-ce qu'on a un manque, on a une pénurie de dentistes, là, c'est certain que dans ces situations-là, si en plus le dentiste n'accepte pas le plan, ça complique les choses. Moi, je suis certain que comme dans la région d'Edmundston, dans le nord de la province, là, en gros, il y a beaucoup de cliniques qui sont pas ils peuvent pas accepter de nouveaux patients. Fait que même s'ils sont capables de soumettre des réclamations au plan dentaire fédéral, c'est pour leurs patients existants, disons. Fait que s'il y a quelqu'un qui est nouvellement accepté ou qui a été approuvé par le plan fédéral, mais cette personne-là cherche toujours un dentiste. Fait que l'autre chose qu'on a découvert aussi, c'est que parmi les dentistes qui nous en parlent, disons, durant la dernière année, c'est qu'il y a une demande là, qui est là depuis longtemps. Fait que souvent, ils vont avoir des patients qui n'ont pas été au dentiste depuis des années, qui ont une prothèse dentaire qui est assez usée, là, disons, qui a besoin de réparer. Fait qu'il y a beaucoup de cas qui sont compliqués avec le plan fédéral, puis je dirais que ça représente un besoin là, qui existe depuis des années.
0: Absolument. Il y a donc un grand rattrapage à faire, mais des dentistes qui ne veulent pas de ça dans leur clinique, d'autres qui manquent de main-d'œuvre, des pénuries de dentistes aussi. Ça fait beaucoup de facteurs qui entrent en ligne de compte, M. Blanchard, pour empêcher en quelque sorte que tous puissent avoir accès à ce régime canadien.
1: Oui, on travaille, nous autres, avec depuis plus que 2 ans, là, je dirais, avec la province.

0: Fait que de notre côté, le gouvernement, l'année passée, ils sont revenus pour financer des sièges à l'Université de Dalhousie. Fait que là, on a été peut-être 4 ans, là, disons, parce qu'il n'y avait pas beaucoup, pas d'étudiants du Nord-Brunswick qui étaient au programme dentaire. Fait que là, cette année, au mois de septembre, c'est certain qu'on va en avoir au moins 5. Puis là aussi, on travaille avec la province au point de vue du ministère de la Santé pour faire le recrutement au Québec. Aussi, on a 5 places, 3 à l'Université de Montréal puis 2 à Laval. Fait qu'on fait des voyages à ces universités-là pour aller faire le recrutement des jeunes pour qu'ils reviennent, en particulier dans la péninsule. Fait que ça fait partie de notre agenda. Puis là, en plus aussi, on fait beaucoup d'annonces publicitaires en partenariat avec les collèges communautaires pour concernant les positions d'assistant dentaire. Fait que là, c'est le collège à Houlton, à Moncton, et aussi le campus de collège communautaire de Campbellton. Là. Fait que c'est 2 programmes qu'on a pour les assistants dentaires. Fait que c'est des programmes qui sont importants parce que même si on a un dentiste dans une communauté, mais il n'y a pas d'assistant dentaire, le dentiste ne peut pas fonctionner sans...
1: C'est comme un chirurgien sans infirmière en soldop. C'est un personnel essentiel. Si vous avez une date pour un nettoyage, allez-y, hein, parce que ça peut être 1 an et demi avant que vous puissiez avoir...
0: Ça peut prendre du temps, un nettoyage.
1: Je veux dire, en général, nos dentistes sont hyper occupés. Vous l'avez dit, cependant, c'est un programme qui a son bien fondé devant les besoins qu'on voit... avec les personnes qui se présentent et qui ont négligé pour des années, Paul Blanchard, de se présenter chez le dentiste parce que ça coûtait justement trop cher. Y a-t-il une autre chose qu'on pourrait faire pour inciter les récalcitrants à adopter le régime des dentistes qui ne l'ont toujours pas fait?
0: C'est ça. Je pense qu'on continue à travailler avec le gouvernement fédéral. Je dirais que le pourcentage de dentistes qui n'acceptent pas le plan là, il est en diminution. Okay? Fait que, je dirais que de notre côté, les dentistes commencent à de plus en plus à accepter le programme. Et en plus, on a fait un sondage, nous autres, au mois de mai. Là, la majorité des dentistes reconnaissent qu'ils voient le côté favorable le plan dentaire fédéral. Fait que je dirais que c'est 65% des répondants. Mm-hmm. Et en plus, c'est plus que 50% des dentistes qui ont répondu au sondage. Ils reconnaissent aussi que leur communauté a beaucoup bénéficié du plan. Fait que faut dire qu'il y a beaucoup de gens dans la communauté, dans la province, qui ont reçu des services. Même si on parle des éléments négatifs, il faut quand même dire c'est un plan qui a été mal porti, qu'il y a eu beaucoup de malentendus au début, mais à fur et à mesure, là, je pense que le plan continue à se dérouler. Puis nous autres, on reste optimistes. On va continuer à travailler avec le gouvernement provincial et fédéral aussi, parce que le plan provincial existe. Je pense qu'on n'en parle pas souvent, mais on était en train d'essayer de coordonner les bénéfices entre le plan provincial et le plan fédéral présentement pour maximiser des fonds de la province. Fait qu'il y a beaucoup de choses qu'on peut faire là pour encourager les dentistes à participer.
1: Oui, parce que c'est aussi la paperasse, puis on comprend là que si tout ça est plus intuitif, ça peut être plus facile. Merci beaucoup de vos éclaircissements ce matin, M. Blanchard. Bonne journée.
0: Absolument, oui. Au plaisir.
1: Paul Blanchard est le directeur général de la Société dentaire du Nouveau-Brunswick.
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1: Des chiffres, en voulez-vous? Louis-Philippe est là. Quelques chiffres pour résumer notre actualité, puis on commence avec 205.
3: Oui, il y a un petit crescendo côté vitesse sur les routes, puis on espère que ça ne grimpera pas plus vite que cela. Il y a plusieurs gros excès de vitesse qui ont été rapportés samedi au Nouveau-Brunswick par la GRC. Donc, tout d'abord, l'organisme qui intercepte un véhicule, une Toyota Corolla, qui circule à 164 km/h, peut-être dans une zone de 100 km/h sur la route 7 près de Gagetown. Donc, presque 605 $ d'amende. Le véhicule qui a été remorqué, saisi pendant 7 jours aux frais du propriétaire. Aussi samedi, même route, une Honda Civic a été interceptée encore plus vite, 185 km/h dans, encore une fois, une zone de 100 km/h.
1: C'est le même policier ou policière qui l'a interpellé, mais c'était une grosse journée.
3: Et je pense que c'est la même remorque.
1: Wow!
3: On voit la même.
1: Alors, le remorqueur est occupé aussi.
3: Pas mal occupé et c'est un petit peu plus cher, là, 1200 $ pour excès de vitesse. Et là, c'est pas 7 jours, ça a été saisi le véhicule pour 30 jours. Puis finalement, au même endroit, du côté d'Hampton, sur la Transcanadienne,

0: Là, c'est une zone de 110, allez me dire, mais une Golf Volkswagen qui a été interceptée 205 km/h. Je sais pas comment qu'on peut justifier d'aller aussi vite que ça. Faut vraiment être pressé d'aller à quelque part. Mais dans ce cas-là, je veux dire, c'est presque 1 600 $ d'amende, mais son immatriculation est expirée. Le conducteur n'a pas voulu présenter son permis de conduire également. Donc, bon,
1: ça allait pas bien. Peut-être pas de papier.
0: Ses assurances vont probablement coûter pas mal plus cher, mais il était, fort heureusement, il n'y a pas eu de. Parce que lorsqu'on va vite comme ça, on peut avoir des accidents aussi, on peut blesser d'autres personnes.
1: Non, non, heureusement, ça s'est arrêté là. 26.
0: On reste dans le judiciaire. Gros coup de filet de la GRC à Moncton. Après des mois d'enquête, une enquête très complexe, il faut le dire, une perquisition a eu lieu sur une propriété de l'avenue Ronald. Ça, c'est dans l'ouest de la ville. La GRC qui a fourni une photo de la résidence, c'est sur un site, c'est sur notre site aussi. Et c'est vraiment situé dans un coin boisé de l'ouest de Moncton. Derrière la maison, il y a plusieurs centaines de véhicules abandonnés. Il y a un homme de 55 ans qui a été arrêté. Il devra faire face à 42 chefs d'accusation. Sur place, la police a saisi 26 véhicules volés, 13 armes à feu, 4 armes prohibées, 1 kilo de cocaïne, de l'argent, alouettes. Le service régional de Kodiak affirme qu'il s'agit sans doute d'une des plus importantes saisies de biens volés et d'une enquête vraiment parmi les plus complexes que le service régional de Kodiak n'a jamais effectué. La perquisition a duré 3 jours. Écoutez, en plus des policiers, il y avait des membres du ministère de la Justice, du service d'incendie, de la SPCA, Énergie NB, du ministère de l'Environnement du Nouveau-Brunswick. C'était pas mal complexe comme enquête.
1: Ouais. Et puis on termine avec le chiffre 1.
0: Ouais, le Nouveau-Brunswick qui a lancé sa version améliorée du tableau de bord des feux de forêt et du site web de l'indice des feux. Donc, si vous voulez vous informer sur ce qui se passe dans la province, c'est plus facile. Tableau de bord qui regroupe des données de la section des gestions des feux de forêt en vue de fournir des mises à jour précises et fiables en temps opportun, peut-on lire sur le communiqué. Ces mises à jour visent à renseigner les gens sans les alarmer inutilement. Donc, on peut voir vraiment des données centralisées puis des données en temps réel. La page d'indice des feux aussi est améliorée pour tout savoir si vous pouvez faire un feu de camp dans votre cour. Et là, présentement, il y a un incendie actif. C'est à 10-15 km au nord de Hampton. C'est patrouillé. C'est pas notable comme feu, là, 0,5 hectares. Et on dit que ça a été détecté vendredi. Il y a eu pas mal de pluie dans les derniers jours, donc c'est pas si grave que ça, en espérant que ça reste ainsi. Puis je fais une petite note en disant que le gouvernement fédéral souhaite mettre des sites déterminés à l'avance des sites pour s'il y a des évacués pendant des temps des feux de forêt dans un peu partout dans les provinces au Canada.
1: Ah, oui.
0: Il y a une annonce à ce sujet-là.
1: Pour sécuriser des lieux disponibles.
0: Ouais. Et on a utilisé le Nouveau-Brunswick pour comparer la taille des feux. On dit que les feux, l'année passée, ça a été la deuxième saison au Canada avec le pire nombre de superficie de feu qui a été brûlée. Et la superficie qui a été brûlée au Canada, c'est le Nouveau-Brunswick et l'île du Prince-Édouard, un petit peu cette grosseur-là. Donc, pour visualiser ce qui a été brûlé, prenez le Nouveau-Brunswick, l'île du Prince-Édouard, c'est ce qui a été brûlé en feu de forêt au Canada l'année dernière.
1: Et j'en profite pour dire qu'il y a un superbe outil aussi sur notre web au radiocanada.ca, une carte interactive de tout le Canada pour voir ce qui se passe là, quand on sera au cœur de l'été. Là, on aura un beau portrait.
0: Pour l'instant, ça va bien.
1: Oui ou non, oui.
0: Pour on veut que ça reste ainsi.
1: Mais c'est chaud et sec pas mal cette semaine jusqu'à la fin de la semaine. Merci beaucoup, Louis-Philippe, d'ailleurs. Je vous parle météo tout de suite après ce radio-journal. Il est 7h30.
2: Bonjour à tous, ici Steve Legault. Voici les informations. Un comité mixte comprenant le gouvernement provincial et des associations municipales a été mis sur pied pour améliorer la couverture et la fiabilité du réseau cellulaire au Nouveau-Brunswick. L'un des objectifs est de rencontrer dès cet automne l'industrie des télécommunications pour trouver des solutions, par exemple envisager d'autres technologies que les tours cellulaires. Les explications de Charles-Étienne Drouin.
3: Des citoyens se plaignent régulièrement de la piètre qualité du réseau cellulaire dans l'est du Restigouche, la région Chaleur et la péninsule acadienne, ce qui a un impact aussi sur l'attractivité de ces régions, comme l'explique le maire de Boisjoli, Mario Pelletier.
4: Comment vous voulez attirer des touristes quand on n'a même pas de cellulaire pour communiquer ensemble?
3: Un comité incluant les associations municipales et la province a été mis sur pied pour améliorer le réseau cellulaire. D'après le président de l'Association francophone des municipalités du Nouveau-Brunswick, Yvon Godin, un sommet avec l'industrie des télécommunications pourrait avoir lieu dès cet automne afin de trouver des solutions permettant d'améliorer, en priorité, la couverture cellulaire dans les secteurs résidentiels, ainsi que le long des grandes artères routières.
5: Les grandes routes, on perd notre réseau cellulaire. Il y a eu un accident pas longtemps passé où il n'y avait aucun réseau cellulaire de disponible.
3: Fin mai, le milieu municipal a rencontré le ministre provincial de l'Énergie et des Finances, René Legacy, concernant l'initiative.
6: Je ne suis pas certain que c'est toujours les tours qui sont les réponses, parce que justement, on sait que beaucoup des compagnies commencent à parler de satellites.
3: Des élus se demandent maintenant si les tours cellulaires est une technologie qui pourrait devenir rapidement obsolète et envisagent des solutions satellitaires pour améliorer la couverture cellulaire. Ici Charles-Étienne Drouin, Radio-Canada, Frédéric Thune.
2: Plus de 330 médecins de l'hôpital Georges-Dumont se mobilisent depuis plusieurs mois contre le projet de la centrale au gaz naturel de Tantramar. Ils ont envoyé cette semaine un autre message au gouvernement. Dans une lettre, ils demandent une enquête indépendante sur les options énergétiques du Nouveau-Brunswick. On craint ainsi les impacts sur la santé des résidents de la région. Cette lettre qui arrive après que la Commission de l'énergie des services publics ait approuvé le projet de centrale. Voici la docteure Geneviève Côté, médecin de famille et porte-parole du Conseil des médecins du CHU-Dumont.
7: Les médecins ne sont pas rassurés par, justement, l'étude d'impact sur la santé qui a été faite. Et puis, elle peut donner une fausse rassurance. Nous, on n'est pas rassurés. Le fait de construire une centrale de ce type-là à 34 km de Moncton, on sait, il va y avoir des conséquences au niveau de la santé publique. Donc, c'est une question de santé publique en ce moment, la question de l'énergie au Nouveau-Brunswick.
2: Les médecins demandent d'explorer toute avenue possible avant de procéder avec la construction de cette nouvelle centrale au gaz naturel. Seulement la moitié des Néo-Brunswickois admissibles au régime dentaire canadien ont pu recevoir des soins l'an dernier. Les statistiques du gouvernement fédéral montrent que 121 191 Néo-Brunswickois ont été approuvés pour l'année de prestation 2025-2026, mais que seulement 59 439 avaient reçu des soins au 30 avril. Selon la Société dentaire du Nouveau-Brunswick, la population dentaire vieillissante et une pénurie d'assistants et d'hygiénistes dentaires peuvent expliquer le manque d'accès aux soins. Paul Blanchard, directeur général de la Société, affirme que 40 % des dentistes ont plus de 50 ans. Le régime canadien de soins dentaires offre une couverture pour une seule période de prestation se terminant le 30 juin de chaque année. Le gouvernement du Nouveau-Brunswick accorde 9 millions de dollars sur 3 ans à Nourrir NB en vue d'approvisionner les banques alimentaires de la province. En vertu de la nouvelle entente, Nourrir NB recevra 2,75 millions de dollars pour 2026-2027, ce qui comprend 458 000 dollars déjà accordés en février. Ce financement aidera l'organisme à répondre à une demande croissante. Cela signifie davantage de stabilité, selon le directeur général de Nourrir NB, Stéphane Sirois.
8: Nous, ça nous permet de faire des achats, des engagements plus tôt dans l'année avec des producteurs locaux. Et ça amène une stabilité dans les banques alimentaires, les cuisines communautaires aussi. Ça les rassure qu'ils vont avoir assez de nourriture qui va venir pour les aider. Donc, il n'y a personne qui va le virer de bord. Donc, ça amène une stabilité et une confiance sur le terrain qu'il va avoir assez de nourriture pour aider tout le monde qui en a besoin.
2: L'entente sera évaluée après 3 ans afin de déterminer si elle répond toujours aux besoins. Nourrir NB est un organisme à but non lucratif qui collecte et entrepose de la nourriture qu'il distribue ensuite à 68 organismes dans l'ensemble de la province. Miramichi pourrait bientôt accueillir la toute nouvelle installation de recyclage du Nouveau-Brunswick, une usine proposée de 80 000 pieds carrés d'Atlantic Circular Recycling and Environmental Solutions pourrait recycler de grands volumes de déchets, notamment des matelas, des pneus de tracteur qui ne bénéficient actuellement d'aucune solution de traitement dans la province. L'installation créerait 30 emplois au cours des 5 prochaines années et viserait à réduire la quantité de déchets enfouis de 30 000 tonnes par année. Le projet est actuellement en cours d'évaluation d'impact environnemental et n'a pas encore reçu l'approbation. À Saint-Jean, s'est ouvert lundi le procès d'un homme accusé d'avoir tué 2 garçons l'année dernière. Un jury a d'ailleurs été sélectionné lors de cette journée. Frédéric Camarano a les détails.
9: C'est un procès très attendu qui s'est ouvert au palais de justice de la ville portuaire. On parle de celui de Roman Kamichny, qui fait face à 2 accusations pour meurtre au premier degré. Les victimes, c'était des garçons, ils avaient 10 et 17 ans. L'affaire fait l'objet de nombreux interdits de publication, notamment en ce qui a trait à l'identité des victimes. Mais il est possible de dire qu'on parle d'un cas présumé de violence domestique. Les meurtres auraient eu lieu aux alentours du 29 janvier 2025 à Saint-Jean. La journée de lundi a débuté par la sélection du jury, Pour ce faire, la démarche a été plus intense qu'elle ne l'est habituellement. D'abord, environ 750 personnes ont été convoquées pour former le jury, selon le ministère de la Justice. D'habitude, au Nouveau-Brunswick, le nombre d'avis de convocation oscille entre 250 et 350. Ensuite, le procureur de la Couronne, Chris Ryan, a offert un bref exposé de ce qu'il compte démontrer, soit que l'accusé a causé la mort des deux garçons. Cet exposé comprenait quelques détails pour le moins troublants, des photos des corps des garçons tels que découverts par la police, des corps présentant de multiples coups de couteau et l'enregistrement d'un appel au service d'urgence d'un des garçons. L'accusé, lui, a fixé le sol pendant l'exposé du procureur. Le procès doit durer 3 semaines. Ici Frédéric Camarano, Radio-Canada, Saint-Jean.
2: Et un homme de 55 ans a été accusé après une importante saisie de biens volés d'armes prohibées.

protecteurs, mais ce matin, le dégagement arrive assez vite, là. Et puis, les températures vont monter. Alors, ce qu'on prévoit, justement, comme maximum pour aujourd'hui, j'y vais en rafale, pour Grand Sault, Edmundston, Campbellton, maximum 30. Humidex, 33. Pour Bathurst, région chaleur, péninsule acadienne, il y a un petit 30 % de probabilité d'averse tôt ce matin, là, mais après, ça se dégage. Donc, soleil, maximum 30 pour ces secteurs, avec un humidex de 32. Je le rappelle, pour péninsule acadienne, chaleur et Miramichi. Pour le comté de Kent, le parc Fundy, le parc Kouchibouguac, le sud-est du Nouveau-Brunswick, le Grand Moncton, le ciel va se dégager, alternance soleil et nuages aujourd'hui avec un petit 30 % de probabilité d'averse tard cet après-midi, maximum 30, humidex 32 pour toutes ces régions. Pour la grande région de la capitale, Fredericton, mais aussi Sussex, Saint-Stephen, Woodstock, le dégagement arrive tard ce matin. Le soleil sera bien présent après, maximum 30, humidex 32. Et puis, ce sera 25 le maximum pour Saint-Jean, avec un dégagement qui arrive aussi en cours d'avant-midi. Donc, un beau soleil. C'est plus frais, bien sûr, le long de la côte, avec des températures davantage autour de 18. Alors, voilà, une belle, belle, belle journée partout au Nouveau-Brunswick. Les températures en ce moment se situent entre 8 et 16 degrés. Adepte de la matinale, auditeur, auditrice, quand je présente une entrevue avec un élu, avec un représentant, je suis certaine que chez vous, il y a des questions qui émergent. Quand je rencontre la première ministre en entrevue, c'est le cas aussi. Là, on se donne une heure, jeudi, pour souligner la fin des travaux, puis arriver, bon, avant la pause estivale, pour faire le bilan de ce qu'on a vécu au Nouveau-Brunswick au cours des derniers mois. Donc, la parole est à vous. Je vais poser vos questions. Et c'est un concept qu'on pourrait reprendre aussi. On a besoin de votre participation. Déjà, il y a des questions super intéressantes, certaines très poussées, certaines très... comment dirais-je, intuitive, plus du quotidien. D'autres qui s'intéressent à comment la première ministre vit son travail. Je veux dire, ça peut aller vraiment dans toutes les directions, mais on peut se dire ensemble que les enjeux qu'on a couverts ne manquent pas, là. On peut parler de santé, on peut parler d'éducation, on peut parler d'environnement, de langues officielles, on peut parler de développement économique, de coût de la vie, de sécurité publique. On peut parler de couverture cellulaire, comme on va le faire avec notre invité dans un petit moment. Mais j'ai besoin de vos questions. Donc, ce qui est intéressant, c'est de pouvoir déjà prendre vos questions en prévision de l'émission de jeudi, parce que c'est jeudi, entre 7h10 et 8h, qu'on va recevoir la première ministre. Et les jeunes et les moins jeunes, s'il y en a encore à l'école, qui ne sont pas partis à l'école, vous êtes avec les parents, avez-vous des questions pour la première ministre? Les enseignants, parlez-en avec vos classes. Ça m'intéresse. Qu'est-ce qui préoccupe les jeunes? Pourquoi pas ouvrir ça au plus large comme ça? On est dans l'esprit des vacances un petit peu. Donc, tout est possible et nous, on va colliger tout ça, puis on va tout catégoriser ça. On va essayer de se faire des thématiques de discussion avec la première ministre jeudi. Donc, voici les moyens de procéder pour nous envoyer vos questions. Vous pouvez laisser un message vocal. Ça va être agréable parce qu'on est à la radio puis on pourra entendre un petit bout de votre message vocal au numéro suivant. 1-800-506-1506. Et vous faites l'option 1. 1-800-506-1506, option 1. Vous pouvez nous écrire vos propos, votre question, vos observations par courriel à Ici la matinale, tout d'un mot, Ici la matinale, à commercialradio-canada.ca, en cliquant la bulle de conversation dans audio. C'est parti. Ou un message texto au numéro 1-800-561-1561. Allez-y, partagez à profusion et puis d'ici jeudi, peut-être qu'il y aura un peu de vous dans cette spéciale une heure avec la première ministre à votre matinale du 11 juin. Attention, je te perds. Attention, on s'appelle, on se rappelle, je t'entends pas. Hein, ça nous est arrivé tous à un moment donné. Ouais, on est en voiture, on circule. Puis des fois, c'est juste parce qu'on est en train de passer le temps.
On veut parler à quelqu'un, rattraper une conversation, mais des fois, ça peut vouloir dire aussi des situations difficiles, situations d'urgence même par moment. Et il manque pas d'exemples qui ont été donnés au fil des ans par nos élus, les maires. C'est important, une bonne couverture cellulaire, un bon réseau cellulaire partout au Nouveau-Brunswick. Et alors, si vous nous écoutez dans l'est du Restigouche, dans la région Chaleur, dans la péninsule acadienne, on en a entendu différents.

0: Grande histoire. Et vous n'êtes pas les seuls. Ça arrive ailleurs dans la province aussi. Mais là, un comité mixte est constitué. Un comité comprenant le gouvernement provincial, les municipalités. Puis l'objectif, ben, c'est d'améliorer ça une fois pour toutes, là, la couverture, mais aussi la fiabilité du réseau cellulaire au Nouveau-Brunswick. Le maire de Bois-Joli est avec nous, Mario Pelletier. Bonjour.
1: Bonjour, Madame Blanchard, ça va bien?
0: Ça va bien. Merci d'être là. Oui, la couverture cellulaire, ça fait partie des préoccupations. C'est pas la première fois qu'on en parle. Et puis, comment vous voyez la création de ce comité, vous?
1: Bien, d'entrée de jeu, je trouve ça intéressant, votre formule du 11 de juin concernant la première ministre.
0: Oui.
1: Vous savez, le réseau cellulaire sur la place publique a été énormément parlé. Ça fait son chemin, ça a décollé du Restigouche, c'est rendu à travers de la province du Nouveau-Brunswick avec nos deux associations, francophones et anglophones. Donc, lors du 29 de mai, on a eu une réunion avec le gouvernement provincial, avec le vice-premier ministre ainsi que le ministre Lepage, pour discuter des enjeux du téléphone cellulaire, le réseau cellulaire. Vous savez, ça fait plusieurs fois que j'en parle à la radio, à la télévision, aux radios communautaires. C'est un problème au niveau de la sécurité publique, que ce soit le tourisme, que le CMA s'en vient en 2029 ici, que ce soit au niveau du développement économique, je l'ai dit tantôt, au niveau de la sécurité publique, extrêmement important. Fait pour nous, le 29, on a eu l'opportunité de pouvoir élaborer une stratégie. Une stratégie avec le gouvernement, avec le comité, pour voir qu'est-ce qu'on peut faire. Depuis 3 ans et demi, moi, j'ai été élu maire à Bois-Joli. On en parle à chaque jour, mais des actions concrètes. Je lui ai dit, je le répète, je le répète souvent, si les compagnies de saumon viennent ici au Nouveau-Brunswick charger le gros forfait au niveau des cellulaires, on n'a pas de service, mais je pense que c'est le temps qu'il y ait de l'action. C'est pour ça qu'on a mis notre comité. Puis suite à le comité, on a placé une idée que je pense qui est extrêmement intéressante d'avoir on n'appelle pas ça un sommet, une journée de réflexion avec des compagnies de saumon. Ça veut dire que ce soit TELUS, Rogers ou Bell, à l'automne, avec le gouvernement, parce qu'on travaille en partenariat présentement avec le gouvernement, pour vous trouver des solutions et mieux comprendre c'est quoi leurs objectifs ou c'est quoi leur plan d'action, pas à moyen et long terme, à court terme. On a déjà 3 ans et demi passés. On sait aussi que le gouvernement va investir dans les tours cellulaires à certains endroits, qui n'est pas encore fait, mais ça va venir sous peu. Mais le problème, d'après moi, est plus large que ça. Comme je vous disais tantôt, je viens d'arriver d'Edmonton, en Alberta. Il n'y a pas juste le Nouveau-Brunswick qui est touché, toute l'Atlantique au complet.
0: Vous étiez à une grande rencontre de municipalités de tout le Canada, puis c'est un enjeu dans plusieurs régions, là.
1: Écoutez, ça m'a fait plaisir de l'en parler parce que je suis extrêmement connaissant là-dessus au niveau du cellulaire. Vous savez que j'ai beaucoup de données, beaucoup de discussions. On était justement une thématique, une plénière avec la Fédération canadienne des municipalités à Alberta. Puis je trouvais que le sujet était extrêmement intéressant, mais ça touche pas juste l'Atlantique. Rogers était là pour une présentation qui était pas de mise, mais moi, je trouve ça extrêmement intéressant. Qu'est-ce qui s'en vient? Qu'est-ce qui s'en vient? Je l'ai répété à plusieurs reprises. C'est pas les tours, probablement. Il y a des mises à jour à faire avec les tours, mais c'est les satellites qui s'en viennent.
0: Oui, j'ai entendu le ministre Legacy l'évoquer aussi. Hein? On parle des satellites et ça pourrait changer les choses. Mais, M. Pelletier, vous évoquez Rogers, Bell. J'ai eu l'impression dans le passé que c'est là que ça bloquait.
1: Ça bloquait, puis présentement, il y a une ouverture. Fait que l'ouverture, il faut la saisir au bon. Puis moi, je pense que c'est intéressant de voir que les compagnies, justement, j'ai lancé l'invitation à Rogers, on va lancer l'invitation à tout le monde pour cet automne. L'avenir est en satellite. Quand on parle des accidents au niveau de sécurité publique, Rogers ont développé une forme de plateforme au niveau des cellulaires que nous autres, on savait pas, puis on veut comprendre davantage. Ils vont injecter de l'argent énorme au niveau des maritimes. C'est ces solutions-là à court terme qu'on veut voir, puis aussi du quotidien. Quand je parlais tantôt du CMA qui s'en vient ici, vous pensez à la retombée économique qu'on va avoir ici dans 2029, quand on n'a pas de réseau cellulaire pour pouvoir se parler ensemble.
0: Non, il faut en 2026, je veux dire, les lignes fixes, on les délaisse. Tout le monde a des cellulaires, il faut qu'ils puissent fonctionner.
1: Oui, exactement. Puis moi, je pense que c'est important de travailler ensemble, de bâtir ensemble. Moi, je pensais que ça allait se régler plus vite, plus rapidement. Ouais. Il y a toutes sortes de petits projets en grand dans du Nouveau-Brunswick, mais c'est complexe, c'est gros, c'est grand. Même la CRTC, comme vous savez, ont déposé un ajustement au niveau du projet de loi avec les libéraux, parce qu'il y a des petits contenus qu'on faut qu'on trace. Mais moi, je pense sincèrement, si on met toutes les épaules à la roue, moi, je pense sincèrement qu'on peut réussir.
0: On va avancer.
1: On va avancer, mais l'important, c'est la question de la sécurité publique. Je l'ai mentionné tantôt, mais c'est toute la question vraiment du développement économique. Moi, je pense que cette fois-ci, avec la stratégie gouvernementale et avec nos municipalités, je pense sincèrement qu'on a une lueur d'espoir, qu'on pourra enfin avoir trouvé des solutions viables à ces compagnies.
0: Tant mieux, ça avance, Mario Pelletier. Merci d'être venu faire le point avec nous, puis on prendra des nouvelles plus tard des travaux du comité.
1: Bien, merci beaucoup et bonne journée.
0: Bonne journée à vous. Je joignais le maire de Boisjoli, Mario Pelletier. Jérémy est là avec le culturel. Les camps d'été en théâtre, vous êtes trop vieux pour ça. Mais les jeunes sont invités. C'est le TPA qui est présent au village historique acadien.
2: Ben, honnêtement, j'aurais aimé ça, m'inscrire. Le genre
0: c'est
2: de truc que j'aurais fait quand j'étais jeune. Là,
0: moi aussi.
2: Mais là, vous me dites que je suis trop vieux, ça ne marchera pas. Mais oui, un camp dédié aux jeunes de 7 à 14 ans. C'est la deuxième édition. C'est né d'une fusion entre les camps de théâtre du TPA et les camps d'été du village historique acadien. Donc, ce sera 3 semaines en juillet, 1 semaine par groupe d'âge. Donc, 12 à 14 ans, 10 et 11 ans et 7 à 9 ans. Au total, il y aura près de 50 jeunes qui vont participer à ces camps. Ils vont vivre une semaine d'ateliers, de théâtre, d'immersion dans l'histoire de l'Acadie, notamment s'habiller avec des costumes de l'époque. Ils vont expérimenter, par exemple, des métiers aussi de l'époque. En plus de ça, ils vont monter une pièce tout au long de la semaine. Ils auront aussi plusieurs ateliers qui sont animés par des professionnels de théâtre. Donc, ils vont approfondir la création des personnages, fabrication et manipulation de marionnettes, par exemple, interprétation, improvisation, etc. J'ai jasé hier avec Sarah-Sandrine Bouchard-Cormier, elle est responsable du volet jeunesse du Théâtre populaire d'Acadie.
3: On a commencé l'année passée avec les 7 à 11 ans, puis qui était comme un peu un groupe où on n'avait pas souvent accès à leur donner de la formation en théâtre, à les inclure dans notre programmation. Donc pour nous, c'était vraiment une opportunité incroyable de pouvoir toucher ces jeunes-là, de pouvoir les intéresser au théâtre, de pouvoir leur partager la culture acadienne, puis leur montrer que le théâtre, c'est plein de choses. Puis, bon, quel meilleur lieu que le village historique acadien, évidemment, parce que, tu sais, ils sont entourés d'interprètes qui font ça tout l'été. Ils voient aussi les possibilités. Ben, c'est sûr que c'est tellement un lieu intéressant aussi à explorer que c'est comme un bonus. Puis là, ben, cette année, on ouvre aussi aux 12 à 14 ans. Donc, on essaye éventuellement d'ouvrir de nouveaux volets pour aller toucher de plus en plus de jeunes qui permettent justement d'offrir cette formation-là au plus de groupes possibles.
0: Est-ce que ça prend un profil particulier?
2: Millionnaire.
0: Tous les jeunes qui aiment
2: un bateau.
0: Le théâtre.
2: Non, c'est ça, exactement. c'est sûr que, bon, plus tu t'intéresses au théâtre, mieux c'est. Encore plus si tu t'intéresses à l'histoire des Acadiens. J'ai demandé justement quel genre de qualités sont requises pour ces jeunes-là.
3: Il y a des gens qui arrivent qui ont déjà un peu une passion pour le théâtre ou même pour le lieu, pour la création, qui ont une curiosité pour l'histoire acadienne ou tu sais, puis c'est tout le temps, c'est le fun de les voir arriver avec ça, mais en même temps, je pense qu'on est tellement aussi avec les professionnels qu'on a sur place, que ça soit l'équipe du village historique acadien puis aussi les professionnels en théâtre qui les accompagnent, puis le fait que ça crée vraiment une espèce de groupe soudé avec ces jeunes-là, je vous dirais que comme tu sais, même si tu arrives sans savoir un peu, sans avoir déjà cette passion-là ou cette flamme qui est allumée, je pense qu'on est capable d'aller chercher tous ces jeunes-là puis de les intégrer dans le groupe puis qu'ils soient capables de profiter pleinement de l'expérience.
2: Sarah-Sandrine, et on le disait, bon, la première fois que c'était offert, c'était l'an dernier. On fait un retour sur l'expérience avec Sarah-Sandrine Bouchard-Cormier.
3: La première édition de l'année passée s'est très bien déroulée. Comme je disais, l'année passée, on avait seulement 2 groupes d'âge, donc on s'était focalisé sur les 7 à 9 ans et les 10 et 11 ans. Puis on a eu seulement 2 semaines de camp l'année passée, mais ça a été 2 semaines vraiment extraordinaires. Moi, j'étais avec les jeunes tout le long de la semaine, durant les 2 semaines, puis on a eu des jeunes fantastiques qui sont venus. On a eu plusieurs pièces de théâtre qui ont été présentées devant les parents puis le public. Ça a été vraiment des semaines. Écoute, moi, j'ai déjà hâte de le revivre. Ça a été super.
2: Donc voilà, vraiment un camp très cool pour ces jeunes-là. Les inscriptions, vous pouvez le faire jusqu'à la dernière date où les camps commencent, donc c'est plus tard en juillet. Environ 50 jeunes peuvent s'inscrire. Bon, c'est quand même contingenté un petit peu, donc attendez pas trop avant de le faire. Et si vous voulez vous inscrire, vous pouvez le faire en écrivant à voletjeunesse, ça se dit encore, à commercial, hein? tpacadie.ca. Ben oui, moi je suis né quand même le siècle dernier.
0: Merci, Jérémy. Et bon camp théâtre à tous les jeunes qui participeront. Alors, c'est une grande journée aujourd'hui avec l'ouverture officielle de la résidence Marianne. Malgré les constructions résidentielles qu'on voit apparaître une après l'autre autour de nous, les questions de logement abordable sont plus pertinentes que jamais parce que souvent,

0: souvent, ces nouveaux immeubles-là sont pas si accessibles, trop chers. Plusieurs citoyens dans le besoin ne peuvent pas en bénéficier. Puis à Moncton, on propose quelque chose de nouveau. Et pour nous en parler, Sœur Auréa Cormier, secrétaire trésorière de l'organisme Habitation pour la vie. Bonjour, Sœur Auréa.
1: Bonjour, Martine.
0: Une grande journée aujourd'hui.
1: Mais oui.
0: L'ouverture officielle de la résidence Marie-Anne, c'est 15 unités de logements abordables pour femmes moins nanties. Parlez-moi de l'offre exactement. Qui pourra en bénéficier?
1: Il y a deux groupes de femmes qui vont être choisies. Il y en a qui ont déjà été choisies. Il y a un groupe, ce sont des mamans monoparentales avec leurs enfants. Et le deuxième groupe, ce sont des femmes qui vivent seules. Et ces deux catégories de personnes sont parmi les groupes les moins nantis qui sont le plus comme sous le seuil de la pauvreté.
0: C'est un projet qui vous tenait à cœur. Sœur Auréa, toute la communauté aussi a été mise à contribution. Et donc, on a là un projet qui va durer dans le temps. Ce sont 15 unités nouvelles qui n'existaient pas. Pour des femmes, c'est un gros accomplissement quand même.
1: C'est vrai, c'est vrai. Et c'est un très bel édifice. On a eu beaucoup de chance. Le gouvernement nous a appuyés. Puis il y a beaucoup de personnes du public qui nous ont généreusement appuyés aussi, ce qui a fait qu'on a pu aller de l'avant.
0: Est-ce qu'un certain soutien sera offert aussi aux résidentes? Est-ce qu'on encadre un petit peu leur arrivée dans leur nouvelle résidence, oui?
1: Oui, on a une entente avec le YWCA et il y aura une personne de ce groupe-là qui sera là pour écouter les personnes, les aider à résoudre des problèmes personnels qu'elles peuvent avoir. En tout cas, on a un encadrement très sérieux pour toutes celles qui veulent en bénéficier.
0: Je parlais de vous un petit peu plus tôt à l'émission en disant que vous avez tant fait pendant toute votre vie pour accompagner le mieux possible, aider les personnes vulnérables, Sœur Auréa. Là, 15 adresses ou 15 logis pour ces femmes, c'est un pas dans la bonne direction, mais est-ce que vous aimeriez voir une autre étape parce que les besoins sont là? Je pense que vous êtes bien placée pour le savoir.
1: Oui, en effet. Le conseil d'administration a déjà acheté un lot et puis est en processus de planifier d'autres unités pour des familles. C'est adjacent où nous avons notre premier bâtiment. Celui-là sera sur la rue Park.
0: Vous continuez donc. Il n'y a rien qui vous arrête, là. Vous avez toujours un projet sur le feu, Sœur Auréa. Qu'est-ce qui vous donne toute cette énergie?
1: Quand je sens que j'ai le goût puis j'ai l'énergie d'aller de l'avant, habituellement, je m'engage. C'est ce que je fais. Mais à ce moment, je pense que je suis obligée de ralentir.
0: Mais vous pouvez quand même voir ce qui s'accomplit grâce au soutien de la communauté, du conseil d'administration que vous avez mis en place avec Habitation pour la vie incorporée. Alors, c'est un jour en quelque sorte de célébration avec l'ouverture officielle de la résidence aujourd'hui, rue Pine à Moncton.
1: Oui, on attend beaucoup d'invités. Oui.
0: Ben, je vous souhaite... vous pouvez aller, je vous en prie.
1: On a eu la chance d'avoir un cabinet de prélèvement de fonds qui a très, très bien fonctionné sous la direction de Aldéa Landry et de Jeremy Nelson. Alors, ils seront là aujourd'hui. Plusieurs des représentants gouvernementaux qui nous sont financés vont être présents. Et beaucoup, beaucoup, beaucoup de donateurs et d'amis.
0: D'ailleurs, je me souviens de la belle rencontre qu'on a eue avec vous et Aldéa, Madame Landry en studio. Je pense qu'à vous et à Madame Landry, on ne peut pas dire non. Alors, c'était un succès garanti. Je vous remercie beaucoup d'être venue nous en parler. Et bonne suite. Prenez soin de vous, Sœur Auréa.
1: Merci beaucoup. Bonne journée.
0: Bye-bye. Sœur Auréa Cormier, qui est secrétaire trésorière d'Habitation pour la vie.

0: Quelques secondes pour aller vers vous. Steve Miramichi pourrait bientôt accueillir la toute nouvelle installation de recyclage de la province. Mais qu'est-ce qu'on va recycler?
1: Ben, des choses qui ne se recyclent pas ailleurs. Par exemple, des matelas, des grands pneus de tracteurs. Mm-hmm. Ce serait une usine proposée de 80 000 pieds carrés. Donc, l'installation qui pourrait créer jusqu'à 30 emplois au cours des 5 prochaines années. On viserait aussi à réduire la quantité de déchets enfouis de 30 000 tonnes par année. Projet qui est en cours d'évaluation d'impact environnemental. Donc, on a pas encore reçu l'approbation, mais c'est dans les cartes.
0: Merci beaucoup, Steve. Vous pouvez poser votre question à la première ministre Suzanne Holt, qui sera avec nous pour une pleine heure de la matinale jeudi 11 juin de 7h10 à 8h. Alors, je vous invite à laisser un message, qu'il soit écrit ou vocal, c'est facile. Vous pouvez nous envoyer de vos nouvelles via le courriel à ici la matinale à commercial@radio-canada.ca. Nous allons tout placer ça ensemble pour faire de votre heure avec la première ministre la vôtre. Vous pouvez aussi laisser un message vocal au 1-800-506-1506, option 1.
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6: Des élus occupés. Plusieurs projets de loi encore au feuilleton en cette dernière semaine de travaux parlementaires à Québec.
7: On a la ferme intention de pousser nos projets de loi, puis mes collègues sont ici au travail.
6: Celui sur l'interdiction des boissons énergisantes aux moins de 16 ans reçoit des appuis de taille du milieu médical. Visite du président chinois en Corée du Nord. Xi Jinping et Kim Jong-un ont réaffirmé l'amitié entre leurs deux pays. Et une mère de famille peine à obtenir de l'assurance-emploi. Son poste a été aboli pendant son congé parental.
8: Ce qu'on voudrait, en fait, c'est qu'on enlève cette limite-là de 50 semaines puis que la période de prestation puisse être prolongée.
6: Bonjour, ici Mathieu Bellumeur. Bienvenue au Radio-Journal. Une longue liste de projets de loi et seulement 4 jours pour les adopter. La session parlementaire à Québec entre dans sa dernière ligne droite avant le congé de l'été, puis à l'automne, le déclenchement des élections. Karine Matheux est avec nous. Karine, les élus ont donc jusqu'à vendredi pour étudier une vingtaine de textes de loi.
9: Oui, beaucoup de travail et peu de temps. Alors, c'est évident que leur adoption n'est pas assurée, mais certains ont plus de chances que d'autres. C'est le cas du projet de loi qu'on a appelé Gaby Renault sur les antécédents de violence conjugale des conjoints. Il semble y avoir l'unanimité des parlementaires, ce qui est d'ailleurs nécessaire pour une adoption rapide. Il y a aussi le projet de loi sur l'interdiction des boissons énergisantes pour les moins de 16 ans qui pourrait être adopté d'ici vendredi. C'est la députée conservatrice Maïté Blanchette-Bézina qui s'y opposait, vote finalement en faveur. C'est donc d'une certaine façon entre ses mains.
6: Et Karine, on ne peut pas en dire autant d'autres projets de loi.
9: Ouais, pour faire adopter le projet de loi sur la réforme de la carte électorale déposée par le gouvernement, il faudrait convaincre le député indépendant Youri Chassin qui s'y oppose et c'est loin d'être gagné. Voici Youri Chassin.
10: Il y a non seulement un problème à ce que les élus déterminent leur propre carte électorale, mais il y a un précédent qui est créé.
9: Il y a aussi le projet de loi qu'on nomme Q5 qui vise à accélérer la délivrance d'autorisations pour des projets industriels. Il rencontre pour sa part l'opposition de Québec solidaire qui craint un recul environnemental. Et il y a d'autres projets de loi, Mathieu, qui ne pourront pas convaincre l'ensemble des élus, du moins d'ici vendredi, notamment celui sur la Constitution du Québec ou la réforme de la loi 101.
6: Merci beaucoup, Karine.
9: Je vous en prie.
6: Oui, donc parmi ces projets de loi au programme, on le disait, celui qui vise à interdire la vente de boissons énergisantes aux 16 ans et moins, eh bien, on apprend ce matin qu'il recueille un nouvel appui de taille. L'Association des cardiologues du Québec va plaider en sa faveur aujourd'hui à l'Assemblée nationale. Julie Dufresne.
11: L'Association des cardiologues prendra position en citant des exemples clairs dans la littérature scientifique. Palpitations, arythmies, tachycardie, des effets secondaires constatés par les cardiologues qui, dans des cas extrêmes, peuvent aller jusqu'à la mort subite, comme ce fut le cas pour Zachary Miron, 15 ans. L'association ira ainsi dans la même direction

0: que l'Ordre des pharmaciens du Québec, elle aussi convoquée à ses consultations particulières et qui offrira un appui sans réserve à Appris Radio-Canada. Le Collège des médecins du Québec a également été invité. Il salue la volonté du gouvernement québécois d'interdire la consommation des boissons énergisantes caféinées aux jeunes de 16 ans et moins. La semaine dernière, les conservateurs menaçaient de bloquer l'adoption du projet de loi. Mais une rencontre avec les parents de Zacharie Miron a paru changer la donne. La députée conservatrice de Rimouski, Maïté Blanchette-Vézina.
1: C'est possible que je m'abstienne. J'ai pas pris de décision, puis j'avoue que mon cœur de mère est touché par ce qui se passe.
0: Parmi ceux que le Parti conservateur veut entendre, l'Association canadienne des boissons, qui représente Red Bull et Monster, et qui a écrit qu'elle s'oppose fermement à toute proposition visant à restreindre la vente des boissons énergisantes dans un communiqué publié après le dépôt du projet de loi. Pour l'adopter, le gouvernement Fréchette a maintenant besoin de l'appui unanime de tous les partis, sans quoi le projet de loi tombera à l'eau. Ici Julie Dufresne, Radio-Canada. Montréal.
2: Et puis, on apprend en dernière heure ce matin que le Parti québécois retirera le Québec du projet de TGV Alto du gouvernement fédéral s'il est porté au pouvoir aux prochaines élections. La part du Québec qui s'élèverait à près de 40 milliards de dollars dans le projet, le Parti québécois entend demander à ce que la somme lui soit versée sans condition pour l'investir dans les infrastructures prioritaires comme les routes, les hôpitaux, les écoles et le transport collectif dans les villes. Sur la scène internationale, le président chinois Xi Jinping vient de terminer une visite de 2 jours en Corée du Nord, sa première depuis 2019. Accueilli en grande pompe par le régime nord-coréen, il a multiplié les démonstrations d'amitié avec Kim Jong-un. C'est une visite qui envoie des messages importants à Washington et aux alliés en Indo-Pacifique, dont le Canada. Je retrouve en direct notre correspondant en Asie, Philippe Leblanc. Philippe, que cherchait Xi Jinping pour ce premier déplacement à l'étranger cette année?
3: Ben, il cherchait à passer le message que la Chine demeure l'acteur incontournable sur la péninsule coréenne dans la région parce que depuis quelques années, des analystes avaient l'impression que Kim Jong-un se rapprochait davantage de Vladimir Poutine, notamment avec l'appui militaire nord-coréen à la Russie dans la guerre en Ukraine. Mais là, la visite de Xi Jinping vient un peu remettre les pendules à l'heure et d'ailleurs, Kim Jong-un lui-même a qualifié les relations avec la Chine de priorité absolue et il a insisté sur l'importance du partenariat entre les deux pays qui, d'ailleurs, en ont profité pour célébrer cette année et lors de la visite de Xi Jinping, le 65e anniversaire de leur traité de défense mutuelle qui remonte à la guerre de Corée.
2: Et Philippe, les médias d'État chinois et nord-coréens ne font aucune mention du programme nucléaire de la Corée du Nord. Qu'est-ce que ça peut signifier?
3: Ben, c'est un silence assourdissant, c'est un non-dit qui parle plus fort dans cette visite-là de Xi Jinping que le reste de sa visite. Pendant des années, la Chine affirmait soutenir la dénucléarisation de la péninsule coréenne, mais cette fois-ci, on n'en parle pas. Donc, ça laisse penser à certains analystes que Pékin accepte maintenant le fait que la Corée du Nord est une puissance nucléaire et que ce n'est plus une priorité de dénucléariser la péninsule coréenne.
2: Notre correspondant en Asie, Philippe Leblanc. Merci, Philippe.
3: Merci, au revoir.
2: Au Moyen-Orient, maintenant, la ville de Tyr, dans le sud du Liban, a été visée plus tôt ce matin par des bombardements après un appel à évacuer de la part de l'armée israélienne qui avait prévenu plus tôt qu'elle pourrait mener des frappes contre le Hezbollah. Ces bombardements surviennent au lendemain de l'arrêt des frappes mutuelles entre Israël et l'Iran qui avait fait craindre un nouvel embrasement dans la région. L'Iran annonce d'ailleurs que 2 militaires ont été tués dans ces frappes. En France, le chanteur Patrick Bruel va demeurer détenu au moins jusqu'à demain par les autorités. La garde à vue du chanteur de 67 ans a été prolongée de 24 heures. Il est en détention provisoire en lien avec des allégations de viol et d'agression sexuelle sur 13 présumées victimes. Patrick Bruel conteste l'ensemble des accusations. Sa tournée, qui devait commencer mi-juin à Paris, a été en majeure partie annulée. Une mère de famille qui a perdu son emploi durant son congé parental conteste des dispositions de la loi fédérale sur l'assurance-emploi qui l'empêche d'avoir accès à des prestations. Une plainte déposée au moment où la Cour fédérale s'apprête à se prononcer sur le sort de 6 autres femmes dans la même situation. Explication d'Élise Allard.
4: J'ai été mise à pied. En novembre, Claude Bastien, alors productrice dans le domaine de la télévision, apprend que son poste est aboli. Quelques semaines avant la fin de son congé parental, la mère de 2 enfants croit alors avoir accès à l'assurance-emploi.
5: J'ai contacté l'agent sur le coup. Et puis là, au téléphone, il m'a dit « Ah non, mais vous, mademoiselle, vous n'avez pas le droit à l'assurance-emploi. » J'étais convaincue, en fait, qu'il y avait erreur sur la personne.
4: Pour donner droit à l'assurance-emploi, le gouvernement fédéral additionne le nombre d'heures travaillées au cours des 52 dernières semaines. Si une mère a été en congé de

0: Maternité pendant 50 semaines, son solde d'heures travaillées est insuffisant pour pouvoir toucher des prestations. Une situation qui désavantage les femmes, qui prennent en moyenne 45 semaines de congé parental contre 9 pour les hommes.
1: En ce moment, on est à au moins une femme par semaine qui nous contacte pour la situation.
0: Fanny Labelle, du mouvement Action Chômage Montréal, accompagne 6 mères qui contestent devant les tribunaux certaines dispositions de la loi sur l'assurance-emploi.
1: Mais nous, ce qu'on voudrait, en fait, c'est qu'on enlève cette limite-là de 50 semaines puis que la période de prestation puisse être prolongée.
0: Par écrit, le ministère fédéral de l'Emploi souligne que le gouvernement a apporté de nombreuses modifications à l'assurance-emploi pour offrir davantage de souplesse et de soutien aux parents qui travaillent, sans rien préciser sur la situation de ces mères. La Cour d'appel fédérale doit rendre son verdict au cours des prochaines semaines. Ici Élise Allard, Radio-Canada, Montréal.
2: Louise Arbour a lancé dans son premier discours en tant que nouvelle gouverneure générale du Canada une mise en garde contre la polarisation extrême, mais aussi contre le consensus extrême. Lors de son assermentation hier, elle a déclaré que c'est à travers leurs différences que les Canadiens construisent leur avenir commun.
3: Je vois le Canada avec le regard de quelqu'un qui l'a connu de près comme de loin, mais toujours avec admiration. Un pays qui n'a pas peur de se réinventer. Alors, je vous le dis avec confiance, ne freinons pas notre élan vers le progrès par peur de la différence.
2: Ancienne juge à la Cour suprême et haute commissaire de l'ONU aux droits de l'homme, Louise Arbour est la 6e femme à occuper les fonctions de gouverneur général du Canada. Et puis en terminant au sport, la finale de la Coupe Stanley reprend ce soir à Las Vegas. Les Hurricanes de la Caroline vont tenter d'égaler la série 2-2 contre les Golden Knights. Voilà, c'est Dell Radio Journal. Merci d'être à l'écoute. Bonne journée.

0: De votre matinale, il est 8h10. Est-ce que vous ou un de vos proches est en foyer de soins au Nouveau-Brunswick? C'est la semaine des foyers de soins dans la province et je vais recevoir le directeur général de l'association qui les représente dans un moment. Oui, parce qu'on a tous notre petite histoire, notre expérience avec comment ça se passe au foyer de mon grand-père, de ma grand-mère, de mon père, de mon mari, de ma femme. Puis, il y a des réalités avec lesquelles on doit composer. Et souvent, elles sont financières en termes de ressources, d'appui du gouvernement, de choix qui sont faits également. Et donc, on va survoler tout ça dans un petit moment avec mon invité. Nous allons également retrouver, bien sûr, pour un dernier tour, Jérémy au culturel et un dernier bulletin avec Steve Legault, comment ça va ce matin, Steve?
1: Ça va bien, il fait beau.
0: Ben oui, il fait beau. Le soleil se dégage tranquillement, des petites bribes de ciel bleu.
1: Mais hier, c'était un maximum de 29. Aujourd'hui, 29. Puis demain, devinez? 29.
0: Arrêtez donc, vous. La moyenne est respectée, c'est bon.
1: Ouais.
0: J'ai plusieurs personnes qui proposent leurs questions pour notre heure avec la première ministre qui s'en vient jeudi, qui va être avec nous. Ça va être agréable parce que, bon, on la reçoit souvent au téléphone, mais là, on a le temps de s'installer. Elle sera en studio à Fredericton. Et donc, de 7h10 à 8h, on va tenter de faire un peu le bilan des derniers mois. Depuis janvier, je dirais, là, parce que ça a été quand même assez mouvementé. Elle avait elle-même dit, on a un agenda législatif chargé, je veux accomplir beaucoup de choses vite dans les deux premières années de mon mandat. Et c'est un petit peu ce qu'on voit comme déroulement, là, ça va à un rythme assez rapide. Mais il y a des dossiers aussi qui suscitent la controverse. Il y a des régions, des personnes, des groupes qui peuvent parfois se sentir oubliés, marginalisés. Et donc, on le sent dans les questions. Des rappels également de certaines promesses qu'on a entendues, les réalités qui ont changé aussi depuis deux ans, depuis l'arrivée au pouvoir de Suzanne.
1: Une tonne de rapports qui ont été publiés dans les dernières semaines aussi.
0: Absolument. Donc, ça va de l'environnement aux finances publiques, au coût de la vie, aux langues officielles, aux soins de santé, longue durée. Je veux dire, la liste est immensément longue. Et alors, j'ai, entre autres, sur mon compte Facebook, publié un appel à participation. Puis, il y a déjà des gens qui répondent beaucoup en dessous avec leurs questions. Mais voici les moyens là, officiels, entre guillemets, de nous joindre. Je vais le donner tout de suite, si ça ne vous dérange pas d'attendre un moment, Steve,
1: allez-y.
0: Pour les personnes qui se joignent à nous à cette heure-ci, parce que ce sera important pour nous de colliger toutes vos questions, puis on va essayer de faire des thématiques, des blocs thématiques avec la première ministre pendant notre heure jeudi. Donc, vous pouvez laisser un message vocal qu'on puisse vous entendre au numéro 1-800-506-1506 et faire l'option 1. Sinon, ben, vous connaissez les moyens habituels tous les jours de nous rejoindre à la matinale. Vous pouvez nous écrire à l'adresse courriel ici la matinale à commercial radio-canada.ca et vous pouvez aussi cliquer la bulle de conversation dans l'application audio. Et puis, oui, je vais prendre aussi les questions que vous m'avez posées sous ma publication, mais pour qu'on ait tous, pour être certaine de ne pas en échapper, là, parce qu'on a quand même, 50 minutes.
1: Puis l'adresse
0: moins
1: courriel.
0: Moins votre bulletin, parce que votre bulletin sera là.
1: Oui, je pense que oui.
0: Au milieu de tout ça.
1: Ben, l'adresse courriel ici à la matinale, peut-être préciser, on n'est pas loin de 10 qui ont accès à cette adresse-là, là, donc c'est bien rare qu'on manque un message.
0: Ça, c'est vrai, c'est vraiment un bon moyen de pouvoir s'assurer qu'on les récolte, tous vos messages, vos questions pour la première ministre, puis vraiment, ça va dans toute pleine direction très intéressante. On veut oublier personne et c'est pour ça qu'on compte sur vous. Donc, on vous retrouvera pour le Radio-Journal de 8h30. Steve, le gouvernement, justement, on parle des annonces qui se sont faites au cours des derniers jours, a annoncé 9 millions sur 3 ans pour nourrir NB en vue d'approvisionner les banques alimentaires de la province.
1: On en a parlé déjà quelques reprises ce matin. Nourrir NB qui va recevoir 2,75 millions de dollars pour 2026-2027. Ça comprend déjà 458 000 $ qui ont été accordés en février. Financement qui va aider l'organisme à répondre à une demande croissante. Parlant de demande croissante, on peut écouter Linda Godette, qui est gérante et directrice générale du vestiaire Saint-Jean-Baptiste à Bouctouche.
2: Oui, c'est toujours inquiétant parce que la demande est plus grosse à cette heure, comme pour les familles, pour la nourriture, pour les personnes, c'est vraiment occupé. On arrive à répondre à la demande, mais on ne peut pas donner qu'est-ce qu'on veut donner. Par la manque de nourriture. Juste des personnes normales qui ont besoin de l'aide financièrement puis ont besoin de l'aide pour la nourriture. Parce que l'augmentation est très chère. Nous autres, dernièrement, dans notre cas, c'est des gens avec des familles qu'on demande beaucoup, oui.
1: Entente avec la province qui sera évaluée après 3 ans afin de déterminer si ça répond toujours aux besoins.
0: Merci beaucoup, Steve.
1: Je vous en prie.
0: Il est 8h15. Semaine des foyers de soins au Nouveau-Brunswick, on entend beaucoup parler des défis qui touchent nos foyers de soins dans la province. Mais est-ce qu'on comprend vraiment la réalité de ce secteur? Je reçois en studio Richard Lauzier, qui est le directeur général de l'Association des foyers de soins du Nouveau-Brunswick. Bonjour.
3: Bonjour.
0: Alors, oui, les revendications, c'est une chose. Les réalités des familles, c'en est une autre. Le financement du provincial pèse lourd dans la balance. Il y a plusieurs enjeux. On a plusieurs questions en lien peut-être avec des données qui nous aideraient, M. Lauzier, à comprendre comment ça se passe dans un foyer de soins. Mais je pense qu'il s'impose de commencer avec ce qu'on appelle les heures soins, qu'on peut définir, c'est-à-dire par personne, par résident ou patient, le nombre de minutes ou d'heures allouées par personne. C'est bien ça?
3: C'est ça.
0: Et c'est quoi en ce moment au Nouveau-Brunswick?
3: Les soins directs, c'est à 3,09 heures par résident par 24 heures. Donc, on a un équivalent de soins directs auprès des gens, surtout quand ils sont réveillés, évidemment, là, d'équivalent de 3,09. Excuse. Donc, il est nettement dans les plus bas des échelons au niveau national, malheureusement. Comme j'ai mentionné au passé, l'Ontario, c'est mandaté ou c'est quand même obligé d'être à 4, Nouvelle-Écosse 4.1 mandaté.
0: Donc obligatoire
3: c'est
0: d'être
3: ça.
0: À 4, puis, minimum
3: 4.1. Puis nous, on est à 3.09, qui est nettement insuffisant avec l'acuité des résidents qui sont dans nos foyers à l'heure actuelle. C'est dommage. Il y a eu un investissement de 2,6 millions. Oui, les gens, quand ils entendent 2,6 millions de dollars, ils croient que c'est beaucoup d'argent. Évidemment, pour une personne unique, oui, c'est beaucoup d'argent. Mais pour le secteur, c'est une goutte dans la mer. Nous, on revendique que ça nous prend 4,1 heures par résident. Donc, ça équivaut à peu près... Malheureusement, c'est 100 millions que ça coûterait, c'est 1000 employés de plus dans le système. On a 79 foyers.
0: Pour accomplir le 4,1 heures d'heures soins par jour, comme en Nouvelle-Écosse, ça nous prendrait
3: 1000 employés de plus. Ça fait qu'on sait, moi, ça fait un an que je travaille très près avec le développement social. On avait un plan sur papier qu'on disait, faisons 0,2. Chaque année.
0: Oui.
3: Point 2, ça nous donne une centaine, 200 employés de plus pour la province. Puis, ça équivalerait à peu près 20 millions de dollars, qui est pas irraisonnable parce qu'on a du rattrapage pas à peu près à faire. Ça fait que, puis là, quand le budget a sorti au mois de mars, je me rappelle l'entrevue qu'on avait faite. Il y a des gens qui m'ont dit que je s'en ai très frustré lors de l'émission, puis je l'étais. Parce que 2,6 millions, on parle plus d'heures, on parle des minutes puis des secondes. Là. Ça fait aucun impact. C'est même pas... Malheureusement, faut que je dise que c'est pas sérieux. Puis là, l'année prochaine, puis la bémol dans tout ça, ça commence juste en janvier 2027. Ils ont annoncé le budget au mois de mars.
0: Donc, il y a zéro changement, puis on est à... aussi bien dire 3 heures soins par résident au Nouveau-Brunswick. Puis vous avez parlé d'acuité des conditions médicales, c'est-à-dire que il y a une diversité de cas et de degrés de gravité beaucoup plus aigus qu'avant. Donc, est-il réaliste de dire que tout le monde a vraiment 3 heures?
3: Non, exact. Bon point. Parce qu'il y a des gens qui demandent plus. Ça fait qu'il y en a qui demandent moins. Il y a des gens qui sont semi-autonomes. Ils ont quelques défis qui demandent.
0: Ou
3: c'est
0: autre.
3: Ça. Mm-hmm. Puis il y en a d'autres qui souffrent de démence, puis qui ont des problèmes cognitifs ou de comportement. Ça fait que ça se balance, si tu veux, mais il y a un manque. C'est ça que le problème, c'est que si on aurait plus d'heures, plus de soins, plus de personnes auprès des résidents, les soins seraient meilleurs. Il n'y a aucun doute là. Puis on n'a pas besoin d'aller dans d'autres pays pour voir comment ça marche. On a juste besoin de traverser la ligne
0: à Amherst. J'ai l'impression qu'on a fait du chemin dans l'environnement qu'on offre aux aînés qui sont dans ces foyers de soins de longue durée parce que ces bâtisses-là, c'est magnifique. On entre là-dedans, les nouvelles bâtisses, c'est beau. On a investi dans du mortier, dans des immeubles, mais est-ce qu'on a investi suffisamment dans la main-d'œuvre?
3: Non. Non, absolument pas. Mais je te dirais, Martine, il faut faire attention à ce qu'on dit. Si tu vas, disons, à la Maison Providence à Chidiac, qui est un édifice magnifique, c'est toute beauté, mais tu vois d'autres foyers, vous avez fait des reportages,
0: oui,
3: Rogersville, qui va être remplacé. Mais il y a d'autres foyers.
0: Oui, tout comme la Villa Providence qui a précédé la maison,
3: exactement.
0: Que ça n'avait plus de bon sens.
3: Malgré tout ça, on a encore d'autres foyers qui sont deux par chambre. Puis la porte de salle de bain a été enlevée parce que les fauteuils roulants ou les marchettes ne peuvent pas rentrer dedans. Puis c'est un rideau.
0: Ça, c'est des foyers qui sont encore ouverts avec des résidents
3: exactement.
0: À l'intérieur. Quand on parle de dignité, il n'y en a pas. Là.
3: C'est ça. Puis on est en 2026. Posez-vous la question. Est-ce que les gens qui ont bâti ce province-ci ne méritent pas mieux que ça? Absolument. Ça fait qu'il faut avoir des plans. Bon, l'aiguille bouge. On va donner crédit ce que crédit est dû. Je pense qu'il y a eu des progrès au niveau des salaires. Je donne plein crédit au gouvernement
0: oui,
3: à l'heure actuelle. C'est pas un problème qui a été créé dans la dernière année. C'est des problèmes qui ont été créés depuis longtemps. Les soins de longue durée, en général, c'est l'enfant pauvre du système. On n'a pas investi comme on aurait dû investir parce que, oui, ça coûte cher. Puis, plus qu'on attend, plus que ça va coûter cher. Tu sais,
0: tout le dossier des lits occupés par des personnes en attente d'une place dans les foyers de soins. On a eu l'impression que là, l'aiguille a bougé parce que ça commençait à chauffer trop dans les hôpitaux. Mais après, il peut y avoir des lits qui sont inoccupés parce qu'on manque de monde. Donc, est-ce qu'on est mieux parti? Est-ce que ça existe encore, des lits inoccupés dans nos foyers de soins?
3: Pas beaucoup. Il y a eu beaucoup de recrutement à l'international, même à l'intérieur du Canada. Fait que ça, l'aiguille a changé, bouge dans la bonne direction.
0: Okay.
3: Fait qu'il y a peut-être moins de 200 lits vacants de suite. Puis ça, c'est normal, tu peux avoir des décès, ça chiffre tout le temps. Mais c'est plus des gros manques de personnel comme qu'il y avait quelques années passées. On s'améliore de ce côté-là, tant mieux. Les salaires ont joué un gros rôle
0: pour
3: là-dessus.
0: Le recrutement, la rétention,
3: exactement.
0: Assurément.
3: Puis ça, c'est très bien de ce côté-là. Mais il y a tellement... C'est pour ça le plan... tu sais, les heures soins, je reviens à ça parce que c'est ça la grosse affaire pour l'association de suite. C'est vraiment se battre pour
0: Je pense que les résidents ne seraient pas contents et leurs familles non plus.
3: Exactement,
0: hein?
3: Parce que j'ai eu énormément d'appels des nombres de familles partout dans la province suite à nos entrevues depuis le mois de mars qui sont prêts à se lever. Parce que c'est un groupe de personnes, quand on pense aux résidents de foyers de soins, à l'heure actuelle, ils n'ont pas de voix. Ces gens-là, c'est 5400 résidents qui n'ont pas de voix pour se défendre, qui vont militer pour avoir des meilleures conditions de vie, ils n'ont pas de voix. Puis les familles, malheureusement, puis ils me le disent, ils ont peur d'aller s'avancer puis se prendre position.
0: Parce que ça, après, ça, que ça, ils risquent

0: que, en tout cas, ils ont peur des représailles que ça pourrait avoir pour leurs proches. C'est ça. Richard Lauzier, dans un rapport, Kelly Lamrock, le défenseur des aînés, à un moment donné, a parlé du cas de cette personne, que tout ce qu'elle voulait, c'était une banane. Elle voulait une banane. Parce que pour elle, le matin, manger un fruit, manger cette banane, c'est essentiel. C'est vraiment le fruit probablement le moins cher qui existe. Et puis, il illustrait dans cette situation-là à quel point ça aurait pu être tellement facilement réglé et qu'il y avait d'ailleurs une personne préposée qui le faisait de plein gré. Ouais. Hein? Est-ce qu'on a amélioré, comment est-ce qu'on approche de façon plus humaine, j'ai le goût de dire, les aînés et leurs besoins qui arrivent en milieu de soins?
1: Je pense qu'il y a de la place à l'amélioration, sans doute. Mais ça se fait pas nécessairement juste avec la bonne volonté. Ça prend des investissements. On entend depuis quelques semaines des investissements dans toutes sortes de secteurs, puis je applaudis ça. Je critique pas les investissements qui sont faits, mais nous, dans notre secteur, on demande d'augmenter les heures soins, on demande d'augmenter les budgets pour mieux servir les gens qui ont aidé à bâtir cette province ici. Puis... ça bouge à pas de tortue. Donc, ça devrait être pris plus au sérieux. Puis, il y aura un engagement avec des échéanciers jusqu'à ce qu'on s'en va pour les familles.
0: C'est pas ça qu'il y a dans le plan de soins de longue durée, comme dans le plan du gouvernement, il n'y a pas ça aussi clairement que
1: non.
0: Ça inscrit? Non,
1: non, malheureusement, c'est pas...
0: pas inclus.
1: C'est un plan, mm-hmm. Mais quand est-ce qu'on va arriver à 4,1 heures?
0: C'est pas écrit là-dedans.
1: Non, puis pourquoi ça a été dit sur ce sujet-là, c'est qu'on va augmenter de 0,1 à partir de l'année prochaine si on a les moyens. C'est pas moi qui le dis, là. Ça a été dit publiquement, ça, là. Mm-hmm. Si on a les moyens. Ça fait que quand est-ce que nos membres entendent ça...
0: C'est le gouvernement qui l'a dit.
1: C'est ça. Mm-hmm. Ça fait que comment est-ce qu'on peut avancer avec confiance qu'on va, on va améliorer les choses quand il y a des bémols qui sont mis de côté, là, tu sais.
0: Plaçons des chiffres pour comprendre. Si on a une moyenne, et je sais que ça peut être différent d'un foyer à l'autre, par personne résidente au foyer, combien de budget est alloué à l'alimentation?
1: Ben, ça a à peu près 12 $ par jour par résident. Ça fait que... C'est sûr que c'est cuit en grande quantité,
0: oui.
1: Dépendamment des foyers. Puis,
0: pour trois repas, pour des collations.
1: C'est ça, c'est 12 $ et 20 $, le chiffre que j'ai pu obtenir.
0: C'est une critique qu'on entend beaucoup,
1: ouais,
0: hein, la nourriture,
1: ça, c'est sûr.
0: L'alimentation.
1: Puis, est-ce que c'est suffisant? Absolument pas. On le sait, ça. Mais les gens qui sont là, qui font les repas, ils font puis les administrateurs, ils font le mieux qu'ils peuvent avec les moyens
0: avec
1: qu'ils ont.
0: Qu'ils ont.
1: C'est ça.
0: Est-ce qu'il y a encore beaucoup de monde qui attend une place dans un foyer de soins au Nouveau-Brunswick?
1: En tout et partout, les derniers chiffres que j'ai vus, c'est à peu près 1100 personnes encore. Fait que le chiffre reste assez
0: stagnant. Ça ne progresse pas beaucoup?
1: Non. Mais puis il ne faut pas oublier, ce n'est pas juste les hôpitaux. On a
0: des gens qui se peuvent être à la maison 50%, avec des aidants naturels.
1: C'est ça, puis qui sont fatigués, mm-hmm. Qui sont épuisés, qui n'ont pas les ressources nécessaires. La communauté, ils font de bonne foi, mais ils retiennent leurs parents parce qu'il n'y a pas de place dans la communauté. Donc, la bonne chose, il y a des nouveaux lits qui vont être construits au cours des prochaines années. Nous, comme partenaires, quand on avait travaillé sur le plan, nos chiffres démontraient jusqu'à 2030, ça nous prenait à peu près 2000 lits. Ils ont annoncé 600. 40 lits, je pense. Le chiffre est peut-être pas exact, là, mais c'est à peu près 600 quelques lits. Donc, il va y avoir un manque à gagner encore.
0: On a
1: encore
0: un chemin à accomplir d'ici 2030. Là,
1: c'est
0: on a un autre grand bout de route à faire. Là.
1: C'est ça.
0: C'est la semaine des foyers de soins. Vous me disiez tout à l'heure, avant qu'on entre en onde, que vous en profitiez pour faire des demandes à la ministre. Si vous aviez un message aujourd'hui à lui faire, ou même à la population du Nouveau-Brunswick en cette semaine, quel serait ce message-là?
1: Les heures soins, comme j'ai dit, l'association, ses membres préconisent qu'on a besoin de beaucoup plus d'heures soins, puis ça presse. On va être réaliste avec nos demandes. Il faut que ça soit échelonné sur une période de temps,
0: mm-hmm.
1: Mais ça ne peut pas être à 0,1, parce que 0,1, ça va nous prendre 10 ans si on a les moyens. Puis les résidents, ils n'ont pas ce temps-là, malheureusement. Chaque jour compte pour eux, surtout quand tu es rendu d'un foyer de soins. De façon, une moyenne, ils ne vivent pas 10-15 ans d'un foyer de soins. Ils vivent quelques années pour la plupart. Donc ça presse. Moi, j'inviterais les gens dans la population de prendre

0: connaissance qu'est-ce qui se passe dans les foyers de soins, prendre connaissance comment est-ce que les gens vivent dans les foyers de soins, parce qu'il y a beaucoup de gens qui connaissent pas ça. Puis, quand tu n'as pas de famille ou des proches qui sont dans un foyer de soins, tu n'as aucune idée. Donc, s'éduquer, j'inviterais la population de participer, de supporter les gens qui sont dans les foyers de soins. Malheureusement, il y a des gens qui sont laissés là, les familles sont loin ou ils les abandonnent, de faire du bénévolat, de participer à aider ces gens-là qui ont aidé à bâtir notre province.
1: C'est vrai qu'il y a des bénévoles dans la plupart des foyers aussi.
0: C'est ça.
1: Ben, merci beaucoup. On va suivre, j'ai le goût de dire les prochains budgets, mais comme on l'a dit, le temps passe et la situation change peu.
0: Si tu me permets, j'aimerais te souhaiter une bonne semaine des foyers de soins à tout le personnel, les résidents, les familles, nos administrateurs, nos membres des conseils partout dans la province. Merci pour votre travail, votre engagement, puis on lâche pas.
1: Merci beaucoup, Richard Lauzier.
0: Merci.
1: À la prochaine. Je recevais Richard Lauzier, qui est directeur général de l'Association des foyers de soins du Nouveau-Brunswick. Peut-être que vous voulez réagir à ça. Vous connaissez les moyens de nous joindre. Et j'ai le goût de vous mentionner au passage, avant le bulletin, qu'en ce 9 juin, c'est la journée mondiale de sensibilisation à la maltraitance des personnes âgées. Alors, il y a la Commission des services financiers, des services aux consommateurs qui le rappelle, et c'est important de faire la lumière sur cet enjeu qui touche les aînés de notre province comme ailleurs. Et pour la troisième année de suite, la Commission célèbre cette journée en organisant une marche annuelle qui a lieu aujourd'hui à Saint-Jean, à Fredericton, avec du personnel de la Commission et du gouvernement provincial. La ministre Lynne-Chantal Boudreau sera là, Christian Whelan, le curateur public du Nouveau-Brunswick aussi. L'idée, c'est de manifester leur soutien aux personnes âgées touchées par l'exploitation financière au Nouveau-Brunswick. Et en fait, cette année marque le 20e anniversaire de cette journée mondiale de sensibilisation à la maltraitance des personnes aînées. Et puis donc, la marche à Fredericton, c'est à 11h ce matin. Elle débute à la bibliothèque publique. Et puis, pour Saint-Jean, c'est aussi à 11h. Et la marche débute en haut de la rue King. Et on parle d'une marche d'à peu près 25 minutes. Voici maintenant nos nouvelles régionales. Il est 8h30.
2: Bonjour à tous, ici Steve Legault. Voici les informations. Un comité mixte comprenant le gouvernement provincial, des associations et le monde municipal a été mis sur pied pour améliorer la couverture et la fiabilité du réseau cellulaire au Nouveau-Brunswick. L'un des objectifs est de rencontrer dès cet automne l'industrie des télécommunications pour trouver des solutions, par exemple envisager d'autres technologies que les tours cellulaires. Charles-Étienne Drouin.
3: Des citoyens se plaignent régulièrement de la piètre qualité du réseau cellulaire dans l'est du Restigouche, la région Chaleur et la péninsule acadienne, ce qui a un impact aussi sur l'attractivité de ces régions, comme l'explique le maire de Bois-Joli, Mario Pelletier.
4: Comment vous voulez attirer des touristes quand on n'a même pas de cellulaire pour communiquer ensemble?
3: Un comité incluant les associations municipales et la province a été mis sur pied pour améliorer le réseau cellulaire. D'après le président de l'Association francophone des municipalités du Nouveau-Brunswick, Yvon Godin, un sommet avec l'industrie des télécommunications pourrait avoir lieu dès cet automne afin de trouver des solutions permettant d'améliorer, en priorité, la couverture cellulaire dans les secteurs résidentiels ainsi que le long des grandes artères routières.
5: Dans les grandes routes, on perd notre réseau cellulaire. Il y a eu un accident pas longtemps passé où il n'y avait aucun réseau cellulaire de disponible.
3: Fin mai, le milieu municipal a rencontré le ministre provincial de l'Énergie et des Finances, René Legacy, concernant l'initiative.
6: Je suis pas certain que c'est toujours les tours qui sont les réponses parce que justement, on sait que beaucoup des compagnies commencent à parler de satellites.
3: Des élus se demandent maintenant si les tours cellulaires est une technologie qui pourrait devenir rapidement obsolète et envisagent des solutions satellitaires pour améliorer la couverture cellulaire. Ici Charles-Étienne Drouin, Radio-Canada, Fredericton.
2: Seulement la moitié des néo-brunswickois admissibles au régime dentaire canadien ont pu recevoir des soins l'an dernier. Les statistiques du gouvernement fédéral montrent que 121 191 néo-brunswickois ont été approuvés pour l'année de prestation 2025-2026, mais que seulement 59 439 avaient reçu des soins au 30 avril. Selon la Société dentaire du Nouveau-Brunswick, la population dentaire vieillissante, une pénurie d'assistants et d'hygiénistes dentaires peuvent expliquer, entre autres, le manque d'accès aux soins. Paul Blanchard, directeur général de la Société, affirme que 40% des dentistes ont présentement plus

0: situation personnelle mauvaise. 30% que la situation s'est détériorée dans les derniers 6 mois. Mmh. Une certaine différence régionale à la question « Avez-vous des craintes? » Et c'est une question que l'on comprend, c'est « Avez-vous des craintes de ne jamais pouvoir accéder à une résidence, à la propriété?
1: Mmh. »
0: On comprend que même si ça a beaucoup augmenté, c'est quand même moins cher en Atlantique. Et ça, on pense, on pose cette question-là à des
1: Toronto,
0: gens de Toronto.
1: Versus
0: des gens qui habitent peut-être... Eh bien, exactement, on n'a pas la même réponse. Hein. Mmh. Si bien que 57% des répondants craignent de jamais avoir accès à la propriété, ça, c'est au national. Et en Atlantique, c'est que 48%. Donc, c'est beaucoup plus bas.
1: Un petit peu plus encourageant.
0: Et je le répète, là, 112 pages de documents, c'est une mine d'informations.
1: Merci de passer au travers ça pour nous.
0: Ouais, on dit toutes sortes de données, beaucoup sur la littératie financière, parce que c'est un petit peu ça. On a beaucoup d'anxiété, mais combien de personnes font un budget, font l'exercice de
1: dire... s'arrête pour dire, OK, on va arrêter de s'inquiéter, de se créer de l'anxiété, puis on se fait un rendez-vous avec quelqu'un qui nous
0: demande. Oui, exactement.
1: Qui nous démêle là-dedans.
0: On demande un conseiller, on demande un soutien des fois psychologique. Seulement 12% des répondants d'Atlantique ont établi ou révisé un budget. Eu recours à des banques. Vous savez, on parle beaucoup de banques alimentaires.
1: Oui, oui.
0: 8% ont eu recours en Atlantique à des banques alimentaires. Il y a des données sur le recours à un programme de dépannage. Plus ça décortique banques alimentaires, paniers, coupons, bons de repas, des choses comme ça. Et là, uniquement pour les paniers, c'est 10%. Donc, moi, je trouve ça très, très intéressant de voir ce portrait-là. C'est sûr que lorsqu'on pose autant de questions que ça à des personnes, bien évidemment, des fois, c'est difficile de faire un lien puis de comprendre tout ça, mais la grosse question, est-ce que ça rend anxieux les Canadiens et les gens atlantiques?
1: Je pense que c'est oui.
0: Absolument. Les gens ont toutes sortes de manières de régler ça, dont se déconnecter depuis écouter la télévision, d'aller chercher de l'aide. Mais on sent vraiment qu'on est dans une situation où ça rend anxieux des gens, puis les gens n'ont pas beaucoup de confiance sur ce qui s'en vient, tout ça. Là.
1: Ben, il y a des outils, effectivement. Mm-hmm. Puis plus. Faut se renseigner, aller chercher de l'aide.
0: Ben, faut en parler.
1: Faut en parler. C'est comme un tabou, parler d'argent. C'est quoi cette affaire-là?
0: Puis de parler, parce que puis souvent, puis c'est une bonne point que vous dites ça, parce que dans le fond, tu sais, souvent on va parler d'argent, mais on entend souvent que les gens ont des succès ou des choses comme ça.
1: Oui, mais quand ça va mal aussi. Hein.
0: Mais juste de parler simplement de. Ben, toi, tu fais quoi pour tes paiements de cellulaire? Ton hypothèque s'est rendu quoi?
1: Tu veux sur le temps de. Sur 2 semaines, sur 1 mois?
0: Oui, parce que des fois, on se fait avoir.
1: Quel impact ça a sur toi? Puis.
0: Pour l'alimentation, qu'est-ce qu'on fait, Comme moi, si vous me parlez de ça, je peux vous parler de comment utiliser vos points d'épicerie. Je fais une fortune avec ça, puis j'ai vraiment tout un système avec ça. Peut-être que ça pourrait aider des gens.
1: Peut-être
0: qu'il y a d'autres gens qui ont des trucs.
1: Mais vivez pas trop avec cette anxiété financière, alors que peut-être que l'aide peut arriver à côté. Je vous dis pas qu'on vous signe un chèque en blanc, mais des fois, il peut y avoir des solutions auxquelles on pense pas, mais que les professionnels peuvent proposer.
0: Les solutions, les gens les ont souvent. Et c'est parce que les gens veulent pas les entendre. Et c'est pas souvent d'augmenter leur revenu, c'est de réduire. Puis est-ce que ça, c'est vraiment nécessaire? Puis lorsqu'on regarde autour de nous, ben, ce que l'on pense être nécessaire, quand on le demande à quelqu'un, souvent c'est pour ça qu'on n'en parle pas, parce qu'on veut pas que quelqu'un d'autre nous dise, cette dépense-là, c'est pas nécessaire. Ben, moi, je pense que.
1: c'est tellement émotionnel quand ça vient à parler d'argent.
0: Totalement.
1: Il y a ça aussi. Donc, ça, c'est un sondage léger qui a été commandé par Centraide. Donc, sur tout le Canada, l'anxiété financière.
0: Avec des bonnes données sur l'Atlantique,
1: Très intéressant. Merci d'avoir effleuré ça avec nous, Louis-Philippe. Salbarbe qui nous apporte du nouveau juste à temps pour la belle saison. On a entendu cette chanson il y a peu de temps, puis là, on s'est dit, il faut se la mettre dans la tête un peu. Voici Salbarbe.

Sale Barbe, qui sera à Tracadie, n'oubliez pas. Jusqu'à maintenant, je pense que c'est leur seule date au Nouveau-Brunswick. C'est le spectacle du 15 août à Tracadie, si vous voulez aller fêter avec la gang de Sale Barbe.

0: savez quoi, on vient d'entendre Salbarbe, puis Beaumont est pas loin derrière.
1: Ils sont pas mal bons.
0: Beaumont, et puis peut-être les préférés pour vous, là, je dis ça, là, c'est bien arbitraire cette affaire-là. Beaumont qui amorce sa tournée estivale, vraiment du matériel très intéressant là, qu'on nous propose.
1: Absolument, et bon, la dernière fois que j'en avais parlé, c'était leur album qui sortait, on va en reparler dans quelques instants, mais ça va bien pour le groupe. Bon, pour ceux qui connaissent peut-être pas, le groupe acadien Cajun, très festif.
0: Ben oui.
1: On n'est pas très loin de la musique de Salbarbe quand même, mais ils ont leur saveur, je trouve. Ils ont une tonne de spectacles prévus cet été. Bonne nouvelle. Ça commence vendredi à Chétiquan, et puis samedi à Bouctouche. Ils vont faire la route. Ensuite, il y aura l'île du Prince-Édouard, Petit Rocher, Chédiac, Saint-Quentin. Il y aura une dizaine de spectacles en juillet et en août.
0: Ça
1: marche vraiment bien. Et vous pouvez voir toutes les dates sur le beaumontband.com. J'ai appelé Félix Béliveau hier, chanteur du groupe. Pas mal excité pour le retour des festivités estivales.
2: On est pas mal primé pour cet été, ça va être awesome. On a joué au Money Molefev il y a comme un mois et demi passé, puis là, on a un petit break avant que l'été commence, puis là, on est excité, là, cette semaine, ça commence de nouveau, on va être à Chétiquan vendredi, puis samedi à Bouctouche. Fait que c'est vraiment la fin, ça commence. Mais pour nous autres, c'est sûr que comme on est la tête de band, que, et comme on, c'est un peu... ça qui est le band, là, un format live, un peu beer garden, musique à faire danser. Fait que c'est sûr que tous les fois que les étés arrivent, puis que c'est le temps de faire une tournée, ben, pour nous autres, ça nous prime beaucoup. Là, fait qu'on est vraiment excités, ça va être le fun.
1: Et là, bon, la dernière fois que je lui avais parlé, justement, c'était ça. C'était pour la sortie de leur dernier album, 100 000 à l'heure, sorti le 8 avril dernier. L'album qui a reçu une belle réception. On joue des pièces quand même souvent. Très bon album, agréable aux oreilles. J'ai demandé à Félix, justement, comment ils avaient vécu cette réception de leur album depuis la sortie.
2: Bien, jusqu'à date, pour être honnête avec toi, ça a été super, super bon, la réception. C'est sûr qu'il est quand même assez tôt... pour commencer à mesurer un album, mais je pense que les gens jusqu'à date aiment beaucoup ça, puis on a hâte de voir. Ça va être cette idée qui va un peu déterminer, voir comment personne qui va commencer à chanter les paroles du troisième album. Fait qu'on a vraiment hâte de voir ça.
1: Et là, vraiment, c'est une tournée à proprement parler. Oui. J'étais curieux de savoir comment ça se passe entre garçons. Est-ce qu'on se vole les brosses à dents?
0: Bon.
1: Non, mais je sais pas, là.
0: Moi, je sais que... dans l'appartement loué.
1: Oui, c'est ça. Écoutez, moi, mon meilleur ami, j'ai habité avec lui pendant 3 ans. Oui. Et on a eu une grosse chicane. Et il est même parti de l'appartement parce que je lui volais des fruits congelés.
0: Alors, mais oui, mais
1: non, mais je résume. Là, lui aussi, il était fautif pour plein d'affaires, OK? Mais voilà,
0: volez pas les fruits.
1: Pas les, c'est ça. Mais est-ce que ça se passe bien avec les autres membres du groupe? C'est ce que j'ai demandé à Félix.
2: Honnêtement, on s'entend quand même assez bien. On est comme quand même, on a quand même un groupe avec comme plusieurs différentes personnalités aussi. Fait comme, on n'est pas tous into les mêmes choses aussi. Fait comme on kind of juste pendant la journée, deux personnes du groupe peuvent hang out ensemble, puis deux autres personnes peuvent hang out ensemble. T'sais, on est comme un groupe qui aime dans les golfer aussi. Fait que on fait ça aussi. Fait que, pas mal tout le monde dans le groupe est easy going. Fait qu'on s'entend quand même bien.
1: Voilà, donc ça s'entend bien. C'est ça qu'il faut, hein,
0: c'est
1: quand
0: festif,
1: on part en tournée. Exactement.
0: Je pense que ça va rassembler beaucoup de monde. Ouais. Beaumont, un bel avenir, je crois.
1: Et on va se faire plaisir, Martine, une petite chanson.
0: J'aime ça, deux bozos de Toronto.
1: Oui.
0: Qu'est-ce que c'est ça? C'est quoi l'histoire derrière? Ben, faut écouter les paroles de la chanson de Beaumont.

C'était Beaumont avec deux beaux os de Toronto à 8h55 minutes. J'ai une belle invitation pour vous. Alors, on intensifie le message là, jusqu'à jeudi où on vous propose une heure avec la première ministre Suzanne Holt. L'idée, c'est de revenir sur les grands dossiers de cette année jusqu'à aujourd'hui. La session, les travaux vont se terminer vendredi à Fredericton. Après, ce sera la pause estivale. Beaucoup, beaucoup, beaucoup de choses qu'on a suivies à la matinale et peut-être des choses que vous n'avez pas suffisamment entendues, des sujets qui vous préoccupent. Alors, on peut parler, on parlait de foyers de soins ce matin, effectivement, de soins de longue durée, de santé, d'éducation, de langues officielles, d'environnement. On peut parler du coût de la vie, on peut parler d'enjeux sociaux, on peut parler de sécurité publique. Il y a tellement de dossiers, on peut parler des ponts. Dans la péninsule acadienne, on peut parler des ponts, à Miramichi aussi. Genre, les besoins en infrastructure sont nombreux. Alors, ce sont des dossiers qui rebondissent dans la cour du provincial et déjà, vous êtes nombreux à répondre à notre appel. C'est important.

0: temps d'avoir vos questions en avance. On veut vraiment se créer des blocs de conversation avec la première ministre qui a accepté d'être des nôtres de 7h10 à 8h. Nous la joindrons en studio à Fredericton, donc ça va être intéressant de l'entendre répondre à ces questions. J'ai les miennes, bien sûr, aussi, mais on trouvait que l'occasion était belle et c'est un exercice important qu'on souhaite faire avec vous. Donc, vous pouvez le faire de vive voix. On est à la radio, après tout, et il n'est pas impossible qu'on prenne des appels en direct également jeudi, selon comment tout ça va se passer. Mais si vous préférez, vous pouvez aussi laisser un message vocal. Alors, je vous donne le numéro de téléphone pour le faire, le 1-800-506-1506. 1-800-506-1506, puis il faut choisir l'option 1. Donc, laissez après ça votre question, votre commentaire pour la première ministre. Par courriel, si c'est par écrit que ça vous plaît, on fera aussi des catégories thématiques avec ça. Ici, la matinale à commercial, radio-canada.ca. Bref, les moyens que vous connaissez là, au quotidien pour nous joindre via la bulle de conversation dans audio aussi. Donc, j'ai très hâte de vous lire déjà. Ça va vraiment dans toutes sortes de sphères, là, les questions qui nous arrivent de chez vous. Et il arrive chez nous, Marc-Samuel Larocque, bonjour.
1: Salut Martine.
0: Alors, la grande virée nous succède tout de suite après les nouvelles. Qu'est-ce que vous nous proposez aujourd'hui?
1: Ben, c'est sûr qu'avec l'arrivée du beau temps, c'est l'arrivée des marchés régionaux. On sait qu'il y a des gens qui l'attendent. Nous, nos sacs réutilisables sont déjà prêts à la maison. Même si on est chanceux dans la région du Grand Moncton, qu'on a des marchés qui roulent vraiment toute l'année. C'est donc, vrai. C'est des habitudes qu'on a créées. On va être dans la région de Caraquette, le marché régional donc de Caraquette qui débute le samedi 13 juin prochain. Martine, c'est plus de 40 exposants. Nouvelle directrice générale aussi qu'on va rencontrer à notre micro à l'émission. Et on descend en Nouvelle-Écosse, à Canning plus précisément. Un bâtiment historique, bâti en 1852, multiples vocations depuis, mais maintenant, les gens le connaissent comme le Dixie Baxter Bistro, un resto qui va vraiment chercher des ingrédients locaux, des vins qui sont même produits à moins de 2 km de l'endroit. Donc, c'est vraiment pour aller goûter le terroir, aller goûter les produits locaux. Ça, il me semble que c'est une excellente invitation pour les gens.
0: De belles propositions. Ça a commencé à placer dans le carnet d'adresses pour l'été, pour les petites excursions, pas trop loin de la maison en cette belle saison. Merci beaucoup, Marc-Samuel.
1: Plaisir, Martine.
0: Bonne émission. La Grande Virée s'en vient après vos nouvelles. Une belle journée. Une première de quelques-unes à venir. Du temps chaud, du temps ensoleillé, du ciel ensoleillé. Parce que là, il reste encore des nuages dans bien des secteurs, mais au cours de l'avant-midi, le dégagement va s'effectuer. Puis un beau ciel variable est attendu avec les belles températures d'aujourd'hui. Je vous souhaite de passer d'agréables moments aujourd'hui et je vous donne rendez-vous demain matin pour une autre matinale. À demain.
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7: Semaine chargée à l'Assemblée nationale du Québec, plusieurs projets de loi au programme à quelques jours du congé estival. L'idée d'interdire les boissons énergisantes aux moins de 16 ans récolte un appui de taille. 8 morts dans des frappes israéliennes sur la ville de Tyr au Liban. Donald Trump, lui, estime que les États-Unis seraient à quelques jours d'une entente avec l'Iran. Et Toronto se prépare à l'ouverture de la Coupe du monde de soccer. L'ambiance qui s'installe semble plaire aux Torontois et aux touristes.
8: The vibe is getting exciting, for sure.
7: Bonjour, ici Mathieu Bellumeur. Bienvenue au Radio-Journal. La session parlementaire entre dans sa dernière ligne droite à Québec. Les élus ont jusqu'à vendredi pour examiner une longue liste de projets de loi. Près de 20 projets avant la pause estivale et le déclenchement des élections cet automne. Sébastien Desrosiers, ce matin à l'Assemblée nationale. Sébastien, d'abord, il y a des consultations qui se tiendront justement ce matin au sujet du texte de loi qui a été déposé pour interdire la vente de boissons énergisantes caféinées aux jeunes.
9: Oui, nul doute que c'est l'une des priorités du gouvernement qui recueille d'ailleurs un appui important, celui de l'Association des cardiologues du Québec qui vient

0: viendra plaider aujourd'hui en faveur de l'interdiction de la vente de boissons énergisantes aux moins de 16 ans durant les consultations demandées par le Parti conservateur. Au terme de quoi, Mathieu, le projet de loi a de bonnes chances d'être adopté. On ne peut pas en dire autant de toutes les réformes du gouvernement. En fait, parmi la vingtaine d'entre elles qui sont toujours à l'étude de ce qu'on appelle la loi Gabi-Renault avance pour mieux protéger les victimes de violences conjugales, alors que la réforme de la carte électorale se bute pour l'instant à l'opposition du député indépendant Youri Chassin. Le projet de loi que l'on surnomme Q5 pour accélérer la réalisation de projets d'envergure nationale, lui, semble en péril, tout comme le projet de Constitution du Québec, entre autres.
1: Et Sébastien, on a appris ce matin par voie de communiqué que le Parti québécois, s'il est élu cet automne, retirerait le Québec du projet de train à grande vitesse Alto.
0: Oui, un projet de TGV qui doit relier Québec à Toronto. Le Parti québécois, Mathieu, reprend l'évaluation du Bloc québécois, à savoir que le projet coûterait près de 200 milliards de dollars, ce qui fait que la part du Québec estimée à 40 milliards par le PQ serait réinvestie, dit-on, dans l'entretien d'infrastructures vétustes comme les hôpitaux. Dans une publication sur les réseaux sociaux, Paul Saint-Pierre Plamondon associe le TGV à un désir de renforcement de l'unité canadienne par le gouvernement fédéral. Il affirme ne pas pouvoir cautionner ce qu'il appelle du gaspillage au détriment de projets vitaux pour la population du Québec.
1: Sébastien Desrosiers nous parle en direct de l'Assemblée nationale. Merci Sébastien.
0: Je vous en prie.
1: Au fédéral, maintenant, le chef conservateur Pierre Poilievre va mener une campagne en Alberta cet été pour encourager la population à rester au sein de la Fédération canadienne. Dans un discours prononcé à Calgary, le chef conservateur a également plaidé pour une plus grande autonomie des provinces afin de contrer les mouvements indépendantistes au pays. Fanny Olivier est notre analyste à Ottawa. Fanny, et Pierre Poilievre n'a toutefois pas voulu jeter la pierre aux Albertains qui demandent un référendum contraignant sur la séparation de leur province.
2: Oui, il faut comprendre que la majorité des gens qui sont en faveur de la séparation de l'Alberta sont d'allégeance conservatrice. Pierre Poilievre veut donc éviter de se mettre ces électeurs-là à dos, mais en tant que chef d'un parti fédéraliste à Ottawa, il doit aussi faire la promotion de l'unité nationale. Il a donc fait valoir qu'on ne devrait pas rejeter ce qu'il appelle les griefs légitimes de ces Albertains frustrés. Selon lui, les Canadiens devraient plutôt, je cite, leur faire l'accolade, les écouter et leur dire qu'ils les aiment. Il affirme que de la même façon qu'il parle là avec les bloquistes aux communes, il va continuer d'engager le dialogue avec les adeptes du mouvement séparatiste albertain. Pierre Poilievre a jeté le blâme sur les politiques libérales qu'il juge trop centralisatrices et il pense que les provinces devraient avoir plus d'autonomie, notamment en immigration.
3: On doit s'unir avec le Québec pour rétablir l'autonomie des provinces, y compris sur l'immigration. Parce que les provinces qui doivent payer la facture pour le logement et pour les programmes sociaux devraient contrôler qui est permis d'entrer dans nos territoires.
1: Et Fanny, les bloquistes ne sentent pas beaucoup d'affinité avec le mouvement albertain.
2: Ouais, le chef du Bloc québécois, Yves-François Blanchet, dit qu'il observe le mouvement en Alberta, mais sans pour autant vouloir donner des conseils aux séparatistes albertains. On l'écoute.
4: Les fondements idéologiques de ça, qui sont essentiellement pro-pétroliers, pro-gaziers, à la limite libertaires par moment, ne sont pas des zones de confort pour le Bloc québécois.
2: Et je rappelle que les Albertains doivent se prononcer le 19 octobre sur l'opportunité de tenir un autre référendum contraignant, cette fois, sur la sécession de la province.
1: Merci, Fanny.
2: Je vous en prie.
1: Au moins 8 personnes ont été tuées ce matin dans une frappe israélienne sur un quartier du sud du Liban, en fait un quartier de la ville de Tyr dans le sud du Liban. L'Iran a annoncé la mort de 2 soldats dans les frappes mutuelles d'hier. Et pendant ce temps, Donald Trump affirme que les États-Unis pourraient être à quelques jours d'un accord de paix avec l'Iran. Faisons le point là-dessus avec notre correspondant aux États-Unis, Louis Blouin, que je retrouve à Washington. Louis, le président américain se montre optimiste.
5: Oui, selon Donald Trump, il ne resterait pratiquement plus d'obstacles. Washington est Téhéran sont près d'une entente, dit-il, évoquant quand même une signature possible d'ici 2 ou 3 jours. On écoute Donald Trump.
6: We're in the final throes of what will be a very, very good deal.
5: Nous sommes dans les dernières étapes, a-t-il déclaré, évoquant un très bon accord qui va interdire l'Iran d'avoir une arme nucléaire et rouvrir immédiatement le détroit d'Ormuz, a-t-il promis. Mais pour contexte, Mathieu, plusieurs fois Donald Trump a déclaré être près du but et ça ne s'est toujours pas matérialisé. La question du Liban, on l'entendait en ouverture, complique les pourparlers, où l'armée israélienne poursuit ses frappes encore ce matin dans le sud du pays contre le Hezbollah. Téhéran insiste pour que tout accord de paix garantisse la sécurité du Liban.
1: Et Louis, pendant ce temps-là, les États-Unis continuent de puiser dans leurs réserves stratégiques de pétrole.
5: Oui, elles font à vue d'œil. Les États-Unis y ont recours pour amortir le choc de l'approvisionnement sur les marchés causé par le blocage du détroit d'Ormuz. L'augmentation des prix à la pompe cause des maux de tête politiques.

0: politique au président à l'approche des élections de mi-mandat. 8 millions de barils ont été libérés la semaine dernière seulement. La réserve stratégique en est à son plus bas niveau depuis août 2023. À ce rythme, elle va bientôt passer sous le plancher établi sous l'administration Biden cette année-là. Ça ramènerait les réserves d'urgence américaines à leur plus bas niveau depuis le début des années 80.
1: Louis Blouin en direct de Washington. Merci, Louis.
0: Je vous en prie.
1: En bref, maintenant, ailleurs dans le monde. La Corée du Nord et la Chine ont convenu de renforcer leur coopération lors d'un sommet entre Kim Jong-un et Xi Jinping à Pyongyang. Le dirigeant nord-coréen et le président chinois ont exprimé leur volonté d'ouvrir un nouveau chapitre dans le développement des relations entre les deux pays. La presse officielle nord-coréenne rapporte que Kim Jong-un a affirmé à Xi Jinping qu'il soutient pleinement le principe de la Chine unique, selon lequel il existe un seul État chinois dont l'île de Taïwan fait partie. Le chanteur Patrick Bruel va demeurer détenu jusqu'à demain par les autorités françaises. La garde à vue du chanteur de 67 ans a été prolongée de 24 heures. Il est en détention provisoire en lien avec des allégations de viol et d'agression sexuelle sur 13 présumées victimes. Patrick Bruel conteste l'ensemble des accusations. Sa tournée, qui devait commencer à la mi-juin à Paris, a été en majeure partie annulée. Et des attaques de drones et de missiles russes ont tué une femme enceinte et deux autres personnes à Kharkiv, dans le nord-est de l'Ukraine. Les autorités rapportent également 16 blessés. L'attaque sur cette deuxième ville, la plus grande du pays, vient dans la foulée d'une série d'attaques de grande ampleur lancées par la Russie, notamment autour de Kiev. Le président Volodymyr Zelensky, lui, participe aujourd'hui à un sommet des dirigeants des pays baltes. La fébrilité commence à s'installer à Toronto. On est à quelques jours du premier match en sol canadien de la Coupe du monde de soccer de la FIFA. L'ambiance semble plaire aux Torontois, tout comme aux touristes qui sont déjà sur place en vue de l'événement. Voici de Toronto, Jérémy Bélanger.
2: The vibe is getting exciting, for sure.
3: L'ambiance commence vraiment à monter, selon Naïda. À l'approche du premier match de la Coupe du monde, l'ambiance festive s'installe à Toronto.
2: There's a few spots across the city where you can watch parties and all of that. Super exciting.
3: Elle souligne qu'il y a plusieurs endroits dans la ville où l'on peut regarder les matchs et que ses amis et elle partagent tous la même fébrilité.
2: I have seen like a lot of big.
3: J'ai vu beaucoup d'édifices décorés aux couleurs de la FIFA et c'est très excitant, raconte Julia.
4: I feel excited because I think that FIFA is like an event.
3: Alejandro est lui aussi enthousiaste. Selon lui, la Coupe du monde permet de rencontrer des gens de partout. Pourtant, d'autres estiment que la ville manque encore d'ambiance, surtout lorsqu'on la compare à certaines villes hautes du Mexique. C'est ce qu'explique Blaine Harvey du Royaume-Uni. Selon lui, l'effervescence n'est pas encore au rendez-vous. Si la Coupe du monde avait lieu au Royaume-Uni, dit-il, l'ambiance serait déjà à son comble. Mis à part quelques murales et quelques drapeaux, il juge que les résidents sont très peu intéressés. Le premier match à Toronto se déroule vendredi. Le Canada affrontera la Bosnie-Herzégovine. Ici Jérémy Bélanger, Radio-Canada, Toronto.
1: Et puis on reste dans le sport pour parler de la finale de la Coupe Stanley qui reprend ce soir à Las Vegas. Les Hurricanes de la Caroline vont tenter d'égaler la série 2-2 contre les Golden Knights qui ont remporté le dernier match en deuxième période de prolongation. Voilà, c'était le Radio-Journal. Ici Mathieu Bellumeur au nom de toute l'équipe. Merci d'être à l'écoute. Bonne journée.

Pouvez-vous croire que c'est déjà la deuxième journée de cette série de cinq qui forme une semaine? Moi, à chaque fois, ça me surprend. Bref, Marc-Samuel Larocque qui vous accompagne à cette édition du mardi 9 juin. Très content de vous accompagner à cette grande virée. Peu importe que vous soyez allé du Prince-Édouard à Terre-Neuve, en Nouvelle-Écosse ou même au Nouveau-Brunswick, on tente à chaque jour de vous présenter des endroits, vous faire rencontrer des gens aussi, des artisans qui sont dans vos communautés, qui participent à la vitalité, aux événements, aux organisations. Et c'est assurément à certains moments ou un autre des gens que vous connaissez bien. Aujourd'hui, on se rend dans la région de Caraquet, dans le nord-est du Nouveau-Brunswick. C'est l'ouverture donc du marché régional. C'est évidemment quelque chose qui va se passer dans plusieurs localités. Ne vous inquiétez pas, on va essayer de se promener un peu, faire le tour des différents marchés au courant des prochaines semaines, j'en suis certain. Question de vous présenter ces endroits très communautaires, endroits de rassemblement, mais aussi qui permettent à de nombreux artisans locaux d'exposer, de vendre, de discuter avec la communauté.

communauté. C'est plus d'une quarantaine d'exposants du côté du marché de Caraquet qui nous sont présentés cette année. On va aussi descendre en Nouvelle-Écosse, dans la région de Canning, pour aller discuter avec le copropriétaire du Dixie Baxter Tap Room. Écoutez, c'est un bâtiment qui a été créé en 1852. Multiples occupations. Maintenant, c'est un restaurant. C'est un bel endroit pour se rencontrer. Des produits à menu très frais de ce qu'on nous dit. On va découvrir tout ça en deuxième demi-heure d'émission. On a aussi une nouveauté musicale de la formation insulaire Wichten. Ce sera un peu vers la fin de l'émission. Mais on débute tout de suite cette grande virée édition du mardi 9 juin avec la musique de Patrice Michaud. Je t'aime quand je mens.

Pièce de 2021 de son album Grand Voyage désorganisé, Patrice Michaud. Je t'aime quand je mens. Drôle de phrase, quand même une drôle de phrase, les enfants. On pense aux relations non toxiques, s'il vous plaît. Bref, c'est en ce mardi.

0: 9 juin qu'on s'intéresse à l'ouverture d'un endroit qui va certainement faire bien plaisir aux résidents de la grande région de Caraquet. C'est le marché qui va ouvrir ses portes ce samedi 13 juin de 8h à 13h. Il y aura des activités spéciales pour cette journée-là et on reçoit à l'émission la nouvelle directrice générale du marché de Caraquet, Chantal Chiasson. Elle est au bout du fil. Madame Chiasson, bienvenue à la Grande Virée.
1: Bien, merci beaucoup pour l'invitation. C'est nous autres qui vous remercions.
0: Vous avez pris les rênes de ce marché-là. À quel moment, depuis quand vous êtes en poste comme directrice générale?
1: En fait, j'ai débuté en poste en avril, juste cette saison ici. Ça fait que c'est tout nouveau, tout frais.
0: Comment vous voyez ce défi-là? Comment c'est les premiers mois en tant que directrice générale du marché de Caraquet?
1: Ah, c'est sûr que c'est un défi en soi parce que moi, dans l'événementiel, j'étais moins familière, le marketing, etc., parce que j'arrive des ressources humaines puis en gestion. Mm-hmm. Mais c'est vraiment un défi excitant. Ça bouge vite dans ces milieux-là. Là, on est déjà juste à l'aube du 13 juin pour l'ouverture, mais on est encore à finaliser des choses, des ententes, etc. Ça fait que, oui, c'est très excitant. On a une très belle saison cette année. Sous le terme fraîchement rafraîchissant, ça fait que ça va rafraîchir dans tous les sens du mot.
0: Ben, j'allais vous poser la question par rapport au thème. Est-ce que c'est habituel au marché de Caraquet d'avoir un thème pour la saison?
1: Ben oui, à chaque année, là, on fait une nouvelle affiche pour la publicité. À un moment donné, c'était dans mon petit panier, je mets et les objets du marché. Puis il nous suit encore, en fait, depuis les débuts, là, dans nos dépliants. C'est encore ce petit message qu'on envoie aux gens. Cette année, Mareca a décidé de s'installer sur des gourdes. C'est pour notre auto-financement. Ce qu'on est, on s'est dit, ah, bon, on va utiliser ce terme-là cette année. Un été franchement rafraîchissant.
0: Vous parlez d'autofinancement parce que c'est une campagne que vous avez lancée donc avec ces outils promotionnels. Qu'est-ce que vous cherchez avec ça? Donc, des gourdes avec votre mascotte, Mareca, dessus. Qu'est-ce qu'on veut faire avec cette campagne d'autofinancement? Garder le marché à flot ou c'est pour des projets autres?
1: Ben, c'est toujours pour continuer parce que vous savez que le marché, c'est un organisme à but non lucratif. Alors, pour pouvoir continuer justement à embaucher du personnel, à poursuivre nos activités, on a évidemment le 50-50 qui nous soutient beaucoup pour offrir des activités tout au long de la saison aux gens, de la communauté, puis tous les gens intéressés. Donc, c'est un petit peu comme ça qu'on finance nos activités, puis évidemment le maintien des activités du marché tout au long des années. Là.
0: Vous avez parlé de votre mascotte, Mareca. Pour les gens qui ne l'ont jamais vue, elle ressemble à quoi?
1: Oh, c'est une vache qui est assise paisiblement sur un petit banc. À chaque marché, on la met au chemin, puis elle salue tous les passants sur la rue principale avec son petit chapeau. Puis des fois, elle a des thèmes, un petit peu quand le festival acadien, on lui met un petit drapeau, on l'habille.
0: Donc, c'est ce samedi 13 juin, vous l'avez dit, que le marché ouvre ses portes pour la saison. C'est de 8h à 13h, donc les gens sont attendus. Et il y aura des activités spéciales pour cette première journée. Parlez-nous un peu de ça.
1: Oui, mais pour l'ouverture, on a invité le paradis de la mini-ferme. Donc, il va y avoir un petit des moutons, d'autres animaux que les enfants vont pouvoir venir caresser, nourrir, etc. Ça fait que ça, c'est vraiment une activité qu'on a choisi là pour notre ouverture, juste pour amener le flot de la famille pour commencer, pour bien commencer la saison. Là.
0: Vous mentionnez la famille, il faut le noter à Caraquet, comme à beaucoup d'endroits, votre marché régional. C'est un endroit très convivial, très communautaire, très familial à la fin de la journée.
1: Oui, définitivement, c'est on mise sur nos futurs agriculteurs, nos futurs artisans, nos futurs gens qui promouvoient l'autosuffisance. Alors vraiment, c'est important pour nous de faire des activités autant pour les grands et les petits. Cette année encore aussi, on a innové un petit peu. À chaque marché, il va avoir une petite activité pour les enfants, pour les occuper des fois un petit peu quand les parents puis qu'il y a beaucoup de monde, ben au moins les parents pourront aller chercher leurs produits, puis tandis que les enfants vont être occupés. Fait que c'est un petit peu nos futurs clients aussi.
0: Au niveau des commerçants, au niveau des artisans qui vont exposer, qui est-ce qui va attendre les gens donc à partir de ce samedi? On parle d'environ combien de personnes qui seront là?
1: Mais en moyenne, on a environ 30, tout au long de la saison, 30 marchands, jusqu'à atteindre une pleine capacité là, à peu près dans la mi-juillet. Puis où vraiment une quarantaine de marchands. On a des exposants qui viennent à chaque année, ce sont nos fidèles. Puis là, cette année encore, on a encore des nouveaux qui viennent présenter leurs produits. Entre autres, on a la microbrasserie Le Nectar qui va être ici vraiment tout autour de la saison. On a les créations de Lise qui est nouveau. On accueille encore les bijoux Merci, les légumes chez Renaud qui est avec nous depuis les débuts. Ça fait que c'est vraiment une rencontre de marchands aussi. Ils ont hâte de se rencontrer. Déjà dès demain, là, nos saisonniers qui s'installent à l'intérieur vont commencer à venir installer leurs kiosques, puis leurs produits, puis tout ça. Ça fait que c'est vraiment des retrouvailles, puis en même temps des nouvelles connaissances, des nouveaux produits.
0: Il y a aussi, de ce que je semble voir, il va y avoir des conférences un peu partout dans l'été?
1: Oui, comme je disais tantôt, nos activités sont financées par le 50-50, puis un petit peu par Mareca cette année. Il va avoir ces activités-là, c'est gratuit pour tout le monde, puis il y en a vraiment pour tous les goûts. Évidemment, on mise sur l'autosuffisance, des ateliers qui vont aider, comme Hélène, la ferme des Six Chemins, elle va venir parler des micro-pousses. Ça va vraiment apporter des choses pour déguster les micro-pousses. Elle va parler aussi de comment peut-être les placer dans des mets que les gens sont familiers avec. Ça fait toutes sortes d'activités là. On suit aussi tout ce qui est festival, activités d'envergure dans la région. Mm-hmm. Puis des fois on fait des co-activités comme par exemple le festival acadien avec nous. On va être ouvert le 15 août, ben on essaye de faire une activité en collaboration avec eux autres, le Salon du Livre qui revient chaque année. On a vraiment des activités là intéressantes. Puis encore là pour toute la communauté ou toute la famille là, pour tout au long de la saison.
0: Au marché régional de Caraquet, comment est l'achalandage? Est-ce que le public répond présent à vos invitations tout l'été?
1: Effectivement, on a le Club des Amis qui déjà en a une soixantaine d'amis. Ils sont réguliers, ils viennent à tous les samedis se présenter. Des fois, on peine un peu à circuler à l'intérieur tellement dans les grosses périodes d'achalandage. Ça fait que c'est vraiment compliqué. On va avoir des déjeuners, le grain de folie un petit peu innové, puis ils vont faire des déjeuners spécifiquement pour le marché. Les gens vont venir prendre leur petit latte, leur viennoiserie, puis aussi les déjeuners. Ça fait que ça crée vraiment, vraiment beaucoup de circulation. Puis on a aussi des visiteurs, là, comme dans la période de estivale, des vacanciers, on en voit souvent. Ils viennent chercher des produits, ils demandent les cartes à nos marchands pour les marchands qui sont capables de, qui peuvent leur produire des cartes. Ça fait que oui, il y a vraiment beaucoup d'achalandage au marché.
0: Ben, l'invitation est lancée. On va vous le souhaiter encore une fois cet été pour la saison. saison 2026, un grand achalandage. Je parle avec mon invité, donc la nouvelle directrice générale du marché de Caraquet, Chantal Chiasson. Madame Chiasson, merci beaucoup d'être passée à l'émission et j'ai bien l'impression qu'on va finir par se reparler au courant des années.
1: Ah, oh, sûrement. Merci beaucoup. Hein. Bonne saison à vous aussi, Estival.
0: Merci beaucoup. Au revoir.

Comme des enfants, pièce de Bérénice Jeté. Très belle pièce, très douce en ce mardi 9 juin. Toujours Marc-Samuel Larocque qui vous accompagne sur les quatre provinces de l'Atlantique pour cette édition de votre grande virée. On a trois beaux spectacles qui se dessinent dans le sud-est du Nouveau-Brunswick cette semaine. Trois spectacles différents présentés par le musicien bien connu Daniel Légère. C'est à la Grange du Chaviré. C'est à côté du quai de Saint-Thomas-de-Kent pour les gens qui savent. C'est ce jeudi 11 juin qu'on débute donc avec un spectacle, nous dit-on, sous le thème de l'amour. C'est même le cœur à nu dans ce spectacle, c'est ce qu'on nous dit. Et donc, Daniel Légère qui explore les multiples visages de l'amour, passion, famille, perte et renaissance. Plusieurs chansons touchantes, donc ça va être un événement pour les gens qui sont très attirés par ce type de musique-là. Ça se déroule à la Grange du Chaviré ce jeudi 11 juin. Le lendemain, le vendredi 12, c'est un spectacle sous le thème du voyage que nous présente Daniel Légère. Une quête, donc, à travers le monde et même à l'intérieur de soi, à travers de ses chansons. Donc, Daniel qui nous entraîne sur les routes qu'il a parcourues, ses aventures autour du monde et même ses explorations plus intimes, plus personnelles. Donc, c'est un spectacle qui est présenté, qui s'appelle Voyage, ce vendredi 12 juin. Et troisième spectacle, oui, en trois jours, mais c'est un voyage aussi. C'est un spectacle spécifique sur l'acadienneté. C'est ce samedi 13 juin, toujours à la Grange du Chaviré, un spectacle où on fait un peu un retour aux racines. Daniel Légère qui met en lumière ses chansons inspirées de l'Acadie, son territoire, sa mémoire, son identité. On nous dit que c'est entre récits, musique et images qu'on va célébrer la culture acadienne, la fierté, la sensibilité et l'authenticité. Bref, allez faire un tour sur le daniellegere.com pour les différents billets de spectacle, que ce soit pour Amour le jeudi 11 juin, Voyage le vendredi 12 juin ou Acadienté le samedi 13 juin. Il y a un spectacle pour vous cette semaine, donc à la Grange du Chaviré, dans le sud-est du Nouveau-Brunswick. Une pièce que j'apprécie particulièrement parce que Les Louanges est rapidement devenue, suite à son premier album La Nuit est une panthère, un de mes artistes préférés. Cette chanson, elle vient de son second opus qui s'appelle Crash, paru en 2022, c'est la pièce Chaussée.

Les Louanges, donc la pièce chaussée, ça vient de son second opus qui s'appelle Crash, paru en 2022. Très belle pièce, bien énergique. On essaie d'amener un peu d'énergie dans votre journée, spécialement à cette heure-ci. Vous vous souvenez sûrement de la formation, on va dire Moncktonienne, mais c'est plus du sud-est du Nouveau-Brunswick, Pixel Wave. Pixel Wave qui nous avait présenté des spectacles assez particuliers dans le sud-est et même dans toute la province du Nouveau-Brunswick. Il me semble qu'il était même sorti dans les autres provinces. C'était à la base un spectacle de musique des jeux Final Fantasy. On avait réussi à porter les enfants, ils avaient adoré ça. Plusieurs musiciens sur scène sont tous très talentueux. La plupart sont multi-instrumentistes, donc se partagent certains instruments et faisaient à cette époque la musique des jeux Final Fantasy avec derrière eux des images des jeux, des images des batailles, des moments de combat, des moments aussi à l'intérieur de l'histoire du jeu. Bref, c'était un rendez-vous pour les vrais fans de cette série. Eh bien, ça récidive du côté du groupe Pixel Wave. On nous présente Megavania, un événement musical construit autour d'une conquête totale et originale de deux jeux classique, Mega Man 2 et Super Castlevania 4. Écoutez, le spectacle va se passer alors que les musiciens vont nous jouer de la musique et on a un speedrunner Moncktonien, donc quelqu'un qui se spécialise à terminer les jeux le plus rapidement possible. Il s'appelle Alain Arsenault et lui va tenter donc de terminer ces deux jeux rétro légendaires devant l'audience. La bande sonore donc originale, elle sera interprétée par 5 musiciens du groupe Pixel Wave. Faudra voir s'il réussit son speedrun, s'il réussit à terminer le jeu dans le temps le plus rapide possible. Faudra voir aussi comment ça s'agence avec la musique des musiciens qui, eux, vont être en présence alors que le jeu, lui, sera à l'écran. C'est très particulier comme spectacle. C'était une méga belle expérience. Les enfants m'en parlent encore. Donc, si vous avez la chance d'y aller, que vous soyez fan de jeux vidéo, fan de musique en direct, fan de ces séries-là en particulier, ça en vaut vraiment la peine. On entend d'ailleurs un petit extrait de musique tout de suite. Mais ça, évidemment, ce n'est pas la formation Pixel Wave. C'est un extrait du jeu comme tel. Pour vous donner une idée qu'ils vont recréer ça avec plusieurs instruments. Vraiment une expérience à ne pas manquer. C'est ce vendredi 12 juin à 19h au Centre culturel Aberdeen. Les billets sont en vente en ligne ou à la porte. Donc, allez faire un tour ce vendredi 12 juin pour le nouveau spectacle de la formation Pixel Wave qui s'appelle Megavania. Nous, on va entendre la musique de chance. Voici l'heure bleue.

La pop expérimentale du trio montréalais Chances, l'heure bleue, c'est la pièce qu'on vient d'entendre. Ça nous sort tout droit de leur album de septembre 2025, And Now You Become a Seeker.

0: Monsieur Rivard, bienvenue à l'émission.
1: Comment ça va?
0: Ça va très bien, merci beaucoup d'être là. Parlez-nous un peu, ce bâtiment-là où se trouve présentement votre bistrot, ça a une très grande histoire en Nouvelle-Écosse.
1: Oui, le bâtiment a été bâti en 1852 précisément. C'est dans une histoire assez intéressante. Les propriétaires de l'édifice, c'était du monde assez intéressant, important de la place dans le temps. On appelle ça Dickey Baxter parce que c'est deux derniers noms de deux familles qui habitaient dans la maison auparavant. Je crois que les Dickey, c'était des politiciens provinciaux dans les années 1800. Mm-hmm. Et les Baxter, c'était un bâtisseur de voiliers pendant que Canning était une ville assez, une petite ville importante pour les bateaux, le transport nautique. Donc, on a gardé le nom. On a acheté l'édifice, quoi, il y a 4-5 ans, peut-être 5 ans, tout ça avant le COVID. Et on a rénové ça parce que le bâtiment était vide pendant 30 ans, donc abandonné. Donc, c'était un assez gros travail de rénover ça, mais on a rénové ça. On a gardé on a essayé de le garder le plus authentique possible. Et on a tourné ça dans un bistrot plutôt haut de gamme. Qu'on est très content avec.
0: Combien de temps environ ça vous a pris parce que de passer de ce que vous dites, un bâtiment qui avait plusieurs années où est-ce qu'il était abandonné, à ce qu'on voit sur vos photos, très belle maison, très beau bistrot. Combien de temps là, de préparer tout ça pour l'ouvrir au public?
1: Ça a pris une petite secousse parce que c'était durant COVID, c'était dur à avoir de la main d'œuvre, les matériaux de construction étaient chers, tout ça, mais ça nous a à peu près un an. Et on a ouvert pendant COVID, donc c'était un petit peu intéressant quand on a ouvert, mais ça a bien été. On pourrait dire donc ça fait peut-être 4 ans qu'on est ouvert. Puis c'est ça.
0: Est-ce que la communauté a répondu présent jusqu'à présent à l'invitation que vous leur présentez?
1: Oui, ils sont très positivement parce que honnêtement, ça aurait été moins cher pour nous de détruire le bâtiment puis de bâtir de quelque chose de neuf, mais on voulait vraiment garder le patrimoine historique le plus possible. Donc, c'est ça qu'on a fait. Donc, ça prend un peu plus de temps, ça coûte un peu plus cher, mais à long terme, ça vaut vraiment la peine et le public a vraiment apprécié ça.
0: Donc, le bâtiment à l'intérieur, est-ce que ça ressemble encore un peu à une maison? Est-ce que ça ressemble plus à un resto? Parce que de l'extérieur, ça a l'air d'une très belle petite maison. L'intérieur, ça ressemble à quoi pour les gens qui ne l'ont jamais visité?
1: Oui, donc l'extérieur, on a gardé ça le plus authentique possible. L'intérieur est neuf, mais vraiment ma femme, on pourrait dire, elle a le pouce vert. Donc, quand on rentre dans le restaurant, c'est un restaurant haut de gamme, mais c'est presque un jardin botanique. Donc, beaucoup, beaucoup de plantes. On a beaucoup de jardins autour de la maison et à l'intérieur aussi. Donc, c'est vraiment une ambiance intéressante quand on rentre aussi. L'historique est plus là en dedans, c'est neuf, mais on a une autre expérience, on pourrait dire presque botanique, en plus de culinaire.
0: Parlez-nous justement de cette expérience culinaire. Votre chef Graham Mansky, qu'est-ce qu'il propose à la table? Qu'est-ce que les gens peuvent découvrir donc, de votre côté?
1: C'est vraiment c'est la cuisine, on pourrait dire locale. Tout est local. On travaille avec beaucoup de fermes locales, viande locale, fruits de mer locales, bien sûr. Donc, on pourrait dire que c'est une cuisine locale, mais haut de gamme. Beaucoup de fruits de mer. On travaille aussi avec des producteurs de bœuf. On est connu pour nos steaks. Nos desserts, on a aussi un chef pâtissier qui fait des desserts incroyables. Donc, c'est une expérience plus élevée qu'on pourrait trouver normalement en région. Et sur la base locale le plus possible.
0: Ça s'adresse à qui comme expérience?
1: S'adresse à, le client typique?
0: Oui, oui, oui.
1: On est, bien sûr, ces temps-ci de l'année, on a beaucoup de tourisme du Québec, d'un peu partout, de l'Europe. Et aussi, localement, ça serait du monde d'Halifax, de vraiment d'un peu partout. Du monde qui apprécie la bonne cuisine, puis dans une belle ambiance. Qui veulent quelque chose de différent que... C'est le fish and chip typique qu'on peut trouver un peu partout. Puis quelqu'un, peut-être des personnes qui ont voyagé beaucoup, qui ont beaucoup d'expérience dans de bons restaurants, qui finalement sont capables de trouver quelque chose comme ça localement ici dans la vallée de l'Annapolis.

0: que vous êtes réputé pour le steak. Qu'est-ce qui explique ça? Est-ce que c'est vraiment le fait que vous avez des producteurs autour et que selon vous, que les produits sont très frais, sont très locaux?
1: Notre chef, M. Mansky, a aussi une ferme où élève le bœuf et la volaille et d'autres animaux. Donc, c'est sûr qu'on a cette viande-là. Puis, mais aussi, on travaille aussi avec une personne qui s'occupe de la viande localement aussi à Canning, qui est très renommé, un boucher renommé aussi qui nous assure qu'on a le meilleur tenderloin possible. Donc on est leur plus gros acheteur de viande aussi, surtout pour le tenderloin, le strip loin et tout ça. Donc on s'assure d'avoir la meilleure viande possible pour notre restaurant.
0: Vous semblez aussi proposer une très belle carte des vins et on nous dit sur votre site, donc, ça commence par ce qui pousse à 2 km. On l'entend donc, M. Rivard, c'est vraiment un restaurant qui profite des beaux produits locaux qui est autour.
1: Exactement. On est choyé parce qu'on est entouré de bons vignobles très, très près. On en profite. Donc, on travaille avec les vignobles locaux. Le cidre local, moi, je suis producteur de cidre aussi. Donc, bien sûr, on a mon cidre sur place. Bien sûr, on a des vins importés et des bières d'un peu partout, mais vraiment, la majorité de notre bière, notre cidre et notre vin est locaux. On en profite.
0: En plus donc de ce beau restaurant que vous proposez à Canning, il y a aussi un service donc de traiteur, de ce que je comprends. C'est proposé sur quoi? La vanille d'Annapolis et sur la région d'Halifax?
1: Oui, bien sûr. Donc, on fait des traiteurs aussi, localement, surtout Wolfville, Kentville, un peu partout dans la vallée, et aussi, si possible, aussi jusqu'à Halifax. C'est surtout pour des plus petits groupes, moi je dirais en bas de 50 personnes, puis d'un peu plus haut de gamme. Des mariages, des gens de party commerciales et tout ça.
0: L'été approche, je présume que justement du côté du traiteur, c'est une saison qui est assez occupée de votre côté?
1: Oui, ça commence. Ça commence à vraiment être plus occupé. Aussi, le tourisme commence à arriver, donc on est content de ça. On espère que ça va continuer. Et je pense qu'on va avoir une belle été.
0: Bien, on va vous le souhaiter, Dominique Rivard. Vous êtes copropriétaire, on le rappelle, donc du Dickie Baxter Bistro. C'est dans la région de Canning, en Nouvelle-Écosse. Une expérience très locale pour les gens qui vont aller faire un tour, que ce soit les résidents ou les touristes. Monsieur Rivard, on vous souhaite un très, très bel été à votre resto et on vous remercie beaucoup d'être passé à l'émission.
1: Merci beaucoup. Je vous souhaite une belle journée.
0: Merci, vous aussi.

Vincent Vallière, On dansera sous la pluie. Ça nous sort tout droit de son album Mais toute beauté n'est pas perdue de 2021. Et la très jolie voix qu'on a entendue là-dessus, c'est bien sûr Ingrid Saint-Pierre. Très beau duo de voix qui s'harmonise extrêmement bien pour cette pièce de Vincent Vallière. On a une nouveauté acadienne aujourd'hui à vous présenter. Le groupe insulaire, donc de l'île du Prince-Édouard, Vichten. Nouvelle chanson avec qui s'appelle Mont Carmen. Chanson, nous dit-on, empreinte de mémoire, d'appartenance et d'amour pour la région évangéline. Ils sont bien installés dans le village de Mont-Carmen, une communauté qui est très particulière pour les trois membres de Vichten, Emmanuel Leblanc, Pascal Mius et Megan Bergeron. Chanson qui célèbre les racines, la communauté, le sentiment d'appartenance. Ce sont à travers des images donc, de coucher de soleil, d'étoiles, de soirées de musique sur la route 11. Mont-Carmel qui raconte les souvenirs d'enfance, les retours au bercail et l'attachement indéfectible à ce coin de pays. Vichten, c'est plus d'une vingtaine d'années de musique qui nous est présentée. Où est-ce qu'on célèbre la culture acadienne, un peu les paysages entourant tout ça. Très heureux de vous présenter en ce mardi 9 juin, nouveauté de la formation insulaire Vichten. La pièce, elle s'appelle Mont Carmel.

0: Nouveauté de la formation acadienne Vichten, la pièce s'appelle Mont Carmel. J'avais même eu droit à une petite interprétation de mon cru dans le milieu. Ça, c'était de ma faute, désolé. C'est la fin de cette édition du mardi 9 juin. Marc-Samuel Larocque qui vous accompagne toute la semaine. Bien content d'être à ce rendez-vous partout en Atlantique. Je profite des quelques petites secondes qui restent à l'émission pour remercier mes invités, la directrice générale du marché de Caraquette, Chantal Chiasson, le copropriétaire du Dickie Baxter Taproom à Canning en Nouvelle-Écosse, Dominique Rivard. Je remercie aussi, bien sûr, l'équipe de La Grande Virée, le technicien Troy Poirier et la réalisatrice Julie Cormier. Nous, on se laisse avec une très, très belle pièce de Eddie Depreto. Ça s'appelle R plus V pour Rimbaud plus Verlaine. Une pièce qui est très près, donc, de cet artiste-là. Moi, je vous souhaite une très, très belle fin de journée et je vous dis à demain.
1: Rimbaud, Verlaine, Elton, Genet, RuPaul, Franck, Freddy, Warhol.
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4: Bonjour à tous, ici Steve Legault. Il est 10h30 à Terre-Neuve. Voici les informations en Atlantique. À Terre-Neuve et Labrador, le Parti libéral provincial critique un nouveau comité créé pour superviser les prochains pourparlers avec le Québec sur l'avenir du fleuve Churchill. Le premier ministre progressiste conservateur Tony Wakeham a établi le comité vendredi dernier. Il cherche à bonifier un protocole d'entente portant sur l'hydroélectricité produite au Labrador. Patrick Butler a les détails.
5: Composé de 3 membres, le comité doit surveiller les négociations au nom du gouvernement progressiste conservateur. Le groupe est présidé par Dan Levert, ex-conseiller juridique à l'entreprise de construction Kiewit. L'ancien cadre à la société énergétique Fortis Ontario, Mike Jardin, est aussi membre du comité, tout comme Julia Mullally, l'ex-greffière du conseil exécutif. Les libéraux s'en prennent surtout à la nomination de cette dernière.
6: Yet another connection to the Muskrat Falls. Boondoggle.
5: Leur porte-parole en matière d'énergie, Fred Hutton, rappelle que Julia Mullally avait siégé sur un comité supervisant le projet de Muskrat Falls, ce qui nuit à la crédibilité de l'ancienne haut fonctionnaire, selon lui.
6: We all know what happened there, the history of that.
5: Véritable fiasco, Muskrat Falls a finalement coûté environ 2 fois plus cher que prévu. Fred Hutton estime aussi que les membres du comité manquent d'expertise en matière des marchés de l'électricité. Un vrai problème, selon lui, alors que la province essaye de bonifier une entente qui porte sur le complexe hydroélectrique de Churchill Falls et la construction de 2 nouvelles centrales. Le travail du comité sera confidentiel, compte tenu du caractère commercialement sensible des négociations avec le Québec. Ici Patrick Butler, Radio-Canada, Saint-Jean-Terre-Neuve.
4: Seulement la moitié des Néo-Brunswickois admissibles au régime dentaire canadien ont

0: ont pu recevoir des soins l'an dernier. Les statistiques du gouvernement fédéral montrent que 121 191 Néo-Brunswickois ont été approuvés pour l'année de prestation 2025-2026, mais que seulement 59 439 avaient reçu des soins au 30 avril. Selon la Société dentaire du Nouveau-Brunswick, la population dentaire vieillissante et une pénurie d'assistants et d'hygiénistes dentaires peuvent expliquer le manque d'accès aux soins. Paul Blanchard, directeur général de la Société, affirme que 40 % des dentistes ont plus de 50 ans. Pêche et Océan Canada impose une troisième fermeture partielle de la pêche au homard à l'île du Prince-Édouard. Cette fermeture fait suite au repérage d'une baleine noire, une espèce menacée. La fermeture des deux secteurs touche environ 100 bateaux. Les pêcheurs qui ont jusqu'à jeudi 17 heures pour déplacer leur cage plus près des côtes pour au moins deux semaines. L'Association des pêcheurs envisage de demander une prolongation de la saison au gouvernement fédéral. Un homme de Cole Harbour, en Nouvelle-Écosse, est mort avant d'avoir pu être jugé pour le meurtre de son épouse. La couronne a retiré l'accusation de meurtre au premier degré qui pesait contre Edmund Joseph Organ, 79 ans, lors d'une brève audience lundi à la Cour suprême de la province. Son avocat avait récemment averti le tribunal que l'état de santé de son client s'était gravement détérioré. En juin 2024, les policiers avaient découvert le corps sans vie de Judith Organ à leur domicile après avoir reçu l'appel d'un homme affirmant qu'il venait de tuer une femme à l'intérieur de sa résidence. Le chef conservateur Pierre Poilievre va mener une campagne en Alberta cet été pour encourager la population à rester au sein de la Fédération canadienne. Dans un discours prononcé à Calgary, le chef conservateur a également plaidé pour une plus grande autonomie des provinces afin de contrer ces mouvements indépendantistes au pays. Voici Fanny Olivier à Ottawa.
1: Si Pierre Poilievre tend la main aux séparatistes albertains, c'est qu'une grande partie d'entre eux sont d'allégeance conservatrice. Pierre Poilievre veut donc éviter de se mettre à dos ses électeurs, mais en tant que chef d'un parti fédéraliste à Ottawa, il doit aussi faire la promotion de l'unité nationale. Il a donc fait valoir qu'on ne devrait pas rejeter ce qu'il appelle les griefs légitimes de ces albertains frustrés. Selon lui, les Canadiens devraient plutôt, je cite, leur faire l'accolade, les écouter et leur dire qu'ils les aiment. Pierre Poilievre a jeté le blâme sur les politiques libérales qu'il juge trop centralisatrices et il pense que les provinces devraient avoir plus d'autonomie, notamment en immigration.
2: On doit s'unir avec le Québec pour rétablir l'autonomie des provinces, y compris sur l'immigration, parce que les provinces qui doivent payer la facture pour le logement et pour les programmes sociaux devraient contrôler qui est permis d'entrer dans nos territoires.
1: Le chef du Bloc québécois, Yves-François Blanchet, dit qu'il observe le mouvement en Alberta, mais sans pour autant vouloir donner des conseils aux séparatistes albertains.
3: Les fondements idéologiques de ça, qui sont essentiellement pro-pétroliers, pro-gaziers, à la limite libertaires par moment, ne sont pas des zones de confort pour le Bloc québécois.
1: Les Albertains doivent se prononcer le 19 octobre sur l'opportunité de tenir un autre référendum, contraignant cette fois sur la sécession de la province. Ici Fanny Olivier, Radio-Canada, Ottawa.
0: Et le ministre de l'Identité et de la Culture canadienne, Mark Miller, dit vouloir développer une stratégie pour offrir plus de souplesse aux plateformes de diffusion en continu. La semaine dernière, il a déjà demandé au Conseil de la radiodiffusion et des télécommunications de revoir à la baisse la contribution qui leur est exigée en matière de production de contenu canadien et autochtone. Le CRTC, lui, veut la faire passer de 5 à 15 dans le but d'engendrer des retombées de 2 milliards de dollars pour l'industrie culturelle canadienne. Voilà ce qui complète l'essentiel des informations. 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Ici Steve Legault, bonne journée. Celui-ci première.

Salut, vous écoutez Point de repère. Mon nom est Rosemie Autonne-Témorin et mes collègues et moi, on a prévu toute une émission pour vous. On commence notre journée en se demandant si, au fond, le soccer ne serait pas notre vrai sport national. On plonge ensuite dans l'histoire des asperges, pissenlits et têtes de violon. Je n'y connais pas grand-chose, j'ai hâte. En deuxième heure, Christian Vézina et Nathalie Platte nous apprennent à mieux aimer les gens polarisants, parce que oui, ça se peut. Puis Pierre-François Legendre et Jean-François Asselin nous parlent de l'ultime saison de Plan B. On termine l'émission avec Dr. David Smadja pour démystifier la COVID longue et jaser de désinformation médicale. We'll be right back.

0: Je vais dire quelque chose que je ne pensais jamais dire. Le Canadien nous a fait vivre de grandes émotions récemment. Oui, nous, j'ai regardé 3 parties et à mon grand étonnement, j'ai ressenti des choses. Là, j'ai vécu de l'excitation, peut-être même un brin d'attachement. Donc, je suis contente d'embarquer dans une nouvelle frénésie sportive cette semaine avec la Coupe du monde de la FIFA qui s'amorce jeudi. C'est rien de moins que l'événement sportif le plus regardé au monde. Le soccer est le sport organisé le plus pratiqué au Québec comme au Canada. C'est aussi l'un des plus paritaires. Alors, on s'est dit, ce sont toutes des bonnes raisons de s'intéresser à ce sport en recevant 3 passionnés, soit Claudine Douville, célèbre commentatrice sportive, voix du soccer à RDS, Jean-Nicolas Gagné, directeur général de Soccer Québec et joueur récréatif depuis qu'il sait courir, ça semble juste. Et Marinette Pichon, légende, qui a longtemps été la meilleure buteuse de l'histoire de l'équipe de France, qui est désormais directrice sportive des Roses de Montréal. Bonjour à vous trois.
1: Tu me rappelles que j'ai pas joué pro.
0: C'est sûr qu'ici, là, vous n'êtes pas le plus impressionnant, Jean-Nicolas.
1: Je tiens à dire
0: que nous avons travaillé ensemble, si les gens me trouvent impolis.
1: Je fais semblant
0: qu'on ne s'est jamais rencontrés.
2: Mais Jean-Nicolas, je n'ai pas joué du tout, alors déjà en avant de moi.
0: Mais vous avez quand même commenté quoi? 2000 matchs, Claudine?
2: Ça doit tourner autour de ça depuis 92.
0: C'est incroyable. Alors, disons qu'on est entouré de personnes qui savent de quoi elles parlent. Avant de discuter davantage, on va se mettre dans l'ambiance avec un peu de musique.

0: c'est la chanson officielle là, de ce qui va se passer cette semaine, semaine excitante de Coupe du Monde. Autrement, il faut dire que le soccer a le vent dans les voiles depuis un petit moment au pays. Selon Statistique Canada, c'est le sport qui connaît la plus grande croissance, en fait la plus rapide au pays. La plus récente campagne publicitaire de Soccer Québec a d'ailleurs pour thème le soccer, nouveau sport national.
1: Oui,
0: entendez bien le point d'interrogation.
1: Oui, c'est sûr que nous aussi, on était dans la fièvre du hockey un bout de temps.
0: Oui.
1: Mais là, maintenant que le hockey, en tout cas les Canadiens sont éliminés, c'est sûr que ça nous réjouit un peu. Ça vient avec ça coïncide avec l'arrivée du beau temps.
0: C'est sûr que oui, le synchronisme est
1: ouais,
0: bon.
1: Parce que pour les membres aussi, pour le membership, c'est important de voir que le soleil est sorti.
0: Oui.
1: Les parents veulent inscrire leurs enfants au sport.
0: Donc vous essayez un peu de prendre la place du hockey, Jean-Nicolas Gagné, avec le soccer. Mais votre question est pertinente parce qu'on va même se la poser à la Grande Bibliothèque ce soir, dans le cadre d'une table ronde à laquelle vous participerez. Marinette, alors, je suis curieuse de vous entendre. Est-ce que le soccer serait notre vrai sport national au Canada? Claudine Douville, vous en pensez quoi?
2: Je pense que c'est le sport qui attire le plus actuellement, mais de là à franchir le pas à sport national, je ne suis pas prête à le faire. Parce que... Je vois des regards, là.
0: Je sens que vous marchez sur des œufs.
3: Pas du tout.
2: Lorsqu'on parle d'un sport national, on parle aussi d'ADN, on parle de passé, sur quoi on repose. J'ai chez moi une photo de mon oncle Roméo à Kakuna et avec l'équipe de hockey qui était sur la patinoire de la paroisse. Ils ont tous des chandails tricotés en laine et pas de casque, évidemment, pas rien. Et cette photo-là, elle veut tout dire. Mm-hmm. C'est que ça rentre dans notre histoire. Le soccer est en train de s'y faire une belle place, mais peut-être pas au point de repousser l'autre. On l'a vu, vous en avez parlé, là, le Canadien, cette fièvre-là qu'on a eue. Est-ce qu'on arrivera à la refaire ici, j'espère? C'est l'équipe canadienne qu'on doit supporter. Est-ce qu'on va voir autant de drapeaux du Canada aux fenêtres, aux vitres des voitures qu'on a vu de drapeaux du Canadien?
0: Bon point. Claudine Marinette Pichon, vous en pensez quoi? Le soccer, sport national?
3: Mais moi, je suis venue au Canada, justement, et au Québec, parce qu'il y avait cette effervescence, ce développement. Donc, j'aurais un avis peut-être un peu plus mitigé, mais assez collaboratif avec celui de Claudine sur le fait qu'on est en train de mettre des programmes en place pour aller vers ce développement et cette émancipation. On le voit à travers la Ligue, la Northern Super League, qui vient de voir le jour, à travers les collaborations avec Soccer Québec que nous sommes en train de mettre en place avec les Roses pour créer des passerelles et
0: l'équipe
3: offrir,
0: féminine de Montréal.
3: Exactement, et offrir des possibilités aux jeunes filles qui se cherchent à 14, 15 ans, qui ne savent pas si elles ont la possibilité de continuer. Donc aujourd'hui, nous, on est là, on offre de nouvelles plateformes et j'ai la sensation qu'on s'en va vers ça parce qu'on est en train de redoubler d'efforts. Et depuis mon arrivée, j'ai pu comparer les différences entre l'Europe et moi dans mon sous-sol, j'ai les maillots dédicacés de Zidane. Voilà, donc la culture du soccer est plus marquée évidemment en Europe, mais on s'en vient vraiment à ça, je trouve, dans les années proches.
0: J'entends l'optimisme dans votre voix, Marinette Pichon. Le soccer, c'est le sport organisé le plus pratiqué au Québec et au Canada, bien devant le hockey qui est réputé comme notre sport national. Pourquoi, selon vous, Jean-Nicolas Gagné?
1: Bien, évidemment que prendre un ballon, le mettre par terre, c'est quand même un langage international.
0: Ouais.
1: Tu sais, les gars, les filles, de toute provenance, c'est facile. Tu parles pas français, on met un ballon, tout le monde comprend ce que ça veut dire. Donc, c'est vrai qu'il y a une espèce de facilité à un jeune âge de se lancer dans ce sport-là. Puis ça nous réjouit aussi parce que au Québec, quand on s'éveille au printemps, les parents cherchent des activités pour leurs enfants. Et nous, on se pose comme le choix numéro un, bien souvent. Puis ça a un lien un peu avec la facilité, je pense, l'accessibilité du sport aussi.
0: Oui, et pour mettre des chiffres là, sur cette impression d'engouement, il y a quand même près d'un million de participants actifs inscrits à Canada Soccer au sein de 1200 clubs à travers le pays. Je me demande aussi s'il n'y a pas une question d'accessibilité. Selon la Fondation Bon Départ de Canadian Tire, en 2025, le prix médian d'une année pour pratiquer le soccer, ça s'élève à 450 $, le hockey, 1938. Donc, est-ce que ce n'est pas un sport qui est à la portée de davantage de familles?
2: C'est certain que l'accessibilité est un grand facteur d'adhésion pour le soccer. Et Jean-Nicolas a touché un point quand même, moi, qui me touche beaucoup, c'est l'universalité du soccer. Je me suis quand même beaucoup promenée et partout dans le monde, tu vas voir deux roches avec un ballon attaché, de la guenille avec de la corde, et les enfants vont jouer. Et je me souviens, bon, à une certaine époque, quand je faisais le rallye des gazelles et que j'avais à occuper les enfants pour pas qu'ils viennent sur mon camion, j'avais juste à dire « Ah, tu portes un maillot de Zidane! » Et là, la conversation partait. Et si j'avais dit « Est-ce que vous connaissez Wayne Gretzky? » Ça aurait tombé court.
0: Vous auriez moins de réponses, Claudine.
2: Et c'est comme ça partout dans le monde. Alors, je pense que c'est l'un des grands facteurs de ralliement et de plaisir de ce sport-là.
0: Mm-hmm. On voit beaucoup d'enfants jouer au soccer. Des fois, je suis comme, mon Dieu, ils savent à peine marcher, puis ils sont meilleurs avec un ballon que moi. À partir de quel âge on peut commencer à jouer dans une ligue, Jean-Nicolas Gagné?
1: 4 ans, ma chère.
0: C'est tout petit! Puis qu'est-ce qu'un enfant apprend en jouant au soccer, Marinette Pichon?
3: Pour moi, c'est plein de choses. Si je me base sur mon expérience professionnelle, ça a été une école de vie et une école d'apprentissage pour devenir la femme que je suis devenue, pour devenir la joueuse que j'étais et pour devenir aussi la manager que je suis. Ça m'a permis d'apprendre le respect, d'apprendre l'ouverture, l'écoute, l'humilité, la détermination. Quand on est sur un terrain, on n'a pas de limite, on se donne à 200%. Et dans la vie, on est capable de transposer ça. Donc moi, j'ai appris beaucoup ça. Et dans les différentes étapes de ma vie, j'ai eu la chance de pouvoir enseigner ou de pouvoir transmettre ça. Et de voir ces jeunes filles ou ces jeunes garçons, avant d'être la directrice sportive des Roses de Montréal, j'étais au club de La Salle et j'entraînais des garçons et des filles. Et c'est vrai que de les voir arriver avec leur sourire sur les visages en dit long. On dit que tu as une responsabilité de faire vivre une émotion à ces jeunes quand ils sont sous ta responsabilité. Mmh. Et moi, j'essaye d'appliquer ça tout au long de ma carrière, depuis que j'ai vécu ça, de le transmettre. C'est peut-être un peu prétentieux, mais moi, j'ai envie que les jeunes et les moins jeunes continuent à prendre du plaisir, ben, et même au niveau professionnel.
1: Mais oui, allez-y, parce que franchement, moi, je suis le père de deux jeunes filles qui ont maintenant 17 ans et puis ont joué depuis leur tout jeune âge. Ils ont fait plusieurs sports, d'ailleurs, c'est quelque chose que j'encourage, le multisport. Mais c'est une activité structurée, mais qui structure aussi l'horaire d'une jeune fille, t'sais, l'horaire d'une adolescente, d'une pré-ado. Quand t'as des pratiques la semaine, quand t'as des matchs, ben t'as comme une perspective de ce que va être ta semaine, à quel moment tu vas pouvoir étudier, à quel moment tu vas voir tes amis. C'est comme ça met un cadre, et c'est un cadre positif, parce que j'ai parlé aussi avec votre chercheuse Caroline, qui a une fille qui joue au soccer, puis elle dit, moi là, ma fille là, je la pousse jamais à aller jouer, elle veut tout le temps, elle est tout le temps après jaser avec ses amis, puis elle sait quel jour elle va au soccer. Fait que tu sais, ça amène un cadre très positif, je trouve, pour des jeunes ados.
0: C'est magnifique là, il y a peut-être des parents qui nous écoutent puis qui sont comme moi, mon enfant par exemple, pas super motivé. Là, Claudine, vos enfants n'ont pas pratiqué le soccer. Là, est-ce que c'est un grand deuil dans votre vie?
2: Le plus jeune l'a pratiqué un peu. Le plus jeune, j'ai même coaché les premières années de ces...
1: Coach Claudine.
2: C'était... je me souviens quand il a marqué contre son camp, il était très heureux. J'ai fait un but, maman. Je dis, c'est
0: dans,
2: très
0: dans
2: bien.
0: Dans son
2: mais...
0: propre but.
2: Oui, mais je dis, le prochain coup, essaie dans l'autre. Mais bon.
0: C'est du bel esprit sportif. Là.
2: C'est du bel esprit. Mais c'est ça, mes fils n'ont pas poursuivi une carrière.
3: On a un point commun. Moi aussi, j'ai fait le deuil. Bon.
0: Mais si j'étais la fille d'une championne de soccer, je ne pense pas que je voudrais toucher un ballon en même temps. Là, je les comprends, là, vos fils.
3: Mais c'est exactement ça, tu vois, parce que quand Maxime, mon plus grand, qui a maintenant 33 ans, a voulu se mettre au football, ça a été difficile parce qu'il est arrivé avec un regard, avec un jugement.
0: Mais évidemment.
3: T'es le fils d'eux, mais donc oui. Tu dois ta. Et même si c'était en Seine-et-Marne, il y avait quand même déjà une espèce d'héritage assez lourd à porter. Et il a lâché l'affaire au bout de 3 mois.
0: Je
3: l'ai poussé, pourtant.
0: Je crois. Marinette Pichon, vous avez écrit quelque chose de très beau dans votre autobiographie, Ne jamais rien lâcher. Vous avez écrit que le soccer a sauvé votre vie. Mm-hmm. Donc, Jean-Nicolas, vous parlez d'un cadre. Parfois, le sport peut être un outil pour se lancer dans l'avenir?
3: Mais pour moi, ça a été ma bouffée d'oxygène. Il y avait une ambiance très difficile à la maison, délétère. C'était de la violence, de l'alcoolisme, des abus. Et quand j'étais sur le terrain, que j'avais cette possibilité d'être sur le terrain, j'étais ailleurs. J'étais en harmonie, en communion avec les jeunes, les copains, puis les copines. Puis ça m'a donné une structure, en effet, parce que la structure et le repère qui me manquait du côté paternel, je l'avais côté maternel, mais je l'avais pas côté développement. Il y a l'éducation indirecte qu'on reçoit de l'extérieur. Et cette éducation indirecte que j'ai reçue m'a permis de me donner un cadre, d'avoir des objectifs qui me permettaient de penser à l'avenir. C'est un peu glauque de se dire qu'à 5-6 ans, c'est déjà difficile pour un jeune ou une jeune de se retrouver. Je sais que je ne suis pas la seule dans cette situation. Et avoir cet accès au sport, à l'ouverture, à l'écoute et à la bienveillance permet, ben, oui, de sauver des vies, d'éviter d'avoir des catastrophes, mais aussi de générer des vocations.
0: Mais oui. Puis, est-ce que vous vous rappelez du premier but que vous avez marqué? Et est-ce que c'était dans votre propre but?
3: Oui, c'était dans mon but. Dans le but des autres, surtout.
0: Bravo.
3: Non, j'étais rentrée et la façon dont l'intégration s'est passée, en fait, c'est génial parce que tout s'est fait de façon naturelle. L'éducateur me tend un dossard et me dit, t'as envie de jouer? Il me voyait derrière la barrière. J'ai dit, oui, mais je peux pas parce que je suis une fille. Et là, on rentrait déjà dans les stéréotypes. Et il a rigolé, il a éclaté de rire, m'a donné le dossard, il me dit, allez, rentre. Il a regardé les garçons, qui avaient le même âge que moi, 5 ans, et il leur a dit, c'est une fille, ok, elle a envie de jouer au soccer comme vous, prenez du plaisir avec elle. Et il a fait tomber ses barrières.
0: Magnifique.
3: J'ai pris le ballon. Le ballon m'a collé au pied. Là, je pense que ça a commencé à grasser des dents avec côté des garçons. Et j'ai marqué ce fameux premier but. Dans le camp adverse. Pas dans mon camp.
0: C'est très bien. Vous compreniez déjà les règles.
2: Elle avait déjà le sens du jeu.
3: C'est ça. Bon.
0: Évidemment, tous les enfants ne finiront pas professionnels. Ça n'empêche pas un adulte de jouer. Jean-Nicolas Gagné, vous jouez toujours dans une ligue récréative. Oui. Il paraît même que vous recrutez dans les rangs radio-canadiens.
1: C'est vrai. Imaginez-vous qu'Alec Castonguay, maintenant, fait partie de mon équipe.
0: Est-ce qu'il est bon?
1: Il est quand même très bon.
0: OK, très bien. Et pourquoi
1: un bon défenseur, très fiable. Vous lui direz que... Pardon, vous lui direz là, de maintenir sa forme actuelle, parce que franchement, il a joué 90 minutes hier, Alec.
0: Je lui parle à 11 heures, je passerai le mot. Pourquoi c'est un beau sport dans la vie adulte, selon vous?
1: C'est une bonne question, parce que encore aujourd'hui, tu vois, moi, je joue dans du haut 45. Là. Fait que là, je dévoile
0: dans
1: un peu...
0: Dans la tranche d'âge haute?
1: Ouais, over 45, c'est-à-dire qu'il faut jouer, il faut avoir plus de 45 ans pour jouer dans ces ligues. Donc, il y a des ligues encore organisées pour les personnes de mon âge, pour les seniors aussi qui quittent un peu l'adolescence et qui veulent continuer de leur parcours sportif, même s'ils ont abandonné le rêve professionnel. Mais c'est important de continuer de jouer parce que c'est comme ça qu'on socialise aussi, qu'on reste actif.
0: C'est vrai.
1: Puis qu'on garde aussi le plaisir de la compétition parce que y a des adultes qui, dans leur jeune âge, avaient la chance d'avoir des ligues organisées. Puis à un moment donné, ils ont arrêté. Puis l'espèce d'esprit de camaraderie, mais aussi qui... dans un but commun de compétition, d'aller gagner un match. C'est incroyable. Je me trouve chanceux d'avoir encore ça à mon âge.
0: C'est beau.
3: Si je peux me permettre de rebondir,
0: Bien sûr, allez-y,
3: moi aussi, je joue les lundis soirs. C'est rigolo parce que moi, je suis passée de la très haut niveau à... on arrive à peine à faire 3-4 passes ensemble. Mais en fait, je prends énormément de plaisir à partager et à mettre les autres dans les meilleures conditions. Et c'est quelque chose, je ne me pensais pas capable de faire, tellement j'avais ce côté élitiste. Et en fait, on change, on est vraiment dans le plaisir et dans le partage. Donc, je comprends tout à fait ça.
1: C'est avec des filles?
3: C'est mixte.
1: C'est mixte.
0: Je serais terrifiée de faire une passe.
1: Mais on l'a effleuré depuis tout à l'heure, mais le soccer féminin est quand même quelque chose de bien développé au Québec, très important. On le disait tout à l'heure, c'est peut-être 60-40, 65-35, là, ça varie selon les années, la participation entre les gars et les filles, mais on valorise beaucoup le sport chez les filles au Québec, puis on a à s'en enorgueillir. On est très bien structuré aussi chez Soccer Québec, puis dans le sport, maintenant, il y a des débouchés. Nous, par exemple, on a des ligues semi-pro où les filles peuvent aller en Ligue 1, en Ligue 2, où ils se développent. On a maintenant les Roses, un parcours qui est clair pour les jeunes filles. Moi, quand je commençais à jouer, puis quand on a commencé ici à jouer au Québec, c'était pas nécessairement clair le parcours qu'un joueur pouvait avoir. Mais maintenant, c'est clair. Il y a des équipes pro. On a 3 équipes pro cet été, Rosé. Tu sais, c'est incroyable. Il y a 2 ans, on avait une. Maintenant, on est à 3 équipes pro. On a du semi-pro bien structuré. Il y a beaucoup de débouchés maintenant pour les jeunes.
0: Claudine Douville, vous qui suivez le soccer de près depuis 1992, vous l'avez vu, cet essor féminin?
2: Oui, oui, oui, absolument. C'était timide au début. Mm-hmm. On voyait les femmes simplement dans des grands rendez-vous internationaux. On n'a pas suivi vraiment de ligue ici. Il n'y en avait pas, tout simplement. Mmh. Et lorsque les roses sont arrivées à un moment extraordinaire du développement du sport féminin. On peut le voir avec la victoire au hockey. Ouais. On a les roses, on parle de plus en plus de basket chez les filles. Oui. Alors, elles sont arrivées dans ce mouvement-là et cette année particulièrement, elles sont vraiment intéressantes à voir jouer et je pense que cet engouement-là va se développer. Mais c'est ça. C'est très tête. Timide au début, c'était anecdotique voir des filles jouer au soccer.
1: Il n'y avait aucun espoir de gagner sa vie, alors non. Que là, maintenant, c'est quelque chose d'envisageable.
2: Exactement, et moi, je disais toujours, il y a moins de disparité entre voir un match de soccer de rugby féminin, un match de hockey féminin et masculin, plus maintenant. Le niveau a vraiment monté, mais au tout début, c'était autre chose, c'était deux sports complètement différents, alors que chez les filles, elles arrivent à nous présenter un très bon spectacle.
0: J'aime beaucoup votre sourire quand vous en parlez. Je vois la petite satisfaction. Manette Pichon, en tant que directrice sportive des Roses, pour vous, l'arrivée de ce club féminin à Montréal, ça représente quoi?
3: Je pense que c'était, comme l'a dit Claudine, essentiel qu'on soit dans le paysage. Mm-hmm. Deux, parce qu'on est en train de Enfin, on a une équipe nationale qui fonctionne très bien, qui a été médaillée de bronze, médaillée d'or, et qui n'avait toujours pas de ligue professionnelle. Donc, il fallait vraiment qu'on puisse avancer de ce côté-là. Et puis aujourd'hui, être capable d'aller rivaliser. Mm-hmm. On est déjà top 5 au niveau des audiences, des affluences dans les stades, malgré notre 2e saison.
0: Wow.
3: Donc, ouais, c'est quand on regarde les statistiques et les données, c'est voilà, c'était comme une évidence à la lecture de ces chiffres. Et puis, il va falloir maintenant être attractif, ajouter des compétitions, avoir cette capacité à recruter des joueuses de renom sur notre territoire pour montrer qu'on peut aussi aller chercher des joueuses qui évoluent dans les plus grands championnats.
2: Exact, c'est qu'il faut travailler la crédibilité de la Ligue et pas nécessairement de l'équipe.
0: Je comprends.
2: Parce que si on veut aller chercher les filles qui jouent en Espagne, qui jouent en France, il y a beaucoup de Québécoises qui vont jouer ailleurs, en Italie. Aux États-Unis, effectivement, parce que les championnats-là sont intéressants. Mm-hmm. Mais il faut que le championnat ici le devienne. Ça se fait pas en une année ou deux, là. C'est certain que ça se fait sur le long terme. Mais il y a quand même un grand trou qui a été comblé parce que quand on parle de la médaille de bronze du Canada, c'était en 2012. Ouais. C'est 2012, là. Ça fait quand même un petit bout de temps. Puis il y a eu juste des rencontres internationales sur lesquelles on pouvait s'accrocher au soccer féminin. Et là, tout à coup, on a quelque chose qui est à portée de la main.
0: Mm-hmm. J'aimerais qu'on parle d'infrastructure parce qu'on s'intéresse à l'essor du soccer au pays. Puis, si on fait encore la comparaison avec le hockey, on parle souvent, par exemple, du manque de temps de glace dans les arénas. Je suis curieuse de savoir si on a tout ce qu'il faut pour soutenir l'engouement pour le sport en ce moment, Jean-Nicolas Gagné.
1: C'est sûr que les infrastructures, ça va rester un enjeu pour la plupart des sports pratiqués au Québec parce qu'on a un hiver. Puis l'hiver, c'est difficile de continuer de la poursuite de son sport. Surtout que maintenant, le soccer, c'est un sport 12 mois par année. On partage des coins de terrain. Il y a 8 équipes sur le même terrain. On essaie de créer des partenariats pour créer des nouvelles infrastructures. C'est difficile aussi parce que c'est souvent aussi des bénévoles, des conseils d'administration qui veulent se lancer dans des projets d'infrastructure, dans des clubs ou dans des régions, et c'est pas évident. Donc c'est vrai que on a beaucoup des partenaires institutionnels comme des écoles, des villes, qui peuvent se lancer dans ce genre de projet d'infrastructure pour faire pratiquer le sport aux jeunes. Puis c'est juste des bienfaits, là, évidemment. Là, tu sais, j'ai pas à refaire tous les énumérer ici tous les bienfaits que ça a sur la santé de pratiquer un sport au point de vue physique, au point de vue psychologique. Donc c'est sûr que nous, on fait la promotion de ça avec les autres fédérations, d'encourager les gouvernements d'investir dans des infrastructures pour qu'ils soient accessibles 12 mois par année, puis aussi les terrains, évidemment, de qualité, parce que c'est pas juste ça aussi.
2: Et si on parle d'infrastructures, je pense que l'un des signes de la popularité du soccer, c'est quand, il y a quelques années, les terrains de baseball se sont mis à se transformer en terrains de soccer. Mm. Là, le baseball se refait une beauté, là, récemment. il revient un peu plus dans le décor, mais c'était pour moi un signe du temps.
3: Oui. C'est des points qui restent essentiels pour les joueuses quand on les recrute. L'infrastructure, la qualité du terrain.
2: Ah oui,
3: absolument. Moi, dans les discussions de recrutement, les joueuses qui ont déjà suivi des matchs des Roses ou de certains matchs des autres équipes de la Ligue, c'est OK, quelles sont les infrastructures au quotidien? Est-ce qu'on a besoin de se déplacer pour aller du gym au terrain, du terrain au gym, ou est-ce que tout est sur place? Et nous, on a un enjeu au Stade Boréal sur la pelouse. On est en train d'y réfléchir pour un changement, parce que la qualité de la surface fait la qualité du jeu, la qualité technique, la fluidité, le spectacle qu'on veut offrir. Donc les infrastructures sont essentiel à la qualité qu'on veut produire.
0: Intéressant, je ne savais pas, Marinette Pichon. En même temps, il y a beaucoup de choses que je ne sais pas encore au sujet du soccer.
3: On pourra en discuter.
0: Mais ça s'en vient, là. Je commence à comprendre plein de trucs. Évidemment, il faut parler du sujet d'actualité de la semaine, la Coupe du monde de soccer. Est-ce que Montréal a bien fait de refuser de tenir des compétitions de la FIFA, contrairement à Toronto et Vancouver, qui vont accueillir des parties dès vendredi, selon vous, Claudine?
2: Ben, c'est facile de jouer au gérant d'estrade par après. Quand on se voit les factures qui ont gonflé à Toronto et à Vancouver. Moi, au début, je disais c'est un manque de vision de Montréal. On ne se rend pas compte de quelle vitrine extraordinaire que c'est de recevoir une étape de la Coupe du Monde ici. Par contre, le prix à payer était vraiment salé. Et on voit aussi les exigences de la FIFA qui étaient à certains points farfelues. Est-ce qu'on a négocié vraiment? Ça, je pourrais pas le dire.
0: Vous pensez à quoi,
3: cahier
0: par exemple?
3: Des charges est très, très, très lourd pour recevoir des compétitions.
0: Donc, il aurait fallu, par exemple, je crois, annuler certains festivals.
2: Mais ça s'est négocié ailleurs. Oui. Et il y a des journées qui devaient être enlevées et qui ont été maintenues. Là, c'est là que je dis que le jeu de la négociation, c'est peut-être...
1: Il n'y a peut-être même pas débuté où ils ont...
2: Exactement.
1: Moi, je pense qu'il est tôt, honnêtement, pour faire le bilan. Là, il y a eu beaucoup de choses qui se sont dites en amont de la Coupe du Monde au Canada. Je pense qu'il va y avoir des retombées importantes. Je pense que les gens qui travaillent dans le tourisme à Toronto et Vancouver, en ce moment, c'est pas eux qui sont les plus tristes. Oui, il y a eu des montants dans lesquels investir, mais je pense
2: c'est
1: qu'il
2: ça, c'est pas eux qui sont les plus heureux non plus.
0: Parce que Vancouver, c'est ça. Oui. À point de repère, c'est jamais arrivé encore.
1: Mais on verra, je pense que... Mais à la base, se priver de cette vitrine, puis d'investissement aussi, parce que ça vient avec des investissements en infrastructure, ce genre de compétition, c'est ça aussi...
2: On ne se poserait peut-être pas la question, est-ce qu'on rénove ou pas l'intérieur du stade olympique pour le CF?
1: Puis on aurait fait, d'autres...
0: Vos prédictions pour l'équipe qui va gagner la Coupe du Monde 2026, Marine Richard?
3: Espagne.
2: Est-ce que je vois en Argentine... J'attendais ce que tu dises, la France.
3: Non. Argentine, je vois, et là je me lance parce que hier avec mon neveu on a fait toutes les prédictions là, on est arrivé à Espagne-Argentine.
2: Ben je suis arrivée à la même conclusion, Espagne-Argentine, moi aussi avec vainqueur Espagne.
1: Bon.
0: Yes! Ça se tape dans les mains en studio, Jean-Nicolas.
1: Fait avec le Brésil dans mon cas.
0: Juste pour faire cavalier seul. Intéressant, le Canada, ça va finir où?
1: Le Canada, d'après moi, ils ont un bon pool, d'ailleurs j'aurai la chance d'être à Toronto la semaine prochaine. En fait, j'y vais cette semaine. Donc
2: j'irai pas jusqu'à 8e. 32, c'est sûr. Ronde des 16, ouais, possible. Peut-être. Ça dépend qui ils auront rencontré dans la ronde des 32.
3: C'est ça.
1: Il n'est pas trop tard pour inscrire ses enfants au soccer cet été. Donc, je veux 5 secondes pour le dire.
0: Mais oui, vous regardez le chronomètre.
1: Exactement.
0: Et vous rentrez votre
1: Exactement.
0: Message, Jean-Nicolas.
1: Allez voir le match. Allez voir du match. Allez voir les Roses. Allez voir le Supra.
3: Oui, parce que nous, on sera aussi à Toronto le lendemain de la Coupe du Monde. Donc, il faut venir nous voir.
2: Et regardez la Coupe du Monde.
0: Moi, j'avais toutes ces informations-là, mais vous n'avez besoin de personne, voilà. Honnêtement. Merci beaucoup, Claudine Douville. On vous retrouve à la description des matchs de la Coupe du monde de soccer sur les ondes de RDS. Marinette Pichon, vous serez panéliste invitée, évidemment, dans ces matchs. Mm-hmm. Sinon, vous serez au parti disputé par les Roses tout l'été, dont celui de Toronto, samedi. Voilà. Jean-Nicolas Gagné, on peut vous croiser sur les terrains du Québec aux côtés d'Alec Castonguay.
1: Exact. Soccerquebec.org, c'est notre...
0: Oh,
1: suivez-nous sur nos médias sociaux.
0: Merci beaucoup.
3: Merci.

0: C'est beau ça, hein? C'est Autre Rive, duo formé par Catherine Durand et Marat Tremblay. C'était la chanson Les poèmes en secret qui se trouve sur leur tout nouvel album, leur deuxième intitulé Air de repos. Tous les jours à l'émission, on essaie de mieux comprendre notre monde, que ce soit en se penchant sur de grands enjeux de société, un sport comme le soccer, ou sur ce qui nous passe sous le nez au quotidien, par exemple, ce qu'on mange. C'est pour ça que chaque semaine, on vous propose de mieux comprendre l'histoire de ce qui se trouve dans votre assiette avec Florence Gagnon-Brouillet, historienne spécialiste de l'alimentation, et Stéphanie Côté, nutritionniste, autrice et conférencière. Salut!
1: Salut!
0: Bonjour! Si contente de retrouver votre duo cette saison-ci. De quoi vous allez nous parler aujourd'hui? Stéphanie, qu'est-ce qui vous a inspirée?
1: Les légumes du printemps, dont il faut profiter quand ils sont là, donc les asperges et les têtes de violon.
0: C'est parfait. De votre côté, Florence?
2: Moi, je me suis dit, telle une mauvaise herbe, hein, je reviens pour une deuxième saison, donc pourquoi ne pas parler du pissenlit?
0: Vous êtes la première personne que je rencontre qui se compare à un pissenlit. J'aime beaucoup. On va quand même commencer avec les asperges, Stéphanie. D'abord, moi, j'ai été très étonnée d'apprendre qu'il en existe beaucoup de variétés, mais genre vraiment beaucoup de variétés.
1: Vraiment beaucoup, quelque chose comme 300 espèces.
0: Je pense que j'en connais deux. Les blanches puis les vertes.
1: OK, il en manque une à votre palmarès parce qu'on les classe en trois groupes, donc les blanches, les vertes et aussi les violettes.
0: OK.
1: Ouais, pas mal moins connues, moins présentes sur le marché, mais c'est les trois grands groupes d'asperges. La verte qu'on connaît bien, qui est verte grâce à la chlorophylle. La blanche, savez-vous comment elle pousse?
0: Ben non.
1: Des asperges, premièrement, ça pousse directement du sol. Là. C'est super beau, un champ d'asperges. On voit les tiges là, à la verticale qui montent vers le ciel. Et pour que l'asperge soit blanche, on veut pas qu'elle développe sa chlorophylle. Donc, on doit la priver de la lumière pour pas que la photosynthèse s'effectue. Donc, on la recouvre de terre au fur et à mesure qu'elle pousse pour la priver de cette lumière-là, donc pour qu'elle demeure blanche. Fait qu'au goût, c'est une asperge qui a un goût un petit peu plus doux que l'asperge verte, mais on sera pas surpris d'apprendre qu'elle a un goût un petit peu plus terreux, par exemple. Voilà, c'est parce que ça pousse avec de la terre.
0: Mais quel travail complexe.
2: Oui, quand même. Stéphanie, j'ai une question pour toi. Est-ce qu'elle est plus dispendieuse, justement, parce que ça nécessite un travail quand même de plus longue haleine?
1: Oui, elle est plus dispendieuse. L'asperge violette aussi là, est souvent réservée à des tables un peu plus aisées. L'asperge verte, là, qu'on retrouve de manière pas mal plus abordable au Québec et ailleurs au Canada.
0: Puis, qui ont été les premières personnes à goûter aux asperges puis à se demander pourquoi leur pipi sent bizarre?
1: Oui, j'imagine qu'ils se posaient aussi la question, mais les asperges, ça remonte à l'Antiquité. Les Grecs, les Romains, à l'époque de l'Antiquité, mangeaient des asperges. Ça poussait, c'était une plante qui était sauvage, qui poussait vraiment là, comme ça dans la nature. Et c'est comme ça que les premiers humains ont commencé à manger l'asperge et probablement à se poser des questions aussi sur l'odeur de leur urine.
0: Qui s'explique comment d'ailleurs?
1: Écoute, ça c'est parce que dans l'asperge, il y a un acide qui s'appelle l'acide asparagusique qui, une fois qu'elle est, quand on digère puis qu'elle est métabolisée, elle produit des sous-produits qui contiennent du soufre, ce qui donne à notre urine l'odeur soufrée. Et saviez-vous que ce n'est pas tout le monde qui produit cette odeur-là quand il mange des asperges et qu'il va à la toilette après?
0: Bon, là, c'est sûr que les questions que je vous ai posées donnent un indice à savoir si c'est mon cas ou pas. Je me dévoile beaucoup pour une deuxième émission.
1: Mais la majorité, c'est génétique là, comme décision. Et en fait, c'est pas tout le monde qui produit l'odeur et c'est pas tout le monde qui la sent non plus. C'est pas tout le monde qui la détecte, cette odeur-là. Il y a des gens qui la produisent, mais qui ne la sentent pas. Fait que c'est, ça peut être un ou l'autre ou les deux. Voilà.
0: Alors, quittons le monde de l'urine pour revenir à celui des asperges. comment sont-elles arrivées au Canada, Stéphanie Côté?
1: Ben, par les premiers, par des colons français, notamment, parce que, en fait, après l'Antiquité, ça a pris des siècles avant que ça soit vraiment commercialisé puis consommé notamment en Europe. Puis, les cours royales en Europe en mangeaient. Les rois français, entre autres, là, le roi Louis XIV raffolait des asperges, a-t-on appris. Et donc, ce sont des colons français qui ont amené les asperges au Canada. Et là, au Canada, ben ça peut pousser dans toutes les provinces, mais c'est surtout dans l'est du Canada là qu'on les retrouve davantage. Et ça s'est développé davantage quand à l'université Guelph en Ontario, il y a une variété qui a été développée, la variété qui s'appelle la Guelph Millennium, qui a été développée vers la fin des années 90. C'est un hybride qui est davantage adapté au froid canadien.
0: Okay.
1: Et donc elle a révolutionné là le marché carrément, puis parce que ses rendements sont beaucoup meilleurs, puis donc elle est plus adaptée à nos climats et la popularité n'a fait qu'augmenter là, grâce à ça.
2: Mm-hmm. Puis comment... Est-ce qu'elle a un goût particulier? Excuse-moi, vous aimez
1: ce type de questions. Allez-y.
2: Ben, en fait, je me demande, parce que souvent, dans nos climats nordiques, ce que ça va faire, c'est que ça va augmenter un peu le sucre de nos produits à cause du

0: Quoi? Et est-ce que justement l'asperge qui a été développée à Guelph va avoir quand même une certaine particularité organoleptique?
1: C'est tellement une bonne question, je n'ai pas la réponse. Non, je ne sais pas.
2: Mais tu sais, peut-être que notre auditoire a la réponse.
1: Oui,

0: pour les couper, mais c'est vraiment à la main que ça se fait, ce n'est pas à la machine. Et c'est très exigeant, la récolte des asperges, non seulement parce que ça se fait à la main, mais aussi parce que ça pousse très vite sur une durée, sur une saison qui est très courte. Mm-hmm. La saison des asperges, c'est environ 8 semaines. Et parfois, des belles journées ensoleillées où il fait chaud, les asperges peuvent pousser de 15 centimètres.
1: Pardon, en une journée, Stéphanie?
0: En 24 heures.
1: Wow!
0: Donc, ça peut nécessiter parfois 2 coupes dans une journée parce que il faut l'accueillir quand elle a à peu près 20-25 cm parce que plus que ça, elle devient moins intéressante. Donc, c'est vraiment très intensif. On a besoin de travailleurs dans les champs pour cueillir les asperges.
1: OK, parlant de taille, mon asperge, là, est-ce que je la coupe ou je la casse? C'est une vraie question. Hein? Je fais les deux méthodes en me disant que je peux pas me tromper.
0: Il y a deux écoles de pensée. Les deux sont bonnes. Semble-t-il que c'est mieux de la couper au couteau parce que on gaspille moins à ce moment-là.
1: Oh, Florence est en dessous. Ouais,
0: non,
1: s'écroule.
0: Mais moi aussi, j'ai toujours cassé.
2: J'ai toujours
0: cassé aussi, mais la semaine passée, j'en parlais avec Alison Van Rassel, entre autres, qui a approfondi la question. Elle disait que c'est préférable de couper parce que justement, on gaspille moins. Et si c'est quand même un petit peu fibreux à la base de l'asperge, on peut, avec un couteau économe, enlever une petite couche là, qui est un peu plus fibreuse.
1: Quelle quantité d'asperges je devrais mettre de côté au compost?
0: Une coupe de centimètres gros maximum. Moins. En fait, au compost ou garder pour faire des bouillons. Ça peut être,
1: okay,
0: ça peut
1: être une idée. Terminons avec ça. Comment on cuisine l'asperge, Stéphanie?
0: Ça peut être cru, ça peut être cuit, rôti au four sur la grille du barbecue, mais je pense que cru, ça gagne vraiment à être connu.
1: J'ai jamais mangé d'asperges crues.
0: Pour ça que j'en parle. Quand les asperges sont fraîches, crues, elles ont un goût là qui ressemble un petit peu au pois sucré, et c'est super bon en salade, que ce soit en ruban ou entière. Et la chose à éviter avec les asperges, qu'elles soient crues ou cuites, c'est de les préparer trop, en fait, de les faire cuire trop longtemps, mm-hmm, premièrement, et de les mélanger trop rapidement avec une vinaigrette où il y a de l'acidité, parce que le beau vert de la chlorophylle va se transformer en vert olive un peu moins intéressant.
1: Oh, merci pour ces informations-là. Je vais maintenant laisser l'animateur Pierre Morancy nous présenter le prochain sujet avec une archive tirée de l'émission L'œil américain, diffusée sur nos ondes en 1984.
3: C'est la fleur la plus humble qui soit, la fleur qui provoque la remontée des souvenirs les plus lointains de notre enfance, la première fleur que nous avons cueillie pour l'offrir en bouquet, la fleur qui s'est installée partout où il y a des humains. Aujourd'hui, je veux chanter le pissenlit.
1: Je ne chanterai pas. Je dois vous dire que j'ai un rapport un peu moins poétique à cette fleur, Florence Gagnon.
2: C'était ma question. Moi, je veux savoir, est-ce que je vais vous rappeler une forme de réminiscence de la plus grande croisade printanière, la grande chasse aux pissenlits, ou au contraire, quand ils arrivent, vous vous dites, oh, c'est tellement mignon, les petits pompons jaunes.
1: Moi, je me dis, c'est mignon, pompons jaunes, mais oh non, les allergies vont commencer bientôt. Qu'est-ce que je vais faire avec ça? Ah. C'est un peu ça. C'est pour ça que j'ai un rapport moins poétique là, aux pissenlits, et surtout sur le plan de l'alimentation, ça rime à rien. J'ai jamais mangé de pissenlit, donc je suis très curieuse d'en savoir plus aujourd'hui.
2: C'est ça que je me suis dit. À ceux qui croient que le pissenlit, c'est un combat perdu d'avance, je me dis qu'en l'imaginant dans leur assiette, peut-être qu'ils vont être capables de se réharmoniser, de se réconcilier avec le fameux pissenlit. Mais c'est ça, quand je dis combat perdu d'avance, il faut comprendre que l'origine du pissenlit, elle vient d'une famille qui s'appelle les Astéracées. C'est une famille voyageuse qui est très ancienne, et on va dire qu'elle a le pétale solide parce que les premiers représentants apparaissent en Amérique du Sud il y a 83 millions d'années. Attachez votre ceinture.
1: Oula, c'est un nombre qui impressionne.
2: Vraiment, par leur ancienneté, mais vraiment le pissenlit officinal tel qu'on le connaît ou on le maudit aujourd'hui, lui, il y a environ 2,6 millions d'années ou 12 000 ans avant Jésus-Christ. Donc, un petit genou, mais quand même, qui est arrivé en Amérique du Nord au 17e siècle. Même principe que les asperges avec la colonisation, et c'est vraiment un excellent voyageur. Il y a le biologiste spécialiste des plantes exotiques envahissantes. Je suis tellement contente de savoir qu'il y a des gens qui travaillent là-dessus. Claude Lavoie, qui a écrit un merveilleux livre là-dessus sur lequel j'ai largement puisé pour la chronique, qui explique quand même que notre rapport nord-américain d'amour-haine avec le pissenlit, c'est quand même plutôt récent. parce que avant le 20e siècle, on le reconnaissait vraiment davantage pour ses propriétés curatives et ses propriétés nutritives.
1: Ah oui! Par exemple, le curatif, qu'est-ce que je peux guérir avec un pissenlit?
2: Curatif, ben on dit que c'est un excellent diurétique, donc on fait du pouce sur l'asperge et l'urine, et c'est justement

0: Ah, en fait, le nom pissenlit dans le langage vernaculaire, c'est un dérivé de pisse ou lit, parce qu'on dit que ça a des propriétés diurétiques.
1: Est-ce que je peux encore faire un peu de pouce sur le pipi? Parce qu'on vient de recevoir un message sur la bulle de conversation, puis j'avoue que ça me fait sourire. C'est Jean qui nous écrit « Mon épouse et moi, avant de connaître l'odeur caractéristique de l'urine après la consommation d'asperges, avons consulté un médecin qui nous a prescrit 10 jours d'antibiotiques. »
2: Mais non!
1: Donc, merci pour cette confidence qui peut vraiment faire œuvre utile. Donc, revenons au pissenlit. Donc, il a des propriétés curatives.
3: Probablement aussi, qu'en fait, l'aspect diurétique était notamment associé, puis c'est ce dont on parle encore aujourd'hui. Quand c'est diurétique, c'est pour éliminer plus d'eau. Donc, ça pouvait aider l'hypertension ou des œdèmes, par exemple.
1: Intéressant.
0: Exactement. Puis on l'aime tellement, non seulement pour ses propriétés diurétiques ou curatives, mais aussi nutritives, qu'on va se mettre à le cultiver. Hein? On n'a pas le même type de pissenlit. Hein? Nous, ici, on n'a pas besoin de le cultiver.
1: C'est ça, dans ma tête, il pousse là où on n'en veut pas tellement. Oui. Donc, ça m'étonne de savoir seul, qu'on a cherché à amplifier sa présence sur le territoire.
0: Mais avant le 20e siècle, on a vraiment, puis même encore au début du 20e siècle, on a vraiment, nous, le défi au Canada des légumes après l'hiver et l'entre-deux saisons. Hein. C'est particulièrement difficile. Et le pissenlit va vraiment faire office de laitue. On le compare même parfois à une endive sauvage. Mais en Europe, et plus particulièrement en France, parce qu'on sait qu'on est énormément influencé par nos voisins européens, on va chercher non seulement à le cultiver, mais aussi, attention, à le perfectionner. Et en 1893, il y a un horticulteur de Bordeaux qui aurait annoncé la bonne nouvelle. Et là, j'ouvre les guillemets. L'on est arrivé par des sélections successives dans les porte-graines à améliorer cette plante. Les variétés que l'on crée sont fixées, elles se reproduisent bien et possèdent une incontestable supériorité sur les plantes sauvages.
1: Oh.
0: À ce cher monsieur, je dis, vous avez définitivement fait du bon travail.
3: Mission réussie.
0: Et pour rejoindre en fait Stéphanie qui nous parlait des asperges blanche, il y a vraiment une technique aussi particulière pour réduire l'amertume des feuilles de pissenlit. On va les priver de lumière aussi pendant l'hiver pour que les feuilles soient plus tendres au printemps. Donc, quand on parle de... Moi, en fait, quand je suis tombée dans les archives sur les fameux pissenlits blancs, je me disais, ben, j'imaginais soit le pissenlit en fin de vie ou encore le pissenlit ben, avec une fleur jaune, en fait. Et non, c'est vraiment les feuilles qui deviennent beaucoup plus pâles, puis c'est le principe de réduire l'amertume.
1: Puis, on peut le boire aussi, le pissenlit. C'est, ben, non pas que j'ai déjà goûté, mais je sais très bien que le vin de pissenlit existe. Recommandé ou pas, Florence?
0: Recommander le vin de pissenlit?
1: Oui.
0: Je le recommande. On en a déjà fait chez nous en plus.
1: Ah ouais?
0: Oui, donc il y a comme un petit côté lié à l'enfance là, où j'avais envie de commencer avec cette chronique. Non seulement que je me compare à une mauvaise herbe bien humble, comme en parlait notre fameux chroniqueur.
1: Mais un brin de nostalgie aussi. OK, c'est quoi le vin de pissenlit?
0: Ben, le vin de pissenlit, mais juste avant, je me permets de dire que manger le pissenlit, tu me parlais des infusions rosémées, il y a tellement de manières de manger le pissenlit. Puis moi, vous savez, ben pour ceux qui me connaissent déjà, j'adore aller fouiller dans les archives, mais surtout dans la presse, parce que c'est là qu'on a vraiment, je trouve, le pouls de la population. Puis en essayant de dénicher des articles de presse au début du 20e siècle, ben, j'ai trouvé la salade avec des lardons, qu'on dit un substitut aux salades de mâche fastidieuses, j'aime beaucoup le qualificatif, le beurre de racine de pissenlit, le miel, les infusions, le potage de pissenlit, même en 1917. C'est incroyable, comme si on utilise la pulpe du pissenlit, puis ensuite on va le lier avec une genre de béchamel. Okay. Donc, et le magasin, soi-disant, offrait même la possibilité de commander et acheter ses pissenlits. Hein. Autre temps, autre mœurs. Et
1: vraiment, beurre de pissenlit aussi, je suis très curieuse.
0: Ouais, moi aussi, mais je comprends que la curiosité, elle se porte davantage sur le fameux vin de pissenlit. Hein? Et là, ça m'amène à parler en fait de mon dernier petit segment, la fameuse fabrication du vin domestique. Parce que le vin domestique dans les traditions canadiennes, il y a vraiment quelque chose qui est bien ancré. En fait, on fabrique du vin domestique ou artisanal à partir de tout ce qu'on a un peu sous la main. Les ménagères pouvaient le faire à partir des gadelles, du trèfle, mais aussi notamment du pissenlit qui, je l'avais pas réalisé, mais va vraiment soulever une polémique importante.
1: Ah oui?
0: Et donc, j'ai décidé d'en parler parce que j'avais envie d'en ajouter une à sa longue carrière de fauteur de troubles. Pendant la Prohibition, on sait que pendant la Prohibition, Catherine Ferland, qui est une historienne aussi reconnue, a travaillé sur les questions liées à l'alcool, puis elle explique que

0: Il y a notre fameux mouvement prohibitionniste qui va se diffuser en Amérique du Nord au début des années 1900. Et là, on va se poser la question, faut-il condamner ces liqueurs enivrantes? C'est la question qui est sur toutes les lèvres dans la presse. On se demande, mais est-ce qu'on a le droit de continuer à fabriquer notre fameux vin de pissenlit, hein, parce que c'est la saison, donc on veut savoir, est-ce qu'on va être coffré, est-ce qu'on va avoir une amende? Et là, en fait, ce qui est quand même intéressant avec les provinces canadiennes, c'est que chacune a un peu son mot à dire dans la gestion ou dans l'encadrement. Hein, parce que même si Ottawa va quand même proposer des lois en 1918, on va quand même se questionner, oui, mais nous, est-ce qu'on a quand même le droit de faire ça? Donc, bref, le vin de pissenlit est devenu au centre des enjeux. Et je dois dire que ça a vraiment soulevé l'indignation dans les éditoriaux que j'ai pu lire. Un certain chroniqueur disait « Les ménagères n'ont qu'à bien se tenir. Au cas où elles s'aviseraient de fabriquer de cette liqueur inoffensive, elles seront coffrées. » Donc, on sent vraiment
1: c'est
0: toute la charge émotive.
1: C'est une expression que j'ai besoin, à partir d'aujourd'hui, d'utiliser plus souvent, être coffrée. Merci, Florence Gagnon-Pouillet. Je me permets de partager avec vous une recette qui nous est proposée par Gaétan, qui nous dit que son père mangeait de la salade de pissenlit. Feuilles de pissenlit, rhubarbe, crème fraîche, sel et poivre. Donc,
2: c'est simple que ça.
1: Oui, si vous cherchez quelque chose à vous mettre sous la dent ce midi, voilà une suggestion. On va se gâter avec une autre archive. À la télé de Radio-Canada en 1979, une femme explique à la journaliste Nicole Benoît ce qu'on peut trouver comme aliment à l'état sauvage dans l'émission « Bonjour, comment mangez-vous? »
3: Tout commence, tout renaît. Alors, au même temps où on fait les sucres, quand on cueille l'eau d'érable, si on regarde dans la neige, là, on a poussé la neige un peu, on découvre les têtes de violon qui percent en dessous. Les têtes de violon, c'est les fougères. Nos fougères de l'été, quand elles se déroulent, quand elles sortent à peine de la terre, si on les cueille, c'est ça, la tête de violon, là, c'est cette petite rosette, là.
1: Bonjour, comment mangez-vous? Quel bon nom d'émission!
2: C'est très, très mignon. Puis la description aussi, j'ai plus besoin de la faire.
1: Alors, la chronique est terminée. Stéphanie Côté, c'est ce que vous me dites.
2: Il y a des petites choses à dire, mais en tout cas, la description, elle était magnifique.
1: Oui, donc, pour commencer, d'où vient le nom Tête de violon, qui est aussi adorable que le titre Bonjour, comment mangez-vous?
2: Bien, comme la dame l'expliquait, le fait qu'elle soit enroulée sur elle-même, cette fougère, avant de se déployer, ressemble à la volute du manche du violon, donc le bout du violon qui ressemble à quelque chose d'enroulé aussi. Donc, c'est aussi simple que ça.
1: Ce que j'ai retenu aussi dans l'extrait qu'on a entendu, c'est cette idée que la tête de violon est une fougère.
2: C'est le bébé fougère. C'est la c'est la pousse de fougère qui est toute enroulée sur elle-même avant de se dérouler, de se déployer au fil des jours, au fil des semaines, au printemps quand il commence à faire chaud. Donc oui, c'est pour ça qu'on l'appelle la tête de violon, aussi la crosse de fougère. C'est parce que c'est la pré-fougère. Et comme la dame le disait aussi, c'est une des premières plantes qui pousse au printemps. Mm-hmm. Et c'est indigène au Canada depuis, là, tu sais, toujours, même, je vais te battre Florence, là, ça a 100 millions d'années,
1: la fougère. Oh, wow, quand même!
2: Donc, quand même, oui, les dinosaures, j'allais dire, en mangeaient. Je ne sais pas s'ils en mangeaient, mais en tout cas, ils côtoyaient la fougère et les têtes de violon.
1: J'ai pas vu ça dans Jurassic Park.
2: On va leur parler. Mais au Canada, ou du moins dans l'Est du Canada, les Premières Nations en mangent depuis vraiment des siècles et des siècles. Puis vers le 17e, 18e siècle, ce sont les Premières Nations qui ont fait découvrir aux colons français, aux colons britanniques aussi, la fougère. Et c'était aussi un légume très, très important au printemps, parce que vu que c'est la première verdure qui poussait et qui était comestible, c'était super important pour contrer le scorbut qui menaçait à cette époque-là, parce que il manquait de vitamine C pendant les mois froids. Donc, un peu de verdure au printemps, ça faisait grandement du bien.
0: On en trouve le même principe que le pissenlit, en fait.
2: Voilà. Des belles salades de tête de violon et de pissenlit.
1: Où est-ce qu'on en trouve aujourd'hui des têtes de violon, Stéphanie?
2: Ça pousse un peu partout dans le Canada, mais ce sont surtout les provinces maritimes qui sont les reines de la tête de violon, notamment le Nouveau-Brunswick. Et entre autres, il y a une ville qui est vraiment attitrée, c'est Tide Head, qui est la capitale mondiale des têtes de violon. C'est là où les têtes de violon se retrouvent en plus grande quantité. Il y a vraiment un patrimoine très, très fort. Et leur titre de capitale mondiale des têtes de violon, c'est autoproclamé. Et elles y tiennent énormément, si bien qu'en 1985, il y a eu une querelle avec l'État du Vermont aux États-Unis, parce que l'État voulait déployer un projet de loi pour nommer le Vermont comme l'État mondial de la tête de violon. Mais ça n'a pas fait. Les gens du Nouveau-Brunswick se sont battus pour garder leur titre, et finalement, le projet de loi américain l'a abordé.
1: Ça, c'est mon genre de chicane. On est présentement dans la saison des teintes de violon ou ça se termine?
2: Et dépendamment des régions du Canada ou du Québec, ça se termine parce que dès que les fougères sont déployées, ben, il n'y a plus de teintes de violon. Donc, certains endroits, ça va commencer en avril, mai, juin, dépendamment des endroits au Canada. Donc, si on a passé tout droit, ben, malheureusement, il va falloir se contenter de regarder vers l'année prochaine pour
1: et
2: ça.
1: Et en terminant, on rappelle qu'on mange ça avec précaution. Hein. Il y a quand même des risques d'intoxication.
2: C'est super important de les faire bouillir de 10 à 15 minutes ou cuire à la vapeur avant de les manger parce qu'il y a une toxine qui peut donner la diarrhée, vomissement et rendre très malade. Donc, c'est comestible, mais il faut le faire de la bonne façon.
4: Je me permets de perdre toutes les vitamines qu'on a ingérées.
1: Oui,
4: initialement.
1: Toutes les belles propriétés curatives qu'on associe à ces fougères et légumes. Je me permets un autre avertissement. Marie-Ève nous a écrit que son oncle faisait du vin de pissenlit, que c'était succulent, mais un brin piquant pour une allergique saisonnière. Donc, avant de vous verser quelques coupes, pensez à votre condition de santé. Merci beaucoup, Florence Gagnon-Brouillet et Stéphanie Côté. On se retrouve très bientôt.
2: Avec plaisir.
4: Au plaisir.
1: Après le bulletin de nouvelles de notre côté, on découvre la nouvelle saison de Plan B. Et je vous préviens, là, elle est bouleversante. On est habitué à des séries bouleversantes, à des saisons bouleversantes avec Plan B, mais celle-là rentre au poste, comme on dit. On va aussi apprendre à mieux aimer les gens polarisants avec la psychologue Nathalie Platt et Christian Vézina.

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5: Bonjour à tous, ici Steve Legault, il est 11h, 11h30 à Terre-Neuve. Voici les informations en Atlantique. Tout d'abord, en Nouvelle-Écosse, un électeur sur 10 s'est déjà rendu aux urnes pour le vote anticipé dans la nouvelle circonscription de Chitikan-Margaret Pleasantby. Les détails avec Agathe Boucard.
6: Au 17e jour du calendrier électoral, 397 personnes.

0: B. Au moment du déclenchement de l'élection partielle, le 26 mai dernier, Élections Nouvelle-Écosse comptait 3923 électeurs. Un porte-parole francophone, Marc-André Viennot, a remarqué qu'à l'échelle nationale et provinciale, les gens vont voter de plus en plus à l'avance.
1: Que ce soit de se présenter au bureau d'élection Nouvelle-Écosse dans la circonscription ou même de voter par correspondance, on voit une augmentation à travers le pays.
0: Les électeurs pourront voter localement la semaine prochaine, les 11, 12 et 13 juin, de 9h à 18h. Les lieux de scrutin sont la salle paroissiale de Saint-Patrick à North East Margaree, le Whale Interpretive Center à Pleasant Bay ou le bureau d'élection Nouvelle-Écosse à Grand Étang. Pour les personnes qui ne peuvent pas se déplacer, Élection Nouvelle-Écosse propose d'envoyer ses équipes en soutien. Marc-André Viennot a assuré que l'accessibilité de cette élection est très importante, surtout pour cette région de Chéticamp.
1: Que ça soit d'avoir des annonces sur les médias sociaux dans les deux langues, que ce soit de traduire toutes les informations disponibles aux électeurs.
0: La date officielle du scrutin est le mardi 23 juin. Les bureaux de vote fermeront à 20h ce jour-là. Ici Agathe Bouka, Radio-Canada, Halifax.
2: Lieutenant-gouverneur unilingue au Nouveau-Brunswick, la Cour suprême du Canada rendra son jugement vendredi. La cause remonte à 2019 lorsque la représentante de la couronne dans la province, Jocelyne Roy-Viennot, meurt du cancer. Et quelques semaines plus tard, le gouvernement fédéral nomme Brenda Murphy, une unilingue anglophone, afin de lui succéder. La Société de l'Acadie du Nouveau-Brunswick s'est alors tournée vers les tribunaux pour contester cette nomination. La SANB a remporté une première manche en 2022, mais le gouvernement fédéral a eu le dessus en 2024 devant la Cour d'appel du Nouveau-Brunswick. La décision de vendredi viendra clore le dossier une fois pour toutes. Une entreprise a été choisie pour vider la sauce au poisson périmée d'une usine abandonnée à St. Mary's au sud-est de Terre-Neuve. Selon une publication de la municipalité sur les réseaux sociaux, le contrat pour retirer, transporter et éliminer ces déchets a été accordé à la firme Capital Environment. L'entreprise a présenté la soumission la plus basse, s'élevant à environ 1,7 million de dollars, un montant qui dépasse pourtant le budget initialement prévu. L'usine, qui appartenait à Atlantic Seafood Sauce Company, avait ouvert ses portes en 90 avant d'être abandonnée par ses propriétaires 10 ans plus tard. Le Canada se rallie à 4 autres pays, la France, l'Australie, la Norvège et le Royaume-Uni, pour imposer de nouvelles sanctions contre des colons israéliens pour des violences commises à l'endroit de civils palestiniens en Cisjordanie. Cette série de sanctions vise 2 personnes et 5 entités accusées d'avoir facilité les actes de violence. Le ministre israélien des Finances, Bezalel Smotrich, est par ailleurs interdit de territoire en France. Israël a réagi en dénonçant des mesures honteuses. Au moins 8 personnes ont été tuées dans une frappe israélienne sur la ville de Tyr, dans le sud du Liban. Cette frappe est survenue avant qu'Israël appelle les habitants à évacuer. Pendant que les combats se poursuivent, les sinistrés continuent de se réfugier en masse dans les camps de déplacés à Beyrouth. Timur Özturk s'est rendu au centre-ville où sont installées des centaines de familles.
3: Sur le bitume d'un ancien parking, des dizaines de tentes bleues s'alignent entre la route et la mer. Jian nettoie le tapis de sol en plastique de la tente numéro 27. Cette habitante de la banlieue sud survit ici avec sa fille depuis le début de la guerre.
4: On est ici depuis 3 mois. On nous avait promis des sanitaires, mais c'était des promesses en l'air. On nous donne très peu d'eau. On en rachète sans cesse. Je suis épuisée, au bout du rouleau.
3: Dans les allées du camp, on croise des enfants, des femmes, peu d'hommes. Iman est installé à l'extérieur sur une chaise pour échapper à la chaleur moite qui règne dans la tente de sa cousine. Elle était rentrée vivre dans la banlieue tant que la trêve semblait effective à Beyrouth, mais a de nouveau abandonné sa maison avant-hier.
4: J'étais en train de faire la cuisine pour les enfants quand l'attaque a eu lieu. Mon enfant était effrayé. J'ai dû le porter jusqu'ici.
3: Pour cette mère, c'est un crève-cœur de voir ses jeunes enfants être privés d'école.
4: Pour les enfants, c'est pire que pour les adultes. Les enfants avaient une vie normale. Maintenant, ils subissent la misère et l'indignité.
3: Mais Iman n'envisage pas de retourner à Dahriyeh pour leur sécurité, dit-elle en désignant ses enfants.
2: C'était Timur Özturk. Et un pilote d'Air Canada congédié après avoir volé un appareil sans licence appropriée écope d'une amende de Transport Canada. Le transporteur aérien affirme que le pilote, qui détenait une licence commerciale valide, avait été promu capitaine sans toutefois détenir le permis requis pour son grade. Air Canada

assure par ailleurs que jamais la sécurité des passagers n'a été compromise. La police régionale de Peel, près de l'aéroport international Pearson, doit tenir un point de presse à ce sujet aujourd'hui. Voilà ce qui complète l'essentiel des informations. Ici Steve Legault, bonne journée sur ICI Première.

0: Bonjour, vous écoutez Point de repère. Je m'appelle Rose-Aimée Autonne-Témorin et dans quelques minutes, j'aurai la chance d'accueillir en studio Pierre-François Legendre et le réalisateur Jean-François Asselin pour parler de Plan B. Mais pour l'instant, c'est l'heure d'ouvrir notre cœur. Chaque semaine, on apprend à mieux aimer les gens qui nous entourent. Puis comme on veut vous être utile de manière très concrète, j'ai demandé à des auditeurs et des auditrices qui est particulièrement difficile à aimer, selon vous. Et il y a plusieurs personnes qui nous ont répondu quelque chose comme ça.
1: Ah, j'aimerais apprendre à mieux aimer les gens qui sont polarisants. Et les gens qui sont sur la scène publique et qui ont une tribune et qui ont une voix qui porte fort, qui crie fort, mais auxquels on peut pas donner la réplique parce qu'ils sont derrière des écrans. Ça, moi, ça me confronte infiniment. Puis j'aimerais avoir de l'empathie, de la bienveillance puis de l'amour à la limite à leur donner.
0: De l'amour à la limite. Gros mandat quand même que vient de nous donner Marie-Ève de Longueuil. Nos guides seront le philosophe poète Christian Vézina et l'autrice et psychologue Nathalie Platte. Salut!
2: Salut!
3: Bonjour!
0: Oh, qu'on vous a fait travailler fort!
2: Ben oui!
3: On peut dire ça!
2: Coquin!
0: Ouais, on s'est dit pourquoi pas commencer avec un bon défi. Ouais. Nathalie Platte, exercice difficile?
2: Absolument. C'est sûr que je me suis dit, une émission d'été qui se veut un petit peu légère quand même.
0: Pas ici, non.
2: Ça que je me suis rappelée, en fait. Je me suis dit, on commence d'emblée par tester les limites de leur concept.
3: C'est exactement ça, Nathalie.
0: Non, mais là, attendez, c'est pas nous, là. C'est une auditrice. On est un service public.
2: Oui, puis je l'ai trouvé très mature, émue par quelque chose de beau quand même. Là. Réussir à aimer ce qui, à la base, n'est pas facile à aimer, c'est une belle promesse. C'est une belle prémisse là, pour notre saison. Ça m'a fait travailler fort, mais je suis contente.
0: Oui, puis après, ce sera juste plus facile de se faire.
2: Je sais pas, je t'inquiète.
0: Christian Vézina, on pourrait commencer par définir la polarisation.
3: Ouais, c'est ça, ça m'a fait travailler fort. Je me suis dit, je vais commencer par éclaircir les termes, puis en deuxième intervention, j'irai plus dans le sensible. Polarisation, je vais y aller par analogie.
0: Ouais.
3: Deux analogies. Une première, plutôt négative. Imagine le globe terrestre, les deux pôles. Une force de polarisation envoie les populations vers les deux pôles. Mm-hmm. Le problème apparaît assez nettement. Il n'y a pas de place au pôle. Hein? Et pour les tenants de l'extrême centre, au point central, il n'y a aucun espace non plus. Ce sont des fantasmes de l'esprit. Ça n'existe pas, cette affaire-là.
0: Oh, je m'étais ennuyée de vos images.
3: Et puis, vous voyez, donc il n'y a donc pas l'espace pour vivre, si on le prend métaphoriquement, mais il n'y a pas l'espace pour penser. Il n'y a pas l'espace pour remettre en question. Et rapidement, on se retrouve assis sur un petit capital de certitude qu'on fait fructifier. La pensée est donc morte. Ça me plaît assez peu. Mm-hmm. Mais j'ai forcé et j'ai trouvé une autre analogie plus positive. La pile électrique, avec la borne plus et la borne moins.
0: Ouais.
3: On peut, si on veut, s'imaginer deux groupes à chaque extrémité des bornées.
0: Mais enfin, non, de notre batterie.
3: Notre pile. Et qui parle en mal de la borne A ou de la borne B. Mais même s'ils peuvent nous faire rire un peu, il reste que c'est cette tension-là qui crée l'énergie de la pile. Et c'est là-dessus que je vais revenir aussi plus tard pour voir quelque chose de positif dans la polarisation.
0: Wow, vous êtes vraiment bon élève. Vous avez réussi à trouver une image positive pour parler de polarisation.
3: Mais pas seulement, parce que si on enlève un pôle, il n'y a plus rien qui se passe.
0: Okay, on va poursuivre, par contre, sur la définition avec Nathalie.
3: Un mot sur la radicalité, mot sur la nuance.
0: Allez-y, Christian.
3: La radicalité, c'est un terme qui est associé et qui, moi, me déplaît. Moi, on m'a souvent traité de radical quand j'étais jeune. Et puis, le radical est quelqu'un qui procrastine pas. Et ça, c'est quand même assez positif. Mmh. Le problème, c'est que normalement, pour que ça soit vraiment radical, faut que la cible soit la complexité du réel. Or, en général, les gens qui se disent radicaux sont monomaniaques. C'est soit l'État tout-puissant, le marché tout-puissant, mm-hmm. Dieu tout-puissant, par mm-hmm. exemple. Et ça,

0: C'est pas de la radicalité. En général, ils nous disent « radical vient de racine mm-hmm. ». Et là, on voudrait qu'ils développent, puis ils développent pas. Mais moi, je vais développer parce que j'aime l'étymologie, mais j'aime aussi le jardinage. Et j'ai déraciné plusieurs jeunes arbres dans ma vie pour les planter ailleurs, toujours avec succès. Et je peux vous dire qu'un arbre qui n'a qu'une racine, ça n'existe pas. Pas. Mmh. Et que le système racinaire d'un arbre, c'est même une très belle métaphore de la complexité du réel. Mmh. Et pour ce qui est de la nuance, je tiens à dire ce que ce n'est pas, parce qu'elle est attaquée de toutes parts en ces temps. La nuance n'est pas une fourberie rhétorique hein, pour essayer d'enfumer la personne en face. C'est pas une façon de noyer le poisson, de compliquer les choses pour qu'une chatte y perde ses petits. Parce que quand c'est ça qu'on fait, on ne nuance pas. On veut manger le poisson et veut manger les petits. Mmh. La nuance, ce n'est jamais rendre les choses floues. C'est une exigence de précision, de justesse, de véracité et en gardant toujours en tête la complexité du réel changeant qui appose un petit bémol d'humilité sur tout ce qu'on pense et tout ce qu'on va dire.
1: Nathalie Plante, vous pensez quoi de ces définitions?
2: Ben, j'aime bien la finale là, sur l'humilité. C'est sûr que ça, c'est quelque chose qui nous aide souvent à aimer et à comprendre l'autre. C'est une très belle base. Je m'ennuyais aussi des métaphores de Christian.
1: Ça rend tout plus simple.
2: Mais on a fait un petit peu la même chose. On commence à s'influencer l'un l'autre. Donc, moi, quand je fais face à une limite de mon empathie, je me garoche dans la lecture aussi et dans la recherche pour essayer de comprendre. Et j'ai beaucoup fureté du côté de la chaire UNESCO en prévention de la radicalisation et de l'extrémisme violent, qui est une chaire de recherche qui vise justement à rassembler un peu les savoirs universitaires sur ce thème-là, parce que c'est un peu morcelé. Hein?
1: Ouais.
2: Tout le monde en parle, mais comment on en parle? Donc, c'est David Morin qui est le professeur titulaire avec Samy Aoun, qu'on connaît bien aussi à Radio-Canada, qui est le directeur scientifique. Et ben, je regardais un peu ce que eux pensaient des différences conceptuelles entre polarisation, radicalisation et extrémisme. Puis ça rejoint pas mal les métaphores de Christian. Mais au fond, ce que j'ai compris, c'est que la polarisation, c'est un contexte social. Phénomène plus social, c'est ce qu'on observe en ce moment. Même entre des groupes appartenant à une même génération. Et on sait qu'aux États-Unis, notamment, les jeunes, je crois que c'est en bas de 25 ans, les jeunes garçons et les jeunes filles sont plus éloignés sur le spectre politique
1: que des gens allant vers la droite et
2: exactement.
1: Vers la gauche.
2: Que des gens de générations différentes. Donc, on voit que les polarisations sont multiples et on les observe. La radicalisation, c'est plus un processus, une trajectoire qui peut être individuelle ou d'un groupe, mais ça concerne l'adoption de discours et de pensées qui vont s'éloigner d'une norme sociale. Ça, j'ai trouvé ça quand même intéressant parce qu'on peut se dire qu'on est contre la radicalisation, mais après ça, se demander est-ce qu'on est contre toute forme de radicalisation. Par exemple, moi, j'ai accouché à la maison. Je peux vous dire que beaucoup de gens me trouvaient très radicale. On remarquait que la violence n'est pas toujours associée au phénomène de radicalisation.
1: C'est ça.
2: Non, c'est ça qui est très important. Bon, si on se pose la question de comment aimer, moi, je dirais que j'aime plus facilement ce qui peut être radical, oui, mais sans le recours à une certaine violence. Mm-hmm. Et encore là, je nuancerai encore plus, si c'est une radicalisation qui est associée à une certaine violence et que cette violence est symbolique plutôt que littérale et qu'en plus, elle est portée par des gens qui appartiennent à des groupes qui sont opprimés,
1: ouais.
2: Je les aime plus facilement aussi.
1: Bien sûr.
2: Donc, moi, je dirais que j'ai découvert finalement que je pouvais avoir un amour qui bougeait finalement selon, pas nécessairement que ça soit polarisant, radical ou l'extrémisme, je ne l'ai pas défini, mais selon la chaire UNESCO, ce serait quelque chose qui est plus relié à l'idéologie elle-même, au contenu. Donc, un extrémisme, c'est quelque chose qui va rejeter l'état de droit, prôner un rejet du pluralisme aussi, puis qui va encourager la délégitimisation d'un groupe de personnes. Mais même lui, il n'est pas forcément violent. Donc, pour moi, c'est au moment où la violence entre en ligne de compte et au moment où le pouvoir aussi va rentrer en ligne de compte. C'est-à-dire que si nous sommes polarisants, radicaux, et voire même extrémistes, et voire même en utilisant une certaine violence, mais que nous ne sommes pas en position de pouvoir, pour moi, c'est quand même plus facile de trouver une empathie.
1: Mm-hmm.
2: Par exemple, moi, je travaille avec des gens qui vont avoir fait des séjours en psychiatrie, qui vont avoir été parfois hospitalisés de force. Et puis, même si je peux tout à fait comprendre les humains qui vont composer ces systèmes-là, qui sont quand même des systèmes d'oppression, qu'on le veuille ou pas, c'est parce qu'on n'a rien d'autre ou pas assez d'autres choses à proposer. Disons que les gens qui les subissent peuvent parfois finir par avoir une pensée radicale et peuvent parfois même avoir posé ou avoir envie de poser des gestes violent.

0: ça, c'est intéressant.
1: Mais moi, je considère que s'ils ont... Allons faire un tour en hospitalisation, ouais. là, une semaine. Moi, ça, je pourrais que je sois quand même assez violente à la fin de ça, si je suis patiente, parce que ça se pourrait que j'aie exprimé dans ma chair, dans mon intégrité totale, une perte de ma subjectivité graduelle, des systèmes d'oppression qui, même parfois, s'ils sont mus par des objectifs nobles, finissent par faire violence. Hein. C'est ce que Michel Foucault a beaucoup uh-huh. dégagé quand il a écrit notamment sur l'histoire de la folie. Et ça, c'est juste un exemple très individuel à partir de ce que je peux voir dans la clinique, dans l'intime. Mais sur le plan social, actuellement, on peut voir des manifestations parfois de gens qui vont subir de plein fouet une sorte de violence systémique qui fait qu'ils n'ont plus de logement, qu'ils ont de la difficulté à manger. Et là, ils vont parfois avoir un recours à une violence qui peut être plutôt symbolique. Rappelons qu'actuellement, en Occident, c'est quand même plus l'extrême droite qui va avoir, en Occident, hein, mm-hmm. qui va être associée à des gestes d'extrémisme violent qui vont être littéraux. C'est-à-dire qu'ils vont, qui ne seront pas symboliques, là, que ça ne sera pas des images. Ça va être littéralement les humains qui vont être violentés. Tandis qu'actuellement, en Occident, les idéologies plus de gauche, en général, si on pense surtout au Québec, ben, ça va plutôt être une violence symbolique qui va être là. Donc, c'est des objets ou des images qui vont être brandies. Mais elle est brandie par des gens qui subissent quotidiennement une autre forme de violence.
2: Donc, il faut s'intéresser au rapport de pouvoir,
1: Absolument.
2: Au rapport à la violence et possiblement même au parcours des personnes qui polarisent, si on veut développer une certaine compréhension, sinon un amour pour leur personne.
1: Absolument, ouais. Retrouver notre empathie par rapport à ça.
2: Et Christian Vizna, de votre côté, comment on fait pour aimer une personne qui polarise?
3: Ben déjà, notre auditrice a été assez, je trouve, assez formidable, exceptionnelle et presque exemplaire. Elle a déjà fait l'exercice de distinguer la personne de son attitude. C'est déjà, si les gens polarisants de façon générale faisaient la même chose, la conversation et la réflexion collective avanceraient vraiment beaucoup plus vite. Ben moi, après ce que j'ai dit, on pourrait croire que j'ai beaucoup de difficultés à les aimer, mais la vérité, parce que comme je le dis, le réel est complexe, et moi aussi, quand je les rencontre, je les aime presque automatiquement, parce qu'ils sont intenses et qu'ils sont engagés. Et ça, j'adore ça.
2: Il y a un feu.
3: Absolument,
2: c'est sûr.
3: Absolument. On apprécie cette affaire-là. Et puis, il n'y a pas que ça. Il y a autre chose. Il y a, comment je dirais-je? Je disais qu'il était monomaniaque. Mais quand tu es monomaniaque, je veux dire, tu creuses un sujet. Et t'éveilles à ce sujet-là. Et ça aussi, je veux dire, c'est un apport. Et ils ont une espèce d'obsession du camp adverse qui fait d'eux, en général, d'excellents lanceurs d'alerte. Ils sont bons pour la vigilance aussi, ces gens-là. C'est une grande utilité, je pense, qu'ils ont. Ils participent à l'affaire.
2: Mais ils peuvent aussi crier au loup.
3: Absolument. Ils peuvent crier tellement fort qu'on ne s'entend plus, voilà. Ce qui est guère mieux. Il y a une autre façon de les aimer. Je parle de mon réflexe un peu spontané, mais je me lasse quand même assez vite. Et là, il y a l'autre méthode là, qu'on utilise sans arrêt à cette émission, la méthode générale d'essayer de comprendre.
2: Ouais.
3: Tu sais, en fin de compte, pourquoi
2: vous nommez ça comme si c'était banal ou plate. Ben, on essaie toujours de comprendre.
3: Ouais,
2: et c'est un,
3: c'est un boulot incessant et qui ne sera jamais terminé. Et puis donc, ça vient de quoi cette affaire-là? Bon, ça vient souvent d'une très grande sensibilité. Ça vient souvent d'un grand besoin d'engagement. Et ça, c'est extrêmement noble. Mais ça n'exclut pas qu'il y ait aussi, à l'intérieur de ça, un besoin excessivement vif d'être entendu, qui cache peut-être une faille d'un autre ordre et qui fait en sorte que les choses prennent une dimension un peu, tu sais, un peu gigantesque. Il peut y avoir aussi, on voit des fois un besoin d'avoir raison, mais c'est délirant, là. Et tu te dis, mais pourquoi? Normalement, ça ne peut qu'être construit sur une espèce d'insécurité fondamentale qu'on déguise en son contraire. Fait que quand tu penses à ces choses-là, ça peut t'aider encore là à les voir comme des individus et non pas comme des porteurs d'opinions et d'idéologies. Mais comment les aimer? C'est parce que aimer, c'est pas juste un sentiment, c'est une relation. Les aimer, est-ce que c'est être complaisant envers eux? Je pense pas.
2: C'est ça. C'est ça qui est intéressant parce que notre auditrice, Marie-Ève, nous dit, je trouve ça difficile parce que eux, ils parlent, mais moi, j'ai pas nécessairement l'opportunité de répondre.
1: Voilà.
3: Ouais. Ben, c'est drôle parce que une des choses, là, qu'on n'a pas dites, c'est que quand on pense aux gens polarisants, t'as des personnes dans la tête, j'en ai d'autres, et Nathalie aussi.
2: Et ce ne sont peut-être pas les mêmes.
3: Ce ne sont pas les mêmes, mm-hmm. effectivement. Et puis, là, on parle de gens avec lesquels, en général, on n'a pas des rapports interpersonnels. Et on est dans un monde où on est en train de tous devenir des réacs. De droite, de gauche, du centre, et d'ailleurs, parce qu'on est toujours en réaction à. Et ces gens-là, polarisants, produisent beaucoup de réactions. Et je pense qu'il est grand temps qu'on retrouve une certaine souveraineté intérieure. Mm-hmm. Et une des façons de les aimer, c'est de prendre ce qu'ils peuvent apporter de bon, mais de couper le volume à un moment donné, de ne pas les suivre, de ne pas... de se faire une tête. On est vraiment rendu là. Mm-hmm. Il faut qu'on retrouve une souveraineté intérieure parce que le monde numérique et de l'information est en train de devenir une vraie aliénation de notre pensée. Et avec les meilleures intentions du monde, des révolutionnaires derrière leur écran nourrissent cette bête-là, cette espèce de succube qui se nourrit de notre attention et donc de notre conscience, et peuvent arriver à des résultats un peu inverses à ceux qu'ils souhaitent.
2: Nathalie Platt, si aimer, c'est pas nécessairement être complaisant ou complaisante, ça veut dire quoi aimer une personne qui polarise?
1: Mais je pense qu'on a un devoir de faire le saut, non pas quantique, mais quoi que des fois ça peut ressembler à ça, mais empathique, c'est-à-dire d'aller essayer de regarder le monde à partir de la lunette de l'autre. Mais je n'ai pas cette exigence-là pour tous. C'est ça qui arrive, c'est que j'ai l'impression que l'appel au dialogue, l'appel à la nuance, Dieu sait que c'est quelque chose que je valorise énormément. Mais je dirais que j'ai mis un petit peu d'eau dans mon propre vin, non de pissenlit. C'est du vrai vin, du vin de pissenlit, je veux pas insulter personne. Parce qu'à un moment donné, je me suis rendu compte que c'est un luxe aussi, que de pouvoir à un moment donné faire ce voyage-là, d'aller se mettre à la place de l'autre, quand par exemple, on peut avoir plein de privilèges dans notre vie, qu'on peut avoir du temps pour penser, qu'on peut avoir du temps pour se promener, aller dans une sphère, par exemple, qui est étrangère à la nôtre. Et puis, je me suis rendu compte que cette question-là, notamment de la précarité, qui peut être aussi psychique, qui peut être économique, pour moi, des fois, je me suis dit, c'est moi qui ai à écouter. Par exemple, dans mon bureau, je suis dans une espèce de dispositif de pouvoir, que je le veuille ou non. En tant que psy. Donc, évidemment, même si je ne suis pas d'accord avec ce que la personne dit, mais c'est vraiment littéralement mon travail d'aller voir comment ça se fait qu'elle pense comme ça. Et puis, par exemple, si j'ai quelqu'un d'extrêmement privilégié en face de moi, ça m'arrive, puis qui peut avoir un discours super radical, puis qui peut heurter mes valeurs, souvent, j'arrive à aimer cette personne-là quand même en voyant les mécanismes de défense, en fait, mm-hmm. qui sont là comme un attachement un peu rigide à quelque chose qu'on a peur de perdre. Hein. Ça me permet à ce moment-là d'aller essayer d'élargir la conscience de cette personne-là. Parce que c'est certain qu'une forme de rigidité, qui est pour moi est différente de la radicalité, une rigidité, ça fait une pauvreté en monde. Hein. C'est que notre monde devient plus pauvre. Donc, par empathie pour cette personne, pas parce que je veux la convaincre qu'elle soit, par exemple, plus à gauche, si jamais elle est très, très à droite. C'est juste parce que je pense que le monde est plus vaste quand on arrive à embrasser aussi une plus grande flexibilité. Ceci dit, j'ai pas cette exigence-là pour tout le monde, dépendamment de c'est quoi sa réalité.
2: Complètement. C'est un beau rappel, ça. C'est un luxe que de pouvoir se mettre dans les souliers d'autrui.
1: Absolument.
2: Merci, Nathalie. On va poursuivre la discussion dans un instant.
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2: Je me suis dit, peut-être qu'on a besoin de sourire, là. Non pas que vous me faites pas sourire, Christian et Nathalie, mais je me dis, on se plonge quand même, là, début de saison, dans tout un devoir que d'aimer les personnes polarisantes. Puis on va aller encore plus loin, parce que ce sujet-là nous a donné envie de réfléchir aux politiciens, aux politiciennes qui donnent dans la polarisation. Est-ce qu'eux, elles aussi, il y a moyen de les comprendre, à défaut de peut-être les aimer? Nathalie?
1: Bon, là, d'abord, il faut que je fasse hein, l'étalement d'un conflit d'intérêts possible, hein, parce que moi, j'aime un mari, en fait, qui m'a beaucoup surprise au mois de février en me disant, je me lance en politique. Donc, je dirais que j'aime un aspirant politicien.
2: Oui, de partant. Vous avez un bagage.
1: Oui, qui m'a surprise parce que c'est un psychologue un peu introverti et qui a décidé de se présenter pour Québec solidaire dans Richemont. Il s'appelle David Poulin-Latulippe. Donc, ceci est dit.
2: Oui.
1: Maintenant, reprenons une petite distance. Je

0: je crois qu'encore une fois, ça dépend un peu de ce qui est à la base de l'engagement politique. T'sais, on peut faire de la politique par amour du pouvoir. Mm-hmm. J'avoue que ça me plaît moins, puis que j'ai un petit peu plus de difficulté à ce moment-là à aller chercher de l'amour. Ou on peut faire de la politique parce qu'on croit que ce véhicule-là, c'est celui qui va nous permettre de changer le monde pour le rendre meilleur. Aimer les politiciens qui n'aiment pas trop le pouvoir, c'est plus facile, je pense. Puis le point de bascule, c'est quand on devient plus attaché au pouvoir qu'à tout le reste, à nos idées, à nos valeurs, à l'éthique. Puis ce point de bascule-là, ben des fois, il arrive en début. On est capable de le reconnaître tout de suite en début de parcours chez les gens. Puis des fois, il arrive au moment où ils sont dans le pouvoir. Puis encore ici, pour moi, c'est quand la violence arrive. C'est par des actions militantes, tout ça, c'est pas nécessairement la même chose que quand c'est pour le maintien du pouvoir. Quand on a des politiciens qui vont polariser, qui vont avoir des discours radicaux aussi, mais que c'est pour que tous les gens qui profitent du système en ce moment puissent maintenir leur pouvoir. Mm-hmm. Ça me semble plus difficile, encore une fois, d'aimer d'emblée, de ne pas questionner, du moins, hein, parce qu'on prend le mot aimer, puis on pourrait dire que c'est juste aussi remettre en question des personnes qui, par exemple, vont être plus radicales dans leurs propos, mais que c'est pour défendre ceux qui ont déjà plus rien à perdre, je dirais.
1: Et c'est que ça engendre quand même un brassage d'idées, des voix qui sont plus polarisantes ou situées à des extrêmes. Christian Vizina, vous voyez ça de quel œil, la polarisation en politique?
2: En politique, ça vient avec, dans le sens qu'on débat. Mm-hmm. On débat d'options et on vote pour ou on vote contre. C'est de la polarisation, mais c'est de la polarisation passagère. Et en démocratie, le groupe accepte la décision générale et on passe à autre chose et on demeure solidaire. J'ai aucun problème avec ça. Par contre, on parle de politiciens polarisants. Des politiciens qui dressent les citoyens les uns contre les autres. La seule façon de les aimer, c'est de couper le volume et de ne pas voter pour eux.
1: C'est une intéressante forme d'amour.
2: Non, mais c'est une forme. Je veux dire, ils représentent une forme de gale démocratique qui ne se guérit que par l'indifférence. Il y a tout de même des limites, là. Ça, on peut pas aller là. Tu sais, on dit, il y a toutes sortes de polarisations. Qui le type qui disait le médium, c'est le message? Mais la polarisation, c'est c'est un médium dangereux. Mm. Honnêtement. Surtout à une époque où, effectivement, là, les forces en présence sont pas égales, là. On a en face de nous une espèce de dragon à trois têtes. Il y en a une qui bouffe la biosphère. Il y en a une qui bouffe la démocratie et l'autre qui bouffe le principe même d'humanisation qui s'appelle la civilisation. Les maîtres du monde ont un credo qui est la loi du plus fort est toujours la meilleure. Mm-hmm. Et c'est pas une joke. Mm-hmm. Donc, face à ça, moi, je crois qu'il va falloir construire une très large solidarité et qu'on ne viendra pas à bout de ça en se criant des noms entre nous.
1: Donc, mm-hmm. c'est aimer nos concitoyens et concitoyennes plutôt qu'aimer le politicien en place qui polarise?
2: Bien sûr, la politique a pas d'autre, en démocratie,
1: on
2: devrait pas avoir d'autre
1: but. On transfère notre amour, donc. Je veux juste terminer avec cette idée, par contre, qu'on peut être tranché dans nos idées sans nécessairement inviter à la division, non?
2: Ben oui.
1: Donc, comment je fais pour savoir si le politicien ou la politicienne est polarisant, polarisante, mais de manière à faire évoluer les consciences ou à engendrer une discussion davantage qu'à maintenir un pouvoir? Ça m'apparaît flou, non?
2: Si le choix implique l'exclusion de l'autre, t'as un bon... un bon indice.
0: C'est un bon critère, puis tout est dans la manière. On va encore le citer souvent, ce Daniel Bélanger, je pense, dans cette saison. Moi, je crois que tout est dans la manière. C'est-à-dire que déjà, il y a des gens qui sont en politique puis qui peuvent arriver avec des idées qui peuvent sembler polarisantes, mais qui utilisent le véhicule politique pour faire un brassage d'idées, pour amener des visions nouvelles, pour dire, hey, on pourrait vivre autrement. Peut-on voir ce système-là comme étant pas parfait? L'idée étant de peut-être proposer d'être inspiré par d'autres modèles, tout ça. Donc, on va le voir tout de suite dans la manière dont ce politicien ou ces politiciennes-là vont user de la politique. Puis, la politique, c'est une vaste arène qui est quand même aussi très masculine dans sa forme. Là, je pense à Pascal Navarro qui a écrit sur la féminisation du pouvoir. J'ai eu la chance de la rencontrer. Puis, on voit qu'il y a plein de codes là-dedans qui mènent à la confrontation, mais que les gens de l'intérieur qui veulent faire de la politique pour faire avancer des idées sont souvent très mal pris avec ces codes-là qui sont un peu passéistes, puis qu'eux, ils auraient vraiment envie de juste débattre

0: réellement avec d'autres personnes pour comme faire éclater plus de lumière, faire arriver plus de lumière dans une époque qui nous semble plus sombre. Hein.
1: On va devoir parler de polarisation à nouveau parce qu'on reçoit des messages dans la bulle de conversation de personnes qui se demandent comment composer avec une personne polarisante quand elle fait partie de notre famille. Donc, on s'en reparle, bien Nathalie sûr. Plate et Christian Vézina.
2: Est-ce que je peux, ma chère, je lisais dernièrement Paul bien Valéry sûr. Et j'ai lu cette phrase « Il faut être deux pour penser ».
1: J'adore.
2: Et ça m'a fait beaucoup d'effet. Et ça rejoint une obsession que j'ai de combattre le discours que j'appelle patriarcal, le narratif qui se résume par « il ne peut y en avoir qu'un ». C'est toujours faux.
1: Wow. On vous retrouve la semaine prochaine. Merci beaucoup.
2: Bye.
1: Bye.

0: ce jeudi, vous pourrez trouver sur ici.tv les trois premiers épisodes de l'ultime saison de Plan B, cette série qui nous aura fait voyager à travers le temps, puis un paquet d'émotions. Je ne sais pas pour vous, mais moi, j'ai braillé en cinq saisons de Plan B. Puis je dois vous dire tout de suite qu'il y a conflit d'intérêts. La série est produite par KO TV. Moi, je suis productrice au contenu de documentaire au sein de cette même boîte de production. Je n'ai jamais travaillé sur Plan B, mais sachez qu'en studio, on a les mêmes patrons et patronnes.
1: D'accord. C'est bon à savoir.
0: Ça m'empêchera pas d'être franche avec
1: vous,
0: de vous dire vos quatre vérités. Jean-François Legendre, vous tenez l'affiche de cette saison. Oui. Et Jean-François Asselin, vous êtes co-scénariste et réalisateur de toutes les saisons.
2: Oui,
0: de
2: tout à fait. Ouais.
0: Très contente de vous parler. Je suis fan de cette émission et je ne le dis pas juste parce que je travaille pour KO TV. C'est vrai. Notamment pour l'humour 7,
2: il y a plusieurs.
0: Dans cette cinquième saison de Plan B, on suit Mathieu, un gars qui rêve d'écrire mais qui vend des autos pour la compagnie familiale. Un père qui a deux ados puis qui ne sait pas tellement comment les guider. Un conjoint courageux qui semble coincé dans son adolescence. Et surtout un homme qui apprend qu'il a un anévrisme au cerveau puis qui pourrait mourir à tout moment, à moins d'utiliser peut-être Plan B pour revenir dans le temps, changer son histoire. On va écouter un bref extrait de la bande-annonce.
3: Mathieu Laforêt?
4: Oui.

0: essaie de me reprendre avec un mot,
1: okay? Fuck you! Grave, I don't fucking care!
0: Tu me dis pas en français pour que je comprenne, hein?
1: Arrête!
0: Je suis allé te décevoir.
1: Mathieu!
0: Je veux changer de vie. Donne-moi ma chance. Une fois dans ta vie.
2: Un mauvais humain qui veut changer de vie. Jean-François Asselin, vous aimez ça, nous proposer des personnages durs à aimer? Dans Plan B?
3: Oui, tout à fait.
2: Je pense qu'à part celui incarné par Anne-Élisabeth Bossé, sont tous bien frustrants.
3: Ben oui, mais c'est drôle parce que ça appartient au Québec, je trouve, de vouloir aimer des personnages. Parce que je regarde, hier, j'ai regardé une série puis je disais, hey, j'imagine si les journalistes avaient... Tu sais, dans la télé américaine que j'écoute, les gens partent... Je trouve ça plus intéressant dramatiquement quand les personnages partent de loin. Mm-hmm. C'est des anti-héros et qui... Tu sais, parce que Plan B, là, après 5 saisons, on peut le dire, ça fonctionne pas pour régler ta vie. Si tu changes pas toi-même, en fait, Plan B, c'est une façon de revivre des choses pour faire, OK, le problème, c'est peut-être moi. Pis...
2: Donc, il y a que les personnes très imparfaites qui peuvent avoir recours à Plan
3: tout
2: B.
3: Tout à fait. Quelqu'un de parfait, je sais pas qu'est-ce qu'il ferait avec Plan B. Il s'emmerderait, en fait. Il n'y a rien à changer. Sa vie est belle. À chaque fois, on part le plus loin possible. À chaque fois, on a toujours un enjeu et on discute toujours à Radio-Can. On va-tu aimer le personnage?
2: Je sais, c'est un impératif ici. De Plan B. Ça me fascine que vous arrivez à faire des saisons où je peux même pas dire que je m'attache tant que ça au personnage. Je m'attache à tous les personnages autour de Mathieu. Mais est-ce que je vous ai aimé, Pierre-François Lejeune?
4: Je sais pas si vous qui avez la réponse.
2: Je pense pas. Dans le sens que j'ai été intéressée par votre sens, j'ai été émue, mais j'ai aimé les gens autour de vous.
4: D'accord. Mais est-ce que vous avez pu quand même comprendre sa quête?
2: Parce que je comprends, oui.
4: Est quand même noble, le but étant quand même de s'améliorer au départ, d'améliorer la relation avec un de ses fils. Ce faisant, il s'éloigne de l'autre. Il s'en remet au destin aussi. Il va comprendre
2: que
4: peut-être
2: que... Oui, mais les femmes, parlons des femmes.
4: Oui.
2: Est-ce qu'il s'améliore tant que ça sur le plan des femmes? On dirait que... En tout cas, il y a beaucoup de nœuds. Mais j'aime ça pour vous aimer tant que ça.
4: Je pense qu'il regrette ses choix. Il regrette énormément. Parce qu'on en parlait souvent, il y a sa blonde qui le trompe. C'est un trompeur en série.
2: Oui.
4: Un infidèle. Mais la blonde, quand la saison commence, elle est très, très dure à laisser. Parce qu'elle est comme parfaite.
3: Ouais, hein?
4: On se le disait, même toi, après certaines scènes, tu me disais, oh mon Dieu, je ne suis pas sûr que les gens vont t'aimer. Parce qu'elle a tout ce qu'il faut. Là.
2: Oui.
4: Elle est jolie, pimpante, avenante, empathique. Elle a tout ce qu'il faut. Oui. Mais donc, c'est bien évident que c'est plus loin que ça. C'est pas ça, c'est pas la perfection chez une. Il veut se faire aimer.
2: Enfin, vous l'aimez, votre Mathieu. Qu'est-ce qui vous attirait dans ce personnage pourtant dur à aimer?
4: Comme homme qui a passé la cinquantaine maintenant, Mathieu se dirige vers la cinquantaine, c'est une période de remise en question. J'ai passé à travers ces remises en question-là que le personnage vit aussi. Donc, j'ai envie de défendre ça. J'ai envie de défendre un personnage qui peut avoir des pensées comme ça. Mais là, il a entre les mains la possibilité de le refaire. Et on voit que c'est pas un outil. C'est un outil que je conseillerais à personne d'avoir le numéro de Plan B. Jetez ça si vous tombez là-dessus un jour. Parce que tu vas t'enfoncer et tu ne changeras pas. Pas ton destin. Tu es mieux d'accepter les décisions que tu as prises plutôt que de vouloir les refaire. Donc, ça, je pense que ça c'est un outil qui permet de voir la laideur aussi du personnage.
2: Est-ce que c'est un constat avec lequel vous êtes d'accord, Jean-François Asselin? Jetez le numéro puis vivez avec vous-même?
3: Ben, j'ai jamais pensé que ça pouvait exister pour vrai. Fait que j'ai jeté le numéro, je sais pas.
2: Mais vous comprenez.
3: Mais je comprends.
2: L'idée,
3: je sais pas. J'imagine que pour certaines personnes, ça peut valoir la peine. Mais juste pour revenir à l'amour du personnage, moi, j'aime toujours un personnage qui veut s'en sortir. Et dès le début, je trouve qu'on voit que ce gars-là, il veut s'en sortir. Il a des bonnes intentions. Et mon approche, et avec Jacques Drolet, mon co-scénariste, c'est toujours très humaniste. On part toujours de c'est quoi sa blessure à ce gars-là, puis qu'est-ce qu'il peut changer pour être une meilleure personne. Puis moi, c'est un problème que moi et Jacques, qu'on avait en commun. On a passé beaucoup d'années à être dans vouloir plaire à des femmes, vouloir séduire, vouloir être aimé. Puis on fait, ça part d'où cette affaire-là? Mm-hmm. Pourquoi on a ça? Puis c'est pas parce qu'on est des trous de cul, parce que c'est juste. Puis je pense qu'il y a beaucoup de gars, même beaucoup de filles. Puis dans la série, il rencontre son alter ego qui fait tu pourrais pas être avec quelqu'un qui est comme toi.
2: Solide phrase. Alter ego incarné par Inès Talbi.
3: Exactement. Ouais. Fait qu'on voulait confronter le personnage à ça. Et qui se questionne, puis à la fin, ce qu'il dit, c'est que j'aimerais ça m'accorder assez de valeur pour pas avoir besoin que d'être aimé par tout le monde. Puis tu sais, si on
4: ça
3: regarde...
4: Ça vient d'où ce manque d'amour envers soi?

0: par lui-même aussi.
1: Mais dans toutes les saisons de Plan B, ça finit souvent par venir des parents. Est-ce qu'un personnage qui a eu une enfance saine pourrait exister dans Plan B?
0: Ben, c'est sûr que tout part de là. Je
1: pour
0: pense
1: tout le monde.
0: La plupart des traumatismes partent de là. Mais oui, peut-être que l'appât du gain, par exemple. Peut-être que ça, peu importe ce que tu as vécu comme. Je sais pas, souvent, quand on s'imagine des scénarios, en tout cas, je ne sais pas vous, mais je pense que tout humain s'imagine s'il pouvait revenir. Dès que le concept est dans la littérature est apparu de voyager dans le temps, on s'est tous dit ah, si je revenais. Ah, ben oui, les numéros de l'auto. Ah, bien sûr, les placements. Ouais. Mais une fois que ça, c'est réglé, ça, c'est anecdotique. Là. Mais qu'est-ce que tu pourrais changer? Et là, c'est là que tu peux aller dans des zones d'ombre, j'oserais
1: Absolument.
0: Dire. Donc, cette fille-là qui j'ai fait des enfants, est-ce que c'est elle que je... Hey, t'sais, c'est difficile là, de se poser cette question-là. Est-ce que je... Parce qu'il y a la scène où il se réveille d'un voyage dans le temps et il décide de ne pas rencontrer sa blonde.
1: Ouais.
0: Et c'est même... Je trouve ça plus drôle à tourner, mais moi, ma femme a été... Elle s'est imaginée, si, mettons, toi, Pierre-François, tu le faisais, puis le moment, il est précis, le moment, là, où moi puis elle, on a eu des étincelles des yeux, dans les yeux, là. Et là, je prendrais donc la décision de passer à côté de ce moment-là. C'est gros. Pour aller vivre une vie d'égoïste, un peu.
1: Oui. On pourrait dire.
0: Oui. Donc, ça, c'est le côté pas beau. Ensuite, moi, je sais pas, tu sais, le film Yesterday. Le gars qui se réveille dans un monde où les Beatles n'existent pas.
1: Et qui inventent donc leur chanson.
0: Et qui inventent leur chanson. Ben, moi, si je revenais dans le temps, toutes ces œuvres qui ne sont pas encore sorties, je l'écrirais peut-être Plan B, moi, là. J'avais pas ça, sa vie, là, lui, là. J'ai vu chez eux, c'est bon, maudit. Hein. Il y a une belle maison, ce gars-là. Donc, est-ce que je serais tenté de, peut-être, comme le personnage fait, de voler une œuvre?
1: Mm-hmm.
0: Je peux pas garantir que...

0: la saison 3. Ouais. C'est important pour vous que Plan B s'inscrive dans les failles de son époque?
1: Oui, mais à chaque fois, c'est pas... tu sais, quand on a écrit la saison 3, là, il y avait, tu sais, il venait d'avoir un féminicide, ouais. Puis on s'est mis à écrire. Et dans l'année où on a écrit, il y en a eu 10. Puis on a fait, hey my God, OK, on, c'est sans s'apercevoir, on a comme touché à quelque chose qui allait devenir, aujourd'hui, c'est encore pire, mm-hmm. là, je veux dire, cette série-là est d'actualité. Et encore une fois, on s'est dit, on est parti toujours du méchant. On a fait, comment qu'un gars peut arriver à tuer sa femme puis ses enfants, faut qu'ils souffrent en titi. À moi, est-ce que c'est tous des fous? Est-ce que c'est... Fait que c'était ça. Fait que à chaque année, on part puis avec Jacques Drolet, je le répète, là, on est deux là-dedans puis on passe beaucoup de temps à écrire. Et on part, on se complique la vie à chaque fois. Fait que à chaque fois, pour nous, là, tu vois, le masculiniste, c'était impossible de pas en parler. Puis moi, je suis le père de deux garçons. Il y en a aucun qui est masculiniste, mais qui ressemblent un petit peu à qui sont deux modèles très différents. Un plus artiste, l'autre plus dans, et c'était important pour moi d'aborder ça, d'aborder ce besoin le besoin de séduire, d'aborder
0: des enjeux très d'actualité.
1: Et l'environnement, pour nous, dès le début, on savait qu'on voulait finir avec la pancarte qui dit il y a pas de plan B pour la planète.
0: Ouais, c'est très bon.
1: Parce que en tant qu'auteur, en ce moment, t'écris, puis c'est dur de faire hey, c'est tellement majeur ce qui se passe sur la Terre que c'est dur de partir d'un narcissique, justement. Puis ouais. C'était ça notre idée, en fait. On voulait partir d'un narcissique qui fait, hey, à la fin, on espère, mais il sauve sur le monde par son fils, par mm-hmm. Puis tu sais, vous dites c'est un trou de cul, mais tu sais...
0: Je n'ai pas utilisé ce terme-là, mais j'y ai pensé.
1: Je l'ai pensé, mais c'est quelqu'un... Tu sais, tu dis, pourquoi toutes ces femmes-là continuent à l'aimer, ce gars-là? Tu sais, quand il est à l'hôpital, ils reviennent toutes parce qu'il offre quelque chose qui est une intelligence émotive.
0: Il fait des bonnes blagues.
1: Il fait des bonnes blagues et il offre un regard sur la vulnérabilité et sur... Qui, je pense, est touchant pour une femme.
0: Quand on regarde cette saison de Plan B, on n'a pas le choix de prendre position. J'y reviens, c'est à ça que je réfléchissais, parce qu'on observe des conflits sur la crise climatique, sur les identités de genre, la protection de la langue française, la fidélité en amour. Pierre-François Legendre, est-ce que c'est un rôle qui vous a aussi amené à réfléchir différemment à certaines de ces questions?
2: Oui, cependant, ça n'a pas changé ma vision des choses, sans vouloir me glorifier. C'est des thèmes, des sujets avec lesquels j'étais d'accord qu'on dénonce, justement, puis qu'on montre que ça s'en va dans le mur. Mais peut-être que ça a ouvert un peu mes œillères sur ce que mes enfants aussi ont à m'apprendre.
0: C'est beau, ça.
2: Oui, donc il y a peut-être une petite transformation là, de façon très, très, très, très personnelle. Je monte moins aux barricades aussi rapidement que Mathieu le fait quand il est question justement d'écologie, puis qu'il dit, ben, de toute façon, si la planète est finie, à quoi bon faire attention?
0: On peut tout
2: si bien en profiter, tu sais. Et le fameux, si les grandes compagnies font rien, pourquoi je ferais de quoi, moi, tu sais, est-ce que j'ai déjà tenu ce discours-là?
0: Nice.
2: Je me suis peut-être déjà rapproché, mais j'ai maintenant...
0: Vous ne seriez pas le seul.
2: J'espère être ailleurs aujourd'hui. Mm-hmm. Mais c'est sûr que le compost, c'est beaucoup de verre blanc. Là. C'est la période du verre blanc, là. C'est difficile, mais on lâche pas, on n'abandonne pas.
0: Je sais, le truc, c'est de ne pas regarder quand on ouvre le bac. Puis
1: pas respirer.
0: Exactement, ouais. On fuit le problème,
2: mais
0: visuellement,
2: ça
0: fonctionne. Dans les premiers épisodes de la saison, vous êtes dans à peu près toutes les cinq. Pierre-François.
2: Oui, oui.
0: L'histoire ne tourne pas autour de vous, là. Vous êtes l'histoire. Est-ce que vous êtes sorti de l'aventure épuisé?
2: Oui. Jean-François m'avait bien prévenu. Il m'a dit, toi et moi, on part, on est les deux capitaines d'un très, très gros paquebot. Mm-hmm. C'est un marathon. Il n'y a aucune... Et je n'avais pas pris conscience de ce que tu me disais quand tu m'as dit, il n'y a pas de petite scène.
1: Non.
2: Il n'y a pas de scène, puis je ne veux pas nommer d'autres séries, d'autres émissions de télé, mais il n'y a pas de scène où, salut, ça va, ouais, je viens chercher une pomme, puis finalement, raquette ball, ouais, OK, puis ça n'existe pas.
0: Non.
2: Et même une scène qui peut sembler, tu sais, des fois, je faisais, ah, OK, j'ai un petit break en avant-midi quand même, j'ai des scènes assez faciles. Non. Non, parce que lui ici, là, il sait exactement où il s'en va, puis il dit, ouais, OK, parfait, on va la refaire, mais là, faut que tu penses à quelque chose. Faut que lui, il est en train de penser à ça. Lui, il dit pas
0: c'est
2: ça pour rien.
0: Chargé.
2: T'es toujours chargé. Il se fait pas un shake le matin pour se faire un shake pour montrer que le personnage va bien. Non, c'est important parce que il veut être en santé pour pas péter parce qu'il sait ce qui l'attend. Il veut déjouer la mort.
0: Ouais. Ouais. C'est beaucoup de dévouement, notamment aussi parce que vous avez accepté de sauter en parachute, ce que vous aviez refusé de faire pour vos 50 ans.
2: Ouais.
0: Donc, vous dites
2: oui, j'avais
0: toujours
2: refusé.
0: Oui, s'il y a

0: Une caméra, c'est ce qu'on doit comprendre.
1: Il était pas facile à convaincre quand même.
2: Parce que ça a été petit peu par petit peu. Au scénario, quand je l'ai lu, c'était Bungie. Et je lui ai dit, Bungie, c'est ça, il va y avoir un problème, là, ça va finir en auto-tamponneuse, cette histoire-là. Puis après ça, j'ai même pas eu le temps d'en parler, puis il dit, ouais, finalement, on trouvait ça peut-être un peu chipette. Il y a besoin de plus de liberté. Je pense que ça serait du saut en parachute. Et je lui raconte que j'ai refusé un cadeau. Et non, j'ai la hantise. J'aime mieux d'autres façons de mourir que le parachute. Et donc, mais dans ce projet-là, je savais dès le départ qu'il n'y en arrivera pas beaucoup. Je ne sais pas s'il va en avoir d'autres de cette importance-là. C'est un poteau dans ma carrière.
0: Ah, vous le voyez comme ça?
2: Oui, donc je l'ai pris sérieusement. J'aime mieux le voir comme... comme si c'était mon dernier projet d'envergure. J'espère que non, mais je l'ai pris très au sérieux. Donc, à un moment donné, je me suis dit, ça va être oui à tout. Ça va être oui à tout.
1: Tu me l'as dit dès le début, ouais. Dès que je t'ai appelé pour te dire que tu avais le rôle, tu ne sais pas à quel point je vais me donner.
2: Oui.
0: C'est beaucoup de pouvoir, Jean-François Asselin.
2: Oui, ouais, mais j'y faisais confiance aussi. Je dis, c'est sa série, il assigne, il l'écrit. Donc, j'ai dit, non, mais on va tout essayer. S'il veut que je saute sa table puis que je vais dire, j'ai l'air de complètement fou, pourquoi il réagit comme ça, je vais lui faire confiance. Donc, puis là, même, c'est très honnête. Anecdotique aussi encore ici, mais même pour les cheveux, parce que mon personnage s'est fait raser. Et là, il était question de mettre un bold cap, là, puis mettre une patch de fausse peau. Puis là, moi, c'est moi qui ai dit, mais rasez-moi. Mais là, il fallait juste revoir l'horaire un petit peu, par exemple, parce qu'il fallait que ça termine le tournage avec ça. Donc, les deux derniers jours de tournage, j'étais rasé, mais rasez-moi, là. Je fais deux jours sur Stat, là, je sais pas, là, tu sais, rasez-moi. Peut-être, là, mais je suis pas sûr.
0: L'engagement était complet, mais je trouve ça fou parce que, bon, vous dites, c'est un projet pilier, je sais pas s'il y en aura d'autres. Pierre-Luc Funk, qui tenait la vedette dans la saison précédente, dit que c'était le projet dont il était le plus fier dans sa vie. Tout ça m'apparaît très important, Jean-François. Oui. Vous sentez comment par rapport à ces déclarations de comédien parmi?
1: Ben, je veux dire, j'en ai eu. Ben, c'est comme ça. Parce que moi, je sais pas, plan B, si tu es où dans l'univers télévisuel. Tout le monde me dit que c'est bon, mais tu sais, on n'en parle pas tout le temps. On gagne des Gémeaux, mais en tout cas. Mais j'ai bien des complexes. Je ne sais pas, mais quand j'ai su. Tu sais, il y a des acteurs. Là. Inès, elle me dit, avant que vous m'appeliez pour l'édition, j'ai dit à mon agent, je suis prête à jouer un arbre dans plan B. Fait que tu sais, j'ai fait, OK. Puis
2: Catherine
1: les acteurs
2: Brunet,
1: qui venaient.
2: Catherine Brunet,
1: elle joue
0: deux répliques. Je me suis posé tellement de questions. Ben, je suis comme, pourquoi Catherine Brunet est figurante dans plan B?
1: C'est gênant, pourtant, Catherine. Valérie Blais, toutes les gens qui font, on rêve de jouer dans plan B. Puis moi, tu sais, je donne pas le rôle. Je crois beaucoup au casting, une personne pour jouer tel rôle. Mais j'ai senti quand auprès des comédiens, c'était comme
0: un cadeau
1: de jouer dans plan B.
2: Et même si je le dis sans flagornerie, c'est moi, selon moi, sur mon podium, en tout cas des meilleures émissions des 10 dernières années qui se sont faites au Québec. Et je suis content de m'être retenu d'appeler mon agent pour saison 2, saison 3, saison 4. Pour ne pas avoir dit, pouvez-vous dire que je jouerais n'importe quoi là-dedans? Parce que là, j'aurais pas eu le rôle.
0: Vous auriez fini avec deux lignes comme Catherine Brunet.
2: Ouais.
0: C'est quand même, je trouve ça super beau de vous entendre. Par contre, cette saison de Plan B sera la dernière.
1: Oui.
0: Donc, vous dites qu'on n'en parle pas bien, mais c'est quand même une série qui a été célébrée avec une douzaine de prix.
1: Oh, oui,
0: Gémeaux étrangers, oui, trois saisons adaptées en anglais, des adaptations en Europe aussi. Pourquoi mettre fin à un succès comme ça?
1: En fait, plusieurs raisons. La première, c'est que nous, on voyait ça comme... Au début, c'était une saison. Puis après, sur le plateau, j'ai fait « Ah, ça serait intéressant. » J'étais allé voir Louis, j'ai dit « Si on changeait de personnage à chaque année, ça pourrait être intéressant. » Parce que c'est sûr que un gars qui revient dans le temps, le format de 6 épisodes est parfait. On pourrait pas faire 10 parce que maintenant, on ferait « Là, il y en a des retours. »
0: On serait perdu.
1: Fait que de changer de personnage puis de faire une série d'anthologie, puis on parlait de 5. Mais c'est sûr qu'avec tout ce qui se passe en plus, c'était rendu cher de faire plan B dans le contexte actuel. Mm. Et c'était très demandant à écrire aussi. À chaque fois, on voulait se renouveler, on voulait être sûr qu'on se répétait pas. Puis on change d'univers à chaque fois. Puis tu sais, chaque saison, on fait des recherches, comme pour la Pierre-Luc, pour les policiers. Pis là, moins de recherches parce que c'était très proche de nous, la cinquième saison. Mais quand même, c'était très, très, très demandant. Fait que moi, je suis totalement en paix avec... et je trouve que c'est la mort, c'est la saison parfaite pour finir plan B.
2: Puis il y a une twist scénaristique là, que je ne veux pas vendre le punch, mais il y a aussi un genre de... C'est Catherine Chabot qui parlait de ça hier.

0: qu'il y a un genre de leg de la part des auteurs, de la part de vous deux, que vous faites. C'est une formidable façon de terminer ces cinq saisons-là, parce que ben on explique comme un peu comment pourrait avoir été créée la série
1: ouais,
0: Plan B.
1: Ouais, mm-hmm. C'est ça.
0: Donc,
2: oui, il y a une petite mise en abîme qui fait sourire absolument. Il y a aussi le retour du premier personnage qu'on a découvert avec Magali Lépine-Blondeau qui incarne Evelyne. Donc, on sent que la boucle est bouclée, mais moi, comme spectatrice, j'ai eu un deuil à faire. Ah, mais oui, moi, j'adore Plan B. Là, vous avez l'air de penser que c'est pas bien bon ce que vous faites, Jean-François Asselin.
1: Non, non.
2: Je suis dans l'équipe des comédiens qui vous appellent. Je ne joue pas, mais dans le sens que je suis dans leur équipe, je trouve ça excellent. Ce qui me gosse, par exemple, avec Plan B, c'est ben, la fin ouverte, là, signature de chaque saison.
0: Non.
2: Ah, moi, là, vivre dans l'incertitude, c'est
0: pas, oui, ça vient d'où,
2: c'est pas
0: ça,
2: mon enfant, mes parents, c'est évidemment,
0: le père,
2: Pierre-François
0: Legendre.
2: Je dirais qu'il y a un bon lot des deux côtés.
1: Moi, j'aime ça quand les œuvres continuent de m'habiter puis que je peux continuer à faire le destin d'un personnage.
2: Est-ce que vous révélez aux équipes quel est le véritable destin des personnages?
1: Il n'y en a pas.
2: Tu sais, la grosse.
1: Louis, depuis des années, il me dit qu'on s'ostine sur la fin de la 1. Lui, il dit que le personnage, il sait à la fin. Moi, j'ai écrit une fin ouverte, comme un magicien écrit fait un mauvais. Fait que c'est ouvert. Pour moi.
2: Vous ne prenez même pas position vous-même en tant que co-auteur et réalisateur de la série. On dirait que j'ai de la misère à.
1: Ben, c'est comme. C'est un effet qu'on veut créer avec Jacques. On veut créer une fin ouverte, puis on s'est arrangé. Tu sais, la saison 1, ça a été l'affaire qu'on me parle encore de. Il s'est tué à la fin.
2: Je me suis moi-même obstinée avec Louis Morissette.
1: C'était jouissif l'écrire. Comment écrire toutes les scènes pour que les deux possibilités se peuvent? C'était trippant comme auteur écrire ça.
2: Ça m'apparaît très compliqué. Pierre-François Legendre, est-ce que vous savez ce qui advient de votre personnage au fond de votre cœur?
0: Oui. Oui, je sais parce que à la lecture du scénario, je trouvais que votre écriture prenait plus position. Ouais. Et c'est quand j'ai vu le montage que moi-même, j'ai fait « Ah, oh, ben les snoros! »
2: Parce que là, il y avait soudainement plus de confusion?
0: C'était plus ambigu, alors que c'était clairement une vision de l'esprit de mon fils. Donc, en tout cas, ben là, je veux pas...
1: Non, je veux pas tout dire, mais...
2: Je suis excitée. Ouais. On dirait que j'espérais qu'étant donné que c'est la fin de Plan B, vous pourriez, Jean-François Asselin, nous révéler. Comme peut-être dans 5 ans, dire voici saison par saison, quelle est la véritable fin?
1: La vie n'est pas faite comme ça. La vie ne donne pas de réponse à tout.
2: Je sais que ce serait plus simple,
1: mais la vie n'est pas simple.
0: Oui.
1: Désolé.
2: Ben, c'est correct.
0: Même nous, on va quitter le studio, mais on ne saura pas ce qu'on pense vraiment l'un de l'autre.
1: Non, c'est vrai.
2: Intriguant. Je suis curieuse de savoir, en terminant, si on revient au principe même de la série Plan B, est-ce que vous croyez aux deuxièmes chances? Pierre-François Legendre.
0: J'ai des bémols. Je crois à la rédemption, mais j'aime mieux croire. À 30 ans, j'aurais dit oui. Aujourd'hui, je pense que quand tu as eu ta chance, tu l'as eu.
2: Ah, ouais. Quel âge le changement s'est effectué?
0: Vers 50.
2: Oui, 50 ans.
0: C'est charnière. Là. J'ai déjà donné l'image qu'à 50 ans, si on regarde puis on se lève un petit peu sur le bout de nos pieds, on voit le mur. On voit ce qui nous reste. On voit le terrain de jeu qui nous reste à faire. Ce qu'on voit pas à 25, 30, 30. Là, je suis capable de voir ma vie sera sensiblement dans ces paramètres-là.
2: Mm-hmm.
0: Parce que j'ai pris trop de décisions pour tout changer ça. Alors, et ça, c'est parfait. Mais arrangez-vous pour être en paix avec ça, par exemple, rendu à cette ligne de deuxième départ qui est la cinquantaine, en tout cas dans mon cas. Parce que
2: c'est un bon avertissement. OK. Jean-François Asselin, la deuxième chance?
1: Moi, j'y crois, la deuxième chance. Donner une deuxième chance aux gens? De devenir de meilleures personnes?
2: Et se la donner à soi-même aussi?
1: Je travaille à chaque jour.
2: C'est bon. J'espère que vous allez donner une deuxième chance à Plan B puis revenir sur votre décision d'y mettre fin. Merci beaucoup pour cette belle conversation. Les trois premiers épisodes de l'ultime saison de Plan B seront sur ici.tv Extra le 11 juin, les trois autres le 25. Pierre-François Legendre, la pièce qui tourne mal sera de retour sur scène cet été. On va pouvoir voir un peu partout au Québec. Mm-hmm. Jean-François Asselin, grosse année. Vous avez réalisé le film Françoise qui sera en salle le 1er juillet. On en reparlera certainement à l'émission. Bon succès.
1: Merci.
0: Merci beaucoup.
2: Tout de suite après Point de repère, vous pourrez retrouver l'équipe de Midi Info avec Alec Castonguet. De quoi vous parlez ce midi, Alec?
3: Alors, on parle de TGV. Vous avez vu ces sorties du Bloc québécois.

0: du Parti québécois qui s'oppose maintenant au projet de train à grande vitesse dans le Québec, dans le corridor Québec-Toronto. On pose une question très simple à nos auditeurs. Ils peuvent déjà aller sur la bulle de conversation sous l'onglet « Participer à l'émission ». Pour ou contre donc le TGV, est-ce que vous êtes d'accord avec le Parti québécois et le Bloc québécois qu'il ne faut pas embarquer dans ce projet fédéral qui est déjà en marche? Les consultations sont en cours. Donc, on va en parler à l'émission avec quelqu'un du Parti québécois qui va nous expliquer leur position. On va en parler en grand angle également avec Hélène Buzetti et Pierre Duchesne, parce que c'est un gros projet quand même.
1: Intéressant. Après l'émission, vous rattraperez la nôtre parce qu'on a parlé de vous, Alec. Ah. Et oui, apparemment, vous jouez bien au soccer.
0: Ah, je ne sais pas si je joue bien, mais je joue. Ça, c'est
1: vous
0: vrai.
1: Vous avez joué 90 minutes hier.
0: Oui, j'ai un peu les jambes lourdes ce matin.
1: Vous avez vraiment été un sujet de conversation en début d'émission. J'ai été la première surprise, mais c'était agréable.
0: Je vais aller écouter
1: Bonne émission.
0: OK, au revoir. Bye.
1: Après le bulletin de nouvelles, nous, on discute avec Dr. David Smadja pour comprendre la COVID longue, en fait, la désinformation médicale. C'est important. Soyez là.
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7: Il est midi, midi 30 à Terre-Neuve, ici Maxime Bossonnet, voici vos informations. Seulement la moitié des Néo-Brunswickois admissibles au régime dentaire canadien ont pu recevoir des soins l'an dernier. Les statistiques du gouvernement fédéral montrent que près de 122 000 Néo-Brunswickois ont été approuvés pour l'année de prestation 2025-2026, mais que seulement un peu plus de 59 000 avaient reçu des soins au 30 avril. Selon la Société dentaire du Nouveau-Brunswick, les professionnels sont vieillissants et une pénurie d'assistants et d'hygiénistes dentaires peuvent expliquer le manque d'accès aux soins. En effet, 40% des dentistes ont plus de 50 ans. Paul Blanchard est le directeur général de la Société dentaire.
8: Une population vieillissante de dentistes, 40% de nos dentistes ont plus que 50 ans. Pour des communautés comme Bathurst, par exemple, je dirais qu'on a 4 cliniques dentaires dans la communauté de Bathurst. On en a probablement besoin de plus, là, je dirais. Et certains d'entre eux n'acceptent pas non seulement le plan dentaire, mais n'acceptent pas de plan d'assurance. Fait que ça complique les choses. Il y a un chiffre limité là, de spécialistes ou de dentistes.
7: Et le régime canadien de soins dentaires offre une couverture pour une seule période de prestation se terminant le 30 juin de chaque année. On entend souvent parler des propriétés qui ne sont plus assurables après une catastrophe naturelle. Mais une propriétaire de la Nouvelle-Écosse, qui a perdu sa maison lors du feu de Tantallon en 2023, a vu sa prime d'assurance baisser après que sa maison a été reconstruite. Les explications d'Héloïse Rodriguez.
9: En mai 2023, le feu de forêt qui s'est déclenché dans la région d'Halifax et qui a forcé l'évacuation de 16 000 personnes a détruit 151 maisons, dont celle de Trisha Murray. Elle avait acheté sa propriété en 2017 pour 253 000 $, mais la reconstruction a coûté plus de 700 000 $. Or, sa prime d'assurance a baissé d'environ 12 %, ce qui l'a surprise lors de ses discussions avec son assureur. Il lui a expliqué que c'était parce que la maison est neuve. Trisha Murray pense que le fait qu'il ne reste que très peu d'arbres autour de sa maison a contribué à faire baisser sa prime. Par le passé, les compagnies d'assurance évaluaient souvent les risques en fonction des données historiques. Mais selon Eliane Morin, actuaire et co-auteur d'un rapport pour l'Institut canadien des actuaires, les assureurs utilisent de plus en plus les outils de télédétection comme les satellites pour évaluer les risques.
10: On est capable d'aller voir la végétalisation, voir à quel point s'il y avait un feu de forêt dans cette région-là, ça pourrait avoir un impact. Puis à quel point, avec les pentes, les inclinations, le vent, habituellement, dans quelle direction ça va, à quel point ça pourrait se propager rapidement.
9: Eliane Morin souligne que les propriétaires peuvent prendre des mesures comme réduire la végétation autour de leur maison afin de réduire leurs risques. Ici Héloïse Rodriguez, Radio-Canada, Halifax.
7: Pêche et Océan Canada impose une troisième fermeture partielle d'une zone de pêche au homard à l'île du Prince-Édouard. Cette fermeture fait suite à la détection d'une baleine noire de l'Atlantique Nord, une espèce menacée. La fermeture de deux secteurs touche environ 100 bateaux.

0: Les pêcheurs ont jusqu'à jeudi 17h pour déplacer leur cage plus près des côtes pour au moins 2 semaines. L'association des pêcheurs envisage de demander une prolongation de la saison au gouvernement fédéral. Toujours à l'Île-du-Prince-Édouard, un supermarché Atlantic Superstore a fermé son rayon traiteur et boulangerie après qu'un client a trouvé des excréments de souris dans un sac de petit pain. Le ministère de la Santé a ordonné la fermeture du rayon suite à une inspection des installations effectuée plus tôt ce mois-ci. Le personnel a reçu l'ordre de jeter tous les aliments préparés sur place, ainsi que tout produit présentant des signes de contamination par des rongeurs. La chaîne appartient à Loblaws, qui a présenté ses excuses pour cet incident. Une entreprise a été choisie pour évacuer la sauce de poisson périmée d'une usine abandonnée à Sainte Mary's au sud-est de Terre-Neuve. Selon une publication de la municipalité sur les réseaux sociaux, le contrat pour retirer, transporter et éliminer ces déchets a été accordé à la firme Capital Environment. L'entreprise a présenté la soumission la plus basse, s'élevant à environ 1,7 million de dollars, un montant qui dépasse pourtant le budget initialement prévu. L'usine, qui appartenait à l'Atlantic Seafood Sauce Company, avait ouvert ses portes en 1990 avant d'être abandonné par ses propriétaires 10 ans plus tard. L'odeur empeste les environs et gâche la vie des résidents. Dans le reste de l'actualité, le chef conservateur Pierre Poilievre va mener une campagne en Alberta cet été pour encourager la population à rester au sein de la Fédération canadienne. Dans un discours prononcé à Calgary hier, Pierre Poilievre n'a toutefois pas voulu jeter la pierre aux Albertains qui demandent un référendum contraignant sur la séparation de leur province, notamment parce que la majorité d'entre eux est d'allégeance conservatrice. Il a plutôt jeté le blâme sur les politiques d'Ottawa et a plaidé pour une plus grande autonomie des provinces.
1: On doit s'unir avec le Québec pour rétablir l'autonomie des provinces, y compris sur l'immigration. Parce que les provinces qui doivent payer la facture pour le logement et pour les programmes sociaux devraient contrôler qui est permis d'entrer dans nos territoires.
0: Et de son côté, le Bloc québécois prend ses distances du mouvement indépendantiste albertain puisqu'il le juge trop en faveur de l'industrie pétrolière et gazière, entre autres. Et puis, le Premier ministre de l'Ontario est en mission diplomatique à Washington. Il s'agit du premier voyage d'une série de 3 aux États-Unis pour Doug Ford, à quelques semaines de la révision de l'accord Canada-États-Unis-Mexique. Il ne va pas renégocier un accord commercial, mais il compte plutôt convaincre des élus que le protectionnisme américain fait plus de mal que de bien aux économies des deux pays. Voilà ce qui complète vos informations. C'était Maxime Bossonnet. Très bonne journée à notre antenne.

0: Je veux pas raviver de blessures, mais le prochain sujet est aussi important que possiblement traumatique. On va parler de COVID longue. Mon prochain invité s'intéresse à cette maladie puis à la désinformation médicale. Bonjour, docteur David Smadja.
1: Bonjour.
0: Votre CV est très impressionnant, donc je vais en résumer quelques bribes, si vous me le permettez. Vous êtes reconnu à travers le monde pour vos travaux sur la COVID-19, la thrombose et les maladies vasculaires. Vous êtes chef de service du laboratoire d'hématologie de l'hôpital Georges Pompidou à Paris. Vous êtes aussi le directeur d'une équipe de recherche spécialisée dans les maladies vasculaires et les troubles de la coagulation. Puis si vous êtes en studio, c'est parce que vous venez tout juste de participer au festival Eureka, qui est la plus grande fête de la science au Québec. Donc, je me trouve très chanceuse de pouvoir vous poser mes questions aujourd'hui, M. Smadja. D'abord, on va commencer par l'essentiel. De quoi on parle quand on parle de COVID longue?
1: Merci pour votre question et merci pour votre introduction. C'est très gentil. Ben quand on parle de COVID long, on parle vraiment de symptômes voire de syndromes qui apparaissent plus de 3 mois après une infection par COVID-19. Et je crois que si on peut résumer tout ce dont on va discuter juste après en une phrase, je crois qu'il faut vraiment se rendre compte qu'aujourd'hui, le COVID long, clairement, il n'y a pas une maladie COVID long. Il faut vraiment se rendre compte qu'il y a toute une disparité de symptômes et qu'il y a certainement de nombreuses formes de séquelles de la COVID-19. Et je crois que c'est important de rappeler aujourd'hui qu'on ne comprend pas encore les mécanismes de cette maladie et qu'il y a certainement d'ailleurs plusieurs maladies, plusieurs mécanismes. Et donc, je pense qu'il faut vraiment avoir ça en tête, puisqu'on parle beaucoup de mécanismes neuropsychologiques, de mécanismes de maladies pulmonaires.

0: de séquelles pulmonaires, de biomarqueurs, et je pense qu'on reviendra sur ces biomarqueurs dans le Covid long. Je crois qu'il y a clairement aujourd'hui, il faut parler de séquelles de la maladie Covid-19 et qu'il y a certainement plusieurs maladies sous ce terme générique Covid long.
1: Oui, parce qu'elle disait qu'il peut y avoir plus de 200 symptômes.
0: Exactement, il y a beaucoup de symptômes. Historiquement, depuis les premières descriptions fin 2020 de séquelles, il y en a deux qui reviennent quand même le plus souvent.
1: Lesquelles ?
0: Qui sont la difficulté respiratoire, ce qu'on appelle la dyspnée, et la fatigue chronique. Mmh. Je crois que la fatigue chronique fait partie des symptômes qui sont les plus importants. Voilà, c'est les deux qui reviennent, je dirais, le plus dans les études. Et donc, ça fait partie des deux symptômes qu'on essaye de comprendre, d'identifier, pour essayer, bien entendu, de trouver des nouvelles approches thérapeutiques. Ce n'est qu'en comprenant le mécanisme de ces maladies qu'on pourra proposer des nouveaux traitements.
1: Puis, qui est à risque de développer la COVID longue, que vous appelez le COVID long en France?
0: Oui, il y a un petit débat sur le ou la.
1: C'est pas grave, on se comprend.
0: Non, c'est pas très grave. Je crois que aujourd'hui, vraiment, la question, c'est de comprendre ces maladies. Et peut-être, il faut revenir à l'histoire de comment on est arrivé, en tout cas, moi, dans mon équipe, comment on est arrivé à essayer de comprendre les mécanismes de cette maladie. Moi, je suis ni immunologiste, ni virologue, ni infectiologue. Et nous, on s'occupe vraiment de maladies de la coagulation. Et donc, on a commencé dans la Covid-19 à s'intéresser aux symptômes de la Covid et à des nouvelles approches thérapeutiques de la Covid-19 à cause de la thrombose, puisque dès février 2020, on s'est rendu compte que les patients faisaient des caillots. Mm-hmm. Donc vraiment, c'est ce qu'on appelle une embolie pulmonaire. Et donc, on a voulu comprendre pourquoi. Et donc, on a mis en évidence plusieurs mécanismes d'atteinte du vaisseau sanguin qui était associé à une activation de la coagulation. Et bien, quand on a commencé à avoir des patients qui, après la phase aiguë, qui revenaient à l'hôpital parce qu'ils gardaient des symptômes, notamment cette difficulté à respirer sur lequel on s'est beaucoup attaché, qu'on a beaucoup exploré dans mon équipe, eh bien, on a essayer de comprendre pourquoi, si jamais ce qu'on avait observé à la phase aiguë, s'il y avait une persistance. Mm-hmm. Et c'est comme ça qu'on a retrouvé qu'une des deux grandes atteintes vasculaires de la phase aiguë, qui est la formation de vaisseaux anormaux, eh bien, certainement persistait, en tout cas chez les formes respiratoires. Et de la même manière, sur la fatigue chronique, on a l'impression aussi qu'on a une autre forme de maladie vasculaire, d'autres biomarqueurs vasculaires, ce qui nous a fait dire que clairement, il y avait certainement, au moins, si on regarde juste le vaisseau sanguin, puisque c'est vraiment le prisme que l'on a eu dans mon équipe, rien que sur le vaisseau sanguin, il y a au moins certainement deux formes de maladies associées chacune à un des symptômes, la fatigue ou les difficultés à respirer.
1: Est-ce que ça veut dire qu'il faut avoir des prédispositions vasculaires, par exemple, pour développer la COVID longue, docteur Sancha?
0: Eh bien, aujourd'hui, on est incapable de répondre à cette question. Et pour l'instant, autant on avait quand même quelques prédispositions pour les formes graves de COVID aiguë, à la phase donc de la maladie, sur les formes sévères de COVID, on avait quand même l'impression que certaines facteurs de risque cardiovasculaire prédisposés à des formes sévères chez une partie des patients qui avaient des formes sévères. On retrouve pas tellement ça sur les formes de Covid long. Et donc aujourd'hui, on n'est pas capable d'avoir de prédisposition à ces formes de Covid long, aussi parce qu'on n'est pas capable de décrire le Covid long comme une maladie homogène. On a certainement tout un panel de pathologies ou de syndromes derrière ce Covid long.
1: Donc, selon l'Institut national de santé publique du Québec, le risque de développer une Covid longue augmente avec chaque réinfection.
0: Par contre, on en est à peu près sûr.
1: Plus on l'attrape, plus
0: exactement,
1: on a de risques de développer la maladie. Puis, est-ce que la maladie se manifeste différemment si on est femme, homme, enfant?
0: Alors, on a l'impression, effectivement, qu'il peut y avoir des profils différents chez les hommes, chez les femmes, chez les enfants. Tout ça reste quand même, aujourd'hui, pas complètement compris. Et donc, on a besoin de recherches bien faites.
1: On a besoin d'investir. Ça fait 6 ans qu'on vit avec la COVID.
0: Mais parce que je pense que très clairement, on n'a pas suffisamment investi dans la recherche sur le Covid long. On doit pouvoir mettre des moyens beaucoup plus importants pour comprendre la maladie. La maladie chez les enfants, la maladie chez les adultes. Et je crois qu'on a vraiment besoin d'investir dans la recherche.
1: Donc, pour l'instant, il n'existe pas de traitement, il n'existe pas non plus de définition claire de la maladie, de compréhension de ses origines. Est-ce qu'il existe au moins des pistes prometteuses?
0: Alors, nous, on est en train de commencer un essai thérapeutique, puisque, comme je vous le disais, nous, on s'est intéressé à des biomarqueurs de ces maladies. Et donc, sur les formes respiratoires de COVID long, on a mis en évidence notamment une molécule qui circule dans le sang, qui était une molécule auquel on s'intéressait depuis de très nombreuses années dans mon équipe, et que l'on sait être clairement associée à une prolifération de vaisseaux sanguins telle qu'on l'avait observée à la phase aiguë de la COVID-19. Et donc, cette molécule qui est dans le sang, eh bien, qui se retrouve à des taux élevés lorsqu'on a des séquelles respiratoires, eh bien, il existe un médicament qui est un médicament qui va inhiber cette molécule. Et donc, on a pu obtenir un projet de recherche, une étude clinique, qui va essayer d'inhiber cette molécule qui s'appelle le VEGF-A, qui est un facteur de croissance en fait, qui stimule le vaisseau sanguin. Et on va essayer de bloquer cette molécule, bloquer finalement la prolifération des vaisseaux sanguins pour essayer de voir si on arrive à influencer le pronostic de la maladie ou en tout cas les symptômes respiratoires de la maladie. Donc c'est un premier essai thérapeutique que l'on développe à l'hôpital Georges Pompidou à Paris qui vraiment va s'intéresser aux formes respiratoires, aux séquelles respiratoires. Mais on est aussi en parallèle en train d'essayer de continuer la recherche sur les séquelles de COVID-19, surtout pour essayer de voir si cette approche de biomarqueur nous permettrait de mettre en évidence peut-être un profil de patient à la phase aiguë qui serait plus ou moins susceptible de développer ces formes, chose qu'on n'a pas faite, mais qu'on n'a pas faite aussi parce que il faut se remettre dans le contexte de 2020.
1: Il y avait urgence.
0: Et puis on ne s'attendait pas à ce qu'il y ait des séquelles d'une infection respiratoire aiguë. Et donc on a quand même compris tout ça en cours de route. Et donc c'est des fois assez difficile de mettre en place des essais cliniques bien faits qui nous permettent de répondre à ces questions. On a aujourd'hui ce qu'on appelle des biobanques, c'est-à-dire des banques de plasma de gens qui ont été malades à la phase aiguë, qui ont été suivis notamment pendant un an, et c'est un essai notamment en France qui s'appelle l'essai Discovery. Cet essai Discovery qui a été réalisé, eh bien, il a permis de suivre des patients pendant un an, et on est en train de beaucoup travailler sur ces patients-là pour essayer de voir, en dehors des atteintes respiratoires qui étaient la spécificité de notre équipe, si on a d'autres profils de patients qui pourraient avoir des séquelles cliniques.
1: Je suis curieuse de savoir ce que cette situation peut engendrer sur le plan personnel et humain. Docteur David Smadja, comment vous vivez avec le fait d'avoir devant vous des gens qui souffrent et pour lesquels on n'a pas de réponse et encore moins de solution?
0: C'est très frustrant. C'est très frustrant puisque d'abord, au niveau thérapeutique, on n'a rien à proposer aujourd'hui. Et ce qui est, c'est une question qu'on avait finalement moyennement anticipée. Nous, on a fait notre démonstration de l'hypothèse, puisque aujourd'hui, ce n'est qu'une hypothèse sur cette augmentation d'une molécule qu'on veut essayer d'inhiber, que chez les formes respiratoires. Et quand on parle de cet essai, du coup, on a énormément de gens qui ont un Covid long mais sans atteinte respiratoire qui aimeraient participer. Aujourd'hui, on n'a pas de preuve que l'on peut tester ce médicament en dehors des formes respiratoires et donc on est obligé de refuser des patients. Et aujourd'hui, je dois avouer que c'est ça qui fait le plus mal au cœur, c'est que pour faire de la bonne recherche, et je pense que c'est aussi un message qu'il faut qu'on passe, pour faire de la bonne recherche, il faut avoir des bonnes hypothèses et pas tester des traitements chez plein de malades différents sans avoir des hypothèses solides. Donc aujourd'hui, l'hypothèse solide, elle est sur les formes respiratoires et donc on teste ça. Peut-être que dans un an, peut-être que si on en reparle dans un an, on aura d'autres hypothèses qui nous permettront de proposer ce traitement à d'autres patients. Mais aujourd'hui, il faut vraiment, je dirais, répondre aux hypothèses que l'on a en faisant des études approprié à ce que l'on obtient aujourd'hui.
1: Ça doit être très frustrant pour les soignants et les soignantes, Dr Smadja, mais je pense aussi aux personnes qui vivent avec la
0: Bien
1: COVID
0: sûr.
1: Longue, qui nous écoutent peut-être et qui disent « bon, ça y est, je fais partie du groupe qui est délaissé pour lequel il n'y a pas encore
0: Tout
1: de source
0: fait.
1: D'espoir ». Est-ce que cette détresse-là peut mener des individus à essayer des traitements qui ne sont pas encore scientifiquement prouvés?
0: Alors, malheureusement, oui, et on l'a beaucoup vu. Beaucoup de ventes de médicaments ou de thérapeutiques qui ne sont absolument pas validées sur Internet. Et il faut vraiment prévenir les personnes qui nous écoutent. Un médicament, ça ne s'achète pas sur Internet. Jamais. Un médicament, ça s'obtient

0: tiens, dans une pharmacie, dans un hôpital. On n'achète pas des médicaments sur Internet. Et lorsqu'on lit des choses sur Internet, sur des nouvelles thérapeutiques, c'est rarement des thérapeutiques validées. C'est même jamais des traitements validés. Et donc, il faut vraiment faire très attention à ce qu'on peut lire en ligne sur les réseaux sociaux ou sur des sites Internet. Un médicament, ça ne s'achète jamais sur Internet. Un médicament, ça s'achète dans une pharmacie pour une indication ou ça s'utilise à l'hôpital dans le cas d'un essai thérapeutique.
1: On sent que c'est important l'information juste. Vous avez publié des résultats d'études, notamment en lien avec des vaccins, puis c'est ce qui vous a plongé dans l'univers de la désinformation. Qu'est-ce que vous avez vécu en tant que scientifique?
0: Ça a été une période très à la fois traumatisante et à la fois, je pense, qui fait qu'aujourd'hui, je me permets de sortir de mon laboratoire pour parler, parce que lorsqu'on a vu que ce soit dans la première période de la pandémie en 2020, tout ce qui a pu être raconté sur des traitements qui n'étaient pas essayés, qui n'avaient pas été validés, ouais. Et ensuite en 2021, tout ce qu'on a pu lire sur les vaccins avec des antivax qui ont bien utilisé pour le coup les réseaux sociaux contrairement aux scientifiques
1: ouais.
0: Cette période et toutes les attaques que moi mais comme plein d'autres scientifiques ou professionnels de santé ont pu avoir, je pense, a vraiment réveillé ma conscience de scientifique et de professionnel de santé pour me dire on peut pas continuer, et notamment, je pense, pour nos enfants qui s'informent principalement sur les réseaux sociaux. Mmh. Il faut qu'on explique à la population et aux jeunes en particulier ce qu'est la méthode scientifique, ce qu'est la science, et c'est pour ça qu'on doit tous, à mon avis, maintenant sortir de nos hôpitaux, sortir de nos laboratoires de recherche pour expliquer ce qu'on fait dans nos laboratoires de recherche, mais aussi pour expliquer la méthode scientifique, expliquer que cette méthode scientifique, elle a des règles et qu'on doit suivre les règles de la méthode scientifique, et que tout ce qu'on peut lire qui ne se passe pas dans le cadre de cette méthode scientifique, eh bien, il faut faire très attention et ça guérit rarement.
1: Vous avez dit, David Smadja, que les personnes qui s'opposaient au vaccin avaient très bien utilisé les réseaux sociaux, contrairement aux scientifiques. Qu'est-ce que vous reprochez aux scientifiques dont vous faites partie?
0: Alors, je reproche rien aux scientifiques, si ce n'est que aujourd'hui, pas à cause de la viralité des fake news et des messages qui ne sont pas vrais et qui ne font pas du bien à la communauté et aux patients, eh bien, il faut qu'on se mette à la vulgarisation scientifique, à la communication scientifique. C'est quelque chose qu'on ne faisait pas. Vous savez, quand on fait de la recherche, on publie dans des revues médicales, certaines, je dirais, passaient le mur du son et pouvaient passer dans la presse généraliste. Mais en fait, c'était un pourcentage infime de ce que l'on fait. Aujourd'hui, je pense que c'est de notre devoir de professionnels de santé publique, de scientifiques, d'expliquer ce que l'on fait sur nos projets de recherche, d'expliquer la démarche scientifique, autant que le résultat scientifique, pour que les gens puissent comprendre que, en parallèle de cette recherche, eh bien, il y a une méthode scientifique et il faut l'expliquer. C'est pour ça que je trouve que c'est extrêmement important que, aujourd'hui, tout le monde prenne conscience qu'on doit expliquer ce que l'on fait, qu'on doit expliquer la science et la méthode scientifique.
1: Donc, pour vous, les médias numériques font partie de la solution, alors que pour plusieurs personnes, elles font partie du problème.
0: Mais de toute façon, vous savez, moi, je peux pas considérer que les choses soient complètement blanches ou complètement noires.
1: Oui, je manquais peut-être de nuances.
0: mais vous savez, les réseaux sociaux ont apporté des choses extraordinaires. La communication entre personnes qui habitent dans des endroits très différents, et on peut pas résumer l'ère des réseaux sociaux uniquement à la désinformation. De la même manière, l'intelligence artificielle, bien entendu que ça aide la désinformation, mais c'est à côté de ça une révolution qui est incroyable en santé notamment. On va faire des progrès considérables grâce à l'intelligence artificielle. Donc, si vous voulez, on peut pas dire que les réseaux sociaux, il faut bannir les réseaux sociaux, on est en 2026. Aujourd'hui, les jeunes s'informent sur les réseaux sociaux à plus de 80%. Donc, on n'arrêtera pas ces avancées technologiques, ni sur la manière d'informer les gens, ni sur les progrès de l'intelligence artificielle, sachant que vraiment l'intelligence artificielle, c'est vraiment quelque chose d'assez extraordinaire. Par contre,

0: il va falloir apprendre à l'utiliser et surtout enseigner ce qu'est un algorithme. C'est ça, je crois que c'est hyper simple, mais on doit enseigner aux gens, pas qu'aux enfants d'ailleurs, tout le monde, l'algorithme, comment ça fonctionne.
1: Absolument, mais dans cette époque très tendue où les réseaux sociaux sont vecteurs d'acharnement, parfois même d'harcèlement, est-ce que les scientifiques qui décident d'investir cet espace-là ne s'exposent pas à une certaine forme de violence qui ne devrait pas venir avec leur poste?
0: Exactement. Vous avez complètement raison. Et c'est d'ailleurs un des points qui a été repris dans un rapport ministériel sur la désinformation en France qui a été rendu par Mathieu Molimard, qui a coordonné ce rapport avec deux autres scientifiques. Et qui est, aujourd'hui, il faut protéger les scientifiques de ces attaques, et il faut qu'il y ait des conséquences quand quelqu'un harcèle les scientifiques. Il faut qu'ils puissent, il faut que la justice puisse jouer son rôle. Et donc vous avez complètement raison, c'est une excellente question, et il faut que nos démocraties répondent à cette question et que les harceleurs soient punis.
1: Parce qu'on n'y est pas.
0: Exactement.
1: Malheureusement. Bon, on peut tous et toutes douter devant une information. Ça m'arrive régulièrement de me demander si ce que je lis vient d'une source fiable ou pas. Comment savoir si on est devant un travail rigoureux?
0: Alors, comment on est devant un travail rigoureux? Je dirais que c'est presque la deuxième étape. La première étape, c'est déjà d'être sûr de la personne qui parle du message. C'est-à-dire qu'il faut que ce soit un nom, un prénom de quelqu'un identifiable, ou une société savante, ou un gouvernement ou une institution, mais quelqu'un de reconnaissable et d'identifiable pour savoir que la source, elle existe, et que la personne, il faut toujours savoir d'où elle parle. Et donc, tous les comptes anonymes, et on l'a beaucoup vu là, notamment dans quelque chose de très proche de nous, dans l'énorme buzz médiatique qu'il y a eu autour de l'antivirus, on a revu énormément de comptes anonymes lancer des fausses informations sur l'identité des comptes sur les réseaux sociaux, c'est hyper important. Donc avoir des gens identifiés, avoir des institutions connues identifiées. Après, bien sûr, il y a la méthode scientifique et la rigueur des travaux, mais déjà rien que si on est sûr de la personne qui parle, déjà on répond à 90% du problème.
1: OK, mais qu'est-ce qu'on fait quand il y a maintenant des gouvernements très puissants qui ne croient plus nécessairement à la science?
0: Tout à fait.
1: Je dirais, ils parlent en un nom fiable, mais avec des informations qui ne sont pas nécessairement validées.
0: Oui, bien sûr. Alors ça, c'est évidemment, je pense que la désinformation répond aux mêmes règles politiques que le populisme, en général, sur l'émotion. Et donc, aujourd'hui, les populistes se servent de ces ingrédients pour faire de la désinformation. Et donc, j'espère, et ça fait partie aussi du message que j'essaye en sortant de l'hôpital et du laboratoire de prôner, c'est que très clairement aujourd'hui, il faut qu'on explique que la désinformation, elle joue sur les émotions de la même manière que les populistes des extrêmes de tous bords jouent sur ces émotions pour faire passer des idées. Aujourd'hui, les désinformateurs, qu'ils soient politiciens ou que ce soit des anonymes sur Internet,
1: créateurs de contenu,
0: jouent sur les émotions. Et donc, pour ne pas tomber dans le panneau, il faut comprendre la viralité des réseaux sociaux, il faut comprendre l'algorithme, il faut comprendre que identifier des sources, c'est important, et surtout, il faut que nos démocraties luttent contre ce populisme, et j'espère que la France et le Québec s'uniront pour lutter contre les populistes.
1: Vous me dites tout ça en souriant, Dr David Smadla. Où est-ce que vous trouvez ce qui semble être une espèce d'espoir ou d'optimisme pour la suite des choses en terminant?
0: Je pense qu'on a un exemple devant nous de politiciens qui utilisent la désinformation pour arriver au pouvoir. J'ose espérer qu'on va avoir un réveil démocratique.
1: On le remarque.
0: Et là, on peut pas dire qu'on ne le sait pas. On l'a vu en 2020 sur des messages. On sait très bien qu'on a une relation très directe entre des messages de certains populistes et des morts pendant la Covid-19, des gens qui ne se sont pas vaccinés. Donc on a ces liens. Aujourd'hui, les populistes sont arrivés au pouvoir dans de nombreux pays. Moi, sachant que c'est devant nous, j'ai envie de croire qu'on aura un réveil démocratique. Alors, c'est peut-être mon optimisme de scientifique qui a toujours envie de progresser, mais j'ai envie de croire qu'on aura un réveil démocratique pour lutter contre ces populistes.
1: Vous me donnez envie de croire aussi?
0: Mais écoutez, j'espère.
1: Merci, Dr. David Smadja, chef de service du laboratoire d'hématologie de l'hôpital Georges Pompidou. Merci d'avoir été
0: des nôtres.
1: Bon retour chez vous. J'espère que vous aurez apprécié votre passage au Québec.
0: Merci à vous.
1: Et je tiens à dire merci aussi à vous qui nous avez écoutés ce matin. Demain, on découvre comment se faire des amis. C'est une nouvelle initiative. L'année passée, on avait le club de correspondance. Cette année, chaque mercredi matin, on trouve de nouvelles manières de créer des connexions. On va aussi recevoir demain Monique Simard parler de maternité et de non-maternité avec Marina Bastarache. Et on va lancer deux autres nouveaux segments, soit notre chaire de recherche en sexualité. N'hésitez pas, si vous avez des questions, écrivez-nous. Et on va aussi lancer l'exploration de la culture pop. J'ai hâte. Merci beaucoup aux collègues qui créent cette émission dans la rigueur et la joie. À demain.

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0: Bonjour, bon mardi. Ce qui retient l'attention aujourd'hui, c'est la sortie coup sur coup du Bloc québécois hier et du Parti québécois ce matin contre le projet de train à grande vitesse entre Québec et Toronto, avec des arrêts prévus à Trois-Rivières, Laval, Montréal, bien évidemment, jusqu'à Ottawa, puis à Toronto. Bref, vous connaissez un peu le projet de train à grande vitesse, un projet de 60 à 90 milliards de dollars mené par Alto, une société d'État, oui, fédérale, qui a été créée pour ce projet, mais qui implique un consortium dont plusieurs joueurs sont basés au Québec. Là, je pense à la Caisse de dépôt, entre autres Air Canada, Keolis et ainsi de suite. Bref, les consultations dans le corridor entre Montréal et Ottawa sont en cours. Il y a plus de 100 journées de consultations locales qui ont eu lieu, même si le tracé n'est pas encore choisi. Je rappelle que ce qui est à l'étude, c'est un corridor de 10 km de large qui sera réduit à 1 km l'automne prochain, puis l'emprise finale sera de 60 mètres avec des compensations importantes pour les propriétaires touchés. Donc, nos collègues Fanny Olivier et Marie-Hélène Tremblay vont nous résumer les positions des deux partis souverainistes dans quelques instants, nous expliquer aussi les nombreuses réactions qu'il y a depuis ce matin, notamment du côté d'Ottawa. Et puis, le député péquiste Joël Arsenault, qui est le porte-parole de son parti en matière de transport, va être avec nous. On va revenir avec lui sur les raisons qui poussent le PQ à rejeter ce projet de TGV. Il va être avec nous vers 12:30. Et Hélène Buzetti et Pierre Duchesne aussi vont en toucher un mot en grand angle. Et pour alimenter la discussion, j'ai envie de vous lire, j'ai envie de savoir ce que vous en pensez. Vous commencez à connaître le chemin maintenant. Alors, vous allez sur Radio-Canada Audio. Près de ma photo, sur la page d'accueil, il y a la petite bulle de conversation. Vous cliquez sur l'onglet « Participer à l'émission ». Et là, vous avez un sondage pour nous dire si oui ou non vous êtes d'accord avec la position du Bloc québécois et du Parti québécois de rejeter le projet de TGV. Donc, question très, très simple. Êtes-vous d'accord avec cette position? Il y a aussi un espace pour nous laisser un commentaire sur le sujet. Alors, n'hésitez pas à nous dire ce que vous en pensez en quelques mots. Votre prénom et votre ville de résidence sont toujours appréciés. Alors, j'ai bien hâte de savoir ce que vous en pensez. Sinon, parmi les autres sujets à l'émission, il sera question de la volonté d'Ottawa d'interdire les réseaux sociaux aux moins de 16 ans. Il y a un projet de loi qui sera déposé cette semaine, probablement demain. Donc, on a encore peu de détails sur le mécanisme qui sera proposé. Mais le Canada n'est pas le seul endroit dans le monde qui se pose des questions. L'Australie est déjà passée à l'action. On interdit là-bas les réseaux sociaux aux moins de 16 ans. On veut en faire autant en France, en Grande-Bretagne également. Il y a une commission transpartisane des députés à Québec qui est arrivée à la conclusion que 14 ans était l'âge idéal pour permettre les réseaux sociaux. Mais il y a aussi le Manitoba, le Nouveau-Brunswick qui veulent un âge minimal pour les réseaux sociaux. Et vous vous en doutez, l'administration Trump aux États-Unis est contre l'idée d'imposer des restrictions à ces géants du web. L'administration Trump affirme que ce serait un fardeau injuste pour les Facebook, Instagram et X de ce monde. Alors, le premier ministre britannique, Keir Starmer, va d'ailleurs dévoiler sa loi la semaine prochaine, après le sommet du G7. Mark Carney pourrait donc lui aussi arriver au sommet du G7 lundi prochain à Évian, en France, avec son propre projet de loi en poche, pour en discuter avec les autres pays du G7. Alors, ça promet d'être des discussions intéressantes la semaine prochaine. On va parler de ce sujet avec Emmanuelle Parent, qui est la directrice générale du Centre pour l'intelligence émotionnelle en ligne, dont l'organisme se rend dans les écoles pour éduquer les jeunes sur leur interaction en ligne, notamment sur les réseaux sociaux. Donc, comment une telle interdiction serait reçue chez les principaux intéressés? Est-ce que c'est la meilleure solution également? On va lui parler autour de 12:30 tout à l'heure. Mais d'abord, Fanny Olivier est à Ottawa, Marie-Hélène Tremblay est à Québec. Bonjour à vous deux.
1: Bonjour.
0: Sujet transpartisan aujourd'hui, le TGV.
1: Transcolline.
0: Transcolline, oui, le train à grande vitesse. Marie-Hélène, commençons à Québec parce que le Parti québécois a emboîté le pas au Bloc québécois hier sur une publication ce matin, dans une publication ce matin, donc Paul Saint-Pierre-Plamondon dit que le Québec ne ferait plus partie du projet de TGV piloté par Alto, la société d'État fédérale. Donc, non seulement le Québec se retirerait du projet, mais le PQ veut au passage qu'Ottawa lui verse 40 milliards de dollars en compensation.
2: Il n'y a pas à dire, ce communiqué du Parti québécois ce matin a retenu pas mal notre attention, même si au départ, ça se voulait une réponse donc à cette sortie du Bloc québécois. Le Bloc s'oppose au projet sous sa forme actuelle parce qu'on pense qu'un réexamen est nécessaire parce qu'il va y avoir beaucoup d'expropriations et le passage du train en zone agricole. Le chef du Parti québécois, lui, en fait une autre lecture. En fait, il juge que ce projet risque d'être un énorme fiasco financier. financier. En fait, Paul Saint-Pierre Plamondon est d'avis que les sommes du projet sont tellement élevées qu'il vaudrait mieux donc utiliser l'argent pour rénover les infrastructures qui en ont bien besoin, qu'on pense aux routes, aux écoles, aux hôpitaux ou encore aux infrastructures de transport. C'est le Bloc québécois qui estime à 200 milliards de dollars le coût du TGV Alto. Et à partir de ce montant-là, donc, le PQ évalue à 40 milliards la part du projet qui revient au Québec. Donc, si on fait un calcul simple, on se dit la province, ça représente environ 20 % de la population canadienne, 20 % de 200 milliards, 40 milliards. Donc, des sommes que le PQ voudrait réinvestir dans la rénovation des infrastructures. Peut-être, Alec, mais si on prend le temps de regarder un peu cet aspect-là des choses, cette évaluation-là, elle est faite par le Bloc québécois et elle est beaucoup plus importante que celle d'Alto, qui estime le projet de TGV entre Toronto et Montréal entre 60 et 90 milliards de dollars. Donc, deux évaluations qui sont vraiment opposées. Et par ailleurs, le Québec n'investit pas d'argent dans le TGV, c'est un projet fédéral. Et pour le PQ, le gouvernement Carney n'a pas les bonnes priorités, c'est tout simplement du gaspillage. Ce matin, le chef du Parti québécois brillait par son absence. Habituellement, on a l'habitude de le voir le mardi matin quand ça siège ici à Québec. Il était absent. Et le député Joël Arsenault, que vous allez recevoir tout à l'heure, a passé un mauvais quart d'heure. Notamment, au passage, il a aussi confirmé qu'avant d'annoncer cette décision-là, le PQ n'a pas consulté personne, que ce soit les maires, le milieu économique. Et on le sait, le maire de Québec, entre autres, n'est assurément pas d'accord. C'est un fervent partisan du TGV qui relierait éventuellement Québec à Toronto. Et si on pousse ça un peu plus loin, ben si le Québec se retire du projet comme souhaite le faire le Parti québécois, ben il y a tout simplement pas de projet. On construira assurément pas un train à grande vitesse qui relierait seulement Toronto à Ottawa.
0: Pas d'argent. Ça serait étonnant.
2: Exactement. Ouais. Donc, pas d'argent à verser au Québec.
0: Fanny, la sortie de Paul Saint-Pierre Plamondon a fait réagir plusieurs ministres du gouvernement Carney là, qui se réunissent les mardis en Conseil des ministres. Ça ne s'est pas fait prier pour arrêter devant les micros ce matin.
3: Non, et si le gouvernement Carney se cherchait une autre raison de se croiser les doigts pour que ce soit pas un gouvernement péquiste qui prenne le pouvoir cet automne à Québec, en voilà une, parce que le TGV entre Québec et Toronto, ça fait partie des grands projets d'infrastructure que le gouvernement libéral veut mettre de l'avant. C'est un des rares legs de Justin Trudeau comme projet que Mark Carney...

0: n'a pas fait passer à la trappe. Il est déjà soumis au Bureau des grands projets qui doit publier cet été un résumé des commentaires recueillis pendant les consultations. Et là, tout à l'heure, le ministre des Transports, Stephen McKinnon, a été catégorique un peu comme l'évoquait Marie-Hélène. Il a dit, sans le Québec, il n'y en a pas de projet Alto. Donc, on ne va pas faire un tronçon Ottawa-Toronto. Ça n'aurait pas de sens sur le plan économique. La ministre de l'Industrie, Mélanie Joly, elle a dit, les Québécois sont tannés de voir qu'en France, qu'ailleurs dans le monde, c'est possible d'avoir des TGV, mais qu'au Québec, ce n'est pas possible. Et c'est vrai que le Canada est le seul pays du G7 qui n'a pas de TGV. Selon Mélanie Joly, c'est pas parce qu'on construit de grandes choses que nécessairement on a à négliger les infrastructures existantes. À ses yeux, c'est possible de faire les deux. Et quand on lui a posé la question plus précisément, est-ce que le Québec pourrait être compensé pour le projet s'il se retire du projet Alto, elle a dit, ben, le Québec ne met pas d'argent. C'est Ottawa qui fournit le financement. Donc, on peut très bien penser que si Québec ne veut pas du train, le projet va juste être abandonné et Québec ne va pas avoir de remboursement. Ça m'étonnerait que le gouvernement fédéral fasse un chèque de 40 milliards de dollars pour de l'argent qu'il n'a pas dépensé. Et c'est intéressant de voir effectivement que la position du Bloc québécois est quand même un peu différente de celle du Parti québécois, parce qu'au Bloc, ce que disait François Blanchet hier en point de presse, c'est qu'il était contre cette version du projet-là, la façon très empressée dont on fait les choses, mais il ne remet pas nécessairement en question le principe d'un TGV, parce que traditionnellement, il est en faveur du TGV, le Bloc québécois. Donc, on a vraiment poussé le bouchon encore plus loin au Parti québécois. Et clairement, ça fait parler beaucoup aujourd'hui.
1: Oui, puis ça va encore le faire dans les prochains jours, j'en suis certain. Ça pourrait même devenir un thème de campagne électorale. Je ne serais pas très étonné que d'autres partis à Québec réutilisent ce débat-là. D'ailleurs, Marie-Hélène, je fais une parenthèse, là, je sais que le temps file, mais François Legault est sorti de sa réserve ce matin dans un message sur X. Il a dit que le Parti québécois jouait le jeu d'Air Canada, puisque sa vache à lait Air Canada, c'est la liaison Montréal-Toronto. François Legault qui est favorable au TGV. Alors, je ne sais pas s'il va se prononcer comme ça de temps en temps, mais en tout cas, ça a piqué au vif. Comme je dis, ça va faire réagir même François Legault, Marie-Hélène.
2: Oui, même François Legault. Donc, on a très peu vu, qu'on a peu entendu ou lu sur les réseaux sociaux, là, effectivement. Alors, ce matin, visiblement, c'était plus fort que lui.
1: Marie-Hélène, les consultations se poursuivent concernant le projet d'interdire les boissons énergisantes aux moins de 16 ans. On est en cours là actuellement du côté de Québec. Ça avait beaucoup retenu l'attention vers la fin de la semaine lorsque le Parti conservateur d'Éric Duhaime s'était opposé à cette idée-là. On en est où là dans ces études?
2: Alors, c'est en cours depuis 9 heures ce matin. Il y a des représentants des différentes formations politiques, y compris la députée du Parti conservateur, Maïté Blanchet-Vézina, qui participe à ces consultations. En fait, qui en faisait une condition. Alors, on a décidé de réunir certains groupes. Évidemment, il y a l'Institut national de santé publique du Québec, le Collège des médecins, qui notamment sont favorables au projet de loi. Je vous disais tout à l'heure, Alec, que Joël Arsenault avait passé un mauvais quart d'heure en point de presse. Ben, je vous dirais que la directrice au Québec de l'Association canadienne des boissons aussi a passé un mauvais quart d'heure. Carole Grenier a eu beaucoup de mal à défendre l'intérêt des compagnies qui produisent ces boissons énergisantes. On la sentait par moments très mal à l'aise. En fait, la représentante de l'Association canadienne des boissons estime que le projet de loi est davantage punitif que préventif et qu'il aura un effet négatif sur le chiffre d'affaires des compagnies. Des arguments qui n'ont pas semblé émouvoir la ministre de la Santé et les députés des partis d'opposition. La ministre Sonia Bélanger a bien insisté auprès d'elle pour avoir des informations sur les impacts de la consommation chez les moins de 16 ans, mais Carole Grenier s'est contentée de parler des effets sur la population en général, comparant même la consommation de boissons énergisantes à celle du café, parce que selon l'Association canadienne des boissons, c'est un produit qui est sécuritaire et qui est réglementé par Santé Canada. Peut-être, mais j'ai envie de dire, Alec, trop peu trop tard, là, clairement, ce projet de loi sera adopté d'ici la fin de la session vendredi.
1: Oui, parce qu'un café, c'est une chose, mais quand vous avez 12 cafés dans la même canette, c'est ça, c'est un peu plus dur sur le corps, mettons-le comme ça.
2: Exact.
1: Fanny, du côté d'Ottawa, on parle aussi des moins de 16 ans, mais là, c'est pour interdire les réseaux sociaux aux moins de 16 ans. On pense déposer un projet de loi très bientôt à Ottawa.
0: C'est ça. Voici ce qu'on sait, Alec. Il y a un projet de loi du ministre de la Culture, Mark Miller, qui est inscrit au feuilleton. Ça a été fait hier. Ça veut dire, ça, qu'on pourrait en connaître le contenu précis dès demain, parce qu'il y a un délai là, d'au moins 48 heures avant la première lecture du projet de loi. C'est une loi qui va s'appeler « Loi édictant la loi sur la sécurité numérique ». Donc, sécurité numérique,

on sait que Mark Miller a dit qu'Ottawa étudiait très sérieusement la question de bannir les réseaux sociaux pour les moins de 16 ans, comme on le fait en Australie. Et on sait aussi qu'au Congrès libéral ce printemps à Montréal, les militants ont voté en faveur d'un bannissement pour les

0: quand même de gros indices qu'on a entendus ce matin sur la colline. Il y a le ministre de la Justice, Sean Fraser, qui a dit tout à l'heure, il y a toute une génération de parents, dont moi-même, qui constatent les risques potentiels pour leurs enfants, des risques qui n'existaient pas quand eux-mêmes étaient petits. Et c'est la responsabilité des gouvernements de, bien sûr, respecter les droits des gens, mais aussi de s'attaquer aux défis modernes. Mark Miller lui a dit, on prend toutes les mesures raisonnables pour garantir la sécurité des enfants dans ce pays. Et c'est évident pourquoi c'est une priorité. C'est parce que des enfants meurent. Alors, pour le détail, j'imagine qu'il faudra attendre demain.
1: Fanny Olivier et Marie-Hélène Tremblay, merci à vous deux. À demain.
2: À demain.
0: À demain.
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1: Raphaël, bonjour. Alors, ce que vous entendez, ce sont les manifestations des derniers jours en France. Des dizaines de milliers de Français qui ont participé à des manifestations à travers le pays pour dénoncer des failles dans le système de justice. C'est la mort de Liana, une jeune fille de 11 ans qui est à l'origine de cette colère, Raphaël.
4: Oui, tout s'est passé à Florence, donc petite localité dans le sud de la France. On est à peu près une centaine de kilomètres de Toulouse. Jeudi 29 mai, Liana disparaît. Il y a ouverture le lendemain d'une enquête pour enlèvement et séquestration de mineurs. Des recherches qui sont menées par les autorités sur le terrain les 31 mai et 1er juin, donc au cours de la fin de semaine. 1er juin, il y a l'arrestation d'un suspect qui est mis en examen. Et quelques jours plus tard, le 4 juin, on découvre donc le corps de Liana, une quinzaine de kilomètres de son domicile. Le suspect s'appelle Jérôme Barella, il a 41 ans. C'est un père de famille, père d'une camarade de classe qui est incarcéré donc depuis son interpellation dans le sud de la France.
1: Mais là, ce qui crée la controverse, c'est que ce suspect avait fait l'objet de plusieurs plaintes au cours des dernières années.
4: Depuis 2017, en fait, il y a eu 2 signalements et au moins 4 plaintes pour des cas de viol sur mineurs, des dossiers qui n'ont pas abouti. Et quand je dis au moins 4 plaintes, c'est que selon le réseau BFM TV, il y aurait eu au moins 2 autres plaintes depuis l'arrestation du suspect, donc des enfants qui l'auraient reconnu et qui auraient ajouté leur voix à celle d'autres. Il y a un cas qui fait énormément réagir, sur lequel on a beaucoup appris, évidemment, dans la presse au cours des derniers jours. Survenu en août 2025, la mère de Rosa, elle aussi 11 ans comme Liana, a porté plainte pour des viols allégués commis sur sa fille, accusant donc le même homme, Jérôme Barella. La plainte a été faite dans une région. Finalement, on a décidé de transférer le dossier au parquet d'une autre région avec les délais qui s'accompagnent à tout ça. Et donc, le dossier n'est pas remonté finalement. Il n'y a pas eu de progrès dans ce dossier. L'enquête est toujours en cours et ce qui fait dire, en fait, à la mère de cette deuxième jeune fille, Rosa, que la justice n'a pas fait son travail parce que entre-temps, ben, qu'est-ce qui est arrivé, cette disparition et cette mort de Liana? Au moment de son interpellation, d'ailleurs, le suspect avait toujours un dossier vierge, malgré toutes ces plaintes qui ont été présentées, ce qui fait en sorte qu'il y a énormément de questions qui sont posées, ce qui fait en sorte également qu'on a assisté à ces manifestations en France, à Florence, bien sûr, la localité d'où vient la jeune fille, mais aussi ailleurs. Hier, on a vu de grandes manifestations à Paris, notamment Place Vendôme devant le ministère de la Justice, parce que beaucoup y voient le symptôme de failles très importante au sein du système de justice français.
1: Et là, on a organisé des réunions de crise à Paris, là.
4: Oui, tout à fait. Réunions de crise, entre autres, organisées un peu plus tôt aujourd'hui à Matignon, qui est la résidence du premier ministre français. Au terme de cette réunion, Sébastien Lecornu, le premier ministre, a proposé plusieurs mesures, dont des peines plus sévères pour les violeurs en série. Mais les gens qui participent à ces manifestations demandent plus que ça. On veut que les dossiers soient étudiés et que les victimes soient entendues et écoutées. Le ministre de la Justice a proposé et a demandé, en fait, à ses fonctionnaires, d'ici le 14 juillet, donc Fête nationale de la France, ça arrive assez rapidement, de se pencher sur les 70 000 plaintes pour violences sexuelles touchant les enfants, tout réévaluer ces dossiers-là pour être certain que rien ne passe dans les mailles du filet. Il y a, imaginez, ça c'est un procureur qui l'expliquait, en France en ce moment, c'est 3,6 millions de plaintes qui existent dans le système.
1: Ah, oui.
4: Toutes n'ont pas abouti, il y a différentes raisons pour ça, toutes ne se sont pas traduites en accusation aussi. Alors il faudra faire la lumière sur un tas de dossiers. Selon le ministre de la Justice, le cas de Liana montre un problème de priorisation dans les dossiers, mais il y a peut-être aussi un problème de personnel, de main-d'œuvre, parce que en France, il y a 11 juges par 100 000 habitants, alors que la moyenne européenne, c'est le double, 22 par 100 000 habitants. Et pour ce qui est des procureurs, donc qui mènent ces dossiers-là, on est à 3 sur 100 000 habitants en France, alors que la moyenne en en Europe, c'est de 12 sur 100 000. Donc, on voit qu'il y a peut-être du travail à faire à ce chapitre-là également. Vous voyez à quel point ce tragique dossier, cette mort de Liana, a soulevé d'énormes questions sur le fonctionnement de ce système. Ce matin, à l'Assemblée nationale, à

0: Paris. Il y a une minute de silence qui a été respectée en son honneur, mais au-delà des hommages, ce que souhaitent beaucoup de Français, ce sont des engagements et surtout des gestes concrets.
1: Raphaël Bouvier-Auclair, merci, à demain.
0: À demain.
1: Avez-vous la chance d'avoir un parc près de chez vous? Et si oui, en profitez-vous, parce qu'on célèbre cette année le 150e anniversaire du parc du Mont-Royal, à Montréal, véritable joyau de la métropole québécoise. Mais à quoi servent vraiment les parcs urbains? C'est le sujet de la chronique environnement de notre reporter spécialisé en la matière, Étienne Leblanc, bonjour.
2: Bonjour Alec.
1: Alors Étienne, ça ne date pas d'hier là, qu'on mesure les bénéfices d'avoir des parcs en ville.
2: Non, tout à fait. J'ai bien aimé d'ailleurs l'entrevue que vous avez faite la semaine dernière sur le 150e du parc du Mont-Royal, mais il faut remonter à bien avant ça pour parler des parcs publics. Des parcs donc qui sont accessibles au public, pour lesquels il ne faut pas payer et qui sont payés avec les fonds publics. Ça vient surtout d'Angleterre, cette idée-là. Je pense au Birkenhead Park à Liverpool ou au Victoria Park à Londres, milieu des années 1800. Et pourquoi ces parcs sont nés? Eh bien, c'est parce que à un moment donné, au début des années 1840, il y a 30 000 Londoniens qui ont signé une pétition qui a été envoyée à la reine d'Angleterre en disant « on veut des parcs publics » parce qu'ils avaient entendu dire les Londoniens qu'à Bath, dans le Somerset, il y avait des parcs privés, oui, mais des parcs quand même. Et apparemment, les habitants de Bath vivaient 10 ans plus vieux que la moyenne des Anglais. Donc, ils disaient, on a besoin de parcs, mais c'était la révolution industrielle à l'époque. Et donc, il y a un architecte paysagiste dont vous avez parlé la semaine dernière, Frederick Law Olmsted, qui s'est intéressé à ce phénomène. Et lui, donc, en 1850, il va en Angleterre, il va rester là pendant 6 mois pour observer le phénomène et revient au début des années 1850. Et c'est là qu'il va dessiner Central Park, Prospect Park à Brooklyn. Je ne sais pas si vous avez déjà eu la chance d'aller là, c'est magnifique. Et, bien entendu, notre fameux parc du Mont-Royal, c'est lui qui l'a dessiné. Et quand on lit ses mémoires à Frederick Law Olmsted, c'est intéressant parce que il parle du parc comme étant un tributaire de fonctions sanitaires. C'est un poumon, écrit-il, pour la ville. Ça aide à désinfecter la ville et ça nettoie l'air. Donc, la fonction première du parc, dans son esprit, c'est une fonction vraiment sanitaire. Très intéressant.
1: On prend parfois les parcs un peu pour acquis, mais pendant la pandémie, oh, qu'on les a trouvés utiles, ces parcs, pour aller prendre un peu l'air puis se dégourdir les jambes, ne pas être encabané tout le temps. Donc, on a pu mesurer à quel point on était chanceux d'en avoir.
2: Moi, je ne sais pas si vous aviez les enfants à la maison.
1: Oui, j'avais les enfants à la maison.
2: C'est ça. Donc, dans le fond, c'est devenu notre salon pendant la pandémie, les parcs. Et on a pu donc mesurer à quel point les parcs atténuent les désavantages de l'urbanisation. Donc, c'est bien documenté par la science. Là, tout ce que je vais vous dire, vous le connaissez un peu. Mais c'est quand même important de le rappeler. Les parcs, évidemment, les espaces verts, ça réduit les îlots de chaleur selon différentes analyses de 2 à 8 degrés Celsius quand on est aux abords du parc. Tout simplement parce que quand les arbres exercent leur évapotranspiration, quand ils font évaporer l'eau qui s'accumule sur les feuilles, eh bien, cette eau emmagasine la chaleur et donc ça rafraîchit l'air ambiant. Ça améliore la qualité de l'air aussi. On le sait, les arbres captent le CO2, ils gardent le carbone du dioxyde de carbone pour leurs troncs et leurs branches et ils rejettent l'oxygène dans l'air. Donc, ça c'est bon pour la qualité de l'air. Pour la gestion des eaux de pluie aussi, vous savez, notre nouveau scientifique du Québec, Jérôme Duprat, lui a bien analysé tout ça. Dans ses études, il a montré que pour chaque dollar investi dans des espaces verts, on épargne de 2 à 10 dollars pour les services publics, c'est-à-dire l'eau qui s'écoule dans les parcs, qui va dans la terre, ne va pas dans le réseau d'égouts. Et donc, ça nous permet d'épargner de l'argent dans les infrastructures pour l'eau. Évidemment, on le sait, ça favorise la santé physique et mentale. Il y a des études, nombreuses études parues dans Lancet, dans Nature, dans PLOS, qui montrent que quand il y a des parcs dans des villes, ça réduit les maladies chroniques, ça réduit le stress, et ça réduit aussi les facteurs d'anxiété et de dépression. C'est aussi un facteur de cohésion sociale. Aller dans certains parcs où vous allez voir certaines personnes âgées qui se retrouvent là tous les jours à la même heure.
1: C'est vrai.
2: Comme on voit dans certaines petites villes au Tim Horton où les gens savent que leur ami sera là à telle heure. Et donc, c'est vraiment très important. Et c'est aussi une occasion pour le public d'entrer en contact avec la nature. Et ça, c'est très important parce que dans les parcs, on retrouve une certaine faune, une certaine flore. Et on le sait, c'est Jacques-Yves Cousteau qui le disait, on protège ce que l'on aime et en étant en contact avec cette nature, ben, on apprend à l'aimer davantage. Donc, il y a une conscientisation qui s'opère à ce niveau-là.
1: Malheureusement, tout le monde n'a pas accès à un grand parc urbain près de la maison. Là.
2: C'est ça. Donc, le parc, c'est vraiment l'objet de grandes injustices environnementales. On voit bien que, par exemple, dans les quartiers riches, je prends Westmount, je prends Notre-Dame-de-Grâce, Outremont, la canopée, donc la quantité d'arbres, de couverture d'arbres, est plus grande que dans certains quartiers moins nantis, comme dans l'est de Montréal.
1: Par parc extension.
2: Exactement. On voit ça dans toutes les villes. Ouais. En fait, c'est pas unique à Montréal. On voit aussi que les parcs sont souvent loin des quartiers moins nantis et proches des quartiers plus nantis. Pourquoi? Eh bien, parce que les parcs sont l'objet de ce qu'on appelle l'éco-embourgeoisement. C'est-à-dire que quand il y a un parc, ça fait augmenter le prix des logements et des loyers de l'immobilier autour. Et ça attire des personnes plus riches et on éjecte en quelque sorte les personnalités moins nanties. Donc, ça a cet effet. Et c'est pour ça que souvent les parcs sont dans des quartiers plus nantis. Et je prends aussi le fait aussi que dans les quartiers plus nantis, les parcs, on retrouve des designs qui sont mieux adaptés à ces populations plus riches, par exemple, des terrains de tennis. Mmh. Et je prends l'exemple actuellement du parc Jarry. Il y a une bataille qui se mène actuellement au parc Jarry où Tennis Canada veut agrandir son parc de tennis pour le tournoi. Et les gens du quartier disent non. Et ça aborde parc extension dont vous parlez. Les gens disent non, c'est un parc, le parc Jarry, où il y a des grands espaces où on peut jouer au soccer ou au basketball, au cricket même. Si vous allez là le dimanche matin, vous allez voir des parties de cricket. Mmh. Et donc, les gens veulent garder leur espace vert. Donc, il y a cette bataille qui se mène entre les riches et les pauvres, malheureusement. Et c'était vraiment un aspect dont les autorités doivent s'occuper si on veut que ça soit égal pour tout le monde.
1: Étienne Leblanc, c'est toujours un plaisir. Merci beaucoup.
2: Merci.
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1: Andréanne, bonjour.
4: Bonjour, Alex.
1: Alors, il sera finalement ouvert, ce pont Gordie Howe, pour relier Windsor à Détroit, malgré l'opposition de l'administration Trump, en dépit de ses tensions avec les États-Unis. Donc, un peu plus tard cette semaine, ce nouveau pont va être ouvert.
4: Il y avait des rumeurs qui circulaient depuis quelques jours. Il y avait des sources qui évoquaient une cérémonie d'inauguration vendredi. Et là, en marge d'une réunion du cabinet ce matin, le premier ministre Mark Carney a confirmé que l'ouverture, ce sera bel et bien à la fin de la semaine, que c'est un signal positif de la coopération entre les États-Unis et le Canada. Que ce sera bénéfique pour la mobilité des Canadiens et des marchandises, évidemment. Il n'a pas précisé, par contre, je le mentionne là, à quel moment exactement il y aura des véhicules sur le dit pont, mais bon, ça ne saurait tarder. Il y a le quotidien Detroit Free Press qui dit que la gouverneure du Michigan, entre autres, devrait assister à la cérémonie, présumément vendredi. Donc, je rappelle que la date d'ouverture de ce pont-là a été reportée à quelques reprises. On ne les compte plus. Gros projet qui a coûté plus de 5 milliards de dollars. Et dernièrement, source de tension avec les Américains. Donald Trump a dit « Le Canada devrait nous indemniser avant d'ouvrir ce pont-là, même si, je le rappelle, c'est le Canada qui a assumé le coût de construction, que le pont est une propriété partagée entre le Michigan et le gouvernement fédéral canadien. » Projet qui a fait face à beaucoup d'opposition de la famille Maroon, qui est propriétaire du pont Ambassador, pont concurrent, si vous voulez, qui lui existe déjà, qui est surchargé. Là. C'est 1 milliard de dollars de marchandises qui franchissent ce pont-là chaque jour. La famille Maroon qui avait eu une rencontre avec le secrétaire américain au commerce juste avant que Donald Trump ne s'attaque au projet. D'ailleurs, une enquête de la Chambre des représentants sur le dossier. Mais donc, malgré les tensions, ça devrait être fait d'ici quelques jours.
1: Une bonne nouvelle pour ceux qui ont de la marchandise qui transite effectivement par ce coin du pays. Et bonne nouvelle pour les locataires. Le coût moyen des loyers est en baisse dans la plupart des grandes villes canadiennes.
4: C'est la SCHL qui nous l'apprend dans son rapport semestriel sur le marché locatif. Dit que les conditions se détendent dans plusieurs centres urbains. Donc, ça s'améliore. Par exemple, Toronto baisse de 2,5% à peu près du coût des loyers depuis un an, presque 5% à Vancouver. Ça a reculé d'un demi-point de pourcentage à Montréal. Dans les autres villes, c'est relativement stable. Mais on dit, attention, ça s'améliore, mais pas dans tous les segments du marché locatif. Surtout pour les appartements qui sont nouvellement construits, dont les logements, les loyers sont plus chers. C'est là où il y a un taux d'inoccupation plus élevé, à tel point qu'on observe qu'il y a des propriétaires qui offrent de plus en plus d'incitatifs pour encourager les gens à louer leur appartement.
1: Genre les électroménagers fournis,
4: ben
1: comme
4: oui,
1: ça.
4: Stationnement gratuit ou tarif réduit, des cartes cadeaux, ça peut aller jusqu'à des crédits d'emménagement, des primes en espèces dans certains cas. Depuis 6 mois, on voit que ça se multiplie, ce genre d'initiative. Mais dans les segments où les loyers sont beaucoup plus abordables, eh bien là, il n'y a pas de mobilité. C'est-à-dire que les gens qui y sont restent là. Ils savent très bien qu'ils vont payer plus cher ailleurs. Donc, il y a encore des enjeux d'abordabilité, là, nous dit la SCHL.
1: On n'aura pas le temps d'en parler aujourd'hui, mais demain... Andréanne, parlons du château Montebello.
4: Allons-y, parce qu'on se demande à qui il ira, ce château Montebello.
1: Mais là, c'est qu'il y a une grosse bataille, puis le propriétaire des sénateurs d'Ottawa est dans cette bataille, Michael Endlauer, pour acheter avec des investisseurs québécois ce joyau

0: de l'immobilier.
1: Plus grand bâtiment en Boiron au monde, Alec, qui effectivement doit trouver un nouveau propriétaire après processus de liquidation.
0: On en reparle bientôt.
1: Avec
0: on
1: plaisir.
0: Promis. Andréane Satarno, merci beaucoup. À demain. Et nous, on se reparle après la Radio Journal. On parle du TGV Québec-Toronto. Le PQ est contre. On reçoit le député Joël Arsenault. À tout de suite.
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7: Ce midi au Radio-Journal, Québec amorce les consultations au sujet du projet de loi sur l'interdiction des boissons énergisantes aux jeunes de 16 ans et moins. Le premier ministre ontarien Doug Ford à Washington pour plaider en faveur d'une renégociation rapide de l'ACEUM.
8: Let's get a deal done.
7: Et le gouvernement français présente de nouvelles mesures pour la protection des enfants après le meurtre d'une jeune fille de 11 ans. Bonjour, ici Jean-Sébastien Bernatché. Les consultations sur le projet de loi visant à interdire la vente de boissons énergisantes aux moins de 16 ans ont commencé à Québec. La commission a entendu les experts de l'Institut de santé publique et de l'Ordre des pharmaciens, mais c'est surtout l'intervention de l'Association canadienne des boissons énergisantes qui a retenu l'attention. Marie-Josée Paquette-Comeau suit la commission pour nous. Marie-Josée, l'association se dit contre le projet de loi pour une question d'équité?
9: Oui, parce que des produits similaires comme les cafés sucrés de restaurants rapides ne sont pas visés par le projet de loi. Il faut faire de la sensibilisation. C'est aux jeunes à apprendre à lire les étiquettes, explique la représentante de l'industrie, pour qui l'exercice devant la commission a été extrêmement difficile. Elle n'a pas chiffré les pertes financières que pourraient subir les entreprises. Elle a reconnu qu'il n'y avait pas de bénéfice pour la santé de ces produits. Voici l'échange entre la ministre de la Santé, Sonia Bélanger, et Carole Grenier de l'Association canadienne des boissons énergisantes.
10: Vous dites quoi aux parents? Vous leur dites que si les jeunes en prennent avec modération, c'est correct?
11: Je n'ai pas d'enfant, donc c'est difficile pour moi de... Et évidemment, je les rassurais à l'effet que c'est un produit réglementé par Santé Canada. Et en discuter et comprendre l'impact de la caféine. Trop boire de boissons énergisantes, c'est la même chose que trop boire de café.
7: Marie-Josée, l'INSPQ, elle a montré du doigt le marketing entourant les boissons énergisantes?
9: Oui, parce que les adolescents sont très sensibles au marketing de sport extrême, de culture du risque. Et on ne consomme pas un café comme on consomme une boisson sucrée, nous dit l'INSPQ. Le Parti conservateur n'a pas l'intention de bloquer l'étude du projet de loi, mais les consultations se terminent aujourd'hui. L'étude détaillée devra se faire vite pour pouvoir adopter le projet de loi d'ici vendredi.
7: Merci, Marie-Josée.
9: Merci.
7: Mélanie Joly tourne en dérision l'engagement du Parti québécois de retirer le Québec du projet de train à grande vitesse qui doit relier Québec à Toronto s'il est élu cet automne. La ministre de l'Industrie rappelle qu'il s'agit d'un projet financé par le gouvernement fédéral qui créerait 50 000 nouveaux emplois. Elle estime que les Québécois méritent d'avoir accès à un TGV. Voici ce qu'elle a déclaré à son arrivée au Conseil des ministres ce matin à Ottawa.
12: Je pense que dans un Québec moderne et dans un Canada moderne, on est capable de construire des grandes choses. On est capable d'avoir un train à haute vitesse et on est capable de relier les quatre villes les plus importantes du Québec via un train à grande vitesse.
7: Le Parti québécois affirme qu'il réinvestirait plutôt la part du Québec dans le projet, qu'il estime à 40 milliards de dollars, dans l'entretien d'infrastructures vétustes comme les hôpitaux, les écoles et les routes. Voici son porte-parole en matière de transport, Joël Arsenault.
13: On parlait la semaine dernière d'un déficit qui est passé de 24 milliards à 31 milliards, un déficit de maintien d'actifs de l'ordre de 45 milliards. Mais pendant ce temps-là, notre argent qui transite vers le fédéral serait investi dans un seul projet de TGV.
7: Le Parti québécois associe le TGV à un désir de renforcement de l'unité canadienne par le gouvernement fédéral. Le premier ministre de l'Ontario est à Washington depuis hier pour promouvoir ce qu'il appelle la forteresse de l'Amérique du Nord. J'en parle avec Catherine Brulotte à Toronto. Catherine, Doug Ford vient de s'adresser aux médias.
14: Oui, il est à Washington depuis hier et avait été plutôt discret jusqu'ici. Il avait publié une photo là en compagnie de l'ambassadeur du Canada aux États-Unis, Mark Wise.

0: semaine. Et un événement avec la Chambre de commerce avait été annulé en raison d'un conflit d'horaire. Il dit avoir rencontré un sénateur, avoir d'autres rencontres prévues avec aussi des élus, des membres de la Chambre des représentants. Et dans cette entrevue qu'il a fait il y a quelques minutes en nom de la chaîne américaine CNN, il a présenté encore une fois ce qu'il appelle cette forteresse de l'Amérique. Mais il avait juste avant parlé aux journalistes pour parler un peu de ce concept.
1: My message to everyone, we love Americans. We love the U.S. and I know Americans love Canadians. Let's get a deal done. Let's create more jobs.
0: Son message, nous aimons les Américains, nous savons que les Américains nous aiment aussi. Faisons donc cette entente.
2: Et Doug Ford se dit optimiste pour la conclusion d'un nouvel accord commercial?
0: Oui, c'est pas pour demain, a dit le premier ministre, mais on sent qu'il y a un renouveau d'optimisme de son côté. Évidemment, pour Doug Ford, ce sont les discussions qui entourent le secteur de l'automobile qui comptent le plus. Il a admis, entre autres, sur les ondes de CNN, que les tarifs actuels sont durs pour l'industrie et l'économie en général.
2: Merci, Catherine.
0: Au revoir.
2: En France, le gouvernement tente d'apaiser la colère provoquée par l'affaire Liana, une jeune fille de 11 ans portée disparue puis retrouvée morte la semaine dernière après plusieurs jours de recherche. Après sa sortie de l'école, elle avait été vue en compagnie d'un homme, maintenant accusé de l'avoir assassinée, qui avait déjà fait l'objet de plusieurs plaintes pour des agressions sexuelles sur des enfants. Le récit d'Hugo Métraux.
3: L'affaire Liana a provoqué une onde de choc en France. Depuis plusieurs jours, une même question revient. Comment le principal suspect a-t-il pu passer entre les mailles du filet malgré plusieurs signalements? Le gouvernement reconnaît un échec et promet d'agir.
4: Mais des moyens, s'il faut en débloquer pour les enfants, nous le ferons.
3: Le Premier ministre français, Sébastien Lecornu, veut notamment permettre la prison à perpétuité pour les violeurs en série. Le gouvernement promet aussi des enquêtes plus rapides dans les dossiers impliquant des enfants parce qu'une plainte a été déposée. Posée contre le suspect l'an dernier, mais elle n'a pas été traitée par les enquêteurs.
5: La justice n'a pas fait son travail.
3: Cette mère d'une autre fillette qui accuse le même homme de viol répété dit vouloir poursuivre l'État français.
6: Justice nulle part, violeurs partout.
3: Et la colère se fait ressentir dans tout le pays. Près de 60 000 personnes ont manifesté hier dans plusieurs villes de France.
7: Ça suffit. Je crois que là, il y a un vrai ras-le-bol du pays entier, je pense.
8: Et cette petite fille, c'est l'enfant de tout le monde. Donc c'était normal qu'on vienne.
3: Le projet de loi sur la protection des enfants doit être débattu en chambre le mois prochain. Ici Hugo Métraux, Radio-Canada, Montréal.
2: La NASA est sur le point d'annoncer le nom des astronautes qui participeront à la mission Artemis 3. Les quatre personnes sélectionnées n'iront pas sur la Lune, mais seront envoyées en orbite terrestre pour préparer un futur alunissage. On fait le point avec Alexandre Lepoutre. Alexandre, qui fera donc partie de cet équipage d'Artemis 3? Est-ce qu'on en a un indice?
9: On va le savoir, Jean-Sébastien, dans une seconde. D'une seconde à l'autre, la NASA est en train de faire sa conférence de presse en ce moment. Ce que je peux vous dire pour l'instant, c'est qu'il y aura quatre personnes à bord de cette mission Artemis 3, a priori majoritairement des Américains. Tout indique qu'il n'y aura pas de Canadiens cette fois comme ça l'a été pour Artemis 2. Ce qu'on sait aussi, c'est que la mission Artemis 3 sera lancée en 2027, mais on ne sait pas encore exactement quand. Et contrairement au plan initial, vous l'avez dit, Artemis 3 n'ira pas sur le sol lunaire. Finalement, ça sera plutôt un vol d'essai. Les astronautes seront envoyés en orbite terrestre et là-bas, ils vont mener des tests à distance de la Lune pour s'entraîner et préparer un futur retour sur le sol lunaire. Voici ce qu'a à nous dire Marie-Michel Limoges, directrice scientifique du Cosmodôme de Laval.
10: Il y a deux contrats qui ont été accordés, un à SpaceX et un à Blue Origin. Et ce qu'on veut faire, c'est aller essayer de s'arrimer avec un ou deux de ces vaisseaux-là. Là, on a ajouté des missions pour pouvoir voler plus souvent et faire plus de tests. Donc, Artemis 4 deviendrait l'alunissage.
9: Donc, Artemis 4, alunissage prévu a priori en 2028. Mais là encore, ça pourrait changer car la NASA a connu une mauvaise nouvelle récemment, l'explosion d'une fusée de Blue Origin, l'entreprise spatiale de Jeff Bezos.
2: Merci Alexandre.
9: Je vous en prie.
2: C'était le volet national et international du Radio-Journal.
11: À Moncton, ici Maxime Bossonnet. Voici vos informations régionales. Au Nouveau-Brunswick, Miramichi pourrait bientôt accueillir la toute nouvelle installation de recyclage de la province. L'usine proposée de 80 000 pieds carrés pourrait recycler de grands volumes de déchets, notamment des matelas et des pneus de tracteurs, qui ne bénéficient actuellement d'aucune solution de traitement dans la province. L'installation créerait 30 emplois au cours des 5 prochaines années et viserait à réduire la quantité de déchets enfouis de 30 000 tonnes par année. Le projet est actuellement en cours d'évaluation d'impact environnemental et n'a pas encore reçu l'approbation. L'île du Prince-Édouard a obtenu la note globale de D+ dans le plus récent bilan de la pauvreté de Banque Alimentaire Canada. Bien qu'il s'agisse de la meilleure note des maritimes, la province a tout de même reçu un F, synonyme d'échec, pour l'insécurité alimentaire et l'abordabilité des logements. Le rapport montre toutefois des progrès par rapport à l'an dernier, notamment en ce qui concerne l'accès aux soins de santé et l'aide sociale. En Nouvelle-Écosse, la municipalité régionale d'Halifax a embauché une nouvelle chef des pompiers. Il s'agit de la première femme à occuper ce poste dans la capitale néo-écossaise. Dereen Rizzi prendra son poste le 17 août. Elle a été chef des pompiers et directrice de la gestion des urgences de la ville de Mississauga en Ontario, où elle dirigeait un effectif de plus de 830 pompiers. Dereen Rizzi a récemment occupé des fonctions de chef des pompiers et de directeur des services d'incendie et d'urgence de l'aéroport Pearson de Toronto, le plus fréquenté au Canada. Voilà ce qui complète vos informations régionales. 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C'était Maxime Bossonnet. Très bonne journée à notre antenne.

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1: Bonjour. Je vous rappelle notre question du jour. Le Bloc québécois et le Parti québécois s'opposent au projet de train à grande vitesse dans le corridor entre Québec, Trois-Rivières, Laval, Montréal, Ottawa et Toronto. Êtes-vous d'accord avec leur position? Alors rendez-vous sur l'application Radio-Canada Audio, la bulle de conversation à côté de ma photo, puis l'onglet « Participer à l'émission ». Vous pouvez également nous laisser vos commentaires. Vous êtes nombreux à répondre. Je vais vous dévoiler les résultats dans quelques minutes. Mais pour l'instant, deux commentaires rapides reçus de nos auditeurs. Carole de Montréal, pour le TGV et tous les modes de transport qui réduisent l'utilisation de l'auto solo. Et André de Carleton-sur-Mer qui dit non au TGV, projet absolument inutile et destructeur de l'environnement et des relations sociales. Je vais vous faire part de d'autres commentaires tout à l'heure, juste avant le Grand Angle, parce qu'on va en parler avec Hélène Buzetti et Pierre Duchesne aussi, puis avec Joël Arsenault du Parti québécois dans quelques instants. Sinon, un peu plus tard à l'émission, il y a votre question de la volonté d'Ottawa d'interdire les réseaux sociaux aux plus jeunes. Le Globe and Mail avance ce matin que le projet de loi sera déposé cette semaine, probablement dès demain, et qu'il fixera la barre à 16 ans, comme en Australie, comme la Grande-Bretagne l'envisage aussi. La France, elle, parle plutôt de 15 ans. Et je vous rappelle, une commission parlementaire transpartisane au Québec recommandait 14 ans comme âge légal de consommation des réseaux sociaux, c'était l'an dernier. Alors, comme on n'a pas les détails du projet de loi, alors on ne va pas commenter le mécanisme ou la faisabilité pour tout de suite, on va attendre d'avoir plus d'informations là-dessus. Mais sur le principe, l'effet sur les jeunes, comment ce type d'interdiction serait perçu chez les moins de 16 ans, Emmanuel Parent, dont l'organisme, le Centre pour l'intelligence émotionnelle en ligne, parcourt les écoles pour les sensibiliser aux réseaux sociaux, va être avec nous pour nous dire ce qu'elle en pense de l'idée, du principe. Elle va être avec nous vers 12h30. Et un peu plus tard, on va profiter du début de la Coupe du monde de soccer jeudi pour jeter un regard sur l'impact environnemental des grands événements comme la Coupe du Monde, mais aussi les Jeux olympiques, la F1, le Super Bowl et ainsi de suite. Laurent Castagnède, ingénieur et fondateur du bureau d'études BCO2 à Bordeaux, en France, spécialisé dans l'empreinte carbone, va être avec nous. Il est l'auteur d'un nouveau livre, Le revers de la médaille, l'empreinte environnementale du sport, qui est publié aux éditions Éco-Société. On lui parle donc tout à l'heure. Mais pour tout de suite, je vous le disais, on en parle depuis ce matin à l'émission, mais aussi à Ottawa, à Québec, de cette position du Parti québécois qui ajoute sa voix à celle du Bloc québécois et qui s'oppose au projet de TGV entre Québec et Toronto. Le chef du PQ, Paul Saint-Pierre Plamondon, annonce dans un communiqué que s'il est élu, il retirerait le Québec du projet, faisant ainsi dérailler le projet. Oui, oui, c'est un jeu de mots, faisant ainsi dérailler le projet. Le porte-parole du Parti québécois en matière de transport, député des Îles-de-la-Madeleine, Joël Arsenault, est avec nous pour nous expliquer la position de son parti. Monsieur Arsenault, bonjour.
2: Bonjour, Monsieur Castonguay.
1: Alors, dans son explication ce matin sur les réseaux sociaux, votre chef parle de nation building fédéral. Il dit s'opposer au projet aussi en raison du gaspillage qu'il représente. Êtes-vous contre l'idée même d'un TGV ou c'est parce qu'il est porté par Ottawa que ça vous déplaît?
2: En fait, c'est ni l'un ni l'autre. C'est pas un bon projet. C'est pas un bon moment et ça ne correspond pas aux priorités qu'aurait un gouvernement du Parti québécois qui souhaite plutôt rénover les infrastructures qui croulent de toutes parts, les hôpitaux, les écoles, les routes, plutôt que d'investir dans un grand projet dont les dépenses risquent d'être pharaoniques.
1: Mais là, Québec n'investit rien dans ce projet-là, c'est un projet fédéral. Donc, même si vous avez des priorités différentes, qu'est-ce qui vous empêche de laisser le fédéral construire le train à grande vitesse?
2: Ben, nous, on pense que c'est le rôle des députés à l'Assemblée nationale, comme les députés fédéraux, nos amis du Bloc, de convaincre le fédéral qu'il doit s'aligner sur les priorités d'un gouvernement québécois lorsqu'on a un déficit de maintien des actifs de l'ordre de 45 milliards. C'est notre argent, on le rappelle, c'est pas de l'argent fédéral qui arrive là, quelque part là, du ciel. Ce sont les taxes et les impôts des Québécoises, des Québécois. Et puis si le projet, comme on le craint, doit atteindre 100 milliards, mais c'est 40 milliards de l'argent des Québécois qui ne seront pas dépensés ou investis au bon endroit. Et c'est actuellement ce qu'on craint.
1: La société d'État qui mène le projet Alto travaille avec une fourchette de dépenses de 60 à 90 milliards de dollars. Évidemment, le montant va être affiné dans les prochains mois en fonction du tracé précis qui n'est pas établi. Donc, les consultations sont en cours. D'où vient le chiffre que vous évoquez de 200 milliards de dollars?
2: Ben, c'est un chiffre qui a été, disons, évoqué notamment là, par Jean-Denis Garon du Bloc québécois. On l'a vu également là, dans les commentaires d'un expert qui a commenté le dossier, mais qui repose aussi, je dirais, là, sur l'expérience des dernières années dans les projets gouvernementaux fédéraux. Pensez au Trans-Canada Pipeline, là, le pipeline qui devait coûter 7 milliards, on s'est rendu de mémoire à 35 milliards. On pourrait même regarder du côté des États-Unis, le TGV entre Los Angeles et San Francisco était évalué à 30 milliards. On est rendu quelque part entre 125 et 230 milliards. Ces projets-là, on fixe une fourchette, puis ensuite, on la dépasse allègrement. Et puis nous, on pense que si les Québécois sont mis devant un choix, parce que cet argent-là, on peut pas l'imprimer, là, tu sais, à savoir si on peut, avec 40 milliards, rénover nos hôpitaux, nos écoles, nos routes ou faire un TGV vers Toronto. Je pense qu'ils vont choisir comme nous le déficit de maintien des actifs puis avoir des hôpitaux et des écoles.
1: Mais c'est pas un... Le projet de TGV, là, c'est pas un programme normé du gouvernement fédéral comme en santé ou pour les garderies où là, le Québec peut se retirer puis demander pleine compensation financière parce que nos priorités sont différentes. S'il y a plus de projets de TGV parce que vous vous y opposez, il y a plus d'argent non plus disponible. C'est pas comme si Ottawa allait vous envoyer un chèque de 40 milliards pour un projet qui verra même pas le jour.
2: Ben, en fait, ce qu'on essaie de passer comme message, c'est que je pense que ça va plusieurs fois qu'on le dit, là. Les vrais besoins sont à Québec et l'argent est en grande partie à Ottawa. Et si Ottawa décide de le dépenser dans des projets qui ne sont pas prioritaires pour le Québec, on a un problème. Si Ottawa continue de préférer couper des rubans dans un grand projet, vous l'avez dit tout à l'heure, de nation building, nous, on pense qu'on peut pas le faire au prix de l'asphyxie des finances du Québec qui doit essayer de revamper ses infrastructures. Je les ai déjà nommées tout à l'heure. Puis on préfère avoir un métro qui fonctionne pour les 25 prochaines années à Montréal, puis un transport en commun qui est financé adéquatement, puis des routes qui sont réparées, puis des hôpitaux et des écoles qui le sont aussi, plutôt qu'un nouveau grand projet dont on ne connaît pas encore la facture, mais on devine évidemment qu'il y aura une bonne part de la facture qui sera assumée par les Québécois, alors qu'on a une autre ou d'autres grandes priorités.
1: Mais vous dites, les Québécois s'opposent au projet, ont d'autres priorités. Les maires des villes comme Québec, Trois-Rivières, Laval, Montréal sont favorables au projet. Le milieu économique aussi. Les derniers sondages que j'ai vus faits dans le corridor où le TGV doit passer, on est au-dessus de 68, 69, 70 % de taux d'approbation. Donc, je veux dire, c'est, quand vous dites les Québécois, peut-être les Québécois aimeraient ça avoir un TGV pour faire Québec-Montréal en 1h30, non?
2: Mais en fait, moi, ce que je vous dirais, c'est que on est, je pense, rendu à un moment où il faut se demander s'il est encore possible de promettre le beurre et l'argent du beurre. Nous, on pense que non. Parce que vous parlez des maires qui sont favorables au projet. Dans l'absolu, le Parti québécois est favorable au projet. Sauf que dans la vraie vie, on a un déficit de maintien des infrastructures québécoises, y compris les infrastructures en matière d'eau potable, d'eau usée, les hôpitaux de Drummondville, de Saint-Jérôme, de Chicoutimi, de Gatineau, HMR, et j'en parle. Les écoles qui débordent puis qui sont également vétustes, dont le toit tombe, ça aussi, ce sont des priorités. À un moment donné, je pense qu'on peut pas continuer de faire croire aux gens que, comme dans les 8 dernières années, qu'on peut faire une chose et une autre et une troisième, alors que essentiellement on recule dans le maintien de nos actifs, qu'il n'y a pas de nouveaux projets qui se réalisent.

0: crise parce qu'on essaye de tout faire en même temps. Mais la chose qu'il faut faire aujourd'hui, c'est la priorisation des investissements. Il faut que le fédéral soit main dans la main avec les priorités des Québécois si on veut avoir un espoir de passer au travers de ce grand chantier-là.
1: Mark Carney était avec Christine Fréchette la semaine dernière pour annoncer 10 milliards de dollars pour les infrastructures, exactement pour faire ce que vous dites, parler des écoles, parler des réseaux d'aqueducs, parler des hôpitaux. Donc, ça se fait aussi en même temps, là.
0: Ben en fait faut accélérer le pas. 10 milliards c'est un pas dans la bonne direction, mais je vous rappelle que le déficit il est de 45 milliards dans le maintien des actifs, puis ce chantier là il va devoir se dérouler sur les 10 ou 15 prochaines années. Si parallèlement on déploie les ressources sur un TGV, malheureusement on pense que c'est pas le bon moment. Puis c'est pas le bon projet parce qu'on n'a pas parlé de ça là, mais ça ressemble beaucoup à l'heure actuelle à un projet qui est mal ficelé, qui va aller très très vite avec C5, qui va exproprier des dizaines ou voire des centaines d'agriculteurs à Mirabel, là où on a déjà exproprié des gens, vous vous en souvenez, avec l'aéroport de Mirabel, avec les résultats qu'on connaît aujourd'hui. Tout ça, là, c'est de très mauvais augure. Alors nous, on pense que c'est pas le choix à faire.
1: Dernière question, Joël Arsenault. Depuis le début de l'émission, on demande à nos auditeurs de se prononcer sur la position du Parti québécois, du Bloc québécois. Il y en a qui sont en faveur, il y en a qui sont contre. Mais parmi ceux qui nous écrivent et qui ne comprennent pas votre position contre le TGV, il y en a plusieurs qui estiment qu'il est temps qu'on rejoigne les pays avancés dans le monde, là, comme en Europe. Et là, même des souverainistes là, qui disent, écoutez, si le Québec devient un pays, nous aussi, comme en Europe, on pourrait avoir un TGV pour relier les grandes villes, on pourrait avoir des connexions avec d'autres provinces, notamment avec Toronto, qui deviendrait à ce moment-là un autre pays. Donc, je vais vous lire le commentaire de Valérie de Lévis qui nous dit, on est déjà tellement en retard pour des trains rapides au Québec et on nous propose de continuer à vivre dans le passé. Qu'est-ce que vous lui répondez?
0: Mais moi, je vous dirais, si le TGV là, sert à envoyer les Québécois à Toronto pour se faire soigner au privé parce que nos hôpitaux ne sont pas en mesure d'accueillir les gens parce que le toit s'effondre ou parce qu'il y a de la vermine comme à Maisonneuve-Rosemont, et je pense qu'on a mal fait notre choix de priorité. Ce qu'on veut, avant de rêver de pouvoir aller en Toronto rapidement, on pourrait peut-être rêver d'avoir un système de santé avec des hôpitaux qui sont
1: là,
0: capables de nous accueillir.
1: Toronto, mais Québec-Montréal aussi, ce serait utile d'avoir un TGV, là, oui, pas juste pour aller à Toronto.
0: Oui, absolument. Mais ce que je vous dis essentiellement, vous avez compris le message, c'est que avant de rêver d'avoir un système de transport interurbain de cette envergure-là, à ce coût-là, on pense que notre priorité, et on va proposer au cours de la prochaine campagne électorale d'investir massivement dans le maintien de nos actifs. Puis ce qu'on veut, c'est que le fédéral n'aille pas à contre-courant de cette priorité-là si on est élu.
1: Joël Arsenault, porte-parole du Parti québécois en matière de transport, député des Îles-de-la-Madeleine. Merci de nous avoir accordé quelques minutes.
0: Merci à vous. Bonne fin de journée.
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1: Hélène et Pierre, bonjour.
3: Bonjour, Alain.
4: Bonjour.
1: On va poursuivre sur le même sujet du TGV, mais d'abord, je veux donner quelques résultats de notre sondage. On a demandé aux auditeurs, est-ce que vous êtes d'accord avec la position du Bloc québécois et du Parti québécois de tourner le dos au projet de train à grande vitesse? On est rendu à plus de 300 réponses, là. J'ai arrêté de les compter, là, mais tu as plus de 300 réponses. 80% des gens sont en défaveur de la position du PQ et du Bloc, donc en faveur du TGV. 20% sont d'accord avec le PQ et le Bloc, et donc contre le TGV. Je vous lis deux commentaires pour, deux commentaires contre, puis ensuite je vous donne la parole. Mireille de l'Outaouais. Je crois que ceux qui s'opposent au TGV n'ont certainement jamais pris le train entre Ottawa et Québec. Nous avons arrêté de prendre le train parce que justement, c'est parfois plus long que d'y aller en auto. On parle d'entretien de route, mais si les gens prenaient plus le train, parce que le train est plus rapide, il y aurait certainement moins de circulation sur nos routes. Anne de Nomineng. Je suis pour le TGV Québec-Windsor. Je suis très déçu de la position du Bloc et du PQ. Cela me semble électoraliste, populaire, probablement dans le sens de populiste, mais populaire et sujet à la polémique en exigeant de l'argent en plus pour les routes. Et à l'inverse, il y a Dominique de Montréal. Je suis contre le projet de TGV. D'une part, je ne crois pas qu'il y ait une demande suffisante pour rentabiliser ce projet. Notre densité de population est beaucoup plus faible que celle de l'Europe ou du Japon. D'ailleurs, combien coûterait un billet? Mais surtout, arrêtons de saccager nos terres agricoles. Et Marie-Thérèse de Victoriaville, je suis pour un train à grande fréquence pour relier plus de villes du Québec. Et je considère que le TGV est un mauvais projet conçu pour une minuscule élite politique et économique. Les grandes villes sont déjà bien desservies par l'avion. Hélène, je commence avec vous parce que c'est le Bloc québécois.

0: qui a allumé la mèche hier du côté des François Blanchet, qui a dit on s'oppose au projet tel qu'il est présenté. Puis le PQ ce matin a amené sa position à lui. Comment vous voyez ça?
1: Bien, d'abord, c'est une sortie complètement hallucinante de la part du PQ. Là, ça ne tient pas les rails. Primo.
0: Ça, est-ce que c'est un jeu de mots, ça? Ça ne tient pas les rails?
1: Oui, okay, on peut dire ça. Oui, oui. Primo, le chiffre de 200 millions, vous l'avez dit, c'est une invention du Bloc québécois. On parle plutôt en ce moment de 60 à 90 milliards et c'est très parcellaire parce qu'on ne connaît pas encore le tracé définitif. Secundo, c'est Ottawa qui paye à 100% pour ce projet. Québec n'a rien inventé. Tertio, selon la Constitution canadienne, le secteur ferroviaire est entièrement sous juridiction fédérale. Les provinces n'ont rien à dire sur le sujet, ne peuvent pas le bloquer. Et quatrièmement, et vous voyez, Alec, mon latin me fait défaut ici, c'est ce qui témoigne peut-être de l'ampleur des problèmes dans l'argumentaire péquiste. Le fédéral ne donnera jamais à Québec 40 milliards de dollars pour un projet qui ne verra pas le jour. Parce que, comme le dit le ministre fédéral des Transports, Stephen McKinnon de Gatineau, il n'y a pas de projet Alto sans le Québec. Alors oui, vous avez raison, il faut comprendre cette sortie du PQ qui est un alignement sur la position du Bloc québécois. Hier, le chef, comme vous l'avez dit, le disait, on doit s'opposer à ce projet. Écoutez, je ne peux m'empêcher de rappeler que les critiques du Bloc face à ce projet ont commencé à apparaître à peu près à la mi-février de cette année, quand la Cour suprême a invalidé l'élection dans Terrebonne. Élection là, que les libéraux avaient gagnée par une voix, vous vous rappelez là, de tout ce problème. Et donc, le Bloc québécois essayait de regagner cette circonscription. Et ils se sont fait, à ce moment-là, beaucoup plus critiques. Et je me suis amusée, Alec, à remonter dans le temps. Qu'est-ce que le Bloc québécois disait avant février 2026, là, quand Terrebonne est apparu sur l'écran radar. J'ai retrouvé un communiqué de presse du Bloc daté de un an avant, 19 février 2025, au moment où Ottawa annonce qu'il renonce à l'idée d'un train à grande fréquence, comme une de vos auditrices le mentionnait, pour aller vraiment vers un TGV. Que dit le Bloc à ce moment-là? On est en février 2025. L'annonce faite aujourd'hui est en soi une excellente nouvelle qui répond à une vision plus verte et plus moderne des transports. Avec cet équipement, il sera possible d'effectuer la liaison Montréal-Québec en 90 minutes. C'est non seulement une formidable économie de temps pour les usagers, mais aussi une précieuse infrastructure pour Laval et Trois-Rivières. Voyez ce qu'une année en politique peut faire. Alors, moi, ce que je comprends, c'est qu'on veut ici au PQ s'inscrire dans cette discussion actuelle disant il faut des gouvernements plutôt bons pères de famille, capables de dire non, non à la coupure de nouveaux rubans pour des nouvelles infrastructures, plutôt rénover ce qui existe déjà. Et je constate que c'est beaucoup plus facile de renoncer aux rubans des autres.
0: Ah oui. Alors, Hélène, on me dit que c'est quarto en latin qu'il faut dire pour quatrièmement. Non, mais
1: merci.
0: Je suis là pour vous. Je vérifie les choses. Les gens peuvent
1: trois ans de latin, Alec, à raison de 4 heures par semaine, mais ça fait longtemps.
0: C'est déjà plus que moi. Pierre, qu'est-ce que vous pensez de la position du Bloc et du PQ?
2: Ben, je trouve, en tout cas, du côté de Paul Saint-Pierre Plamondon, là, qui a publié un texte pour annoncer tout ça, je me demande à quel point ça fait l'objet d'une analyse profonde, d'une consultation d'abord au sein de ses troupes, au sein de ses conseillers économiques, des acteurs, des principaux alliés. Parce que je vous rappelle quand même que Paul Saint-Pierre Plamondon était invité à la Chambre de commerce de Montréal métropolitain ce vendredi avec beaucoup de gens et qu'il a parlé beaucoup de mesures économiques, bon, d'aider les entreprises et tout ça, de la menace américaine. Mais il n'a pas été fait mention de tout ça. Je suis pas sûr que beaucoup des intervenants là-bas auraient bien réagi compte tenu du type de clientèle que c'était. Donc, faut voir maintenant qu'est-ce que ça veut dire. Est-ce que on juge du côté du Parti québécois que bien qu'il y ait des avantages et que l'image est belle, hein, de dire on pourrait faire du Québec-Montréal très rapidement, puis arrêter à Trois-Rivières. Donc tout ça, c'est le côté très séduisant du projet. Mais est-ce qu'on calcule que toute la phase de construction et tout va, dans le Québec profond, susciter suffisamment d'opposition qu'ils ont avantage à se positionner contre? Il est sûr que la posture idéologique, hein, c'est-à-dire c'est à Québec pour des nationalistes, des indépendantistes, c'est à Québec de déterminer la nature des grands projets, c'est pas à Ottawa. Bon, oui, mais ça c'est du long terme, puis c'est la vision politique. Alors moi, je suis curieux de savoir un peu comment ils en sont arrivés à ça. J'espère que c'est pas précipité.
0: Parce que je sais que du côté...

0: Je vais juste apporter un élément de réponse à ce que vous dites, parce que ce matin, Joël Arsenault a été questionné. Il a dit, nous n'avons pas consulté les maires, les fédérations des chambres de commerce. Et moi, les informations que j'ai du PQ, c'est qu'on n'a pas sondé non plus, ni nos propres membres, ni la population en général sur cette question-là. Donc, on s'en remet beaucoup, puis c'est pour ça que je vais vous le dire tout de suite, on semble s'en remettre beaucoup à l'opposition dans certains secteurs. Je pense à Mirabel, aux agriculteurs, où on a des craintes d'expropriation qui ne sont pas encore avérées, on n'a pas encore l'emprise, on n'a pas le tracé, mais ces craintes-là, elles existent. Donc, ce lobby-là agricole semble avoir, en tout cas, c'est l'impression que ça me donne pour le Bloc, Hélène en parlait, et pour le Parti québécois, avoir réussi à toucher une corde sensible chez ces deux partis-là. Je vous laisse continuer, allez-y.
1: Non, non, mais c'est, effectivement, ça alimente la réflexion, parce que qu'est-ce qu'il y a derrière cette analyse-là? Parce que quand même, dans l'élection fédérale de Terrebonne, ils ont perdu, le Bloc a perdu, donc malgré une prise de position très, très critique à l'endroit de ce projet-là. Bon, évidemment, dernière observation, quand on nous dit, j'entendais Mélanie Joly, la ministre fédérale, nous dire, écoutez, Québec ne met pas d'argent là-dedans, alors de pourquoi? Bon, moi, là, quand même, là, je voudrais, je comprends qu'il y a deux paliers de gouvernement, là, qu'il y a Québec puis Ottawa, mais il y a une poche. C'est la poche des contribuables. Alors, quoi qu'on dise, quoi qu'on fasse, là, le projet fédéral, c'est de l'argent du Québec. Il y a une proportion de notre argent du Québec qui va aller là-dedans. Ça, il faudrait arrêter de dire qu'il n'y a pas d'argent de Québec. Je comprends qu'à travers ça, on dit que c'est le palier fédéral, mais diable, c'est notre argent à nous. Alors là, il y a des questions à y avoir.
0: J'aime ça, Pierre, quand vous citez Robert Bourassa. Quoi qu'on dise, quoi qu'on fasse.
1: Ben oui.
0: Diable,
1: oui.
0: Ça, il ne l'avait pas dit, par contre.
2: Mais ça reviendrait quand même à dire, mettons qu'Ottawa annonce l'achat de 10 tanks ou 10 F-35, dire non, mais nous, on n'est pas d'accord, fait que on a le droit à 22 % là-dessus, fait que renvoyez-nous 22 % de la facture, puis il n'y aura pas de tanks chez nous. Et, voulez-vous, qu'on le veuille ou non, on habite au Canada, il y a une constitution qui partage les pouvoirs, et tant qu'on n'aura pas choisi de sortir de ce pays-là, c'est ça qui s'applique. Alors, le fédéral a quand même une latitude dans ces domaines.
1: Oui, mais la faiblesse, je trouve, aussi, de la posture en tout cas, la faiblesse potentielle, reste à savoir comment ça va se développer, mais de la posture de Paul Saint-Pierre Plamondon, c'est qu'on ne semble pas tenir compte non plus du montage financier du groupe industriel. Je veux dire, c'est des gens qui sont beaucoup du Québec. La Caisse de dépôt est là-dedans.
0: Ben oui.
1: Il y aurait un aspect, les ingénieurs et tout. Il y a une marque québécoise dans tout ça. Alors ça, c'est un autre aspect que je trouve. Est-ce qu'ils ont bien évalué les conséquences économiques à moyen long terme de leur prise de position?
0: Ben oui, parce qu'à Toronto, actuellement, ce qui circule en coulisses, c'est que c'est un projet fait pour le Québec, parce que c'est des entreprises québécoises qui y participent, qui remportent les contrats. Le plus grand nombre d'arrêts est au Québec. Et là, une grosse partie du déplacement de la population serait donc au Québec. Donc, pour l'instant, Doug Ford appuie le projet, mais on le sent un peu réticent sur certains points. Puis là, bon, on arrive en disant bon, on n'en a pas assez pour le Québec. Eux, ils vont avaler de travers leur café là, à Queen's Park, c'est sûr, aujourd'hui.
2: Vous avez raison d'insister sur les préoccupations des agriculteurs, et on en a déjà parlé.
0: J'ai même reçu la mairesse de Mirabel, moi, ici, à l'émission, il y a quelques mois.
2: Bien sûr, quand votre terre est séparée en deux, ça peut compliquer votre vie pour vrai et de manière très significative. Et moi, je suis extrêmement sensible à cette critique-là. Mais vous savez, ça m'a fait aujourd'hui penser à une vieille chanson de Paul Piché, la gigue à Michou Nano, là. Saint-Scolastique ou Parc Forillon, fallait partir de bon matin. Pour les touristes et leurs avions, on est toujours dans le chemin. Et me semble-t-il qu'il encapsulait un combat qui est vieux comme le monde moderne. C'est-à-dire que le collectif urbain qui s'impose aux particuliers ruraux. Et c'est toujours un peu difficile à digérer, mais en même temps, est-ce qu'on aurait une autoroute 20, une autoroute 40 si on avait toujours dit non, le milieu rural ne doit jamais être traversé par ces infrastructures-là? Est-ce qu'on aurait même des villes? Je veux dire, moi, mes ancêtres italiens ont eu des fermes à Mont-Royal.
0: Oui.
2: Je peux vous garantir qu'il n'y a plus de fermes là. Alors, c'est tout ce débat-là aussi qui est encapsulé. Il faut les entendre, mais ont-ils un droit de veto? C'est ça le grand dilemme très difficile.
0: Et le temps file, mais je veux juste préciser qu'à la suite de mon entrevue avec la mairesse de Mirabel, mais aussi Jacques Gourde, parce que le Parti conservateur aussi est contre ce projet-là. Là, on n'en parle pas aujourd'hui, mais c'est parce que c'était déjà connu. J'avais reçu Martin Imbleau, qui est le PDG d'Alto, qui avait dit « Lorsque l'emprise de 60 mètres sera déterminée, ce qui n'est pas le cas actuellement, nous aurons des discussions pour faciliter le passage de la machinerie agricole. Nous aurons des tracés qui empiètent le moins possible sur les terres agricoles. » Il disait « Vous savez, en Europe, en France, en Italie, ils ont des agriculteurs. » Et ils ont trouvé une manière de passer des TGV. On va y arriver. Donc, lui, était plutôt positif, mais vous avez raison, Hélène, la crainte, elle est là. Il y a un passé aussi à Mirabel avec l'expropriation de l'aéroport. Il y a un stigmate qu'on n'a pas réussi à surmonter encore. Mais je vous arrête. Le débat ne fait que commencer. Je pense qu'on aura l'occasion d'en reparler. Ça pourrait devenir un

0: thème de campagne électorale d'ailleurs. Vous étiez bien bon pour nous éclairer. Pierre Duchesne, Hélène Buzetti, merci. À demain.
1: Au revoir.
2: Au revoir.
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0: Ça rentre, les courriels, les textos, les réponses à ce sondage, ça vous passionne? Le sujet du train à grande vitesse, le transport en général, la manière de se projeter dans l'avenir, ça vous passionne. On est toujours à 80 % des gens en faveur du TGV, 20 % qui sont contre, d'après notre petit sondage maison, qui n'est pas scientifique, bien évidemment. On est rendu à plus de 400 répondants, mais ça donne un peu le pouls là, de nos auditeurs qui entendent le débat depuis le début de l'émission. Juste avant de passer à mon prochain sujet, je vous dis que vers 12h50, l'autrice et animatrice Valérie Chevalier viendra nous parler de sa nouvelle série balado sur la solitude qui s'intitule « T'es qui quand t'es seul ?» Donc oui, la solitude dans le sens solitude subie ou choisie, mais aussi solitude concernant la réalité de se retrouver seul avec soi-même. Elle a interrogé plusieurs personnalités pour comprendre leur rapport avec la solitude, dont notre collègue Patrick Masbourian, mais aussi Eve-Marie Lortie, Laurence Leboeuf, le chanteur Fred, l'humoriste Kevin Raphaël. Donc, Valérie Chevalier va venir nous parler de sa nouvelle série Balado tout à l'heure. Mais pour tout de suite, parlons des jeunes et des réseaux sociaux. C'est une nouvelle qui risque de plaire à plusieurs parents d'ados et d'enfants. Ottawa s'apprête à déposer un projet de loi pour interdire les réseaux sociaux aux moins de 16 ans. L'Australie a notamment légiféré à ce sujet en décembre dernier. Le Royaume-Uni et la France s'apprêtent à le faire également. La protection des mineurs en ligne fait d'ailleurs partie des sujets qui seront abordés lors du G7 de la semaine prochaine à Évian, en France. En attendant le dépôt du projet de loi, peut-être dès demain, on se demande quel pourrait être l'impact d'une telle interdiction des réseaux sociaux aux moins de 16 ans au Canada et ce que ce projet de loi devrait contenir. On en parle avec Emmanuelle Parent, directrice générale du CIEL, le Centre pour l'intelligence émotionnelle en ligne, qu'on reçoit régulièrement à l'émission, qu'on aime beaucoup. Emmanuelle Parent, bonjour.
4: Bonjour.
0: Alors, quelle est votre première réaction à cette volonté d'interdire les réseaux sociaux aux moins de 16 ans?
4: Bien, d'abord, ça ne nous étonne pas du tout. Vous l'avez bien nommé qu'il y a plusieurs pays qui emboîtent le pas. Je pense qu'en effet, ça fait une grande initiative de sensibilisation. Ça note que ça nous préoccupe l'impact des réseaux sociaux chez les jeunes. Après un âge obligatoire, une interdiction à partir de 16 ans, je crains que ça puisse donner un faux sentiment de sécurité. Pour les parents qui nous écoutent en ce moment, sachez qu'il y a déjà un âge minimal pour être sur les réseaux sociaux, que ce soit Snapchat ou Instagram, et il s'agit de 13 ou 14 ans. Donc, si vous avez un enfant au primaire, comme on parle beaucoup là aux enfants au primaire dans le cadre du CIEL avec des ateliers de sensibilisation, sachez qu'il y a une conversation qui est nécessaire. Donc là, on ne demande pas de faire respecter l'âge minimal de 13-14 ans, on va plus haut avec 16 ans. Donc, c'est sûr que nous, on a une approche qui est plus sur l'éducation que l'interdiction, mais je pense qu'on peut profiter de cette nouvelle loi-là pour créer des conversations, là, en tout cas dans vos familles.
0: Avec votre organisme, là, vous le dites, vous allez dans les écoles primaires, secondaires, vous côtoyez les jeunes. J'imagine que vous leur avez déjà parlé de cette idée d'interdire les réseaux sociaux. Qu'est-ce qu'ils en pensent en général?
4: Absolument. Ce qu'ils en pensent en général, et là, j'avoue que je pense plus aux adolescents, qui réussissent pour la plupart à avoir un équilibre avec leur utilisation des réseaux sociaux, donc qui n'ont pas nécessairement de méfaits. Et là, ici, je peux rappeler peut-être quels sont les effets nocifs des réseaux sociaux chez les jeunes. Là, en fait, ça va dans la conception même des réseaux sociaux qui est basée sur l'attention, de nous garder connectés le plus longtemps possible. Donc, certains jeunes vont en venir à négliger des habitudes de vie comme le sommeil, voir des gens face à face, mais ils vont aussi être exposés à du contenu qui peut être nocif. Donc là, ce que les jeunes répondent, c'est que ben pour répondre à ces problèmes-là, qu'ils sont prêts à reconnaître, hein, les jeunes, ils sont prêts à dire que c'est pas parfait, ben ça marchera pas une interdiction parce que ils ont l'impression, puis c'est ce qu'on voit en Australie, qu'ils vont être capables de contourner l'interdiction à l'aide de VPN en contournant la reconnaissance faciale ou tout autre moyen là, d'assurer l'âge minimal, ou qu'ils vont simplement déplacer leur utilisation. Donc ce qu'on voit, c'est que ben ok, les jeunes qui ont vu leur compte Snapchat se faire supprimer ne sont plus sur Snapchat, mais ils sont sur d'autres plateformes comme WhatsApp par exemple ou Discord, où des milliers de personnes peuvent se réunir et interagir.
0: Comment on pourrait, puis là on verra ce que le projet de loi va contenir d'Ottawa, là, mais comment on pourrait circonscrire cette interdiction-là? Parce qu'en Australie, tous les médias sociaux sont interdits. Là, on parle de TikTok, Facebook, Instagram, Snapchat. Du côté du Royaume-Uni, on va faire des exceptions pour le côté éducatif. Donc, peut-être certains contenus pourraient être accessibles aux moins de 16 ans sur YouTube, par exemple, parce qu'il y a des cours en ligne qui peuvent être disponibles. Bon, est-ce qu'il y a une manière, une fois que l'interdiction est réfléchie, est-ce qu'il y a une manière de procéder qui pourrait être utile pour qu'on y arrive sans peut-être aller avec l'interdiction complète en tout temps et pour tout usage?
4: Absolument, parce qu'un élément qui est super complexe avec les dangers des réseaux sociaux, c'est que une utilisation de TikTok ne veut pas, ou de Instagram, ou peu importe les réseaux sociaux, ne veut pas forcément dire effet nocif. Ça dépend de comment on l'utilise, à partir de quel âge, quelles sont nos vulnérabilités. Donc, c'est un environnement à risque. Et c'est là que dans le projet de loi, donc du gouvernement actuellement, il y a quelque chose de très intéressant qui est non seulement, qui est pas de l'interdiction, mais qui est d'aller responsabiliser les plateformes sur leur design de leur plateforme. Quand je parle du design, je parle de certaines fonctionnalités qui nous poussent à rester longtemps. Comme est-ce qu'on pourrait demander, par exemple, aux plateformes d'enlever le défilement en continu? Donc, de régir aussi le fait qu'on peut regarder là, sans arrêt des vidéos. Le fait que les contenus que les vidéos peuvent avoir vraiment du contenu nocif. Puis là, c'est grave, ce dont je parle ici, c'est des contenus associés à l'automutilation, à des idées suicidaires, à des pratiques nocives en santé. Est-ce qu'il pourrait y avoir une plus grande modération et que ces vidéos-là se voient retirées? Donc, on parle aussi de la conception même des réseaux sociaux. Et ça, c'est pas une interdiction là qui va être appliquée à quelques jeunes qui n'auront pas arrivé à contourner la règle. C'est des mesures qui sont universelles et qui font qu'un jeune qui arrive à 16 ans, qui est soit l'âge où il aurait le droit d'être sur les réseaux sociaux, mais il n'arrive pas sur la même plateforme à risque, il arrive sur une plateforme qui est plus sécuritaire. Donc ça, c'est plus prometteur. J'avoue que mes yeux sont plutôt tournés sur cet aspect-là de la nouvelle loi.
0: Ce qui est intéressant dans ce que vous dites, c'est que on pourrait donc y avoir un régulateur, donc un organisme qui s'occupe d'être en lien avec les plateformes pour mettre en application, oui, l'interdiction de 16 ans, mais qui pourrait avoir une discussion en continu avec les plateformes pour qu'elles améliorent leur modèle aussi. Le fait d'avoir, parce que là, le Manitoba réfléchit à cette idée-là d'interdire les réseaux sociaux à partir d'un certain âge, le Nouveau-Brunswick, le Québec. Donc, plutôt que d'avoir peut-être différentes lois avec différents régulateurs, avec différents interlocuteurs, on pourrait tout centraliser au gouvernement fédéral et avoir les discussions dont vous parlez pour améliorer les réseaux sociaux.
4: Oui, pour que ce soit des environnements qui soient moins à risque. Je vous donne d'autres exemples. Si une personne de 15 ans, 16 ans, 17 ans se crée un compte sur les réseaux sociaux, bien là, ce qu'on a vu avec des projets de loi semblables au Royaume-Uni ou même en Australie ou en Europe en général, c'est qu'on va dire, OK, alors le compte d'une personne mineure ne pourra pas avoir des contacts avec des inconnus s'il ne le suit pas, cette personne-là, et que cette personne-là ne le suit pas en retour. Là, vous dites, ah ben, le jeune peut peut-être juste mettre son compte en mode « je suis majeur ». Mais pour se promener dans les écoles, les jeunes veulent être en ligne de façon sécuritaire. On pourrait aussi mettre en place des fonctionnalités pour que les jeunes puissent plus rapidement aller chercher de l'aide. On peut aussi faciliter les contacts entre les plateformes et les autorités fédérales. On parle ici du cas des chatbots, d'IA générative où les jeunes peuvent avoir des conversations où ce qu'on demande aux plateformes, c'est de dire, ben, si vous avez des conversations qui vous semblent vraiment risquées, rapportez-le aux services de police, rapportez-le aux autorités. Donc, c'est de vraiment tenir responsables les plateformes pour ce qui se passe dans leur environnement en ligne. Et ça, c'est sûr que ça demande beaucoup de courage. Mais ça a été fait ailleurs et justement, le fait que vous dites que ça va être un sujet de conversation au G7, ben, je vois que c'est prometteur aussi parce que ça prend une coalition là, de différents États pour arriver à tenir tête à ces grandes corporations.
0: Emmanuelle Parent, directrice générale du Centre pour l'intelligence émotionnelle en ligne, merci d'avoir été avec nous.
4: Ça fait plaisir, merci de m'avoir reçue.
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0: Dans quelques jours, ce sera l'ouverture de la Coupe du monde de la FIFA 2026, le 11 juin exactement. 48 équipes vont s'affronter dans les 16 villes hôtes du Mexique, des États-Unis et du Canada qui vont accueillir l'événement. 104 matchs au total avec un nombre record de déplacements aériens entre ces villes pour les sportifs, mais aussi pour les spectateurs, les

0: fondateur du bureau d'études BCO2 à Bordeaux, spécialiste dans l'empreinte carbone. Il est avec nous. Monsieur Castagnette, bonjour.
1: Bonjour.
0: Alors, dans la première partie de votre livre, vous montrez très bien comment l'empreinte environnementale du sport évolue depuis les Jeux antiques jusqu'à notre ère moderne. Il y a une anecdote savoureuse que vous racontez et qui illustre très bien cet impact grandissant du sport en matière d'environnement. C'est celle du coureur éthiopien Abebe Bikila en 1960 et celle de son pendant moderne de 2019, le Kenyan Eliud Kipchoge. Racontez-nous ce qui s'est passé entre les deux dates, donc, et près d'un siècle plus tard, et à quel point on voit que l'environnement là est mis à mal par ce genre de record qu'on tente de battre.
1: Oui, c'est vrai que j'ai dû revisiter l'histoire du sport qui classiquement est plutôt une histoire de records, une histoire d'événements. Effectivement, à un moment, je l'ai illustré par un exemple, certes un petit peu caricatural, qui était Abebe Bikila, qui a battu le record du monde du marathon tout en gagnant la médaille d'or des Jeux Olympiques de Rome en 1960. Et en fait, il a parcouru cette épreuve pieds nus. C'est-à-dire finalement, grosso modo, que le matériel spécifique sportif qu'il avait, ben, en gros, c'était rien. Et puis, 60 ans plus tard, en 2019, en fait, c'est l'explosion du matériel finalement pour que Eliud Kipchoge, qui était à l'époque le meilleur marathonien mondial, cherche à battre la barre mythique des 2 heures. La différence entre les deux, c'est un quart d'heure. C'est-à-dire pour gagner un quart d'heure sur un marathon, ben en fait, Eliud Kipchoge, il a mobilisé un projet à plus de 1 million de dollars. C'est-à-dire en refaisant complètement le bitume d'un circuit au Moyen-Orient, en utilisant une voiture qui projetait une ligne au sol exactement au rythme pour pouvoir faire un petit peu moins que 2 heures. Il a utilisé des chaussures révolutionnaires à lame de carbone qu'on pourrait qualifier de rebondissantes. Et puis, il avait aussi une quarantaine de lièvres, enfin donc des sportifs, des coureurs de très très haut niveau qui se relayaient pour être autour de lui. Bref, en multipliant ces moyens-là, ben, il a réussi à gagner un quart d'heure sur le coureur aux pieds nus de 1960.
0: Ah oui, donc on est vraiment dans autre chose comparativement à l'authenticité de l'époque.
1: Voilà, et puis le petit complément, c'est que l'épreuve était sponsorisée par un grand acteur de la pétrochimie, c'est-à-dire qu'en fait, une société extractrice de pétrole qui finalement améliorait son image en s'associant au sport. Et ça, c'est un sujet dont on va certainement reparler.
0: Oui. Vous faites un podium, si je puis dire, là, des grands événements sportifs les plus polluants. J'aurais pensé qu'on aurait évidemment la Coupe du monde de soccer ou alors les Jeux olympiques en haut du podium, mais non. Le Super Bowl américain, donc le football américain, est l'événement sportif le plus polluant?
1: Alors, selon moi, en fait, dans votre introduction, vous avez souligné un point particulier qui sont les déplacements des spectateurs. Il se trouve que dans les évaluations officielles qui prennent en compte l'organisation de ces événements, les constructions spécifiques, les déplacements des sportifs et des spectateurs, effectivement, ainsi que l'alimentation distribuée dans les stades, quelques autres petits postes, mais il faut voir que ça, c'est l'impact officiel. Et officieusement, en fait, il y a un autre énorme poste qui n'est jamais évalué officiellement, mais qui est discuté par beaucoup de sportifs professionnels depuis des années, qui est l'impact, en fait, du parrainage des droits TV qui est associé aux grandes épreuves. Et pourquoi j'arrive à ce que le football américain soit en tête, a priori, devant les Jeux Olympiques de Paris 2024 ou la Coupe du Monde de foot, c'est parce que les droits télé, notamment, du football américain sont gigantesques. Ils ont été renégociés à 10 milliards de dollars par an. Et donc, c'est une avalanche derrière d'annonceurs que les télés qui ont pris ces droits vont devoir démarcher. Et donc, derrière, c'est de la publicité, en fait, pour de la surconsommation de produits dont on n'a pas forcément besoin. Derrière les publicités associées au sport, vous avez des compagnies aériennes, la pétrochimie, les VUS, vous voyez toutes sortes, des boissons qui se substituent à l'eau, comme des sodas, de la bière, des boissons énergisantes. Vous voyez toute la malbouffe aussi qui est derrière tout ça, c'est pour nous forcer à acheter des produits et ça génère une surconsommation, donc en fait des surémissions que l'on peut intégrer à l'empreinte carbone et c'est ça que j'explique dans le livre, ce que dénonçaient donc des journalistes et des sportifs qui dénonçaient des sponsors par exemple, des parrainages qui, selon eux, n'avaient pas leur place dans le sport.
0: Est-ce qu'on est condamné à voir les choses continuer ainsi de manière inexorable ou est-ce qu'il y a des signes d'espoir? Je voyais le calendrier de la Formule 1, par exemple, où on tente d'avoir un peu moins de déplacements en concentrant les courses nord-américaines les unes près des autres plutôt que d'avoir des déplacements entre l'Europe et l'Amérique du Nord. Bon, vous allez me dire, c'est une goutte d'eau, mais...

0: Est-ce qu'il y a un peu de signe d'espoir quand même?
1: Ouais, il y a des signes contradictoires. Alors, les signes pessimistes, c'est de voir que l'offre publicitaire associée au sport n'arrête pas de grandir. Quand je parle de l'offre, je parle de la capacité des marques de pouvoir rentrer dans les cerveaux des téléspectateurs et des internautes. Mais il y a aussi d'autres signaux qui vont dans l'autre sens. Il faut voir que la Formule 1, par exemple, si vous en parlez, il y a quelques années, elle a quand même subi un revers parce que les principaux constructeurs mondiaux se sont mis à considérer qu'ils dépensaient trop d'argent par rapport aux retombées économiques qu'ils obtenaient. Ils ont commencé à menacer de quitter la Formule 1 et la Formule 1 a dû se réformer complètement pour pouvoir permettre à ce que des équipes investissent deux fois moins d'argent tout en gardant la possibilité de gagner une course. Donc, vous voyez quand même qu'il y a eu quand même un certain revers de la Formule 1 à un moment. Donc, on commence à avoir des signaux de ce point de vue-là. Donc, il va falloir voir. L'avenir sera certainement un mélange des deux.
2: Dernière question, Laurent Castagnède. Est-ce qu'il faut se sentir coupable d'aimer les grandes compétitions internationales? Parce que nous sommes des millions, et je m'inclus là-dedans, à aimer regarder le foot à la Coupe du Monde, à la télé ou le hockey également. Donc, parce que le sport procure aussi du bonheur dans une société. Et on a l'impression que la société en produit de moins en moins de moments de bonheur. Et donc, est-ce qu'il faut se sentir mal d'aimer les sports étant donné leur empreinte environnementale?
1: Oui. Non, moi je pense que c'est pas qu'il faut que le téléspectateur se sente coupable, il faut qu'il se sente pris en otage. Pris en otage par des grands argentiers qui sont en train de polluer, de dénaturer complètement le spectacle sportif. Donc je pense que en fait le téléspectateur, il est une victime. Il est une victime d'un système qui abuse de lui. Et c'est pas fini parce qu'en fait aujourd'hui la stratégie des grands argentiers, c'est en gros de continuer à taper dans le portefeuille du fan et du supporter en cherchant à lui faire comprendre que si c'est un bon supporter, il boit telle boisson. Il va dire à ce supporter que s'il ne parie pas, c'est un mauvais supporter qui n'assume pas ses choix. C'est vraiment scandaleux. Donc il faut que le téléspectateur, le spectateur du sport, il arrive à continue à le regarder tout en dénonçant en fait cette victimisation, enfin le fait qu'il devienne victime et qu'on cherche sans cesse à attraper son portefeuille pour lui faire payer des extras.
2: Laurent Castagnède, ingénieur, fondateur du bureau d'études de BCO2 à Bordeaux, spécialisé dans l'empreinte carbone, auteur de l'ouvrage Le revers de la médaille, l'empreinte environnementale du sport aux éditions Éco-Société. Merci d'avoir été avec nous.
1: Merci à vous.
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2: On termine l'émission en parlant de solitude. Au Québec, c'est une réalité qui touche une personne sur cinq. Et la solitude est souvent difficile à vivre, surtout lorsqu'elle est subie et non pas choisie. Mais notre prochaine invitée, l'animatrice et productrice Valérie Chevalier, a choisi au contraire de nous montrer des moments peut-être un peu plus positifs de notre rapport à la solitude. En tout cas, c'est le pari qu'elle fait avec la présentation dès demain du premier d'une série de 8 entretiens avec des personnalités du Québec. Ça s'appelle « T'es qui quand t'es seul ». Les entretiens vont être présentés sur YouTube, Spotify, Apple Podcasts, entre autres, à partir, donc je le disais, de demain et jusqu'au 29 juillet prochain. Valérie Chevalier est avec moi en studio. Valérie, bonjour.
4: Bonjour, merci de me recevoir.
2: Ça me fait plaisir. Pourquoi vous avez choisi de faire cette série d'entretiens sur la solitude?
4: C'est une réflexion qui m'habite depuis quelques mois. J'ai publié l'an dernier un livre qui s'appelle Antoinette, un personnage solitaire qui a suscité plein de réactions. Et il y avait un petit texte en exergue au départ qui disait « Qui serais-tu si personne ne regardait? » Et ça a amené une pensée, ça m'a habité beaucoup cette phrase-là. Et je pense qu'on est un peu différent quand on est loin des regards, que ce soit des personnalités publiques loin d'un public, mais même les gens qui sont pas avec leur famille, pas avec leur amoureux. Comment on est quand on se retrouve seul? Et j'avais envie de parler de solitude choisie, en fait. Il y a la solitude subie, qui est très souffrante, puis je pense que c'est un phénomène social en ce moment qu'on observe et qui est très actuel et très difficile pour les gens qui subissent cette solitude. Mais il y a aussi une solitude qui fait du bien, dont on s'empare. Le Vogue parlait du choix d'être célibataire dans les derniers mois, de ce fait de se réapproprier une solitude choisie qu'on embrasse. J'avais envie de parler, en fait, de nos contradictions par rapport à la solitude, notre besoin d'en avoir et le fait que pour certains, c'est souffrant aussi.
2: Dans un monde où on a l'impression qu'il y a tellement de stimuli qu'on est... on parlait des réseaux sociaux tout à l'heure pour les jeunes, mais c'est vrai pour les adultes aussi. Puis en plus, on est parfois très entouré dans notre vie personnelle, au travail. Quand on se retrouve seul face à soi, est-ce qu'on est la même personne? Ceux que vous avez interrogés, est-ce qu'eux se disent « Ah, oh, je suis exactement pareil lorsque je suis seul pendant des heures que lorsque je suis avec des gens » ou comment ça s'est ressorti?
4: Ça a été très intéressant parce que chacun a une réponse très différente. Puis je pense que comme les auditeurs vont se reconnaître dans une personnalité ou une autre, Kevin Raphaël, qui est un gars très, très cash, très authentique, m'a dit « Moi, je suis pareil quand je suis tout seul. Je pense que je suis le même, mais je suis peut-être plus calme. » ce qui fait écho à certaines réalités. Mais il y en a aussi comme Patrick Masbourian, qui est le premier épisode qui s'est livré sur la difficulté d'être seul, le poids des réflexions quand on est seul, les doutes, les pensées envahissantes qu'on a quand on est seul, de se dévaloriser, de se dire qu'on n'est pas à la hauteur, est-ce qu'on aime vraiment notre vie? C'est des questions qui viennent. Donc, chacun a un rapport très différent avec la solitude et même chaque personne a des moments positifs avec la solitude et des moments plus souffrants. Fait que c'est d'apprendre à jongler avec ça, en fait.
2: Oui, c'est que c'est un espace intime, la solitude, dans
4: intime,
2: le fond. Et donc,
4: ouais.
2: on se retrouve à avoir besoin de cet espace-là, mais parfois de ne pas savoir trop quoi en faire.
4: Ben, je pense que la ligne est fine entre le moment où on est bien dans notre solitude, que ce soit pour de la création, des réflexions, des activités qui nous appartiennent, pour mieux revenir vers les gens qu'on aime aussi. Des fois, on les aime, mais ça fait beaucoup. Donc, juste se retirer, c'est mieux revenir vers eux. Mais à d'autres moments, c'est plus souffrant. Si on n'est pas solide dans nos bottines, si on n'est pas heureux dans notre vie, la solitude peut devenir très pesante. Et oui, c'est intime et c'est ce que j'ai trouvé particulièrement impressionnant et touchant. C'est les artistes qui ont accepté de venir répondre à ces questions-là, de se livrer là-dessus puis de partager quelque chose dont on parle rarement, même entre amis. T'es qui quand t'es tout seul? On se demande pas ça. On parle de nos exploits, de ce qu'on fait dans notre travail, de nos activités. Mais rarement, on parle de ce qu'on fait quand on fait rien.
2: Est-ce qu'il y en a qui vous ont dit que ça pesait trop? La solitude, que parfois, ben, c'était comme quelque chose qui devenait négatif pour eux?
4: Oui, ouais. Plusieurs personnes. Noémie O'Farrell, comédienne notamment, Freds, qui est un chanteur qui est maintenant connu de l'autre côté de l'océan aussi, parle de solitude qui peut être pesante, de solitude qui ramène à une anxiété, qui vive. Les gens anxieux, la solitude, c'est pas toujours agréable. Freds parle aussi de solitude quand on est entouré. Il y en a plein qui ressentent la solitude, même quand ils sont pas seuls. Mm-hmm. On peut se sentir seul dans notre couple.
2: C'est vrai.
4: Si on est malheureux, on peut se sentir seul au travail, on peut se sentir isolé dans une foule ou même sur une scène. C'est le cas de Fred qui parle de ces moments-là qui sont les solitudes les plus souffrantes pour lui. Les moments où il n'arrive pas à connecter avec tous ces gens qui sont autour de lui. Puis Patrick Masbourian aussi qui se livre, on l'imagine, comme il le dit lui-même, étant un animateur à succès, quelqu'un qui a l'air d'avoir très confiance en lui. Et pourtant, il partage les ondes de doute. Les moments où même carrément, il se pose la question « Est-ce que j'ai raté ma vie? Est-ce que ma vie aurait pu être autrement? » Il s'est confessé comme étant un grand nostalgique, puis moi, je me suis reconnue là-dedans beaucoup. C'est vrai que les moments de solitude nous font parfois rêvasser à des choses qu'on n'a pas vécues ou des choses qu'on aurait pu vivre ou qui nous manquent.
2: Oui, Patrick Masbourian, parce que c'est le premier épisode. Là, moi, je n'ai pas pu voir tous les épisodes. Il y en a encore qui sont en montage, mais Patrick qui dit qu'il voulait être cinéaste et qui dit « Est-ce que j'ai raté ma vie? » Bon, moi, je peux dire « Patrick, console-toi, ça va très bien à la radio. »
4: Et il le dit, il se sent très privilégié.
2: Mais je comprends le doute de se dire « Bon, est-ce que je suis passé à côté de quelque chose? » Et quand on est seul, là, on se met davantage à réfléchir à ça.
4: Oui. Puis il y a vraiment plein de différents points de vue sur la solitude, mais je pense notamment à Gabriel Fredette, qui est chanteur, qui a gravité dans des équipes de hockey pendant longtemps, qui a été pompier brièvement avant d'assumer pleinement sa carrière de chanteur et qui dit « Je me sentais parfois seule par rapport aux attentes des groupes dans lesquels j'évoluais. Je voulais jouer du violon, mais c'était pas cool de dire ça aux gars de hockey. Même chose, les pompiers. Il y a des attentes, des fois, dans certains groupes qui font qu'on peut se sentir seul. » Même en faisant quelque chose qu'on aime, ça amène des belles réflexions, je pense.
2: Vous avez interviewé 4 hommes, 4 femmes. Est-ce qu'il y a des différences entre les deux? Perception de la solitude entre les hommes et les femmes ou pas nécessairement?
4: Je crois que les femmes vivent mieux la solitude.
2: Okay.
4: Oui, en général. Je pense que les femmes en général...
2: En tout cas, celles que vous avez interrogées.
4: Oui, les 4 que j'ai interrogées, absolument.
2: Donc, Valérie Chevalier, autrice, animatrice, productrice, je rappelle cette série d'entretiens « T'es qui quand t'es seule » qui va être présentée à partir de demain sur différentes plateformes, YouTube, Spotify et autres, jusqu'au 29 juillet. Merci d'être venue nous voir.
4: Merci beaucoup.
2: Émilie Perrault, bonjour.
5: Bonjour, Alec.
2: Vous allez bien?
5: Oui, et dans un instant.
2: Oui.
5: Parce que c'est ça, on est un peu plus tôt. On commence à s'habituer là, à cet horaire-là de 2 heures. Donc, j'ai la chance de recevoir Boris Cyrulnik, écrivain français, neuropsychiatre, très prolifique comme auteur. Donc, on va passer 30 minutes en sa compagnie. Également, en deuxième heure, pour notre segment En famille, Les Louanges, très populaires, et sa sœur Roselle qui seront avec nous. J'ai un gros coup de cœur pour cette famille-là. J'ai très hâte que vous les entendiez. Donc, dans quelques minutes après le Radio-Journal.
2: Petite pause.
5: Oui, le temps que... que j'aille marcher.
2: Marcher jusqu'à votre studio et on vous écoute tout à l'heure. Merci, Émilie.
5: Merci,
2: à très bientôt. Et moi, on se retrouve, vous et moi, oui, demain, même heure, même poste. Bonne fin de journée.
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3: Bon après-midi, ici Maxime Bossonnet. Voici vos informations. Au Nouveau-Brunswick, la vague de surdose qui a frappé Moncton fin mai n'est pas tout à fait terminée. Le nombre d'appels aux services d'urgence reste encore élevé, même s'il a diminué ces derniers jours. Entre le 29 mai et le 8 juin, donc hier, les pompiers de Moncton ont répondu à 169 appels pour des surdoses suspectées. Voici le chef pompier de la ville, Conrad Landry.
4: Moi, dans mon expérience, c'est la pire fois qu'on a eue, donc on n'a pas énormément d'expérience avec ça. On espère que ça ne dure pas trop longtemps pour, évidemment, la santé et sécurité des individus qui vont à travers de cet épisode-là. Mais on espère que ça s'est terminé très rapidement, mais ça va un petit peu plus longtemps qu'on s'attendait.
3: Et la présence d'un lot de drogue issu du marché noir et qui contient un tranquillisant est toujours suspectée dans cette multiplication de cas de surdose. Le naloxone ne suffisait pas à réveiller les personnes. Un ancien policier de la GRC à l'Île-du-Prince-Édouard a été condamné à 4 ans de prison pour une collision causée par l'alcool au volant. L'accident avait coûté la vie à son épouse, Shauna Carmody, 70 ans, au jour de l'an 2025. Un juge a tranché pour une peine de 4 ans d'emprisonnement, assortie d'une interdiction de conduire de 10 ans. L'accusé fait aussi face à une nouvelle accusation de harcèlement criminel à l'endroit de la famille de la victime. Il doit comparaître la semaine prochaine. En Nouvelle-Écosse, le projet de construction d'un nouveau quartier général pour la police régionale d'Halifax ne fait pas l'unanimité. Il y a un consensus sur le fait que le bâtiment actuel, vieux de 50 ans, doit être remplacé, mais plusieurs élus jugent que la facture, qui est estimée à 180 millions de dollars, est trop élevée. Le rapport final sur les 3 terrains finalistes est attendu d'ici la fin du mois. On l'apprenait la semaine dernière, la Nouvelle-Écosse va créer un nouveau portail en ligne et une liste d'attente centralisée pour les garderies afin de simplifier la recherche de services de garde d'enfants. Trouver une garderie reste un processus compliqué pour de nombreuses familles et encore plus pour celles qui veulent trouver des garderies francophones. Jacinthe Adams est directrice générale du Centre d'appui de la petite enfance de la Nouvelle-Écosse.
5: Il y a certainement des défis autour du recrutement, de l'attention du personnel. La province a fait des gros avancements au niveau d'une grille salariale, des meilleures conditions de travail, mais on est encore en processus de mettre tout ça en place et que ça devienne un peu la nouvelle normale, si tu veux. Le recrutement international nous a dépanné dans le court terme. On aimerait vraiment être capable d'encourager les jeunes en Nouvelle-Écosse. On aimerait bien augmenter nos places, pas seulement pour être capable d'offrir plus de services aux familles, mais aussi être les plus grands enfants sont plus viables financièrement.
3: Le gouvernement de Terre-Neuve et Labrador envisage de modifier les heures de début et de fin des classes pour la rentrée de 2027. Certaines écoles pourraient voir leurs horaires décalés de près d'une heure. L'idée étant de faire commencer les plus jeunes plus tôt et les élèves du secondaire plus tard. Selon le ministre des Infrastructures, cette mesure réduirait la taille de la flotte d'autobus scolaires et ferait économiser 27 millions de dollars à la province sur 5 ans. Au Nouveau-Brunswick, des organisations environnementales, de santé et autochtones ont formé une coalition contre la mine Sisson au nord-ouest de Fredericton, identifiée comme grand projet d'intérêt national. Dans des lettres envoyées hier à la première ministre Susan Holt et à tous les députés provinciaux, la coalition a exhorté le gouvernement provincial à mettre un terme au projet minier de tungstène et de molybdène, qui représente, selon le gros regroupement, l'un des plus grands risques environnementaux et de santé publique jamais proposés au Nouveau-Brunswick. Ils font état de risques liés à la santé publique, aux responsabilités en matière de gestion des résidus, aux retombées économiques ou encore aux consultations auprès des Premières Nations. En sport maintenant, la fébrilité s'installe à Toronto, à quelques jours du premier match en sol canadien de la Coupe du monde de soccer de la FIFA. L'ambiance semble plaire aux Torontois, tout comme aux touristes qui sont déjà sur place en vue de l'événement. Jérémy Bélanger est allé à leur rencontre.
6: The vibe is getting exciting, for sure.
7: L'ambiance commence vraiment à monter, selon Naïda. À l'approche du premier match de la Coupe du monde, l'ambiance festive s'installe à Toronto.
6: There's a few spots across the city we can...

0: Elle souligne qu'il y a plusieurs endroits dans la ville où l'on peut regarder les matchs et que ses amis et elle partagent tous la même fébrilité. J'ai vu beaucoup d'édifices décorés aux couleurs de la FIFA et c'est très excitant, raconte Julia. Alejandro est lui aussi enthousiaste. Selon lui, la Coupe du monde permet de rencontrer des gens de partout. Pourtant, d'autres estiment que la ville manque encore d'ambiance, surtout lorsqu'on la compare à certaines villes hautes du Mexique. C'est ce qu'explique Blaine Harvey du Royaume-Uni. Selon lui, l'effervescence n'est pas encore au rendez-vous. Si la Coupe du monde avait lieu au Royaume-Uni, dit-il, l'ambiance serait déjà à son comble. Mis à part quelques murales et quelques drapeaux, il juge que les résidents sont très peu intéressés. Le premier match à Toronto se déroule vendredi. Le Canada affrontera la Bosnie-Herzégovine. Ici Jérémy Bélanger, Radio-Canada, Toronto.
1: Et puis le pape Léon XIV, qui effectue une visite en Espagne, est arrivé à Barcelone à la veille d'une messe très attendue à la Sagrada Familia. La cérémonie coïncide avec le centenaire de la mort du célèbre architecte de la basilique, Antoni Gaudí. Le souverain pontife achèvera sa visite plus tard cette semaine aux îles Canaries, principale porte d'entrée en Espagne des migrants sans papiers. Il doit y rendre aux milliers d'entre eux un hommage, aux milliers d'entre eux qui ont péri, lors des traversées de l'Atlantique. Voilà ce qui complète votre bulletin d'information. C'était Maxime Bossonnet. Très bonne journée à notre antenne.

0: Ici Émilie Perrault. Aujourd'hui, à l'émission, j'ai le bonheur, l'honneur d'accueillir l'écrivain français et neuropsychiatre Boris Cyrulnik pour son nouvel essai « Au saccage des petits bonheurs ». Bonjour, Monsieur Cyrulnik.
1: Bonjour.
0: Vous avez toujours été prolifique, mais est-ce que vous diriez que c'est encore plus vrai depuis que vous êtes octogénaire?
1: Non, je n'ai écrit que 30 livres grand public et 30 livres professionnels.
0: C'est quand même impressionnant.
1: Non, c'est un peu de discipline et beaucoup de plaisir.
0: On va donc parler de ce nouvel ensemble essais aujourd'hui et un peu plus tard, on va dévoiler notre palmarès des 5 meilleurs essais dont on a parlé dans cette 4e saison d'Il restera toujours la culture. Et en deuxième heure, on va passer un moment en famille avec les louanges, Vincent Roberge et sa sœur Roselle. Les O'Neill nous tiennent au courant des dernières tendances en littérature anglophone et rencontre avec Anne-Laure Mathieu, une citoyenne investie qui a créé un club de sortie culturelle pour les voisins de son quartier. Tous ces gens réunis pour prouver, encore une fois, qu'il restera toujours la culture.

0: Mon premier invité est un grand éclaireur de l'esprit humain, un homme qui a passé sa vie à chercher le sens là où tout semblait s'effondrer. Neuropsychiatre, directeur d'enseignement à l'Université de Toulon, il est l'auteur de nombreux best-sellers mondiaux comme « Sauve-toi, la vie t'appelle » et « Les vilains petits canards ». Pour lui, la culture ne s'est pas imposée par les grandes portes de l'élite, mais plutôt en marge, au sein d'une famille d'accueil qui s'en méfiait. Pourtant, le jeune garçon qu'il était a trouvé ses propres repères en dévorant « Cro-Blanc » de Jack London, en se laissant guider par un tuteur passionné de rugby et de sciences et en étant envoyé au prestigieux concours général de français par un enseignant clairvoyant. Je l'accueille sur une chanson qui résonne loin dans sa mémoire, Boris Cyrulnik. Elle vous ramène où, cette chanson-là?
1: De l'autre. Elle me ramène à l'avant-guerre. C'est-à-dire que c'était, malgré les nuages noirs qui arrivaient, il y avait quand même des moments de bonheur. Et ces petits bonheurs ont probablement imprégné dans ma mémoire des facteurs de protection. J'ai mélangé dans cette phrase le bonheur des petits bonheurs de la relation quotidienne et les indications actuelles de la neuro-imagerie qui montrent que ces petits bonheurs du quotidien laissent des traces dans le cerveau et dans la mémoire.
0: C'est votre père qui vous chantait ça?
1: C'est mon père qui chantait ça. J'imagine qu'il avait sûrement un accent polonais parce que je comprenais pas tout, alors que moi je suis né en France, donc je parlais français sans accent, et je crois que mon père devait avoir gardé un accent polonais, mais ça l'empêchait pas de chanter.
0: Vous en avez parlé dans vos livres précédents, c'est l'événement fondateur de votre vie, l'assassinat de vos parents lors de la Shoah. Vous êtes devenu orphelin à l'âge de 8 ans et tout jeune, vous dites que vous étiez habité par une rage de comprendre. Est-ce que vous diriez que c'est encore ce qui vous guide à 88 ans?
1: Eh bien, avant de vous rencontrer, j'étais en train de lire Hannah Arendt qui dit exactement ce que vous venez de dire. C'est-à-dire qu'elle dit « La rage de comprendre permet d'acquérir des facteurs de protection et d'éviter la haine. Je n'ai jamais eu de haine pour les nazis qui ont tué ma famille et qui ont bien voulu me tuer. Je n'ai jamais éprouvé de haine parce que j'étais très étonné et je voulais comprendre qu'est-ce qui avait pu les animer pour vouloir nous tuer. »
0: Et quelle doit être la bougie d'allumage pour que vous commenciez l'écriture d'un nouvel ouvrage? Qu'est-ce que vous vouliez comprendre avec Au saccage des petits bonheurs, par exemple, votre plus récent essai qui arrive bientôt en librairie au Québec?
1: Eh bien, c'est que on est, malgré des progrès techniques miraculeux, magiques, les écrans sont des objets incroyables, et bien malgré ça, malgré les progrès relationnels, on ne bat plus les enfants à l'école, alors que quand j'étais enfant, j'ai eu la chance de ne jamais aller à l'école, sinon j'aurais été formaté. Et comme j'avais pas le droit d'aller à l'école puisque j'étais juif, j'étais obligé de chercher à comprendre par moi-même. J'étais contraint, cette privation m'a contraint à une sorte de créativité. Donc j'en ai fait une chance et actuellement je trouve toujours l'étonnant plaisir de chercher à comprendre alors que malgré nos progrès incontestables, les enfants sont de plus en plus anxieux et les femmes qui, en Occident, n'ont jamais été autant respectées qu'aujourd'hui en Occident, n'ont jamais été autant anxieuses et suicidaires, ce qui est un effarement qu'il faut absolument comprendre.
0: Donc c'est ce que vous tentez de faire dans ce livre au saccage des petits bonheurs. Vous êtes connu pour avoir popularisé le concept de résilience, la capacité de l'être humain à rebondir après un événement traumatisant. Aujourd'hui, donc, on sait que nos sociétés traversent des crises chroniques. On parle de crises climatiques, économiques, géopolitiques. Est-ce que la résilience, elle doit être collective maintenant?
1: Elle ne peut pas être autre chose que collective. J'ai eu le bonheur de travailler au Japon, où beaucoup de philosophes m'ont dit la notion d'individu est une illusion de la pensée occidentale. Et effectivement, les neurosciences aujourd'hui photographient, dosent, que lorsque le milieu est bien structuré, l'enfant se développe sans problème, il acquiert des facteurs de protection. Mais quand il y a une désorganisation précoce, pendant la grossesse, quand la mère est désorganisée, ça désorganise le développement du petit. Je le redis volontairement, ça n'est pas la mère qui est responsable de la désorganisation du petit, c'est le malheur de la mère. Et qu'est-ce qui peut provoquer le malheur d'une femme enceinte? Essentiellement, la précarité sociale, la violence conjugale, la guerre, qui réapparaît qui en Europe, qui réapparaît, et là, oui, surtout au Moyen-Orient. Et là, ça désorganise, ça angoisse les mères, et les médiatisateurs biochimiques de l'angoisse et des émotions maternelles rentrent dans le liquide amniotique du bébé. Le bébé, dans l'utérus, déglutit un liquide amniotique bourré de substances du stress toxiques pour son cerveau. Donc les Japonais, les philosophes japonais, avaient bien compris ce que les neurosciences confirment aujourd'hui. Le malheur, le stress d'une femme enceinte désorganise le développement du bébé qu'elle porte.
0: Et donc, c'est une responsabilité collective. Pour avoir une idée du ton de votre livre « Au saccage des petits bonheurs », on va écouter un extrait lu par la comédienne Marie-Ève Perron.
2: Tout est vrai, même quand on dit le contraire. L'explication de cet oxymore se trouve dans le paradoxe de Tocqueville qui déclare que plus on se rapproche d'un idéal d'égalité sociale, moins on supporte les inégalités, plus la société s'améliore, moins on supporte ses imperfections. Quand il nous faut vivre dans une société où les riches meurent à 90 ans après une existence confortable, alors que les pauvres s'en vont vers 70 ans après une vie d'épreuve, nous ressentons une forte injustice. Face à ce sentiment, nous pouvons fuir, affronter ou s'appliquer à l'indifférence. Mais quand les progrès sociaux nous font espérer l'égalité, toute inégalité provoque un sentiment d'injustice, une perte de rêve, une frustration à laquelle nous réagissons par l'indignation qui mène à la colère. Ce phénomène est analogue à celui que l'on constate dans la clinique de l'attachement. Quand la base de sécurité n'est pas là, on aspire à son retour pour se sentir apaisé. Mais à peine est-on sécurisé qu'on n'a plus besoin d'elle. C'est la stratégie habituelle face à l'angoisse.
0: C'est un extrait de l'essai « Au saccage des petits bonheurs » de Boris Cyrulnik, lu ici par Marie-Ève Perron. Donc, ce qu'on comprend dans cet extrait, Boris Cyrulnik, c'est que le progrès a un coût psychique. Et plus on progresse, plus on est anxieux.
1: Eh bien voilà, c'est le paradoxe de Tocqueville qui est largement confirmé aujourd'hui par les neurosciences et la clinique de l'attachement. C'est-à-dire que lorsqu'on est seul, lorsqu'on est en manque, on aspire à l'attachement et à trouver une figure d'attachement. Quand on est enfant, c'est notre mère entourée. Il faut que la mère soit pas seule. Si elle est seule, elle n'est pas stimulée, donc elle n'est pas sécurisée. Donc, n'étant pas sécurisée, elle n'est pas sécurisante pour son enfant. Donc, il y a une responsabilité collective. Le foyer, le quartier et même les récits culturels. Mais ce qui est paradoxal, c'est que dès qu'un bébé est sécurisé par sa figure d'attachement, et vous l'avez sûrement constaté, à peine est-il sécurisé qu'il pointe du doigt pour explorer, pour désigner le monde extérieur. C'est-à-dire qu'à peine est-on sécurisé qu'on a envie d'explorer. En revanche, quand un bébé et un enfant est insécurisé, il se replie sur lui-même et il cesse d'explorer. Donc tout progrès se paye. Tout progrès a des effets secondaires. Et tout à l'heure, vous m'avez invité à dire « Les machines, les écrans sont des machines merveilleuses qu'on paye extrêmement cher. »
0: Donc, votre constat, c'est qu'on doit lutter contre les effets secondaires de tous ces progrès-là. Mais comment est-ce qu'on fait pour faire ça, Boris?
1: Eh bien, c'est les petits bonheurs. Les petits bonheurs qui permettent justement de tisser un lien d'attachement par le contact avec la figure d'attachement, la mère et l'environnement de la mère. Celui que de mon temps, on appelait le mari. Je ne sais pas comment il faut dire aujourd'hui. Le compagnon, le conjoint, la conjointe, la grand-mère, c'est plus le mari. Donc vous voyez, cet progrès individuel est en train déjà de provoquer une dilution des liens précoces sécurisants. Donc c'est un progrès incontestable. Les personnalités s'épanouissent. Ça se paye d'un sentiment de solitude de plus en plus intense en Occident.
0: Donc, on doit retourner vers la création de rituels dans nos familles. Vous dites également dans votre livre, vous écrivez, il faudra bien inventer une nouvelle manière de vivre, en sachant que la seule prédiction fiable, c'est l'imprévu qui appartient aux poètes. Quel est le rôle de l'art dans une civilisation, Boris Cyrulnik?
1: Alors, ça fait partie du tissage des petits bonheurs. Lorsqu'un enfant est tout seul, il est insécurisé. Quand c'est la première fois qu'il arrive au monde, et il est obligé d'apprendre à vivre dans ce monde. Alors il regarde sa mère, ou la figure d'attachement, qui peut être le père, la grand-mère, de plus en plus la grand-mère, ou qui peut être une autre femme ou un autre homme, mais il faut qu'il y ait une figure d'attachement. Dès l'instant où l'enfant est sécurisé, il explore, et à ce moment-là, il est seul, et quand il est seul, il n'a pas perdu sa base de sécurité. Il est contraint à la créativité. Alors, on lui donne un papier, un crayon, et qu'est-ce qu'il fait? Il dessine un bonhomme, il dessine souvent un cœur avec des couleurs différentes, et quand il sait écrire, il écrit autour de ce cœur « Maman, je t'aime ». Et au moment où il dessine, au moment où il écrit, il anticipe le bonheur des retrouvailles. « Maman va revenir, je vais lui offrir ma petite œuvre d'art, elle va pousser des cris d'admiration, ce que font toujours les mères ou les figures d'attachement, et on va s'embrasser et ça va être merveilleux. » Il a transformé la peur, l'angoisse d'être seul, il l'a transformé grâce à sa petite œuvre d'art, en anticipation d'un plaisir à venir. Il n'est plus anxieux. L'œuvre d'art lui a permis de supporter la solitude.
0: Est-ce que la détresse des enfants d'aujourd'hui est différente de celle que vous avez étudiée au début de votre carrière comme neuropsychiatre?
1: Énormément. C'est de manière surprenante. Quand j'ai commencé d'abord dans mon enfance, on avait peur. On n'avait pas d'angoisse. On avait peur parce qu'il y avait un objet dangereux. C'était l'invasion allemande, c'était la pauvreté. On repérait ce qui nous faisait peur. J'ai connu l'époque où on avait des tickets pour manger. Il y avait des cartes de tickets. Il fallait 2 tickets comme des timbres. Il fallait 2 timbres pour avoir un morceau de pain. Et quand il n'y avait pas de timbre, eh ben, il n'y avait pas de morceau de pain. Et à ce moment, j'ai connu cette époque. J'ai connu l'époque où dans les classes, il y avait 44 enfants. Un enfant qui avait peur de l'école. Aujourd'hui, en France, il y a des classes de 22, 23 enfants. Il y en a 7 qui ont peur de l'école. C'est-à-dire qu'on voit se développer ce phénomène paradoxal. La dilution des liens augmente l'angoisse. Quand j'ai commencé à pratiquer, c'était la peur. Il y avait un objet qui faisait peur, l'invasion, la pauvreté, la faim. Il y avait une absence de logement. On avait un objet qui faisait peur. Aujourd'hui, il y a des logements plus confortables pour un grand nombre, pas pour tout le monde, mais pour un grand nombre. Et on développe de plus en plus l'angoisse parce que c'est un effet secondaire de nos progrès techniques.
0: Boris Cyrulnik, vous comparez les œuvres d'art à des objets transitionnels pour les adultes, un peu comme la doudou peut être pour l'enfant. Ça permet donc de combler le vide, de supporter l'absence, de supporter l'angoisse. Quels ont été, vous, vos doudous culturels, Boris Cyrulnik?
1: L'écriture. Ça a été mon doudou, comme vous dites. Alors, il y a le doudou clinique à Marseille. J'ai connu l'époque où on voulait tout aseptiser. Alors, on interdisait aux enfants avant une intervention chirurgicale d'entrer en salle d'op avec son doudou. On a changé, on a réussi à convaincre quelques chefs de service de laisser rentrer les doudous, les chiffons sales, en salle d'opération. On a fait le bilan avec les pharmaciens. Quand un enfant rentrait en salle d'opération avec son doudou, il pouvait s'endormir avec 50% de médicaments en moins. Comme il était tranquillisé, il avait moins besoin de médicaments. Ça, c'est pour l'effet relationnel qui, en sécurisant l'enfant, fait qu'il se laisse aller au sommeil. On a pu l'opérer avec beaucoup moins de médicaments. Eh bien, dans la vie, c'est pareil. Il y a des tas de problèmes que les enfants ne savent pas formuler, et même les adultes. Il y a des problèmes qui sont indicibles. L'inceste, par exemple, on ne peut pas le raconter. une femme, parfois un homme, mais le plus souvent une femme, ne peut pas raconter. Ton grand-père, ma fille, ton grand-père que tu aimes tant, il m'a violée régulièrement à l'âge de 12 ans. On ne peut pas dire ça à son enfant. Donc on se tait. Alors si on parle, on transmet l'horreur, et si on se tait, on transmet l'angoisse, la non-représentation, le vide. D'où la nécessité de l'œuvre d'art. Parce qu'à ce moment-là, on dit à sa fille, va voir telle pièce de théâtre, va voir tel film, lis ce livre, on parlera de l'œuvre d'art. Mais le comédien, l'écrivain, est mon porte-parole. Et à ce moment-là, le comédien, l'écrivain, pourra dire ce que moi, ta mère, je n'ai pas la force de te dire. Donc ce détour par le tiers, l'œuvre d'art permet de contrôler l'angoisse et de pouvoir affronter le problème.
0: Quand on vous demandait dans notre questionnaire culturel, Boris Cyrulnik, une œuvre qui est associée à un moment marquant dans votre vie, vous associez à votre premier amour, Guerre et paix, de Tolstoï. Je serais curieuse de vous entendre à ce sujet.
1: Alors, vous n'en parlerez pas à mon épouse. Hein?
0: Promis.
1: Alors, mon premier amour, je pense que beaucoup de garçons et beaucoup. Alors, beaucoup de garçons, plus que de filles, ont un premier amour. Et c'est volontairement que je dis plus que de filles parce que le préjugé tend à dire que les femmes sont plus émotives que les hommes, donc elles ont plus le sentiment d'amour que les hommes. C'est pas du tout ce qu'on a constaté auprès des petits garçons. La plupart du temps, les petits garçons sont amoureux d'une fille, parfois d'un autre garçon, mais ils comprennent pas ce qui leur arrive. Ils sont très intensément attirés. Et j'avais 15 ans. Et j'arrive à la gare Saint-Lazare à Paris, et par le train que je prenais, il y avait toujours une fille absolument merveilleuse. Et je n'ai jamais osé lui parler, elle n'a jamais su à quel point je rêvais d'elle, et je pensais à elle. C'était mon premier amour, et bien sûr mon premier amour s'est mal terminé, puisque je ne lui ai jamais parlé. Mais je crois que ce premier amour a quand même eu un effet, c'est l'effet d'apprendre à aimer. Et là, il faut des rituels, il faut des petits bonheurs, il faut des rituels de civilisation. Apprendre à parler sans brutalité. Apprendre à s'approcher avec des rituels de présentation. Et notre culture a dévalorisé. On va trop vite, on brutalise. Et les garçons, plus que les filles, apprennent la brutalité et ça ne plaît pas toujours aux filles.
0: Et Guerre et paix de Tolstoï, comment est-ce que ça vous a accompagné dans ce premier amour?
1: Alors oui, mais ces Guerre et paix de Tolstoï a joué un rôle majeur quand j'étais adolescent. D'abord parce que je croyais que j'étais russe à cause de mon nom, puisque j'avais perdu mes parents, je ne connaissais pas mes origines, je ne connaissais même pas ma religion. Mais je croyais que j'étais russe à cause de mon nom. C'est beaucoup plus tard que j'ai appris que c'était un nom ukrainien, que mon père avait des racines ukrainiennes et que ma mère était polonaise. Mais j'ai appris ça beaucoup plus tard. Or, Tolstoï a joué un rôle majeur pour moi au cours de mon adolescence. Il a joué un rôle majeur pour mon épouse qui accouchait et a mis au monde ma fille, Natacha, en lisant Tolstoï. Et quand il y avait une contraction, elle posait le livre. Elle a accouché en souriant grâce à Tolstoï, grâce à Guerre et paix. Et dès qu'une contraction recommence, elle posait le livre, et dès que la contraction s'arrêtait, elle reprenait la lecture. Et un jour, j'étais au Brésil et j'ai vu une Indienne qui parlait un peu français pour vendre ses bijoux. Et cet Indien, une vraie Indienne, et elle m'apporte un livre, elle apprenait le français, et elle me demande de le dédicacer. Et je lui dis, mais quel est votre prénom? Elle me dit Natacha. Je lui dis, mais comment une Indienne peut-elle s'appeler Natacha? Et elle me dit, ma mère apprenait le français en lisant Tolstoï, Guerre et paix. Elle a trouvé que Natacha était une image féminine adorable, et voilà pourquoi je m'appelle Natacha. Donc Guerre et paix et Tolstoï n'ont jamais cessé de m'accompagner.
0: C'est une magnifique histoire. Merci de nous l'avoir racontée, Boris Cyrulnik. La transmission donc est au cœur de l'existence. Pourquoi est-ce que vous avez toujours tenu à vous adresser au grand public plutôt qu'au milieu universitaire?
1: Non, je m'adresse aux deux. Je suis encore, malgré mon âge, j'enseigne encore, je suis directeur d'enseignement à l'université de Toulon. Je suis encore, à 89 ans, je suis encore professeur en Belgique à l'université de Mons. Et je participe au congrès, donc j'enseigne encore, je fais passer des examens, je dis des choses pas toujours gentilles, et pourtant, qu'est-ce que les étudiants sont adorables, ils sont sympathiques et motivés. Mais je pense que en psy, dans toutes les sciences psychologiques, il faut agir sur la culture de façon à pouvoir modifier la culture. Si on arrive à développer les petits bonheurs, et ça c'est facile, vous m'avez invité à parler des œuvres d'art, de la manière de se présenter, des petits rites, des petites conventions de civilisation. Vous avez certainement remarqué que quand vous invitez des gens à dîner chez vous, ils se mouchent beaucoup moins dans la nappe. Ça se faisait régulièrement au Moyen-Âge. C'était pas considéré comme une impolitesse. Aujourd'hui, ça choquerait beaucoup de gens. Donc, c'est des conventions. Ces petits bonheurs, il suffit de s'entendre. On ne parle pas n'importe comment, on se présente pas n'importe comment, on ne mange pas n'importe comment. Il y a des manières, c'est des conventions, c'est totalement arbitraire, mais ça permet de vivre ensemble agréablement. Alors que si on est brutaux, eh bien on brutalise la relation et on la casse, ce qui se passe de plus en plus dans notre culture occidentale qui va beaucoup trop vite. Et les Québécois, où j'adore venir au Québec, la ville de Québec est une merveille, et la ville de Montréal, j'y ai beaucoup d'amis, et notamment des gens qui m'ont beaucoup influencé. Mais dans cette culture-là, qui est influencée de plus en plus par la vitesse américaine, ça va beaucoup trop vite. Les bébés sont de plus en plus insécurisés. Brazelton dit que les bébés américains sursautent au moindre bruit et ils sont pratiquement inconsolables. Alors que dans des pays pauvres où il y a une niche sensorielle stable, lente, sécurisante, les bébés ne sursautent pas et ils sont souvent sécurisés par un mot. Oui, maman est là. Ça leur suffit. Ils sont tranquilles, ils s'endorment. Notre culture du sprint est une préparation à l'angoisse.
0: Mais ce qu'on retient de cette lecture, c'est qu'on peut agir sur cette culture dans laquelle on est. Merci beaucoup, Boris Cyrulnik, d'avoir pris un moment avec nous aujourd'hui. Je rappelle que le livre « Au saccage des petits bonheurs » qui est publié chez Odile Jacob sera disponible au Canada dès la semaine prochaine, le 15 juin. Merci beaucoup, Boris Cyrulnik.
1: C'est dommage que je ne sois pas canadien, sinon je l'aurais acheté.
0: Il est aussi disponible en France, me dit-on. Vous pourrez le trouver. Merci beaucoup. Après cette chanson choisie par notre programmateur invité cette semaine, Éric Chacour en dévoile le palmarès des essais de l'année selon l'équipe d'Il restera toujours la culture.

0: Nuit magique, la version d'Ariane Moffat dans la programmation musicale d'Éric Chacour qui dit que cette version, donc avec la mélodie qui est respectée, les arrangements sublimés, c'est une mission accomplie pour cette reprise qu'on a d'abord connue avec la voix de Catherine Lara. Un peu plus tard, Philippe Lavallée, recherchiste au sein de l'émission, viendra nous présenter son moment marquant de radio de la dernière année. Et je vous invite, vous aussi, à nous écrire. Vous pouvez le faire via la bulle de conversation. Quel a été votre moment préféré dans cette quatrième saison d'Il restera toujours la culture? Ça nous fait toujours plaisir de vous lire.
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0: Je salue la voix de Gino Harel ici. Alors, tous les jours cette semaine, on vous offre des top 5 de nos coups de cœur parmi tous les livres qui ont été abordés à l'émission cette saison. Et aujourd'hui, ce sont les livres qui nous ont permis de déployer notre pensée, de réduire nos angles morts. Voici donc les 5 meilleurs essais selon l'équipe d'Il restera toujours la culture. Et on commence avec le livre « L'art d'aimer un avatar » de Martin Desrosiers. C'est paru chez Le Méac en janvier dernier. Martin Desrosiers, qui faisait aussi partie de notre palmarès l'an passé avec son premier essai, « L'art de ne pas toujours avoir raison ». Et ce professeur de philosophie est arrivé là où on ne l'attendait pas, avec cet essai inspiré de son expérience sur les applications de rencontres au début de la quarantaine. Il y a beaucoup d'autodérision dans ce livre-là, mais il y a aussi des réflexions essentiel sur la façon dont les hommes ont parfois tendance à concentrer plusieurs rôles sur leur conjointe. Elle est à la fois l'amoureuse, la meilleure amie, la responsable de la vie sociale et lors d'une séparation, c'est comme si la solitude devient encore plus violente. C'est un essai qui parle donc, oui, de l'amour au temps des applications, mais aussi de la récession amicale chez les hommes. On écoute Martin Desrosiers.
2: Une distinction qu'on reprend souvent, c'est pas moi qui l'ai inventée, mais les hommes ont tendance à avoir des amitiés côte à côte, basé autour d'activités, alors que les femmes ont tendance à avoir des amitiés face à face, basées justement sur la vulnérabilité, sur l'écoute.
0: Sur ce qu'on va se dire, plutôt que ce qu'on est en train de faire.
2: Cela dit, si je peux me permettre une anecdote, tantôt j'étais à la cafétéria de Radio-Canada, et à côté de moi, il y avait deux hommes qui se parlaient, et comme je suis quelqu'un de très indiscret, j'écoutais attentivement ce qu'ils se disaient. Ils ont commencé à parler de chalets et de rénovation, ça c'était assez typique, mais ensuite ça a pris une tournure vraiment intéressante, ils se sont confiés sur leur couple, et de manière très ouverte, très franche, très vulnérable, aussi, et j'ai trouvé ça beau. Un peu triste que je trouve ça beau, parce que ça, c'est rare quand oui. même, je trouve. Mais c'est possible. C'est juste que je pense qu'il faut s'exercer davantage à cette ouverture-là.
0: Alors voilà, soyez prévenus lorsque vous parlez dans la cafétéria de Radio-Canada. Il y a peut-être des auteurs qui vous écoutent. Alors c'est ce premier livre dans notre palmarès, « L'art d'aimer un avatar », essai de Martin Desrosiers. On va rester sur le thème de l'amitié entre hommes avec « Archives de nos amitiés imparfaites » de Benoît Jodoin. C'est un essai qui est paru chez Triptyque en septembre. Benoît Jodoin, dans ce livre-là, nous invite à faire l'amitié. J'adore cette expression-là. Pour lui, l'amitié ne devrait pas se retrouver comme une sous-catégorie de l'amour ou de la famille. Il adhère pas d'ailleurs à l'expression « une famille choisie » parce que pour lui, ça reviendrait à dire que la famille est plus importante que l'amitié. On écoute Benoît Jodoin.
3: J'ai essayé d'activer la question de l'amitié à partir de cette pensée-là pour dire qu'est-ce qu'il y a de bizarre dans certaines amitiés et en quoi c'est une richesse. En quoi est-ce que ça peut nous sortir de certaines contraintes, certaines manières de faire, certaines définitions strictes de ce que ça devrait être l'amitié. Par exemple, l'amitié entre hommes. Est-ce que vraiment on va à fond dans notre confort d'un partage d'intimité entre hommes dans une relation d'amitié? Peut-être pas. Donc, pour moi, c'est vraiment ça. Queeriser l'amitié, c'est devenir bizarre avec quelqu'un qu'on appelle ami. Donc, c'est le temps d'appeler quelqu'un à qui on n'a pas parlé depuis 10 ans.
0: Puis on fait quelque chose de bizarre.
3: c'est-à-dire, par exemple, aller prendre un café à l'Oratoire Saint-Joseph, comme je l'ai fait la semaine dernière avec cet ami-là, justement.
0: OK, c'est parti. C'est le temps d'appeler un ami qu'on n'a pas appelé depuis longtemps. Il y a vraiment de très belles réflexions dans cet essai sur les amitiés queer qui, trop souvent, ont été réduites à la question du désir. Il y a aussi des réflexions sur la notion de ce qui est quétaine ou pas. Mon passage préféré, il y a ce moment où Benoît Jodoin nous offre une explication de pourquoi les hommes gays aiment autant Céline Dion. Je le cite. « Les fans de Céline savent que rien n'est plus grandiose que ce chant. Assumer l'émotion dans tout ce qu'elle a de plus quétaine et et exprimer cette intensité émotionnelle le plus simplement possible devant l'altérité d'un monde qui ne sait que faire de l'étalage de nos amours mal reçus est un acte héroïque. Des fois, je me dis que les hommes gays aiment autant les chanteuses à voix parce qu'elles crient en leur nom. Alors, cette réflexion-là, vous allez la retrouver dans l'essai « Archives de nos amitiés imparfaites » de Benoît Jodoin. C'est paru donc chez Triptyque, qui fait partie de notre palmarès des meilleurs essais parus dans la dernière année. Et on va rester dans la culture populaire et aussi dans l'amitié, d'une certaine façon, avec Dali Giroux. Donc, troisième essai qui se trouve dans ce palmarès s'intitule « Pensée croche » de Dali Giroux. C'est paru chez Mémoire d'Encrier. Et là,

0: De son passage à l'émission en avril, on a appris que cet essayiste a une connaissance hors du commun de tous les téléromans québécois. Dans son questionnaire culturel, elle a écrit « J'ai regardé à peu près tous les téléromans radio-canadiens depuis Terre humaine au début des années 1970 jusqu'à Dumas la semaine dernière. » Donc, ce sont des figures qu'elle va évoquer dans son essai « Pensée croche » en soulignant que l'imaginaire d'une société est créé par ses œuvres de divertissement. Sur l'amitié, Dali Giroux écrit « L'amitié est un plateau d'intelligence collective, de connivence, de conspiration. C'est le site de l'horizontale par excellence. » On va écouter un extrait de son passage à l'émission le 2 avril dernier, qui était animé par Jocelyn Lebeau.
1: Le croche, c'est ça. C'est, dans le vernaculaire québécois, penser croche, c'est effectivement souvent des pensées à connotation sexuelle. Ou ça réfère à un regard déviant, si on veut. Puis c'est un peu ce que je voulais mettre en œuvre, un regard déviant sur l'imaginaire politique québécois à travers la question de la famille, de la sexualité, du genre. Et moi, je m'amuse beaucoup à... je dis toujours que dans la langue populaire, il y a tout ce qu'il faut pour philosopher, et je m'amuse toujours à chercher les embrayeurs, dans le fond, dans cette langue-là, pour les faire travailler. Et je pense que « Pensée croche », c'est une... traduction québécoise populaire appropriée pour théorie queer.
0: Alors voilà, on vous invite à lire l'essai « Pensée croche » de Dali Giroux, qui est paru donc chez Mémoire d'Encrier. Une autre penseuse essentielle qu'on a reçue cette année à l'émission, c'est Camille Toffoli pour son essai « Chez elle », paru aux éditions du Remue-Ménage. Le sous-titre de cet essai, c'est « Histoire de résistance au temps de la crise du logement ». Mais en entrevue, Camille nous soulignait elle-même que le mot « crise » était peut-être pas approprié. Parce qu'elle dit que le terme « crise », ça renvoie à une situation exceptionnelle, à une défaillance momentanée d'un système qui normalement est fonctionnel. Mais selon elle, la conjoncture actuelle n'a rien d'inattendu. Elle dit que ça découle d'un long processus de spéculation, d'exploitation qui a été favorisé par les gouvernements. Donc, dans son essai, elle nous offre des témoignages de femmes qui sont touchées par la précarité des logements. Et ce livre-là, c'est l'équilibre parfait entre critique, indignation, solution et espoir. On écoute Camille Toffoli.
2: Souvent, dans les OBNL, pour femmes qui sortent de situations d'itinérance, ben on va financer, le gouvernement va financer des OBNL qui offrent des logements pour 3 ans, puis on se dit qu'après, les gens vont être...
0: Au bout de 3 ans, les femmes ont eu de l'aide.
2: Voilà, vous êtes prêtes à payer un logement, alors que dans la réalité, c'est des personnes qui ont traversé tellement de violence, tellement de précarité que c'est pas vrai. Puis elle dit, mais en fait, c'est... On voit ça comme triste, là, se dire ben, « je vais être dans une OBNL puis je vais finir ma vie là », mais en fait, non, c'est merveilleux. C'est une réussite que des gens puissent se dire ben, « je vais garder ce logement-là jusqu'à ce que je meure, parce que ces personnes-là ne mourront pas dans la rue, ils ne mourront pas dans une situation de violence conjugale, en situation d'abus ».
0: Alors, « Chez elle » de Camille Toffoli, c'est un livre que vous pouvez lire aux éditions du Remue-Ménage. C'est un livre qui donne vraiment envie de s'impliquer en communauté. Et on le sait, la question du logement, ça crée un climat anxiogène pour bien des gens. Et ça nous amène habilement là, vers notre dernière sélection de ce palmarès pour le meilleur essai. C'est le livre « Roche-papier, citalopram » de Sarah Hébert aux éditions du Quartz. Peut-être le meilleur titre de l'année aussi. Inspiré donc par sa prise d'antidépresseur, Sarah Hébert racontait en entrevue qu'elle avait un peu comme le sentiment de tricher à l'examen du bien-être parce qu'elle a eu recours à la médication et c'est ça qui a guidé l'écriture de cet essai. C'est une pastiche du Reader's Digest. Donc, il y a du collage dans ce livre-là. Elle propose une réflexion intime sur les bouées spirituelles que nos sociétés offrent devant nos fêlures personnelles collectives. Elle fait tout ça en menant une enquête sur les propres croyances à l'intérieur de sa famille. On écoute Sarah Hébert.
3: Puis qu'est-ce que nos parents nous ont enseigné qui est bien de faire pour aller mieux? Fait que j'ai fait comme un bilan des béquilles ou des outils qui ont été utilisés chez moi. Puis je me suis... j'ai fait des petites entrevues là, avec mon père, ma mère. T'sais, je le savais, mais quand j'étais adolescente, je jugeais ces pratiques-là beaucoup. je me moquais de ma mère, j'étais arrogante. Puis finalement, on se rend compte que le système de santé est pas super équipé pour faire des suivis auprès des personnes malades. Puis que quand on est une mère de famille qui gagne 10 000 $ par année avec 3 enfants, dont 2 malades, ben ça se peut qu'on n'ait pas les sous pour aller faire ce qu'il faut, aller chercher les services dont on a besoin. Alors si un chaman du village nous propose pour 20 $ de nous faire un traitement qui va nous faire du bien, ça se peut qu'on y aille.

0: le faire. Mais
1: oui. Et si elle dit que l'adolescente jugeait sa mère, moi, je peux vous dire que l'écrivaine qui a écrit cet essai-là n'est pas dans le jugement. Alors, on vous invite à lire Roche-papier, Citalopram de Sarah Hébert aux éditions

0: On a la chance à l'émission de pouvoir compter sur un bassin de créateurs, de créatrices hors du commun. C'est un instant qu'on vit comme une communion tous les jeudis en deuxième heure. Peut-être que c'est un moment où vous n'êtes pas habituellement à l'écoute, donc on se fait plaisir et on va aller rattraper une de ces créations marquantes. Aujourd'hui, c'est celle de notre programmateur musical invité, l'écrivain Éric Chacour.
1: Création. 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
2: L'humanité était un enfant prodigieux, assurément voué à un grand avenir. Bon, vous l'aurez noté, c'est ce qu'on dit de tout enfant avant que la vie ne se charge de ramener son entourage à un peu plus de modestie. Mais l'essentiel n'est pas là. Cet enfant avait deux marraines penchées sur son berceau. Deux mauvaises fées qui ne cesseraient de se disputer ses faveurs, comme deux hyènes convoitant la même proie. La première s'appelait Bêtise. Elle agissait sans réfléchir, non pas qu'elle en fût incapable, mais plutôt par conviction. Car les raisonnements sont à la base de toutes les migraines, et produire ce simple constat lui valait déjà une pression désagréable au niveau des tempes. Tant et si bien qu'elle avait fini par oublier les motifs de sa légèreté, pour n'en garder que le réflexe. Elle parlait vite, elle parlait fort, se fichant bien de ce que chaque mot soit le démenti cinglant de celui qui l'avait précédé. Elle ressemblait à ses noms doux, au regard vide et à la démarche grotesque, ces oiseaux de la pampa qui ont réussi à oublier la seule chose qui devrait importer quand on est un oiseau, savoir voler. Il s'agissait simplement pour elle de rompre le silence. Parce qu'elle l'avait en horreur. Elle l'avait en horreur car il lui renvoyait son propre reflet. Un vide qui plongeait son cerveau dans une forme d'inconfort. Bêtise vomissait l'inconfort. De même qu'elle ne supportait pas la nuance. La seconde s'appelait violence. Elle ne vivait que pour cette chaleur qui vous empourpre les joues au moment de serrer les poings. Elle aurait pu mettre sa force au service du monde, mais elle avait fait le choix inverse de la diriger contre lui. Elle intimidait, elle brutalisait, elle asservissait, tirant de chaque coup porté un plaisir aussi intense qu'éphémère. Violence avait fini par comprendre qu'il lui suffisait de quelques prétextes, plus ou moins argumentés, pour fédérer autour d'elle tous ceux que l'odeur du sang excite. On peut démarrer seul une bagarre, mais il faut bien une armée pour s'aventurer dans une guerre. En cela, Bêtise lui était assez utile. Car qui aimait l'une finissait toujours par trouver l'autre séduisante. Elles étaient à la fois complices et rivales dans ce dialogue sans fin. Bêtise prétendant n'importe quoi et violence lui répondant, écume aux lèvres, par les insultes qui lui passaient par la tête. Chacune essayait de rallier à elle une part de l'humanité. Bêtise vantait son enviable tranquillité d'esprit, tandis que violence faisait miroiter puissance et domination. Toutes deux rendant le monde chaque jour un peu plus irrespirable. Dès lors, que restait-il à l'être humain pour retarder le moment où la lumière finirait par disparaître? Peut-être, ce combat moral où il revient à chacun d'empêcher Bêtise d'exciter violence et d'interdire à violence d'en découdre avec Bêtise, de s'interposer entre l'une et l'autre quand elles sont en présence et de s'en éloigner le reste du temps. Car elles le savent depuis longtemps. Une personne qui se tait parmi cent autres qui crient passera toujours inaperçue. Mais qu'une seule élève la voix au milieu de cent silencieuses, et il n'y aura qu'elle qu'on entendra.
0: C'était Éric Chacour, auteur de « Ce que je sais de toi ». Dans un instant, rencontre avec un des membres de notre équipe de recherche, Philippe Lavallée.

0: Sandwich aux tomates de Catherine Noël. C'est la découverte musicale que Philippe Vallée, recherchiste, a fait cette année grâce à l'émission. Salut Philippe!
1: Allô Émilie!
0: Pourquoi est-ce que c'est cette chanson qui t'a retenue de tout ce qu'on a fait jouer cette année?
1: C'est sûr qu'on en a fait jouer beaucoup. Oui. Celle-là, je pense que vraiment le coup de cœur était sur Catherine Noël. Mais à la base. Vraiment une femme extraordinaire. Juste faire le dossier de recherche pour elle... C'était une très belle semaine de mon automne. Cette chanson-là particulièrement, parce que c'est vraiment, honnêtement, la chanson que j'ai le plus réécoutée après l'avoir découvert à l'émission. Elle est pas dans mon style de musique habituel, mais je sais pas, je trouve qu'elle donne le sourire. Tu sais, juste la phrase, même si dans mon dos pousse une bosse, je vais toujours me pencher pour une petite cosse. Moi, je sais pas, ça vient me chercher, là, cette phrase-là. Chaque fois que je l'ai fait écouter à des gens aussi, grand sourire, on danse.
0: Oui, impossible super. De résister à Catherine Noël. Je suis d'accord avec toi. Et là, on est en mode rétrospective cette semaine. Donc, chacun des membres de l'équipe vient nous présenter un moment marquant de notre 4e saison, parce que c'est déjà notre 4e saison. Philippe, qu'est-ce que tu as choisi, toi?
1: Moi, je nous ramène au début novembre. Oui. On recevait Mounir Kadouri, alias Maire de Laval, comme programmateur musical. Moi, de base, c'est ça, je suis un grand fan de Mounir depuis plusieurs années. Son podcast Café Snake... Mm-hmm. Une religion pour moi. Je l'écoutais ce matin même en m'en venant au travail. On en a parlé quelques fois ensemble aussi. Là.
0: C'est toi qui m'as permis de découvrir en fait ce podcast qui effectivement ouvre nos œillères sur plein de sujets.
1: Exact. Mais je me rappelle le moment où tu es arrivé au bureau en disant Daphné B est un oracle. J'étais comme oui, exact. Parce que j'adore Mounir, mais j'adore Daphné aussi qui co-anime avec lui et qui partage sa vie et qui partagera bientôt la parentalité avec lui aussi. Mais c'est ça, je trouve que c'est un balado super important. Je trouve qui représente bien ce que Mounir veut amener dans les médias depuis très longtemps. Puis il y a quelque chose en fait que Daphné dit souvent qui représente bien, je trouve, cette mission là. Puis c'est cette idée que on parle souvent de la vraie vie comme la vie qui est en dehors du numérique, mais elle veut amener l'idée que la vie numérique, c'est aussi la vraie vie. Puis je trouve

0: Et c'est vraiment une idée qui est super importante qu'on n'entend pas assez dans les médias traditionnels. Puis je trouve que c'est souvent ça que Mounir amène. Je pense qu'il l'aborde un peu par la bande dans l'extrait qu'on va écouter d'ailleurs, où il nous parle de ce balado-là qui est Café Snack.
1: On écoute Mounir Kadouri.
2: Je pense aussi l'angle aussi qu'on offre un métadiscours, dans le sens que on va souvent, on va commenter des faits d'actualité politique, mais surtout à travers la lentille de comment ça a été couvert dans les médias. Fait qu'il y a comme un degré de séparation. On va beaucoup commenter les dynamiques médiatiques. Puis ça, c'est un pan de contenu qui est vraiment en croissance sur Internet, parce que l'Internet, oui, il y a beaucoup de gens qui disent que ça baisse peut-être le niveau de littératie médiatique. Les gens y écoutent des affaires qui croissent, mais ça crée chez un grand pan des gens qui sont activement sur Internet un vraiment plus haut niveau de littératie médiatique. Parce qu'ils sont vraiment souvent en contact avec du contenu, ils analysent beaucoup. Puis ça, souvent, on a ce préjugé que l'Internet rend les gens moins littéraires médiatiquement. Fait que c'est ça, nous, on offre ce contenu-là, puis les gens, ils gravitent vers ça, puis on est vraiment chanceux, puis c'est une belle communauté.
1: Oui, hein?
2: Puis je pense que Daphné puis moi, on est complémentaires. C'est comme elle a tout ce background académique, c'est vraiment poussé, c'est vraiment recherché, c'est tellement intéressant, puis inusité. Puis moi, c'est comme un peu plus du commentaire de la pop culture. Il y a comme mon ton, des fois mon humour. Fait que les deux mélangés ensemble, ça crée Café Snack, puis les gens aiment ça, puis on est chanceux, vraiment.
1: Et nous, on était chanceux de l'avoir comme programmateur.
0: Exact, oui, c'est ça, c'était super intéressant. Puis en plus, ça a bien tombé cette semaine-là au CV. On a toujours la programmation et le CV dans la même, journée. Et là, il y a eu la rencontre avec Jeannette Bertrand.
1: C'était extraordinaire.
0: Deux générations, deux univers, c'était extraordinaire. Juste les stories après que Mounir postait, j'étais comme, wow, incroyable. Au début, il dit que si Jeannette Bertrand était une Gen X, une Gen Z, elle serait après des lives sur Twitch. Puis j'étais comme, exact, c'est ça que j'ai besoin d'entendre à la radio d'État.
1: On veut imaginer Jeannette Bertrand en direct sur Twitch.
0: Exact.
1: Et mais c'est vrai que il y a ce plaisir là qu'on a quand on crée l'émission, parce que bon, on fait des rencontres à toutes les semaines avec les recherchistes, vous nous proposez des noms, et là quand on arrive justement à créer des rencontres inusitées comme ça, tu sais, on se dit mais voyons, Mounir Kadouri et Jeannette Bertrand, puis des fois sur papier tu te dis ah, ça mais là ça
0: mais
1: s'est
0: ça,
1: passé
0: sur papier on le savait là,
1: on
0: ça
1: savait,
0: allait être super,
1: mais des fois tu peux être déçu.
0: oui exact, non c'est
1: là,
0: ça, on n'a pas été déçu,
1: on n'a pas été déçu,
0: c'était vraiment parfait.
1: Allez rattraper cet épisode du 7 novembre dernier.
0: Exact.
1: Et à travers tout ça, également, vous pourrez peut-être m'entendre massacrer quelques noms de rappeurs.
0: Exact. Dis donc, Chouise, pour voir.
1: Ce ne sera pas possible,
0: parfait,
1: malheureusement, parce que le temps file.
0: Non, c'est bête.
1: Je suis un peu surprise, Philippe Lavallée, que tu n'aies pas choisi un de nos fan clubs, parce que je sais que tu es le plus grand fan de nos fan clubs.
0: Je suis un grand fan des fan clubs, mais je pense qu'en fait, c'est que la semaine passée, pour la petite histoire, je faisais le dossier sur Mounir Kadouri et sa mère. Fait que je pense qu'en fait, j'ai repensé à ce moment-là.
1: Oui.
0: Au moment de l'après, je me rappelle à quel point j'avais eu un coup de cœur pour l'entrevue, puis j'en aurais pris pendant deux heures. Mais c'est vrai que les fan clubs, je pense à celui de Hannah Arendt, qui était dans nos premiers, vraiment j'adore faire ces dossiers-là aussi.
1: Oui.
0: Là, c'est toujours un plaisir.
1: Et fan d'Yvon Rivard particulièrement.
0: Quel homme, vraiment.
1: Disons-le. En deuxième heure, ce sera ton dernier dossier de la saison pour un En Famille.
0: Exact.
1: On reçoit donc, c'est Les Louanges et Roselle, donc duo frères et sœurs qui seront avec nous. Je suis tombée en amour avec eux, mais leurs parents.
0: Oui, c'est ça. Toute la famille a l'air formidable. Vraiment, lire les questions, faire la pré-entrevue, c'était comme un grand bonheur. Là. Je pense que ça va être un bon moment.
1: Alors, on vit ça dans quelques instants. Le temps de vous dire, on a reçu un message de Christian de Québec qui nous écrit, mais quel beau texte, la création d'Éric Chacour. Il dit, je suis émue dans le contexte actuel de la planète. Eh bien, voilà, on passera les bons mots à Éric Chacour qui sera avec nous vendredi pour nous parler de sa programmation musicale. Et en deuxième heure, donc, en plus de ce En Famille, on reçoit les O'Neill qui nous tiennent toujours au courant des dernières tendances en littérature anglophone, mais là, qui vont nous parler de leur projet de vacances. C'est ça, Philippe?
0: Exact, oui.
1: Oui, parce que Philippe est assez responsable du mardi.
0: C'est vraiment, ma place, oui.
1: Alors, on se retrouve tout de suite après le Radio-Journal.
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0: 15h, 15h30 à Terre-Neuve, ici Maxime Bossonnet, voici vos informations. Au Nouveau-Brunswick, une cinquantaine de personnes ont marché ce matin à Fredericton pour sensibiliser la population à la maltraitance des aînés. L'événement est organisé pour une troisième année consécutive par la Commission des services financiers et des services aux consommateurs du Nouveau-Brunswick. L'organisme a constaté dans les dernières années une hausse marquée de la maltraitance financière auprès des aînés néo-brunswickois, par exemple en raison d'extorsions. Voici Robert Picard et Marissa Solos de la Commission des services financiers et des services aux consommateurs, suivi de la ministre responsable des aînés, Lynn Chantal Boudreau.
1: Ça peut ressembler, ça peut être aussi simple que de prendre de l'argent dans le compte d'une personne aînée de laquelle tu prends soin.
2: Il y a aussi une côté de maltraitance des aînés, le côté financier qui est souvent sous-signalé.
3: Puis on se rend compte qu'il y a certaines personnes autour des aînés qui manifestent certains comportements qui ne sont pas nécessairement adéquats, qui mettent beaucoup de pression chez nos personnes aînées.
0: Et la commission invite la population à signaler ce type de situation auprès des autorités. Toujours au Nouveau-Brunswick, plus d'une dizaine de logements supplémentaires pour les femmes dans le besoin sont maintenant disponibles à Moncton. Le nouveau complexe de logements abordables nommé Résidence Marianne offre 15 logements pour les femmes moins nanties. Le projet est chapeauté par Habitation pour la vie. La secrétaire et trésorière, sœur Auréa Cormier, explique que ces logements viendront aussi avec des services.
4: On a une entente avec le YWCA et il y aura une personne de ce groupe-là qui sera là pour les aider à résoudre des problèmes personnels qu'elles peuvent avoir. On a un encadrement très sérieux pour toutes celles qui veulent en bénéficier. Le conseil d'administration est en processus de planifier d'autres unités.
0: Le projet d'une nouvelle garderie à Upper Burlington, en Nouvelle-Écosse, est au point mort, faute de financement public. L'association de garde d'enfants de Henshaw, qui dispose déjà du terrain et d'une liste d'attente d'une centaine d'enfants, se voit refuser l'aide gouvernementale de près de 2 millions de dollars nécessaires à la construction. La province affirme que tous les fonds de l'accord bilatéral avec Ottawa ont déjà été attribués. 2600 places en garderie sont en développement dans la province, mais le gouvernement provincial demande plus d'investissements de la part d'Ottawa. Un supermarché Atlantic Superstore de l'île du Prince-Édouard a fermé son rayon traiteur et boulangerie après qu'un client a trouvé des excréments de souris dans un sac de petit pain. Le ministère de la Santé de l'île du Prince-Édouard a ordonné la fermeture du rayon suite à une inspection des installations effectuée plus tôt ce mois-ci. Le personnel a reçu l'ordre de jeter tous les aliments préparés sur place ainsi que tout produit présentant des signes de contamination par des rongeurs. La chaîne appartient à Loblaws qui a présenté ses excuses pour cet incident. Le gouvernement fédéral investit plus de 7 millions de dollars dans la modernisation des routes du parc national du Gros Morne à Terre-Neuve-et-Labrador. Ces fonds serviront à financer la modernisation des infrastructures le long de la route 431 à Barters Hill, à l'intérieur du parc. Le parc national a été frappé par une violente tempête en 2018 qui a provoqué d'importantes inondations et causé des dégâts aux infrastructures. Environnement Canada prévoit un été plus chaud et plus sec que d'habitude pour Terre-Neuve-et-Labrador. Même si le début de la saison s'avère frais et pluvieux, les modèles affichent une forte probabilité, oui, de température au-dessus des normales de saison pour les prochains mois. La province devra également composer avec de faibles précipitations, aucun signal de pluie importante n'ayant été détecté dans les prévisions actuelles. À l'international, la NASA a annoncé le nom des astronautes qui participeront à la mission Artemis 3. Les 4 personnes sélectionnées n'iront pas sur la Lune, mais seront envoyées en orbite terrestre pour préparer un futur alunissage. Alexandre Lepoutre fait le point.
5: Now, moving on to our mission specialist for Artemis 3.
6: 3 Américains et 1 Italien participeront à la mission Artemis 3. La mission sera lancée en 2027 et contrairement au plan initial, Artemis 3 n'ira pas sur le sol lunaire. Finalement, ça sera plutôt un vol d'essai. Les astronautes resteront en orbite terrestre et ils vont mener là-bas dans l'espace des tests à distance de la Lune pour préparer un futur retour sur le sol lunaire. Voici la directrice scientifique du Cosmodôme de Laval, Marie-Michèle Limoche.
7: Il y a 2 contrats qui ont été accordés, un à SpaceX et un à Blue Origin. Et ce qu'on veut faire, c'est aller essayer de s'arrimer avec 1 ou 2 de ces vaisseaux-là. Là, on a ajouté des missions pour pouvoir voler plus souvent et faire plus de tests. Donc, Artemis 4 deviendrait l'alunissage.
6: Cet alunissage est prévu pour 2028, mais le calendrier de la NASA pourrait être bouleversé. Fin mai, une fusée de l'entreprise spatiale Blue Origin a explosé. Pourtant, la NASA a besoin d'elle pour développer les alunisseurs de la mission Artemis 3. Mission qui se fera cette fois dans l'espace, sans Canadiens à bord.

0: Artemis 3 Prime Crew.
1: Ici Alexandre Lepoutre, Radio-Canada, à Montréal.
2: Et puis au Moyen-Orient, le président américain Donald Trump promet de riposter après la destruction d'un hélicoptère militaire américain par l'Iran dans le détroit d'Hormuz. Selon lui, un appareil de type Apache a été abattu pendant une mission de surveillance la nuit dernière. Les deux pilotes ont survécu à l'incident, mais cette nouvelle escalade pourrait accentuer les tensions au Moyen-Orient. Voilà ce qui complète votre bulletin d'information. 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C'était Maxime Bossonnet. Très bon après-midi à notre antenne.

0: C'est un ouvrage qui a transformé la littérature jeunesse. Un univers fantastique sans leçon de morale. Ici Maxime Gauthier, à Aujourd'hui l'Histoire. Alice, au Pays des Merveilles, l'ouvrage phare de Lewis Carroll.
1: On ne peut pas raconter, par exemple, Alice au Pays des Merveilles, sauf en disant qu'il s'y passe des choses absurdes, il s'y passe des choses folles. Et on peut rajouter des épisodes à l'infini. Il est évident que c'est une œuvre ouverte, c'est une œuvre percée, c'est un panier percé, ça coule de tous les côtés.
0: Les propos d'Hélène Neussissou, dramaturge, étaient à notre radio le 26 décembre 1976. C'est l'histoire d'un rêve où se déploient toutes les ressources du merveilleux. Un univers fantaisiste qui défie toutes les lois de la logique dans une société victorienne rigide et codifiée. Depuis, c'est devenu un classique de la littérature jeunesse. Un récit onirique à l'origine de nouveaux genres littéraires.

0: Alice, assise sur le talus à côté de sa sœur, commençait à se sentir fatiguée de ne rien faire. Elle était en train de se demander dans un demi-songe si le plaisir de tresser une guirlande de pâquerettes valait la peine de se lever pour les cueillir. Quand, tout à coup, un lapin blanc avec des yeux rouges passa près d'elle en courant. Il n'y avait là rien de très surprenant. Alice ne trouva pas non plus très extraordinaire d'entendre le lapin marmotter « Oh mon Dieu, je vais être en retard !» Par contre, quand elle vit le lapin tirer une montre de la poche de son gilet, regarder l'heure, puis se sauver à toutes pattes, Alice bondit, car elle venait de réaliser qu'elle n'avait encore jamais vu de lapin tirer une montre de son gilet. Brûlant de curiosité, elle s'élança derrière lui et plongea à sa suite dans un large terrier sous la haie. Le terrier s'étendait comme un tunnel, mais bientôt, il présenta une pente si brusque qu'elle n'eut pas le temps de s'arrêter. Elle se vit précipitée dans ce qui semblait être un puits très profond. Tout à coup, patatras, elle tomba sur un tas de feuilles mortes. Elle était arrivée.
1: Et ainsi commence Alice au pays des merveilles. C'était raconté à notre radio en mai 1962. Alors pour nous en parler, mon invitée, Marie Fradette, elle est chargée de cours à l'Université Laval, spécialiste en littérature jeunesse. On la joint d'ailleurs dans nos studios à Québec. Bonjour Marie.
2: Bonjour Maxime.
1: Alors c'est une œuvre qui a plus de 150 ans, en 1865 précisément. Pourquoi elle demeure toujours pertinente de nos jours?
2: Ben, je pense en fait qu'Alice, c'est intemporel. Hein? Alice, elle s'inscrit pas dans une mode en particulier. Il y a une espèce de pouvoir d'évasion, un pouvoir de fantaisie qui est toujours très prisé par tout le monde. On veut souvent s'évader du réel.
1: Hein?
2: On fait ça régulièrement. Les petits, les grands, tout le monde fait ça. Donc, et comme c'était dit en début d'émission, c'est une œuvre ouverte hein, qui laisse place à tous les possibles. Fait que je pense que c'est pour ça que ça a traversé le temps. Oui, je dirais ça.
1: Qui plaît toujours aux enfants, bien sûr, hein, parce que le contexte historique de l'époque n'était pas le même. En 1865, on est en Angleterre, en pleine époque victorienne. C'est rigide, c'est codifié, il n'y a pas beaucoup de place pour l'imagination.
2: Ah non, pas du tout. En fait, on est dans la deuxième moitié du 19e siècle en Angleterre, comme vous venez de le dire. C'est la révolution industrielle. Le Royaume-Uni est une grande puissance économique. Mais comme souvent dans l'histoire, hein, à côté de cette richesse-là, ben, il y a la pauvreté qui est omniprésente. Et le travail dans les usines est rude, surtout pour les enfants. Les salaires sont misérables. Donc, c'est aussi une époque qui a été marquée par ce qu'on a appelé la morale victorienne. À l'image de la reine Victoria, donc la bourgeoisie va prôner un code de conduite rigide, une morale stricte, qui est fondée sur des valeurs familiales, puis aussi une rigueur

0: religieuse. Donc, c'est une période qui va être très féconde, qui va influencer les auteurs, puis donner naissance à beaucoup de grands romans qui vont devenir, avec le temps, des classiques de la littérature jeunesse, des auteurs qui vont mettre en scène, justement, l'enfance et les inégalités. La vie aussi parfois misérable des enfants qui sont livrés à eux-mêmes. Je pense par exemple à Charles Dickens en Angleterre qui arrive à cette époque-là avec Oliver Twist. En France, il y a Hector Malot avec Sans famille, hein, avec Rémi. En Suisse, il y a Heidi avec De Spiry. Et là, il faut savoir aussi qu'avant cette seconde partie du siècle, l'enfant existait un petit peu par défaut en fait dans les textes qui n'étaient pas nécessairement écrits pour eux. Mais avec ces auteurs-là, l'enfant va devenir personnage principal. Alors, on va s'adresser à lui avec des histoires qui vont le mettre en scène directement. Et là, toutes les ruses, l'ingéniosité de ces personnages-là vont leur permettre non seulement d'échapper aux adultes, mais aussi de se différencier d'eux. Et là, parallèlement à cette littérature qui va sonder le réel, donc qui met en scène vraiment le réel, on va trouver une littérature fantaisiste qui va au contraire plonger les lecteurs dans des univers là où tout peut arriver. On se souvient que le 19e siècle, c'est la grande période des collectes de contes merveilleux. Oui. C'est aussi la période, ouais, c'est ça, la période romantique, dont des auteurs, je pense ici à George Sand, Théophile Gautier, qui vont écrire aussi des contes merveilleux pour les enfants. Mais eux, ils vont avoir tendance à mettre en scène des enfants, pas nécessairement tels qu'ils sont dans le réel, comme Dickens le faisait, mais tels qu'ils peuvent être rêvés. Alors, pendant cette période-là, donc deuxième moitié du 19e siècle, la fantaisie va devenir à la fois le propre de l'enfance, puis je dirais même le propre de la littérature jeunesse. Donc, à travers une littérature d'évasion, les écrivains vont raconter qu'il faut savoir se réfugier dans l'imagination et les rêves. Pourquoi? Ben justement, pour fuir la réalité. Et c'est justement ce que va proposer, d'une certaine façon, Lewis Carroll avec Alice au Pays des Merveilles, qui est publié en 1865, et sa suite, De l'autre côté du miroir, en 1871, qui, comme vous l'avez dit tantôt, marque un tournant dans l'histoire de la littérature jeunesse. En fait, avec son œuvre qui est très atypique, Carroll va s'inscrire un peu en faux, je dirais, contre l'époque victorienne qui est marquée, comme on a dit tantôt, par le sérieux, par la rigueur. Alors, il va donner tout le pouvoir aux enfants dans cette œuvre-là de différentes façons et ici, à une fillette, ce qui est aussi nouveau à l'époque parce que les garçons sont souvent personnages centraux dans les œuvres.
1: Hein. Oui, oui, tout à fait.
0: Oui, c'est ça. Donc ça, c'est quand même quelque chose de nouveau. Puis ensuite, au lieu de faire la morale aux enfants, comme c'est souvent le cas aussi à l'époque, il va plutôt se moquer des adultes. Alors, il va offrir un univers complètement déjanté. Tout est sans dessous dans son œuvre. La religion, d'ailleurs, qui est si importante pour la reine Victoria, n'a aucune place dans Alice.
1: Mais là, bon, oui. Vous avez évoqué l'auteur, Lewis Carroll. Alors, c'est qui, oui. Lewis Carroll?
0: Lewis Carroll, de son vrai nom, Charles Lutwidge Dodgson. Il naît le 27 janvier 1832 à Doresbury. C'est un petit village qui est au nord du comté de Cheshire, en Angleterre. Et là, dès qu'il commence à parler, on va se rendre compte qu'il est atteint de bégaiement, comme la plupart de ses frères et sœurs d'ailleurs. Il y a des mauvaises langues qui vont dire que le lien de consanguinité de ses parents explique peut-être la chose, enfin. Et donc, ce bégaiement-là se double d'une surdité à l'oreille droite. Alors, ces caractéristiques-là vont peut-être, on peut imaginer, qu'ils vont influencer son écriture, son jeu sur la langue, l'invention de mots qu'on va retrouver dans son œuvre et dont on parlera tantôt. Alors lui, Charles, est le troisième d'une famille de 11 enfants et très tôt, il va développer un goût pour l'écriture. En fait, il va, pour amuser ses frères et sœurs, rédiger des poèmes, des spectacles de marionnettes, des revues littéraires amusantes. Et en 1851, alors qu'il a 19 ans, il va aller étudier à Oxford et quelques années plus tard, il va devenir professeur de mathématiques, poste qu'il va occuper jusqu'en à peu près 1881. Et parallèlement à cette occupation-là, Charles va aussi s'intéresser à la photographie. Photographie dont l'invention officielle remonte à 1839. Donc, ça devient pour lui plus qu'un simple divertissement. En fait, on va parler d'une quête de la beauté qu'il va trouver surtout dans la photographie de fillettes. Et là, en 1856, à 24 ans, il rencontre la petite Alice Liddell, celle qui va lui inspirer Alice au Pays des Merveilles. Et à ce moment-là, Alice a seulement 4 ans. Il va d'ailleurs la photographier. Il va photographier la famille et photographier Alice aussi beaucoup. Et là, c'est en 1856 qu'il va adopter le pseudonyme de Lewis Carroll. Pourquoi? Ben, pour différencier justement sa plume un peu plus humoristique, légère, de fiction, de ses publications sérieuses, parce qu'il va publier aussi des ouvrages de mathématiques.
1: Ah oui, c'est ça qui est étonnant. Hein? Ouais. Professeur de mathématiques, donc oui. Assez austère le jour, mais fantaisiste, oui. À 16 heures, là.
0: Exactement, il y a deux personnalités à Lewis Carroll, à Charles Lutwidge Dodgson. Et là, le 4 juillet 1862, donc 6 ans après sa rencontre avec Alice, il va inventer l'histoire d'Alice, histoire qui est éditée en 1865, qui a alors 33 ans. Et il va mourir le 14 janvier 1898 d'une bronchite à Guildford. Et oui. Il a à ce moment-là 65 ans.
1: On va écouter ce qu'on disait de lui à l'époque, à notre

0: Pour radio, l'émission Picotin, encore une fois, le comédien Yvon Dufour, 26 décembre 1962.
1: Tu sais la petite Alice au Pays des Merveilles, hein? Eh bien, c'est ce qu'elle a réussi. Faut que je te dise, toi, mon ami du bout des ondes, qu'Alice avait un professeur excellent. Il s'appelait Dodson, oui. Et il était anglais, inutile de te le dire. Il vivait à Oxford, en Angleterre, et il enseignait les mathématiques. Il semblait très sévère, hein. Il avait un maintien rigide et un visage toujours triste. Et puis, il sortait presque jamais. On raconte même que les soirs d'hiver, protégés des courants d'air, qu'il redoutait par-dessus tout, grâce à un ingénieux système de poêle à pétrole disposé autour de sa pièce, il se calfeutrait dans sa chambre pour écrire des ouvrages fort savants. Tout l'hiver, il était triste. Oh, triste! Et puis ennuyeux, comme la pluie, tiens, comme la brume d'Angleterre. Mais quand le printemps arrivait, Lewis Carroll, car il portait aussi ce nom pour ses amis intimes, Lewis Carroll réapparaissait. Il se réveillait tant et si bien qu'il racontait des bêtises en pleine classe d'arithmétique.
0: Des bêtises, hein, en pleine classe d'arithmétique. Bon, en tout cas, je ne sais pas si la légende est vraie, mais il a certainement accouché d'un roman qui a eu du succès, Alice au Pays des Merveilles. Donc, ça raconte quoi, Alice au Pays des Merveilles?
2: Ben, en fait, d'abord, Alice au Pays des Merveilles, c'est l'histoire de cette petite fille qui est d'abord assise, dans la première partie, là, Alice au Pays des Merveilles, l'histoire de cette petite fille qui est assise dans l'herbe avec sa sœur par un après-midi ennuyant, et là, elle va suivre un lapin et tomber dans un profond terrier. Elle va basculer dans un autre monde, justement, où tout est sans dessus-dessous, et elle va rencontrer des personnages étranges, extravagants, par exemple, une chenille qui fume, une fausse tortue, un chapelier, des cartes, un jeu de cartes anthropomorphes, des potions qui font grandir, etc. Et dans de l'autre côté du miroir, Alice est assise dans son salon et là, elle va parler à son petit chat Kitty. Elle veut lui faire la leçon, en fait. Elle veut jouer avec lui et va le menacer, en fait, de l'enfermer dans la maison du miroir, pardon, s'il est pas sage. Et là, elle commence à décrire cette maison-là et se retrouve, et je cite, sans trop savoir comment, sur le manteau de la cheminée du salon, devant ce miroir qui va se transformer en brouillard, ce qui va lui permettre de le traverser. Et là, elle va retrouver des personnages qu'elle va avoir rencontrés dans la première partie, notamment le chapelier qui va être un messager là-dedans. Elle va rencontrer de nouveaux personnages aussi. Elle va prendre beaucoup plus de place dans cette deuxième partie-là. Elle est plus solide, plus confiante que dans la première partie. Elle va passer d'ailleurs de pion à reine dans cet univers qui est finalement un immense jeu d'échecs.
0: Et dans tous les cas, en tout cas dans les deux cas, hein, chaque fois un univers fantaisiste dans lequel l'enfant évolue en toute liberté. En fait, c'est une quête de liberté dans un monde où les enfants, généralement, en ont pas beaucoup. Mais comment naît ce texte-là, cette idée-là de la part de Lewis Carroll?
2: Ben voilà, en fait, ce classique-là est issu de sa rencontre, de la rencontre de Lewis Carroll avec Alice Liddell. En 1862, Carroll, qui est très près de la famille Liddell, va faire une promenade sur la rivière et il va imaginer les aventures d'une fillette prénommée Alice. Et là, c'est à sa demande à la petite Alice, qui va écrire cette histoire-là. Et dès le soir même, donc après cette promenade sur la rivière, dès le soir même, il va amorcer l'écriture qui sera terminée en février 1863. Et à ce moment-là, il va tenir à illustrer lui-même le manuscrit qu'il voulait d'abord offrir à Alice, et ce qu'il va faire en fait à Noël 1864, un an plus tard. Mais l'histoire n'a pas le titre qu'on lui connaît aujourd'hui. En fait, il va appeler ça d'abord « Aventure d'Alice sous la terre ». Et là, le manuscrit va ensuite être lu par un ami de Carroll, qui est le poète George MacDonald, qui lui va l'encourager à publier, ce qui sera fait par Alexander Macmillan, mais sans les illustrations de Lewis Carroll, qui sont jugées trop grotesques, trop caricatural. Et c'est là que John Tenniel, illustrateur très en vue à l'époque, est approché pour illustrer le manuscrit. Et là, le livre va paraître en 1865 et tout de suite, le livre connaît un grand succès. En fait, quelques mois plus tard, Carroll va se pencher sur une suite qu'il appelle La visite d'Alice à la maison du miroir, qui va devenir La traversée du miroir et qui paraît à Noël 1871. Succès colossal. Les 9000 premiers exemplaires sont vendus en 15 jours et là, l'éditeur prévoit un retirage et il y a 15 000 exemplaires qui sont vendus à la fin janvier 1872. Donc, origine de cette Alice-là.
0: Ben, ouais. Déjà donc un succès à l'époque. Bon, ce qui va mener à la suite, vous venez de le dire. Mais Les thèmes, qu'est-ce qu'on retrouve? Parce qu'on a raconté un peu, bon, l'histoire, oui, l'histoire d'Alice, la petite fille qui tombe dans un terrier, puis qui se met à imaginer plein de choses, mais il y a eu toutes sortes depuis 150 ans, des analyses, il y en a eu plein, hein, des psychanalystes qui se sont mis à analyser Alice au Pays des Merveilles. C'est quoi les thèmes qu'on retrouve là-dedans?
2: Bien, en fait, il y a des thèmes très importants, en fait, des thèmes qui permettent de valoriser la liberté de l'enfant, qui s'opposent, on l'a déjà dit, là, tantôt, à la rigidité du climat victorien. Mm-hmm. C'est véritablement, donc, une littérature dévastée.

0: occasion dans laquelle, comme dans le rêve d'ailleurs, tout est possible. Puis d'ailleurs, avant d'aborder les thèmes en particulier, je dois dire qu'Alice au Pays des Merveilles, c'est une œuvre aux mille lectures possibles. On peut regarder le côté social de l'œuvre, s'attarder au surréalisme, à la psychanalyse. Bref, il y a plusieurs pistes qui sont envisageables. Alors, les thèmes que je vais présenter là peuvent être entendus, lus différemment, dans une perspective différente. Puis c'est ce qui fait justement la richesse de l'œuvre. Premier thème, en fait, la quête d'identité. Oui. Je pense qu'on peut pas passer à côté de ça. Alice, c'est une enfant de 7 ans et demi dans le Pays des Merveilles. Alice questionne tout, s'étonne, grandit, rapetisse. D'ailleurs, ce jeu-là peut d'ailleurs symboliser cette façon qu'ont les enfants de cet âge-là de se trouver petits dans le monde des grands, puis à l'inverse, grands dans le monde des petits. Donc, il y a une espèce de passage transitoire qui est présenté par le rêve où tout est possible et impossible à la fois. Donc, la quête est au cœur de l'histoire. Si on prend l'épisode de la rencontre avec la chenille, par exemple, là, vous irez relire Alice si c'est pas si c'est pas frais à votre mémoire. Oui. Ben, je dis vous, puis je dis les auditeurs aussi.
1: Oui, bien sûr.
0: Donc,
1: ben, oui.
0: Cette dernière va lui demander, en fait, la chenille va demander à Alice qui elle est, et Alice est incapable de répondre, comme si son identité s'effaçait au Pays des Merveilles. Puis toutes les transformations qu'elle va subir expliquent ce sentiment-là. Mais elle essaie de savoir, en fait, qui elle est dans ce monde qui devient, au bout du compte, un monde de questionnement. Puis d'ailleurs, le titre en anglais parle de Wonderland. Puis le mot « wonder » peut bien sûr envoyer au merveilleux, mais aussi au questionnement, parce que le verbe « wonder » signifie aussi « se demander, s'étonner ».
1: Ah oui.
0: Alors, il y a cette quête d'identité, puis ensuite la liberté de l'enfance devant l'adulte, qui est perceptible surtout à travers l'utilisation de la langue. En fait, dans Alice, le langage ne remplit pas du tout sa fonction de communication. Hein. Puis cette façon de faire-là peut traduire plusieurs choses. D'abord et avant tout, une opposition au monde des adultes. En fait, Carole joue avec les mots, les sonorités, il invente des mots qui n'existent pas. Rondu Pondu, d'ailleurs, est très bon là-dedans dans la deuxième partie de l'histoire. Par exemple, il va parler de toffe, de chignée, de vorte, etc. Donc, des mots qui n'existent
1: pas.
0: Ouais. Et dans la vraie vie, en fait, les enfants, contrairement aux adultes, ne maîtrisent pas, quand ils sont tout petits, le langage. Ce qui fait que les adultes vont avoir le dessus sur l'enfant qui est vulnérable, manipulable devant ce monde complexe. Ben, Alice Carole, lui, Alice Carole, ben oui, je peux bien l'appeler Alice Carole, Lewis Carole, en jouant avec la langue, en la bousculant, c'est en même temps tout le monde adulte puis contraignant qui va dévaloriser, ridiculiser, mais surtout renverser. Puis comme les mots n'ont pas de sens, ben, les dialogues non plus d'ailleurs. Et la morale ben, peut justement pas s'infiltrer là où il n'y a absolument pas de sens. Donc, il ne peut pas y avoir de leçon de bien ou de mal dans un monde qui n'en a pas.
1: Oui, parce que c'est ça aussi qui est intéressant dans Alice au Pays des Merveilles. Il n'y a pas de morale. Ouais. À une époque où normalement, bon, les contes pour enfants, il y avait toujours une morale à la fin. Là, il n'y en a pas.
0: Ben non, il y en a pas, parce que justement, tout est sans dessus-dessous. Tu sais, les codes se brouillent, les rituels se dérèglent, les conversations tiennent souvent d'une joute verbale où chacun parle à son tour dans une conversation qui va tenir beaucoup plus du dialogue de sourds, là, je dirais. Donc, dans toutes les scènes, les questions vont rester sans réponse, les devinettes sans solution. Ça fait comment glisser une morale à l'intérieur de ça?
1: Oui. Ça marche pas.
0: Impossible.
1: C'est une quête de, ben oui, une quête de liberté pour les enfants, absolument, pour l'enfance. C'est aussi une bataille peut-être contre la perte de l'innocence qui est liée à l'enfance. Bon, ça, en tout cas, c'est une des analyses. On va écouter ce qu'en disait le journaliste Gilles Normand. C'était à notre radio en décembre 1976.
2: Vieillir. Voilà donc l'horreur lente et quotidienne contre laquelle Lewis Carroll, le délinquant de l'ère victorienne, a entrepris une lutte à finir. Une bataille cruelle qui sera portée dans un champ imaginaire. Car pour Charles Dodgson, le Lewis Carroll de la vie civile, cette bataille est perdue d'avance. Entre Charles Dodgson, le pasteur anglican, célibataire et professeur de logique dans un collège de jeunes filles, le très respectable Charles Dodgson, et Lewis Carroll, le conteur fou, amoureux de ses amis enfants, de moins de 14 ans, et maître de la logique de l'imaginaire, il y a cette même dualité qui trouva chez un de ses contemporains une expression violente qui sert encore aujourd'hui de point de repère. Dr. Jekyll et Mr. Hyde.
1: Oui, une dualité, deux personnalités. Bon, on a entendu ces jeunes amis de moins de 14 ans. Alors, parlons d'une question délicate, mais inévitable quand même quand on parle de Lewis Carroll. C'est quoi son rapport avec les jeunes filles? Ça, c'est curieux quand même.
0: Oui, ben entretien, il y a des amis enfants.
1: Oui.
0: Des amis enfants. Alice, en fait, il va entretenir une relation avec elle, mais on n'en sait pas vraiment beaucoup. Je sais, en fait, que pendant un an, en fait, au moment où il voulait offrir son livre à Alice, il y a eu un laps de temps d'un an avant qu'il puisse l'offrir parce qu'il était en froid avec la famille. Bon, puis je pense
1: les parents ont décidé de couper les ponts, hein, c'est ça?
0: Oui, il y a quelque chose. Il entretenait quelque chose avec les fillettes. Mais
1: oui,
0: bon.
1: Oui, oui. Ça peut donner lieu à toutes sortes d'hypothèses.
0: Hein, ouais.
1: Notamment, bon, est-ce que Lewis Carroll était pédophile? Il prenait des dizaines et des dizaines de photos de jeunes filles, notamment de la jeune

0: Alice, nue aussi.
1: Ouais.
0: Donc, il y a eu toutes sortes d'hypothèses. Bon, non prouvées, évidemment, parce que c'est l'époque et on n'a pas toutes les traces de ça. Mais la question, elle est là et elle demeure encore aujourd'hui. Cela dit, sur le plan littéraire, qu'est-ce qu'il a laissé comme héritage, Lewis Carroll?
1: Ben, en fait, s'il n'y a pas eu vraiment d'avant Lewis Carroll, sauf Édouard Lear, qui a écrit L.E.R., Édouard Lear, qui a écrit Le Livre du non-sens en 1846, qui est un recueil de poèmes sans queue ni tête. Donc, s'il n'y a pas vraiment eu d'avant Lewis Carroll, les émules adaptations sont nombreuses. En fait, depuis 1865, Alice a été traduite dans toutes les langues, analysée, décortiquée, réécrite, copiée, adaptée au cinéma, en littérature. Elle va être traduite en français dès 1869, mais c'est surtout dans les années 1930, avec les surréalistes, pour qui le rêve est un formidable matériau de création, qu'elle va accéder, je dirais, au rang de mythe. Il y a Paul Éluard, André Breton, Raymond Queneau, d'ailleurs, qui vont considérer Carroll comme leur précurseur. Il y a eu beaucoup d'adaptations différentes. C'est le cinéma qui va surtout contribuer à révéler Alice au grand public, comme c'est souvent le cas d'ailleurs.
0: Oui.
1: Il y a une première adaptation muette qui est produite en 1903 par des Britanniques. Il y a peu de texte qui est présenté pour mettre en contexte. Puis là, on expérimente dans cette formule-là, des effets spéciaux. Par exemple, on va voir Alice rapetisser, grandir devant nos yeux. Et c'est disponible sur le web, si vous pouvez aller voir ça.
0: Ah, c'est 1903? Formidable.
1: 1903, c'est de toutes les beautés, vraiment.
0: Oui, j'imagine.
1: Puis après, en 1923, ben là, il y a Disney qui va réaliser une série de courts-métrages d'animation muets en noir et blanc. Mais c'est en 1951, avec les studios Disney, qu'on va découvrir, en fait, la Alice aux longs cheveux blonds et à la robe bleue que nous connaissons bien.
0: Oui, tout à fait. Qui est l'image la plus célèbre, certainement. On va écouter un extrait, justement. Ouais. Disney en 1951, le début du film.
2: C'est bien ça. Dans mon monde à moi, il n'y aurait que des divagations. Comme disent les grands, les choses ne seraient pas ce qu'elles sont. Au contraire, elles seraient ce qu'elles ne sont pas. Je suis sûre que ce serait mieux. Hein, Dina? Qu'en dis-tu? Dans mon monde, tu ne dirais pas miaou. Tu dirais oui, mademoiselle Alice. Naturellement. Tu parlerais comme les personnes, Dina, et les autres animaux aussi. Dans mon monde, les petits chats, les gentils lapins.
0: Dans mon monde, à moi, il n'y a que des divagations. Alors, ça donne le ton, ça nous plonge dans l'univers d'Alice au Pays des Merveilles. Bon, ça, c'est la version Disney 1951. Il y a eu d'autres versions par la suite, revues et corrigées. Des albums jeunesse également?
1: Oui, ben du côté de la littérature, en fait, je vais en retenir deux. Il y a d'abord chez Grond, en 2010, ça date, mais c'est encore disponible et c'est fabuleux, en fait. Donc, on retrouve Alice, mais dans un format où il y a des rabats, des découpes qui permettent au lecteur d'ouvrir des portes, de faire grandir, rapetisser Alice, donc de jouer vraiment avec l'œuvre. Il y a aussi une adaptation qui est parue en 1985, toujours disponible aussi chez Grond et qui est illustrée par Dušan Kalé. Dušan Kalé, qui est un peintre graveur slovaque, un des rares, je dirais, à avoir illustré une petite Alice qui ressemble à Alice Liddell, soit avec des petits cheveux noirs courts. Et ces tableaux, les tableaux de Dušan Kalé sont complètement surréalistes, donc on entre vraiment dans l'univers de Lewis Carroll.
0: D'accord. Et l'occasion de lire ou de relire la version originale aussi, bien sûr, qui est toujours disponible en 1865. Alice au Pays des Merveilles, Lewis Carroll, le grand classique de la littérature jeunesse. Mon invité, Marie Fradette, elle est chargée de cours à l'Université Laval à Québec, spécialiste en littérature jeunesse. Merci beaucoup, Marie.
1: Merci beaucoup.
0: Merci également à toute l'équipe d'Aujourd'hui l'Histoire. Ici Maxime Coutier, là-dessus, bonne soirée. À une prochaine. Au revoir.

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à tous. 9 juin, 15h30, c'est comme ça que ça commence tous les jours. Il n'y a que la date, au fond, qui change. Et le contenu, bien sûr, de notre émission, qui est toujours réfléchi avec beaucoup, beaucoup d'intuition, d'amour aussi qu'on y porte tous les jours. Vraiment particulièrement aujourd'hui, on a de très, très belles discussions devant nous. On va recevoir, vous êtes peut-être d'ailleurs parmi les gens qui avaient suivi cette émission, Les Traîtres, qui était diffusée donc les lundis soirs à la télé sur Crave, sur Novo aussi. Ça se dénouait donc hier soir et Justin Guittard de chez nous, enseignant, artiste aussi, faisait partie de l'aventure. Il a été sorti à la toute fin. Et bien, il est avec nous aujourd'hui pour parler justement de cette expérience, de ce qui se passe dans la tête, dans le cœur aussi quand on participe à une émission du genre. Aussi, une année sabbatique. Est-ce que ça vous est déjà passé par la tête? Est-ce que vous avez peut-être des jeunes qui, entre le secondaire et l'université, souhaitent prendre une année de pause académique, parce qu'on fait bien sûr bien autre chose? Qu'est-ce qui peut se déposer en nous pendant cette année? Qu'est-ce que ça peut provoquer aussi? Est-ce qu'on se connaît mieux à l'issue d'une année sabbatique? J'aurai l'occasion d'en parler avec une thérapeute, justement, de chez nous, qui est ambassadrice pour cette idée de prendre une année sabbatique. Et ces artistes qui cachent leur identité, vous savez, on pense à Angine de Poitrine, on pense à Daft Punk. Pourquoi? À quoi ça sert, cette part de mystère? Est-ce que ça amène quelque chose de particulier chez les fans autour du groupe aussi, avec Carl-Philippe Gionnet? Oui, on va aborder ce sujet passionnant un peu plus tard cet après-midi. Bienvenue chez vous!

0: quand je vous dis qu'on va avoir des discussions très fructueuses, ce sera le cas aussi avec ma première invitée après le bulletin d'information, Geneviève Bouchard, qui va être avec nous, qui parle, c'est une psychologue, c'est une professeure à l'Université de Moncton aussi, de ce phénomène que vous avez peut-être vécu ou que vous vous apprêtez à vivre, c'est-à-dire le phénomène du nid vide. C'est ce moment de transition où les enfants vont voler de leurs propres ailes. C'est sûr que l'objectif de la vie, souvent, c'est ça, que les enfants deviennent indépendants, mais c'est sûr qu'il y a toute une transition qui vient avec on va parler de trucs, on va parler aussi pourquoi c'est important de ne pas ignorer ce moment de la vie. C'est un livre qui s'intitule Le nid déserté. D'ailleurs, j'en ai une copie à vous offrir. C'est vraiment super intéressant. Alors, une autre de ces discussions qu'on aura aujourd'hui. Mais d'abord, faisons le tour de l'actualité avec Maxime Bossonnet qui est à mes côtés. Bonjour Maxime.
1: Bonjour Amélie.
0: Alors, la vague de surdose qui a frappé Moncton fin mai n'est pas tout à fait terminée.
1: Ouais, le nombre d'appels aux services d'urgence reste encore élevé, hein, même s'il a diminué ces derniers jours. Entre le 29 mai et le 8 juin, donc hier, les pompiers de Moncton ont répondu à 169 appels pour des surdoses suspectées. La présence en fait d'un lot de drogue issu du marché noir et qui contient un tranquillisant est toujours insuspectée dans cette multiplication de cas de surdose à Moncton. Et le naloxone ne suffisait pas, hein, à réveiller les personnes, ouais, qui faisaient ces surdoses.
0: Voilà, on estimait qu'il y avait quelque chose qui avait été ajouté donc, à la drogue. Une dizaine d'organisations environnementales de santé et autochtones aussi ont formé une coalition contre la mine Sisson au nord-ouest de Fredericton, identifiée comme grand projet d'intérêt national.
1: Ouais, dans des lettres envoyées hier à la première ministre Susan Holt et à tous les députés provinciaux, la coalition a exhorté le gouvernement provincial à mettre un terme au projet minier de tungstène et de molybdène qui représente, hein, selon le regroupement, l'un des plus grands risques environnementaux et de santé publique jamais proposés au Nouveau-Brunswick. Ils font état en fait de risques liés donc à la santé publique, mais aussi aux responsabilités en matière de gestion des résidus miniers, aux retombées économiques et aussi aux consultations auprès des Premières Nations.
0: La première ministre de la province qui écrit aujourd'hui à son homologue fédéral dans le but de demander une interdiction des réseaux sociaux pour les moins de 16 ans.
1: Ouais, dans une lettre adressée à Mark Carney, Susan Holt demande une législation qui interdit notamment les publicités ciblées destinées aux mineurs et qui limite aussi cette législation les flux de contenu algorithmique pour les mineurs. La première ministre néo-brunswickoise qui cite des études, hein, qui selon elle ont établi un lien entre une utilisation intensive des réseaux sociaux et une augmentation des taux d'anxiété, de dépression, mais aussi d'automutilation chez les adolescents. Elle souligne que sa province, donc le Nouveau-Brunswick, pourrait légiférer dans ce sens si Ottawa ne le fait pas.
0: Et c'est vraiment dans l'air du temps. Il y a plusieurs juridictions sur la planète qui se sont penchées sur la question.
1: C'est l'Australie, la France.
0: Exactement. Quelques pays en Europe, comme vous le dites. Le Québec aussi qui tend à être un petit peu plus restrictif. Merci beaucoup. Ça fait partie donc de ces histoires qu'on suit aujourd'hui et il y aura tout ça de façon plus approfondie dans notre prochain bulletin d'information à 16h. Aller dans le détail de tout ça. Alors, je vous invite bien sûr à vous joindre à nous dans la conversation par nos différents moyens d'usage. Vous pouvez nous joindre par courriel si vous avez des questions, si vous souhaitez amener un commentaire à la suite d'une histoire ou d'un sujet d'entrevue qu'on vous propose. Vous pouvez le faire tous les jours, bien sûr. heureacadie@radio-canada.ca. Vous faites ça donc par courriel. Il y a aussi la bulle de conversation sur ici Radio-Canada Audio. Il y a le numéro de téléphone qui est en même temps un numéro de texto, donc même numéro, le 1-800-561-1561 et notre page Instagram aussi sur notre réseau social qui est alimenté tous les jours pour faire aussi circuler ce qui se passe dans nos studios avec nos invités et tout. Alors, il ne faut pas hésiter, on aime bien pouvoir échanger avec vous selon votre convenance, bien évidemment. Quand les enfants quittent la maison familiale, on parle de ce phénomène du nid vide. Après plusieurs années à avoir une dynamique de famille ou un rapport parent-enfant, ben là, ça change. Et il y a une professeure et psychologue qui est associée à l'École de psychologie de l'Université de Moncton qui vient de publier un livre sur le sujet « Le nid déserté, s'épanouir après le départ des enfants ». Et elle est avec nous en studio. Geneviève Bouchard, bonjour.
2: Bonjour.
0: Préface d'Élise Marquis, d'ailleurs. Oui. Peut-être que plusieurs la connaissent, oui, cette comédienne et animatrice.
2: C'est ça, parce qu'Élise Marquis, elle a fait le documentaire « Quand les enfants quittent le nid ».
0: Parce que ça lui est arrivé.
2: Voilà. Donc, elle a gracieusement accepté d'en faire la préface. On était vraiment très contents. C'est très joli ce qu'elle a écrit,
0: tout
2: en fait.
0: Tout à fait. Son histoire avec sa fille, oui. Tout ça. C'est vraiment très touchant.
2: Ça va très bien avec le livre.
0: Complètement. Complètement. C'est tout à fait interrelié. Ça incarne le propos. Peut-être, Geneviève Bouchard, avant de parler de contenu, de changement, de ce côté déstabilisant qui peut se produire quand les enfants donc, quittent le nid, pourquoi c'est important de s'attarder à ce qui se passe quand la famille éclate, en quelque sorte?
2: En fait, ce qu'on ne dit pas assez dans notre société, c'est que la parentalité, elle se produit la moitié du temps auprès d'enfants adultes. Lorsqu'ils ont quitté la maison, c'est la plus longue phase du cycle de la vie familiale. C'est pas l'enfance, c'est pas l'adolescence, c'est être parent d'enfants adultes. Mais ça, ce rôle-là est complètement sous-estimé, sous-évalué. C'est une transition qui est pas du tout accompagnée. Alors moi,
0: c'est tout un changement de perspective de voir de cette façon-là.
2: Oui.
0: De dire, du jour au lendemain, on devient plus... plus parents, on est parents émérites, comme vous dites.
2: Voilà, on est parents émérites. Un parent émérite, j'ai appelé ça comme ça parce que lorsque les enfants quittent, c'est plein de réussite parentale. Comme vous l'avez dit tout à l'heure, c'était ça qu'on devait faire. On devait les aimer pour qu'ils nous laissent, pour qu'ils partent vivre leur vie.
0: Parce qu'on leur a donné les outils.
2: Exactement. Puis là, on aurait réussi, ils s'en vont. Donc, on célèbre notre nouveau statut, notre promotion de parent émérite. Puis un parent émérite, c'est un parent à temps partiel, un parent à distance, qui occupe un rôle latent de parent. Donc, on est parent lorsque les enfants ont besoin de nous, lorsqu'ils sont là. Puis, on désactive notre rôle parental lorsqu'ils n'ont pas besoin de nous. Puis, on vaque à nos autres occupations. On est passivement disponible à les soutenir et on fait maison à part avec eux. Ça se peut, il y a des couples qui font maison à part. On fait maison à part avec ses enfants adultes et on forme une famille vieillissante. Mm-hmm. Donc moi, c'est ça que j'ai à vous dire.
0: Oui.
2: Et c'est positif. C'est vraiment une période de la vie qui a le potentiel d'avoir plein d'opportunités. Oui, des enjeux, certains enjeux dont on pourra parler, mais d'énormes opportunités pour se développer comme
0: oui.
2: parents.
0: Et se propulser peut-être chacun selon réellement qui on est.

0: au fond, parce que c'est sûr, quand on endosse ce rôle de parent, ben, il y a certaines limites. On va pas peut-être dire tout haut qu'est-ce qu'on pense, mais dans ce rapport d'adulte à adulte, ça peut changer. Il existe évidemment, Geneviève Bouchard, plusieurs configurations familiales très différentes, des configurations conjugales aussi, des familles recomposées. Oui. Ultimement, donc, cette logique dans la vie que les enfants soient indépendants, comme on le dit, pourquoi ça semble assez tabou? Pourquoi on ne parle peut-être pas suffisamment de ce que ça peut créer en nous, cette espèce de vide soudain?
1: Oui, ben, la parentalité, c'est un rôle qui a été très idéalisé. Puis on sent pas qu'on peut dire toutes les choses sur le fait d'être parent. Hein, on sent qu'il y a comme un petit tabou. Donc moi, je parle des sentiments positifs et des sentiments négatifs que le départ des enfants de la maison peut faire vivre.
0: C'est pas juste négatif.
1: Ben oui. C'est négatif dans le sens où on peut se sentir abandonné parce qu'on n'est plus la personne la plus importante dans la vie de notre enfant. Probablement que c'est son amoureux ou son amoureuse. On peut vivre un peu de solitude quand l'enfant adulte n'est pas là puis qu'il y a une réunion importante. Ça, c'est triste. On peut vivre un peu d'anxiété, qu'ils ne s'en sortent pas aussi bien que ce qu'on souhaiterait. Mais il y a aussi plein de sentiments positifs. Dans les sentiments positifs, la fierté de voir s'épanouir, la liberté retrouvée, retrouver du temps pour soi, pour sa relation amoureuse, ses amitiés,
0: moins
1: ses loisirs. Tellement! Ça, c'est une chose centrale. Tout le monde a eu ça, les tâches ménagères. Puis lorsque les enfants partent, il y en a moins.
0: C'est vrai.
1: C'est un gain universel, parce qu'on cherche tous à se débarrasser de nos tâches ménagères. On n'aime pas ça.
0: Ouais.
1: Exactement.
0: Mais c'est vrai que si pendant toutes ces années, les enfants ont été le centre de l'attention, le centre des discussions, le centre de l'organisation familiale, c'est pas banal ce qui se passe là, quand le noyau, justement, éclate.
1: C'est ça, exactement. C'est pas banal pour les deux générations.
0: Exact.
1: C'est pas banal pour nous, parce qu'il faut réorganiser l'espace, réorganiser le quotidien. Ça vient changer la relation amoureuse. Plusieurs couples vont vivre une deuxième lune de miel. Ça, c'est très bien. Ça, c'est quelque chose d'important qu'il
0: faut
1: dire.
0: Ou des séparations.
1: Plus de séparations qu'on appelle les divorces gris. Exactement. Puis pour les jeunes adultes qui quittent, eux aussi, c'est important pour eux parce qu'ils gagnent en assurance, en confiance en eux, en indépendance. Mais ils gagnent en stress aussi. Ça les stresse. Il y a un coût.
0: Ben oui, c'est sûr. Payer les factures, comment les finances vont s'organiser, c'est sûr. Souvent, ben, vous l'abordez, le divorce gris, on peut peut-être définir le terme justement, mais c'est souvent le couple qui peut en prendre un coup. Comment ça se manifeste, ce syndrome du nid vide, justement, quand on a à reconstruire, en quelque sorte, un certain quotidien?
1: Ben, si on regarde un peu, là, je vais répondre un peu sur le divorce. C'est ça. Certains couples sont restés ensemble pour le bien-être de leurs enfants. Puis lorsque les enfants partent, un certain nombre de ces couples-là qui étaient dans une relation insatisfaisante vont finalement se séparer. D'autres couples qui vont peut-être avoir accordé plus d'importance à leur rôle parental, qui vont être devenus davantage des couples de parents que des couples d'amoureux, eux vont redevoir être des couples d'amoureux de nouveau. Donc, il va falloir qu'ils réapprennent ça. Puis là, j'ai des conseils pour eux de comment on peut faire ça, de réapprendre ça.
0: Mm-hmm.
1: Exactement.
0: Ouais. Ben d'ailleurs, parlant de conseils et de trucs, on peut se préparer à ce moment-là de la vie. J'imagine qu'il ne faut pas juste remettre toujours à plus tard et dire ben, « ça va arriver un jour, mais je ne m'y intéresse pas pour l'instant ».
1: Ben moi, je crois que oui, le mieux préparé on est, le mieux ça va être. En fait, ce que je veux faire, c'est de donner aux parents des repères, des connaissances, pour qu'ils soient capables de vivre cette période-là avec toutes les bonnes connaissances, puis d'en tirer toutes les opportunités possibles. Donc oui, on peut se préparer. Puis la façon dont j'aide les parents à se préparer, c'est que je leur propose des conseils et aussi des exercices d'auto-réflexion, des exercices d'exploration pour regarder c'est quoi leurs attentes, par exemple, par rapport au retour des enfants à la maison. Qu'est-ce que je vais faire s'ils reviennent? Mm-hmm. C'est quoi mes attentes lors des visites?
0: Mm-hmm.
1: Est-ce que je les reçois? Ou est-ce que je veux qu'ils participent à la maisonnée puis qu'ils fassent la vaisselle? Il y a tout ça, il faut tout réfléchir à ça.
0: Mais ça, c'est intéressant, cette idée de devoir peut-être négocier de nouvelles règles.
1: Toujours!
0: Parce que c'était cette

0: C'est, tout ça joue, là.
1: Donc,
0: là,
1: il faut le contexte. Avoir...
0: Le contexte joue énormément. Mais oui, plusieurs familles vont sentir le besoin de renégocier les règles de la maisonnée pour que tout se passe bien, puis pour que les rencontres soient fructueuses, positives. Mm-hmm.
1: On veut préserver les relations.
0: On veut préserver les relations. Mm-hmm. Oui, puis préserver la relation, là, avoir des contacts fréquents avec les enfants adultes, là, c'est associé à la satisfaction de vie des parents. Je l'ai démontré dans mes travaux. Donc, les contacts fréquents, c'est bon. Cela dit, tout le monde ne va pas réussir ça. C'est souhaitable, mais ce n'est pas nécessaire. Il y a des parents qui ne vont pas réussir à maintenir les contacts. Puis j'explique ça aussi, puis j'en parle. Il ne faut pas de tabou, là.
1: Ouais.
0: Mais oui, le mieux, c'est tout à fait ça.
1: Et d'avoir justement cette ouverture dans les deux sens, parce que on peut imaginer que comme parents, c'est davantage à nous que revient la tâche de s'assurer que tout se passe bien. Les enfants qui ont quitté ont un certain rôle à jouer aussi dans cette préservation de relations.
0: Assurément. Puis ce qui est intéressant, c'est que tout le temps où les enfants étaient à la maison, la relation est très asymétrique. Hein? Mm-hmm. C'est les parents qui ont des devoirs face à leurs enfants au niveau de l'éducation, des devoirs moraux, des devoirs légaux.
1: Mm-hmm.
0: Certaines familles vont réussir à ce que la relation soit plus symétrique une fois que les enfants vont avoir quitté. Ça, c'est très bien. Puis les parents aiment beaucoup ça. Donc là, c'est une relation qui est plus d'égal à égal, où on se donne un soutien mutuel, de l'écoute. Donc ça, c'est de part et d'autre. À la fois, les enfants et les parents veulent que la relation se transforme puis devienne plus symétrique, plus mutuelle, plus comme une relation amicale.
1: Mmh, exactement. Parlez-moi des enfants boomerang. Donc, ceux qui partent, on pense qu'ils sont partis et non, ils reviennent. Et là, ils repartent.
0: Oui.
1: Et là, ils reviennent parce qu'il est arrivé quelque chose dans leur vie personnelle et tout ça. Ça aussi, ça peut être tout un yo-yo émotionnel.
0: Oui, c'est 40 à 50 des enfants qui ont quitté, qui vont revenir pour une période d'au moins 4 mois. Là, il y a une partie de ces retours-là qui était prévue, parce qu'il y en avait qui étudiaient, ils reviennent pendant l'été. Eux autres ont dit qu'ils étaient à la phase d'indépendance partielle. On ne s'attendait pas à ce qu'ils s'en aillent pour toujours.
1: C'était convenu qu'ils revenaient.
0: Mmh. Mais il y en avait qui étaient à la phase d'indépendance totale. Eux autres, ils avaient acquis l'indépendance financière, l'indépendance psychologique. Puis là, il leur arrive quelque chose exactement comme vous dites. Ils perdent leur emploi, un divorce, une rupture amoureuse, une maladie physique, psychologique. Et là, ils reviennent. Là, c'est évidemment, ça peut être source de certains conflits. Les parents canadiens, cela dit, sont accommodants. Ils disent oui pour te dépanner. Ma maison est ouverte. Puis il y a des travaux de recherche qui ont montré de façon très intéressante que ça peut être une période qui est utilisée pour réparer la relation avec l'enfant. Quand elle avait été un peu maganée par l'adolescence, tu sais, on magane un peu nos relations avec parents à l'adolescence.
1: Oui.
0: Puis là, ils quittent après l'adolescence. Puis là, ce retour-là peut servir à réparer. Il y a une opportunité là pour réparer la relation avec l'enfant adulte.
1: Boomerang égale pansement peut-être.
0: Boomerang peut égaler pansement, mais boomerang égale aussi résilience familiale. Quand les enfants reviennent parce qu'il leur est arrivé des grosses choses, puis qu'on décide de les épauler, il va falloir que tout le monde soit résilient. Les enfants, les parents. Mais on gagne à être résilient.
1: C'est ça, tout à fait. C'est un mot qui revient souvent, ça, dans la société.
0: Tellement.
1: On s'en sort pas. Alors, peut-être en conclusion, Geneviève Bouchard, qu'est-ce qu'on doit privilégier pour préserver ces relations qu'on bâtit avec eux depuis qu'ils sont nés, même avant la naissance, cette idée de devenir parent et ne pas voir l'envol des enfants comme une fin, mais vraiment comme une transformation?
0: C'est tellement bien dit. Il faut vivre son rôle de parent en se disant qu'on les aime pour qu'ils nous laissent. Il faut saisir ça rapidement, que le but, c'est très paradoxal, hein,
1: tout à fait,
0: d'aimer quelqu'un pour qu'il nous laisse. Puis il faut voir le fait qu'il nous laisse comme un succès. Je suis arrivée là où je devais arriver, mais mon rôle parental ne s'arrête pas. Je deviens un parent émérite.
1: C'est
0: une famille vieillissante, dans un nouveau rôle que je vais être capable de jouer comme j'ai joué les autres rôles.
1: Eh bien, en tant que maman d'enfants de 21 et 18 ans, je vous dirais que ça fesse pas mal dans les priorités du moment en termes de réflexion.
0: Je suis tellement contente. Vous faites ma journée.
1: Le nid déserté, c'est pas

0: Nuire après le départ des enfants, c'est le livre dont on parlait ici avec mon invité Geneviève Bouchard, qui est psychologue et professeure à l'École de psychologie de l'Université de Moncton et l'autrice de ce livre-là. Merci beaucoup
1: merci
0: d'être venue.
1: Merci tellement, merci, merci.
0: Merci. D'ailleurs, j'en ai une copie à vous offrir de ce livre-là. Vous nous appelez tout de suite. C'est rempli d'exemples, d'humour, de mise en situation, d'explications. Je vous dis, moi, j'ai eu vraiment beaucoup de plaisir à pouvoir le lire et apprendre plein de choses. Et justement, parfois changer sa lorgnette pour voir la situation autrement. Vous nous appelez tout de suite. On va prendre le 10e appel, 1-800-561-1561. Allez-y, la ligne est ouverte. 1-800-561-1561. Vous pouvez nous appeler, donc, sans frais, bien sûr. 1-800-561-1561.

0: vous avez la larme à l'œil, peut-être. C'est sûr que c'est un passage quand même assez important de la vie quand les enfants quittent le nid. D'ailleurs, on a une gagnante, Céline Finn de Dieppe, qui se mérite ce livre, une lecture vraiment très intéressante dont on parlait il y a quelques instants à peine avec mon invité, l'autrice donc du Nid déserté, Geneviève Bouchard, la psychologue, qui était avec nous.
1: Dans notre société, il y a des enjeux, il y a des problèmes. Qu'est-ce qu'on fait face à ça? On peut chialer, on peut également devenir des citoyens engagés puis agir.

0: Alors, celui qu'on entend ici, c'est Samuel Gagnon, qui est enseignant à l'école Mathieu Martin à Dieppe. Ghislain Couture, bonjour.
1: Bonjour, Amélie.
0: Monsieur Samuel, il fait référence à quoi au juste ici?
1: Ben, en fait, il parle du cours Enjeux actuels qu'il enseigne à des élèves de la 9e année. C'est un cours qui vise donc à former des citoyens engagés et les élèves sont invités à travailler en groupe, à réaliser un projet qui va leur permettre de trouver des solutions concrètes aux défis locaux, régionaux et même internationaux. Samuel Gagnon nous donne plus de détails.
2: C'est très important pour moi que mes élèves, plutôt que de s'engager dans le vide, s'engagent avec un but précis. Si j'explore cet enjeu-là, si je fais telle action, quel est mon objectif? Qu'est-ce que je veux avoir comme impact dans ma communauté, dans ma société? Donc, on va beaucoup plus loin que juste l'action. On veut mesurer, on veut voir des impacts, on veut présenter ces impacts-là. Finalement, la dernière étape, eh bien, c'est le cheminement. Les élèves doivent réfléchir aux compétences qu'ils ont acquises en faisant le projet, puis évidemment également qu'est-ce qu'ils ont appris, mais également les défis rencontrés.
0: Samuel Gagnon, donc, qui est enseignant à l'école Mathieu Martin de Dieppe. Ce genre d'enseignant peut déclencher bien des choses
1: chez nos enfants, nos jeunes. Et ce genre de cours aussi, on ne fait pas juste s'intéresser à un sujet et en parler. On veut amener les jeunes donc à poser des actions, à sensibiliser les gens.
0: Développer l'esprit critique.
1: Et, si possible, changer des choses dans la société. Je reviendrai d'ailleurs un peu plus tard, Amélie, pour vous parler justement d'un projet d'apprentissage qui a été réalisé par des élèves de Samuel Gagnon dans le cours d'enjeux actuel.
0: Oui, on les entendra d'ailleurs.
1: Oui, on va les entendre. Ouais. Trois élèves de 9e année qui ont choisi d'aborder des thèmes pas faciles, des thèmes comme la colonisation et le négationnisme historique.
0: Oh là là.
1: Rien de moins.
0: 9e année.
1: 9e année.
0: Bravo. Très hâte d'entendre la suite. Ce sera un petit peu plus tard à l'émission. Merci, Ghislain Couture.
1: Vous en prie.
0: C'est un ciel plutôt dégagé qu'on devrait connaître ce soir au Nouveau-Brunswick. Je regarde les prévisions du temps d'Environnement Canada avant d'aller aux informations avec Maxime. Sur la moitié nord de la province, on parle de 12 comme minimum la nuit prochaine, moitié sud entre 11 et 13 degrés. Et pour demain, ciel plein soleil demain matin. En tout cas, c'est sûr que ça commence assez lumineux comme journée. On parle d'alternance soleil-nuage par la suite. Peut-être davantage de nuages sur les portions plus au sud du Nouveau-Brunswick. Encore une fois, une journée bien chaude. Chaude demain, des températures entre 28 et 30 degrés. Il y a des humidex à certains endroits. Ça peut aller jusqu'à du 31, 32 en termes de température ressentie. Alors, c'est ce qui nous attend pour la nuit prochaine et la journée de demain. Je vous parlais de discussions et d'enjeux vraiment porteurs qu'on aborde aujourd'hui. Une année sabbatique, est-ce que ça vous est déjà passé par la tête? Est-ce que vous avez des jeunes qui ont cette envie de prendre une année de pause. Il y a toutes sortes de mythes d'associés à tout ça et j'aurai l'occasion d'en parler avec mon invité tout de suite après les informations. Donc, et on se demande la question, qu'est-ce qu'on apprend au bout d'une année sabbatique? Restez là, on y est, nous, jusqu'à 6 heures.
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8: Bon après-midi, ici Maxime Bossonnet. Voici vos informations. Le gouvernement de Terre-Neuve et Labrador sonde présentement des milliers de familles alors qu'il envisage de modifier les heures de début et de fin des classes dans des dizaines d'écoles, et ce dès la rentrée 2027. Marie-Ève Dussablon a les détails.
9: Selon le ministre des Transports Barry Pettine, ces changements permettraient de réduire le nombre d'autobus scolaires, ce qui permettrait d'économiser entre 5 et 6 millions de dollars par année.
10: We're looking at $5-6 million per year.
9: La province prévoit un premier service pour les élèves les plus

0: jeunes, puis un second plus tard, notamment pour les élèves du secondaire, qui, selon lui, bénéficieraient d'heures de sommeil supplémentaires pour apprendre. Ce modèle de double trajet permettrait plus de flexibilité. Le ministre affirme comprendre les inconvénients potentiels que ces changements pourraient entraîner pour certains parents, notamment ceux qui doivent recourir à des services de garde. C'est pourquoi il veut les entendre. Mais selon lui, les économies réalisées pourraient ensuite être réinvesties dans d'autres besoins du système éducatif, notamment l'entretien des écoles. Mise en ligne la semaine dernière, les familles des écoles concernées peuvent répondre au sondage de NL Schools jusqu'au 14 juin. Le Conseil scolaire francophone de la province a confirmé par écrit que ces changements envisagés ne les concernent pas et qu'il n'y aurait donc pas aucune incidence sur ces activités. Ici Marie-Ève Dussablon, Radio-Canada, Saint-Jean-de-Terre-Neuve.
1: La première ministre du Nouveau-Brunswick a écrit aujourd'hui à son homologue fédéral pour demander une interdiction des réseaux sociaux pour les moins de 16 ans. Dans une lettre adressée à Mark Carney, Susan Holt demande une législation qui interdit notamment les publicités ciblées destinées aux mineurs et qui limite les flux de contenu algorithmique pour les mineurs. La première ministre néo-brunswickoise cite des études qui, selon elle, ont établi un lien entre une utilisation intensive des réseaux sociaux et une augmentation des taux d'anxiété, de dépression et d'automutilation chez les adolescents. Elle souligne que sa province pourrait légiférer dans ce sens si Ottawa ne le fait pas. En Nouvelle-Écosse, la préfète adjointe du comté de Richmond, Amanda Mamburkett, se lance dans la course à la direction du Parti libéral provincial. C'est la première candidate officielle du parti qui est en phase de reconstruction après avoir réussi à faire élire seulement 2 députés lors des élections provinciales en novembre 2024. La date limite pour déposer les candidatures est le 28 juillet et le parti devrait choisir son prochain chef le 21 novembre. Toujours en Nouvelle-Écosse, le projet de construction d'un nouveau quartier général pour la police régionale d'Halifax ne fait pas l'unanimité. Il y a consensus sur le fait que le bâtiment actuel, vieux de 50 ans, doit être remplacé. Mais plusieurs élus jugent que la facture, qui est estimée à 180 millions de dollars, est trop élevée. Le rapport final sur les 3 terrains est attendu d'ici à la fin du mois. Une baleine noire de l'Atlantique Nord est empêtrée dans le golfe du Saint-Laurent, près de Chipagan, dans la péninsule acadienne. La baleine a été repérée hier lors d'un vol de surveillance aérienne. Il s'agit d'un mâle âgé de 5 ans. Pêche et Océan Canada tente de retrouver le mammifère marin. Le MPO ne sait pas encore dans quel type d'engin la baleine est empêtrée, ni d'où provient cet engin. Dans l'actualité internationale, en Ukraine, au moins 8 personnes ont été tuées depuis hier dans des frappes russes. Au moment où les victimes continuent de s'accumuler des deux côtés, les robots terrestres sont de plus en plus utilisés sur le front. Ces véhicules pilotés à distance permettent de limiter les pertes de vie humaine en effectuant des tâches logistiques telles que l'évacuation de blessés ou encore la livraison de matériel. Le reportage d'Isabelle Labéry.
2: À Kharkiv, nous avons retrouvé Alina Andrivna, 85 ans, évacuée il y a 2 semaines de sa maison près de Vovtchansk, où les combats font rage.
3: On m'a fait sortir sur une civière et puis dans une machine. J'étais allongée, ça secouait beaucoup.
2: C'est un fantassin qui a hissé la vieille dame sur le plateau du robot avant de repartir au combat. Le reste, c'est lui qui a géré. Le sergent-chef Volodymyr Tchernenko, opérateur de la 57e brigade, avec son joystick et son écran à 20 km du front.
4: J'avais pas le droit à l'erreur. Le passage faisait pile la largeur du robot. Trop à gauche et le robot tombait dans le vide avec la mamie.
2: La mamie n'est pas tombée, elle a même parcouru 10 km sur le robot. Évacuation, ravitaillement, ces véhicules sans pilote sont toujours testés avant d'être envoyés au front. Et l'armée s'adapte. Il y a 3 mois, Nazar et Maxime étaient encore dans l'infanterie. Aujourd'hui, ils s'occupent exclusivement des robots.
5: Le mois dernier, on a fait 40 missions. À la guerre, tout va très vite. Mais c'est ça la guerre d'aujourd'hui. On est déjà dans le futur et si t'es flexible, tu vas y arriver, ce sera cool.
2: Mi-avril, l'Ukraine a d'ailleurs annoncé la prise d'une position russe uniquement à l'aide de robots terrestres et de drones.
1: Et c'était le reportage d'Isabelle Labéry en Ukraine. Et puis un mot de sport pour finir, la finale de la Coupe Stanley reprend ce soir à Las Vegas. Les Hurricanes de la Caroline vont tenter d'égaler la série à 2-2 contre les Golden Knights qui ont remporté le dernier match, oui, en deuxième période de prolongation, c'était samedi. Voilà ce qui complète vos informations. 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

À venir dans cette prochaine portion de l'émission, aborder des thèmes comme le colonialisme, le négationnisme en 9e année, oui, ça se peut, dans les cours d'enjeu de la classe de M. Samuel à l'école Mathieu Martin. Et c'est ce qu'a constaté Ghislain Couture en se rendant sur place, voir des jeunes vraiment à l'esprit critique très aiguisé. Il nous présente ça donc à la fin de cette heure-ci. Aussi, les artistes qui gardent le mystère sur leur identité. On parle de masques, on parle de costumes, on parle de maquillage. Je pense notamment à Angine de Poitrine ces derniers mois. La tendance n'est pas d'hier et on va regarder tout ça avec l'œil attentif et les connaissances de notre collaborateur Carl-Philippe Gionnet et une année sabbatique pour mieux se connaître, se découvrir, essayer des choses. Ça fait peut-être partie du parcours de vos jeunes ou du vôtre aussi. Il y a cette discussion dans les prochaines minutes avec mon invité.

0: Toujours en direct des studios de Radio-Canada Acadie à Moncton, c'est Amélie Gosselin qui vous parle. Très contente de passer ce petit moment de votre journée en votre compagnie. 16h presque 8 minutes en ce mardi 9 juin. J'espère que vous avez d'ailleurs passé une belle journée à la chaleur. Pour ceux et celles qui travaillent à l'extérieur aujourd'hui, disons que il fallait bien s'hydrater. L'humidité aussi qui était quand même aussi très présente. On sent qu'on entre dans une autre phase du printemps en ce début juin. Prendre une année donc pour voyager, pour travailler, pour se chercher, possiblement mieux se connaître, certains étudiants qui s'offrent ce qu'on appelle une gap year, une année sabbatique, avant de poursuivre les études. Et mon invitée, elle est ambassadrice francophone pour l'association CanGap. Elle est aussi psychothérapeute. Valérie Deveau qui est avec nous. Bonjour Valérie.
1: Bonjour Amélie, ça va bien?
0: Oui, ça va bien. Merci d'être là avec nous cet après-midi. Il y a toutes sortes de mythes, Valérie, qui sont associés au fait de prendre une année sabbatique et on y viendra. Mais d'abord, qu'est-ce qui motive habituellement une personne, un jeune là, qui finit le secondaire à prendre cette année sabbatique habituellement?
1: Ouh là là, je dirais qu'il y a autant de raisons qu'il y a de jeunes. Je dirais que la raison principale chez les jeunes, on retrouve à peu près 70 % des jeunes qui graduent le secondaire se sentent pas adéquatement prêts à prendre la prochaine étape. Que ça soit la certitude du programme qui fonctionne pour eux, que ça soit l'indécision en termes de l'institution post-secondaire. En tout cas, en général, ils sont pas certains. Puis puisque c'est un gros investissement financier, ils préfèrent avoir un petit peu plus de certitude avant de prendre cette prochaine étape-là. Mm-hmm. Donc, ils vont se donner un petit peu plus de temps pour avoir plus de clarté sur non seulement ce qui est disponible à eux, mais ce qui les intéresse.
0: C'est sûr que quand on a 17-18 ans et qu'on a cette impression qu'il faut choisir pour le reste de notre vie ce qu'on veut faire, ça peut devenir extrêmement angoissant. En quoi, donc, l'idée de prendre une année, ça peut vraiment jouer un rôle clé dans ce parcours, dans ces choix à venir?
1: Oui, on pourrait dire que le système d'éducation comme qui est en ce moment est assez linéaire. Donc, ce qui veut dire que souvent les étudiants qui graduent du secondaire ont eu une structure qui leur a été fortement suggérée. Ils ont été à la maternelle, ils ont fait leur primaire, leur secondaire. Puis, une année sabbatique, c'est un petit peu la première occasion qu'ils ont pour dévier de ce système-là linéaire. Puis, la nature de se poser la question de l'année sabbatique, de se demander qu'est-ce que eux veulent réellement, souvent, pour plusieurs des jeunes, c'est la première fois qu'ils se posent cette question-là, de voir qu'est-ce que moi, je veux réellement, pas mes parents, pas les enseignants, qu'est-ce qui, moi, m'allume. Puis, ça leur permet de faire une décision qui est beaucoup plus éclairée puis souvent plus alignée avec ce qui va fonctionner pour eux autres quand ça vient au long terme.
0: Ouais, c'est ça. Comme je le disais, il y a plusieurs stéréotypes, voire des mythes qu'on associe à une année oui, d'arrêt, si on veut, là, dans le parcours académique. Peut-être davantage les parents ou les enseignants qui ont peur ou il y a des craintes que ce soit

0: également la fin des études. Qu'est-ce qu'on peut dire là-dessus?
1: Ou je pense qu'une des plus grosses craintes, surtout du côté des parents, c'est qu'une année sabbatique, ça va être leur jeune sur le sofa, à pas faire grand-chose pour une année, puis qu'ils vont tellement adorer ça qu'ils vont pas vouloir retourner aux études postsecondaires ou qu'ils vont, comme on dit, décrocher de ce parcours-là ou complètement laisser aller, de poursuivre quelque chose après, que ça soit le marché du travail ou que ça soit les études. Puis ce qu'on trouve de plus en plus, qu'on remarque chez les jeunes qui prennent une année sabbatique, c'est qu'il y a un désir inné de continuer à se perfectionner. Il y a le désir inné d'apprendre, le désir inné de contribuer envers leur communauté. Puis surtout, on remarque souvent le mythe qu'on a peur que peut-être si les jeunes embarquent directement sur le marché du travail, qu'ils vont tellement aimer faire de l'argent, qu'ils vont pas vouloir aller continuer. On remarque que les jeunes adorent pas faire le salaire minimum, qui est souvent ce qui est disponible à eux après leur 12e année. Donc, le désir de vouloir quelque chose de plus disparaît pas dans l'année sabbatique. Ça permet juste de pointer sa flèche un petit peu plus dans la bonne direction.
0: Exactement. Une année sabbatique aussi, c'est probablement tout sauf une année d'arrêt. C'est sûr qu'on sort du parcours académique. Mais si on veut, Valérie Deveau, qu'elle soit fructueuse, qu'elle rapporte en fait cette année qu'on s'offre, parce que c'est du temps, c'est précieux quand même, c'est important de préparer cette période, de bien la structurer cette année.
1: Absolument. Pour nous autres, le mot-clé, c'est que ça soit intentionnel. Les gens nous demandent souvent si on a une formule magique de qu'est-ce qui est une bonne année sabbatique. Ça varie énormément, dépendamment de qu'est-ce qui est le désir du jeune, qu'est-ce qu'il souhaite apprendre. Pour certains, c'est de développer la confiance dans eux-mêmes, dans leurs talents, avant de se lancer dans une entreprise. Pour d'autres, c'est de clarifier leurs options postsecondaires, de vraiment explorer leurs intérêts, de voir qu'est-ce qui va être la prochaine étape. Pour d'autres, c'est tout simplement de faire des économies pour pouvoir faire la prochaine étape sans accumuler trop de dettes. Ça fait que pour nous, autant longtemps que c'est intentionnel, puis on recommande toujours aux jeunes de soit venir nous voir, de consulter avec nos coachs pour se poser les bonnes questions. C'est qu'est-ce qu'ils veulent vraiment obtenir de cette année-là? Pour certains, c'est qu'ils ont besoin d'une petite pause, des études, ils veulent faire peut-être des choses plus créatives, ils veulent aller prendre soin de leur santé mentale. Pour d'autres, c'est réellement qu'ils ont besoin d'aller sauver ces économies-là. Donc, la réponse va vraiment varier du jeune, puis pour ça, ils ne sont pas seuls. On a plusieurs ressources pour eux pour aller se demander ces grosses questions-là. Mais pour que ça soit fructueux, pour que l'année soit productive, pour nous autres, c'est important que les questions se font poser.
0: C'est ça. Et que ce ne soit pas juste instinctif, là, qu'on part pour une année sans trop avoir de plan.
1: Exact.
0: Et quand vous parlez de « on a ces ressources-là », ben, c'est cette association CanGap auquel vous êtes associé. Quel genre d'encadrement? Parce qu'en visitant le site aujourd'hui, je voyais que ça va dans tous les sens. Là. Il y a des balados, il y a des conseils, autant pour les jeunes que pour les parents, que pour les enseignants. C'est quand même assez vaste comme soutien qui peut être offert.
1: Absolument. Le soutien est un peu pour tout le monde qui s'intéresse aux années sabbatiques. Donc, on a notre information qui est dirigée pour les enseignants, pour les titulaires qui souhaitent en connaître plus, pour les parents aussi, mais surtout pour les jeunes, pour les étudiants qui ont des questions. CanGap agit vraiment de one-stop shop, un peu comme une communauté où ils peuvent venir s'informer non seulement chez nous, chez les conseillers qui ont quand même un buffet rempli d'informations sur comment fonctionnent les institutions postsecondaires, les questions fréquemment posées, mais aussi de ressources de réflexion, que ça soit des quiz sur les intérêts des jeunes, que ça soit aussi les connecter avec d'autres jeunes qui ont pris des années sabbatiques, qui peut-être auraient des intérêts connexes, qui pourraient aller explorer dans leur pas comment ça leur a servi. Fait qu'il y a un peu de tout. En termes de ressources, on a des programmes un petit peu plus structurés, on a du coaching un petit peu plus flexible, mais en gros, ça commence avec une conversation, là, puis c'est toutes des ressources qui sont majoritairement gratuites, accessibles, mais qui sont là pour pouvoir aider.
0: C'est ce que je voulais ajouter. CanGap, c'est aussi tout ça, mais sans frais pour les gens qui souhaitent justement avoir un paquet d'informations. Le site est là. On peut aussi faire appel à une personne donc, en soutien. Vous en faites partie de ces personnes. CanGap.ca, le site pour s'y rendre. Et comme je l'ai dit, c'est tout à fait accessible. J'aimerais vous entendre, Valérie Deveau, sur s'il y a des pièges à éviter dans le cadre d'une année sabbatique. Est-ce qu'il y a peut-être des méconceptions qu'on a par rapport à une année sabbatique ou des choses

0: Peut-être qu'on on est mieux d'être bien outillé pour éviter quand même certaines, je sais pas, certains relâchements pendant cette année-là.
1: Ouais, absolument. Pour moi, le plus grand piège, ça serait de suivre de trop près les idées préconçues qu'on a pour qu'est-ce qui est censé avoir lieu après le secondaire. Des fois, quand on a une idée en tête de comment ça devrait se passer, on se ferme un peu l'esprit à d'autres possibilités. Que ça soit un programme qu'on veut vraiment ou une université qu'on veut vraiment ou une carrière qu'on veut vraiment, quand on met tous nos œufs dans le même panier, on manque des fois l'occasion d'aller explorer des opportunités qui nous auraient allumé encore plus, qui nous auraient accommodé encore plus. Fait que pour moi, l'ouverture d'esprit, c'est un des ingrédients les plus importants pour que leur année sabbatique soit importante, puis surtout qu'ils puissent découvrir des choses qu'ils n'ont pas découvert avant, qui en gros, c'est souvent l'intention
0: Ouais.
1: de
0: Est-ce
1: cette
0: que
1: année sabbatique-là.
0: peut-être même que l'école a un rôle à jouer dans ça? Il me semble que c'est pas quelque chose qu'on entend beaucoup de la part d'enseignants, de la part de je sais pas, de direction d'école, de vision qu'on a de, ah, au lieu d'aller à l'université ou au collège ou de pour, tu sais, prenez une année. Il me semble qu'on semble davantage encourager la poursuite du parcours académique après le secondaire.
1: Absolument. Puis on peut pas leur en vouloir. Hein. On veut le mieux pour pour nos jeunes. Puis souvent c'est ça l'information qu'on a. C'est encore vrai que poursuivre des études postsecondaires, c'est avantageux quand ça vient au long terme, non seulement pour une sécurité financière. Et c'est pas qu'on décourage cette option-là. C'est surtout qu'on préfère prioriser une réflexion adéquate avant de prendre cette étape-là. Ça fait que de pouvoir challenger un petit peu le statu quo, ça nous aide aussi à éviter des changements de programme une fois qu'ils arrivent à l'institution postsecondaire. Puis on remarque qu'environ 50% des étudiants qui arrivent à l'université en première année, puis ça c'est dans toutes les universités, finissent par changer de programme. Fait que des fois, la majorité des cours peuvent être transmis dans ce deuxième programme ou dans leur deuxième choix. Mais des fois, c'est du temps qu'on pourrait dire, du temps ou de l'argent perdu, ou du temps qui a coûté cher. Quelque chose qui pourrait peut-être éviter s'il y aurait plus de temps de réflexion avant ça.
0: C'est vrai. Et c'est sûr que là, on a surtout parlé de pause des études pour des jeunes, mais une année sabbatique, ça peut se prendre à n'importe quel moment de la vie, quand on est déjà au travail, quand on est déjà dans un parcours universitaire et ou autre. Et d'ailleurs, sur le site de CanGap, on aborde là, ces différents moments de la vie où il est possible de mettre de l'avant justement une année de pause de ce dont on de ce qu'on est en train de faire, mais pour peut-être réfléchir à un avenir différents. Très intéressant. Je rappelle le site internet, Valérie, cangap.ca. Un paquet d'informations là-dessus et aussi on peut parler directement à des conseillers, comme vous en faites partie, Valérie Deveau, ambassadrice francophone pour l'association CanGap et également psychothérapeute. Je vous remercie d'avoir été avec nous aujourd'hui.
1: Un gros merci, toujours contente de jaser.
0: Ah, ben oui, ça, on le sait. Merci beaucoup.
1: Bonne journée.
0: Valérie Deveau, à tout
1: Bye.
0: bientôt. Merci beaucoup. Il est 16h presque 20 minutes. On va entendre Cadeline ici en musique.

0: Adeline, qu'on entend ici, cette artiste autochtone qui est basée dans la région de Fredericton. On avait eu une très belle entrevue avec elle pour la découvrir, comprendre pourquoi elle était de retour dans la région, en fait, qui avait choisi de venir s'y installer, elle qui est originaire du Québec. Mais elle a vraiment eu un amour et un attachement pour sa langue, le Wolastoq. Wolastoqué, et elle a choisi donc de venir dans la région pour l'apprendre, pour l'approfondir avec toutes ces initiatives qui existent dans la région de Fredericton, et elle a trouvé une communauté. Sur place, elle y fait de la musique notamment, et c'est ce qu'on entendait ici. On va parler assurance, parce que dans le passé, les compagnies d'assurance évaluaient les risques d'assurer certaines propriétés en fonction de données historiques. C'est-à-dire que si une zone n'avait jamais été touchée par un incendie, par exemple, ben cette zone-là était classée comme étant un faible, comme présentant, disons, un faible risque pour un incendie, et donc les primes étaient plus basses pour les propriétaires. Mais il y a ce rapport de l'Institut canadien des actuaires qui a été publié en février dernier, qui tend à montrer que cette pratique change et que les assureurs se fient maintenant de plus en plus à des outils de télédétection, comme par exemple des satellites. Et ça, ben, c'est dans le but d'évaluer justement les risques qui sont associés à nos propriétés. On parlait d'incendie, mais ça pourrait être des avalanches, ça pourrait être la grêle, ça pourrait être donc différentes façons que les propriétés peuvent être endommagées. Éliane Morin, elle est co-autrice de ce rapport et actuaire elle-même à l'Institut canadien des actuaires. On peut l'entendre.
1: Étant donné avec la technologie, maintenant, on est capable d'avoir des visions très précises, là, un peu comme avec Google Maps. On est capable d'aller voir la végétalisation, voir à quel point, s'il y avait un feu de forêt dans cette région-là, ça pourrait avoir un impact. Puis à quel point, avec les pentes, les inclinations, le vent, habituellement dans quelle direction ça va, à quel point ça pourrait se propager rapidement ou pas rapidement, puis à un certain moment, quelle incidence ça va avoir sur les dommages sur les habitations en tant que telles. Comme dans le passé, habituellement, on se fie beaucoup sur l'historique des données pour

0: prédire qu'est-ce qui va se passer dans l'avenir. Les feux de forêt, c'est un peu différent. C'est pas parce qu'il y a eu un feu une année que ça va nécessairement réarriver l'année prochaine. Justement parce que, mettons, la végétation, elle a tout brûlé. Fait qu'il y aurait pas de combustible pour alimenter un feu futur. Par contre, ça veut pas dire que ça veut pas se passer. On peut penser à Jasper qui a passé au feu deux années de suite ou dans un vraiment court laps de temps. Fait que ça peut aller dans les deux extrêmes, je dirais. Soit que ça va prendre vraiment longtemps avant de se reproduire ou soit que ça pourrait se reproduire selon les différentes conditions météorologiques puis un peu mère nature. C'est sûr qu'on va se fier à la composition du terrain pour essayer d'identifier les combustibles aux alentours, la température, à quel point c'est venteux ou pas, les pentes. Mais on va aussi se fier beaucoup à la maison, aux caractéristiques de la maison. On a plusieurs rapports là, qui font mention qu'il y a beaucoup de caractéristiques de la maison, beaucoup d'actions à petits coûts qui peuvent être faites, comme pas avoir de combustible vraiment proche dans les 3-5 mètres de la maison, vraiment nettoyer ses ventilations et compagnie pour réduire, même si on a un feu autour de nous, notre maison pourrait être épargnée. C'est vers ça aussi que les assureurs ont vraiment le contrôle parce qu'on demande toutes ces questions-là. En quoi c'est votre toit est fait, les pentes, les toits, puis toutes des caractéristiques qui pourraient nous aider à mieux évaluer le risque, que même si on est dans une région à risque, donc que notre maison pourrait survivre un feu, comme on l'a vu aussi à Jasper. On commence à avoir des fournisseurs externes qui sont capables de nous donner automatiquement là, qu'est-ce que selon leur analyse du terrain, quel genre de caractéristiques les maisons ont. C'est des choses qu'on va pouvoir de plus en plus accessibles aux assureurs dans le futur.
1: Éliane Morin, qui est actuaire à l'Institut canadien des actuaires, justement sur ces nouvelles façons, souvent donc à l'aide d'outils de télédétection, d'en venir finalement à voir si notre propriété est dans une zone basée ou jugée à risque, comme par exemple un incendie, une inondation, et regarder de plus près. Je ne sais pas si vous avez tendance à négocier vos assurances. Peut-être que ça va dans les deux sens, hein, les compagnies d'assurance peuvent avoir accès à ces outils, mais les particuliers aussi et venir avec justement une contrepartie à l'offre de ce que propose l'assurance. Alors, à mettre peut-être dans ses différents arguments la prochaine fois que vous aurez à négocier tout ça. Avant d'aller aux informations, regardez les grands titres du jour. Juste un bref survol des prévisions du temps d'Environnement Canada. On a connu quand même une journée très chaude aujourd'hui dans l'ensemble au Nouveau-Brunswick. Il y a comme un 10-15 degrés là, qui est arrivé, pouf, soudainement. Ça s'est passé, on dirait, là, sur l'heure du dîner, entre midi 24 et midi 52. On a pris beaucoup de degrés. Ça s'est passé à peu près comme ça partout au Nouveau-Brunswick. Ce soir et cette nuit, ciel dégagé dans l'ensemble. Peut-être davantage sur le nord de la province. Il y a quelques probabilités d'averses assez tôt ce soir, mais c'est de l'ordre du 30 % sur la grande région du sud-est du Nouveau-Brunswick, Moncton et les régions avoisinantes. En termes de température minimale pour la nuit prochaine, 11 sur le sud-ouest de la province, 13 sur les secteurs du centre, Fredericton et les régions voisines, 12 sur toute la moitié nord du Nouveau-Brunswick et autour de 13 sur le sud-est. Et pour demain, mercredi, ciel surtout ensoleillé, on parle d'alternance soleil-nuage en mi-journée. Il y a des probabilités d'averses assez tard en après-midi. C'est pas très élevé, on parle de 30% sur la péninsule acadienne, la région Chaleur, Miramichi et le comté de Kent. Il y a davantage de nuages qui sont dans les prévisions du temps d'Environnement Canada sur les secteurs du sud-est et du centre. Et ça, c'est pour l'après-midi. En termes de maximum demain, on est dans le 29-30, très certainement, avec des humidex, c'est-à-dire températures ressenties qui peuvent aller jusqu'à du 32, voire 33 sur la peau. Là, c'est la sensation que ça aura demain, mercredi. Donc, pour ces températures. Alors oui, à 16h30, faisons le survol des actualités de ce mardi. Mardi 9 juin, une baleine noire de l'Atlantique Nord qui est empêtrée dans le golfe du Saint-Laurent, tout près de Chipagan, dans la péninsule acadienne. Maxime?
2: Oui, la baleine qui a été repérée hier lors d'un vol de surveillance aérienne. Il s'agit d'un mâle âgé de 5 ans. Pêche et Océan Canada qui tente de retrouver le mammifère marin. Le MPO ne sait pas encore dans quel type d'engin la baleine est empêtrée.

0: ni d'où provient cet engin, mais on sait ce genre de situation peut entraîner des fermetures de zones de pêche. Donc, à surveiller les prochains avis de pêcher Océan Canada.
1: La lieutenante-gouverneure unilingue au Nouveau-Brunswick, on se souvient que ça a fait beaucoup réagir. Il y a la Cour suprême du Canada qui va rendre sa décision vendredi.
0: Ouais, en 2019, le gouvernement fédéral qui nomme Brenda Murphy une unilingue anglophone. La Société de l'Acadie du Nouveau-Brunswick s'est alors tournée vers les tribunaux pour contester cette nomination. La SNB qui a remporté une première manche en 2022, mais le gouvernement fédéral a eu le dessus en 2024 devant la Cour d'appel du Nouveau-Brunswick. La décision de vendredi de la Cour suprême du Canada viendra donc clore le dossier une fois pour toutes.
1: Il y a une cinquantaine de personnes qui ont marché ce matin à Fredericton dans le but de sensibiliser la population à la maltraitance chez les personnes aînées.
0: L'événement a été organisé pour une troisième année consécutive par la Commission des services financiers et des services aux consommateurs du Nouveau-Brunswick, l'organisme qui a constaté dans les dernières années une hausse marquée de la maltraitance financière auprès des aînés, par exemple en raison d'extorsion. La Commission invite donc la population à signaler ce type de situation auprès des autorités.
1: Il y a Ambulance Nouveau-Brunswick et Télésoins 811 qui lancent un système d'intervention partagée.
0: Ouais, les appels qui pour de l'aide médicale qui seront reçus au centre de répartition du 911 d'Ambulance NB et qui seront évalués comme non urgents pourront être acheminés vers Télésoins 811 où un membre du personnel infirmier immatriculé évaluera plus en détail les besoins du patient. Au cours d'une année normale, environ 40 000 appels reçus par le centre de répartition sont considérés comme non urgents et une analyse des données a démontré qu'environ 35% de ces appels, soit environ 14 000 appels par année, pourraient être pris en charge directement par Télésoins 811.
1: Il y a seulement la moitié des gens du Nouveau-Brunswick admissibles au régime dentaire canadien qui ont pu recevoir des soins l'an dernier.
0: Ouais, les statistiques du gouvernement fédéral montrent que près de 122 000 néo-brunswickois ont été approuvés pour l'année de prestation 2025-2026, mais que seulement un peu plus de 59 000 avaient reçu des soins au 30 avril. Selon la Société dentaire du Nouveau-Brunswick, les professionnels sont vieillissants et une pénurie d'assistants et d'hygiénistes dentaires peuvent expliquer le manque d'accès aux soins. En effet, il y a 40% des dentistes de la province qui ont plus de 50 ans. Le régime canadien de soins dentaires offre une couverture pour une seule période de prestation, se terminant le 30 juin de chaque année.
1: Il y a Miramichi qui pourrait bientôt accueillir la toute nouvelle installation de recyclage de la province.
0: Ouais, l'usine proposée de 80 000 pieds carrés pourrait recycler de grands volumes de déchets, notamment des matelas ou encore des pneus de tracteurs qui ne bénéficient actuellement d'aucune solution de traitement dans la province. L'installation créerait 30 emplois au cours des 5 prochaines années et viserait à réduire la quantité de déchets enfouis de 30 000 tonnes par année. Le projet est actuellement en cours d'évaluation d'impact environnemental et n'a pas encore reçu l'approbation.
1: Eh bien voilà, ça fait le tour pour ce qui est des grands titres du jour. Merci beaucoup Maxime.
0: Plaisir.
1: D'autres informations dans notre prochain Radio-Journal à 17h. Allez dans le détail donc de ces nouvelles, de ces histoires conçues aujourd'hui à Radio-Canada pour bien s'informer chez nous aussi, mais ailleurs dans le monde également. Il y a bien sûr différents moyens de joindre l'équipe de l'Heure de Pointe. Merci de le faire. heureacadie@radio-canada.ca si vous souhaitez nous envoyer un courriel, réagir à nos contenus. Il y a aussi la bulle de la plateforme ici Radio-Canada Info. Il y a notre numéro de texto qui est le même que le numéro de téléphone, c'est-à-dire le 1-800-561-1561. Oui, c'est tout à fait gratuit pour pouvoir joindre l'équipe. On a aussi notre Instagram Heure Acadie pour nous trouver. Et il y aura une photo de ce qui se passe en studio, tiens, de notre prochain sujet sur cette page Instagram avec Carl-Philippe dans les prochaines minutes.

0: C'est certainement un phénomène musical qui a beaucoup attiré l'attention de bien des gens qu'on aime ou qu'on n'aime pas. On a été happé par ce phénomène, voir exactement qu'est-ce qui en est. Je parle d'Angine de Poitrine, ce duo dont on entendait un extrait ici. Et on va y revenir à ce cas spécifique parce qu'on s'intéresse aujourd'hui à ces artistes, ces artisans qui choisissent de masquer leur identité, garder une petite part de mystère. Quand on est sur scène ou quand on est aussi à faire de la musique. Et c'est en compagnie de notre collaborateur, Carl-Philippe Gionnet. Bonjour, Carl-Philippe.
1: Bonjour, Amélie.
0: Alors, des artistes qui entretiennent volontairement une part de mystère, là, justement, sur qu'est-ce qu'ils font, à une époque où tout semble aujourd'hui reposer sur l'image, sur la présence, la visibilité constante, ça paraît presque contre-intuitif, non?

Oui, parce qu'aujourd'hui, on associe souvent le succès à la présence constante. Hein. On connaît les musiciens par leurs chansons, mais aussi par leur compte Instagram, par exemple, leurs entrevues, leurs vidéos, parfois même leur vie quotidienne. Et pourtant, certains artistes vont choisir exactement le contraire. Ils refusent de tout montrer. Ils vont créer une distance entre eux-mêmes et leur œuvre. Puis ce qui est fascinant, c'est que cette distance-là ne diminue pas nécessairement l'intérêt du public. Souvent, elle l'amplifie. Plus un artiste se cache, plus on cherche à le comprendre.

0: C'est probablement parmi les premiers artistes à qui on pense quand on s'imagine justement ces artistes qui masquent leur identité et eux masquent. Ils étaient d'ailleurs très, très, très proéminents quand même.
1: Hein? Absolument. Hein? Puis eux, ils ont réussi quelque chose qui semblait presque impossible parce que Thomas Bangalter et Guy Manuel de Homem Christo, les deux membres de Daft Punk, sont devenus parmi l'un des duos les plus célèbres du monde tout en refusant une grande partie des codes habituels de la célébrité. Hein? À partir des années 2000, ils vont porter des casques un peu futuristes qui deviennent leur véritable visage public. Le personnage prend graduellement plus de place que les individus eux-mêmes. Ce qui est intéressant, c'est que ces casques-là servaient pas seulement à préserver leur vie privée, ils faisaient partie d'un projet artistique. Mm-hmm. Ils évoquaient les robots, la technologie, la frontière entre l'humain et la machine. Le masque racontait déjà une histoire avant même que la musique commence.
0: Comme si, Carl-Philippe, on dirait que l'identité, en quelque sorte, et cette image du groupe était devenue même une œuvre en soi.
1: Oui, exactement. Puis c'est peut-être une des raisons pour laquelle Daft Punk continue de fasciner autant les gens, parce que même si on connaît maintenant leur nom et leur visage, on regardait pas simplement deux musiciens, on entrait dans un univers complet.
0: Et donc, il y a aussi des artistes qui, même s'ils ne cachent pas leur visage, ils vont jouer quand même toujours avec cette idée de l'identité, d'être masqué un peu.
1: Oui, puis là, je vais me reprendre comme exemple David Bowie, qui est un exemple très célèbre, oui. Parce que tout le monde savait qui était David Bowie. C'était pas quelqu'un d'anonyme, mais il refusait l'idée qu'un artiste doive demeurer la même personne toute sa vie. Tout au long de sa carrière, il a créé vraiment une série de personnages, dont Ziggy Stardust, qui est un que les gens connaissent le plus. Puis chaque personnage a apporté une nouvelle esthétique, une nouvelle façon d'occuper la scène, puis parfois même une nouvelle vision du monde. Ziggy played guitar.

0: Ça devait être particulièrement déroutant, peut-être, dans les années 70.
1: Oui, parce que...
0: les personnages.
1: Ben oui, aujourd'hui, l'idée des identités fluides peut nous paraître relativement familière.
0: Hein, ah,
1: mais
0: oui.
1: David Bowie explorait déjà ces questions-là à une époque où elles étaient beaucoup moins présentes dans l'espace public. Hein. Un autre artiste qui a souvent joué avec cette idée du masque et de la dissimulation, c'est la chanteuse islandaise Björk, par exemple. On connaît ses photos, tout ça un peu. C'est très flyé. Puis bien qu'elle n'a jamais fait de l'anonymat le cœur de sa démarche, elle utilise régulièrement des masques, des coiffes, des costumes spectaculaires pour transformer son image publique. On pourrait aussi penser à Madonna, dont le rapport à l'identité artistique est différent, mais tout aussi fascinant, parce que si elle ne cache pas son visage, elle a construit sa carrière autour d'un nom de scène qui est devenu une véritable marque culturelle. Hein. Ça montre que le mystère en musique ne passe pas toujours par un masque. Il peut aussi naître d'une identité artistique soigneusement construite et constamment renouvelée.
0: C'est vrai. Et là, depuis le début de notre entretien, Carl-Philippe, on parle peut-être davantage de personnages qu'on associe à la musique populaire, plus grand public. Est-ce que c'est quelque chose qui peut aussi arriver, par exemple, en musique classique?
1: Oui, dans l'histoire de la musique classique, il y a plusieurs artistes qui ont construit une véritable légende autour de leur personne. Hein, parce qu'un exemple fascinant, c'est celui d'Éric Satie, dont on entend tout de suite la première gymnopédie. On va en écouter un petit bout parce que c'est beau.
0: Pas juste un petit bout. Le reste de l'émission.

0: XVIIIe siècle. C'est extrêmement original comme musique, ce que Satie a fait. Il y a vraiment aussi, à la fois musicalement, mais aussi dans sa personnalité, il a cultivé une image volontairement énigmatique. Il racontait parfois des histoires invérifiables, invraisemblables sur sa vie. Il possédait 7 costumes de velours identiques. Il y en avait un pour chaque jour de la semaine. Puis il écrivait dans ses partitions des indications vraiment étranges, puis très éloignées de toutes les conventions. Puis Satie a vécu justement dans les grandes transformations artistiques du Paris de la Belle Époque, une époque où la vision romantique de l'artiste un peu mystérieux était vraiment quelque chose qui était célébré.
1: D'accord, mais donc c'est quoi? C'est comme s'il créait son propre personnage avant même l'arrivée de la culture populaire moderne?
0: Oui, exactement, ouais. Il nous rappelle quelque chose d'important parce que dès qu'un artiste monte sur scène, il y a toujours une part de mise en scène. Justement, dans mise en scène, il y a scène. Mm-hmm. Et certains artistes choisissent simplement de rendre cette construction un petit peu plus visible. Mais on pourrait dire que même les artistes qui se présentent comme totalement authentiques construisent aussi une certaine image.
1: Ouais. Ce qui est quand même assez particulier, c'est que on veut pas s'arrêter là comme public. On semble toujours vouloir percer le mystère, savoir qui se cache derrière ces masques-là ou ces costumes.
0: Oui, parce qu'il existe une tension très humaine entre notre désir de comprendre puis notre fascination pour le mystère. Lorsqu'un artiste refuse de tout révéler, il crée un vide. Puis naturellement, on essaie de remplir ce vide. Puis on va chercher à savoir son vrai nom, à connaître son visage, son histoire, parce que le mystère va stimuler l'imagination.

0: pas faire ce segment sans parler de Kiss. Quand même fascinant à propos de ce groupe, Carl-Philippe, c'est que le maquillage, hein, eux autres, leur visage, on le voyait bouger, là, mais c'est les maquillages qui étaient très impressionnants et ça semble aller au-delà du simple déguisement.
1: Oui, parce que ça a pris des proportions spectaculaires avec Kiss, parce que dès le début des années 70, les membres du groupe comprennent que l'image peut vraiment être aussi puissante que la musique. Chacun des membres du groupe va adopter un personnage de Demon, Star Child, de Catman ou de Spaceman. Et pendant des années, le maquillage devient une partie vraiment essentielle de l'expérience Kiss. Mais ce qui est intéressant, c'est que le public ne s'attachait pas seulement aux musiciens, mais à ces personnages-là qui étaient plus grands que nature.
0: Et ça devient justement presque une histoire qu'on suit d'un album à l'autre. Là, ça évolue.
1: Oui, voilà, le masque permet de créer une mythologie. Un petit clin d'œil à la Grèce antique ici. Parce qu'il y a quelque chose qui révèle presque du théâtre ou de l'opéra là-dedans. D'ailleurs, lorsque le groupe décide finalement d'apparaître sans maquillage au début des années 80, l'événement a vraiment fait les manchettes partout en Amérique du Nord. C'est à dire à quel point leur identité visuelle était devenue importante.
0: Et cette idée de ce personnage masqué, ça n'a pas disparu. Là. Parce qu'on dirait que ça revient toujours de façon sporadique.
1: Oui, c'est cyclique hein, parce qu'il y a d'autres groupes contemporains, plus rock, même heavy metal, comme Ghost ou Sleep Token, que peut-être certains auditeurs connaissent, qui continuent d'utiliser le masque pour construire leur univers artistique avec beaucoup de cohérence.
0: Et évidemment, ce groupe dont on a beaucoup entendu parler dernièrement, qui joue beaucoup avec cette idée-là,

0: Et angine de poitrine, c'est vraiment un phénomène parce que de nombreux articles puis des entrevues leur sont consacrés présentement. Je pense notamment au compositeur acadien Pierre Michaud, que je salue au passage. Dans un article publié en avril à l'occasion de la sortie du deuxième album du groupe, Pierre a participé avec d'autres spécialistes de la musique à une réflexion sur les particularités de ce projet vraiment hors norme. L'usage de la microtonalité, la complexité rythmique, le travail de répétition hypnotique, puis l'étonnante capacité du duo à rejoindre un vaste public malgré une esthétique qui sur papier pourrait sembler très marginale. Le cas d'Angine de poitrine montre vraiment que l'anonymat et le mystère peuvent devenir de puissants moteurs de curiosité, mais qui ne suffisent jamais à expliquer à eux seuls un véritable phénomène culturel.
1: C'est ça, c'est comme si le groupe devenait plus important en fait que les individus comme tels qui composent donc le duo, et on a peut-être l'impression que c'est un choix qui est encore plus surprenant à l'ère des réseaux sociaux qui ont pris tellement d'importance.
0: Oui, c'est sûr, parce qu'on vit dans une époque où les artistes sont souvent encouragés, forcés même à devenir des marques personnelles, parce qu'on leur demande d'être visibles, accessibles, constamment présents, puis parfois, on a presque l'impression que la carrière musicale dépend autant du contenu publié en ligne que de la musique elle-même.
1: C'est ça.

0: visible. Puis il nous rappelle aussi qu'une œuvre n'a pas toujours besoin d'être une confession personnelle. Une partie importante de l'art, je crois personnellement aussi, repose encore sur l'imagination, le théâtre, le symbole, puis l'invention.
1: C'est certainement fascinant de regarder tout ça et de voir que c'est pas d'hier hein, qu'on embarque dans ce que propose. Il y a quelque chose de théâtral, il y a quelque chose qui dépasse peut-être
0: oui,
1: la
0: puis
1: musique,
0: qui nous happe
1: justement.
0: En passage,
1: ouais, oui, tout à absolument. Fait. C'est vraiment très intéressant de regarder ça, justement, avec votre regard et vos connaissances sur la question. Je vous remercie beaucoup, Carl-Philippe Gionnet.
0: Ça me fait plaisir,
1: toujours Amélie. Un plaisir. Hein? J'espère qu'on vous a amené dans des zones cet après-midi, justement, où vous pensez peut-être à des groupes que vous avez aimés et que vous aimez encore, qui ont utilisé justement ces costumes ou cette part de mystère autour d'eux.

Quand le soleil frappe à la porte, c'est de ce nouvel album, La tête à ses raisons, de B. Ça sortait vendredi dernier. Vraiment, un album à consommer sans modération. D'ailleurs, ils en portent d'autres aussi, parfois en spectacle, des costumes, pas visage camouflé par contre, le groupe B.

0: On parle, Ghislain, cet après-midi, d'un groupe d'élèves, disons, qui repoussent les limites. Il y en a des mauvaises langues qui disent « à l'école, ils apprennent pas grand-chose ». Mais je vous dirais que vous nous proposez à peu près le contraire cet après-midi. On remet les pendules à l'heure. C'est un projet qui se distingue vraiment par son originalité, par la maturité aussi des sujets.
1: Oui, les trois élèves dont on vous parle, Alonga Burunga, Luc Landry et Leslie Sau, fréquentent l'école secondaire Mathieu Martin à Dieppe. Dans le cadre du cours en jeu actuel, ils ont réalisé un projet qui porte entre autres sur la colonisation et le négationnisme historique en Afrique et aussi au Canada. Leur enseignant Samuel Gagnon nous parle des différents objectifs visés par ce cours.
2: Dans le cours d'enjeu, on demande aux élèves de faire ce qu'on appelle une investigation. Une investigation, c'est un projet à long terme où est-ce que les élèves ont non seulement à explorer un enjeu comme des problèmes dans la société qui incitent à l'action, mais là, ils vont aller plus loin que l'exploration, ils vont également agir, donc porter une action dans leur communauté. Dans le cas de mes élèves, il y a en fait deux actions. Premièrement, ils ont fait des présentations dans les écoles sur le sujet du négationnisme historique et de la décolonisation. Donc, ils ont abordé ces deux sujets-là à des jeunes de 8e année. Mais également, ils organisent tout de suite un vernissage au Centre des arts et de la culture à Dieppe pour présenter des œuvres d'art qui, selon eux, mettent en valeur, sensibilisent les gens à ces deux enjeux-là, soit la colonisation, particulièrement en Afrique, mais également au Canada ici, ils parlent beaucoup des pensionnats, et le négationnisme historique.
0: L'enseignant à l'école Mathieu Martin de Dieppe, Samuel Gagnon, qu'on entend ici, lui qui enseigne le cours d'enjeux actuels aux élèves de 9e année et aussi le cours de préparation aux études post-secondaires aux élèves de 12e. La colonisation et le négationnisme historique, c'est donc des concepts dont on ne parle quand même pas beaucoup, règle générale, en 9e année.
1: Je ne vous dis pas que ça n'a jamais été abordé,
0: non,
1: mais
0: sûr, oui.
1: Pour ma part, ce sont des concepts avec lesquels je me suis familiarisé à l'université, au bac en sciences politiques.
0: Donc, le fait certains même après.
1: Oui, peut-être même certains pas encore.
0: C'est ça.
1: Donc, le fait d'en parler à l'âge de 15 ans, c'est quand même exceptionnel, Amélie. Et je vous invite d'ailleurs à écouter Alonga Burunga nous expliquer ce que sont la colonisation et le négationnisme historique.
3: Le négationnisme historique, c'est le fait de refuser ou de nier que certains événements se sont passés. Par exemple, les nazis ont essayé de nier la Shoah, ou ça peut aller pour des génocides et pour des événements complets, mais ça peut aussi aller pour des parties. Par exemple, la colonisation, on peut nous dire genre qu'est-ce qui s'est bien passé, mais il y a certains qui peuvent genre nier les violences et la brutalité, l'esclavage, qui peuvent dire non mais c'était pas, voilà, je sais pas qu'est-ce qu'ils peuvent dire vraiment comme excuse, mais ils peuvent trouver des excuses pour essayer de nier qu'il y a eu de la violence ou essayer de minimiser la violence. Donc c'est ça le négationnisme historique. Le colonialisme, c'est la doctrine selon laquelle il y a beaucoup de choses, il y a le racisme dedans, etc., mais c'est une doctrine selon laquelle il y a un peuple qui est supérieur à un autre et il va prendre sa terre, la terre d'un autre peuple, et donc maintenant ça devient leur terre, donc le peuple, la métropole qu'on appelle le peuple qui est parti coloniser, ils sont supérieurs, donc ils peuvent exploiter les ressources naturelles, mais aussi par exemple les hommes et les femmes qui sont dans ce pays, etc.
1: Donc, des concepts quand même complexes, colonialisme, négationnisme historique. Je voulais également savoir qu'est-ce qui avait incité Alonga Burunga et ses collègues de classe à aborder justement ces thèmes.
3: Je sais que c'est un peu complexe, mais non, on voulait quand même le montrer à des jeunes, même s'ils ne sont pas forcément à l'université, parce que je pense que c'est un des problèmes, parce que si tu découvres ça seulement quand tu es à l'université, je pense que c'est un peu tard, je pense que c'est mieux de leur donner au moins une base, au moins qu'ils sachent c'est quoi, genre même si c'est pas, ils ne savent pas en profondeur, mais au moins ils savent c'est quoi, en bref, parce que comme ça ils peuvent comprendre et ils savent que voilà, la mémoire collective peut être corrompue, qu'il y a des choses que quand on nous a raconté l'histoire, peut-être qu'on nous a pas dit, qu'on nous a caché, et qu'il y a des choses qui ont été mises en lumière pour former notre idéologie par rapport à ça. Donc je voulais juste genre de donner ça aux jeunes qui même s'ils sont pas à l'université, genre un peu plus jeunes, pour qu'ils puissent savoir ça.
0: Elle est en 9e année, donc, à Alonga Buranga, à l'école Mathieu Martin de Dieppe. Et donc, elle et ses deux collègues de classe qui réalisent ce projet d'apprentissage où on aborde des thèmes comme la colonisation et aussi le négationnisme historique.
1: Oui, un exemple de négationnisme historique. Lorsque les puissances coloniales européennes ont envahi l'Afrique à la fin du 19e siècle, l'Afrique qui était présentée comme un continent sans État, sans histoire, l'esclavage et la colonisation sont dépeints à cette époque comme des actes philanthropiques qui apportent donc le développement et la modernité, alors que dans les faits, l'Europe vient plutôt faire main basse sur les ressources, le coton, le caoutchouc, le cacao et les ressources minières. Et il y a des liens à faire un peu avec le Canada où, lorsque les Européens sont arrivés, on présentait les Autochtones comme des peuples inférieurs ou primitifs. Je vous invite à écouter là-dessus Luc Landry qui a participé au projet portant sur le colonialisme et le négationnisme historique.
4: Comme les peuples autochtones étaient comme là avant, puis comme ils se sentent comme fait comme prendre leur terre d'une façon, comme ils sont fait comme coloniser, puis comme mentir, comme ils se sont fait dire qu'ils voulaient les aider comme pour comme mieux enrichir leur terre, mais c'était comme d'une façon pour avoir leurs ressources, car ils n'en avaient pas comme en Europe. Puis ils faisaient comme des écoles, ils disaient comme ils faisaient des écoles, mais c'était pas comme vraiment des écoles. Ils se faisaient comme maltraiter, puis c'était pas un choix, c'était plutôt forcé.
0: Alors, un autre de ce groupe de trois, donc de Mathieu Martin, Luc Landry, membre de cette équipe qui a participé donc à ce projet d'apprentissage, colonisation et négationnisme historique, toujours dans le cadre du cours d'enjeux actuel offert par Samuel Gagnon, cet enseignant.
1: Et si vous voulez voir le résultat de ce projet d'apprentissage, ben sachez, ça a été évoqué un peu plus tôt, qu'il y a une exposition sur la mémoire collective et l'histoire qui sera présentée à compter du 12 juin au Centre des arts et de la culture de Dieppe. Le vernissage qui aura lieu vendredi de 17h à 18h30.
0: Félicitations à ces jeunes et à l'enseignant aussi pour les propulser Absolument. Dans de telles réflexions. Merci, Ghislain. Merci. Et vous avez peut-être suivi cette série d'émissions Les Traîtres. C'était diffusé les lundis soirs à la télé. Ça s'est conclu hier. Justin Guittard de chez nous qui y participait. Il est avec nous tout de suite après les informations pour parler de l'expérience. Restez là.
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10: À 17h30 à Terre-Neuve, ici Maxime Bossonnet, voici vos informations. La première ministre du Nouveau-Brunswick a écrit aujourd'hui à son homologue fédéral pour demander une interdiction des réseaux sociaux pour les moins de 16 ans. Dans une lettre adressée à Mark Carney, Susan Holt demande une législation qui interdit notamment les publicités ciblées destinées aux mineurs et qui limite les flux de contenu algorithmique pour les mineurs. La première ministre néo-brunswickoise cite des études qui, selon elle, ont établi un lien entre une utilisation intensive des réseaux sociaux et une augmentation des taux d'anxiété, de dépression et d'automutilation chez les adolescents. Phelan Ingersoll, élève de 11e année à l'école Carrefour-Beausoleil de Miramichi au Nouveau-Brunswick et représentante de la Fédération des jeunes francophones du Nouveau-Brunswick, ne pense pas que ce soit une solution.
11: Je ne crois pas que c'est une bonne idée. On a vu l'étude qui s'est passée en Australie qui ont interdit les réseaux sociaux pour les jeunes moins de 16 ans et ça montrait que 70% des jeunes en dessous de 16 ans utilisaient encore des réseaux sociaux. Je crois que c'est pas totalement sur les jeunes, c'est aussi sur les lois des plateformes des médias sociaux et qu'on devrait peut-être rajouter certaines restrictions à ces médias sociaux.
10: Alors, Ottawa s'apprête effectivement à déposer un projet de loi qui interdirait l'accès aux réseaux sociaux aux jeunes de moins de 16 ans. Mais le Centre pour l'intelligence émotionnelle plaide également pour un encadrement fédéral qui responsabiliserait davantage les géants du numérique et craint que cette mesure, cette interdiction, crée un faux sentiment de sécurité. Sa directrice générale, Emmanuelle Parent, croit que les jeunes contournent déjà les restrictions d'âge et pourraient simplement se tourner vers d'autres plateformes.
12: Ça ne marchera pas une interdiction parce qu'ils ont l'impression, c'est ce qu'on voit en Australie, qu'ils vont être capables de contourner l'interdiction à l'aide de VPN en contournant la reconnaissance faciale. Donc, ce qu'on voit, c'est que, les jeunes qui ont vu leur compte Snapchat se faire supprimer ne sont plus sur Snapchat, mais ils sont sur d'autres plateformes comme WhatsApp, par exemple, ou Discord, où des milliers de personnes peuvent se réunir et interagir.
10: Et la spécialiste estime que la priorité devrait être de rendre les réseaux sociaux moins nocifs en obligeant les plateformes à mieux modérer les contenus dangereux et à revoir certaines fonctionnalités conçues pour capter l'attention. Le gouvernement de la Nouvelle-Écosse exige que le conseil d'administration des bibliothèques de la vallée d'Annapolis explique mieux au public les raisons de sa décision de fermer 5 succursales. Ces commentaires font suite à l'annonce du conseil d'administration de la bibliothèque régionale de la vallée d'Annapolis concernant la fermeture de 5 de ses 11 succursales en raison d'un déficit structurel. Le conseil a également indiqué que le gouvernement provincial n'augmenterait pas le financement des bibliothèques pour l'exercice financier 2026-2027. À Saint-Jean, au Nouveau-Brunswick, le procès d'un homme accusé d'avoir tué 2 garçons s'est poursuivi aujourd'hui. Une première témoin a comparu. Il s'agit de l'ex-conjointe de l'accusé. Frédéric Camarano a assisté aux audiences.
13: Deuxième jour donc au procès de Roman Kamichny, un premier témoignage dans cette affaire. Et il s'agit d'un témoignage d'une grande importance, celui de son ex-conjointe. De nombreux interdits de publication limitent les détails que nous pouvons révéler. Roman Kamichny fait face à 2 accusations de meurtre au premier degré contre des garçons de 10 et 17 ans. Son ex-conjointe l'a décrit comme un homme isolé, surtout après leur arrivée au Canada. Les 2 sont originaires d'Ukraine et ont quitté le pays après le début de l'invasion russe. Selon elle, ils n'acceptaient jamais aucune responsabilité. Les choses entre eux ne se passaient pas très bien au moment de quitter l'Europe. Elle a demandé le divorce un peu plus de 2 mois avant la mort des 2 garçons, drame qui est survenu à la fin janvier 2025. Il n'a pas contesté cette demande, mais pour des raisons financières, ils habitaient encore ensemble malgré leur séparation. Sa consommation d'alcool a grandement augmenté ensuite. Son ex-conjointe dit qu'elle est partie en voyage à la fin janvier. Pendant son voyage, elle est en communication avec les 2 garçons qui lui font part d'une situation qui se dégrade. Vers la fin de son voyage, elle dit que Roman Kamichny lui envoie un message lui disant qu'il boit à cause d'elle. Plus tard, il lui dit de rentrer à la maison, qu'il a tué tout le monde. L'ex-conjointe a appelé le 911. Je vous signale qu'on parle d'un cas présumé de violence domestique. Elle a versé quelques larmes et a témoigné derrière un écran l'empêchant de voir l'accusé. Le procès reprend mercredi et doit durer 3 semaines. Ici Frédéric Camarano, Radio-Canada, Saint-Jean.
10: Après un été 2025 historiquement sec, le niveau des nappes phréatiques de l'île du Prince-Édouard affiche un retour à la normale. Mais entre l'essor de l'irrigation agricole et les caprices du climat, la gestion de l'eau reste au centre des préoccupations. Le reportage de Marine Ernoux.
14: Agriculture et Agroalimentaire Canada confirment que la province n'est plus en état de sécheresse. Le spécialiste en agroclimatologie, Trevor Adwen, note seulement quelques conditions anormalement sèches dans l'Ouest. Cette région n'a pas encore pleinement récupéré de la sécheresse de 2025, explique-t-il. Mais la vigilance reste de mise. Depuis un an, le ministère de l'Environnement de l'île a enregistré plus de 150 nouvelles demandes de puits à haute capacité pour l'irrigation. Selon Donald Killorn, directeur de la Fédération de l'agriculture de l'île, l'urgence est bien réelle. La saison agricole 2025 a été la plus sèche de notre vie. La seule façon d'atténuer ce risque est d'investir dans l'irrigation, dit-il. La province assure que l'utilisation de la ressource en eau reste durable. Mais dans la ceinture de la pomme de terre, à l'ouest de l'île, certaines rivières ont atteint leur pleine capacité, alerte Heather Lesconis, directrice de l'Alliance des bassins versants. Pour elle, face aux effets du changement climatique, les solutions à court terme ne suffiront plus. Nous allons devoir prendre des décisions difficiles sur la façon de répartir l'eau entre les différents usages, prévient-elle. Heather Lesconis appelle de ses voeux une gouvernance de l'eau, unissant le gouvernement, les groupes de bassins versants et les agriculteurs. Ici Marine Ernoux, Radio-Canada, Charlottetown.
10: Et par ailleurs, Environnement Canada prévoit un été plus chaud et plus sec que d'habitude pour Terre-Neuve et Labrador. Même si le début de la saison s'avère frais et pluvieux, les modèles affichent une forte probabilité de température au-dessus des normales de saison pour les prochains mois. La province devra également composer avec de faibles précipitations. Aucun

signal de pluie importante n'ayant été détecté dans les prévisions actuelles. Voilà ce qui complète votre bulletin d'information. 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C'était Maxime Bossonnet. Merci d'être à l'écoute.

0: ici 18h à l'émission. La vague de surdose semble se poursuivre dans la grande région de Moncton. Les premiers répondants qui sont très, très occupés. Beaucoup d'appels. On va faire le tour de la situation avec Christina qui sera avec nous dans les prochaines minutes. Aussi, vous étiez peut-être parmi ceux et celles qui ont suivi assidûment cette émission de télé-réalité, Les Traîtres, qui s'est conclue hier soir. Les fidèles qui ont gagné. Mais Justin Guittard de Moncton, qui s'est fait sortir du groupe In Extremis. Il sera avec nous donc, pour nous parler de son expérience, du genre de dynamique qui se crée au sein d'un groupe comme celui-là. Et aussi, le constat du nid vide. Vous savez, quand les enfants quittent la maison familiale, on parle de ce phénomène du nid vide. Et il y a une psychologue qui tente de miser sur les points positifs que cette transition dans la vie peut amener. Alors, elle sera avec nous. Toujours en direct des studios de Radio-Canada à Moncton. Il est 17h, presque 9 minutes en ce mardi. Mardi 9 juin. J'espère que vous allez bien, que vous avez passé une belle journée dans la chaleur, hein, quand même. Il va falloir s'y faire parce que je regarde les prévisions du temps là, pour les prochains jours et on reste quand même au-dessus du 27-28 facilement et il y a des humidex parmi tout ça. Alors, parlons de cette situation bien spécifique à la ville de Moncton qui, la semaine dernière, on se souvient, a été frappé par cette vague de surdose sans précédent chez les consommateurs de fentanyl. Et semble que ce ne soit pas résolu. En fait, la situation semble se poursuivre. Christina Cormier, bonjour.
1: Bonjour, Amélie.
0: Il y a des premiers répondants qui confirment en fait que la situation est loin d'être terminée.
1: C'est ça. On a vu une légère diminution du côté des appels liés aux surdoses présumées. Mais selon les premiers répondants, ils demeurent toujours élevés. Donc, on va faire un petit retour sur les chiffres de la semaine dernière. Donc, les pompiers de Moncton avaient reçu 67 appels en 4 jours. Donc, ça, c'est entre le 29 mai et le 2 juin. Donc, c'était du jamais vu, selon eux. Nous avons obtenu aussi des nouveaux chiffres depuis. Donc, entre le 29 mai et aujourd'hui, le 9 juin, les pompiers de Moncton ont enregistré 165 appels liés à des surdoses présumées. On dit des surdoses présumées parce que c'est pas nécessairement tous mener à des surdoses. C'est pour la raison pour laquelle on utilise le mot présumé.
0: Voilà.
1: Certains des jours, les pompiers ont reçu 19 appels, 23 appels. En moyenne, ils peuvent en voir ou en recevoir 4 ou 5 par jour. Donc, on voit à quel point c'est plus élevé que la moyenne typique. Les chiffres sont aussi élevés du côté d'Ambulance Nouveau-Brunswick, qui a enregistré 185 appels liés aux surdoses pendant cette même période, donc entre le 29 mai et le 9 juin. On peut le voir ici seulement avec ces chiffres. C'est une des pires situation de surdose selon Conrad Landry, qui est le chef pompier de la ville de Moncton.
2: Ça, c'est... Moi, dans mon expérience, c'est la pire fois qu'on a eue. Donc, on n'a pas énormément d'expérience avec ça. On espère que ça ne dure pas trop longtemps pour, évidemment, la santé et sécurité des individus qui vont à travers de cet épisode-là. Mais on espère que ça s'est terminé très rapidement. Mais ça va un petit peu plus longtemps qu'on s'attendait.
0: Donc, Christina, ces surdoses qui suscitent quand même plusieurs ressources, hein? ça nécessite quand même la mobilisation de plusieurs personnes.
1: Mm-hmm. Que ce soit du côté des ambulances, des organismes comme Ensemble, Moncton ou bien les pompiers, il y a plusieurs professionnels qui répondaient à ces appels. Toutefois, Conrad Landry a dit qu'ils ont été chanceux dans le sens qu'ils n'ont pas reçu d'appel pour un incendie en même temps qu'ils répondaient à un appel lié aux surdoses. Il affirme que c'est un risque qui a été bien réel.

0: On n'a pas eu de gros incidents durant qu'on était pris sur un appel ou qu'on était prêt à aider quelqu'un. Mais c'est toujours l'inquiétude. On a eu des feux dans les dernières semaines, mais c'était toujours les véhicules et les pompiers sont disponibles. Mais c'est quelque chose qui nous concerne énormément.
1: Il y a quelque chose de particulier dans le lot de drogue là, qui circule à l'heure actuelle, Christina, qui est soupçonné donc d'être mélangé à quelque chose.
2: Oui, l'organisme Ensemble Moncton qui croit que les gens qui ont fait des surdoses ont consommé du fentanyl qui contenait aussi des tranquillisants. Donc ça, c'est une hypothèse qui repose sur le fait que la naloxone ne suffisait pas à leur faire reprendre connaissance, quelque chose qu'on utilise justement pour contrer les effets du fentanyl. Donc ce serait donc un mélange de substances, c'est ce qui est, c'est l'hypothèse que mène Ensemble Moncton. Les premiers répondants ne savent pas, on l'entendait, combien de temps cette vague pourrait durer.
0: C'est un temps extrêmement difficile. On a besoin de tous les niveaux. C'est complexe, la situation. Donc, les organismes à but non lucratif, les municipalités, les provinces, le fédéral, tout le monde est au courant de la situation pour essayer de faire notre mieux, puis essayer de prévenir ça dans le futur. La GRC aussi est au courant. Donc, on a nos réunions chaque semaine pour discuter des cas comme ça. Donc, tout le monde... On est 100% à bord pour essayer de minimiser les risques et les effets de ça.
2: J'ai aussi demandé à Conrad Landry comment ils allaient procéder pour la suite avec cette situation-là, parce qu'on sait que c'est très imprévisible.
0: Il y a plusieurs choses. La première, évidemment, c'est on veut le bien-être des gens. C'est ça l'objectif. On fait sûr qu'on a l'équipement assez. Donc, le naloxone, on n'était pas, on commençait à avoir un petit peu un stock un petit peu baissé, mais là, on a eu une commande qui a entré la semaine dernière. Donc, on est OK en naloxone. Puis, donc, c'est ça, surveiller la santé mentale de nos pompiers aussi. Donc, ça demande beaucoup sur nos pompiers du côté santé mentale. Puis, évidemment, c'est faire sûr que la ville est encore couverte du côté, est-ce qu'il y a d'autres urgences ou d'autres incidents durant ces incidents-là. Donc, tout ça est pris en considération.
2: En terminant, j'ai aussi posé la question concernant des décès potentiels. Il n'y a rien qui a été confirmé du côté des pompiers de Moncton ni des réseaux de santé Vitalité et Horizon pour le moment.
1: Eh bien, merci de faire le point sur cette situation. On pensait que c'était peut-être une seule semaine, mais là, ça semble se poursuivre. Ces nombreux appels, justement, pour des surdoses. Merci beaucoup, Christina Cormier.
2: Merci, Amélie.
1: Avec nous en studio, 17h, presque 15 minutes. Il y a Justin Guittard qui va se joindre à nous tout de suite après cette chanson de Laurence Castera.

0: Laurence Castera qu'on entend ici en musique, 17h17, vous êtes peut-être parmi ces gens qui avaient regardé assidûment donc l'émission Les Traîtres qui était diffusée les lundis soirs sur Crave, animée par Karine Vanas, Justin Guittard de Moncton, qui faisait partie des gens qu'on a vus évoluer au fur et à mesure des semaines, et il est avec nous. Avant de lui parler, voici comment ça s'est terminé pour lui hier soir.
1: Ah, c'est qui manque, là?
2: Justin. Hey.
3: Je comprends plus.
4: Je comprends pas. Il était comme supposé d'être là.
5: Justin, par ordre des traîtres, vous avez été assassiné. Signé les traîtres. Mon subterfuge n'a pas fonctionné. Je pense que c'est une première erreur des traîtres. J'aurais été quand même assez fidèle à certains traîtres jusqu'à presque la fin. Moi, j'ai été gentil, je les ai aidés, puis me tue. Ça, c'est chiant, ça.
0: Aïe, aïe, aïe, aïe, aïe. On lui a tranché la gorge symboliquement. Justin Guittard, enseignant, membre de la direction de l'École Odyssée de Moncton, improvisateur, chanteur, comédien et personnage central de cette troisième saison des Traîtres, télé-réalité abondamment regardée. Salut, Justin.
5: Allô, Amélie.
0: Ça fait quoi d'entendre ça, là? C'est comme un couteau qu'on vire dans la plaie.
5: C'est un réel traumatisme pour vrai. Comme on s'habitue pas à se voir être éliminé, à se voir perdre un jeu.
0: Surtout si loin dans la série.
5: Absolument. J'étais, moi, à 20h de la fin là, de ce jeu-là. Pour vrai, j'entends encore les émotions qui m'habitaient à ce moment-là. Puis, c'est un des éléments que j'ai trouvé particulier dans cette émission-là. Je ne suis pas quelqu'un qui est très émotif nécessairement dans la vie. Tu sais, je suis grandi là,
0: expansif. Quand
5: je suis expressif, certainement. Oui. Mais tu sais, je ne suis pas quelqu'un qui pleure beaucoup. Ça devait faire 15 ans que je n'avais pas pleuré. Puis, je pense que j'ai pleuré à tous les jours de cette aventure-là. Puis même là,
0: pendant
5: tu l'entends.
0: Tournage, là.
5: Ouais, pendant le tournage. Okay. Puis même là, tu l'entends dans ma voix, l'espèce de trémolo. L'émotion est comme... C'est comme si tu prends ta roulette d'émotions normales puis tu la mets à 10 000, 20 000 fois. Là.
0: OK. Ouais. Parce que vous saviez comment ça se terminait. Pas le public. Ça s'est conclu hier pour oui. les gens, pour les fans. Qu'est-ce que c'est de vivre avec... C'est un secret, mm-hmm. au fond, hein, parce qu'on ne doit rien révéler. On est sous contrat là, dans une télé-réalité comme celle-là.
5: 11 mois depuis le tournage... c'est où est-ce qu'il fallait que je mente à tout le monde? Parce qu'évidemment, les gens, ça a été annoncé en mars là, qu'on a fait l'émission. Fait qu'à partir de ce moment-là, les gens parlaient. Mais tu sais, tu veux pas donner d'informations. Tu veux que les gens puissent voir la finale puis vraiment voir ce qui se passe puis vivre l'émotion en direct. Mais pour nous, là, c'est... Moi, j'y ai pensé depuis juillet là, à tous les jours. Mm-hmm. C'est ce qui m'occupe quand je me lève le matin. Dans la douche, c'est à ça que je pense. En me couchant le soir, je me fais des scénarios. Si j'avais fait ceci, si j'avais fait ça, tel peut-être faire ça.
0: Okay.
5: Continuellement. Puis ils disent que c'est normal. Là, ça vient nous chercher comme ça psychologiquement. C'est un syndrome post-traumatique, je sais pas. mais pour vrai, ça a été comme un gros stress qui est parti. Ouais, parce qu'enfin, là, je peux en parler. Je peux dire ce qui s'est passé. Je peux vraiment raconter toute l'histoire.
0: D'accord. Ben, raconter l'histoire, justement... Parce que vous faisiez partie des fidèles en opposition mm-hmm. aux traîtres. En quelques mots, l'objectif de l'émission, là, pour ceux qui ont peut-être moins suivi ça, qu'est-ce qui se passe pour en arriver à la conclusion d'hier? Là? Parlez-moi du tournage, de l'essentiel de la série.
5: C'est vraiment comme un jeu de loup-garou, okay, qui est filmé. C'est vraiment un meurtre et mystère. Il y a des traîtres et des fidèles, donc des gentils qui seraient les fidèles, des méchants, guillemets, qui seraient les traîtres. Et il y a deux manières d'être éliminé. On commence à 22, on termine à 2. On peut être éliminé le jour. Donc ça, c'est tout le monde qui vote de manière là, non anonyme. Et sinon, la nuit, les traîtres peuvent éliminer quelqu'un, qui ils veulent. Et nous, ben, comme fidèles, on veut essayer de trouver qui sont les traîtres. Parce que s'il reste des traîtres à la fin, c'est les traîtres qui gagnent. Fait que tu veux terminer en fidèle mm-hmm. pour être capable de gagner le magot pouvant aller jusqu'à 100 000 $.
0: C'est ça. Et ce sont les fidèles qui ont gagné.
5: Oui, quand même.
0: C'est sûr que c'est un jeu de stratégie, d'alliance.

0: de magouille aussi, parfois d'hameçonnage à quelque part. Quelles sont vos forces dans un cadre comme celui-là?
1: Bien, je me suis surpris, mais je pense que ma principale force, ça a été mes habiletés sociales. Tu sais, je me décris beaucoup, moi, comme un introverti. Puis, tu sais, je suis pas quelqu'un qui je veux dire, je suis à l'aise avec les gens, mais je suis pas quelqu'un qui va nécessairement chercher ça. Mais là, j'ai réussi à faire ma place rapidement dans le groupe. Tout le monde me faisait confiance. Je me suis fait plusieurs alliés. Les gens voulaient travailler avec moi, voulaient jouer avec moi. Donc, moi, c'est vraiment mon jeu social qui a été ma force. Sinon, ben, je pense que mes qualités de communicateur, tu sais, je pense que j'ai une bonne écoute. Puis, tu sais, je suis bon pour bouger l'information aussi. Fait que j'étais comme une pièce pivot un peu de plusieurs alliances. J'allais chercher de l'information, j'en donnais juste assez. Tu sais, tout le monde se confiait à moi. Ouais. Je pense que c'était dans les forces qui m'ont aidé dans ce jeu-là.
0: Il y a eu une stratégie que vous avez mis de l'avant. On va entendre ceci. Vous m'en parlez après.
1: Je sais ce qui s'en vient.
2: Nanda a donné un bouclier à Justin.
3: Ça, c'est qu'est-ce que Justin dit?
4: Mais j'ai comme l'impression que Justin a vraiment un bouclier.
0: Alors, cette idée de bouclier, c'était une bonne idée, c'était pas une bonne idée, ça vous a nuit, parlez-moi de ça.
1: C'est difficile à dire. 9 fois sur 10, je pense que ça aurait été une bonne idée, mais là, clairement, ça n'a pas été une bonne idée parce que je pense que c'est ce qui a coûté mon jeu. Mais c'est ce qu'il faut comprendre aussi, c'est que c'est une stratégie comme ça. Quand on décide de mentir, quand on décide d'inventer une histoire pour se protéger, c'est parce qu'on se sent en danger, c'est parce qu'il y a quelque chose qui se passe. Puis à ce moment-là de l'émission, il y a un participant qu'on venait d'éliminer, puis une de mes principale alliée, elle voulait pas l'éliminer. Puis moi, j'ai un peu insisté pour qu'on le sorte. Puis finalement, il était fidèle, elle était fâchée. Et à ce moment-là, je me suis senti comme si j'avais besoin de me défendre à mon allié pour te dire non. Moi aussi, je suis fidèle parce que je panique, il faut qu'on trouve un plan. Puis c'est là que je suis arrivé avec cette idée-là d'inventer un bouclier pour pas me faire tuer dans la nuit. Puis finalement, ben, je l'ai dit un petit peu à beaucoup de gens. Puis là, il y a des gens qui le croyaient, qui le croyaient pas. Ça a amené comme une confusion. Puis je pense que ça a mis la lumière un peu sur moi. Je pense que si j'avais pas fait ça.
0: C'est facile à voir.
1: Oui, c'est facile à dire. Je pense que peut-être que j'aurais été correct.
0: Qu'est-ce qui a été le plus difficile, le plus confrontant dans une aventure comme celle-là où on sait que tout le monde est là pour les mêmes raisons, c'est-à-dire qu'on veut finir à la fin, tout le monde va se faire des alliances, tout le monde, faut se méfier. Oui. Qu'est-ce qui est confrontant?
1: C'est le fait que ce sont des êtres humains qui jouent le jeu. Tu sais, on le sait que c'est un jeu, on le sait qu'on va mentir, trahir, éliminer des gens, mais quand ça arrive pour vrai, je donne un exemple, le premier jour, la première table ronde, on est 22, ça fait 24 heures qu'on est là, faut qu'on élimine quelqu'un, c'est le rêve de tout le monde d'être là, ça fait des mois que les gens se préparent, faut qu'on mette un nom. Puis la personne qu'on a éliminée était assise juste à côté de moi, puis elle a pleuré, puis elle a donc bien eu de la peine, puis moi je l'ai tellement senti, puis cette madame-là, je la connaissais pas. 24 heures avant ça, c'était une inconnue. Je l'avais jamais vue de ma vie. Je pense même pas que j'y ai parlé ce jour-là parce qu'on était 22, il y avait beaucoup de gens. J'ai mis son nom, on a tous voté pour elle. Puis j'ai tellement eu de peine pour quelqu'un que 24 heures avant, je ne la connaissais pas. C'est ça, moi, qui est venu me chercher de comment est-ce que ça peut, à ce point-là, comme être humain, m'affecter pour quelqu'un que c'est pas ma mère, c'est pas ma grand-mère, c'est un jeu, elle est juste éliminée, elle retourne dans sa vie. Puis,
0: mais oui, il n'y a rien qui change ultimement,
1: ça.
0: Là.
1: Mais ça venait tellement nous chercher parce que, comme je le disais tantôt, les émotions sont tellement beaucoup plus fortes là-dedans parce que tu dors mal, tu manges mal, c'est de l'inconnu, tu survis, pour plein de raisons.
0: T'es pas dans la zone de confort.
1: Zéro.
0: Ben oui.
1: Tu luttes constamment. Fait que tout était tellement difficile humainement. Moi, il n'y a pas personne que ça m'a fait plaisir d'éliminer. Il n'y a personne que ça m'a fait plaisir
0: non,
1: de
0: vraiment,
1: trahir.
0: Non, vraiment, il n'y en a pas qu'on haït à un moment donné.
1: Il y a des joueurs qu'on aime moins, des joueurs avec qui on a moins d'affinité, mais ça reste des êtres humains. Puis je veux dire, comme moi, que ce soit mes amis ou mes ennemis, j'ai pas plus de plaisir à voir mes ennemis souffrir. Ça reste des humains. Il n'y a personne sur Terre, je pense, qui mérite du mal. Puis même s'ils ne m'aiment pas, même s'ils m'ont fait des choses, je ne voudrais pas que ces gens-là souffrent pareil. Puis c'est ça qui était difficile parce qu'on a fait souffrir des gens pendant toute la saison, même si, au final, c'est un jeu.
0: C'est ça. On apprend quoi sur soi dans un contexte comme celui-là, justement, où on n'est pas dans sa zone, pas avec des gens qu'on connaît. On sait qu'on est filmé, enregistré, micro partout, 30 caméras, je pense, sur le plateau. Ouais. Qu'est-ce qu'on développe? Qu'est-ce qu'on apprend sur soi?
1: Ben, deux choses. La patience. Je suis pas le gars le plus patient dans la vie. Moi, j'ai ma vitesse, puis ma vitesse, elle est quand même rapide. Mais là, il y avait beaucoup de temps de... On est en silence pour une heure. Je suis une valise de char pendant une heure et demie en silence. Faut que j'attende le tournage.
0: Oh, l'horreur.
1: Oui, on travaille beaucoup sa patience. Okay. Moi, ça m'a complètement changé. Pour vrai. Je pense que je suis une meilleure personne. Puis le plus beau cadeau de cette émission-là, c'est que je me suis rendu compte que j'étais capable de me faire des amis. Puis je sais que c'est fou un peu, mais tu sais, comme adulte, ça doit faire 20 ans, je me suis pas fait un ami qui est pas, tu sais, moi, tu sais, je suis entraîneur, je suis

0: l'école, j'ai des gens que je rencontre là-bas puis qui gardent un lien avec moi, mais un vrai ami là, qui me doit rien puis que j'ai pas un rapport qui existe déjà avec lui. Je me souviens pas quand ça m'est arrivé de me faire un ami. Puis là, il y a plusieurs personnes qui voulaient travailler avec moi, qui ont continué à me parler après. Je me suis rendu compte que j'étais capable de me faire des amis. Je sais que c'est fou.
1: Tout ça quand même.
0: C'est le plus beau cadeau
1: mais
0: de la vie.
1: Mais vous gardez contact avec ces gens-là? Oui, pour toujours. C'est infaillible après être passé à travers ça.
0: Pas tout le monde. Il y a des gens à qui on parle déjà moins. Mais tu sais, je prends par exemple Camille Rose, qui était mon allié principal. Tu sais, elle vit à Montréal, mais à chaque fois que j'y vais, c'est la première personne que j'appelle. On a été jouer au pickleball la deux semaines passées. On est allé souper. Nos conjoints se sont rencontrés plusieurs fois. On a déjà des plans pour cet été. Je veux dire, juste avant de rentrer en studio, je l'ai appelé pour lui dire que je m'en venais. C'est incroyable. J'ai pas de mots pour expliquer à quel point j'étais un peu découragé du fait que ça m'a montré que j'étais pas une si mauvaise personne Non, je le sais, c'est niaiseux, mais on dirait qu'il y a des gens qui peuvent m'aimer puis m'accepter comme je suis. C'est ça qui s'est passé là. Parce que par ici, là, tout le monde me connaît. Mm-hmm. Soit je les enseignais, soit qu'ils m'ont vu dans le milieu artistique. Tout le monde a une idée préconçue sur moi, qu'elle soit fausse ou vraie. Là-bas, c'était 22 personnes qui ne me connaissaient pas.
1: On part en neuf.
0: J'ai été moi-même. J'ai été vrai là, à 100%. J'ai été Justin tout le long. Puis il y a des gens qui m'ont aimé. Ça vaut bien plus que 100 000 piastres.
1: Mais en même temps, on sait que les gens jouent un jeu.
0: Oui, absolument.
1: Donc, une fois que c'est fini, est-ce qu'on peut se dire, OK, ben, qui est le vrai Justin ou cette personne-là, Camille, que vous dites, il y a une confiance qui peut aller au-delà de toutes ces petites traîtries qui se sont passées pendant l'émission?
0: Le jeu, il disparaît là, en 5 minutes.
1: OK.
0: Comme les caméras, on ne les voit plus. Fait que, tu sais, au début, là, je vais jouer un personnage, je vais inventer ceci, je vais être comme ça. Ça prend 5 minutes, puis ça n'existe plus. T'es tellement en mode survie, en mode défense, que tu deviens toi-même. Il y a personne que j'ai vu dans le jeu, puis que j'ai revu après, puis que j'ai fait « Oh mon Dieu, c'est vraiment pas la bonne... »
1: C'est la même personne.
0: Les gens étaient eux-mêmes.
1: Okay. Pourquoi vous vouliez participer à ça?
0: Je le sais pas. C'est la production qui nous trouve. Fait que c'est pas moi qui ai demandé. C'est pas moi qui ai demandé. C'est eux qui m'ont trouvé. Puis là, il y a un processus. Il y a des tests psychologiques, il y a des vidéos, des entrevues, etc.
1: Un certain casting.
0: Absolument, Je sais pas pourquoi j'avais envie de faire ça. Moi, dans la vie, j'aime essayer des choses que j'ai jamais faites. C'était quelque chose. J'aime vivre des expériences uniques. C'est quelque chose qu'on est 66 au Canada français dans l'histoire à pouvoir dire qu'on a fait cette émission-là, 3 saisons de 22. Pour le défi, tout simplement aussi, mais sans le savoir, je pense que j'en avais besoin.
1: OK. Aller chercher complètement d'autres choses à l'âge adulte, justement.
0: Ouais.
1: C'est comme un genre de camp de vacances, mais au niveau 2000.
0: Pour quelqu'un qui aime les jeux, moi j'adore les jeux, j'adore jouer, les meurtres et mystères, des romans comme ça, policiers, des enquêtes, je veux dire, j'adore ça. Fait que pour quelqu'un, je veux dire, ça n'a pas de sens. On fait des missions, on est accroché, on court, tu sais, il y a des boucliers.
1: Les jambes prennent en feu.
0: Je veux dire, j'ai explosé sur un pont à un moment donné, il y avait des gens 16 pieds dans un fossé. Comme tu peux pas vivre ça dans la vraie vie. Je peux pas exploser là, dans la vraie vie. Là.
1: Non, c'est ça.
0: Mais dans le jeu, oui.
1: Oui, exactement. Et vous aviez répété des choses, vous aviez pratiqué, parce que vous dites, on s'est préparé, c'est terrible d'être éliminé pour les premiers.
0: Zéro préparation.
1: Oh non, OK.
0: Parce que tu peux pas, même si tu écoutes les autres saisons, parce que c'est mondial, c'est un phénomène mondial, il n'y a pas une saison qui joue de la même façon parce que c'est 22 personnes différentes.
1: C'est sûr.
0: Il faut que tu sois capable d'adapter ton jeu au jeu qui se présente devant toi. C'est sûr que j'ai écouté quelques saisons du Québec, de la France aussi, pour voir un peu ça avait l'air de quoi, parce que je connaissais l'émission, normalement, tandis qu'il y avait des grands fans dans l'émission qui avaient vu les saisons aux Philippines et au Japon. Là.
1: Ah oui. Et en anglais,
0: Royaume-Uni, États-Unis. Mais non, moi, je suis rentré là-dedans vraiment dans l'idée de je vais faire du mieux que je peux, je vais m'amuser, puis je vais vivre l'expérience.
1: D'accord. Il y a la semaine prochaine, parce que je dis que c'est conclu, là, mais la semaine prochaine, il y a comme une émission retrouvaille.
0: Ça, là, c'est le bout où est-ce qu'on se chicane. Parce qu'on règle nos comptes. Okay. Le tournage a duré 6 heures. Ça a été tourné là, fin avril. Le tournage a duré 6 heures. Ils ont gardé 1 heure. On ne l'a pas vu. Et ça va revoler. Parce que moi, je l'ai vécu, là. Il y a les couteaux volent bas, puis les attaques.
1: Parce que les gens règlent leurs comptes. Moi, je pensais que tu étais mon allié.
0: C'est ça. Tu m'as trahi. Pourquoi tu as fait ça tel moment? Je pensais que tu me faisais confiance. J'ai pas aimé ton jeu
1: bouclier,
0: à ce moment-là.
1: C'était quoi cette histoire-là?
0: C'était quoi cette histoire-là de bouclier? Il y a des gens qui sont sortis de là fâchés, mais ça fait de la bonne télé.
1: C'est sûr. et avec vous de la bonne radio cet après-midi. Justin Guittard, participant à la troisième saison des Traîtres. Alors, une dernière occasion la semaine prochaine de voir toute cette gang réunie à nouveau.

0: pour les retrouvailles. Je rappelle que c'est diffusé sur Crave et sur le réseau Novo, animé par Karine Vanasse. Un grand merci d'être venu nous en parler.
1: Bien, merci de nous recevoir.
0: Justin, guitare. Margot qui est là, vous avez une question à brûle pour point pour notre
2: Non,
0: notre
2: mais moi aussi, j'aime beaucoup. Moi, j'aime beaucoup les émissions de après,
0: oui,
2: là,
0: oui,
2: où
0: oui,
2: on règle les comptes. Là, c'est exact. Souvent dans les téléréalités, oui, le meilleur épisode à ne pas manquer.
1: Ah, ben c'est certain. Puis parce qu'on peut être honnête pour vrai. On n'a pas besoin de se garder un masque. Les c'est masques ça tombent, donc c'est là que ça revole. Je pensais qu'on allait m'inclure dans le segment des nouvelles. J'étais comme excitée.
0: Oh, mais allez-y, restez. Merci, Justin.
1: Merci.
0: Téléjournal Acadie ce soir, oui, parce que c'est Margot qui sera là. Quoique, vous pourriez avoir un co-animateur, Justin, pour aller
2: vous voulez.
1: Moi, vous savez, j'ai déjà fait le screen test pour la météo plusieurs années passées. Hein.
0: Ben, vous avez animé à la télé
1: oui,
0: aussi,
1: ben oui,
0: quand même. Mais peut-être pour une autre fois. Ou en tout cas, vous réglerez ça entre
2: après,
0: vous.
2: Après, on fera un épisode spécial.
0: Après l'heure de pointe. Alors, Ottawa qui s'apprête à déposer ce projet de loi qui interdirait l'accès aux réseaux sociaux aux jeunes de moins de 16 ans.
2: Ça fait énormément jaser. Si vous avez aussi des jeunes à la maison, vous savez ô combien ce sujet peut être sensible. Ottawa qui déposerait donc un projet de loi demain pour interdire l'accès aux réseaux sociaux aux moins de 16 ans. Il y a l'Australie qui l'a déjà fait à travers le monde et on sait qu'il y a de plus en plus de voix au pays qui monte pour une telle interdiction. Il y avait eu le premier ministre du Manitoba, Wapkinou notamment, et là, aujourd'hui, la première ministre du Nouveau-Brunswick, Susan Holt, a envoyé une lettre à Mark Carney pour l'exhorter à appliquer une telle interdiction. Alors, on entendra la première ministre Susan Holt à ce sujet. J'ai parlé aussi avec une représentante de la Fédération des jeunes francophones du Nouveau-Brunswick, qui habite à Miramichi, elle a 16 ans, et elle, ben, elle plaide plutôt pour un encadrement fédéral qui responsabiliserait davantage les géants du numérique. Mm-hmm. Donc, pas faire reposer l'interdiction aux plus jeunes,
0: oui,
2: mais essayer de mieux encadrer les géants du numérique. Vaste sujet, vaste propos.
0: Oui.
2: On pourra les entendre.
0: La littératie numérique, on y revient souvent.
2: Voilà,
0: interdire tout simplement, est-ce que c'est réellement utilisé?
2: Miser sur la sensibilisation plutôt, mais on sait qu'il y a aussi de terribles dérives avec des cas de harcèlement, par exemple. Vaste sujet. Il y a aussi le procès de l'homme accusé d'avoir tué deux garçons qui se poursuit au palais de justice de Saint-Jean. L'ex-conjoint de l'homme a témoigné aujourd'hui. Notre journaliste Frédéric Camarano était en cours et nous relatera tout ça. Et on fera à l'international un petit détour par Barcelone, à la Sagrada Familia, parce que qui va être enfin inaugurée après des années de travaux. Notre collègue Tamara Alteresco, correspondante en Europe, y est allée. Et le pape sera là-bas aussi demain. Alors, on parlera de ça.
0: Ben,
2: et peut-être une Sagrada Familia en
0: oui,
2: Lego, si vous rendez jusqu'à la fin, la fin du
0: oui,
2: téléjournal.
0: Coudonc, hein, multidimensionnel ce téléjournal ce soir, avec Margot et toute l'équipe, bien sûr, qui vous accueille. 18h, c'est le point de départ à la télé de Radio-Canada. Merci Margot.
2: Au revoir.
0: Et Margot Castader, bien sûr, qui vous accueille justement pour ce grand survol des actualités de chez nous et aussi d'ailleurs dans le monde. Vous avez peut-être été victime de différents problèmes de réseau cellulaire ici chez nous au Nouveau-Brunswick. On sait que ça revient de façon assez récurrente dans l'actualité dans l'est du Restigouche, la région Chaleur, la péninsule acadienne. Ce sont des zones, disons, où il arrive régulièrement des manques dans la couverture cellulaire. Il y a, pour faire avancer, disons, le dossier, ce comité mixte qui a été mis sur pied, le gouvernement provincial et les associations municipales, donc, qui ont joint leurs efforts. Or, l'objectif, c'est d'améliorer la couverture et la fiabilité du réseau cellulaire de la province. Je vous laisse entendre Mario Pelletier, qui est maire de Bois-Joli. Il prenait part donc à cette rencontre du 29 mai avec le gouvernement provincial et selon lui, il est temps de poser des actions concrètes auprès des compagnies de communication. On peut l'écouter.
3: On a eu l'opportunité de pouvoir élaborer une stratégie. Une stratégie avec le gouvernement, avec le comité, pour voir qu'est-ce qu'on peut faire. Depuis 3 ans et demi, moi j'étais élu maire à Bois-Joli, on en parle à chaque jour, mais des actions concrètes. Je le dis, je le répète souvent, si les compagnies de saumon viennent ici au Nouveau-Brunswick charger le gros forfait au niveau des cellulaires, on n'a pas de service, mais je pense que c'est le temps qu'il y ait de l'action. C'est pour ça qu'on a mis notre comité. Puis suite à le comité, on a placé une idée qui se pense qui est extrêmement intéressante d'avoir on n'appelle pas ça un sommet, une journée de réflexion avec des compagnies de ce monde. Ça veut dire que ça soit TELUS, Rogers ou Bell, à l'automne, avec le gouvernement, parce qu'on travaille en partenariat présentement avec le gouvernement.

0: gouvernement, pour vous trouver des solutions et mieux comprendre c'est quoi leur objectif ou c'est quoi leur plan d'action, pas à moyen et long terme, à court terme. On a déjà 3 ans et demi passé. On sait aussi que le gouvernement va investir dans les tours cellulaires à certains endroits, qui n'est pas encore fait, mais ça va venir sous peu. Mais le problème, c'est, d'après moi, est plus large que ça. Comme je vous disais tantôt, je viens d'arriver d'Edmonton, en Alberta. Il n'y a pas juste le Nouveau-Brunswick qui est touché, toute l'Atlantique au complet. On était justement une thématique, une plénière avec la Fédération canadienne des municipalités en Alberta. Je trouvais que le sujet était extrêmement intéressant, mais ça touche pas juste l'Atlantique. Mais moi, je trouve ça extrêmement intéressant. Qu'est-ce qui s'en vient? Qu'est-ce qui s'en vient? Je l'ai répété à plusieurs reprises. C'est pas les tours, probablement. Il y a des mises à jour à faire avec les tours, mais c'est les satellites qui s'en viennent. Puis moi, je pense que c'est intéressant de voir que les compagnies, justement, j'ai lancé l'invitation à Rogers. On va lancer l'invitation à tout le monde pour cet automne. L'avenir est en satellite. Quand on parle des accidents, au niveau de sécurité publique, Rogers a développé une forme de plateforme au niveau des cellulaires que nous autres, on savait pas, on veut comprendre davantage, il va injecter de l'argent énorme au niveau des maritimes. C'est ces solutions-là, à court terme, qu'on veut voir, mais aussi du quotidien. Quand je parlais tantôt du CMA qui s'en vient ici, vous pensez à la retombée économique qu'on va avoir ici dans 2029, quand on n'a pas de réseau cellulaire, on ne pourra pas parler ensemble.
1: Donc, Mario Pelletier, qui est maire de Bois-Joli, qui évoque encore une fois ses problèmes de réseau cellulaire dans différentes parties de la province, notamment le Restigouche, la région Chaleur et la péninsule acadienne. Mais peut-être que ce comité mixte viendra trouver des solutions pour faire avancer la cause et améliorer la couverture et la fiabilité du réseau cellulaire chez nous dans la province.

0: quand les enfants quittent la maison familiale, on parle de ce phénomène du nid vide. Après plusieurs années à avoir une dynamique de famille ou un rapport parent-enfant, ben là, ça change. Et il y a une professeure et psychologue qui est associée à l'École de psychologie de l'Université de Moncton qui vient de publier un livre sur le sujet « Le nid déserté, s'épanouir après le départ des enfants ». Et elle est avec nous en studio. Geneviève Bouchard, bonjour.
1: Bonjour.
0: Préface d'Élise Marquis, d'ailleurs. Oui. Peut-être que plusieurs la connaissent, oui. Cette comédienne et animatrice.
1: C'est ça, parce qu'Élise Marquis, elle a fait le documentaire « Quand les enfants quittent le nid ».
0: Donc parce
1: elle
0: que a... ça lui est arrivé.
1: Voilà. Donc, elle a gracieusement accepté d'en faire la préface. On était vraiment très contents. C'est très joli ce qu'elle a écrit,
0: tout
1: en fait.
0: Son histoire avec sa fille,
1: oui.
0: Tout ça. C'est vraiment très
1: touchant. Ça va très bien avec le livre.
0: Complètement.

0: complètement. C'est tout à fait interrelié. Ça incarne le propos. Peut-être, Geneviève Bouchard, avant de parler de contenu, de changement, de ce côté déstabilisant qui peut se produire quand les enfants donc quittent le nid, pourquoi c'est important de s'attarder à ce qui se passe quand la famille éclate, en quelque sorte?
1: En fait, ce qu'on ne dit pas assez dans notre société, c'est que la parentalité, elle se produit la moitié du temps auprès d'enfants adultes lorsqu'ils ont quitté la maison. C'est la plus longue phase du cycle de la vie familiale. C'est pas l'enfance, c'est pas l'adolescence, c'est être parent d'enfants adultes. Mais ça, ce rôle-là est complètement sous-estimé, sous-évalué. C'est une transition qui est pas du tout accompagnée. Alors, moi, je veux que ça change.
0: C'est tout un changement de perspective de voir de cette façon-là.
1: Oui.
0: De dire, du jour au lendemain, on ne devient plus parents. On est parents émérites, comme vous dites.
1: Voilà, on est parents émérites. Un parent émérite, j'ai appelé ça comme ça parce que lorsque les enfants quittent, c'est plein de réussite parentale. Comme vous l'avez dit tout à l'heure, c'était ça qu'on devait faire. On devait les aimer pour qu'ils nous laissent, pour qu'ils partent vivre leur vie.
0: Parce qu'on leur a donné les outils.
1: Exactement. Puis là, on aurait réussi, ils s'en vont. Donc, on célèbre notre nouveau statut, notre promotion de parent émérite. Puis un parent émérite, c'est un parent à temps partiel, un parent à distance, qui occupe un rôle latent de parent. Donc, on est parent lorsque les enfants ont besoin de nous, lorsqu'ils sont là. Puis on désactive notre rôle parental lorsqu'ils n'ont pas besoin de nous, puis on vaque à nos autres occupations. On est passivement disponible à les soutenir et on fait maison à part avec eux. Ça se peut, il y a des couples qui font maison à part. On fait maison à part avec ces enfants adultes et on forme une famille vieillissante. Mm-hmm. Donc moi, c'est ça que j'ai à vous dire. Oui. Et c'est positif. C'est vraiment une période de la vie qui a le potentiel d'avoir plein d'opportunités. Oui, des enjeux, certains enjeux dont on pourra parler, mais d'énormes opportunités pour se développer comme
0: oui.
1: parents.
0: Et se propulser peut-être chacun selon réellement qui on est au fond. Parce que c'est sûr, quand on endosse ce rôle de parent, ben, il y a certaines limites. On va pas peut-être dire tout haut qu'est-ce qu'on pense, mais dans ce rapport d'adulte à adulte, ça peut changer. Il existe évidemment, Geneviève Bouchard, plusieurs configurations familiales oui. très différentes, des configurations conjugales aussi, des familles recomposées. Oui. Ultimement, donc, cette logique dans la vie que les enfants soient indépendants, comme on le dit, pourquoi ça semble assez tabou? Pourquoi on ne parle peut-être pas suffisamment de ce que ça peut créer en nous, cette espèce de vide soudain?
1: Oui, ben la parentalité, c'est un rôle qui a été très idéalisé. Puis on sent pas qu'on peut dire toutes les choses sur le fait d'être parent. Hein, on sent qu'il y a comme un petit tabou. Donc moi, je parle des sentiments positifs et des sentiments négatifs que le départ des enfants de la maison peut faire vivre.
0: Les Parce que deux, c'est ça, c'est pas juste négatif.
1: C'est pas juste négatif. Ben oui. C'est négatif dans le sens où on peut se sentir abandonné parce qu'on n'est plus la personne la plus importante dans la vie de notre enfant. Probablement que c'est son amoureux ou son amoureuse. On peut vivre un peu de solitude quand l'enfant adulte n'est pas là puis qu'il y a une réunion importante. Ça, c'est triste. On peut vivre un peu d'anxiété, qu'ils ne s'en sortent pas aussi bien que ce qu'on souhaiterait. Mais il y a aussi plein de sentiments positifs. Dans les sentiments positifs, la fierté de voir s'épanouir, la liberté retrouvée, retrouver du temps pour soi, pour sa relation amoureuse, ses amitiés, ses loisirs. Tellement! Ça, c'est une chose centrale. Tout le monde a eu ça, les tâches ménagères. Puis lorsque les enfants partent, il y en a moins.
0: C'est vrai.
1: C'est un gain universel, parce qu'on cherche tous à se débarrasser de nos tâches ménagères. On n'aime pas ça.
0: Oui.
1: Exactement.
0: Mais c'est vrai que si pendant toutes ces années, les enfants ont été le centre de l'attention, le centre des discussions, le centre de l'organisation familiale, c'est pas banal ce qui se passe là, quand le noyau, justement, éclate.
1: C'est ça, exactement. C'est pas banal pour les deux générations.
0: Exact.
1: C'est pas banal pour nous, parce qu'il faut réorganiser l'espace, réorganiser le quotidien. Ça vient changer la relation amoureuse. Plusieurs couples vont vivre une deuxième lune de miel. Ça, c'est très bien. Ça, c'est quelque chose d'important qu'il
0: Ou
1: faut
0: des
1: dire.
0: Séparations.
1: Plus de séparations qu'on appelle les divorces gris. Exactement. Puis pour les jeunes adultes qui quittent, eux aussi, c'est important pour eux parce qu'ils gagnent en assurance, en confiance en eux, en indépendance. Mais ils gagnent en stress aussi. Ça les stresse.

0: vont finalement se séparer. D'autres couples qui vont peut-être avoir accordé plus d'importance à leur rôle parental, qui vont être devenus davantage des couples de parents que des couples d'amoureux, eux vont redevoir être des couples d'amoureux de nouveau. Donc, il va falloir qu'ils réapprennent ça. Puis là, j'ai des conseils pour eux de comment on peut faire ça, de réapprendre ça. Mm-hmm. Exactement.
1: Oui. Ben, d'ailleurs, parlant de conseils et de trucs, on peut se préparer à ce moment-là de la vie. J'imagine qu'il ne faut pas juste remettre toujours à plus tard et dire ben, « ça va arriver un jour, mais je ne m'y intéresse pas pour l'instant ».
0: Ben moi, je crois que oui, le mieux préparé on est, le mieux ça va être. En fait, ce que je veux faire, c'est de donner aux parents des repères, des connaissances, pour qu'ils soient capables de vivre cette période-là avec toutes les bonnes connaissances, puis d'en tirer toutes les opportunités possibles. Donc oui, on peut se préparer. Puis la façon dont j'aide les parents à se préparer, c'est que je leur propose des conseils et aussi des exercices d'auto-réflexion, des exercices d'exploration pour regarder c'est quoi leurs attentes, par exemple, par rapport au retour des enfants à la maison. Qu'est-ce que je vais faire s'ils reviennent? Mm-hmm. C'est quoi mes attentes lors des visites? Mm-hmm. Est-ce que je les reçois ou est-ce que je veux qu'ils participent à la maisonnée puis qu'ils fassent la vaisselle? Il y a tout ça, il faut tout réfléchir à ça.
1: Mais ça, c'est intéressant, cette idée de devoir peut-être négocier de nouvelles règles.
0: Toujours.
1: Parce que c'était cette maison qui accueillait justement et qui abritait toute cette famille, les enfants partent et là reviennent en tant que visiteurs. Il faut négocier.
0: Oui.
1: Ça peut pas arriver là, juste avec la pensée magique de ben, ils vont comprendre quels sont mes besoins.
0: C'est ça. Il y a plusieurs façons dont les familles gèrent ça. Là, oui. Mais le fait de renégocier est un très bon conseil. Mm. Redire les règles. C'est quoi les règles lorsque les enfants sont invités à la maison? Puis là, les règles vont dépendre. Est-ce qu'ils sont invités pour un mois ou une soirée, puis c'est sa fête? C'est tout ça joue là.
1: C'est donc ça,
0: là
1: il faut le contexte.
0: Le contexte joue énormément. Mais oui, plusieurs familles vont sentir le besoin de renégocier les règles de la maisonnée pour que tout se passe bien puis pour que les rencontres soient fructueuses, positives. Mm-hmm.
1: On veut préserver les relations.
0: On veut préserver les relations. Mm-hmm. Oui, puis préserver la relation là, avoir des contacts fréquents avec les enfants adultes là, c'est associé à la satisfaction de vie des parents. Je l'ai démontré dans mes travaux. Donc, les contacts fréquents, c'est bon. Cela dit, tout le monde ne va pas réussir ça. C'est souhaitable, mais ce n'est pas nécessaire. Il y a des parents qui ne vont pas réussir à maintenir les contacts. Puis j'explique ça aussi, bien puis j'en sûr. Parle. Il ne faut pas de tabou, là.
1: Ouais.
0: Mais oui, le mieux, c'est tout à fait ça.
1: Et d'avoir justement cette ouverture dans les deux sens, parce que on peut imaginer que comme parents, c'est davantage à nous que revient la tâche de s'assurer que tout se passe bien. Les enfants qui ont quitté ont un certain rôle à jouer aussi dans cette préservation de relations.
0: Assurément. Puis ce qui est intéressant, c'est que tout le temps où les enfants étaient à la maison, la relation est très asymétrique. Hein? Mm-hmm. C'est les parents qui ont des devoirs face à leurs enfants au niveau de l'éducation, des devoirs moraux, des devoirs légaux. Mm-hmm. Certaines familles vont réussir à ce que la relation soit plus symétrique une fois que les enfants vont avoir quitté. Ça, c'est très bien. Puis les parents aiment beaucoup ça. Donc là, c'est une relation qui est plus d'égal à égal, où on se donne un soutien mutuel, de l'écoute. Donc ça, c'est de part et d'autre. À la fois, les enfants et les parents veulent que la relation se transforme puis devienne plus symétrique, plus mutuelle, plus comme une relation amicale.
1: Mmh, exactement. Parlez-moi des enfants boomerang. Donc, oui. Ceux qui partent, on pense qu'ils sont partis et non, ils reviennent. Et là, ils repartent.
0: Oui.
1: Et là, ils reviennent parce qu'il est arrivé quelque chose dans leur vie personnelle et tout ça. Ça aussi, ça peut être tout un yo-yo émotionnel.
0: Oui, c'est 40 à 50 des enfants qui ont quitté, qui vont revenir pour une période d'au moins 4 mois. Là, il y a une partie de ces retours-là qui était prévue, parce qu'il y en avait qui étudiaient, ils reviennent pendant l'été. Eux autres, on dit qu'ils étaient à la phase d'indépendance partielle. On ne s'attendait pas à ce qu'ils s'en aillent pour toujours.
1: C'était convenu qu'ils revenaient.
0: Mais il y en avait qui étaient à la phase d'indépendance totale. Eux autres, ils avaient acquis l'indépendance financière, l'indépendance psychologique. Puis là, il leur arrive quelque chose exactement comme vous dites. Ils perdent leur emploi, un divorce, une rupture amoureuse, une maladie physique, psychologique. Et là, ils reviennent. Là, c'est évidemment, ça peut être source de certains conflits. Les parents canadiens, cela dit, sont accommodés.

0: dedans. Ils disent oui pour te dépanner. Ma maison est ouverte. Puis il y a des travaux de recherche qui ont montré de façon très intéressante que ça peut être une période qui est utilisée pour réparer la relation avec l'enfant. Quand elle avait été un peu maganée par l'adolescence, tu sais, on magane un peu nos relations avec les parents à l'adolescence.
1: Oui.
0: Puis là, ils quittent après l'adolescence. Puis là, ce retour-là peut servir à réparer. Il y a une opportunité là pour réparer la relation avec l'enfant adulte.
1: Boomerang égale pansement peut-être.
0: Boomerang peut égaler pansement, mais boomerang égale aussi résilience familiale. Quand les enfants reviennent parce qu'il leur est arrivé des grosses choses, puis qu'on décide de les épauler, il va falloir que tout le monde soit résilient. Les enfants, les parents. Mais on gagne à être résilient.
1: C'est ça, tout à fait. C'est un mot qui revient souvent, ça, dans la société.
0: Tellement.
1: On s'en sort pas. Alors, peut-être en conclusion, Geneviève Bouchard, qu'est-ce qu'on doit privilégier pour préserver ces relations qu'on bâtit avec eux depuis qu'ils sont nés, même avant la naissance, cette idée de devenir parent et ne pas voir l'envol des enfants comme une fin, mais vraiment comme une transformation?
0: C'est tellement bien dit. Il faut vivre son rôle de parent en se disant qu'on les aime pour qu'ils nous laissent. Il faut saisir ça rapidement, que le but, c'est très paradoxal, hein,
1: tout à fait,
0: d'aimer quelqu'un pour qu'il nous laisse. Puis il faut voir le fait qu'il nous laisse comme un succès. Je suis arrivée là où je devais arriver, mais mon rôle parental ne s'arrête pas. Je deviens un parent émérite. D'une famille vieillissante, dans un nouveau rôle que je vais être capable de jouer comme j'ai joué les autres rôles.
1: Eh bien, en tant que maman d'enfants de 21 et 18 ans, je vous dirais que ça fisse pas mal dans les priorités du moment en termes de réflexion.
0: Je suis tellement contente. Vous faites ma journée.
1: Le nid déserté s'épanouir après le départ des enfants, c'est le livre dont on parlait ici avec mon invitée Geneviève Bouchard, qui est psychologue et professeure à l'École de psychologie de l'Université de Moncton et l'autrice de ce livre-là. Merci beaucoup d'être venue.
0: Merci tellement. Merci.

0: 17h presque 55 minutes, on a beaucoup parlé de cette mission Artemis 2. Ben aujourd'hui, la NASA a dévoilé du nouveau quant à ce qui se prépare pour la prochaine mission, Ghislain.
1: Oui, Amélie, l'Agence spatiale américaine a dévoilé plus tôt aujourd'hui la composition de l'équipage d'Artemis 3, une mission qui doit se rendre en orbite terrestre pour tester les opérations d'amarrage de la capsule Orion et les atterrisseurs de SpaceX et Blue Origin. C'est une étape clé pour permettre le retour d'astronautes sur la Lune prévu en 2028. Donc, 3 Américains et 1 Italien feront partie de l'équipage. Le pilote Luca Parmitano de l'Agence spatiale européenne. Les quatre prendront part à cette mission, dont le décollage devrait avoir lieu l'an prochain. Marie-Michèle Limoges est astrophysicienne et directrice scientifique de l'éducation et des collections au Cosmodôme de Laval. Elle nous décrit les objectifs de cette mission.
2: Ce qui va arriver, c'est que Blue Origin va lancer sa fusée en premier pour aller porter son atterrisseur. Donc, on appelle ça les Human Landing System, donc les HLS, donc les véhicules à l'unisson. Donc, il va aller porter ça en orbite basse de la Terre. Ensuite de ça, on va lancer l'équipage avec la fusée SLS à bord du vaisseau Orion pour qu'il se rencontre dans l'espace. On veut même être capable de rentrer dans le véhicule à l'unisson de Blue Origin et faire des tests avec les scaphandres, des démonstrations technologiques, voir le système de support de vie dans le vaisseau. Donc, on va faire ça. Quand on a fini, on se détache et on attend Starship. Là, il va y avoir un autre lancement par une fusée de SpaceX du vaisseau à l'unisson Starship qui va donc aller à la rencontre des astronautes dans l'espace. On se réattache. On refait aussi des tests, tout ça. On se détache et on améliore. Donc, c'est vraiment une immense chorégraphie. 3 lancements à l'intérieur de moins de 2 semaines de méga fusée.

0: Alors, Marie-Michèle Limoges, astrophysicienne et la directrice scientifique de l'éducation et des collections au Cosmodôme de Laval.
1: Donc, on le mentionnait un petit peu plus tôt, la NASA prévoit des voyages vers la Lune lors des missions suivantes du programme Artemis. Ce sera donc la mission Artemis 4, la prochaine, qui sera celle qui ramènera des Américains sur la Lune. Maintenant, on ne connaît pas l'équipage là, pour Artemis 4. On sait que lors de la dernière mission Artemis 2, il y avait des Canadiens à bord, mais Artemis 4, donc c'est encore, je vous dirais, un peu là, dans les étoiles. Dans les étoiles.
0: Les astres ne sont pas encore alignés complètement pour Artemis 4. En tout cas, ce qu'on en sait, nous, public, peut-être que la NASA... déjà une petite longueur d'avance, ça quand pourrait. Même. Eh bien, merci. On sait que ça fascine quand même cette reconquête de l'espace et avec tout ce qui se passe pour aller vers la Lune et Mars et peut-être encore plus loin. Merci beaucoup, Ghislain Couture.
1: Merci à vous.
0: Je vous dis à demain. Et dernier petit tour d'horizon côté prévision du temps avant de vous souhaiter une belle soirée. Ce soir et cette nuit, c'est dégagé. On en parlait hier de cette conjonction à observer dans le ciel là, entre Jupiter et Vénus, ça se passe encore ce soir. À un certain moment donné, là, c'est comme si les deux astres vont avoir l'impression de se toucher dans le ciel, alors qu'on sait qu'ils sont quand même assez éloignés. Mais c'est du temps parfait pour observer tout ça ce soir et cette nuit. Des minimums entre 11 et 13 degrés selon l'endroit où on se trouve au Nouveau-Brunswick. Et demain, ciel surtout sous le soleil, une journée sous le soleil qu'on va connaître. Peut-être un petit peu plus de nuages sur le sud de la province. Des maximums demain qui vont encore une fois être assez élevés, 29, 30, et là, il y a des humidex, 32 jusqu'à 33 aussi, en termes de ressenti. Donc, ceux qui aiment la chaleur, on sera servis, et je m'exclus de ce « on ». Je vous remercie beaucoup de votre attention, et je vous dis à demain dès 15h30 pour une autre Heure de Pointe. Amélie Gosselin ici. Salut!
2: 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Peut-on géolocaliser nos cellulaires lorsqu'ils sont éteints? 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Et nos yeux fonctionnent-ils différemment de notre caméra? À tout à l'heure.

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1: Bonsoir, ici Maxime Bossonnet. Voici vos informations. La première ministre du Nouveau-Brunswick, Susan Holt, a envoyé aujourd'hui une lettre à son homologue fédéral à la veille du dépôt prévu à Ottawa de la nouvelle législation sur la sécurité en ligne. Fredericton veut s'assurer d'une interdiction pan-canadienne des réseaux sociaux au moins de 16 ans et des publicités aussi destinées aux mineurs. Phelan Ingersoll, élève de 11e année à l'école Carrefour-Beausoleil de Miramichi au Nouveau-Brunswick et représentante de la Fédération des jeunes francophones de cette province, ne pense pas que l'interdiction soit une solution.
2: Je ne crois pas que c'est une bonne idée. On a vu l'étude qui s'est passée en Australie qui ont interdit les réseaux sociaux pour les jeunes moins de 16 ans. Et ça montrait que 70% des jeunes en dessous de 16 ans utilisaient encore des réseaux sociaux. Je crois que c'est pas totalement sur les jeunes. C'est aussi sur les lois des plateformes des médias sociaux et qu'on devrait peut-être rajouter certaines restrictions à ces médias sociaux.
1: Et la province va surveiller attentivement le projet de loi à venir d'Ottawa. Si le texte n'inclut pas les demandes néo-brunswickoises, Fredericton envisage de légiférer seul sur l'interdiction des réseaux sociaux. Le gouvernement de Terre-Neuve et Labrador sonde présentement des milliers de familles alors qu'il envisage de modifier les heures de début et de fin des classes dans des dizaines d'écoles, et ce dès la rentrée 2027. Marie-Ève Dussablon a préparé ce qui suit.
3: Selon le ministre des Transports Barry Pettin, ces changements permettraient de réduire le nombre d'autobus scolaires, ce qui permettrait d'économiser entre 5 et 6 millions de dollars par année.
4: We're looking at 5-6 million dollars per year.
3: La province prévoit un premier service pour les élèves les plus jeunes, puis un second plus tard, notamment pour les élèves du secondaire, qui, selon lui, bénéficieraient d'heures de sommeil supplémentaires pour apprendre. Ce modèle de double trajet permettrait plus de flexibilité. Le ministre affirme comprendre les inconvénients potentiels que ces changements pourraient entraîner pour certains parents, notamment ceux qui doivent recourir à des services de garde. C'est pourquoi il veut les entendre. Mais selon lui, les économies réalisées pourraient ensuite être réinvesties dans d'autres besoins du système éducatif, notamment l'entretien des écoles. Mise en ligne la semaine dernière, les familles des écoles concernées peuvent répondre au sondage de NL Schools jusqu'au 14 juin. Le Conseil scolaire francophone de la province a confirmé par écrit que ces changements envisagés ne les concernent pas et qu'il n'y aurait donc pas aucune incidence sur ces activités. Ici Marie-Ève Dussablon, Radio-Canada, Saint-Jean-Terre-Neuve.
1: En Nouvelle-Écosse, le projet de construction d'un nouveau quartier général pour la police régionale d'Halifax ne fait pas l'unanimité. Il y a consensus sur le fait que le bâtiment actuel, vieux de 50 ans, doit être remplacé. Mais plusieurs élus jugent que la facture, qui est estimée à 180 millions de dollars, est trop élevée. Le rapport final sur les trois terrains finalistes pour accueillir ce nouveau quartier général est attendu d'ici la fin du mois. Un supermarché Atlantic Superstore de l'île du Prince-Édouard a fermé son rayon traiteur et boulangerie après qu'un client a trouvé des excréments de souris dans un sac de petits pains. Le ministère de la Santé insulaire a ordonné la fermeture du rayon suite à une inspection des installations effectuée plus tôt ce mois-ci. Le personnel a reçu l'ordre de jeter tous les aliments préparés sur place ainsi que tout produit présentant des signes de contamination par des rongeurs. La chaîne appartient à Loblaws qui a présenté ses excuses pour cet incident. À l'international maintenant, après le succès d'Artemis 2, la NASA se prépare à sa prochaine mission. L'agence spatiale américaine a dévoilé plus tôt aujourd'hui la composition de l'équipage d'Artemis 3. Cette fois, pas de Canadien à bord, mais pour la première fois, un Européen prendra part au programme lunaire. Alexandre Lepoutre a plus de détails.
5: An Italian Air Force colonel and test pilot, Luca Parmitano.
6: C'est l'Italien Luca Parmitano qui pilotera la mission Artemis 3. Il sera aux côtés de trois astronautes américains, tous des hommes.
5: Let's give it one more round of applause for your Artemis 3 prime crew.
6: Contrairement au plan initial, Artemis 3 n'ira pas sur la Lune, mais...
7: This mission will be one of the most complex that NASA has undertaken.
6: La mission s'annonce comme l'une des plus complexes, dit la NASA. Les astronautes resteront en orbite terrestre. Ils s'entraîneront à des manœuvres entre leur capsule et deux alunisseurs. L'objectif est de mener des tests en vue d'un retour sur la Lune en 2028, comme l'explique Marie-Michèle Limoges, directrice scientifique du Cosmodôme de Laval.
8: Là, on a ajouté des missions pour pouvoir voler plus souvent et faire plus de tests. Donc Artemis 4 deviendrait l'alunissage.
9: We are returning to the moon.
6: Malgré l'optimisme affiché par la NASA, la mission Artemis 3 risque d'être retardée. Fin mai, une fusée de Blue Origin, un fournisseur de la NASA, a explosé. L'astrophysicien Robert Lamontagne émet certaines réserves.
10: Il faut qu'il réussisse à décoller sans problème. Il va y avoir beaucoup de temps supplémentaire, je dirais, dans l'une et l'autre des compagnies.
9: Alongside the prime crew.
6: Contrairement à Artemis 2, cette fois, aucun Canadien ne sera à bord. La mission, elle, est prévue en 2027 et devrait durer 2 semaines. Ici Alexandre Lepoutre, Radio-Canada, à Montréal.
1: Et puis pour finir, une baleine noire de l'Atlantique Nord est empêtrée dans le golfe du Saint-Laurent, près de Chipagan, dans la péninsule acadienne. La baleine a été repérée hier lors d'un vol de surveillance aérienne. Il s'agit d'un mâle âgé de 5 ans. Pêche et Océan Canada tente de retrouver le mammifère marin. Le MPO ne sait pas encore dans quel type d'engin la baleine est empêtrée, ni d'où provient cet engin. Voilà ce qui complète votre bulletin d'information. C'était Maxime Bossonnet aux Nouvelles en Atlantique aujourd'hui. Je vous souhaite une très bonne soirée et merci d'être à l'écoute.
11: Bonsoir tout le monde, j'espère que vous allez bien. Question comme ça, je me demande la dernière fois que vous êtes passé dans un parc, comment vous avez réagi? Je ne sais pas si vous avez des parcs publics pas loin de chez vous. J'ai la chance, moi, d'habiter à côté de plusieurs parcs et je me faisais la réflexion hier soir en prenant une marche, en venant d'un spectacle, que c'est le fun, un parc. Je veux dire, il y a quelque chose de tellement magique, avoir un parc pas loin de chez soi. Puis il y avait beaucoup de monde, il faisait beau hier soir. Et donc, les parcs étaient pleins. Il y avait quelque chose de doux dans cette manière de vivre sa ville. Et par un pur hasard, aujourd'hui, je suis tombé sur une étude vraiment très intéressante à propos des parcs. Je ne sais pas si vous vous êtes déjà posé la question, à savoir, je sais pas, mon parc à côté de chez nous, il vaut combien? Qu'est-ce qu'il apporte en termes de valeur dans ma ville? Quand je parle de valeur, là, c'est vraiment de l'argent sonnant et trébuchant. Si vous avez des expériences de parc,

remarques, n'hésitez pas à nous les partager, mais je pense que vous allez quand même découvrir un aspect insoupçonné de votre parc ce soir à Moteur de Recherche.

parce qu'en fait, on peut être géolocalisé quand notre cellulaire est éteint. On va parler d'une maladie extrêmement invalidante. Ben, ça peut pas tuer directement, mais peut-être par la bande, la maladie de Ménière. On vous souhaite de ne pas en être atteint. Vous allez voir, c'est quelque chose. Quel est le plus vieil insecte sur Terre? Et nos yeux fonctionnent-ils différemment de notre caméra?

0: J'espère que vous allez bien. Et ce bruit de personnes qui prend place dans le studio, c'est Caroline Boudou, mesdames et messieurs. Bonsoir, Caroline.
1: Bonsoir, Mathieu. Vous allez bien?
0: Oui, ça va très, très bien. On va vous laisser prendre votre souffle parce que vous arrivez... C'est ça, vous n'avez pas pris votre vélo, hein, si je comprends bien.
1: Pas cette fois-ci, non.
0: Non, c'est ça, hein, ouais. Donc, Caroline arrive en studio. Alors... On reprend le souffle. Vous savez, Caroline, que lorsque j'étudiais en journalisme, j'avais un professeur dont le cours était réglé à la minute près. Et il nous demandait, on mettait nos montres à l'heure de sa montre au début de la session, et il nous demandait d'arriver à l'heure pile. Et donc, quand le cours commençait à 8h20, quand tu arrivais à 8h20 et 15 secondes, la porte était barrée. Et tu pouvais rentrer à la pause. Non, mais c'est pas... C'est pas un message qui vous est... Mais c'était pour nous dire qu'on avait intérêt, parce qu'on allait travailler dans les médias, hein, donc on avait intérêt à arriver au moment où l'émission commence. Mais vous êtes tout vraiment... on vous excuse, parce que c'est pas vous qui animez, premièrement. Puis c'est, moi, de toute façon, j'ai passé ma journée ici.
1: Donc, j'étais ravie de voir la porte ouverte en arrivant. Voilà. Merci beaucoup.
0: Alors, Caroline Boudou, mesdames et messieurs, on va parler de distance focale dans les Alpes.
1: Oui.
0: Parce que les photos qu'on prend sont comme moins belles.
1: Toujours, c'est décevant. Hein? C'est décevant.
0: Ouais, ouais, voilà, oui, voilà. C'est souvent décevant quand on regarde nos photos. On est au bout du fil. Les parents studio avec nous aujourd'hui, c'est Chloé-Anne Touma. Bonsoir, Chloé-Anne.
2: Bonsoir, Mathieu.
0: Aimez-vous vos parents?
2: Vraiment contente de vous entendre.
0: Ben, et, là, oui,
2: oui, ben moi, c'est le fun parce que je suis juste au-dessus d'un parc à Longueuil. Fait que j'ai le parc des cerfs dont on a beaucoup parlé.
0: Oui. Ah, vous n'êtes pas loin du parc Michel Chartrand?
2: C'est ça, exactement.
0: Ah, ouais, ouais, vous êtes chanceuse. Caroline, je sais que vous habitez pas loin d'un beau parc aussi, également.
1: Et on a mis une caméra. Et hier, justement, il y a un chevreuil qui est venu proche. Alors ça, c'est à la campagne,
0: okay,
1: mais,
0: il
1: a activé la caméra. Mais pas
0: sur le plateau, là.
1: Non, okay. Sur le plateau, on a des bons ratons.
0: Oui, il y a des ratons.
1: Oui, il y a du raton.
0: Auxquels on ne souhaite pas de rage. On a Jessica Forêt aussi, qui est à Ottawa. Bonsoir, Jessica.
3: Bonsoir, Mathieu.
0: Êtes-vous de type parc?
3: Moi?
0: Oui.
3: Bien, évidemment.
0: Ah oui, hein?
3: Tout le temps possible, je passe dans les parcs de toutes sortes.
0: Une entomologiste dans un parc, ça doit être un peu le paradis, non?
3: Ben oui. Et je garde les oiseaux, les plantes aussi.
0: C'est clair, c'est clair. Ouais, vous êtes biologiste, disons, vous ne jugez pas les formes de vie. on est en studio avec nous ce soir quelqu'un qui voudrait rendre service à bien des gens, parce que, je vous le dis, la maladie de Ménière, si vous ne connaissez pas ça, on va la décrire tout à l'heure, c'est extrêmement invalidant. Il s'appelle Maxime Maheu, il est audiologiste, professeur agrégé, donc depuis tout récemment, le 1er juin, bravo, Maxime Maheu, à l'École d'orthophonie et d'audiologie à l'Université de Montréal. Il est également chercheur au Centre de recherche interdisciplinaire en réadaptation. Bienvenue parmi nous, Maxime.
4: Merci pour cette invitation.
0: C'est vraiment le drame des gens qui vivent avec la maladie de Ménière qui vous a fait passer d'audiologiste à chercheur?
4: Oui, ben en fait, en côtoyant en fait les patients lors de ma pratique clinique, des patients qui ont des troubles de vertige de toutes sortes, dont ceux avec la maladie de Ménière, en fait, on se rend compte que le besoin de recherche était grandissant, donc c'est là que j'ai fait le passage vers la recherche.
0: Ah ouais, maladie de Ménière, là, je vais la décrire, vous me direz si c'est ça qui se passe. Imaginez là, vous êtes sur la route, tout va bien, et à un moment donné là, c'est comme si vous aviez pris 15 shots de vodka là et tout se met à tourner dans toutes les directions. Vous roulez à 100 km/h et là, il faut que vous trouviez une place pour vous garer. Ça peut arriver, ça, aux gens qui sont aux prises avec ça?
4: Ça peut arriver. En fait, c'est un bon point. C'est l'imprévisibilité de la maladie qui aggrave, en fait, l'ensemble des symptômes. Il y a différents symptômes. Vous en avez mentionné un, en fait, qui est la crise de vertige rotatoire, que l'impression que la pièce tourne ou que nous, on tourne dans la pièce. Mais il y a aussi c'est une triade, en fait, de symptômes. Donc, c'est une baisse d'audition qui est fluctuante dans l'oreille qui est affectée. Donc, pendant la crise, par exemple, la personne a la sensation de moins bien entendre. Puis, par la suite, ça se résorbe. L'acouphène peut embarquer aussi, puis la sensation d'oreille qui bouche complètement.
0: Oreille bouchée, acouphène, étourdissement, c'est terrible. En tout cas, on va voir qu'est-ce qu'on connaît, parce qu'il y a encore beaucoup de mystères autour de ça, puis comment on pourrait éventuellement venir à bout. Puis on va vous parler des tests qu'on fait passer. Moi, j'ai lu ça, là, sérieux, moi je suis très sensible sur ces choses-là. J'avais mal. J'avais mal par procuration en lisant les tests. Vous allez voir, c'est quelque chose. En tout cas, on s'en reparle tout à l'heure. Maxime Maheu, bienvenue parmi nous.
4: Merci.
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0: avec notre collègue Chloé-Anne Toumar. Bonsoir, Chloé-Anne.
2: Oui, ça va, Mathieu?
0: Oui, ça va toujours là. Très bien. Oui, toujours là. Oui, on est là. On bouge pas. On a une question d'une auditrice, une amie bénévole en recherche et sauvetage. S'est fait dire qu'il y avait moins de recherches de personnes perdues grâce à la géolocalisation de leur cellulaire. Plus facile à trouver, oui. Notamment par les policiers. Dans les films, on voit souvent des personnages enlever leur pile de cellulaire, le détruire pour ne pas être suivi. Peut-on nous géolocaliser si notre cellulaire est éteint? Je rappelle que vous êtes journaliste et analyste des impacts du numérique. Alors, qu'est-ce qui se passe avec notre géolocalisation sur nos cellulaires, Chloé-Anne?
2: Oui, bien d'abord, il faut savoir qu'il y a quatre façons d'avoir des repères, si on veut, de localisation avec un téléphone. Donc, soit par le réseau cellulaire, soit par le réseau Wi-Fi, ou bien la connexion Bluetooth et encore le GPS. Donc, c'est un peu le même principe dans les deux premiers cas, là, Mathieu, réseau cellulaire ou Wi-Fi. Il faut savoir qu'un cellulaire, ça contient des petites antennes internes. Donc, quand il est allumé, il envoie et reçoit des signaux radio, un peu comme une mini-radio bidirectionnelle. Donc, concrètement, ben, le téléphone va d'abord chercher soit une antenne cellulaire, soit un réseau Wi-Fi via... Bon, j'ai de la misère, hein, aujourd'hui. Wi-Fi via routeur proche. Et là, il envoie un court signal pour dire, en gros... Je suis là, voici mon identifiant, est-ce que je peux me connecter au réseau? Donc, dans ce contexte-là, ben, c'est le signal, hein, puis il y a une réponse. Et là, la connexion, une fois qu'elle est établie avec le Wi-Fi ou ben, le réseau cellulaire, ben, le téléphone et l'antenne continuent d'échanger des petits messages. Donc, c'est en continu, c'est des messages de contrôle. Et c'est comme ça qu'on arrive à localiser avec le réseau, finalement.
0: Ça, c'est pour le réseau Wi-Fi ou cellulaire. Maintenant, Bluetooth,
2: exactement.
0: Comment ça fonctionne?
2: Ben, c'est ça, c'est qu'avec Bluetooth, on parle plus d'un réseau parce qu'il n'y a pas vraiment besoin d'une infrastructure fixe, hein, comme le réseau cellulaire ou le Wi-Fi. La connexion se fait plutôt entre votre téléphone et d'autres appareils à proximité. Donc, pensons à des écouteurs, montres intelligentes, balises de type AirTag, d'autres appareils Bluetooth et des téléphones, évidemment, qui vont émettre continuellement des petits signaux radio, encore une fois. Donc, un téléphone perdu, là, il peut être détecté par des téléphones d'autres personnes qui passent à proximité à ce moment-là. C'est le principe de la fonction localisée sur Apple, par exemple, si vous avez un iPhone. Donc, c'est de ne pas avoir besoin d'Internet directement. Il suffit d'être perçu par un autre appareil à proximité.
0: Oui, effectivement. D'ailleurs, les AirTags fonctionnent beaucoup là-dessus. Quand il y a beaucoup d'autres dispositifs Bluetooth à proximité, ça fonctionne bien. Mais quand il n'y en a pas beaucoup, là, c'est une autre paire de manches. Hein. Faut-il le rappeler? Maintenant, GPS, ça fonctionne d'une autre manière. Hein?
2: Ben c'est ça. Puis là, il y a beaucoup de personnes qui pensent que ben, c'est le même principe. Mais non, c'est vraiment l'inverse, en fait, parce que ben, le GPS intégré à votre téléphone va vraiment dépendre de satellites. Donc, il ne va pas émettre quoi que ce soit vers les satellites GPS. Il va dépendre de ça pour s'orienter. Donc, les satellites vont diffuser en permanence leur position et l'heure exacte. Donc, ça, c'est le principe. Et votre téléphone va capter ces signaux qui vont provenir finalement de plusieurs satellites à la fois. En comparant le temps que mettent les signaux à arriver, il va calculer sa propre position. Donc, c'est un peu, là, si je vous donne une image, là, c'est comme si vous étiez perdu dans une ville. Vous ne savez pas vous êtes où, mais vous écoutez les bruits, puis les cris autour, puis bon, ça vous aide à vous repérer puis à vous situer. Donc, c'est un peu le même principe. C'est là que les gens se trompent. Souvent, ils vont penser que le principe du GPS dans le téléphone, c'est de communiquer sa position autour, mais le téléphone va juste recevoir les signaux provenant des satellites en orbite. Donc, à partir de ces signaux-là, il va vraiment savoir où il se trouve sur Terre, finalement. Donc, c'est un peu un système de réception là, plutôt qu'un système d'émission. On
0: très intéressant. Donc, ça nous permet d'avoir une idée, en fait, d'une partie de la réponse maintenant. Lorsque le téléphone est éteint, comment ça fonctionne? Est-ce que le GPS peut encore recevoir ces messages-là?
2: Là, ça dépend ce que vous voulez en faire de cet usage-là, si vous faites partie de ceux qui voulaient disparaître ou pas. Mais c'est une mauvaise nouvelle, c'est qu'en règle générale, un téléphone réellement éteint, là, Mathieu, il peut pas être géolocalisé de façon classique parce qu'il cesse carrément de communiquer avec les antennes cellulaires, le Wi-Fi et le Bluetooth. Donc déjà en partant, je sais pas si ça répond à notre auditeur là, à sa question, mais c'est ça. Malheureusement, ça s'arrête là. Bon, dans le cas des films qu'on voit voit, là, tu sais, le sensationnalisme un peu d'Hollywood. Enlever la batterie pour présenter ça comme la solution ultime, tu sais, on voyait, ils enlevaient la batterie, ils cassaient ça d'un coup de pied. Bon, sur les téléphones modernes, c'est pas comme ça que ça marche parce que la batterie est généralement plus du tout amovible, tu sais, ça en fait partie. Donc, c'est pour ça que là, pour s'adapter dans les films, ce qu'ils font, c'est qu'ils prennent tout le téléphone, ils le fracassent au sol, et là, c'est réglé. Parce que ce qu'on fait avec ça, ben, c'est surtout couper l'alimentation du téléphone pour qu'il ne puisse plus transmettre sa position, donc émettre de signal, tout simplement. Pourquoi on fait pas juste l'éteindre et le jeter à la poubelle ou le jeter dans l'océan? Parce qu'on se dit, ben, quelqu'un pourrait le trouver, le rallumer, puis là, redonner l'accès aux données. Et là, on veut aussi, en général, empêcher, dans un cas où c'est une fuite, on veut empêcher, par exemple, l'analyse judiciaire ultérieure de l'appareil. Donc, c'est pas vraiment pour ne plus être retrouvé, à moins qu'on ait peur que quelqu'un le trouve et l'allume, finalement.
0: Ouais. Mais il y a moyen quand même de connaître les derniers échanges entre le téléphone et les antennes. Ça, c'est archivé quelque part. Ça laisse des traces.
2: Exactement. Donc, c'est ça qu'on va... Quand même, c'est sûr qu'on va trouver ça utile là, si on retrouve le cellulaire dans une benne ou une poubelle. Ça va être utile. Dans le cas de personnes disparues, on aimerait entretenir l'espoir qu'on peut les trouver en localisant le téléphone, même s'il est déchargé ou éteint. Mais tout ce qu'on trouve généralement, c'est la dernière localisation avant que ça cesse d'émettre un signal. Donc, les policiers ou les opérateurs vont consulter les dernières données de localisation connues du téléphone avant qu'il s'éteigne. Ça va permettre, en général, de réduire là, considérablement la zone de recherche. Mais après, c'est ça, si la personne ou son corps est rendu loin, ben ça, on ne le saura pas directement avec le téléphone.
0: Ouais.
2: Mais le positif, Mathieu, dans tout ça, c'est que c'est vrai qu'en voyant les chiffres aujourd'hui, les personnes perdues sont souvent retrouvées plus rapidement grâce à la localisation GPS partagée, grâce aux données des applications de cartographie, aux signaux cellulaires, puis les fonctions, comme on disait, localiser mon appareil, comme on l'a sur Apple. Mais ça prend un téléphone allumé ou qu'il a été récemment au moins. C'est ça.
0: Voilà. C'est un peu plus clair. Puis effectivement, dans les contextes de sauvetage, ça peut faire une très grande différence. Bon, on remercie cette auditrice pour cette question. Merci d'y avoir répondu, Chloé-Anne Touma. Je rappelle que vous êtes journaliste et analyste des impacts du numérique.
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0: Courriel de Sylvie Boily qui veut en connaître davantage sur la maladie de Ménière. Parler des recherches la concernant. Je ne sais pas si elle en est atteinte ou bien si elle connaît quelqu'un qui l'est, parce que évidemment, c'est pas une maladie dont le nom va, disons, suggérer grand-chose, parce qu'il n'y a pas tant de gens non plus qui en sont atteints, mais c'est extrêmement invalidant. C'est ce qu'on va voir avec Maxime Maheu, qui est audiologiste, professeur agrégé depuis le 1er juin. Félicitations à l'École d'orthophonie et d'audiologie de l'Université de Montréal, chercheur au Centre de recherche interdisciplinaire en réadaptation. Rebonsoir, Maxime Maheu.
4: Bonsoir à vous.
0: Alors, la maladie de Ménière, je pense que quand on commence à en être atteint, on s'en rend compte assez rapidement parce que c'est pas subtil.
4: Oui, les symptômes peuvent être vraiment

0: invalidant, effectivement. Donc, la personne qui va en souffrir, comme on a mentionné, ben, va avoir des crises de vertige rotatoire, peut avoir une pression dans l'oreille, un peu comme si elle prend l'avion. Donc, une oreille qui va boucher essentiellement. Puis la baisse d'audition va apparaître. La plupart du temps aussi, l'acouphène va embarquer. Mais par contre, le processus diagnostique va prendre du temps.
1: Ah oui, hein? Ah oui, parce qu'il y a quoi? Il n'y a pas de biomarqueur? On n'a pas un diagnostic infaillible pour dire « vous avez la maladie de Meniere », c'est ce que vous dites?
0: Bien, vous avez tout à fait raison, en fait. La maladie de Meniere, en fait, est identifiée par des critères qui sont établis par un consensus. Donc, les critères, c'est vraiment les symptômes qu'on a énumérés. Mm-hmm. Il y a différentes balises. Donc, il y a Meniere, par exemple, plus officiel, plus certain, défini par les critères. Puis, il y a Meniere un peu plus flou.
1: Recouper d'autres syndromes?
0: Les deux, c'est les mêmes symptômes. En fait, par contre, la durée des crises de vertige va varier pour les deux critères. Un critère important, c'est de valider ou de documenter la fluctuation d'audition. Donc, si la fluctuation d'audition est documenté de manière objective, on se rapproche davantage d'un Meniere qui est défini. Là.
1: On est à peu près à quelle prévalence dans la population?
0: On est environ autour de 0,2%. Ça varie beaucoup selon les études. Pourquoi? Parce que, comme vous avez dit, en fait, il n'y a pas de marqueur très officiel. On pense toujours à la fameuse pression dans l'oreille interne qu'on va appeler l'hydrops endolymphatique. Là. C'est une augmentation en fait, de la pression de l'endolymphe, qui est le liquide qui compose l'oreille interne.
1: Et qui... est un liquide qui baigne à la fois notre système qui s'occupe de l'équilibre que celui de l'audition.
0: Exactement.
1: C'est le même liquide.
0: Exactement. C'est partagé dans les deux structures. Donc, la cochlée qui est responsable pour l'audition, puis le système vestibulaire qui est responsable de l'équilibre. Le système vestibulaire, votre invité parlait de téléphone plus tôt. Oui. En fait, le système vestibulaire, il faut le voir un peu comme les iPhones qui ajustent l'écran en fonction de la position. Donc, le but, c'est de détecter les accélérations du système vestibulaire. Donc, s'il y a une accélération qui est de la tête qui est faite, par exemple, prendre la voiture ou prendre l'ascenseur, bien, c'est le système vestibulaire qui est responsable de détecter ça.
1: Y a pas de... Certains épileptiques disent que les crises, on les sent venir. Il y a des choses qu'on peut détecter. Est-ce que c'est le cas avec la maladie de Meniere?
0: Il y a certains patients qui vont nous rapporter en fait qu'ils vont sentir que justement l'oreille bouche, qu'ils ont, par exemple, l'acouphène va augmenter en intensité ou va changer de tonalité. Donc, c'est des précurseurs pour eux qui vont apprendre à connaître au fil de la maladie. Mais il n'y a pas nécessairement le même précurseur pour tout le monde. Puis, il y en a pour qui ça démarre sans crier gare.
1: Et c'est quoi la périodicité? Est-ce qu'il y a des gens, par exemple, qui en ont, je sais pas moi, deux fois par jour, trois fois par jour, ou bien ça peut être une fois par mois, quelques fois par année? Qu'est-ce qu'on connaît là-dessus?
0: Vous avez touché un bon point. En fait, il y a des patients qui sont vraiment très invalidés. Tout récemment, on a parlé à une dame en fait qui avait une trentaine de crises de vertige en 3 mois. Ça peut devenir vraiment très invalidant. Mais il y a des gens, par contre, pour qui c'est beaucoup plus espacé, par exemple, quelques par année. Donc, c'est très variable.
1: Vous avez mentionné l'hydrops endolymphatique, qui est vraiment le majeur là, quand on regarde de ce qui se passe physiologiquement. Ça veut dire que notre oreille interne se remplit de ce liquide-là, ça on le sait.
0: Oui.
1: Ça pourrait être une des causes principales de la maladie de Meniere?
0: L'endolymphe, mais en fait, l'endolymphe se retrouve naturellement dans notre oreille interne. Par contre, quand on parle d'un hydrops endolymphatique, c'est qu'il y aurait une augmentation de ce liquide-là. Est-ce que c'est un problème de réabsorption du liquide? Est-ce que c'est un problème, par exemple, de surproduction du liquide? On n'est pas encore tout à fait au fait. Faut vraiment voir ça comme un débalancement de l'oreille interne, essentiellement.
1: Oui. Donc, on le sait qu'il se passe ça, mais les gens qui ont trop de ce liquide-là, est-ce qu'ils peuvent s'en débarrasser? Qu'est-ce qui va faire que la crise va se résorber? Parce que, évidemment, on n'est pas pris avec ça, là. Pendant des jours, là, où je ne sais trop. Là.
0: Les crises de vertige vont durer environ entre 20 minutes et quelques heures. Là. Donc, ça peut durer jusqu'à 12 heures, disons.
1: Donc, le liquide, à un moment donné, il est réabsorbé, c'est ce qui se passe?
0: Il va exactement qu'est-ce qui se passe. En fait, l'hydrops endolymphatique, c'est le marqueur qu'on pense à la base, justement, de la maladie de Meniere. En fait, tous ceux qui ont la maladie de Meniere devraient avoir le marqueur d'hydrops endolymphatique. Par contre, le problème avec ce marqueur-là, c'est qu'il se retrouve dans d'autres pathologies. Mmh. Donc, si on pense à des gens qui ont la migraine vestibulaire, qui ont la même triade,

0: de symptômes, il y a des gens en fait qui ont la migraine vestibulaire qui vont chez qui on va retrouver en fait l'hydrope syndrome lymphatique. Donc si vous avez les critères, si vous catégorisez pour la maladie de Ménière, vous devriez avoir en fait la forte majorité de ces patients-là vont retrouver l'hydrope syndrome lymphatique. Par contre, c'est pas parce qu'on a l'hydrope syndrome lymphatique qu'on a la maladie de Ménière.
1: Mais est-ce que c'est un problème, vous me corrigerez, là, c'est peut-être trop une expression populaire, mais est-ce que c'est un problème de tuyauterie carrément? C'est juste qu'on aurait à un moment donné une structure qui envoie trop de ce liquide-là, ou ce problème-là est génétique, peut-être du système immunitaire, je ne sais pas, le système qui s'attaque lui-même. Qu'est-ce qu'on sait sur les causes?
0: Il y a beaucoup de théories. Il y a des théories auto-immunes, il y a des théories allergiques, il y a des théories que c'est un virus. Donc, les théories sont...
1: Est-ce que la génétique en fait partie?
0: La génétique, il y a beaucoup d'études dans les dernières années qui ont avancé ce modèle-là. Effectivement, donc, il y aurait probablement un facteur génétique pour certaines catégories de maladie de Ménière. Par contre, je vous dirais que c'est la cause exacte de l'hydrope syndrome lymphatique, on ne la connaît pas encore. Donc, qu'est-ce qui vient créer l'hydrope syndrome lymphatique, c'est encore sujet à débat. Il y a eu des aires là, qu'on pensait, par exemple, qu'il y avait une surproduction du liquide ou un problème de réabsorption. Il y a certaines évidences là, plus récemment qui nous laissent croire en fait qu'une structure dans l'oreille deviendrait, qui fonctionnerait normalement, qui s'occupe justement de réguler l'air de lymphe, oui, deviendrait malade et que là, c'est là que se créerait la problématique. Donc, il y aurait un débalancement de cet endolymphe-là. Là.
1: Bon, il faut parler des tests maintenant parce que là, ce n'est pas un problème qui vient seul. Parce que ces tests-là, je vous dis, moi, je suis très sensible à ces questions-là. Les gens vont rire de moi. Mais ça me faisait presque mal quand je lisais ce qu'on fait. Parce que là, imaginez là, qu'on doit vous rentrer une aiguille dans l'oreille et on ne peut pas geler, pareil.
0: Bien...
1: Le
0: test que vous parlez, en fait, existe réellement. Donc, c'est un des tests possibles à faire. Ce qui est important de comprendre, c'est que pour diagnostiquer la maladie de Ménière, c'est entièrement les symptômes qu'on a décrits. Donc, c'est vraiment basé sur ces symptômes-là. Il n'y a pas vraiment de test autre que, par exemple, de documenter l'audition, de faire des audiogrammes, de faire des tests auditifs pour documenter cette fluctuation-là. Il y a des tests complémentaires dont vous parlez. Tous les tests complémentaires visent à identifier est-ce qu'il y a une présence de l'hydrope syndrome lymphatique. Donc, le test que vous parlez, c'est l'électrocochléographie. C'est un test, en fait, qu'on envoie des sons au niveau de l'oreille puis on mesure les potentiels qui reviennent. Il y a différentes manières d'enregistrer ce site-là, ces réponses-là, dont ce que vous parlez, c'est une électrode, en fait, qu'on doit traverser le tympan pour venir s'installer tout près de l'oreille interne. Ce test-là, en fait, se fait lorsque la personne a une atteinte auditive qui est très importante.
1: OK, donc c'est pas tout le monde, là.
0: Non, exactement. Ouais,
1: ouais. Bon, ça, c'est un des tests. Il y en a un autre, disons que ça donne pas sa place non plus. C'est un examen calorique. Ça a l'air presque drôle comme ça, mais quand on le réalise, là, ça doit quand même être assez spécial. Expliquez-nous ce que ça fait.
0: Calorique, on ne parle pas de manger rien.
1: Non, c'est ça. C'est un autre paire de manches.
0: Oui, calorique, en fait, c'est un test qui vise à changer la température, justement, de l'endolymphe, le liquide qu'on parlait, soit en envoyant de l'eau ou de l'air chaud, froid dans l'oreille, une oreille à la fois. Puis les symptômes qui vont ressortir, en fait, de ce test-là, c'est évidemment des vertiges.
1: On étourdit quelqu'un,
0: exactement,
1: sans y bouger la tête, c'est
0: exactement
1: ça?
0: Ah, ouais. Le but, c'est de changer justement le taux de décharge d'une oreille, du système vestibulaire, comparativement à l'autre, pour induire l'impression que la personne tourne.
1: Ouais.
0: Donc, oui, il va y avoir des...
1: Qu'est-ce qu'on vérifie avec ça? Qu'est-ce que ça nous permet de voir?
0: Ça nous permet de voir, en fait, notre fenêtre à nous pour le système vestibulaire, c'est les yeux. Donc, on va mesurer, en fait, le déplacement des yeux. Donc, à quelle vitesse va se déplacer les yeux?
1: Parce que les yeux se mettent à rouler, là, c'est ça. Parce que là, on a l'impression qu'on est dans un manège. Là.
0: Exactement. C'est un peu ça. Les yeux vont se déplacer assez rapidement parfois.
1: Il paraît que dans certains cas graves, on doit carrément sectionner le nerf auditif?
0: Il y a des traitements, pardon, qui sont destructifs. En fait, l'analogie que souvent je donne aux patients, c'est, disons qu'on a une problématique avec l'interrupteur, puis l'ampoule se met à clignoter. On veut que l'ampoule arrête de clignoter, on ne trouve pas le problème. Si on détruit l'interrupteur,
1: C'est un peu radical, ça?
0: Bien, c'est effectivement des traitements qui sont de dernier recours. Donc, il faut être vraiment certain que c'est la maladie et qu'on a essayé différentes autres approches.
1: Donc, on devient sourd?
0: Bien, généralement, il y a différentes approches, là, mais il y a des approches destructives qui vont effectivement atteindre le système auditif.
1: Donc, la personne doit choisir entre J'ai l'impression d'être sous des heures chaque jour ou être un peu le ressentir moins, mais ne plus avoir d'audition.
0: Au niveau de l'audition, en fait, c'est ce qu'il faut savoir, c'est que la progression de la maladie de Ménière va atteindre l'audition de toute façon. Généralement, étant donné que c'est des traitements de dernier recours, en fait, la personne, souvent qu'on est rendu là, son niveau d'audition est non fonctionnel et non vraiment utile, appareillable, par exemple. Puis l'idée là-dedans, c'est de justement essayer d'intervenir sur la problématique qui est l'oreille interne, qui envoie des messages erronés pour avoir une lésion qui est stable et avec laquelle on peut travailler.
1: Il ne reste pas beaucoup de temps, Maxime Maheu. Qu'est-ce qui serait, selon vous, qu'est-ce qui vous donnerait la baguette magique qui permettrait d'aller beaucoup plus loin dans le traitement de ça? Qu'est-ce qui nous manque?
0: C'est de vraiment trouver, en fait, identifier davantage l'hydrope endolymphatique. Qu'est-ce qui est à la base de cette hydrope endolymphatique?
1: Empêcher qu'il déverse le liquide à la base, c'est
0: exactement.
1: Ça,
0: donc, de comprendre qu'est-ce qui se passe. On parlait de cause génétique, il y a beaucoup d'avancées à ce niveau-là. Maintenant, avec l'IRM, on est capable d'aller documenter l'hydrope endolymphatique. La science avance à grands pas dans cette voie-là, puis faut garder espoir.
1: C'est un message d'espoir, puis en tout cas, on se rend compte qu'on la connaît quand même relativement bien, cette maladie là, à ce jour. Merci beaucoup Sylvie Boilly de nous avoir permis de discuter de ça en toute solidarité, évidemment, avec les gens qui doivent composer avec ces situations qui doivent être extrêmement invalidantes. Maxime Maheu, je rappelle que vous êtes audiologiste, professeur agrégé depuis le 1er juin à l'École d'orthophonie et d'audiologie, Université de Montréal, et chercheur au Centre de recherche interdisciplinaire en réadaptation. Merci beaucoup d'être passé en studio.
0: Merci à vous.
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1: Je ne sais pas si vous aimez les parcs, mais si vous aimez les parcs, je crois que vous allez les aimer encore plus après avoir entendu ces quelques chiffres et ces nombres. 1 $ qui génère 3 $. Imaginez, on dit souvent que l'argent ne pousse pas dans les arbres, mais c'est peut-être une affirmation à nuancer. On vient d'apprendre que selon une étude menée pour le compte de l'ONG américaine Trust for Public Lands, 1 $ investi dans un parc aux États-Unis rapporterait 3 $. Qu'est-ce que c'est ce Trust for Public Lands? C'est une mission très claire. Passer du temps à l'extérieur est essentiel à notre santé. Ça, c'est ce qu'on retrouve sur leur site. Et à notre bien-être et en conséquence, l'organisme a pour mission de tout mettre en œuvre pour offrir aux citoyens des espaces verts de qualité, car ils affirment que l'accès à la nature, c'est un besoin humain fondamental, quel que soit l'endroit où l'on vit. Et le coût sociétal des dépenses en santé aux États-Unis, on va le dire, là, et on le lit aussi sur ce site et sur plein d'autres sites, est notoirement élevé. On rappelle que ce dernier dépasse systématiquement l'inflation. D'ici 2033 aux États-Unis, le coût sociétal des dépenses en santé devrait représenter 20 % du PIB. 20 %. Les dépenses totales aux États-Unis, c'est 15 000 $ per capita en 2024, donc en dollars constants. À titre de comparaison, je suis allé voir, selon l'Institut canadien d'information sur la santé, le coût per capita des dépenses de santé au Québec, c'est 9 300 en 2025. 15 000 aux États-Unis. Ça, c'était 15 000 en dollars américains, là. Donc, faut faire la conversion aussi. On est un petit peu, d'ailleurs, en dessous de la moyenne canadienne ici au Québec. Tous les spécialistes le mentionnent. D'ailleurs, on en a eu beaucoup ici à l'émission depuis 8 ans. La prévention coûte toujours moins cher que l'hospitalisation. Et dans ce domaine, selon Trust for Public Lands, les parcs seraient des champions pour prévenir les hospitalisations. Écoutez ça. Selon une étude publiée en 2025 dans le Journal of Health Promotion, on a estimé le coût de l'inactivité en particulier à 205 milliards de dollars américains par année. Ça, c'est aux États-Unis. Ça, c'est 12 % des dépenses totales en santé. Toujours selon Trust for Public Lands, l'accès au parc peut aider les gens à atteindre la fameuse dose recommandée, le 150 minutes d'activité physique modérée intense par semaine, ce qui peut réduire leur risque de maladie chronique et par conséquent diminuer les dépenses de santé individuelles. Ça, c'est 2 300 $ américains par année per capita. Là. Ça commence à faire du bidou. Dans les villes étudiées, on a aussi observé que les parcs et espaces verts existants représentent 14 % de la superficie, mais 22 % de leur surface perméable. Ce sont donc des éponges naturelles qui vont absorber les eaux pluviales avant qu'elles ne s'écoulent vers des canalisations déjà surchargées, on le sait, lors de fortes pluies. À ce chapitre, on rapporte aussi, toujours dans cette étude,

0: publié par l'organisme dont je vous parle, que plusieurs villes, dont Philadelphie, New York, Portland en Oregon, ont estimé que les programmes d'infrastructures vertes mis en place leur permettraient de réaliser des économies qui se chiffrent dans les milliards de dollars par année. Là. Puis là, on parle quand même de grandes villes, mais c'est quand même plusieurs milliards de dollars par année cumulés par ces infrastructures. Dans un contexte aussi économique difficile, ça, c'est une chose à laquelle on pense pas tout le temps. Quand on a de l'argent, là, ben, vous savez, un abonnement à un gym, ça venait pas gruger notre budget. Mais quand on n'a pas beaucoup d'argent, ben, d'avoir un parc pas loin, souvent, de plus en plus, on va là, y mettre dans ces parcs-là des appareils pour faire, justement, des exercices. L'autre chose, quand on n'est pas trop riche, ben, sortir en ville pour aller voir une pièce de théâtre, un concert, ça coûte cher. Mais souvent, dans ces parcs-là, on offre une programmation culturelle gratuite et souvent de qualité. On parle aussi de bénéfices qui ont trait à la fraîcheur et à l'ombre. L'étude explique qu'à mesure que les fluctuations climatiques s'accentuent, les infrastructures vertes s'avèrent généralement plus rentables, sans parler du fait qu'elles sont plus esthétiques que les infrastructures grises traditionnelles. C'est pas fini. En plus, en matière de santé publique, les investissements stratégiques dans les parcs reflètent l'idée selon laquelle mieux vaut prévenir que guérir en offrant à la population des possibilités gratuites ou peu coûteuses de prendre soin de soi en amont, ben on évite les coûts en aval. Alors, l'argent pousse-t-il dans les arbres? Peut-être pas, mais on dirait qu'ils permettent d'empêcher qu'il ne s'évapore des budgets municipaux et provinciaux. L'étude est publiée par Trust for Public Lands. Elle s'intitule « L'indéniable retour sur investissement des parcs publics et autres espaces verts ».
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0: Avec Jessica Forêt, avec qui on va parler de vieux insectes. Puis je vous dis que dans quelques minutes, il y a Caroline Boudou qui est en studio avec nous, qui va nous expliquer pourquoi. Vous savez, on est dans un paysage superbe. Là. Puis là, on voit l'espèce de profondeur de champ. Puis tu vois les montagnes, la brume au loin. Tu prends ça en photo, puis tu te dis, ben voyons donc, c'était pas de même pantoute. Je résume la question de notre auditrice. Et on a Jessica Forêt, qui est professeure titulaire au département de biologie à l'Université d'Ottawa, qui va répondre à une question d'Amandine Perron, 7 ans. On a aussi de jeunes auditrices très, très assidues à moteur. Puis elle aimerait savoir, c'est qui l'insecte le plus vieux sur la Terre et c'est quoi la première espèce d'insecte qui a vécu au monde? Rebonsoir, Jessica.
2: Rebonsoir.
0: Il y a plusieurs manières de répondre à cette question-là, n'est-ce pas?
2: Oui, si on pense... Prends juste la partie « quel est le plus vieil insecte ». Il y a plusieurs manières de répondre. Mais peut-être pour prendre la deuxième partie de la question d'Amandine, qui est excellente, le type d'insecte le plus ancien ou l'espèce la plus vieille d'insecte. J'avoue que je ne peux pas dire exactement c'était quoi la première espèce parce que les premiers insectes sont apparus sur Terre il y a entre 440 et 480 millions d'années à l'Ordovicien. Donc ça, c'est en même temps que les premières plantes terrestres.
0: Quand même, hein?
2: Oui, donc il y a très, très longtemps, nous n'avons pas de fossiles d'insectes datant de cette époque-là. Les plus anciens fossiles d'insectes datent seulement du Dévonien, donc il y a environ 412 millions d'années.
0: Donc, on sait qu'il y en avait avant.
2: Oui.
0: Mais il ne nous reste pas de traces.
2: C'est ça. Alors, notre connaissance de l'apparence des plus vieux insectes repose vraiment sur la reconstruction des relations entre tous les types d'insectes actuels, ce qui nous permet d'identifier les types d'insectes qui sont le plus proches de la base de l'arbre généalogique des insectes.
0: On a souvent entendu dire, moi je l'ai lu souvent, là, que les coquerelles, là, c'était les plus vieux insectes qui ont vécu. C'est vrai ou faux?
2: C'est pas vrai. Non, c'est pas vrai. Non, c'est vrai qu'il y a des fossiles qui ressemblent un peu à des coquerelles, mais nous savons que ce ne sont pas les insectes les plus vieux parce que déjà, ces insectes-là possédaient des ailes.
0: Parce qu'il y en avait avant, parce que les ailes sont apparues plus tard dans l'évolution.
2: C'est exactement ça. Donc, nous savons que les ailes sont apparues à peu près 406 millions d'années. Mais avant ça, il y avait des insectes. Et ça encore, c'est basé sur nos reconstructions des relations entre les types d'insectes. Et nous savons que les insectes les plus ancestrales n'avaient pas d'ailes. Donc, c'était des insectes aptères. Et probablement, ils possédaient trois filaments au bout de leur abdomen. Et ils avaient un cycle de vie qu'on appelle amétabole, c'est-à-dire qu'ils n'avaient pas la

0: métamorphose complexe que l'on voit chez les papillons aujourd'hui. Oui, donc les jeunes ressembleraient aux adultes.
1: Oui, puis il y a des gens qui peut-être en ont eu dans leur maison récemment. Voilà. Puis moi, quand j'ai vu le nom, je me suis dit, mais mon Dieu! Tu sais, imagine, t'es là depuis 400 millions d'années, puis la chose dont on dit de toi, c'est que t'es nuisible.
0: Oui, c'est tellement dommage. Alors, voilà, vraiment pas.
1: Mais parlez-nous de cet insecte.
0: Oui, oui. Alors, le poisson d'argent, c'est probablement celui que les gens vont reconnaître parce que c'est un insecte qui habite souvent les maisons. On les voit parfois dans les lieux relativement frais et humides dans la maison. Il y a aussi les thermobies qui préfèrent les régions relativement chaudes de la maison. Mais en tout cas, ce sont des insectes, oui, parfois appelés nuisibles, même s'ils sont tout à fait inoffensifs.
1: Respect. Oui. Je pense pas que les humains... Parti comme on est là, ça me surprendrait qu'on soit là pendant 400 millions d'années. Fin de la parenthèse.
0: Voilà.
1: Le poisson d'argent, depuis 406 millions d'années...
0: Donc, 406 millions d'années, c'est quand on a eu les premières ailes. Mais les insectes sans ailes, comme les poissons d'argent, seraient encore plus vieux.
1: Plus vieux. OK, donc ça, c'est pour ceux qui sont apparus en premier. Maintenant, on a l'impression que les insectes, ça ne vit pas si longtemps que ça. Encore là, il faut faire attention. Il y en a qui vivent longtemps.
0: Pas mal longtemps. Je voulais demander, est-ce que les gens en studio ou à l'appareil, si Chloé-Anne est là, est-ce qu'ils veulent deviner c'est quoi la durée de vie maximale d'un insecte?
1: Caroline, puis après Chloé-Anne.
2: Écoute, c'est une durée de vie d'un insecte, 3 jours.
0: Un peu plus que ça.
1: Chloé-Anne, vous dites comment?
3: Ouais, ben, il me semble que je sais qu'il y a des moucherons qui peuvent vivre jusqu'à 20 jours.
0: OK,
1: donc on a 3 jours, 10-20 jours. Moi, je sais qu'il y a des araignées qui sont quand même assez résistantes. C'est beaucoup plus que ça, là.
0: Oui.
1: Pour les araignées, dans certains cas, c'est des années, là.
0: Oui, mais une araignée, encore une fois, c'est pas un insecte.
1: Ah, c'est vrai, c'est un arachnide.
0: Exactement, c'est proche. Oui, oui. Oui.
1: J'ai la nono en plus, désolé, j'aurais dû me la fermer. donc, qu'est-ce qu'on a là? C'est quoi la fourchette?
0: C'est pas mal plus que ça. Donc, un cycle de vie, disons, normal d'un insecte, ce serait mesuré en années, normalement, si on tient compte de la durée de vie du stade larvaire. Et quand j'ai cherché le record mondial Guinness, c'est 47 ans.
1: 47 ans?
0: Oui.
1: Pourquoi?
0: OK, vous allez peut-être demander comment est-ce qu'on peut savoir l'âge d'un insecte comme ça. Parce que soit il faut comme le suivre au cours de plusieurs années. Mais dans ce cas-là, c'est qu'un spécimen d'un coléoptère, c'est le bupreste doré, est sorti d'un escalier en Angleterre en 1983. Et je suppose que les propriétaires de la maison savaient l'âge du bois de l'escalier. Et puisque cette espèce de coléoptère est originaire d'Amérique du Nord et n'est pas présente à l'état sauvage au Royaume-Uni, elle n'a pas pu s'introduire dans le bois après que celui-ci ait été installé dans l'escalier.
1: Wow.
0: Alors, c'est comme ça qu'on calcule que ça avait au moins 47 ans.
1: Wow! OK, c'est incroyable. Maintenant, on a déjà parlé ici à l'émission, Jessica, de ces fameuses cigales périodiques. Vous savez, ils passent beaucoup, beaucoup de temps sous la terre. Bon, vous allez me dire, ils sont un peu en dormance, mais quand même, ils sont là pareil.
0: Oui, oui. Non, c'est ça. Et en fait, ils sont en dormance une partie de l'année, mais c'est aussi que leur développement est très lent, même quand ils ne sont pas en dormance. Donc, le cycle de vie maximal pour une cigale périodique comme ça, c'est 17 ans.
1: Quand même. Un autre insecte qu'on connaît relativement bien, pas parce qu'il vit ici, là, les fameuses termites là, qui se font des villes phénoménales. Bon, les ouvrières, elles vont pas vivre très longtemps, mais la reine et le roi, c'est quand même impressionnant, là.
0: Oui, tout à fait. Donc, les insectes qu'on vient de mentionner, donc ce bupreste doré, les cigales, c'est le stade larvaire qui dure des années. Et puis le stade adulte, c'est juste quelques semaines ou quelques mois. Mais chez les termites et les fourmis aussi, la reine au stade adulte peut vivre des décennies.
1: C'est
0: incroyable. Oui.
1: C'est quoi, c'est 20-30 même? J'ai entendu.
0: 20-30 ans.
1: J'ai vu un reportage. Je suis allé voir un reportage du CNRS aujourd'hui. On en avait une dont on disait qu'elle avait 40 ans.
0: Wow.
1: Ouais.
0: OK. Alors, ça, je ne l'ai pas vu, mais oui, 30 ans, 20 ans, c'est bien documenté.

0: Ça peut aller jusqu'à quelle époque?
1: Là, c'est un autre ordre de grandeur, disons, parce qu'il y a des spécimens datant. Ben, le plus vieux spécimen d'insectes en ambre date du Trias, donc il y a 230 millions d'années, mais c'est vraiment juste des fragments d'un insecte, mm-hmm. ça ressemble pas à grand-chose. Le plus vieux moustique intact que j'ai trouvé, ben, pas moi, c'est pas moi qui l'a trouvé, je l'ai trouvé, j'ai trouvé des images, ça date du Crétacé, il y a 130 millions d'années.
0: Incroyable.
1: Et vraiment, c'est incroyable. On dirait qu'il aurait pu se retrouver emprisonné hier. C'est tellement
0: fascinant.
1: Parfait.
0: C'est fascinant. Ouais. On remercie notre jeune auditrice Amandine Perron de nous avoir permis de faire ce tour d'horizon avec vous parce que ça nous permet aussi de focaliser sur des échelles de temps qui sont très difficiles à conceptualiser mm-hmm. hein, pour nous, mm-hmm. Pauvres mortels.
1: Oui.
0: Alors, merci Amandine Perron pour ton excellente question. Jessica Forêt, professeure titulaire au département de biologie de l'Université d'Ottawa. Toujours un plaisir. Merci beaucoup.
1: Pour moi aussi.
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0: Longue histoire courte, une de nos auditrices est allée avec sa fille dans les Alpes, puis là, tu vois des paysages, évidemment, pas possible. Puis là, tu te dis, OK, il faut photographier cette espèce de d'essence, le ressenti de ça.
3: Capturer le moment, hein?
0: Absolument.
3: Oui.
0: Et là, Caroline Boudou, tu regardes la photo, puis tu dis, c'est pas ça. Non. Qu'est-ce qui se passe? On dirait que la lentille, notre œil, voit pas la même chose, nous demande cette auditrice. Je rappelle, Caroline, que vous êtes professeure au département de génie physique de Polytechnique Montréal, chercheure au Centre d'optique photonique et laser. Alors, qu'est-ce qui se passe?
3: Tout un paquet de questions dans cette intervention-là. On se demande, par exemple, est-ce qu'il y a un équivalent entre l'œil puis l'objectif photographique? Puis là, je pensais faire un rappel aux tout petits, là, aux moins de 35 ans qui nous écoutent. Il fut un temps où on prenait des photos avec un appareil dédié,
0: ouais. hein,
3: à part, et des lentilles qui étaient spécialisées pour les paysages, les portraits, la photo macro pour voir ces insectes qui vivent plus que 3 ou 4 jours. On en apprend mm-hmm. tous les jours d'ailleurs. Puis maintenant, il y a des téléphones, on prend les photos surtout avec le téléphone, qui reproduisent le concept. Il y a une fameuse marque à la pomme qui a un téléphone plus-plus avec vraiment beaucoup de lentilles.
0: Ouais.
3: Puis quand on regarde de proche, on se rend compte que les courbures de chacune des lentilles sont différentes. Donc, on essaie de refaire la même chose avec 3 lentilles. On essaie d'accommoder des angles, on essaie d'accommoder des distances différentes. Puis ces lentilles-là, maintenant, font plus, puis on y reviendra.
0: Oui. Quand on les compare, par exemple, justement, à notre œil, on dit, notre œil est capable de faire presque le grand angle, focalisation sur des petits objets.
3: Ouais.
0: Qu'est-ce qui se passe dans notre œil?
3: Quand on pense à la lentille de l'œil, on pense au cristallin souvent.
0: Ouais.
3: Mais c'est surtout la cornée hein, qui est responsable de 80 % du pouvoir réfractif de l'œil qui va permettre à cette image d'être formé sur notre capteur qui est la rétine. Et le cristallin, ben, c'est ce qui permet de faire l'ajustement. Puis effectivement, le cristallin et l'œil dans son système optique, dans son ensemble, va avoir une longueur focale. Qu'est-ce qu'une longueur focale?
0: Oui.
3: Alors, c'est défini comme la distance où on va avoir une image d'un objet qui est à l'infini. Mais là, je vous rassure, parce qu'on parle d'infini, puis on se dit, est-ce que j'ai vraiment besoin de demander à Jeremy Hansen de tenir mon objet? En optique, on travaille avec des longueurs d'onde tellement petites que pour citer mon professeur de physique au baccalauréat, l'infini, c'est à l'autre bout de la pièce. Ah, c'est pas si loin que ça. Et donc...
0: J'aime beaucoup cette définition de l'infini.
3: Ouais, exactement. Puis même pour un cinquantenaire, Mathieu, on commence à faire partie de cette équipe-là. Là. L'infini, c'est pas mal au bout du bras. Hein. On voudrait des fois que le bras s'allonge un peu. Mais en général, tout ce qui est plus proche, on va devoir avoir un accommodement du cristallin. Et donc, comme les étudiants, puis là, je salue tous les étudiants de secondaire 5 qui vont faire leur examen bientôt, mm-hmm. je leur donne un petit truc de pro.
0: Allez-y.
3: Donc, pour obtenir une image nette, la raison pour laquelle on doit toujours accommoder, c'est que la distance, la relation entre la distance objet puis la distance image dans un système optique, c'est 1 sur la distance objet plus 1 sur la distance image égale 1 sur la distance focale. C'est pour ça que la focale est si importante. Et dans l'équation, si on met la distance objet à l'infini, on a que la distance image égale la focale.
0: Mais encore là, qu'est-ce qui fait que quand on regarde avec notre œil, on n'a pas l'impression d'avoir ce sentiment que du même la même image quand on la regarde une photo puis

0: surtout des paysages, comme nous disait notre auditrice. Oui.
1: C'est qu'il n'y a pas, en fait, il n'y a pas que la focale pour tout mettre au point, parce que tout est assez loin dans une... C'est sûr qu'on a l'avant-plan, mais tout est assez loin. Il y a aussi les risques, qui va un peu doser la quantité de photons, la quantité de lumière qui entre. Donc, quand on regarde un paysage montagneux, on va avoir des vallées qui sont un peu ombrageuses, on va avoir des pics enneigés qui réfléchissent énormément. Et notre œil, même si globalement, le système optique couvre un angle qui est excessivement grand. Mm-hmm. Donc, si vous mettez votre doigt sur le côté de votre tête, presque jusqu'à l'oreille...
0: Vous le voyez?
1: Je vois le doigt, mais ouais. Je peux pas voir le détail de ma bague. Mm-hmm. Seulement si je tourne la tête ou si je tourne les yeux. Ouais. Vas-y de pas tourner la tête au micro, c'est ce que j'apprends. Là, comme,
0: c'est un beau réflexe de radio, bravo.
1: Comme débutant, enfin. Donc, notre champ horizontal, 200 à 220 degrés, partie binoculaire, 120 degrés, mais... Là où c'est un peu embêtant, où on ne peut pas comparer notre œil à une lentille, c'est qu'on voit seulement 5 à 10 degrés qui sont vraiment à haute résolution. Mmh. Le reste, c'est notre capteur, la rétine, n'a pas une densité de récepteurs qui est égale. Très, très concentré au centre pour avoir une vision haute résolution et moins concentré sur les côtés. Donc, on a, donc, premier réflexe, on voit seulement le centre. On a l'impression de grandeur.
0: Parce que notre cerveau ce qu'il va faire, c'est qu'il va, faire de la composition d'images.
1: Mais au départ, en fait, c'est qu'en plus, l'œil nous joue un truc, et ça me fait penser un peu, vous saviez, encore une fois, pour les moins de 35 ans, à l'époque, on avait besoin d'économiseurs d'écran. Si on laissait une image trop longtemps, ça restait imprégné.
0: Sur nos ordinateurs.
1: Oui, mais la rétine se protège un peu de cette façon. Elle ne veut pas toujours envoyer le flux de lumière sur la même partie du récepteur. Notre œil est toujours en saccade. Mmh. Des saccades très, très rapides, de 2 à 5 fois par seconde, Mathieu, c'est très rapide.
0: C'est rapide.
1: Et c'est intéressant aussi parce que ces saccades-là dépendent de tout un paquet de facteurs. Donc, est-ce qu'on est stressé? Est-ce qu'on s'attend à voir un prédateur arriver dans le champ gauche? Est-ce qu'on est alerte et tout ça? Donc, quand on regarde une image, on a l'impression qu'on voit toutes les montagnes. En fait, notre cerveau n'est concentré sur une image haute résolution que sur un petit point, mais il y a toujours une saccade.
0: J'aime beaucoup ce que vous dites parce que dans le fond, quand on regarde la photo, on regarde quelque chose de proche sur lequel on va faire le focus. Souvent, ça va occuper l'ensemble de notre champ de vision, tandis que quand on regarde un paysage, c'est pas du tout le même rapport.
1: Mais votre caméra, elle doit faire une genre de moyenne. Donc, elle va dire sur une moyenne de l'image, voici, je veux pas saturer mes pics enneigés, je veux pas avoir tout le reste en noir, mais notre œil bouge constamment. Puis à chaque fois qu'il bouge, l'iris peut faire un changement. La cristallin fait la mise au point et l'iris décide la quantité de lumière. Mais il y a un photographe qui, à l'époque, avait bien compris ça. Et c'est probablement celui qui a pris les plus belles photos des montagnes de Yosemite, Ansel Adams. Je ne sais pas si vous êtes familier avec son travail. Mm-hmm. Donc déjà, lui, il n'y avait pas un petit capteur 35 mm. Il travaillait avec du grand, grand format. Et puis, une fois qu'il avait son négatif, il décidait de découper son image en zones et de développer chacune des zones séparément. Maintenant, le détail de la chimie pour faire ça, je ne l'ai pas, mais c'est vraiment sa technique de zone qui permettait de choisir essentiellement la bonne luminosité pour chacune des zones, de sorte que les vallées soient assez claires et que les montagnes ne soient pas surexposées. Et c'est un peu, je reviens à nos téléphones intelligents. Donc, notre œil est capable de faire ça parce qu'il ne traite qu'une petite partie à la fois. Avec les saccades, le cerveau va venir faire des mosaïques et finit par avoir une impression d'ensemble. Mais c'est exactement ce que les téléphones font maintenant. Quand vous avez l'impression que sur votre téléphone, vous prenez une photo, il y en a en fait plusieurs qui sont prises avec les différentes lentilles et différentes luminosités.
0: Pour pas qu'il y ait des zones qui soient sous-ex, des zones sur-ex.
1: Exactement.
0: Mais c'est vrai qu'il n'y a rien qui remplace ce sentiment d'immensité.
1: Et en plus, on a l'avantage que vous nous l'avez montré, que c'est bon pour la santé d'être en plein air. Hein, même les montagnes, mais près du fleuve aussi, on va avoir le même, aller se promener près du fleuve. C'est
0: magnifique. D'ailleurs, je vais citer Langis Michaud, qui est votre collègue, qui lui s'occupe d'optométrie. Il nous disait que c'est très bon pour la santé des yeux aussi, de regarder au loin.
1: Tout à fait.
0: C'est excessivement bon. Alors voilà, j'espère qu'on répond bien. Ça donne le goût d'aller en montagne.
1: Absolument.
0: Et de prendre nos photos directement avec nos yeux. Caroline Boudou, merci beaucoup pour ces très bonnes explications. Encore une fois, je rappelle que vous êtes professeure au département de génie physique de Polytechnique Montréal, chercheure au Centre d'optique photo.

0: tonique et laser. Merci d'être passé en studio.
1: Merci pour les questions.
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0: Chloé Anne, qu'est-ce que vous nous proposez?
3: Alors, le site indépendant Vérifradar, c'est une initiative de la journaliste Ophélie Dénommé-Marchand et c'est vraiment de la vérification de faits. Donc, si vous, vous voyez des choses louches, des nouvelles à vérifier, vous pouvez les lui envoyer, j'imagine, et elle va faire le travail avec son équipe.
0: Vérifradar, en un mot, de la journaliste Ophélie Dénommé-Marchand. Jessica, un nouveau film de la BBC, Making Life on Earth.
4: Oui, ça nous vient de Sir David Attenborough, l'icône dans le monde anglophone des passionnés de la nature. C'est un nouveau film sur la réalisation de sa série documentaire révolutionnaire, wow. Life on Earth.
0: Wow, OK, parfait. On met ça dans les liens de moteur et sur l'infolette samedi. On termine avec vous, Caroline?
1: Oui, une exposition, je ne l'ai pas encore vue, mais je suis très excitée, de MCHR sur donc toutes ces œuvres qui sont au Spectrum près de la Place des Arts à Montréal. Et ça m'a fait penser à la chronique avec son autoportrait
0: la sphère
1: réfléchissante.
0: Ça rend le cerveau tout bizarre.
1: Et où l'artiste est au centre de tout.
0: Voilà. Merci beaucoup de nous écouter. On est là demain, 19h. Soyez-y. Bye-bye.
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11: Ici Madeleine Blais-Morin. À ça nous regarde ce soir.
12: Si le fédéral ou le gouvernement du Québec ont des sommes à mettre dans de l'infrastructure, ça doit être sur des projets vitaux.
11: S'il est élu, le chef du Parti québécois veut retirer le Québec du projet de TGV et récupérer les milliards associés qui viennent d'Ottawa. Les répliques n'ont pas tardé.
13: J'ai l'impression que le PQ comprend pas comment ça marche.
14: Dans un Québec moderne et dans un Canada moderne, on est capable de construire des grandes choses.
11: Aussi à l'émission, les accusations portées contre des conjoints violents qui enfreignent leurs conditions de remise en liberté ont presque triplé au Québec en 8 ans. Que révèlent ces données?
15: Cette hausse des dénonciations-là, je pense qu'elle est en bonne partie attribuable aussi au meilleur accompagnement qui est fait auprès des personnes victimes.
11: Puis, triste nouvelle.
16: Je suis grande, je parle un français un peu soutenu. Très vite, on a parlé de flamboyant.
11: La comédienne, auteure et animatrice Sophie Fauché s'éteint à 68 ans. Bon mardi soir à tous. C'est le sujet qui a fait le plus de bruit dans les corridors de l'Assemblée nationale à Québec aujourd'hui, en cette fin de session parlementaire. Le train à grande vitesse ou le projet de train à grande vitesse entre Québec et Toronto. Paul Saint-Pierre Plamondon promet de retirer le Québec du projet de TGV s'il est porté au pouvoir à l'automne. Le chef du Parti québécois souhaite plutôt réclamer au gouvernement fédéral les sommes qu'il prévoit investir dans le projet. Le TGV suscite aussi l'opposition des conservateurs fédéraux qui accusent Ottawa d'ignorer les inquiétudes des communautés rurales. Dans un instant, on va analyser tout ça avec Véronique Prince à Québec. Mais d'abord, le résumé de la journée avec Valérie Gamache.
17: Alors que le gouvernement fédéral s'apprête à remettre le projet du TGV sur les rails...
18: J'aspire à des fonctions qui sont importantes. Et des fois, ça veut dire qu'on prend des positions qui peuvent être moins populaires.
17: Paul Saint-Pierre Plamondon veut que le Québec se retire du projet et qu'Ottawa lui verse l'argent qu'il prévoit d'y investir. Une somme que le Parti québécois estime à 40 milliards de dollars et qu'il voudrait plutôt dédier aux hôpitaux, aux routes et aux écoles.
18: Si le fédéral ou le gouvernement du Québec
12: ont des sommes à mettre dans de l'infrastructure. Ça doit être sur des projets vitaux.
17: La première ministre, Christine Fréchette, estime que le chef péquiste ne saisit tout simplement pas le fonctionnement des relations avec Ottawa.
13: C'est pas vrai qu'on peut aller récupérer des milliards de dollars.

0: Alors, si ce projet-là ne va pas de l'avant au Québec...
1: Libéraux et solidaires secondent les députés André Fortin et Ruba Gazal.
2: Le gouvernement fédéral n'aura pas d'intérêt à faire un train à grande vitesse uniquement entre Toronto puis Windsor. Donc, il n'y a pas de 40 milliards à aller chercher à ce moment-là. Là.
3: On ne va jamais toucher à cet argent-là s'il n'y a pas de projet. Parce que s'il ne passe pas ici au Québec, il n'y en a pas de projet.
1: Le projet divise aussi à Ottawa. Le chef conservateur Pierre Poilievre soutient les agriculteurs qui craignent que leurs terres soient fragmentées par le tracé.
4: Le premier ministre force maintenant les Canadiens à payer 90 milliards de dollars pour une TGV qui va détruire des fermes au Québec.
5: Il faut être pour les grands projets à l'échelle nationale.
1: Mais à Québec, même les partis qui appuient le projet estiment que le gouvernement fédéral a des devoirs à faire pour s'assurer de son acceptabilité sociale. Ici Valérie Gamache, Radio-Canada, Québec.
6: Et je retrouve à Québec notre analyste politique Véronique Prince. Bonsoir Véronique.
7: Bonsoir Madeleine.
6: Donc Paul Saint-Pierre Plamondon a dû défendre son projet aujourd'hui, sa position aujourd'hui parce qu'il y a de nombreuses voix qui se sont élevées pour dire que sa sortie ne tenait pas la route.
7: Oui, le Parti québécois s'est placé un peu lui-même dans cette situation-là, je dirais, là, à devoir justifier sa position, parce que les journalistes l'ont pas questionné là-dessus ce matin. Là. Paul Saint-Pierre Plamondon n'a pas été interpellé personnellement, mais il a vu la position du Bloc québécois hier, celle du député de la circonscription fédérale de Mirabel, Jean-Denis Garon, qui relayait les inquiétudes des gens de son comté. Paul Saint-Pierre Plamondon a fort probablement vu aussi la réaction d'universitaires, d'agriculteurs hier, qui s'inquiètent de l'impact de ce projet-là sur les terres agricoles. Bref, il a pris les devants en annonçant dès ce matin qu'un gouvernement du Parti québécois se retirerait du projet, comme le Québec peut le faire normalement dans les programmes fédéraux, les programmes normés, en réclamant un droit de compensation. Premièrement, ça n'a rien à voir avec un programme. C'est un projet du gouvernement fédéral planifié avec le consortium Alto. Le TGV partirait de Toronto, traverserait une partie de l'Ontario pour se rendre à Ottawa, Mirabel, Laval, Trois-Rivières-Québec notamment. Donc, si le Québec le refuse, le projet n'existe plus, tout simplement.
6: Ça déraille.
7: C'est exactement. Le gouvernement québécois, en fait, n'investit pas non plus dans le projet. Mark Carney le considère comme un projet national. C'était même un projet du gouvernement Trudeau qu'il a décidé de poursuivre. Et deuxièmement, dans cette affaire, il faut comprendre que c'est le Bloc québécois qui calcule que le projet pourrait coûter près de 200 milliards de dollars à cause de potentiels dépassements de coûts, alors que le gouvernement Carney l'estime plutôt à 90 milliards. Donc, Paul Saint-Pierre Plamondon part de l'estimation de 200 milliards faite par le Bloc. Le Parti québécois fait lui-même son propre calcul à savoir quelle serait la part du financement pour le Québec. Probablement qu'il fait un calcul à partir du poids démographique, une règle 3, bref, prorata, et estime que le financement pour le Québec serait à 40 milliards. Alors, il dit essentiellement, ce 40 milliards-là appartient au Québec, ce sont nos impôts qu'on envoie à Ottawa. C'est beaucoup sa ligne, hein, ces jours-ci, là. Une ligne probablement qu'il va répéter aussi en campagne électorale. Faut jamais oublier ce contexte-là. Donc, selon lui, puisque c'est notre argent à la fin, on ne devrait pas l'investir dans un projet de TGV qui ne fait pas l'unanimité. On devrait plutôt dire à Ottawa, on se retire, on prend cet argent-là à la place pour rénover nos infrastructures vétustes, les écoles, les hôpitaux, les routes. Mais rien ne garantit non plus que l'argent irait là. Ça ne veut pas dire qu'on le prend d'un côté puis on s'en va le mettre tout de suite de l'autre. Alors, Paul Saint-Pierre Plamondon se fait accuser aujourd'hui par ses adversaires de faire un calcul simpliste, de proposer aussi une solution qui est un petit peu élémentaire. Et Christine Fréchette en a profité pour dire, c'est pas comme ça que ça marche avec Ottawa. Il n'a qu'à prendre exemple sur ce qu'on a fait la semaine dernière, conclure une entente de 10 milliards pour les infrastructures. En fait, tous les autres partis à l'Assemblée nationale ont qualifié ce projet-là de structurant, sauf le Parti conservateur du Québec. Et petite parenthèse, on comprend d'ailleurs que le milieu rural et agricole, c'est un électorat visé par le Parti québécois et aussi le Parti conservateur aux prochaines élections. Donc, je fais de la parenthèse. Là.
6: Oui, et j'entendais d'ailleurs que des agriculteurs comptent manifester. Donc, ça fait du bruit. Je disais que ça faisait du bruit dans les corridors de l'Assemblée nationale. Ça fait du bruit à l'extérieur aussi. Les agriculteurs, on va probablement les entendre cette semaine. Mais les maires de grandes villes, eux, ont dénoncé la sortie de Paul Saint-Pierre Plamondon.
7: Oui, les maires de Gatineau, de Montréal, le maire de Québec aussi. Si je résume, ils parlent tous les trois d'un projet important pour la mobilité avec des retombées économiques importantes aussi. Donc, c'est pour ça qu'on dit que le chef du Parti québécois se retrouve un petit peu isolé ici à l'Assemblée nationale. Il a attiré l'attention sur lui alors qu'il aurait pu aujourd'hui sortir pour critiquer, par exemple, la désorganisation de la fin de la session parlementaire, un peu comme les autres partis le font actuellement. Il y a plusieurs projets de loi qui pourraient ne pas être adoptés d'ici la fin de la session ce vendredi. Et donc, c'est une position peut-être plus difficile pour Paul Saint-Pierre Plamondon. D'ailleurs, le signe de ça, c'est que le chef a seulement fait une déclaration aux médias, Madeleine. Il ne s'est pas présenté lui-même devant les journalistes pour répondre.

0: répondre aux questions. Il avait délégué son critique en matière de transport, le député Joël Arsenault. Mmh. Alors, c'est lui qui a dû prendre toute la chaleur et essayer d'expliquer comment son parti est arrivé justement à ce calcul-là, comment son parti pourrait garantir aussi que l'argent reviendrait bel et bien au Québec et qu'il ne s'agit pas simplement d'une autre façon de marquer une coupure, de s'opposer à Ottawa. Finalement, là, c'est comme on le disait, c'est sa ligne de conduite ces jours-ci. Mais je termine en vous disant qu'il aurait très bien plus aller davantage sur des arguments tels que le fait qu'Ottawa a quand même des devoirs à faire pour trouver mm-hmm. le tracé qui a le plus d'acceptabilité sociale, bien définir les coûts aussi, les répercussions économiques, parce que c'est vrai qu'il y a une réelle inquiétude de gens à Mirabel, par exemple, eux qui ont vécu le traumatisme des expropriations et toute la saga de l'aéroport. Est-ce que c'est pas plutôt sur cet angle-là que le Parti québécois pourrait aller au lieu d'y aller avec une solution plus drastique et dire, ben on se retire et on réclame les 40 millions de dollars?
1: Oui.
0: Les 40 milliards, pardon.
1: C'est encore plus. Véronique Prince à Québec, merci beaucoup.
0: Au revoir.
1: Au revoir. On vient de connaître une brusque remontée des tensions entre Washington et Téhéran. Les forces américaines disent avoir lancé des frappes défensives contre l'Iran ce soir. Donald Trump, plus tôt dans la journée, avait promis de répliquer à l'Iran qu'il accuse d'avoir abattu un hélicoptère de combat près du détroit d'Ormuz. Je retrouve notre correspondant à Washington, Louis Blouin. Bonsoir, Louis.
2: Bonsoir, Madeleine.
1: Donc, Donald Trump avait dit « on va devoir répliquer » et Washington est passé de la parole aux actes.
2: Ouais, les forces américaines ont lancé des frappes dites de légitime défense il y a un peu plus d'une heure. Des médias iraniens rapportent des explosions et des attaques dans plusieurs localités du sud du pays, notamment la ville côtière de Bandar Abbas. Des systèmes de radar et de défense aérienne qui auraient été ciblés selon des sources du média américain Axios. Une réponse proportionnée à l'agression iranienne injustifiée, a écrit le commandement américain sur X. Plus tôt cet après-midi, Donald Trump avait accusé les Iraniens d'avoir abattu un appareil de type Apache là, qui survolait le détroit et que les deux pilotes là, qui ont été secourus s'en sont sortis indemnes, mais les États-Unis doivent impérativement répliquer à cette attaque, avait-il écrit sur son réseau Truth. Des nouvelles tensions donc qui risquent d'affaiblir un cessez-le-feu déjà fragile, Madeleine, c'est un autre rebondissement dans ce conflit qui s'étire depuis maintenant plus de 100 jours. Mm-hmm. Hier encore, Donald Trump disait qu'il était à 2 ou 3 jours de la signature d'un très bon accord avec l'Iran, alors c'est un objectif qui semble maintenant s'éloigner. Le ton, on le voit bien, a vite changé.
1: Oui, hier encore, Donald Trump disait à l'Iran, à Israël, arrêtez de vous taper dessus. Et maintenant, au lendemain, il dit, bon, on va devoir répliquer à cet écrasement d'un hélicoptère. Mais le régime iranien n'a pas revendiqué de responsabilité dans cet écrasement-là.
2: Oui, et semble nier. Il y a les médias iraniens qui citaient un peu plus tôt une source militaire qui affirmait que l'armée iranienne n'a mené aucune opération offensive dans le détroit dans les 24 dernières heures et avait prévenu que si les États-Unis se servent de ça pour relancer les hostilités, eh bien que la riposte serait musclée. Alors, la question maintenant, est-ce qu'on va assister à une autre escalade? Le président du Parlement iranien, en tout cas, a publié un message au sous-texte plutôt menaçant sur X ces dernières heures. Il écrit « Nous privilégions la diplomatie, mais nous parlons d'autres langues, avec plus d'aisance. Mm-hmm. Si vous rompez vos engagements, nous passerons à la langue que nous maîtrisons le mieux. » C'est ce qu'il a écrit. Rien, semble-t-il, donc, pour annoncer une percée diplomatique. En fait, bien le contraire. C'est sans compter la situation au Liban aussi qui complique les pourparlers de paix. Les frappes israéliennes et les attaques du Hezbollah se poursuivent. Téhéran insiste pour que tout accord de paix garantisse la sécurité du Liban. Alors, vous voyez, il y a plusieurs obstacles.
1: Plusieurs obstacles. Et la pression continue de monter sur le président américain après 3 mois de guerre.
2: Oui, et commencer, bon, évidemment, par le prix de l'essence qui demeure élevé, là, du point de vue politique. Pour lui, c'est difficile à l'approche des élections de mi-mandat en novembre. Je note aussi une autre variable, Madeleine, qui nous montre que l'administration est sous pression du point de vue économique. La réserve stratégique de pétrole des États-Unis fond à vue d'œil. Mmh. Les États-Unis y ont recours pour amortir le choc de l'approvisionnement sur les marchés, on le sait, causé par le blocage du détroit. 8 millions de barils ont été libérés la semaine dernière seulement. La réserve stratégique en est à son plus bas niveau depuis août 2023. Et à ce rythme-là, elle passera bientôt sous le plancher établi par l'administration Biden cette année-là. Alors, ça nous ramènerait bientôt au niveau des réserves d'urgence, là, au plus bas niveau depuis le début des années 80. Alors, c'est vous dire, ça vous donne un peu une idée. Alors, il est possible que le régime iranien regarde tout ça et fasse le calcul suivant. Se dise, ben, le temps joue à notre avantage. Plus on avance, plus notre rapport de force augmente. Alors que Donald Trump, lui, est pressé d'en finir en raison de son échéancier électoral. En tout cas, chose certaine, après

0: La comédienne québécoise Sophie Fauché nous a quittés à l'âge de 68 ans. Celle qui a fait carrière au théâtre, au cinéma, à la télévision aussi et plus récemment comme animatrice et chroniqueuse, à la télévision et à la radio, aura occupé une place de choix dans le cœur des Québécois. Élise Allard revient sur les grands moments de sa vie et de sa carrière.
1: Je suis grande, je parle un français un peu soutenu. Très vite, on a parlé de flamboyant.
2: C'est en ces mots que Sophie Fauché se décrit au micro de Stéphane Bureau à l'émission Les Grands Entretiens en 2019.
1: J'étais intense, je parlais très très vite, par timidité, je prenais de la place, je riais, je pleurais.
2: Née à Montréal le 10 avril 1958, Sophie Fauché est la fille du réalisateur et metteur en scène Jean Fauché et de l'actrice Françoise Fauché, tous deux arrivés de France en 1951. À 9 ans, la petite Sophie obtient son premier rôle au théâtre dans la pièce L'Oiseau bleu.
3: Je peux dire que j'ai fait mes débuts sur scène à la Place des Arts. Et d'année en année, mon rôle devenait plus considérable. Je faisais d'abord une enfant bleue. Mon premier rôle, et ça me fait rire, je faisais le gros bonheur du rire épais.
2: En 1978, Sophie Fauché est diplômée du Conservatoire d'art dramatique de Montréal. Puis, au milieu des années 90, elle partage la scène avec sa mère, Françoise Fauché, dans la pièce Marie Stuart.
4: Et je dois dire, oh mais mon Dieu, j'en aurais jamais la force. Il faut que je dise ça, en imaginant que ça, bon, c'est Marie Stuart, oui. Mais il y a un petit côté mère-fille qui transparaît.
2: Une expérience marquante pour Sophie Fauché, qui incarne le rôle-titre.
1: Elle était si fière de moi, je l'ai tellement vue heureuse de ce moment et tout. Bon. Et puis, comme on a eu du succès les deux dans cette aventure-là, c'est sûr que ça a fait plaisir.
2: Au début des années 2000, la comédienne se tourne vers l'écriture avec les pièces Apasionada et La Casa Azul, inspirées de la vie de la peintre mexicaine Frida Kahlo. C'est son ancien collègue de classe, Robert Lepage, qui en assure la mise en scène.
1: Et cette femme visionnaire, je veux dire, qui n'était pas de son époque, qui est à l'origine des selfies avec tous ses autoportraits. Non, mais c'est vrai. Et donc, j'ai cogné aux portes à Montréal, auprès de tous les théâtres, mais une comédienne qui veut écrire une pièce puis se donner le premier rôle, ça devait être suspect. Et puis, je n'ai pas eu trop d'écho. Et c'est mon Michel, mon mari, qui m'a dit, Sophie, si tu rêves large, ben... J'ai dit Robert Lepage.
2: Sophie Fauché incarne Frida Kahlo à l'international et poursuit cette aventure avec une troisième pièce, des livres jeunesse et une série d'animation.
1: C'est son centenaire à Maria Callas cette année. Mm-hmm.
2: Autre rôle marquant pour la comédienne, en 2023, elle incarne au théâtre la cantatrice Maria Callas dans la pièce Une voix pour être aimée, mise en scène par Marc Hervieux.
1: Cette lionne m'impressionne.
2: Mais c'est à la télévision et à la radio que le grand public découvre la personnalité de Sophie Fauché. Elle co-anime, entre autres, l'émission Les Lyonnes, devient professeure d'expression orale à Star Academy, en plus de participer comme chroniqueuse à différentes émissions, dont Parasol et Gobelet à l'antenne d'ici première.
5: La minute à Sophie, maintenant.
1: Stéphanie No, ça vous dit quelque chose?
6: Non.
1: Eh bien, c'est la Québécoise.
2: Et plus tard, elle fait une présence remarquée à l'émission La soirée est encore jeune.
7: Je pense qu'on a trouvé une invitée d'honneur de marque.
1: Ah, oui! Et pas juste ça. Sais-tu que c'est moi la voix de Delima dans le film, genre « Hey! » Fred, on s'en va à Saint-Granit.
2: Au cinéma, son incarnation de Sarah Bédard dans le film Ding et Dong et ses rôles dans les émissions 4 et demi et Le cœur a ses raisons mettent de l'avant son talent pour la comédie.
8: Mesdames, bonsoir. Je suis Christale Bouvier-Montgomery et bienvenue à Au secours, vous êtes laide.
1: Cette série, décalée, a un succès incroyable auprès des jeunes qui s'envoient des gifts et des
6: c'est ça. Mais à l'international, en France?
1: À Paris, en France. Et pour la communauté gay, je suis une icône. Christale, on a pensé que c'était Mado.
9: Au début, quand je t'ai vu, Fred, j'ai pensé que ça s'en irait.
2: Sophie Fauché est également de la distribution du film Lawrence Anyways de Xavier Dolan, qui connaît un succès critique tant au pays qu'à l'international. En plus d'avoir doublé de nombreuses voix, dont celle de Whoopi Goldberg et de Queen Latifah au Québec. Mais c'est son interprétation de la reine Pernicia dans la série jeunesse Tohu Bohu qui lui vaut le prix Gémeaux de la meilleure interprétation féminine.
8: Tu feras tout ce que je t'ordonnerai.
2: Sophie Fauché laisse dans le deuil son mari Michel, sa fille Clémentine et sa mère Françoise, ainsi que de nombreux membres.

0: membres de sa famille, collaborateurs et amis.
1: Quand j'aime, j'aime. Quand il y a des causes qui me tiennent à cœur, je vais monter aux barricades. Quand il y a injustice, là, on peut compter sur moi.
0: Une personnalité engagée et unique qui aura marqué le public québécois de différentes générations. Ici Élise Allard, Radio-Canada, Montréal.
2: Alors, nous offrons toutes nos sympathies à la famille de Sophie Fauché et à ses proches. Alors que les féministes... Et pour revenir sur le legs de Sophie Fauché, avec nous ce soir un ami, le ténor Marc Hervieux. Marc Hervieux, bonsoir.
3: Bonsoir.
2: Marc Hervieux, vous avez mené ensemble, on l'entendait dans le reportage il y a un instant, le spectacle « Une voix pour être aimée », Maria oui. Callas. Vous étiez les deux sur scène. Sophie Fauché, elle racontait les souvenirs de la cantatrice. Ce soir, oui. J'aimerais vous demander de me raconter vos souvenirs, mais de Sophie Fauché.
3: Oh, Sophie, c'était un soleil immense. C'était quelqu'un qui avait cette qualité-là d'être rassembleuse, puis d'être disponible pour tous et chacun, d'amener le plaisir dans une salle de répétition autant que dans un souper, que dans n'importe quelle circonstance. On a eu le bonheur de faire 7 ans de Parasol et Gobelet ensemble à Radio-Canada, et ensuite la pièce de sur Maria Callas. Ça a été une aventure absolument spectaculaire. C'était une collègue et une amie d'exception.
2: Mmh. Son registre était vaste. Hein. Quand on entend immense. Tout ce qu'elle a fait, elle avait ouais. une telle classe, elle était drôle en même temps. C'est tout un mélange.
3: Oui, c'est vraiment... Elle avait cette capacité-là d'être drôle à mourir, mais en même temps d'être une tragédienne vraiment grandiose. Donc, c'était toujours le paradoxe, mais cette façon de faire-là, se transposait dans sa vie. Je veux dire, on la voyait, on était avec elle. C'était un rôle immense à chaque fois, mais toujours dans le bonheur, dans le plaisir et dans rien de très nuancé, disons-le comme ça. Mm-hmm.
2: Vous l'avez qualifié de soleil. Est-ce que c'est particulier d'être toujours heureux sur un plateau, dans une équipe comme ça? Parce que j'imagine que parfois, il y a du stress. Il y a du stress de performance.
3: Okay. Mais Sophie en vivait beaucoup. Tu sais, Sophie, c'était quelqu'un de très, très nerveux avant les représentations. Et moi, je suis à l'opposé de ça complètement. Donc, on était ensemble un équilibre dans ça. Mais Sophie était effectivement assez nerveuse. Puis, mais un soleil des fois peut-être nuancé, dans le sens où elle n'était pas toujours était capable d'une dramaturgie assez importante aussi.
2: Qu'est-ce qu'elle laisse, selon vous, à la culture québécoise? Beaucoup, on l'entend, mais si vous aviez à nous nommer une ou deux choses?
3: Ben, énormément, c'est sûr, parce que c'est quelqu'un qui a, comme vous l'avez dit, qui a eu une palette tellement large, qui a fait partie du paysage culturel québécois, autant pour les enfants que pour les adultes, autant dans la comédie que dans la tragédie. Donc, elle laisse cette espèce d'immense, immense palette de ses qualités puis de sa façon de faire. Donc, c'est sûr que c'est quelqu'un qui laisse une trace indélébile sur tout l'écosystème culturel québécois.
2: Et à vous, Marc Hervieux, qu'est-ce qu'elle laisse?
3: Moi, c'est vraiment une très grande amie. C'était vraiment une amie exceptionnelle qui pouvait... je veux dire, c'est le genre d'amie que tu n'avais pas fini d'envoyer ton texto que déjà elle t'avait répondu. Et puis, qui était présente, qui était bienveillante, qui était vraiment extraordinaire. Ça a été vraiment une amie de grande importance.
2: Alors, je vais vous offrir à vous, qui étiez un de ses amis, nos plus sincères condoléances, et à toute la communauté artistique, et à tous les Québécois, à tous les Canadiens de langue française aussi, qui l'ont connu, qui l'ont aimé. Marc Hervieux, merci pour ce témoignage.
3: Merci à vous.
2: Au revoir.
3: Au revoir.

0: Alors que les féminicides sont au cœur de l'actualité, notamment avec la loi Gaby Renault qui est à l'étude à l'Assemblée nationale au Québec, des données obtenues par Radio-Canada révèlent que le nombre d'accusations portées contre des conjoints violents qui enfreignent leurs conditions de remise en liberté a presque triplé au Québec depuis 2018. Si la confiance des victimes demeure fragile, des acteurs du milieu y voient un signe que les efforts commencent à porter fruit. 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
1: Il a été violent avec moi à l'hôpital, puis pendant ma grossesse.
2: Cette femme que nous appellerons Julie pour protéger son identité a tout laissé derrière pour sa sécurité et celle de son bébé naissant.
1: Par exemple, une fois, il m'a kické dans le ventre, dans le visage, m'a frappé dans le lit d'hôpital. Ça a été la fois qui m'a laissé plus sous le choc.
2: Elle a porté plainte contre son conjoint. La jeune mère a découvert qu'il cumulait 37 dossiers judiciaires, dont plusieurs de violences conjugales. Il a été remis en liberté en attendant la suite des procédures. Malgré une interdiction de contact, il a continué à la talonner.
1: Il a passé par, mettons, des appels masqués, il a passé par sa mère, puis je pense qu'il a passé par un de ses amis aussi.
2: Ce type de comportement illégal est monnaie courante dans les maisons d'hébergement pour femmes victimes de violences, dénonce Karine Morel, directrice générale de La Ressource.
3: Les bris de conditions, au final, c'est des comportements contrôlants, violents, qui persistent post-séparation. Donc, c'est des comportements qui étaient là dans la relation de violence et qui persistent malgré la mise en place de conditions là, par le système judiciaire.
2: Des données obtenues par Radio-Canada démontrent que les chefs d'accusation autorisés contre des accusés de violence conjugale qui enfreignent leurs conditions de remise en liberté ont presque triplé en 8 ans au Québec, passant d'environ 4 000 à plus de 11 000 chefs. Le porte-parole de la Direction des poursuites criminelles et pénales, Maître Luca Bastien.
4: Que ce soit la violence sexuelle, la violence conjugale, la violence chez les enfants, ça a toujours été des dossiers prioritaires pour le DPCP. Alors, ces chefs-là étaient portés. C'est juste que ce qu'on peut constater, c'est probablement qu'il y a eu également une hausse des dénonciations.
2: C'est maintenant un dossier sur deux pour non-respect de conditions qui concernent la violence conjugale, alors que c'était moins de 15 % en 2018. La Sûreté du Québec en fait d'ailleurs une priorité, comme l'explique Caroline Girard, responsable de l'équipe qui se consacre à la lutte contre la violence entre partenaires intimes.
5: Il faut savoir que les policiers ont l'obligation de dénoncer cette situation-là au DPCP, donc au directeur des poursuites criminelles et pénales. Je vous dirais que 100 % des dossiers devraient être soumis auprès du procureur.
6: Aujourd'hui, une étape historique est franchie pour la protection des victimes de violences conjugales.
2: Nancy Boucher a survécu à Jonathan Blanchet, un multirécidiviste maintenant accusé du féminicide de Gaby Renault. Elle a milité pour la loi du même nom qui doit être adoptée cette semaine à Québec. Mais ce n'est qu'un premier pas, selon elle.
7: Le féminicide, ça commence pas par un meurtre. Tu sais, ça commence, ça s'installe graduellement. Fait qu'il y a moyen de mettre quelque chose en place justement pour éviter qu'on se rende jusqu'à l'irréparable.
2: Malgré la hausse des dénonciations, plusieurs obstacles demeurent pour les victimes, selon la directrice de La Ressource. Et les chiffres ne traduisent qu'une infime partie de la réalité vécue par les femmes.
3: Il y a peu de surveillance, des conditions mises en place. Et puis, c'est ça, les femmes doivent les dénoncer elles-mêmes.
2: Pour Julie, comme pour bien d'autres, la confiance dans le système demeure fragile.
1: Pourquoi qu'on relâche quelqu'un qui a un dossier gros comme ça?
2: Ici Amélie Desmarais, Radio-Canada, Montréal.

0: This pilot had a 27-year career. During that time, he captained over 900 domestic flights, not just domestic, but international.
1: Écoutez bien ça, chers auditeurs, c'est vraiment une histoire étonnante. Celui qu'on entendait à l'instant, c'est le chef adjoint de la police de Peel, dans la région de Toronto, qui annonçait l'arrestation d'un ancien pilote d'Air Canada qui aurait volé pendant des années avec des documents frauduleux, avec à bord des milliers de passagers à sa charge. Notre journaliste Mathieu Massé s'est penché sur cette histoire étonnante. Je le disais, Mathieu, bonsoir.
2: Bonsoir, Madeleine.
1: Parce que quand on apprend ce qui s'est passé, on a vraiment l'impression qu'on assiste à un scénario de film.
2: Mais oui, on peut penser au personnage de Frank Bagnell Jr. dans le film Catch Me If You Can, dans lequel il se fait passer pour un pilote alors qu'il n'a jamais volé fait voler un avion.
1: Avec Leonardo DiCaprio, pour ceux qui s'en souviennent.
2: On peut le mentionner. Mais

0: Outre le fait de mentir, la ressemblance est assez mince. Et je vais vous expliquer pourquoi exactement. Et ça va aussi rassurer un peu tout le monde qui s'est peut-être trouvé dubitatif par rapport au transport aérien après la lecture de cette nouvelle. La police de Peel annonçait ce matin que Jeffrey Wall, 59 ans, avait été arrêté au début du mois après une enquête pour fraude. Il aurait volé sans avoir les bons papiers, les permis, entre 2009 et 2025 en tant que commandant. Et le nom de l'enquête s'appelait Icarus ou Icar, qui avait volé trop près du soleil, c'était tout indiqué pour cette enquête. Et ce qui est important de savoir en premier, c'est que ce n'était pas un faux pilote. Voici John Gradeck, chargé d'enseignement en aviation à l'Université McGill, qui était aussi surpris de cette nouvelle, soi-disant.
1: Connaissait sa matière, il savait comment piloter un appareil. Ouais. Aucune question. Contrôle de l'appareil, contrôle de tout l'équipement à bord de l'appareil, il était vraiment le commandant en charge. Moi, je questionne vraiment la gouvernance d'Air Canada sur ses pilotes et s'assurer qu'on a vraiment les compétences et les licences nécessaires pour piloter un appareil comme celui-ci.
0: Donc, dans sa carrière de pilote, malgré les faux documents, il a volé sur 900 vols internationaux et locaux des Boeing 767, 777 et 787.
2: Donc, il était capable de piloter Jeffrey Wall, mais... Mm-hmm. Il reste que ces documents étaient loin d'être en ordre.
0: Exact. La police de Peel dit que c'est le permis de pilote de ligne qui serait en question, le permis ATPL. Il est allégué qu'il ne l'avait pas. J'ai parlé avec l'ancien pilote expert en aviation civile, Jean Lapointe. Il m'expliquait que ce serait probablement des examens théoriques qui auraient été falsifiés. Comment? Alors là, la question demeure et va probablement demeurer pour plusieurs semaines. Je ne peux pas donner la clé de cette énigme-là pour le moment. Air Canada a commenté la situation aujourd'hui et à peu près la première ligne de ce qu'ils ont dit, c'est la sécurité n'a pas été compromise par cet incident. Mmh. On a demandé à l'ancien inspecteur au Bureau de la sécurité des transports, Didier Féminier, ce qu'il en pensait. Il a posé une nuance qui va un peu dans le sens de la compagnie aérienne. Selon lui, l'importance des tests théoriques et de la licence en tant que telle est d'abord et avant tout relative aux capacités du pilote, de l'individu.
3: Pour être un pilote de ligne, ce qui est important, ce n'est pas tellement la licence comme la qualification sur l'avion qu'on doit piloter. Alors, un pilote, même s'il est qualifié sur un Boeing 737, eh bien, pour passer sur un Airbus 320, 321, c'est plusieurs semaines d'examen, d'études, et en plus de ça, de l'entraînement pratique. Parce que, entre les avions, il n'y a aucun rapport.
2: Bon, alors il faudra voir quand même quelle est l'importance d'avoir ce papier-là, malgré tout. Le pilote va devoir faire face à la justice. Est-ce que c'est seulement lui à qui on attribue la faute?
0: Eh bien, c'est une question intéressante parce qu'on s'entend pour dire, du côté de Jean Lapointe ou de John Gradeck, que la fraude est d'une ampleur inégalée. Jean Lapointe me disait qu'en 50 ans de carrière en aviation, il n'avait jamais vu ça. Qui va être blâmé? C'est encore dur à dire. John Gradeck me rappelait que c'est Transport Canada qui octroie les permis et qu'ensuite, c'est la compagnie d'aviation comme Air Canada qui va demander au pilote qui l'engage de dire « OK, bon, voilà, le permis que vous avez est là. » Et ensuite, il y a des tests et des tests et des tests à produire pour ensuite avoir le permis octroyé par Transport Canada. De ce côté-là, on devrait en savoir davantage au fil de l'enquête parce qu'en ce moment, ça ne fait que commencer. Les accusations ont été posées. Il devra, donc, tout cela devra être produit en cours.
2: Mathieu Massé, merci beaucoup.
0: Merci.
2: Restez à l'écoute plus tard à l'émission. Est-ce que votre situation financière vous stresse? Si c'est le cas, vous n'êtes pas seul, selon un nouveau sondage. Pourquoi cette anxiété financière est-elle à la hausse? On vous en parle dans quelques minutes. Mais d'abord, le pape Léon XIV est de passage en Espagne jusqu'à demain. Ce soir, heure de Barcelone, il a célébré une veillée de prière au Stade olympique. Mais la dernière étape de son périple espagnol, le point culminant, est prévue demain. Il va inaugurer la plus haute tour de la Sagrada Familia, cette basilique emblématique de Barcelone, dont la construction a commencé à la fin des années 1800. C'est donc un jalon important pour l'un des chantiers les plus fascinants de l'histoire. L'œuvre est la vision d'un homme, l'architecte Antoni Gaudí, mort il y a 100 ans. Voici le reportage de Tamara Alteresco.
4: Ses formes habillent les rues et les parcs de la ville. Ses courbes définissent

0: l'horizon de Barcelone.
1: Une sorte de créativité, que c'est unique.
0: Que serait la ville aujourd'hui, n'eût été d'un homme et son génie, l'architecte Antoni Gaudi.
2: Il est partout, on le voit partout. Tout s'inspire de lui, en fait, il est très présent.
0: Du parc Güell, tel un jardin imaginaire avec ses mosaïques de couleurs, aux façades des immeubles qui ondulent comme des vagues. Et à l'apothéose de son œuvre, dans toute sa démesure, la basilique Sagrada Familia s'élève vers le ciel comme le cœur battant de la Catalogne. Avec ses ornements colorés qui captent la lumière, c'est un des rares monuments qui appartient à l'histoire comme à la postérité.
1: J'avais 7 ans ou 8 ans, et je vois toujours la Sagrada Familia, on me dit, mais mon grand-père, ça c'est la référence, ça c'est Gaudi. Tu dois les bien connaître, ça c'est notre architecte.
0: Grande historienne de l'art, Mireia Freja en connaît toute la genèse.
1: La Sagrada Familia représente la catalanité.
0: Ça fait 144 ans que Barcelone regarde pousser cette immense forêt de pierre, un chantier vivant qui a traversé les guerres et les dictatures.
1: C'est un pays, l'idée de la résistance. Gaudí, c'est un architecte qui pensait dans le futur. Il savait que la Sagrada Familia n'aurait jamais fini. Et c'est pour ça qu'il a construit des maquettes avec l'idée de que les autres, les élèves, puissent la finir.
0: Et c'est aussi ça qui nourrit sa légende. Au pied du temple géant, les touristes s'émerveillent. Ils sont 5 millions chaque année qui la visitent bouche bée.
3: This is something that can't be done in one lifetime.
0: James, un Américain, dit qu'il n'a jamais vu une chose aussi belle.
4: I genuinely think it's like one of the most beautiful things on earth.
3: Came from God.
0: Et elle vient de Dieu.
3: Came from God.
0: Mon client n'est pas pressé, aurait dit Antoni Gaudi en parlant de Dieu quand il a posé les premières pierres de la Sagrada Familia en 1883. Aujourd'hui, 100 ans jour pour jour après sa mort, la silhouette de l'église qu'il a imaginée et dessinée est enfin terminée. Et pour les architectes qui lui ont succédé, le moment est historique, même vertigineux.
5: I am a bit nervous.
6: Dans tout ce que nous faisons, nous pensons à Gaudi, car il nous a laissé tout le nécessaire pour travailler.
0: Mauricio Cortés Sierra travaille depuis 10 ans sur la pièce de résistance. La nouvelle croix de verre et de céramique blanche qui couronne la dernière et la plus grande des 18 tours, celle de Jésus-Christ. Du haut de ses 172 mètres et demi, la Sagrada Familia est désormais l'église la plus haute du monde. Au sol, c'est l'émotion alors que le pape Léon XIV s'apprête à l'inaugurer et à la bénir lors d'une messe qui sera le point d'orgue demain de sa visite en Espagne.
6: C'est très émouvant, non seulement par l'ampleur du projet, mais aussi par l'héritage. Ce n'est pas seulement Gaudi qui a passé plus de 40 ans à travailler dessus. Je pense donc que ma génération est très fière de contribuer à cet héritage.
0: Mais ce ne sera pas encore, la fin de ce chef-d'œuvre collectif. Catalane d'adoption, la sculptrice Béatrice Bizot nous a reçus dans son atelier de Tarragone, où elle a façonné le prochain chapitre.
7: Ça, c'est la maquette.
2: Ça n'a jamais vu. Voilà, c'est pas encore, ça n'a jamais été vu encore.
0: Avec une statue de Saint-Roch, une statue à laquelle Gaudi tenait, qui sera déposée l'an prochain sur la chapelle dédiée à la Vierge Marie, qui sera la plus proche du sol et de la rue.
2: C'est comme un honneur, en fait, qu'on nous fait. Mais en même temps, on est très humble, parce qu'on est un tout petit morceau de ce chantier titanesque.
0: Un monument qui appelle à lever les yeux vers le ciel, dit l'architecte José Manuel Almusara.
8: Gaudí con la Sagrada Familia une la tierra y el cielo, que hace alzar la mirada.
0: Pour qui, la venue du pape sera aussi l'occasion de nourrir une quête spirituelle, le combat de sa vie, de convaincre le Vatican d'élever Antoni Gaudi au rang de saint.
8: Si miramos ahora hacia ahí,
9: il y a des milliers et des milliers de personnes qui viennent du monde entier pour les voir. Et pourquoi? Parce qu'il y a quelque chose de spécial. Certains considèrent cela comme un mystère.
0: C'est grâce à l'association qu'il a cofondée que le Vatican a déclaré l'architecte vénérable l'an dernier une première étape vers la béatification, dit-il.
9: Vous savez, ça sera la première fois de l'histoire qu'un pape se présente devant la tombe de Gaudi. C'est tout comme une reconnaissance de sa sainteté. Et quant à moi, c'est mission accomplie.
0: En attendant qu'on attribue à Gaudi un miracle, pour beaucoup, la Sagrada Familia est la preuve la plus spectaculaire de sa foi et de son dévouement.

0: et elle donne aujourd'hui à Barcelone le repère dont Gaudí rêvait pour guider les voyageurs. Et Mireia Freixa.
1: Parce qu'il disait, quand t'arrives à Barcelone, les premières choses qu'on verra, ce sera les tours de la Sagrada Familia. Je pense que cette idée d'être une ville ouverte à tout le monde, c'est joli. Il faut le maintenir, ça. Et je pense que ça, c'est Gaudí.
0: Un visionnaire, mystique, incomparable.
2: Un reportage de Tamara Alteresco à Barcelone qui va suivre demain cette messe du pape Léon XIV à la Sagrada Familia.
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2: Le président chinois Xi Jinping a quitté la Corée du Nord après une visite de 2 jours, marquée par un accueil grandiose orchestré par Kim Jong-un. C'est la première visite du dirigeant chinois à Pyongyang depuis 2019. Au menu de la rencontre, on retrouvait tapis rouge, banquet officiel, démonstration d'amitié et promesse de renforcer les liens entre les deux pays. Aucun accord majeur n'a été annoncé, mais l'importance de cette visite se trouvait davantage dans les messages politiques qu'elle envoie au reste du monde. J'en discute avec Philippe Leblanc en Asie. Bonsoir Philippe.
4: Bonsoir.
2: Qu'est-ce que vous retenez de ce sommet? Qui est Xi Kim?
4: Ben, c'est que Xi Jinping voulait rappeler qui demeure le partenaire le plus important de la Corée du Nord et qui est le joueur le plus important pour la péninsule coréenne sans qui rien vraiment peut se faire. Parce que depuis le début de la guerre en Ukraine, Kim Jong-un s'était considérablement rapproché de Vladimir Poutine. La Corée du Nord fournit des armes, même des soldats à la Russie, si on l'a rapporté. Ça avait alimenté l'impression que Moscou gagnait en influence à Pyongyang. Mais là, la visite du président chinois Xi Jinping vient en quelque sorte corriger cette perception-là parce que les images diffusées par les médias d'État étaient vraiment éloquentes. Et Kim Jong-un, on l'a vu, a réservé à Xi Jinping un accueil digne d'un allié qu'on pourrait qualifier de privilégié. Et les deux dirigeants ont insisté sur leur amitié traditionnelle, leur volonté d'approfondir leur coopération, en plus de célébrer les 65 ans du traité de défense mutuelle entre les deux pays. C'est un traité qui remonte à la guerre de Corée.
2: Plus récemment, dans la relation entre la Corée du Nord et la Chine, on avait l'impression que la question nucléaire pouvait constituer un irritant. Mais là, ce qui a frappé plusieurs observateurs, c'est qu'il n'en a presque pas été question durant cette rencontre ces derniers jours.
4: Et c'est probablement ça l'élément le plus significatif de cette visite-là de Xi Jinping à Pyongyang, parce que pendant longtemps, Pékin affirmait soutenir les efforts de dénucléarisation de la péninsule coréenne. Mais pendant cette visite d'État-là, le sujet était essentiellement absent des déclarations officielles. J'en ai parlé avec le chercheur associé Seong Yong Lee de l'Université Harvard, et lui, ce qu'il me disait, c'est que ce silence-là, c'est pas anodin. Il croit que la Chine a progressivement cessé de considérer l'arsenal nucléaire nord-coréen comme un problème à régler. Monsieur Lee me disait que Pékin semble maintenant accepter qu'une Corée du Nord dotée de l'arme nucléaire, ben ça fait partie du paysage stratégique en Asie, et donc que la priorité de la Chine n'est plus nécessairement de convaincre Kim Jong-un d'abandonner ses armes nucléaires, mais de maintenir un voisin stable qui sert en quelque sorte de zone tampon entre la Chine et les alliés des États-Unis. Et pendant qu'il y avait ce silence-là sur la dénucléarisation nord-coréenne, ça contrastait avec la position traditionnelle des États-Unis et de la Corée du Sud, qui était justement encore dans les nouvelles parce que pas plus tard que lundi, le premier ministre sud-coréen, lui, tenait une conférence de presse dans laquelle il appelait encore à la dénucléarisation de la Corée du Nord pour prévenir une escalade de l'armement dans la région. Mmh. Et c'était ça la position de Pékin par le passé. Mmh.
2: Donc, si la Chine se fait à l'idée d'une Corée du Nord avec l'arme nucléaire, ça pourrait être quoi les conséquences pour la sécurité en Asie-Pacifique?
4: Ben, plusieurs analystes me disaient que cette visite-là, ça vient confirmer en fait que les tensions régionales vont perdurer, que ce n'est plus que temporaire. La Chine, la Corée du Nord ont parlé d'approfondir même leur coopération diplomatique, sécuritaire et aussi militaire. Donc, ça donne l'impression qu'elles resserrent leur mécanisme de coordination, même s'il n'y a pas eu de grande annonce pendant cette rencontre-là entre Xi Jinping et Kim Jong-un. Et pour les États-Unis, le Japon, la Corée du Sud, ben ça signifie qu'il va falloir probablement

0: a consacré davantage de ressources à la sécurité en Asie, continué aussi à investir dans les systèmes antimissiles, les capacités de frappe à longue portée, le renforcement des alliances régionales comme on a vu ces derniers mois. Et ça vient aussi toucher le Canada parce qu'Ottawa a accru sa présence en Indo-Pacifique dans les dernières années, notamment avec des déploiements de navires, des exercices militaires et un rapprochement stratégique avec d'autres partenaires. Donc, ça veut dire que le Canada aussi va avoir à continuer à naviguer, entre guillemets, dans cet environnement tendu en Asie.
1: Dans le premier mandat de Donald Trump, on entendait souvent parler de Kim Jong-un, de la bouche du président américain. Plus récemment, moins, quoique Donald Trump a évoqué la possibilité de renouer le dialogue avec lui, Kim Jong-un. Est-ce que le fait que Xi Jinping décide de se rendre en Corée du Nord, c'est aussi un message envoyé à Washington?
0: Ça, c'est clair, parce que Donald Trump, il l'a dit quand même à quelques reprises, qu'il voulait reprendre contact avec Kim Jong-un, comme il l'avait fait lors de son premier mandat, comme vous le disiez. Mais là, ce que me disait M. Lee, l'expert de l'Université Harvard, c'est que Xi Jinping cherchait à s'assurer que toute future négociation possible passe d'abord par Pékin, en se rendant lui-même à Pyongyang avant toute éventuelle reprise du dialogue entre Washington et la Corée du Nord. Ben, Xi Jinping vient rappeler que la Chine demeure le principal soutien économique, soutien diplomatique du régime nord-coréen. Donc, c'est un peu comme si Pékin voulait contrôler un poste de péage sur cette autoroute diplomatique-là qui pourrait exister entre Washington et Pyongyang.
1: Donc, cette influence auprès de la Corée du Nord, la Chine y tient visiblement. Notre correspondant en Asie, Philippe Leblanc, merci beaucoup. Bonne journée.
0: Merci, au revoir.
1: Au revoir.
2: Let's give it one more round of applause for your Artemis 3 prime crew.
1: C'est sous les applaudissements que la NASA a dévoilé le nom des quatre astronautes de la mission Artemis 3. Cette fois-ci, bon, il n'y a pas de Canadiens à bord, mais pour la première fois, un Européen va prendre part au programme lunaire. Contrairement au plan initial, l'équipage d'Artemis 3 n'ira pas sur la Lune. Les astronautes seront envoyés en orbite terrestre pour mener des tests en vue d'un futur alunissage en 2028. Un reportage d'Alexandre Lepoutre.
3: La NASA avait sorti les grands moyens.
4: We will explore the frontiers of space and push the boundaries of what's possible.
3: Une bande-annonce digne des plus grands films d'Hollywood pour donner rendez-vous au public.
4: And welcome to NASA's Johnson Space Center in Houston, Texas.
3: Et annoncer la composition de l'équipage d'Artemis 3.
4: To the extraordinary crew who will lead humanity's next steps toward the moon.
5: The first Italian space station commander.
3: Là encore, la NASA a le sens du spectacle.
5: Luca Parmitano.
3: Luca Parmitano est le premier Européen à participer aux missions Artemis. Il sera aux côtés de trois astronautes américains, tous des hommes.
6: Je suis honoré du rôle qui m'a été confié et je suis pleinement conscient de l'ampleur de la tâche qui nous attend.
3: Contrairement au plan initial, Artemis 3 n'ira pas sur le sol lunaire. Selon la NASA, la mission s'annonce comme l'une des plus complexes de son histoire. Les astronautes resteront en orbite terrestre. Ils s'entraîneront à des manœuvres entre leur capsule et deux alunisseurs. Marie-Michèle Limoges est directrice scientifique du Cosmodôme de Laval.
7: Il y a deux contrats qui ont été accordés, un à SpaceX et un à Blue Origin, pour faire des immenses véhicules atterrisseurs qui peuvent transporter, oui, un équipage, mais aussi beaucoup de matériel. Et ce qu'on veut faire, c'est aller essayer de s'arrimer avec un ou deux de ces vaisseaux-là autour de la Terre.
3: Artemis 3 est donc surtout un vol d'essai pour se préparer au mieux à un futur alunissage en 2028.
7: Là, on a ajouté des missions pour pouvoir voler plus souvent et faire plus de tests. Donc, Artemis 4 deviendrait l'alunissage.
5: We are returning to the moon. A grand adventure.
3: Malgré l'optimisme affiché par la NASA, la mission Artemis 3 risque d'être retardée. Fin mai, une fusée de Blue Origin a explosé sur sa rampe de lancement pendant un essai. Pourtant, l'entreprise spatiale est censée fournir un alunisseur à la mission Artemis 3. L'astrophysicien Robert Lamontagne.
8: Disons que le représentant de Blue Origin a fait preuve d'un optimisme, je dirais, assez débordant, malgré les aléas et l'incident qui s'est produit il y a quelques jours avec l'explosion sur le pas de tir. Donc, ça leur laisse une année pour reconstruire un pas de

0: Et ça va peut-être demander un photo finish.
1: La mission de la NASA est prévue en 2027 et devrait durer 2 semaines. Contrairement à Artemis 2, cette fois, aucun Canadien ne sera à bord.
2: Are you ready for some music?
1: Il y aura peut-être à nouveau de la musique dans l'espace, grâce à l'Italien Luca Parmitano. En 2019, il est devenu le premier DJ de l'espace. Il a joué pour un festival de musique à Ibiza, depuis la Station Spatiale Internationale. Ici Alexandre Lepoutre, Radio-Canada, à Montréal.

0: Et on va, chers auditeurs, terminer l'émission avec un sujet, je pense, qui peut toucher plusieurs d'entre nous, l'anxiété financière. Est-ce que votre situation économique vous stresse? Je vais déjà vous inviter à nous écrire en vous rendant sur l'application Radio-Canada Audio maintenant, en cliquant sur la bulle de conversation de notre émission en direct. Qu'est-ce qui vous stresse dans votre budget? Mais je peux déjà vous dire que si ça vous inquiète, vous n'êtes pas seul. 4 Canadiens sur 10 déclarent avoir du mal à dormir en raison du stress financier, selon un sondage réalisé par la firme Léger pour le compte de l'organisme Centraide. 8000 Canadiens ont été sondés entre le 17 février et le 11 mars dernier. Un coup de sonde qui indique que plus du quart de la population canadienne considère que sa situation s'est détériorée au cours des 6 derniers mois. Donc, des soucis financiers, ça se répercute sur différents aspects de nos vies. Avec nous ce soir, Isabelle Thibault. Elle est anthropologue de la consommation, spécialiste en insolvabilité et en finances personnelles. Elle a écrit avec Jacques Nantel le livre « C'en est fait de notre société de consommation ». Bonsoir Isabelle Thibault.
1: Bonsoir.
0: Isabelle Thibault, je sais que vous avez consulté le sondage qui vient d'être publié aujourd'hui. Est-ce qu'il y a quelque chose là-dedans qui vous a frappé?
1: Ben, je pense que ce qui est d'abord frappant, c'est l'anxiété autour de la couverture des besoins de base. Mmh. Donc, on parle du paiement de l'habitation, de l'alimentation. C'est pas des dépenses qui sont compressibles autant qu'on voudrait, disons.
0: Mmh. Donc, vous dites qu'il y a de l'anxiété pour les besoins de base, mais je voyais aussi dans le sondage que des Canadiens compressent et compressent pas mal. Tout ce qui n'est pas besoin de base, là, des sorties, tout ce qui est capable d'être compressible, il y en a plusieurs Canadiens qui font des efforts de ce côté-là.
1: Bien, en fait, ce que nous disent clairement les statistiques, si on prenait l'ensemble de la population canadienne et qu'on la divisait en 5 quintiles, donc 5 tranches de 20 %, on verrait que c'est seulement le dernier 20 % de la population qui arrive à faire de l'épargne. Mm-hmm. Ça ne veut pas dire que le 80 % du reste de la population se prive de nourriture, mais on peut dire que ce sont des gens qui vivent probablement un stress financier autour de la couverture des besoins de base.
0: Mm-hmm. Pour revenir aux besoins discrétionnaires, là, je disais, plusieurs Canadiens s'adaptent, souvent au prix de compromis, donc les loisirs, baisse de 35 %, l'épargne. Non, c'est plutôt les réductions de dépenses sont dans les catégories comme les loisirs, pardon, 35 %, l'épargne, 26 %, vêtements, 24 %. Bon, et tout ça, là, quand on est touché dans nos besoins de base, quand on est touché dans nos besoins où on a peut-être un peu plus de marge de manœuvre, est-ce que ça se répercute, et je dirais jusque sur la santé des gens, Isabelle Thibault?
1: Ben oui, tout à fait. Ça se répercute sur la santé mentale et physique, et ce serait quand même très intéressant de voir l'impact des difficultés financières, du stress financier sur le système, sur les différents systèmes de santé à travers le Canada. Oui, évidemment, ça a aussi un impact, je dirais, sur les relations interpersonnelles. Mm-hmm. Ça a aussi, sans aucun doute, un impact sur la disponibilité mentale qu'on a pour le travail. Les difficultés financières sont aussi source d'absentéisme au travail. Oui, ça a des effets qui sont de loin plus importants que nos finances personnelles.
0: Mm-hmm. Je le disais en introduction, 4 Canadiens sur 10 qui disent avoir du mal à dormir en raison du stress financier.

0: quartier, si ce n'est que ça qui se répercute sur le reste quand on dort pas bien, je peux dire que finalement tout le reste s'en répercute. Si on ajoute des soucis financiers puis à se demander comment on va boucler la fin de mois, oui, ça peut finalement accaparer une grande partie de nos préoccupations. Alors, j'aimerais ça qu'on pense en mode solution. Parce que, oui, le prix des aliments augmente, les logements, l'essence, on en a souvent parlé à l'émission, puis je ne veux pas essayer de voir comment baisser le prix des logements, mais plutôt comment essayer de s'en sortir dans ce contexte-là, pour mieux vivre. Je vais vous entendre, mais je voudrais vous entendre d'abord sur la littératie financière, parce que je lisais dans le sondage qu'il y a des lacunes de ce côté-là.
1: Bien, c'est sûr qu'il y a des lacunes de ce côté-là. En fait, je pense qu'il faut d'abord réaliser qu'on fait face à une question qui est systémique, culturelle, structurelle. Les gens ne se louent pas des logements ou achètent pas des maisons trop chères parce qu'ils souhaitent avoir une maison plus luxueuse ou plus spacieuse. C'est parce que le marché dicte les coûts. C'est vrai aussi pour l'épicerie. Et je pense qu'il va falloir en venir justement à des solutions structurelles. C'est vrai que, comme individu, on peut améliorer notre littératie. Est-ce que le manque de littératie est véritablement une des causes du stress financier des gens? Je ne pense pas. Mmh. Et ça, c'est un élément important parce que, justement, notre relation à l'argent, notre relation à l'endettement, notre incapacité à couvrir nos besoins de base à cause des coûts qui ont explosé en alimentation et dans l'immobilier, mais c'est structurel. Mais chaque personne qui vit des difficultés financières se retrouve quand même avec un stigmate parce que on individualise la difficulté, alors que la question, elle est structurelle et culturelle et systémique. Il y a différents éléments qui nous parlent de ça. Donc, si on voulait véritablement trouver des solutions en dehors du manque de littératie de chacun des individus, mais on se dirait, quel est le rôle du gouvernement? Le gouvernement est un régulateur du capitalisme. Système très intéressant avec lequel je n'ai aucun problème, mais le capitalisme en lui-même, dans son essence, est fait pour devenir sauvage. Un État est là pour réguler le capitalisme au profit des citoyens. On est vraiment dans une économie qui se développe au détriment des citoyens. Une économie, c'est un moyen, c'est un levier qui devrait être au service des gens. Et c'est là où le rôle du gouvernement apparaît. Donc, on devrait protéger une partie du marché immobilier de la spéculation. On devrait s'assurer que tout le monde peut manger. Parce qu'au final, si les gens ne mangent plus, les gens ne peuvent plus se loger, mais le capitalisme va aussi payer pour ça. Mais là où tout le monde va payer pour ça, parce que les inégalités sociales sont source de criminalité, sont source d'augmentation de la violence, c'est les populations et l'économie. Je ne connais aucune économie qui fleurit dans un pays où la sécurité n'est pas assurée.
0: Mm-hmm. Pour revenir sur votre idée il faut que les gens puissent se loger, il faut que les gens puissent se nourrir. Il y avait une donnée qui était aussi frappante dans ce sondage-là qui disait que l'alimentation arrivait en tête des préoccupations avec 58 % des Canadiens qui considèrent ce secteur-là comme une source élevée de préoccupations, suivie du logement, suivie de l'épargne, des coûts de l'énergie. Donc, ça revient aux besoins de base dont vous parliez. Et selon vous, il y a un rôle pour le gouvernement à ce sujet-là. Isabelle Thibault, l'émission achève. Là, il reste à peu près une minute et demie. On pourra pas refaire le monde, malheureusement. S'il y avait un conseil que vous donneriez au gouvernement, parce que je comprends que selon vous, c'est structurel, ce sujet-là, ce serait quoi?
1: Je pense qu'on peut créer de la richesse en investissant dans notre filet social. L'étude démontre souvent qu'à quelques pourcentages près, le Québec est en meilleure posture que d'autres provinces parce qu'on a un meilleur filet social. Un filet social, ça ne sert pas à protéger des gens qui ne veulent pas travailler. Ça sert à soutenir des gens pour mille et une raisons. Prenons l'exemple de l'assurance-emploi qui n'a pas bougé depuis 90, sinon qui l'a baissé, alors que l'inflation a

0: augmenté de presque 100 % depuis cette période-là. Ça ne fonctionne pas. Donc, assurons-nous d'un filet social correct et on va continuer à être dans un dans une province prospère.
1: Vous dites que le Québec, en fait, le Québec affiche un niveau comparable assez faible pour ce qui est du stress financier quand on le compare au reste du pays, quoique c'est assez élevé partout. Isabelle Thibault, anthropologue de la consommation, merci d'avoir participé à cette émission.
0: Merci à vous.
1: Et c'est comme ça que ça se conclut ce soir. Mesdames et messieurs, merci d'avoir été à l'écoute. Ici Madeleine Blais-Morin. Bonne soirée à tous. À demain.

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4: Bonsoir, ici Fred Harding. Voici les informations. La comédienne québécoise Sophie Fauché est décédée à l'âge de 68 ans. Celle qui a fait carrière au théâtre, au cinéma, à la télévision et plus récemment comme animatrice et chroniqueuse à la télévision et à la radio a occupé une place de choix dans le cœur des Québécois. Élise Allard revient sur les grands moments de sa vie et de sa carrière.
5: J'étais intense, je parlais très très vite, je riais, je pleurais.
6: Née à Montréal le 10 avril 1958, Sophie Fauché est la fille du réalisateur et metteur en scène Jean Fauché et de l'actrice Françoise Fauché, tous deux arrivés de France en 1951. À 9 ans, la petite Sophie obtient son premier rôle au théâtre dans la pièce L'Oiseau bleu.
7: Je peux dire que j'ai fait mes débuts sur scène à la Place des Arts et ça me fait rire, je faisais le gros bonheur du rire épais.
6: Au début des années 2000, la comédienne se tourne vers l'écriture avec les pièces Appassionada et La Casa Azul, inspirées de la vie de la peintre mexicaine Frida Kahlo et mise en scène par Robert Lepage. En découlent des livres jeunesse et une série d'animations.
5: Et cette femme visionnaire, je veux dire, qui n'était pas de son époque, qui est à l'origine des selfies avec tous ses autoportraits. Non, mais c'est vrai!
6: Ses rôles dans Ding et Dong ou encore Le cœur a ses raisons mettent de l'avant son talent pour la comédie.
8: Mesdames, bonsoir. Je suis Christal Bouvier-Montgomery.
6: Mais c'est à la radio, notamment comme chroniqueuse à Ici Première.
9: La minute à Sophie maintenant.
6: Et à la télévision que le grand public découvre la personnalité de Sophie Fauché. Elle co-anime, entre autres, l'émission Liliane et devient professeure à Star Academy.
5: Quand j'aime, j'aime. Quand il y a des causes qui me tiennent à cœur, je vais monter aux barricades. Quand il y a injustice, là, on peut compter sur moi.
6: Sophie Fauché laisse dans le deuil son mari, Michel, sa fille, Clémentine, et sa mère, Françoise, ainsi que de nombreux membres de sa famille, collaborateurs et amis. Ici Élise Allard, Radio-Canada, Montréal.
4: Et les États-Unis ont mené des frappes contre l'Iran en réponse à la destruction d'un hélicoptère américain Apache près du détroit d'Ormuz, une attaque que Washington attribue à Téhéran. L'Iran nie toute implication toutefois et accuse les États-Unis de chercher un prétexte pour relancer les hostilités malgré le cessez-le-feu annoncé en avril. Cette nouvelle escalade survient alors que les tensions demeurent vives au Moyen-Orient et que les négociations entre Washington et Téhéran sont encore fragiles. Et de retour chez nous maintenant, s'il forme le prochain gouvernement, Paul Saint-Pierre Plamondon veut sortir le Québec du projet de train à grande vitesse entre Québec et Toronto. Le chef péquiste entend plutôt demander à Ottawa de verser au Québec les sommes prévues pour ce méga projet ferroviaire. Alexandra Fortin nous présente les réactions des municipalités concernées.
10: Les municipalités sont pour le moment pratiquement unanimes. Elles sont pour le projet de TGV. Le maire de Québec soutient qu'il faut se retrousser les manches pour surmonter les défis qui y sont associés au lieu de constamment repartir à zéro. Le maire de Laval, de son côté, soutient qu'il est temps que le Québec embarque dans la modernité. Voici les réactions du maire de Trois-Rivières, Jean-François Aubin, et de la mairesse de Gatineau, Maude Marquis-Bissonnette.
11: On est favorable au projet. Un TGV, ça peut être aussi un moteur de développement. Fait que c'est pas pour de rien, puis ça a une facilité pour...

0: des citoyens et des citoyennes aussi pour la mobilité entre les villes.
1: Un appui à ce projet-là, à une gare au centre-ville aussi, mais un appui à ce projet-là. Pour moi, c'est logique, dans le sens où c'est un corridor économique.
2: L'Union des producteurs agricoles de la Mauricie est contre le projet de TGV, mais pas nécessairement contre un projet de transport structurant. La position du Parti québécois leur semble bien, mais l'Union se demande comment elle s'appliquera, comme le projet de nature fédérale et non provinciale. La Chambre de commerce de Trois-Rivières soutient qu'il est essentiel de réaliser le projet de TGV pour les retombées économiques qu'il pourrait engendrer. Martin Marcouillet de l'UPA Mauricie, suivi de Jean-Philippe Martin de la Chambre de commerce.
3: C'est sûr, d'un côté, c'est une bonne nouvelle. La seule chose qu'il ne faut pas oublier, c'est que c'est un projet fédéral. Donc, le fédéral fait fi d'un peu du gouvernement du Québec.
4: Ça serait une très grave erreur de ne pas faire le projet. Nous, à la Chambre de commerce, ça fait au-dessus de 40 ans qu'on fait des études, qu'on est capable de démontrer tout le bienfait de ce projet-là.
2: Le projet de TGV est estimé à un coût de 60 à 90 milliards de dollars. Ici Alexandra Fortin, Radio-Canada, Yamachiche.
5: Et Ottawa pourrait interdire l'accès aux réseaux sociaux aux jeunes de moins de 16 ans dans le cadre d'un projet de loi sur la sécurité numérique qui doit être présenté cette semaine. La mesure viserait à mieux protéger les enfants en ligne, même si certaines plateformes qui respectent des normes de sécurité pourraient obtenir des exemptions. Le ministre de la Justice, Sean Fraser, affirme que c'est une façon pour son gouvernement d'agir de manière responsable.
6: Nous avons besoin de protéger les personnes qui sont plus vulnérables dans ces circonstances, et incluant des jeunes. Quand nous avons l'habilité pour protéger les libertés et protéger les jeunes en même temps, c'est une bonne idée.
5: Le gouvernement prévoit aussi déposer une loi pour encadrer les agents conversationnels fondés sur l'intelligence artificielle. Et en terminant, toujours au fédéral, le gouvernement d'Ottawa annonce une prolongation de l'amnistie dont bénéficient les Canadiens propriétaires d'armes à feu interdites par le gouvernement fédéral. Cette période de grâce devait prendre fin le 30 octobre, mais se terminera désormais 90 jours après une décision attendue de la Cour suprême concernant la première interdiction d'armes d'assaut décrétée par Justin Trudeau en 2020. Le programme fédéral d'indemnisation qui permet aux propriétaires d'être compensés lorsqu'ils remettent leurs armes prohibées au gouvernement prendra tout de même fin en octobre 2026. Voilà, c'était vos informations.

0: Allô, bonjour.
1: C'est bien ici,
0: c'est bien ici.
1: Merci de m'accueillir.
0: C'est curieux quand même, allô, oui. Moi aussi, j'ai eu une petite émotion.
2: Et si l'essentiel était devenu rare? Se rencontrer, s'écouter, essayer de comprendre. Jamais dans l'histoire récente, on a eu autant de moyens de communiquer. Et pourtant, le temps seul a augmenté d'environ 30 % depuis les années 80 au pays. Or, la science est formelle. Il n'y a rien qui remplace une rencontre humaine pour changer un regard, briser des préjugés dans cette société de la complexité. Alors ici, on fait un pari simple. Une personne qui s'interroge sur une question rencontre quelqu'un qui a des réponses. Ses réponses, à elle ou à lui. Pas d'experts, des voix de l'expérience. Je suis Karina Marceau, journaliste documentariste, et je vous invite à se rencontrer pour comprendre.
1: On va en profiter pour faire connaissance.
0: Mais oui.
2: Le thème d'aujourd'hui, l'anxiété.
1: Je ne sais pas s'il y a un endroit où déposer les réponses. C'est comme si c'était chez
0: moi. Ben oui,
1: je
0: suis arrivée, fait.
2: Notre duo d'aujourd'hui réunit deux femmes façonnées par l'anxiété différemment, mais profondément. Ariane Brunet, auteure, compositrice, interprète de 34 ans, dont les notes nous accompagnent actuellement. Elle vit avec l'anxiété depuis l'enfance, crise confondue avec de l'asthme, phobie envahissante, puis diagnostic de troubles d'anxiété généralisée à 21 ans. Avec elle, Sarah, conseillère et orthopédagogue au cégep. Elle aide les autres jusqu'au jour où l'anxiété frappe son adolescente. Elle devient alors une mère compétente, mais parfois démunie. Les deux femmes se rencontrent dans cet espace fragile, celui du vécu. C'est Ariane qui brise la glace.
3: Qu'est-ce qui t'a porté à venir aujourd'hui jaser d'anxiété? Qu'est-ce que tu vis présentement?
4: Premièrement, j'ai trouvé ça vraiment intéressant comme sujet parce que autant au niveau personnel que professionnel, je suis témoin de ce que l'anxiété peut faire vivre

0: à certaines personnes. Donc, ça m'a interpellée tout de suite. Puis là, bien, j'avais le goût de savoir ce que la personne avec qui j'allais être jumelée allait penser ou avoir par rapport à l'anxiété. Et je peux peut-être te poser la même question. Qu'est-ce qui t'a amené?
1: Je suis comme déjà assez émue. Là. Je sais pas. Il y a des journées comme ça là, où je suis plus sensible. Là. Je suis quand même émue d'en jaser. C'est un gros sujet. Je pense pas que je serais venue parler de baseball. Mais pour moi, parce que j'y connais rien. Mais l'anxiété, c'est quand même... c'est vraiment partie prenante de ma vie. Là. C'est quand même un gros sujet.
0: T'as raison que c'est un gros sujet.
1: C'est un gros sujet. Puis au départ, j'ai abordé mon syndrome d'imposteur là, en me disant genre, ah, est-ce que je suis la bonne personne pour parler de ça? Est-ce que j'ai assez souffert sur l'échelle humaine? C'est pour dire, tu sais, parce que c'est souffrant, mais comme toi, je prends connaissance, je prends la mesure de la souffrance des autres.
2: L'anxiété, c'est une alarme, la traduction mentale d'un système de survie conçu pour détecter le danger. Mais pour 350 millions de personnes dans le monde, cette alarme ne s'éteint jamais. Les troubles anxieux touchent près de 4 % de la population mondiale et sont aujourd'hui les plus fréquents de tous les troubles mentaux. Ils ont augmenté de plus de 50 % en 30 ans, avec une hausse marquée chez les jeunes. Au Canada, chez les adolescents, les diagnostics ont plus que doublé en moins d'une décennie. Et ce sont les jeunes femmes qui sont les plus touchées.

0: Ma fille, plus particulièrement, a vécu plusieurs épisodes. Encore aujourd'hui, je la trouve très courageuse.
1: Elle a quel âge, ta fille?
0: Elle est rendue à 18 ans.
1: OK.
0: Bientôt 19. Puis, ouais, pour moi, c'est un modèle parce que j'avais pas vécu personnellement autant de défis reliés à l'anxiété.
1: Mmh. Mais t'en vis, toi aussi, l'anxiété?
0: Très peu.
1: Ah, okay.
0: Donc, ça m'a permis de découvrir l'anxiété sous plusieurs facettes. Ouais. Je la connaissais peut-être de façon théorique, même si je suis intervenante, puis je la vis de façon pratique.
1: Mais attends, t'es intervenante auprès des jeunes.
0: Oui.
1: Est-ce que c'est des jeunes déjà en difficulté ou c'est des jeunes...
0: Oui, qui connaissent leur... tu parlais de troubles tantôt. Je trouvais ça intéressant parce qu'il y en a qui vivent l'anxiété sans que ça soit un trouble. Puis il y en a qui vivent l'anxiété parce que c'est un trouble, tu sais, d'anxiété généralisée. Mm-hmm. Puis oui, c'est vraiment mon quotidien. Je conseille en service adapté.
1: OK.
0: Donc, les gens qui viennent me voir ont déjà... cette situation-là, des fois, d'identifier parce que c'est des jeunes adultes. Mm. Alors, ça me permet de te dire que je suis très à l'aise avec l'anxiété.
1: C'est quoi des services adaptés?
0: C'est plus pour les situations invisibles, comme les troubles d'apprentissage, les troubles de santé mentale, dont l'anxiété.
1: Okay.
0: Et l'anxiété peut être vécue comme vraiment un trouble diagnostiqué, mais l'anxiété peut être vécue comme, comme un symptôme connexe ou en tout cas quelque chose qui est très sournois. C'est pour ça, tantôt, quand tu disais un gros sujet, j'ai trouvé ça important ce que tu dis parce que c'est complexe.
1: Ouais.
0: C'est pas comme, oh, on a une solution, on a un vaccin pour telle problématique, puis tout va être réglé.
1: Je trouve que ça a été très démocratisé comme condition, comme problème de santé mentale, l'anxiété comme diagnostic, comme symptôme. Tout ça est rendu très accessible de par comme le message des médias qui est plus... on est plus informé sur la question.
0: Oui. C'est toi, ça fait longtemps que tu as su que tu avais ça comme condition qui revenait là, à des moments X, peut-être?
1: Oui, ben, je pense que... Ben c'est ça, mes parents étaient moins informés à l'époque. Là, j'ai 34 ans, que j'ai commencé à expérimenter des symptômes anxieux vraiment jeune.
0: OK.
1: Puis j'ai fait une attaque de panique à l'école, puis ensuite une attaque de panique le soir même. Puis c'était la même journée. Puis vraiment, là, mes parents, j'ai eu de la difficulté à respirer, puis là, il y a eu comme ils ont eu peur. Là. Je respirais difficilement.
0: Ben oui.
1: Fait qu'on est rentré à l'hôpital pour ça.
0: OK, quand même.
1: Ouais. Puis là, finalement, la réponse du corps médical à ce moment-là, c'était ça. C'était, ah, ben, faudrait souffler dans un sac en papier parce que là, elle est stressée. Mais.
0: Tu disais tantôt qu'on a fait du chemin.
1: On a vraiment fait du chemin.

0: on a fait du chemin.
1: Parce que c'est ça. Je veux dire, ça faisait déjà comme quand ça s'est arrivé, là, vraiment qu'on est rentré à l'hôpital. Avant ça, là, j'ai vécu des épisodes anxieux. Là, peut-être à partir de 5-6 ans, je voulais pas dormir toute seule. Je réveillais ma mère la nuit pour qu'elle vienne m'aider. Ça venait même que genre je mouillais mon lit là, avec de l'eau pour faire à semblant que okay. Je m'étais échappée pour qu'elle vienne m'aider, pour qu'elle change les draps. Puis là, elle se rendait compte de ce stratagème-là, mais je pense qu'elle avait pas de solution pour sortir de là. Il a fallu à un moment donné qu'on me prescrive des somnifères pour enfants.
0: Okay.
1: Je mets un bémol là-dessus parce que je sais pas si ça s'appelle vraiment des somnifères,
0: ouais.
1: Mais c'était pas de la mélatonine, comme okay. On donne plus couramment aujourd'hui aux enfants. C'était vraiment quelque chose de prescrit. Pour dormir, parce que autrement l'anxiété était tellement forte que j'arrivais pas à m'adonner, genre à me laisser aller dans le sommeil. T'sais. J'imaginais toutes sortes de choses, le feu, les voleurs qui
0: quand
1: rentrent.
0: Même. Et le lendemain, tu devais avoir beaucoup de fatigue. Hein?
1: Ouais, ça participait à peut-être ce qu'on nomme aujourd'hui le TDAH. Là, pour moi, c'est comme quelque chose de très relié, l'anxiété, okay. Puis le trouble neurodéveloppemental, le trouble d'attention.
0: Déficit d'attention. Ouais.
1: Je trouve que, tu sais, en tout cas, je suis pas la seule à penser ça. En fait, c'est en lisant sur le sujet que je pense que ce sont tous des symptômes vraiment reliés là,
0: ouais.
1: Avec l'anxiété. Puis j'étais tellement anxieuse, c'est ça, je dormais pas à cause de l'anxiété, qu'il y avait beaucoup d'attention là-dessus dans mon cerveau. Fait qu'à l'école, ben, c'est sûr que j'étais tout le temps dans la lune, tout le temps ailleurs dans mes pensées. Puis, Miss Lune est tombée dans la lune.
0: Il y a des conséquences directes sur ton quotidien.
1: C'est ça.
2: En effet, la recherche montre que l'anxiété et le TDAH sont étroitement liés dans une relation souvent bidirectionnelle. Le TDAH est associé à un risque accru d'anxiété et l'anxiété peut accentuer les difficultés d'attention. Les personnes vivant avec un TDAH sont d'ailleurs beaucoup plus à risque de développer des troubles anxieux, jusqu'à environ une personne sur deux selon certaines études. Pourquoi les jeunes femmes sont-elles plus touchées? Plusieurs facteurs sont en cause, des différences biologiques, mais aussi des facteurs sociaux, comme une socialisation qui valorise l'anticipation, la performance et le souci de plaire.
0: Puis, y a-t-il une façon que tes parents agissaient ou à l'école aussi, les professeurs qui t'aidaient à traverser du quotidien, là? Hein?
1: Malheureusement, là, j'ai envie de te dire que non, tu sais, puis ce serait comme culpabilisant peut-être pour mes parents. Mon père est plus là aujourd'hui, mais pour ma mère, tu sais, d'aborder la question, tout ça, comme on en parle très peu, mais je pense que elle travaillait tellement, puis était tellement prise dans sa propre anxiété, parce que moi, je crois vraiment là, à l'hérédité de ce phénomène-là. Là. Puis ma mère, c'est une personne vraiment, vraiment anxieuse. Fait que, puis je le vois avec ma fille. Moi aussi, je suis maman d'une petite fille qui souffre d'anxiété aussi.
0: Okay.
1: Fait que je vois vraiment comme le partage héréditaire. Plus les années passaient, plus mes symptômes étaient graves. Tu sais, je cachais des couteaux en dessous de mon lit. Je me retrouvais seule chez moi le soir, tu sais, peut-être à l'âge de 12-13 ans. Puis j'ai grandi dans une grande maison.
0: OK.
1: Vieille maison qui craque. Puis tout ça. Puis j'avais peur de rentrer. Puis c'était vraiment un souci. Là. Allumer toutes les lumières en rentrant de toute la maison, faire le tour, là, aller dans le sous-sol. Là, tout. Des systèmes là, pour calmer mon anxiété. Mais ça calmait jamais vraiment l'anxiété.
0: Est-ce que ça t'a amené à écrire des chansons par rapport à l'anxiété? Je sais pas si ça t'a inspiré.
1: Oui, c'est sûr. À un moment donné, c'était tellement souffrant que j'étais encore chez mes parents. Puis chez mes parents, on avait un piano. Puis je me suis mis à... Dans les moments où j'étais vraiment seule, comme je te disais plus tôt, ben, je me suis mis à pianoter une mélodie. Puis c'est devenu une chanson qui s'appelle « Ciel ». Elle est sur mon troisième album.
0: OK.
1: Puis je pense que c'est la chanson où je parle le plus de cette détresse-là. Mais je parle d'une détresse qui est quand même...
0: prononcée.
1: Extrême.
0: Extrême.
1: Ouais, c'est ça. De peut-être une perte du goût de la vie. Quand j'ai sorti cette chanson-là, j'ai reçu beaucoup.

beaucoup de messages de gens qui... Puis surtout d'adolescentes qui vivaient ça. Puis une en particulier, puis encore là, je vais essayer de rester, de pas être trop émotive, mais qui m'a dit que ça lui avait sauvé la vie.

0: Sur Ici Première, vous écoutez « Se rencontrer pour comprendre ». Je suis Karina Marceau. Aujourd'hui, une rencontre entre deux réalités qui se croisent et se répondent. Sarah, maman d'une jeune adulte qui vit avec l'anxiété au quotidien. Et Ariane Brunet, auteure, compositrice, interprète, qui elle aussi compose avec l'anxiété depuis l'enfance. Si ces enjeux vous touchent et vous sentez que vous avez besoin de soutien, vous n'êtes pas seul, vous pouvez appeler ou texter le 988 partout au Canada.
1: En tant que parent, on n'a pas de mode d'emploi.
2: Non.
1: Je peux t'assurer que c'est des fois c'est vraiment loin de notre volonté de réagir pour soit venir amplifier ou d'être inadéquat. Moi, ma fille, tu vois, c'est apparu plus à l'adolescence. Mm-hmm. Je voyais pas ça venir. Fait que c'est venu graduellement aussi pour différentes raisons. Des fois, c'est au niveau social. Des fois, c'est au niveau personnel. Mm-hmm. Des questionnements, tout ça. Puis, j'ai un garçon aussi. Puis je voyais que mes enfants ils évoluaient, tu sais, avec leur propre personnalité. Des fois tu te dis ah, il y en a un qui est plus comme ça, l'autre ouais. est plus comme ça. Fait que t'es un peu dans l'insouciance. Honnêtement, je trouve ça vraiment important ce que tu dis parce que ça peut déculpabiliser aussi certains parents, tu sais, qui peuvent se dire ah, pourquoi je suis pas comme ça ou pourquoi j'arrive pas à comprendre. Ouais. Parce qu'il y a beaucoup d'inquiétudes ou d'incompréhension. Mais je pense que la meilleure personne pour nous guider là-dedans, c'est la personne qui vit l'anxiété. Mm-hmm. Pour qu'elle nous dise, puis elle nous explique doucement qu'est-ce qui se passe, même si les mots parfois ne viennent pas. Donc, en tant que parent, je pense qu'il faut être patient. En tout cas, je peux t'avouer, Ariane, que moi, dans mon métier, je me sentais toujours bien équipée. J'adore, tu sais, je suis orthopédagogue puis conseillère d'orientation, puis j'adore mes deux métiers. Puis honnêtement, j'ai jamais manqué, on pourrait dire, d'outils. Des fois, je suis un peu désarçonnée par certaines situations, veux pas. Ouais. Parce que travailler avec l'humain, on n'a jamais fini d'apprendre. Mais en tant que parent, je peux te dire que c'est encore plus vrai.
0: Aimer quelqu'un qui vit avec l'anxiété, c'est vouloir aider sans toujours savoir comment. La science le montre, les proches sont eux aussi plus à risque de détresse. Parce que l'anxiété ne se voit pas toujours, ne se comprend pas facilement et ne se règle pas d'un geste. Alors les proches apprennent, ils soutiennent, ils s'ajustent, mais souvent ils avancent à l'aveugle.
1: Tu sais, tu me disais, est-ce que tu as été déjà anxieuse? Sarah, moi, la seule image que j'avais de moi anxieuse, c'est avant les exposés oraux. Mmh. J'étais au primaire. Écoute, j'étais moins extravertie qu'aujourd'hui. Moi, j'ai été un petit peu plus à l'aise de parler devant les gens. J'avais début vingtaine, quand j'étais rendue à l'université. Mais c'est la seule trace dans ma mémoire où je me sentais avec une certaine souffrance. Tantôt, tu as parlé de souffrance. C'est pas rien.
2: Ouais.
1: Puis avec tout ça, ça fait que ça gruge. Ça doit... En tout cas, moi, c'est ce que j'ai été témoin par rapport à l'anxiété, qui ça enlève beaucoup d'énergie chez les gens qui ressentent ça. Est-ce que tu as pu l'exprimer à un certain moment? Qu'est-ce que ça te faisait?
2: À mes parents?
1: Oui, à tes parents. Ou même tes amis, à un moment donné.
2: Ouais. Ben, je pense que je sentais beaucoup de honte face à ça.
1: OK.
2: Parce que tu disais que c'est souffrant, c'est important de dire que c'est souffrant. Puis oui, je pense que c'est important. Parce que dans le fond, ce que tu vivais avant l'exposé

0: Je pense que c'est normal, mais c'est peut-être plus un stress.
1: Oui, ou le trac.
0: Puis ça, c'est vraiment... c'est normal parce que, tu sais, je pense que c'est important de se ramener à qu'est-ce qui est le stress puis c'est quoi par rapport à l'anxiété. Puis c'est vraiment deux choses, tu sais. Le stress, on en a besoin pour vivre. L'humain a besoin de sécréter du cortisol, l'hormone de stress, pour genre pour réagir face à un danger probant. Fait que là, tu voyais ton exposé oral arriver comme un danger puis t'étais comme, mon Dieu, faut que je sécrète du cortisol, faut que je me pousse de ce danger-là. Mais là,
1: je tremblais même.
0: Mais c'est ça.
1: Je te jure, je m'en rappelle comme si c'était hier.
0: Puis avant des spectacles, tu sais, moi, je suis chanteuse. Puis avant des spectacles, j'ai envie du stress. Je vois la différence avec l'anxiété.
1: Okay.
0: Je vois ce stress-là, j'essaie de le contrôler parce que c'est mon métier d'avoir à... Ben, je me suis mis dans cette position-là, qui est un petit peu spéciale là, quand t'es une personne anxieuse. Mais je sais que ça va m'amener du stress, fait comment gérer ce stress-là. Mais c'est comme une montée. Puis oui, ça peut devenir super souffrant. Puis avant, un spectacle sur deux, ou peut-être même plus, je me dis, mais pourquoi je fais ça dans la vie? Pourquoi je me mets dans cette position-là? C'est n'importe quoi.
2: En effet, le stress et l'anxiété, ce n'est pas la même chose, même si dans le corps, ça se ressemble. Le stress, c'est une réponse normale. Dès les années 1930, à l'Université de Montréal, le médecin endocrinologue Yann Cellier formalise le rôle du stress. Face à une demande réelle, le corps s'active pour nous aider à réagir, puis généralement, il revient au calme. L'anxiété, elle, ne s'éteint pas toujours. Elle anticipe, persiste. Le danger n'est pas forcément là, mais le corps, lui, agit comme s'il l'était. Et cliniquement, on parle de trouble anxieux lorsque cette alarme devient difficile à contrôler, qu'elle persiste, qu'elle altère le sommeil, les pensées et la capacité de fonctionner. Ce n'est plus seulement une réaction, c'est un état qui s'installe.
0: Mais l'anxiété, là, la différence, c'est que y a pas ce danger-là. Le danger, il est dans ta tête, il est inexistant. Il est comme, c'est un danger.
1: C'est vrai que c'est pas pareil, t'as raison.
0: C'est un danger imaginaire, entre guillemets, là, tu sais. C'est un système, c'est des schémas cognitifs qui t'amènent à penser que quelque chose représente un danger dans la vraie vie, alors que c'est pas un vrai danger.
1: Tantôt, quand tu disais les craquements, tu sais, dans la maison, c'est là que ça déclenchait là, un peu cette... Ben, pas imagination-là, mais cet état-là. Hein?
0: Oui, c'est ça. Anxieux, puis j'étais comme, oh mon Dieu, mais il n'y en a pas de vrai danger. Il n'y avait pas de voleur dans la maison. La maison n'était pas en feu. Il n'y avait personne qui se cachait dans le noir. En fait, j'avais aucune vraie bonne raison de croire ça. Là, le bout où j'ai souffert le plus, ça a été au sortir de l'adolescence. Ouais. Parce que j'ai vécu une adolescence un peu atypique du fait que j'ai commencé à enregistrer mon premier album à 17 ans.
1: Quand même.
0: Ouais. Puis j'ai lancé mon premier album à 19 ans. Fait que, puis la même année, ça a été quand même un succès rapide. Parce que la première année, je jouais à la disque, puis j'étais nominée comme révélation de l'année. Puis on me disait, tu chantes devant 2 millions de personnes là, à 19 ans. Fait que ça... Mon rapport au monde a été quand même shaké à ce moment-là. Puis mes relations avec mes amis, tout ça, j'étais encore au cégep à ce moment-là. Puis je retournais dans ma classe au cégep le lendemain, j'étudiais en musique. Puis c'était spécial. Tout ça, c'était très spécial. Puis ça a été très anxiogène, mais très galvanisant aussi. Tu sais, je réalisais mon plus grand rêve, tu sais, de chanter à la disque. Je veux dire, moi, j'ai regardé la disque depuis que j'étais toute petite.
1: Puis, c'est pas rien.
0: Puis après ça, j'en ai fait là, des scènes, des francophonies, puis décidé ça. Puis ça a été vraiment galvanisant, mais après, il y a eu la fin de cet album-là. Oui. Mes amis sont rentrés à l'école, à l'université.
1: Okay, après le cégep. Comprends.
0: Puis moi, ben, fallait que j'écrive mon deuxième album. Puis là, je venais d'en vendre, je sais pas moi, 10 000, 15 000. Puis là, c'est comme, ah, ben là, on attend le prochain, là.
1: Et tu parlais de performance tantôt, en tout cas, ça amène une certaine pression.
0: Oui, c'est ça. Puis là, j'avais 20 ans, 21 ans, puis c'est là que j'ai vécu le plus gros moment d'anxiété. C'est là où c'est devenu un problème, puis ça m'a empêché de fonctionner.
1: OK.
0: Puis c'est là pour moi que c'est devenu un trouble anxieux.
1: Oui.
0: Parce que, ben c'est ça, il y a l'anxiété.
1: C'est comme paralysant.
0: Mais c'est ça, là, c'était paralysant. Là, je pouvais plus sortir de chez nous, en fait. Puis...

0: mes parents, ils vivaient en Floride la moitié du temps, rendu à cette époque-là. Okay. Quand j'avais 20 ans, je vivais encore chez mes parents. Ils sont 20, 21 ans. Puis, ils étaient partis une longue période de temps. Puis là,
1: tu devais tellement te sentir isolée.
0: Ouais, j'étais isolée. Puis je
1: sais pas si c'était par choix, peut-être.
0: Non, exactement. Fait que là, il y avait une solitude imposée. J'avais pas d'amitié profonde à ce moment-là. J'avais pas de lien profond. C'était une personne, une époque vraiment bizarre,
1: okay,
0: de ma vie où j'étais très, très malheureuse. Puis là, je me séparais de mon premier amoureux avec qui j'avais été 3 ans.
1: Oh là là, tout en même temps.
0: À 20 ans, c'est ça. Puis là, je tombe célibataire. Puis là, je vis des relations toxiques. Puis en même temps, je me cherche à travers ça. Là, j'ai pas de job. Je vais pas à l'école. J'ai un contre-disque. Puis on me dit, ben là, faut écrire des chansons pour ton prochain album.
1: Oui.
0: Mais sans soutien, ça a été vraiment compliqué. Fait que là, j'ai consulté à ce moment-là, une psychologue.
1: Okay.
0: Puis j'ai d'autres aides, puis on m'a diagnostiqué un trouble d'anxiété généralisé. Parce qu'à ce moment-là, je vivais des symptômes qui s'apparentaient à l'anorexie.
1: OK.
0: Puis on a compris que c'était pas que... Puis aussi à l'hypochondrie, mais que c'était pas tant de l'anorexie, pas tant un trouble alimentaire que je vivais, ni de l'hypochondrie, mais que c'était plus comme je recherchais le contrôle que j'avais pas sur ma vie à travers, c'est ça, des attitudes. Mais.
1: Puis de le savoir, tu sais, t'as-tu été surprise de ça?
0: Oui, bien, je voyais là, que c'était plus vivable.
1: Ben, ça peut aller loin.
0: C'est vraiment loin, là, ouais, c'est ça. Puis, fait que oui, c'était une sorte d'anorexie. Puis après ça, l'hypochondrie, bien, je me diagnostiquais tout plein de mal parce que j'avais trop de temps, j'avais pas de cadre. Puis j'ai manqué, à ce moment-là, comme ton manche, je suis libre, puis c'est vraiment là que ça a été souffrant, puis que j'ai vécu ce que je pense être une dépression parce que c'était tellement paralysant, j'arrivais plus à fonctionner bien. Je me réveillais, j'avais des symptômes comme... je sentais un gros poids sur ma poitrine, la difficulté à respirer, je regardais mes mains, j'avais l'impression que c'était pas les miennes des fois. Fait que un phénomène de genre dissociation. Fait que des gros, gros symptômes.
1: Ça peut aller vraiment loin, hein? Puis pour la santé, ça fait chuter...
0: Ouais.
1: Pas juste la santé psychologique, la santé physique. Qu'est-ce qui te faisait du bien quand t'avais ces moments-là?
0: Boire de l'alcool.
1: Oh!
0: Ouais, boire de l'alcool.
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0: Sur Ici Première, vous écoutez « Se rencontrer pour comprendre ». Aujourd'hui, deux trajectoires qui se frôlent, se reconnaissent et se répondent. Sarah, mère d'une jeune adulte pour qui l'anxiété est devenue un quotidien apprivoisé, et Ariane Brunet, auteure, compositrice, interprète, qui vit avec cette même anxiété depuis l'enfance. Je suis Karina Marceau, journaliste et documentariste. Si cet épisode vous bouleverse ou ravive des émotions difficiles, sachez que vous n'êtes pas seul. 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
1: C'est ça, j'ai commencé à boire de l'alcool à cet âge-là. J'en buvais pas avant. Là.
2: OK.
1: Mais à 20-21 ans, ah, là, ça me soulageait. Pendant une soirée, je pouvais avoir une vie sociale, je pouvais penser à d'autres choses, mais là, le lendemain matin, c'était pire.
2: OK.
1: Fait que là, sans tomber vraiment fort dans le cercle ou sans consommer trop, j'avais besoin de boire pour socialiser, j'avais besoin de boire pour sortir de chez nous, sinon je pouvais pas sortir de chez nous, j'étais paralysée comme ça.
2: C'est venu amplifier tout le reste.
1: C'est venu amplifier, c'est clair. Fait que c'était vraiment une période complexe.
2: Et quel chemin que t'as parcouru, c'est vraiment incroyable, là, parce que là, avec ce moyen-là que tu me partages, ça veut dire que après ça, il a fallu que tu trouves d'autres solutions.
1: Ouais.
2: Plein de solutions.
1: Ouais.
2: Moi, d'habitude, j'aime ça trouver des solutions, mais là, je trouve que tu avais comme un éventail de difficultés. Puis là, tu devais vraiment dire, ça va pas mieux. Ou je sais pas si tu le réalisais. Est-ce que tu réalisais que ça allait pas mieux?
1: Je pense pas. Quand on va vraiment pas bien, on le sait pas à quel point on va pas bien. Là.
2: C'est pour ça qu'on dit que c'est la personne elle-même qui doit, comme, comment je pourrais dire ça, pas le réaliser, mais plus que ça, l'affirmer.
1: Hein? Ouais.
0: L'anxiété voyage rarement seule. En clinique, on parle de comorbidité. Plusieurs troubles qui coexistent, s'alimentent, s'entremêlent. Au Canada, environ une personne sur cinq vivant avec un trouble lié à la consommation d'alcool ou de drogue présente aussi un problème de santé mentale, dont l'anxiété. Et ce n'est pas un hasard, l'anxiété est souvent associée à l'utilisation de l'alcool pour apaiser, mais l'alcool, lui, peut aggraver l'anxiété. Chez certaines personnes, on observe aussi des liens avec les troubles alimentaires. Tenter de reprendre le contrôle du corps pour apaiser une angoisse interne. Ou encore avec l'anxiété liée à la santé, où le corps devient une source constante de menaces. Ce ne sont pas des troubles isolés, ce sont parfois des façons de tenter de survivre quand à l'intérieur, tout déborde.
2: Tu disais que tu te sentais pas validée. Est-ce que il y a des personnes autour de toi qui auraient pu peut-être avoir cette façon de te valider qui aurait pu t'aider, tu sais, dans ton parcours? Est-ce que tu l'as senti à certains moments? Comment tu vivais ça?
1: Ben, je pense pas que comme enfant, on peut réaliser qu'on est invalidé. C'est plus la job du parent ou des, je veux dire, des proches plus vieux de voir à ce qu'il n'y ait pas de manque à ce niveau-là.
2: Oui, je comprends.
1: Aujourd'hui, en accompagnant ma fille, je vois à quel point c'est important de valider ses émotions. Puis je le fais. Puis d'une manière, tu sais, parce que en fait, si je peux juste un peu parler de ma relation avec ma fille,
2: mais
1: c'est parce que c'est depuis.
2: Surtout ce que tu observes, tu sais, par rapport à ça. Exemple, tu me dis, Sarah, je valide, moi, ou je me permets de valider. Qu'est-ce qui arrive à ce moment-là?
1: Bien, on le fait avec nos amis aussi, hein.
2: Oui.
1: Quand on aime quelqu'un, on l'écoute, on le juge pas, puis on le valide à travers ses émotions.
2: Dépendamment de la qualité de relation.
1: C'est vrai.
2: Parce que ce que tu as dit tantôt, je le retiens, puis c'est sûr, avec le parcours un petit peu plus élaboré que le tien, parce que je suis un peu plus vieille que toi.
1: Ouais.
2: Mais ça, c'est vraiment quelque chose que j'observe, là. Mais les amis, ça apporte. On prend en parler, mais là, avec ta fille, c'est sûr que toi, tu vois directement l'effet, là.
1: Mais c'est que je vois que je vais vraiment encore mieux après avoir observé ça, puis après avoir réglé ça. Je veux dire, je l'ai réglé chez moi en l'abordant avec ma fille. Fait que c'est comme un... Pour moi, c'est un... Je m'excuse de l'anglicisme, mais genre un full circle, là, tu sais, comme si la boucle se boucle.
2: Oui.
1: En même temps, quand j'ai vécu le plus dur avec ma fille, je suis retournée en thérapie moi-même, essayer de comprendre.
2: Ça aide énormément.
1: Oui, la thérapie.
2: Pour l'avoir vécu moi-même, je trouve que ça nous aide à placer les choses, puis à s'adapter, à s'interroger, oui, mais à y aller doucement, parce qu'on ne peut pas régler les situations ou une situation comme ça du jour au lendemain.
1: Non.
2: Ça demande du temps, ça demande de la patience, même avec un enfant qui est plus âgé. Moi, c'est ce qui m'a fait le plus grandir là-dedans. Puis,
1: et toi, ta fille, ça a été plus vers 12, 13 ans que tu as vu?
2: 13-14.
1: 13-14.
2: 13-14. Puis moi, là, avec le recul, quand j'ai fait le cheminement dont tu parles, c'est avec des ressources, moi aussi, c'était au CLSC.
1: OK.
2: Travailleuse sociale. Puis honnêtement, elle apportait des éléments intéressants, même à travers tout le bagage que j'avais. Mm. Puis ça, c'est une chose que je trouve vraiment très... très importante à rappeler que peu importe ce qu'on a comme histoire, bien il y a vraiment une ouverture à avoir. Si on veut, tu sais, comme aider la personne qui vit beaucoup d'anxiété, peu importe le bagage qu'on a, peu importe les connaissances ou l'expérience, je pense qu'il faut y aller avec le moment réel, le moment présent. Et qu'est-ce qui se passe? Tu sais, on peut pas... chaque histoire est unique, là, mais moi, c'est ce qui m'a beaucoup aidée à m'ouvrir à tout ça, puis à essayer de voir qu'est-ce qui pourrait être le plus aidant. Puis avec le recul, ce que j'ai constaté, c'est que quand on s'est séparés, le père de ma fille et moi, ça a été un changement peut-être un petit peu... peut-être pas traumatisant, mais en tout cas, du moins important, déclencheur d'anxiété.
1: Ah oui,
2: Parce que ma fille a certainement perdu ses repères à un certain niveau. Des fois, ça se passe inconsciemment aussi.
1: Oui.
2: Parce que autant son père que moi, on était là, il y avait une garde partagée, on disait les choses telles quelles. Au fur et à mesure, on n'a rien caché puis on a une très bonne entente. Mm-hmm. Fait qu'imaginons des situations où c'est pas ça. Puis ce que je trouve le plus... important à dire, c'est à travers tout ça, c'est que quand ils peuvent avoir de l'aide significative, parce que des fois, comme parents, on peut pas tout faire.
1: Non.
2: Fait que, sois pas surprise. Des fois, c'est d'autres personnes que nous qui amènent ce que nous, on aurait souhaité, tu sais, comme solution.
1: Ouais.
0: La validation ou l'invalidation d'une émotion lors d'une période anxieuse ou même d'une crise de panique peut tout changer. Dire à quelqu'un, ben voyons, il y a rien. C'est vouloir rassurer, oui, mais c'est souvent l'inverse qui se produit. Parce que pour le cerveau, la peur est bien réelle. Le système d'alarme est déclenché comme en situation de danger. La recherche montre que l'invalidation est associée à une augmentation de la détresse. À l'inverse, valider, simplement reconnaître ce que l'autre ressent, peut aider à apaiser la réponse du corps. Pas en disant que la peur est fondée, mais en disant « je te vois et je comprends que tu as peur ». Parce que dans ces moments-là, on n'a pas besoin d'être corrigé. On a besoin d'être rejoint.
2: Puis moi, je me rends compte avec le recul que c'est ça qui est le plus, des fois, déstabilisant. Parce que tu dis, pourtant, c'est moi qui la connais depuis le plus longtemps.
1: Mm-hmm.
2: Mais à un certain moment, je pense que ça fait partie du développement.
1: Oui.
2: Tu sais, puis d'encourager. Au fond, ce que j'ai fait par la suite, après les moments plus souffrants pour elle, c'est de dire qu'est-ce qui te ferait du bien ou quelle personne pourrait t'aider le plus ou l'encourager à aller consulter. Parce que des fois, ils peuvent y aller par eux-mêmes, là, tu sais, à l'école, entre autres.
1: Oui.
2: L'école est vraiment un endroit où les ressources peuvent être premièrement accessibles, mais parfois vraiment aidantes dans le maintenant. Là. C'est vraiment quelque chose qui demande un pas de recul et d'observation et d'humilité. Alors, sur le fait que ça se peut qu'il y en ait qui n'aient pas autant le bonheur facile que d'autres.
1: Oui.
2: Tu sais, mais ça, je l'ai appris un peu sur le tard. Tu sais, c'est-à-dire qu'il a fallu peut-être 2-3 ans pour que ma fille vive ce qu'elle vivait, pour que moi, je m'aperçoive un petit peu, Sarah, écoute, enlève une bûche là, de ta joie intense.
1: Oui, oui. Oui.
2: Tu sais, je peux pas me dénaturer. Ouais.
1: Je me suis
2: pas dénaturée à travers ça. Je pense que c'est ma fierté, mais d'un autre côté, j'ai pleuré à certains moments parce que je me disais, pourquoi ça semble si simple? Parce que moi, je me dis tout le temps, Ariane, il y a des problèmes bien pires que ça. Ouais. Tu sais, tu ouvres la télé, tu regardes le journal, tu regardes Internet, tout est pire, là.
1: Ouais,
2: fait que moi, dans la comparaison, je pense que c'est ça qui m'a toujours aidée, peut-être, tu sais, c'est peut-être mon moyen à moi de ligne directe sur je profite de la vie ou, tu sais, je suis reconnaissante. Mm-hmm. Tandis que là, je me suis dit, oh, Sarah, là, arrête, parce que c'est pas adéquat, là.

0: qu'est-ce que ta fille a vécu, puis comment est-ce que... Tu dis que ça te prend un certain moment avant de trouver les ressources en toi
1: oui.
0: pour l'aider ou à reconnaître, mettons, son mal,
1: oui.
0: ce qui est tout à fait normal, parce que si toi, tu ne l'as pas vécu toi-même, c'est dur d'accompagner. Mais comment
1: tu résumes? Tu résumes en quelques mots exact. Ce qui s'est passé comme, ou ce que j'ai dû constater.
0: Oui.
1: Puis on parlait de validation tantôt, mais c'est ça, ça a été le succès. Mm-hmm. C'est-à-dire, ça a été un ingrédient de succès.
0: Ouais.
1: De dire, je comprends qu'aujourd'hui, ça va pas bien. Qu'est-ce qui pourrait t'aider? Ou comment tu vois la situation?
0: Ouais.
1: Au lieu de dire, fais-toi-en pas, ça va passer.
0: Oui, parce qu'au début, j'imagine que tu disais ça.
1: Oui.
0: Fais-toi-en pas, ça va passer. Ou
1: ouais.
0: calme-toi.
1: Ouais.
0: Ou, ben voyons, c'est pas... cette peur-là est irrationnelle. Ou, t'sais, mais quand est-ce que... Quand t'as vu que ça fonctionnait pas, ça... Ton approche, ça a juste été de t'asseoir avec elle. Comment ça s'est passé?
1: Bien, il y a eu plusieurs ressources. Tu sais, honnêtement, comme je t'ai confié, tu sais, elle a eu des ressources, elle, en tant que personne, ouais, à l'école, à l'extérieur aussi, entre autres, la démarche qu'on a faite en CLSC.
0: Mm-hmm.
1: Des fois, on parle beaucoup du manque au niveau des ressources. Mm-hmm. Moi, encore une fois, avec mon positivisme, je peux te dire de quoi que c'était très, très adéquat.
0: Oui, moi
1: c'était
0: aussi. Sur mesure. On a été chanceuse, j'imagine.
1: Très chanceuse, ouais. Mais en même temps, il faut le dire, il faut en
0: oui.
1: parler. Ces personnes-là sont là, des fois, ils arrivent juste au bon moment, puis ils nous accueillent avec tout leur bagage, tout ça, puis comme parents aussi. Donc ça, ça fait une différence. Puis après ça, qu'est-ce que je peux dire? C'est de prendre le temps, parce qu'il faut suivre le rythme de la personne.
0: Ouais.
1: Tu sais, il y a des choses, moi, que j'aurais réglées en... une heure et quart, tandis que ma fille, c'est plus, tu sais, comme ma fille, c'est peut-être sur une plus longue période. Fait qu'il a fallu que j'apprenne à accepter ça.
0: Dans le fond, t'as vu d'autres professionnels
1: oui.
0: Aborder les enjeux que vivait ta fille
1: oui.
0: d'une certaine manière. Fait que t'es venue un petit peu reproduire ça. C'est ça que t'as fait? Comment...
1: Peut-être pas à ce point-là, ça aurait pu, mais vu qu'elle était peut-être un peu plus dans l'adolescence, il y a vraiment une partie qui est comme individuelle, puis une partie avec les parents. Puis des fois, c'est une partie avec son père, une partie avec moi, ou une partie avec les deux parents, là, parce qu'il y a comme une synergie dans tout ça.
0: Ouais.
1: Mais je pense que ce qui est intéressant de dire, c'est des exemples. Quand ils nous donnent des exemples, c'est vrai qu'il y a un effet de juste le terme anglais, mais modeling, il y a un effet d'apprentissage, en tout cas, du moins.
0: Mm-hmm.
1: Puis il faut se l'approprier. Parce que c'est ça qui est le plus complexe. Tu sais, quand on parlait de gros sujets, il y a vraiment quelque chose d'unique. Tu sais, si tu t'en vas dans une autre famille, puis là, disons, ils vivraient quelque chose avec leur enfant qui est semblable à ta fille, malgré tout le bagage que t'as, il y a des trucs qui seraient propres à l'enfant qui est là, tu sais.
0: Je le vois, j'ai un deuxième enfant,
1: ah oui?
0: comme toi. Fait que je suis comme, ah, OK, il a son tempérament, puis mon fils, c'est complètement d'autre chose. Mais moi, je suis ailleurs aussi.
1: Oui.
0: Puis je pense que l'anxiété que j'ai vécue avec ma fille, puis que je vis avec... En tout cas, la personne que je suis vient aussi...
1: T'as été, hein?
0: En tout cas, le développement
1: oui.
0: de mon enfant, de mes enfants. Fait que, tu sais, après, quand j'ai eu ma fille, j'ai vécu vraiment beaucoup d'anxiété. Comme je le disais, il y a eu la pandémie, mais aussi, on a vécu un déménagement, des situations vraiment compliquées. Puis je me suis mis, je suis tombée dans une phase d'anxiété énorme. J'ai fait une névrose phobique. Fait que là, je me suis mis à avoir énormément peur des insectes.
1: Okay.
0: Puis à arrêter de fonctionner parce que je ne pouvais plus sortir dehors. C'est très intense, là, tu sais.
1: C'est venu ajouter une autre couche, là.
0: Là, c'était d'autres choses. Là, je vivais d'autres choses. Fait que j'ai pas eu le choix d'aller chercher de l'aide puis de prendre une médication.
1: Okay.
0: Puis là, à ce moment-là, j'ai une médication depuis 5 ans, depuis qu'elle a 1 an. Fait que ça m'a vraiment aidé à passer à travers toute l'anxiété que vivait ma fille, mais moi aussi, je vais vraiment mieux. Mais c'est jamais loin, l'anxiété. Il faut comme jamais oublier que ça peut revenir au
1: ouais.
0: galop, que c'est vraiment des phases, ça vient par vagues. Là, ta fille, tu sembles dire qu'elle va mieux.
1: Oui. Elle aussi.
0: Qu'est-ce qu'elle fait pour aller mieux?
1: Elle a eu un cheminement à faire, probablement. Elle serait la meilleure personne pour nous le dire, mais
0: ouais.
1: t'as raison que la médication
0: ouais,
1: a été aussi à considérer dans tout ça. Des fois, c'est pas.

0: quelque chose qui fonctionne aussi instantanément. Hein?
1: Non.
0: Tu sais, les gens pensent, tu vis telle émotion, bien telle médication va être la bonne équation, mais c'est ça, il faut... toi, est-ce que ça a été difficile de...
1: Ben, j'ai été

0: s'intégrer là,
1: à... S'intégrer, oui. Ça a pris ce que ça a pris, là. Ça a pris comme 3-4 semaines, 5 semaines. Mais ça a été complètement game changing. Ça a été vraiment. Ça a été vraiment important comme changement, là.
0: C'est-tu des réactions aussi par rapport à ça ou c'était quand même positif?
1: Ah, c'est une bonne question, ça. Oui, quand j'ai commencé à prendre la médication, mon père, à chaque fois que je nommais le médicament ou que j'en prenais, ben il faisait comme s'il n'entendait pas ce que je disais. Et puis, il changeait de
0: de sujet?
1: Il changeait de pièce.
0: De pièce?
1: Oui.
0: OK, quand même.
1: Fait que... Puis, il est né en 1950. Fait que je comprends que c'est pas pour... tous les âges, tout le monde est pas rendu à la même place d'accueillir, mettons, ça comme solution. Puis je dis pas que c'est une solution qui est nécessairement pérenne, une solution qui est nécessairement comme... qui peut être utilisée. Je sais pas si c'est fait pour être pris à long terme pour tout le monde ou comme
0: la bonne solution. On dirait que ça ramène, par contre, la possibilité d'utiliser les autres moyens, tu sais, que tu parlais tantôt. Je pense qu'il faut quand même... considérer la médication comme très importante dans tout vraiment le bien-être ou la recherche de solutions sur mesure. Là, ça dépend. C'est vrai que chaque situation est unique, mais il y a plus de connaissances qu'avant aussi.
1: Puis là, je sais pas le médecin de ta fille, mais mon médecin, il m'obligeait à être en thérapie en même temps que la prise de médicaments.
2: Aborder la médication en santé mentale, ça peut être un sujet délicat. Des tabous et des préjugés demeurent. Et pourtant, les données scientifiques montrent qu'il s'agit d'un outil reconnu parmi d'autres pour traiter l'anxiété. Selon l'Organisation mondiale de la santé, la médication peut aider à réduire les symptômes, parfois de façon importante. Mais elle ne convient pas à tout le monde et ne remplace pas les autres approches comme la psychothérapie. C'est pourquoi ces décisions se prennent avec un médecin pour évaluer, ajuster et surtout accompagner. Certains en ont besoin d'un temps, d'autres plus longtemps, et plusieurs choisissent d'autres chemins. Mais derrière chaque choix, il y a une personne qui essaie d'aller mieux.
3: La route sera grande.

0: Longtemps, on a cru que le savoir appartenait à ceux qui l'étudient et l'expliquent. Puis, en 1976, la sociologue américaine Thomasina Bachman a mis des mots sur un autre savoir, celui qui vient du vécu. Un savoir imparfait, intime, mais essentiel. Aujourd'hui, ce savoir expérientiel prend la vie d'une rencontre, celle de l'artiste Ariane Brunet, qui vit avec l'anxiété depuis l'enfance et qui pose une question à Sarah, mère d'une jeune adulte qui en vit aussi. Quand l'anxiété s'installe, comment perçoit-on comme mère la prise d'antidépresseurs? Je suis Karina Marceau. Vous écoutez Se rencontrer pour comprendre à l'antenne d'ici première.
1: Que toi, comme mère, est-ce que tu avais des biais cognitifs par rapport à
2: ça? Absolument. On dirait que je me suis reconnue, encore une fois, sur certains biais parce que moi, je me disais, ça va s'arranger, c'est vraiment nécessaire. On dirait que je balayais un peu sous le tapis. Pourtant, je sais, Ariane, à quel point c'est bénéfique. Je suis témoin à tous les jours. As-tu pensé? Mais comment ça peut être fort? Autant que toi, là, t'avais peur des bruits. Ouais. Moi, j'avais peur de l'effet que ça pouvait avoir. Puis changer ma fille dans ce qu'elle est, tout ça. En fait, toutes les personnes qui me parlaient de ça, j'aurais toujours ce biais-là. Mm-hmm. C'est assez particulier, mais c'est un travail que j'ai fait sur moi-même parce que j'ai constaté avec différentes personnes qui m'entourent que c'était très positif, la médication. Tu sais, il faut trouver. Par contre, j'ai des proches à moi là que... Il faut de la persévérance des fois. Là. Mm-hmm. Je parle pas de ma fille, mais je parle d'autres personnes. Ça fait vraiment une différence sur le bien-être par la suite. Hein, parce que si la personne n'a pas les bonnes molécules, c'est autre chose. Mm-hmm. Mais oui.

0: On tombe des fois dans des préjugés.
1: Oui.
0: Je pense que je te dirais de façon presque automatique, parce qu'on se dit, on est-tu vraiment rendu là? Parce que j'oublierai pas les mots que tu as dit, parce que les mots de souffrance, c'est quand même quelque chose à considérer. Puis ça, on veut pas ça. On veut pas ça. À certains moments, ma fille, la musique, pour elle, représentait... Tu sais, représentait un soulagement, représentait, avec tous les goûts qu'elle avait, parce qu'elle a toujours eu plusieurs goûts musicaux, puis... Entre autres, il y a une chanson de Patrick Watson qu'elle écoutait, ça lui faisait du bien. Fait que la musique...
1: Je l'essayerai des mots, c'est ça?
0: Oui, exact.
1: C'est la chanson francophone la plus écoutée au monde
0: bon,
1: en ce moment.
0: On voit que t'es plus jeune que moi. Honnêtement, j'ai vu à quel point je croyais beaucoup, Ariane, à la musicothérapie. J'ai toujours cru aux arts-thérapies en général. Là. Mais vraiment, ça, je peux te dire quelque chose. C'est vrai que tu as certainement sauvé plus qu'une vie. Et ça, il faudrait jamais l'oublier. À quel point la culture, les arts, ça fait vraiment une différence dans la vie des gens qui ont de la souffrance.

0: La rencontre d'aujourd'hui m'a permis de revoir à quel point tout ça, c'est important. C'est presque une curiosité, c'est-à-dire une curiosité oui. face à l'autre. Oui. Tu sais, d'être ouvert, comme je t'ai dit, très, très humblement. Là. Mm-hmm. Je suis avec mes deux enfants à l'écoute, mais parfois, on pense comprendre ce qu'ils vivent. Mm-hmm. Mais il faut prendre le temps de voir... Puis toi, comment tu vois ça? C'est ça? De leur poser la question, peu importe ouais. leur âge. Parce que c'est ça, la suite, l'avenir va nous le dire. Mais ouais. je pense que d'avoir eu ce réflexe-là, autant toi que moi dans nos vies, mm-hmm. ça va avoir permis
1: oui.
0: à l'anxiété.

C'est ainsi que se termine cet épisode. Merci à celles et à ceux qui ont rendu cette rencontre possible. D'abord, l'artiste Ariane Brunet et Sarah pour leur générosité et pour nous avoir laissé entrer dans leur intimité. À la recherche, Caroline Roy-Blais, avec qui j'ai collaboré. À la prise de son, Steve Saint-Pierre. Au montage et au mix sonore, Clovis Lamar. À la co-réalisation, Julie Campeau. Je suis Karina Marceau, journaliste et documentariste. J'ai assuré une partie de la recherche et porté la réalisation de cet épisode. Se rencontrer pour comprendre est une idée qui m'habite depuis longtemps. J'espère que ça vous a nourri. Merci d'avoir été à l'écoute et à tout bientôt pour un nouvel épisode.

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6: Bonsoir, ici Fred Harding. Voici les informations. Tout d'abord en culture.
7: Vous savez, moi le théâtre, c'est ma vie. Comme je dis à mes amis, moi, les planches, j'en mange.
6: Et oui, l'actrice québécoise Sophie Fauché est morte à l'âge de 68 ans. Figure marquante du théâtre, de la télévision, du cinéma et du doublage, elle a remené une carrière de plus de 50 ans et marqué le public par de nombreux rôles, dont celui de Christelle Bouvier-Montgomery dans Le cœur a ses raisons. Plus récemment, elle avait incarné la cantatrice Maria Callas dans la pièce Une voix pour être aimée, qu'elle avait également coécrite. Voici à ce sujet le chanteur et metteur en scène du spectacle, Marc Hervieux.
8: Sophie, c'était un immense soleil. C'était une collègue d'exception. C'était une amie grandiose. C'était quelqu'un qui avait envie que tout le monde alentour d'elle soit heureux, soit à l'esprit, à la fête. Que je peux retenir toute ma vie, c'est son éclat de rire. T'sais. Son éclat de rire incroyable, c'est quelque chose qui va rester dans mon cœur et dans ma tête toute ma vie.
6: La première ministre du Québec, Christine Fréchette, a également rendu hommage à la comédienne sur les réseaux sociaux en soulignant notamment ses prestations au petit écran avant de la qualifier de grande ambassadrice du théâtre. Et à l'international, les États-Unis ont mené des frappes contre l'Iran en réponse à la destruction d'un hélicoptère Apache américain près du détroit d'Ormuz, une attaque que Washington attribue à Téhéran. L'Iran nie toutefois toute implication et accuse les États-Unis de chercher un prétexte pour relancer les hostilités malgré le cessez-le-feu annoncé en avril. Cette nouvelle escalade survient alors que les tensions demeurent vives au Moyen-Orient et que les négociations entre Washington et Téhéran sont encore fragiles. De retour chez nous maintenant, Paul Saint-Pierre Plamondon promet de retirer le Québec du trajet du projet de train à grande vitesse s'il prend le pouvoir à l'automne. Le chef du Parti québécois souhaite plutôt réclamer au gouvernement fédéral les sommes qu'il compte investir dans le projet. Le TGV suscite aussi l'opposition des conservateurs fédéraux qui accusent Ottawa d'ignorer les inquiétudes des communautés rurales. À ce sujet, Valérie Gamache.
9: Alors que le gouvernement fédéral s'apprête à remettre le projet du TGV sur les rails...
10: J'aspire à des fonctions qui sont importantes et des fois, ça veut dire qu'on prend des positions qui peuvent être moins populaires.
9: Paul Saint-Pierre Plamondon veut que le Québec se retire du projet et qu'Ottawa lui verse l'argent qu'il prévoit d'y investir. Une somme que le Parti québécois estime à 40 milliards de dollars et qu'il voudrait plutôt dédier aux hôpitaux, aux routes et aux écoles.
10: Si le fédéral ou le gouvernement du Québec ont des sommes à mettre dans de l'infrastructure, ça doit être sur des projets vitaux.
9: La première ministre, Christine Fréchette, estime que le chef péquiste ne saisit tout simplement pas le fonctionnement des relations avec Ottawa.
11: C'est pas vrai qu'on peut aller récupérer des milliards de dollars si ce projet-là ne va pas de l'avant au Québec.
9: Libéraux et solidaires secondent les députés André Fortin et Ruba Gazal.
12: Le gouvernement fédéral n'aura pas d'intérêt à faire un train à grande vitesse uniquement entre Toronto puis Windsor. Donc, il n'y a pas de 40 milliards à aller chercher à ce moment-là. Là.
13: On va jamais toucher à cet argent-là s'il n'y a pas de projet. Parce que s'il ne passe pas ici au Québec, il n'y en a pas de projet.
9: Le projet divise aussi à Ottawa. Le chef conservateur Pierre Poilievre soutient les agriculteurs qui craignent que leurs terres soient fragmentées par le tracé.
14: Le premier ministre force maintenant les Canadiens à payer 90 milliards de dollars pour une TGV qui va détruire des fermes au Québec.
15: Il faut être pour les grands projets à l'échelle nationale.
9: Mais à Québec, même les partis qui appuient le projet estiment que le gouvernement fédéral a des devoirs à faire pour s'assurer de son acceptabilité sociale. Ici Valérie Gamache, Radio-Canada, Québec.
6: Et toujours en politique québécoise, les consultations sur le projet de loi 9 qui vise à interdire la vente de boissons énergisantes aux moins de 16 ans se sont tenues aujourd'hui à l'Assemblée nationale. La commission a notamment